0: transmis. Parce que même quand on vous a transmis quelque chose, bah faut pas le saboter. Faut se donner les moyens de le garder, faut se donner les moyens de le développer. Et je pense que la jalousie, c'est vraiment un sentiment qui, à l'échelle collective, est à la manœuvre en France de manière très, très, très importante. Mmh. Dans les familles, on voit bien dans les successions que c'est absolument délirant ce qui se passe dans les successions. Finalement, cette difficulté à admirer intelligemment quelqu'un et à s'en inspirer, et ben très souvent ça donne lieu à de la jalousie, ce qui fait que le transfuge de classe se sent obligé de payer pour sa réussite et perd des liens. Moi j'avais cette patiente qui me disait j'ai perdu toute la complicité avec mes cousines, on adorait sortir, et on peut plus sortir l'été parce qu'en fait elles font des groupes WhatsApp sans moi, elles m'invitent pas, et je sens cette jalousie, je sens ces regards, alors qu'en fait moi j'ai vachement de tendresse pour elles, elles comptent vachement pour moi, j'ai rien oublié de nos vacances ensemble, des vacances au camping qu'on a fait quand on était petite, où on a fait les 400 coups dans le dos de nos parents, et en fait elle en était vraiment malheureuse, parce que je pense que le transfuge de classe, il a vraiment ce sentiment de déracinement et de conflit de loyauté. Et il ne peut pas contrôler comment son milieu d'origine va regarder son ascension. Et en fonction de ce regard, est-ce que le milieu encourage, dit c'est super, bravo, on s'est pas donné du mal pour rien, on est heureux pour toi, ou au contraire on t'envie, on te jalouse parce que nous on a l'impression qu'on n'a pas pu évoluer. Le vécu du transfuge de classe est très différent, et il sera d'autant moins autorisé à être à l'aise dans son nouveau milieu qu'il percevra cette jalousie, je crois.
1: Oui, tout à fait, d'autant plus qu'il y a un nouveau paramètre, je crois, qui exacerbe cette jalousie, et moi je le développe dans mon roman, dans Plug Story, et les influenceurs que j'ai rencontrés le subissent particulièrement, c'est la jalousie dans les réseaux sociaux. C'est que dans la foultitude de commentaires reçus, dans ce qu'on appelle désormais les haters, etc., vous allez avoir des gens, j'en ai discuté par exemple, je ne veux pas donner
0: vous en
1: des
0: noms, avez, mais... j'en ai, oui, c'est drôle d'ailleurs parfois. Hein.
1: Mais oui, il faut savoir, je crois, c'est vrai, il faut savoir faire corps et dire je m'en moque, mais ce n'est pas forcément évident. Parce que quand vous avez 17 ans, comme mon personnage dans le roman, et que vous aspirez à devenir célèbre, vous n'avez pas forcément les armes psychiques, familiales, éducatives qui vous permettent de lutter contre ces vagues de cyberharcèlement. Parfois, c'est très très violent, et surtout sur le milieu des influenceurs, etc., ça va être des trucs sur le physique, etc. Et donc, je crois que cette jalousie, ça crée quelque chose, ce rejet parfois même de ceux que le transfuge de classe a connu lorsqu'il était dans un milieu modeste ou populaire, c'est quelque chose qui le suit, qui le poursuit et qui peut avoir, comment dirais-je, une incidence très funeste. Et moi, mon personnage, je veux pas divulguer le livre, mais il y a des moments où il a des passages à vide, des vrais passages à vide, avec de l'alcool, avec de la drogue. Et franchement, quand je rencontre des gens qui ont connu une célébrité rapide, on a malheureusement, il y a quelques semaines, Loana qui est disparue. C'est des vies. Vous vivez des choses, les premières stars de la télé-réalité l'ont connu aussi. Vous êtes propulsé de gogo danseuse comme Loana ou serveuse dans un bar à vedette qui descend les Champs-Élysées à la portière d'une voiture. Psychologiquement, le choc que vous prenez, il est extraordinairement puissant. Surtout qu'une carrière, une fois que vous êtes le transfuge de classe, c'est pas linéaire, que vous pouvez avoir des coups durs, et que dans ces coups durs, il y en a qui manqueront pas de vous détruire la figure. Mmh. Et donc, c'est vrai que ça peut créer des passages à vide d'une violence terrible, sans commune mesure, et je crois qu'on n'est pas tous armés face à ça, surtout quand on est passé par un processus de déracinement et qu'on a laissé sur le côté ce qui pourrait nous rattacher à une forme de réalité.
2: Marie-Estelle Dupont, avec la notoriété, on parle également de transfuge de classe, je pensais à la pauvre Loana.
1: Mais oui.
2: Ce sont les mêmes processus.
0: C'est-à-dire que la célébrité rapide pour une jeune fille qui avait des carences affectives énormes, on sait qu'elle avait eu quand même un parcours assez chaotique, dont elle s'est pas occupée à un moment donné. Il y avait des fragilités évidemment émotionnelles, une figure paternelle très absente, donc évidemment elle s'est réattirée des hommes complètement toxiques qui l'attiraient vers le bas, mais qui confirmaient l'image désastreuse qu'elle avait d'elle. Elle avait des fragilités narcissiques, cette jeune femme, et d'un coup la célébrité énorme qu'elle a lui donne un sentiment d'être presque dépossédé de sa vie, sauf que t'as pas le droit de le dire, parce que quand tu réussis à dire je me sens pas bien, c'est inaudible pour les gens qui t'envient.
1: On va pas se plaindre en plus.
0: On va pas en plus se plaindre. Mais l'être humain, il cherche toujours ce qu'on appelle l'homéostasie en biologie ou en psychologie. C'est-à-dire, il cherche toujours à retrouver un point neutre, un point d'équilibre. Et donc, quand vous passez d'un état de mal-être, de carence, d'un milieu chaotique, à tout d'un coup une surexposition, où votre image ne vous appartient plus. On commente, on vous dit comment vous tenir, comment parler, on commente vos habits, on commente votre visage. Il y a un sentiment pour les gens qui sont pas bien ancrés narcissiquement et qui savent pas faire la part des choses, justement de dépersonnalisation, de déréalisation. Ils voient leur vie à travers une vitre et ils sont comme ivres. Et que fait le psychisme à ce moment-là pour revenir à un point d'ancrage, enfin un point d'équilibre? Ils ont tendance à s'auto-saboter. Donc là, ils basculent dans l'addiction, ils basculent dans l'alcool, etc. Pourquoi? Parce qu'en fait, c'est un moyen, c'est ce qu'on appellerait chez un bébé un procédé autocalmant. C'est un moyen de se remettre dans un peu de mal-être parce que l'écart a été tellement rapide et brutal de « je suis rien, personne ne me regarde, mon père ne veut pas de moi » à « la France entière fantasme sur moi » et les pères de famille se retournent sur moi dans la rue, que pour une jeune fille, c'est ingérable narcissiquement. Et donc, finalement, se saboter permet de rester dans une zone qu'on connaît, qui est le mal-être. C'est ça le problème de la célébrité. C'est que quand elle arrive vite sur quelqu'un qui n'a pas des bonnes assises narcissiques, il ne peut pas se dire bon, c'est un moyen, c'est un moment dans ma carrière, bon, c'est la conséquence, c'est, ça va avec le boulot que je dois faire, et donc voilà, bah, ça fait partie du job, ça a des bons côtés, ça a des côtés moins sympas. Il n'y a pas de recul possible, en fait. Et donc, dans ces cas-là, ça peut être dangereux, ça peut être mal vécu. Quand vous avez du recul et que ce n'est pas l'horizon de votre existence, de voir votre tête à la télé, c'est beaucoup, beaucoup plus facile d'encaisser la calomnie, d'encaisser la diffamation, d'encaisser la jalousie, d'encaisser les critiques complètement déplacées, parce qu'en fait, vous savez aussi que ça démasque celui qui parle. En fait, ça parle pas de vous, ça parle de celui qui a besoin de projeter, parce que ça l'aide à se sentir bien de projeter ça. Que ce soit d'ailleurs de projeter que vous êtes un dieu ou que vous êtes le démon. Hein. Et donc, je pense que ça nécessite effectivement un ancrage des valeurs familiales, des parents qui savent dire de toute façon, t'es aimé, que tu réussisses ou que tu réussisses pas dans ce que tu veux. Et nous, on est là. Ça demande d'avoir cet ancrage et ce backup. Hein.
1: Oui, c'est ça. Et puis c'est vrai qu'il y a, je crois, peut-être aussi une constante chez les transfuges de classe qui poursuivent la notoriété ou la célébrité, c'est qu'il y a une banale envie aussi d'être aimé. Et la difficulté, c'est qu'on sait à quel point dans ces célébrités faciles ou rapides, que ce soit l'influence, que ce soit la télé-réalité ou gagner un télécrochet ou je ne sais quoi, c'est que vous pouvez être complètement en haut de l'affiche en quelques heures, et puis, 3 mois plus tard, que tout le monde vous oublie. Et ce moment-là, parfois on va créer une marque de parfum, parfois on va donner son image à une marque de restaurant ou je ne sais quoi. En fait, quand vous sentez que vous prenez le toboggan de la disparition sociale ou de la disparition de votre notoriété, c'est souvent là que ces profils de transfuges de classe et de célébrités éphémères se cassent complètement la figure et vont tomber dans toutes sortes d'addictions. Et donc, moi, mon personnage, c'est ça qu'il subit. C'est une forme de retour de fortune, hein, comme quelqu'un qui serait une sorte d'entrepreneur de génie et puis qui, tout à coup, se retrouverait ruiné. Ou comme un joueur de casino compulsif qui gagne tout au blackjack et qui, le lendemain, repère tout. Et ça, je crois que ces montagnes russes émotionnelles, elles sont extrêmement difficiles à gérer dans toutes les vies, d'ailleurs, et dans le commun des mortels, mais plus encore quand vous prenez ces shots d'adrénaline d'une puissance folle que peuvent être la réussite matérielle super rapide ou la réussite par la notoriété.
2: Marie-Estelle Dupont.
0: Oui, d'autant...
2: Allez-y, Marie-Estelle.
0: Je voulais rebondir sur la question de l'argent, parce que c'est d'autant plus vrai que selon le milieu social et selon la famille, l'argent n'a pas la même signification. C'est-à-dire que, bah, par exemple, chez les aristocrates, l'argent, ça sert juste, finalement, c'est un moyen pour entretenir le château, pour entretenir la lignée, pour entretenir le rang, pour entretenir le standing. Et donc, parfois, comme il n'y en a plus, bah, on épouse un roturier ou une roturière pour renflouer les caisses. On fait un bon mariage, pardon. Chez les bourgeois, ça n'a pas la même signification. Et justement, l'argent va avec un certain nombre de codes, de manière de se tenir, de manière de dire bonjour, etc., etc. Il faut savoir faire une lettre de château. Enfin, il y a un certain nombre il y a un mode d'emploi qui va avec l'argent. Et puis chez d'autres gens, l'argent va être un moyen justement de récupérer de la reconnaissance parce qu'on a été en manque d'amour, de récupérer une forme de fierté de soi. Et en fait, je pense qu'il y a des mésinterprétations. Entre les milieux sociaux sur ce que signifie l'argent. Et donc, si l'argent ne signifie pas la même chose, on n'en fait pas le même usage. Il y a des gens qui vont considérer que c'est inélégant de montrer son argent. Et puis d'autres, pour eux, c'est normal de faire rouler la Porsche qu'on a en leasing parce qu'on n'a peut-être pas eu les moyens de se l'acheter.
1: Ou très, très fort. Pour une heure et de, à 100 dollars.
0: et de pétarader. voilà. Et donc, je pense que ça, c'est quelque chose de très important. C'est la question de qu'est-ce qu'on met derrière l'argent. L'argent, en fait, c'est juste une énergie. Comment on l'investit? Qu'est-ce que vous pouvez nous en dire?
1: Non, et puis je crois que vous avez tout à fait raison, Marie-Estelle, et je pense qu'il y a une dimension essentielle aujourd'hui dans la possession et dans la possession d'argent à court terme qui accompagne ce type de carrière éclair, c'est la course à l'apparence. Regardez, et ça c'est la magie des influenceurs, c'est ce qui séduit mon personnage dans Plouk Story, c'est qu'en fait, il est biberonné à ça, il fait défiler sur son téléphone des images, et il voit des influenceurs qui sont mais dans des hôtels somptueux en Italie, qui coûtent peut-être 1000, 2000, 3000 euros la nuit dans la suite, qui sont dans des bateaux, dans des yachts qui coûtent des sommes folles, qui se déplacent en jet, etc. Et ce dont on s'aperçoit quand on rencontre les influenceurs qui ont 2-3 millions d'abonnés et qui vivent cette grande vie-là, c'est qu'ils la vivent que partiellement. Et que tout ça, c'est un peu du faux. Et que certains louent des cockpits factices de jets privés pour faire 3 photos sur Instagram et puis ensuite ils redescendent prendre leur métro.
2: Ça existe ?
1: Oui, bien sûr. Ça se loue même. J'ai des influenceurs qui m'ont raconté ça, je vous jure, c'est quand même extraordinaire. Ou qui vont dîner dans un restaurant splendide de Paris, 2 étoiles ou 3 étoiles Michelin, mais ils sont payés pour faire une collaboration avec le restaurant ou alors on leur paye leur repas. Mais ils n'auraient absolument pas les moyens de se payer un dîner à 2 ou 3 000 euros. Donc, c'est aussi un monde de faux-semblants, c'est aussi un monde d'apparence, et ces gloires faciles se nourrissent de cela, finalement. Et donc, c'est là, pour le coup, il y a vraiment le côté en mettre plein la vue. Vous disiez, Marie-Estelle, il y a la façon aristocratique de dire non, l'argent sert simplement à maintenir. Là, c'est très rare comme approche, je trouve, de l'argent à l'époque contemporaine qui est la nôtre. Là, on est beaucoup plus dans les influenceurs, en tout cas, dans le tape à l'œil, dans le clinquant, et dans l'idée selon laquelle, si vous avez X millions de followers, vous allez avoir cette grande vie, vous serez beau, riche, etc. etc. Et je crois que le vrai talent des influenceurs là-dedans, qui sont pour beaucoup des transfuges de classe, c'est qu'ils ont parfaitement compris l'époque, en fin de compte. Et que c'est une forme d'intelligence. C'est pour ça que moi, je suis pas non plus dans le mépris des influenceurs. Je considère qu'ils ont réussi à comprendre notre époque. Ils ont compris ce qui guidait notre époque. Et ils l'ont compris, que ce soit sur la séduction physique, que ce soit parfois sur des jeux un peu sexy, etc. Parce qu'il y a beaucoup d'influenceuses et d'influenceurs qui mettent aussi en valeur leur corps, leurs attributs physiques, leurs atouts dans un truc un peu érotique, ou qui vont montrer l'argent, évidemment, ça c'est un moteur, etc. etc. Et je crois qu'ils ont beaucoup mieux compris l'époque que beaucoup, peut-être même parfois des hommes politiques, des entrepreneurs. Eux, ils l'ont très bien comprise, l'époque.
0: Oui, à ceci près, quand même, je modérerais que l'effet pour les jeunes qui regardent ça, il est très toxique parce qu'à l'adolescence, on cherche des modèles identificatoires.
1: Oui, oui, oui.
0: Quand votre modèle identificatoire, c'est quelqu'un qui a réussi par un effort prolongé et qu'il est inspirant et qu'il est proche et qu'il est encourageant parce que c'est votre parrain, votre marraine, etc., c'est nourrissant. Là, ça dessèche l'âme parce que derrière un écran, on pense qu'il est possible très vite et très facilement d'arriver à des choses qui ne sont pas réalistes. Et donc, ça peut aussi décourager l'effort chez un jeune.
1: Oui, ouais, je suis tout à fait d'accord.
0: Bon, ben, on aurait pu continuer parce qu'il restait plein de choses à dire au lieu autour de ce sujet et sur le malaise identitaire et sur la question des transfuges de classe et sur votre roman. Mais voilà, ça a donné aux auditeurs d'Europe 1 envie de l'acheter pour le week-end du 8 mai, je pense.
2: Voilà, roman dont on va rappeler le titre. Plouk Story, écrit par Paul Melun, qui nous a fait l'amitié d'être avec nous.
1: Merci à vous, merci de m'avoir invité.
2: Très honoré.
3: Et voilà, c'était Si on en parlait avec Marie-Estelle Dupont, psychologue clinicienne, et Romain Desarbres, que vous retrouverez lundi, pour parler d'un autre syndrome, le syndrome de l'imposteur, avec en invité quelqu'un que l'on connaît très bien et que vous aussi connaissez très bien puisqu'il était aux commandes de la Libre Antenne durant de nombreuses années sur Europe 1, c'est Olivier Delacroix. Donc rendez-vous de 15h à 16h sur Europe 1. Si vous souhaitez d'ailleurs parler de ce sujet ou témoigner, eh bien vous nous laissez un petit message au 01 80 20 39 21 avec vos coordonnées pour qu'on puisse vous rappeler. Vous pouvez aussi nous envoyer un courriel à l'adresse suivante, et si on en parlait, tout attaché, @europe1.fr. Et puisqu'on parle de Libre Antenne et de Marie-Estelle Dupont, sachez que ce soir dans la Libre Antenne, donc entre 22h30 et 1h, elle sera l'invitée de Valérie Darmon dans le cadre de notre semaine spéciale La Grande Famille Europe 1, pour parler d'amour, pour parler aussi de la famille, des relations familiales. Donc là aussi, même numéro si vous souhaitez intervenir et poser des questions à Marie-Estelle Dupont, 01 80 20 39-21. Allez, dans un instant, la Libre Antenne, justement, nouvelle diffusion, avec des témoignages à redécouvrir, et la musique, avec le sourire de Zaz. Très belle nuit à l'écoute d'Europe.

Mon sourire, c'était Zaz sur Europe 1. Zaz qui assume pleinement sa joie de vivre et son sourire qu'elle considère comme un acte politique. Voilà, c'est son arme. C'est ce qu'elle dit en tout cas dans un entretien. Ça a toujours été mon arme, le sourire. Et elle le revendique pour pallier, dit-elle, la brutalité du monde. Et justement, un peu de douceur, un peu de bienveillance avec à présent la Libre Antenne d'Europe 1. La Libre Antenne, c'est tous les soirs de 22h30 à 1h en direct avec Roland Pérez du lundi au jeudi et Valérie Darmon du vendredi au dimanche.

0: Bonsoir Didier.
1: Bonsoir, et je suis ravi d'être à l'antenne.
0: Avec plaisir.
1: Je commencerai par dire une toute petite chose, c'est que pour les auditeurs très très très très fidèles, et il y en a beaucoup.
0: Oui, et de plus en plus surtout.
1: Je suis passé à la libre antenne, non pas il y a 2 semaines ou 2 mois, mais 5 ans.
0: Très bien.
1: Je suis passé le 20 octobre 2020,
0: oui,
1: pour des raisons qui se rattachent profondément à l'objet de mon intervention de ce soir.
0: Mais comme quoi, il n'y a pas de hasard.
1: 5 ans après, me revoilà.
0: Bon, il va falloir quand même nous recontextualiser tout ça, hein, parce qu'il y a 5 ans, moi, j'étais
1: alors,
0: pas là.
1: Oui, oui, c'était Olivier.
0: Voilà, exactement.
1: Et donc, ça va être très très vite recontextualisé. Si je suis trop bavard, faut me ponctuer un petit peu. Hein.
0: Oui, oui, oui, il n'y a pas de problème.
1: J'ai pris une petite note pour essayer de refaire le contexte. Et je ne veux accabler personne. Je suis moins souffrant que beaucoup d'autres et beaucoup trop par rapport à ce que j'aimerais être.
0: Voilà. Alors déjà, juste 2 choses. Quel âge vous avez et où habitez-vous, Didier ?
1: Alors, j'ai 63 ans et je suis en Île-de-France.
0: D'accord. Très bien.
1: Je suis en Île-de-France et je ne peux pas être trop précis dans le sens où je vais vous parler de fonction publique.
0: Ah, d'accord.
1: Alors, moi, l'objet de mon appel, il est pour moi, mais il est pour tous ceux qui ont parcouru et qui connaissent aujourd'hui, et j'en connais plusieurs, qui ne sont pas d'ex-collègues de travail, mais de gens de mon entourage ou des gens qui connaissent des gens, qui connaissent la maltraitance, la souffrance au travail et ses conséquences. Et surtout quelque chose de très très tabou, et contre toute attente, je l'ai écrit avant de vous le lire, et contre toute attente, dans un environnement inattendu professionnel, de statut qu'on décrit un statut un peu privilégié, avec le travail, la protection du travail et du poste de travail à vie, etc. Je vous passe les clichés parce qu'il y a le cliché, mais il y a la réalité, c'est la fonction publique. Moi, je suis arrivé dans la fonction publique 7 ans avant ma retraite.
0: Oui.
1: Je suis rentré sans concours. Il y avait une opportunité de passerelle. Je suis rentré ainsi. J'ai vécu l'enfer. C'était abominable. En mi-mars 2020, je suis rentré en pleurs par la maltraitance professionnelle, parce que je n'avais pas fait de concours, je n'étais pas légitime, etc.
0: C'était du harcèlement ?
1: Absolument. Humiliation, harcèlement, etc. dans une structure de région parisienne prestigieuse.
0: Homme ou femme, le harceleur ?
1: Équipe professionnelle, et c'était homme et femme, puisque j'ai... C'est un contexte... Alors, c'était un homme, au plus près, et c'était homme et femme. C'était les deux parce que c'est ce que j'appelle, moi, la hiérarchie ou la... Non pas pyramidal, mais ça fait un peu armée mexicaine, si vous voyez ce que je veux dire. J'avais un supérieur qui avait un supérieur qui avait un supérieur.
0: Oui.
1: Voilà. Bon, ou une supérieure.
0: Et donc harcelé par le N+1, le N+2, le N+3.
1: Oui. Alors, quand j'étais un intervenant sur site, j'étais terriblement apprécié par les gens. Et ça s'est très très mal passé. Je ne voulais pas m'arrêter. Parce que je savais que si je m'arrêtais, je ne pouvais pas retourner au travail.
0: Ah oui, vous y alliez vraiment, vous y alliez la boule au ventre, en fait, tout le temps, Didier, c'est ça ?
1: Au point que j'ai eu un accident du travail que je n'ai jamais déclaré. J'ai plié ma voiture à 300 mètres de mon lieu de travail, ma voiture personnelle. Je n'ai jamais fait de déclaration. Parce que j'avais tellement la boule au ventre, la boule au ventre créait à un moment donné que je n'avais plus la force de faire face à des banalités ou des choses qui n'étaient pas des banalités. J'ai eu un accident de la circulation à 10 km/h.
0: En tout cas, aucun moment, vous n'avez pu vous intégrer. Ils ne vous ont pas laissé la chance de vous intégrer du tout. Ça a commencé tout de suite.
1: Mais j'étais intégré. J'étais intégré vis-à-vis du fait que j'étais intervenant sur site et que j'avais fait de l'entretien chez dans des médiathèques, dans des salles de théâtre, dans des bibliothèques, dans des dans plein d'endroits.
0: Oui, avec les clients, vous étiez intégré, mais pas avec votre hiérarchie.
1: Oh, superbement, j'étais adoré.
0: Mais pas avec votre hiérarchie, en fait. C'est-à-dire qu'à aucun moment, non. Ça s'est bien passé avec elle ?
1: Non, non, non, ça pouvait pas bien se passer parce que... l'esprit était zélé, je ne sais pas comment l'exprimer. Peut-être parce que ça se passait trop bien avec les clients et que ça faisait peut-être ombrage. Peut-être, je ne sais pas comment l'expliquer. Maintenant, ce sur quoi je veux venir aujourd'hui, qui est très, très, très important, parce que je témoigne aussi pour les autres maintenant, plus que pour moi, quoique, si ça me fait écho, c'est que ça me fait quelque chose et que ça me fait très mal encore aujourd'hui.
0: Ça laisse des traces, hein, le harcèlement, quel que soit. Bon, alors, quand on est enfant, alors, d'autant plus, mais même adulte.
1: C'est épouvantable. Les traces que ça laisse, je suis depuis 3 ans à la retraite. Et aujourd'hui, à l'instant où je vous parle, je suis en train de chercher un psy. Donc, vous voyez, et je vais vous en parler un tout petit peu plus tard, si vous me le permettez.
0: Bien sûr.
1: Ce que je voulais souligner, c'est que quand on est dans le public, on ne peut pas quitter son poste. Parce qu'on quitte son statut. Et on abandonne tout et on perd tout. Et ça, c'est quelque chose que je n'avais pas vu venir. Et quand vous allez mal, que vous êtes en difficulté, eh bien, vous n'êtes pas en très bonne posture pour vous en aller de quelque part.
0: Bah oui,
1: et la fonction publique, vous n'y êtes pas bien, eh bien, vous allez voir ailleurs. Eh bien, c'est stupéfiant, c'est quelque chose que j'ignorais complètement quand j'y suis entré, sinon je n'y serais très probablement jamais entré. Et j'ai de très très fortes pensées pour tous les gens qui sont dans la fonction publique, qui en souffrent et qui ne savent pas comment sortir. Oui. Et moi j'en suis sorti, je vais vous dire comment. En allant voir un psy, en étant catalogué en longue maladie et en bénéficiant, excusez-moi du mot bénéficier parce que ce n'est pas un bénéfice, de 33 mois d'arrêt de travail, ce qui est épouvantable.
0: Mais en vérité, vous avez été diagnostiqué en longue maladie parce que vous étiez en train de sombrer dans une dépression, j'imagine, Didier.
1: Qu'une dépression.
0: Voilà, parce qu'encore aujourd'hui, vous êtes en train de nous en parler et c'est hypersensible alors que vous n'y êtes plus. Donc, quand on y est, hein, quand on est harcelé au travail, c'est quand même extrêmement impactant. Hein. On finit souvent en burn-out, d'ailleurs.
1: Je peux vous dire, et je ne vous dirai pas, mais je peux raconter chaque matin quel a été mon cauchemar de la nuit d'avant. Ça se répercute y compris sur mes journées et mes nuits. Ça se répercute y compris sur les traitements médicaux. D'ailleurs, j'écoutais Elisabeth, c'est bien Elisabeth
0: tout
1: à
0: l'heure. Oui, Elisabeth.
1: Elle avait des médicaments, et je voulais souligner un détail sur ces médicaments. Ça va compléter l'information pour quelques personnes. Parce que les médicaments auxquels elle faisait allusion sont des médicaments qui sont proscrits pour les gens qui sont, pardonnez-moi l'expression, autant le dire, hein, à leur privé, pour les gens qui sont... comment je dirais ? Je cherche mes mots, pardon. Mais pour les gens qui... Il voudrait procréer.
0: Ah, je ne sais pas.
1: Parce que les médicaments de cette nature sont des gens qui affaiblissent le corps humain dans toute sa splendeur. Ce qui devient, chez une femme comme chez un homme, quelque chose pour lequel je ne vous ferai pas de dessin, ça a un impact qui n'est pas négligeable. Ça va jusque-là. Donc, je ne vais pas pleurer. Mais non, j'en suis plus là. J'en suis pas là. Mais... c'est quand même l'héritage du poids du traitement, parce que le poids du traitement, c'est l'accumulation du traitement sur des années, des années. J'ai pris quoi, 10, 15 000 comprimés à ce jour, je ne sais pas.
0: Encore aujourd'hui ? Non, aujourd'hui, vous n'êtes plus sous traitement.
1: Vous plaisantez ? Vous ne plaisantez pas, je le sais. Mais je me suis retrouvé vulnérable, et dans ma vulnérabilité et mon ignorance, je suis allé voir un psy qui m'a fait un diagnostic en 5-10 minutes. Il m'a dit, mais monsieur, vous avez une grave maladie. Il faut tout de suite la signaler à la Sécu, je vous fais un traitement. Et le traitement, aujourd'hui, je n'ai aucune gêne à dire en toute transparence devant les auditeurs que je suis gavé de dépakote, gavé de médicaments de type anti-anxiolytique, etc.
0: Et le fait de quitter enfin d'avoir été en arrêt maladie, hein, par obligation, parce qu'ils vous ont poussé, en fait,
1: oui,
0: à vous mettre en arrêt maladie, ça n'a pas, petit à petit, puisqu'il était de 33 mois, c'est beaucoup renouvelable à chaque fois.
1: Est-ce qu'à 3 mois de la fin, parce voilà, que j'avais 36 mois, la CQ a commencé à m'écrire en me disant, il n'y a plus que 3 mois. Hein.
0: Voilà, c'est ça. Donc, est-ce que petit à petit, quand vous avez compris que vous n'alliez plus jamais les revoir, plus jamais y retourner, ça n'a pas allégé vos difficultés?
1: Ben, pas véritablement, parce que je me suis accoutumé aux médicaments. Et le médecin m'a dit, votre pathologie, et je n'avais que des raisons de croire mon médecin, puisque je n'avais que lui sur qui je pouvais m'appuyer, médecin que je n'ai plus d'ailleurs depuis quelques jours, ce qui est l'autre question qui va se poser. Et donc, ce médecin m'a dit surtout, je compte sur vous pour surtout être honnête et en aucun cas jouer avec les médicaments en faisant la moindre impasse ou variante sur la prescription. Et donc, je suis parti avec mes médicaments, auxquels s'est rajouté des médicaments pour dormir à cause des réapparitions de cauchemars liées au contexte du travail. Mais j'étais durant des semaines à rêver de travail, alors que je ne suis plus au travail depuis des mois.
0: Oui, mais parce que vous étiez complètement traumatisé. Hein.
1: Et en rêver, en négatif, bien entendu. Et donc, à ne pas pouvoir évacuer. Parce qu'en plus, le médecin que je suis allé voir est un médecin qui m'écoutait, mais avec qui je n'avais pas d'échange. Mmh. Par contre, il avait la particularité de me faire comme moindre mal, et je lui tire mon chapeau là-dessus quand même, il m'a maintenu à flot, et il m'a permis de ne pas y retourner. Mais ce n'est qu'une partie du problème. Mais cette partie du problème a au moins été une partie positive du problème dans le contexte de naufrage garanti. Et donc voilà, donc c'est quand même bien particulier parce que je n'ai pas le sentiment que je sois arrivé au bout.
0: Mais est-ce que vous...

0: c'est dans ma deuxième intervention à la libre antenne que j'ai eue après le mois d'octobre, c'est-à-dire 3-4 mois après, parce que en réalité, je vous ai dit, je suis passé en octobre 2020, mais je suis passé peut-être un mois après. Mmh. Et j'ai rencontré un obstacle. J'avais pris un avocat, bon, ça ne définira pas d'où je viens exactement. J'avais pris un avocat, parce que ce n'est pas le même secteur géographique, j'avais pris un avocat de Versailles. Voilà. Par hasard, comme ça, je l'ai trouvé sur Internet, spécialisé dans les conflits dans les environnements publics.
1: D'accord.
0: Bon, j'ai dit, mais c'est génial. Donc, il était vraiment spécialisé. Et la spécialisation a tourné au fiasco, parce qu'en réalité, c'est passé au tribunal d'instance et j'ai été débouté. Et on m'a dit, mais de toute façon, attendez, vous vous plaignez là. Vous avez des témoignages, d'accord. Mais vos témoignages ne justifient pas de pouvoir établir le lien. C'est toujours... Vous pouvez établir le lien entre le traitement que vous avez aujourd'hui et le fait que vous êtes prétendument maltraité dans le cadre du travail. Vous pouvez très exactement... En fait, c'était à moi de prouver que, en supposant que votre médecin soit, en supposant que votre médecin ait les compétences requises par rapport au diagnostic prétendument fait, truc, machin. C'est-à-dire qu'on mettait même en doute dans l'échange la validité des propos, des teneurs, des messages, de trucs, de machin.
1: Et Didier, est-ce que cette entreprise, elle avait déjà fait l'objet de plusieurs plaintes pour harcèlement? Parce que très souvent, c'est le cas. Quand il y a de ce
0: Alors,
1: type de problématique.
0: Cette entreprise a une particularité, c'est qu'elle n'en avait pas fait. Elle n'en avait pas fait l'objet. C'est une collectivité, je précise bien. On parle du public, hein, on est bien d'accord.
1: Oui, oui, bien sûr.
0: Parce que vous m'avez dit entreprise.
1: Oui. Je pensais que c'était. Oui, oui, d'accord.
0: C'est une collectivité. Mm-hmm. Et à ma grande surprise, il y a quelques semaines, j'ai croisé quelqu'un qui m'a dit. « Oh, tu ne connais pas la dernière ? Le responsable de tel service a deux plaintes contre lui. »
1: Et c'était votre responsable ?
0: Pour des faits de ceci, de cela, etc.
1: Et c'est le même responsable que le vôtre ?
0: Non, c'était un autre.
1: D'accord.
0: Comment on dit, le père est dans le fruit. Le problème existait, c'était pour des relations, à caractère... On dira que ça touche au MeToo, quoi. On dira comme ça.
1: Ah oui, quand même. D'accord.
0: Oui, et donc lui n'a pas été licencié, il n'a pas été puni. C'était un responsable assez haut, quand même. Hein. Il n'a pas été licencié, il n'a pas été puni, il n'a pas été. On l'a simplement changé d'endroit. Bon, il avait. Il était assez original, ce personnage. C'était un personnage qui. C'est une brève parenthèse que je m'autorise à faire. C'était un personnage qui était dans un service. Si je dis service, évidemment, ça crée tout de suite un service où il avait le pouvoir du recrutement, quelque part. Voilà. Donc, ça donne la teneur du service.
1: Oui, d'accord. Donc, promotion,
0: et il ne recrutait que des femmes.
1: Oui.
0: Il travaillait avec 9 femmes. Elles étaient toutes avec des caractéristiques... semblables,
1: oui.
0: Qui étaient des caractéristiques de personnes volontaires, ayant besoin de travailler, enfin vous me direz c'est la caractéristique d'un peu tout le monde, mais des caractéristiques charnières, donc des personnes à caractère à profil malléable.
1: Oui, oui, bien sûr, bah, de toute façon, voilà.
0: Donc comme ça je vous ai dit, après coup.
1: Bon. Oui.
0: Mais ce n'était pas mon sujet et ce n'était pas... mon problème, même s'il m'avait dit un jour, ce personnage, « Oh, dis donc, t'as perdu beaucoup de poids, tu dois avoir du succès, tout, etc. etc. » Bon, il avait quand même l'esprit au niveau de la ceinture quand même assez facilement, quoi. Mais c'est pas pour ça que je vous appelle, c'est parce que là, je m'exprime avec un peu plus d'aisance, c'est pas ce dont je vous aurais parlé il y a 5 ans.
1: Oui.
0: Et donc voilà, donc effectivement, ce fait n'est pas un fait isolé. Je crois que il y a de l'abus, il y a des abus, et l'environnement, cet environnement non privé. Maintenant, moi, je suis un usager du service public. Je ne vais pas critiquer le service public dans toute sa splendeur, parce qu'il y aurait quelques, j'allais dire des maladresses.
1: Oui, il n'est pas question de faire des généralités. Hein. En tout cas, vous, dans
0: attention,
1: votre...
0: Attention, je ne peux pas faire des généralités.
1: Oui, bien sûr,
0: hein. Attention,
1: bien sûr.
0: Allons après. Hein.
1: Oui, oui.

0: Mais vous, là n'est pas mon propos, surtout pas.
1: Oui, oui, mais vous, dans votre parcours, en tous les cas, vous avez constaté qu'une fois qu'on y rentre, on ne sait pas comment en sortir, à part en démissionnant.
0: Je connais deux personnes qui veulent en sortir, qui n'y arrivent pas. J'en ai croisé deux en deux jours, j'en avais une en pleurs ce soir au téléphone. Elle a pris un congé sabbatique durant 4 ans, et elle est en train de nous écouter en ce moment. Et durant 4 ans, elle vit de quoi ? Elle vit de petites missions intérimaires. En étant sortie d'un poste prestigieux, avec un uniforme, pour représenter la ville de là où elle travaille. Et comble du comble, elle ne peut pas en sortir, ça fait 4 ans, et elle a droit à 5 ans de congés répétitifs, année par année, reconductibles. Et elle ne sait pas comment en sortir. Et j'en ai une autre personne que je connais, ce sont deux femmes. Contrairement à moi qui... et donc, mais il n'y a pas forcément de lien de cause à effet, mais on ne sait jamais, je ne sais pas tout. Et puis, je ne fais pas d'allusion non plus à des sujets qui ne sont pas... Et c'est aussi ça qui me fait témoigner, parce que les gens que je vois autour de moi, ça crée écho à ma situation. Et ça fait remonter ma situation à la surface. Et je me dis, mais aujourd'hui, je suis en mesure de parler de choses qui sont des choses qui sont étouffées, qui sont des choses dont les victimes, dont les personnes ciblées, dont les personnes impactées ne peuvent pas parler. Il leur reste 5 ans, 10 ans, 15 ans à travailler, et si elles disent quoi que ce soit, si elles font quoi que ce soit, elles sont inscrites à Ancre Rouge dans leur dossier, et leur dossier, moi j'ai travaillé dans le privé, Valérie, je n'étais pas content d'un employeur, je m'en vais, je vais chez un autre,
1: bien sûr.
0: Est pas sur le tableau, bien comme sûr. Qui dirait, on repart avec une page blanche. Dans le fonctionnariat, en règle générale, qu'il soit collectivité ou qu'il soit national ou autre, ou hospitalier, vous passez d'un régime à l'autre ou d'un endroit à l'autre,
1: oui,
0: votre dossier
1: vous suit. Oui, bien sûr. Le dossier
0: et le contenu, surtout. Mm-hmm. On est bien d'accord sur le dossier.
1: Oui, dans votre malheur, Didier, vous avez eu de la chance, c'est-à-dire que vous n'étiez pas trop loin de la retraite.
0: Mais justement,
1: on pense à toutes les personnes qui en sont bien loin. Comment font-elles ? Oui.
0: Je peux vous dire, c'est atroce. C'est, pour ces personnes, le mot me vient tout de suite à la bouche. Le quotidien est atroce. Il n'est pas qualifiable. Et je pense même que pour ces personnes, elles doivent sentir qu'elles sont prisonnières de leur travail, prisonnières de leur statut. Elles sont comme elles seraient, entre guillemets, je vais mettre des guillemets pour la bonne formule, elles sont comme elles seraient dans une secte. Et je ne vois pas la différence. J'y mets des guillemets pour la bonne forme et le bon respect du langage par rapport au respect du statut public. Mais pour moi, je ne vois pas de différence. Elles sont dans un cadre qu'elles ne peuvent pas quitter. D'ailleurs, comment faire pour sortir ? Les gens ne peuvent pas en sortir.
1: On a Sophie au 739-21, Didier, qui écrit, donc 75 centimes plus coût du SMS, qui nous dit « Je crois entendre mon histoire, je suis fonctionnaire également, harcelée par mon supérieur. 3 ans de dépression, aujourd'hui je suis retraitée, je comprends ce monsieur. J'ai vécu la même expérience, 3 ans d'arrêt de travail suivi d'une mise en invalidité par la CPAM jusqu'à ma retraite. Ça fait 6 ans que je suis sous antidépresseur. »
0: Ouais. J'ai eu cette proposition, madame Valérie. Pardonnez-moi, c'est mon éducation qui me fait dire madame.
1: Oui.
0: Valérie, j'ai eu cette proposition et je corrobore complètement le message que vous venez de recevoir. J'ai eu cette proposition qui m'a été faite par la Sécurité sociale à 2 reprises de me mettre en invalidité. Et j'ai eu peur de cette proposition car j'étais dans le déni. Et parce que je croyais... J'avais une particularité, que je croyais que c'était moi qui étais le mauvais élément. Je croyais que c'était moi qui n'étais pas conforme à ce qu'on attendait de moi. Je croyais que tout le monde vantait le service et l'environnement public autour de moi. Et je n'en avais que des échos favorables, alors que moi j'en avais un constat détestable. Et je me suis mis...
1: Ah oui, vous avez porté la culpabilité, la responsabilité.
0: Oui, complètement. Et comme j'ai porté la culpabilité, la responsabilité et la cause et tout ce qui s'ensuit sur moi, je n'aurais pas pu à l'époque vous en parler comme aujourd'hui. puisque j'étais coupable de ce qui m'arrivait.
1: Vous étiez au cœur de la tourmente, surtout. Hein. On a Bernadette au 739-21 qui nous dit que le harcèlement moral, elle nous donne les critères. Hein. C'est humiliation au travail, critique quotidienne, agressivité constante.
0: Oui, oui, mais de toute façon, vous verriez, je suis en train de détruire les papiers en ce moment progressivement, mais je n'arrive pas à faire une page blanche. Hein. Quand je détruis mes papiers, je vais vous dire ce qui se passe. C'est que j'en garde encore, encore, encore. Je continue à garder des témoignages dont je n'arrive pas à me séparer tellement j'y tiens, etc. Je n'arrive pas à faire la place nette de ce que j'ai traversé.
1: Mais vous êtes toujours suivi par un psychothérapeute, Didier.
0: Alors oui et non, et je souhaite vous en parler, c'est la deuxième moitié, il faut que je fasse très vite. Vous m'avez dit que j'étais pas très loin de la retraite, c'était ma chance.
1: Oui.
0: Eh bien, je vais vous dire, c'était à la fois ma chance et mon malheur. J'aurais été à 10 ans de la retraite, je claquais la porte.
1: Ah, vous auriez démissionné.
0: Ah oui, oui, oui, complètement. J'aurais démissionné, j'aurais été planté des salades, j'aurais été faire n'importe quel travail, j'aurais été faire balayeur, il n'y a pas de sous-métier. J'aurais sauvé ma peau, préservé ma santé, sans rechigner. Je venais du privé, je retournais dans le privé. Mais j'étais trop près de la retraite et j'avais un défaut supplémentaire qui était une circonstance pure, le plus pur des hasards. Je n'avais jamais travaillé aussi près de chez moi. Ce qui, de surcroît, était ce que je ressentais comme un avantage particulier et personnel.
1: Bah, bien sûr. Oui, c'est quand même un confort
0: de travailler près de chez soi.
1: Bien sûr, c'est un confort.
0: À 5 minutes de chez soi.
1: Bah, oui, oui.
0: Et ça, ça a joué aussi. Et quand on travaille trop près de chez soi, eh bien, ça freine la remise en question. C'est ce que j'ai découvert. Alors maintenant, je suis toujours suivi, mais en même temps, la personne qui me suit ne me fait que des renouvellements d'ordonnance. Et je commence à sentir le poids des médicaments. Et je commence à sentir l'avachissement.
1: Donc en fait, c'est le psychiatre, hein. Vous êtes suivi par un psychiatre.
0: Oui, mais seulement voilà. C'est que il ne m'a fait que des prescriptions. De toute façon, je n'avais pas le choix pour avoir l'arrêt de travail de 33 mois. Et les renouvellements, je ne pouvais pas passer par un autre itinéraire. Donc il m'a été, je l'ai à la fois choisi et il m'a été simultanément en termes de statut professionnel imposé.
1: Alors après, de toute façon, le psychiatre, c'était la case obligée. Mais en parallèle, vous n'avez pas suivi une psychothérapie pour mettre du sens sur tout ce qui s'est passé, travailler les traumas ?
0: Rien du tout, personne ne m'a rien dit.
1: Et vous n'en avez pas éprouvé le besoin d'aller raconter encore ? Et puis, après, il y a plein d'outils pour travailler tout ça.
0: Dites-moi, Valérie, qu'est-ce que je fais ce soir ?
1: Oui, bien sûr.
0: Non, mais vous n'êtes pas la bonne personne pour que j'ai un suivi particulier. J'en conviens, ce n'est pas ça que je voulais sous-entendre. Parce que vous avez bien d'autres choses à faire dans la vie.
1: Non, ce n'est pas ça que je veux dire. Mais ce que je veux dire, c'est que, bien évidemment, ça fait du bien de parler. Hein. Moi, je suis une grande militante de la verbalisation. Voilà. Mais travailler en psychothérapie, ce harcèlement qui vous a mis dans l'obligation de vous arrêter pendant 33 mois, maintenant vous êtes à la retraite, c'est du traumatisme. Donc ça veut dire
0: que c'est
1: pour ça que je vous parle de ça. Bon, moi dans la vie, je suis praticienne EMDR, en hypnose ericksonienne, en PNL, voilà. Donc là, moi par exemple, évidemment que je vous suggère d'aller voir un praticien en EMDR, un psychologue outil à disposition.
0: Alors justement, j'ai tapé psychologue sur internet, j'ai tapé ma ville ou les villes environnantes. Et puis, j'ai une liste de psychologues qui sont sortis. J'en ai pris un au hasard. Je l'ai appelé tout à l'heure parce que je ne savais pas par quel bout prendre. C'est pour vous dire à la manière dont on peut être démuni quand on ne connaît pas ce dont on veut parler ou ce sur quoi on veut agir. Je me retrouve au téléphone avec une personne qui me dit « Oui, vous téléphonez pourquoi ?» Bon, ben, on n'a qu'à prendre un rendez-vous. On n'a même pas pu, à un moment donné, je ne savais même pas, cette personne avait été fort sympathique, elle me dit « Mais attendez, je suis déjà depuis 6 minutes avec vous au téléphone, et puis je vous ai pris entre deux rendez-vous, donc il faut qu'on fasse vite, on se cale quoi comme horaire, comme jour ?»
1: Mais est-ce qu'elle vous a dit ce qu'elle pratiquait quand même, cette personne ?
0: Ben non.
1: Bien sûr qu'on ne peut pas rester très longtemps entre chaque patient. Comment vous l'avez trouvé sur les pages jaunes?
0: Oui, bien sûr.
1: Ah oui.
0: Alors, je lui ai laissé entendre, en toute sincérité, je vous dis, je lui ai laissé entendre que je réfléchissais, que j'avais à rappeler. Parce que j'étais dans l'expectative, j'étais complètement scotché comme d'autres personnes à l'occasion de Wattlet.
1: Alors, vous êtes, avec un peu de chance, vous allez tomber sur quelqu'un de très bien, et ça peut complètement arriver, et vous allez faire un très beau travail psychothérapeutique. Maintenant, si vous pouvez passer par des relations, bien sûr que les psys ne vont pas prendre quelqu'un qu'ils connaissent, de la proximité de la personne, hein, si c'est votre cousin ou votre sœur ou qui donne le contact, ça n'arrive pas, voilà, elle prendra pas.
0: Je suis un peu démocratisé, donc ça risque pas.
1: Voilà, mais par contre, vous pouvez demander, est-ce que vous connaissez quelqu'un de bien? Vous pouvez demander à votre médecin traitant. Parfois, même les psychiatres donnent les contacts.
0: Ce qui est assez comique, si on pourrait dire comique, parce qu'il faut quand même en sourire, parce qu'il ne faut pas s'appesantir sur ces misères. J'ai découvert sur Internet qu'il y avait la thérapie cognitive, EMDR, oui. Interpersonnelle, systémique, etc.
1: Oui, bien sûr.
0: Et puis moi, je me dis, mais c'est pas la question que je vous pose, Valérie. Mais je me dis, mais moi, parmi les descriptions qui sont faites dans Internet, laquelle il me faut, je suis dans l'expectative la plus complète et dans l'interrogation la plus totale. Et on me dit, faut faire une évaluation pour savoir. Voilà.
1: Oui, non, bien sûr que non. Mais
0: et donc, je tourne en boucle, en fait.
1: Oui. En tout cas, ce qui me paraît important, et d'ailleurs le psychiatre qui ne vous voyait que pour la prescription aurait pu vous le suggérer, c'est de faire un travail psychothérapeutique. Donc soit vous le faites avec une psychothérapeute, en face à face, en conversationnel, et puis vous en avez pour quelques années, voilà. Soit vous choisissez. Bon, moi là dans votre cas, je pense pas que quelqu'un qui est un freudien, une analyse ou une psychanalyse pourrait vous aider. Plutôt une psychothérapie avec quelqu'un qui échange avec vous. Et si en plus il peut y avoir des outils qui permettent la thérapie brève comme le MDR ou peut-être selon l'hypnose par exemple ou effectivement la PNL par exemple, c'est pas plus mal, voyez. Donc
0: oui,
1: moi je crois qu'un psychothérapeute qui pratique le MDR pourrait tout à fait vous convenir, parce qu'on sent bien qu'il y a des accroches chez vous qui sont traumatiques. Donc ça pourrait très bien fonctionner et vous n'allez pas... Bon, après, ça, c'est aussi peut-être l'arbre qui cache la forêt, Didier. Hein, il y a peut-être une d'autres...
0: Oui, voilà. C'est peut-être l'arbre qui... Oui, c'est peut-être ça aussi, hein, parce que là, j'ai la capacité de l'échange, là. Mais je ne l'ai pas toujours. Hein.
1: Voilà, donc c'est important d'aller visiter aussi ce pourquoi c'est arrivé. Donc, on va aller chercher, évidemment, dans le passé, certaines choses. Donc, moi, je vous conseillerais une psychothérapeute ou un psychothérapeute qui pratique, par exemple, le MDR. Bon, les auditeurs d'Europe 1 le savent, moi, je suis fan de cet outil. Mais l'hypnose, ça marche très bien aussi. La PNL, ça marche très bien aussi. Les TCC, ça marche très bien aussi. La Gestalt, ça marche très bien aussi. Bon, voilà, dans votre cas, la systémie, ça sert strictement à rien. Donc, vous pouvez oublier. Mais par contre, tout ce qui est psychothérapie, même en conversationnel, va vous aider.
0: Tout à fait. Parce que moi, avec un psychiatre, je n'échange pas. Hein.
1: Bah non, puis de toute façon, il n'a pas le temps. Et en plus, visiblement, vous êtes en province, donc on sait très bien que les psychiatres sont les parents pauvres de la médecine d'aujourd'hui et qu'il y a très peu de psychiatres et qu'en général, ce sont des prescripteurs. Alors parfois,
0: il prescrit, moi ça me fait des années qu'il prescrit. Du 500 mg, j'ai aucune gêne à le dire, du 500 mg en dépacote, etc. Mmh. Et puis, j'ai l'impression que ça fait un effet cumul. Il m'a classifié dans la catégorie assimilée ou équivalent bipolaire sur la base d'une conversation de 10 minutes. Mm-hmm. Parce que j'ai entendu parler d'évaluation tout à l'heure. Est-ce qu'en 5 ou 10 minutes, est-ce que vous auriez là, le sentiment que on peut, en 5-10 minutes, on ne critiquera pas l'intervenant qui m'a beaucoup aidé. Attention, c'est pas ça la question. Mais il y a évaluation, il y a diagnostic et diagnostic. Hein. Et voir quelqu'un une poignée de minutes et puis dire tout de suite, bon, c'est vrai que
1: Mais Didier, très souvent, de toute façon, les psychiatres travaillent, c'est mon cas d'ailleurs, avec des psychothérapeutes. Très, très souvent, parce qu'ils n'ont pas le temps d'écouter pendant une heure quelqu'un, ils n'ont pas le temps de traiter en profondeur, vous voyez.
0: Je, si j'avais de l'humour, je vous dirais enchanté de le savoir au bout de X années.
1: Mais il n'est pas trop tard, hein?
0: Non, non, non, mais je sais qu'il n'est pas trop tard, puisque j'ai même fait le pari, ce qui n'est pas un pari, mais qui est un objectif, et je le dis pour des auditeurs, je le dis. Mmh. En fait, il y a énormément de choses dont je parle qui ne sont pas pour moi, mais pour les gens qui nous écoutent. Hein. J'insiste beaucoup là-dessus. Je veux me séparer de mon psychiatre, aujourd'hui, pour avoir mes prescriptions, si elles sont toujours nécessaires, via mon généraliste, pour les prolonger. Et je veux aller vers du psychologue pour l'évacuation des reliquats, et qui sont nombreux et lourds, qu'il faut évacuer. Voilà vers quoi je veux aller.
1: Ça me paraît tout à fait juste, hein, ce que vous proposez. Là.
0: Moi, je raisonne, je n'ai eu conseil de personne, j'essaye d'y mettre deux bouts de logique par rapport à un ressenti.
1: Après, Didier, je pense qu'il faut vous entretenir avec votre psychiatre aussi du désir d'arrêter les séances avec lui. De toute façon, vous le voyez une fois par mois, quelque chose comme ça.
0: Ah ben, il est très proche de la... Je le vois beaucoup moins maintenant. Là, je le vois tous les 6 mois maintenant, tous les 4 mois.
1: Oui, voilà. Entretenez-vous avec lui en lui disant voilà ce que je veux mettre en place. Moi, je suis sûre qu'il va aller dans votre sens. Hein. Et d'ailleurs, regardez, Sophie, qui a vécu la même chose que vous, au 739-21, nous dit qu'elle a suivi une psychothérapie pendant 4 ans et que ça l'a beaucoup aidée. Donc vous voyez, de toutes les manières, vous ne pourrez pas faire cette économie. Alors autant démarrer maintenant.
0: Mais je ne vois plus en quoi le psychiatre m'aide.
1: Ben avec le traitement médicamenteux, voilà, tout simplement.
0: Alors, mon généraliste m'a dit, mais si traitement stable à prescrire, il y a...
1: Oui, il peut le faire aussi,
0: le traitement
1: bien
0: stable,
1: sûr.
0: On peut le renouveler sans que vous passiez par systématiquement un psychiatre.
1: Bien sûr. Après, c'est bien de vous entretenir avec le psychiatre une dernière fois pour évoquer ce sujet avec lui. De toute façon, il est proche de la retraite de toutes les manières. Alors, il va pas.
0: Alors, déjà, il prend plus de patients.
1: Voilà,
0: et là,
1: exactement.
0: Lui ai laissé un message, il m'a pas rappelé. Et donc, il rappelle difficilement les quelques patients. Sinon, il m'a dit qu'il allait me mettre entre les mains d'un jeune confrère, dynamique et fringant.
1: Bon, et puis peut-être que celui-là, il travaille autrement aussi.
0: Et je lui ai dit, alors, dynamique. Faut pas qu'il soit trop dynamique. Quant à fringant, je ne sais pas si c'est un plus. Je lui ai répondu un peu comme ça parce que j'ai le langage assez facile, comme vous le sentez.
1: Mais après, vous allez vous faire confiance de toute façon. Hein. C'est comme avec tous les praticiens.
0: Oui.
1: Mais la base, c'est l'alliance thérapeutique. Même avec la psychothérapeute que vous allez trouver, vous allez vite savoir si ça peut le faire ou si ça peut pas le faire. S'il y a pas d'alliance, le travail ne se fera pas de toutes les manières. Donc, vous allez rester en référence interne et puis vous allez sentir. Et de son côté, elle va sentir également. Et d'ailleurs, on se réserve quelques séances où on dit je poursuis ou je ne poursuis pas. Et inversement.
0: Alors, j'ai découvert une chose, c'est que j'avais droit à 12 séances.
1: Oui, comme tout le monde, gratuites.
0: Alors, il y a 8 ou 12.
1: Mm-hmm.
0: 8 séances, c'est en règle générale, et 12 séances seraient réservées, soi-disant. C'est une recherche personnelle que j'ai faite, et j'en fais part à la libre antenne. J'abuse un peu de votre antenne. Hein. 12 séances, c'est pour les gens qui sont dans certaines catégories, dont les gens qui sont classés longue maladie.
1: Donc, vous pouvez en bénéficier. Alors, c'est souvent au CMP que ça se passe. Et pour bénéficier de ces 12 séances ou de ces 8 séances, parfois, c'est difficile d'obtenir des rendez-vous réguliers. Parce que les places sont prises, vous voyez ?
0: Bien sûr.
1: Mais tentez-le, Didier. Mais moi, je pense que là, avec ce que vous nous avez relaté ce soir, moi, je pense que c'est bien que vous trouviez votre psychothérapeute et que vous commenciez une psychothérapie qui va durer le temps que ça durera. De toute façon, c'est le plus beau des voyages, le voyage vers soi.
0: De toute façon, je sens que c'est une nécessité parce que je commence à saturer. Je n'ai pas encore, à ce jour, un rejet des médicaments, mais... Je commence à saturer parce que je sens le poids des médicaments, déjà d'une part. J'aimerais et je rêve un jour d'alléger le poids des médicaments parce que ça me pèse psychologiquement et ça me pèse sur les épaules. Ça me pèse de différentes manières. J'en suis fatigué.
1: Et puis il est temps d'alléger aussi... toute la charge qui est en lien avec cet événement. Ça fait maintenant presque...
0: Et puis les somnifères, oui, qui se sont ajoutés.
1: Oui, oui. Et puis surtout, ça fait quand même maintenant combien d'années que ça s'est passé ? 3 ans, 4 ans ?
0: Alors moi, je suis arrêté depuis la mi-mars 2020.
1: Voilà.
0: Et je suis à la retraite depuis le 1er janvier 2023.
1: Voilà. Donc, vous voyez, maintenant, ça y est, il est temps d'aller travailler ce qui s'est passé, parce que vous n'allez pas rester coincé dans cette étape. Vous n'avez que 63 ans, Didier, là, on y va.
0: Ça y est, là, maintenant, on y va. Je n'ai que 63 ans. C'est bien ce qui me surprend quand je me vois dans la glace par moment, ou quand je vois mon comportement, mon attitude, que vous ne ressentez pas au téléphone. Là, quand on parle ensemble, j'ai des coups de fatigue par moment qui sont faramineux. Faramineux.
1: Oui, mais ça y est, là, je pense que là, maintenant, c'est le moment d'aller voir. Voilà, d'aller le travailler une fois par semaine, une séance fixe, avec la psychothérapeute que vous allez trouver, ou le psychothérapeute d'ailleurs, et puis ça y est, on y va là maintenant. On ne peut pas rester coincé indéfiniment.
0: Oui, alors vous avez dit là ou le, effectivement, il y a 90%. J'ai évalué ça comme ça, moi. Il y a 90% de dames. Mais, me semble-t-il, mais moi, que ce soit un homme ou une dame, moi, ça ne me pose pas... ça m'est complètement équivalent. Il y a une chose pour laquelle vous n'avez pas eu de réaction sur la libre antenne. À ma connaissance, vous en auriez parlé. C'est que, visiblement, effectivement, il n'y a rien qui va à l'encontre de ce que je décrivais tout à l'heure, ce que je pense aux autres quand même. Il n'y a rien qui va à l'encontre d'une chose... C'est de dire que quand on est dans le secteur public, en sortir, c'est pas une mince affaire. Et il y a pas, vous n'avez pas eu la réaction de la moindre personne qui vous dit, il y a un itinéraire ou un itinéraire bis.
1: Non, pas du tout.
0: Non, mais on ne sait jamais des fois.
1: J'aurais lu le SMS, mais là on l'a pas. Oui, on a bien entendu votre message ce soir, Didier.
0: Ce message. Considérer qu'il est exprimé comme un message de ma part, mais c'est un cri.
1: Oui, j'entends bien.
0: C'est un cri.
1: Parce que c'est une forte injustice et que vous êtes senti complètement impuissant. Maintenant, ce qui est important, c'est de regarder devant et d'aller travailler tout ça, parce que vous n'allez pas rester coincé dans l'événement qui a eu lieu en 2020 indéfiniment. Donc maintenant, il s'agit de vous mettre en route pour vous maintenant. Il me semble que c'est primordial. Et je vous propose de nous rappeler pour nous donner de vos nouvelles, Didier, puisque vous connaissez le chemin de la libre antenne.
0: Je me permettrai effectivement, parce que je suis resté dans une expectative et une indécision depuis un sacré bout de temps. Est-ce qu'il existe, vous allez me dire que oui, mais c'est banal, des conventionnés, non conventionnés, secteur 1, secteur 2, secteur 3, enfin, est-ce que ça a un impact, ce genre de choses ?
1: Un impact sur quoi ? Sur le travail fait ?
0: Oui.
1: Ben non, ils peuvent être aussi bons que d'autres qui ne sont pas remboursés et aussi mauvais.
0: Oui, non, mais je vous pose la question. Voilà, parce que moi, je ne sais pas du tout.
1: C'est vraiment une question. Vous savez, la psychothérapie, c'est une question de rencontre.
0: D'accord.
1: Voilà, c'est une question de rencontre. Vous pouvez aller voir des gens qui ont pignon sur rue, qui sont bardés de diplômes, et ça ne va pas du tout le faire. Et vous allez payer vos séances à un prix exorbitant et vous allez trouver une psychothérapeute installée près de chez vous qui ne fait pas de bruit. Et qui est beaucoup moins cher et qui va être meilleur. Donc c'est une question de rencontre et de référence interne. Soyez bien référence. Mais non, il ne faut pas en essayer non plus 12 000, hein, parce qu'après ça devient de l'errance.
0: En cherchant, j'ai découvert qu'il y avait des gens qui étaient très spécialisés dans la petite enfance, d'autres dans les groupes.
1: Bien sûr, évidemment. Évidemment.
0: Alors de ce point de vue-là, il y a des tas de spécialisations. Là où c'est plus difficile, c'est est-ce que je vais voir quelqu'un, mais vous m'avez répondu à la question, EMDR, vous m'avez répondu à la question, et surtout pas le systémique ou le système.
1: Le systémique, c'est pas utile dans votre cas, du tout.
0: Voilà. Et donc, je crois avoir fait à peu près le tour, sauf si, et pourquoi pas, vous auriez une éventuelle question complémentaire, parce qu'effectivement, le sujet est lourd, quoi. Voilà.
1: Pour ma part, c'est OK, et surtout qu'on a des appels au standard, Didier. Donc je vous laisse et je vous dis à bientôt.
0: De m'avoir consacré autant de temps, parce que vraiment, pour ceux qui écoutent, c'est vraiment quelque chose de formidable de pouvoir savoir qu'ils ne sont pas seuls à être dans cette situation.
1: Exactement, et c'est le principe de la libre antenne d'Europe 1. Un grand merci, Didier, un grand merci à vous. Prenez soin de vous.
0: Un immense merci, Valérie.
1: Et je vous dis à bientôt. À bientôt, au revoir.
0: Merci. Immense merci, au revoir.
1: Au revoir.

0: Dansons, c'était Céline Dion sur Europe 1. Céline Dion qui fait l'objet d'un podcast Destin Extraordinaire en 4 épisodes et 2 bonus, dont une archive rare restée dans l'ombre pendant plus de 30 ans. Donc rendez-vous sur notre site et application Europe 1. Bienvenue à vous qui nous rejoignez peut-être à l'instant. C'est la Libre Antenne en nouvelle diffusion. On va donc réécouter un nouveau témoignage au micro de Roland Pérez.
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2: Bonsoir Marie.
3: Bonsoir Roland, je vous entends très mal.
2: Ah, alors moi je vous entends très bien en revanche. Mais alors,
3: ça y est, maintenant je vous entends mieux.
2: Bon, alors tant mieux Marie. Vous nous appelez Marie pour nous parler de quelque chose qui vous affecte et qui a affecté et qui a ruiné quasiment votre Noël. Racontez-nous.
3: Ah ben oui, c'était une horreur. En fin de compte, on s'est déjà eu au téléphone. J'avais appelé pour intervenir. Il y avait Bruni à Réunionnais qui vous avait appelé.
2: C'est possible, c'est possible. On reçoit, vous savez, beaucoup d'appels, donc c'est possible.
3: Oui, voilà. Donc je vous avais appelé, puis je savais que vous allez passer ce soir, donc je me suis dit, il faut que je vous appelle. Donc si vous voulez, il y a à peu près un mois, je crois, j'ai appelé Valérie Darmon. C'était sur un week-end aussi. Ouais. Parce que j'étais vraiment très mal le vendredi à cause de ce fameux cambriolage le 24 décembre.
2: Oui, c'est ça. Alors racontez-nous, vous avez été cambriolé chez vous le 24 décembre. Vous n'étiez pas chez vous.
3: J'étais faire quelques courses qui manquaient pour le... Je faisais le réveillon le lendemain parce que mon fils et ma belle-fille travaillaient. Oui. Donc je faisais le réveillon le lendemain, donc le 25. Et le 26, je gardais la petite. Donc comme il manquait quelques petits trucs, donc je me suis dit, bon, je vais aller faire les courses parce que le 25, c'est fermé. Et j'ai traîné, quoi, au fait, dans le magasin, vu que c'était Noël et voilà. Et quand je suis rentrée à la maison, je suis rentrée, comme je rentre d'habitude, quoi, au fait. Mm-hmm. Et en rentrant, il y a la porte intermédiaire, si vous voulez, j'ai comme un garage et il y a une porte intermédiaire avec le salon. J'ai vu que c'était ouvert et moi j'appelle ça l'appartement du chat, c'est pas un garage. Hein. Ouais. Il y a une mezzanine où je mets mes Maine Coons. Et je mets toujours un fauteuil derrière parce qu'ils arrivent à ouvrir la poignée de la porte. Donc, le fauteuil était poussé. Je vois un Maine Coon, mais je ne vois pas l'autre. Et puis, j'ai fait le tour de la maison. J'ai vu que les trucs étaient ouverts. Mais si vous voulez, je n'étais pas dans le cambriolage. Moi, je cherchais mon autre chat. Donc, j'ai fait les chambres. J'ai vu les tiroirs tirés, les... Hein. Et puis, arrivé dans mon bureau, j'ai trouvé le balai où je balais chez les chats. Et je me suis dit, ouais, mais attends, t'as pas fait le ménage chez les chats ce matin. Qu'est-ce qu'il fait là, ton balai? Mais, ça, vous voyez, mon esprit, mon cerveau ne voulait pas...
2: Refusait, était dans le déni de ce qui s'était passé, oui.
3: Voilà, donc je suis montée à l'étage. Et à l'étage, j'ai 3 chambres. Et il y a la chambre qui appartenait à mon fils. Et j'ai la chambre que je venais de finir pour ma petite fille, au fait, parce que je la garde de temps en temps. Donc, quand j'ai vu que là, les commodes et même le bureau de ma petite, le tiroir était tiré, bon, là, je suis redescendue et j'ai appelé mon fils pour lui dire, écoute, je crois qu'il y a quelqu'un qui est venu chez moi. Mais j'avais vu que mes chaînes, elles avaient disparu parce qu'elles étaient sur une statue grecque et je mettais mes chaînes autour de cette statue, au fait. Mais je ne l'ai pas tilté tout de suite. Voilà. Et donc après, j'ai appelé les gendarmes. Ils sont venus et ils ont bien vu qu'ils avaient essayé de forcer la porte d'entrée. Moi, je n'avais pas fait attention. Et la porte de chez les chats. Et c'est vrai qu'elle était mal fermée, si vous voulez. Je l'avais tourné la clé, mais ça ne s'était pas enclenché, au fait, correctement. Donc, ils avaient juste à forcer un petit peu. Ils ont quand même forcé la porte.
2: On voit qu'il y a eu une effraction. Enfin, on voit que la serrure a été forcée. D'accord.
3: Oui, oui. Enfin, pas la serrure. Hein. Ils ont essayé, je pense qu'avec un pied de bitch ou je ne sais trop quoi. Il y avait les marques sur les deux portes de l'extérieur. Et après, pour la porte intermédiaire, ils ont donné un coup dedans. et ça a cassé, je sais plus comment ça s'appelle. Vous savez, quand on fait la poignée, là, le petit loquet qui rentre dans le trou de l'autre, là, quoi, au fait. Voilà. Donc, ça a pété la serrure de ce côté, quoi.
2: D'accord, d'accord. Et alors, donc, voilà. Donc, et vous avez pu estimer, finalement, le...
3: Ben non. C'est là mon problème, quoi, en fait,
2: savez,
3: là, avec
2: l'assurance. Mais vous savez ce qui a été volé. Vous pouvez décrire avec précision ce qui a été volé.
3: Oui,
2: donc, en
3: oui,
2: fait,
3: oui.
2: Vous avez, c'est quoi? C'est essentiellement que les bijoux?
3: Tous mes bijoux en or, les chaînes de mes enfants quand oui. ils étaient petits, les gourmettes, alliances, enfin tous mes bijoux en or et argent, quoi.
2: D'accord. Donc
3: des montres, un appareil photo et l'ordinateur de mon fils.
2: D'accord. Donc c'est ce que vous avez déclaré, j'imagine, à la oui. gendarmerie. Et oui. Aujourd'hui, c'est ce que vous disiez dans le message que vous avez laissé à Nicolas. Vous disiez qu'en oui. fait, l'assurance vous demande la preuve de l'existence de oui. ces bijoux, à la fois facture, à la fois photo, oui. à la fois parce que.
3: C'est surtout les factures, sauf que.
2: Bah avec le temps,
3: que je disais à Nicolas. Voilà, ben non, je les ai plus parce que moi j'ai 60 ans, mes bijoux ils datent. Ma fille elle a 40 ans et mon dernier il a 33 ans, donc vous voyez. Voilà.
2: Alors en fait, évidemment l'idéal c'est les factures, mais si vous avez. Alors, oui. On n'a pas non plus les boîtes parce que les boîtes on les a jetées. On
3: ben
2: a pas
3: les...
2: Mais en revanche, si vous avez des photos qui ont été prises chez vous à l'occasion d'anniversaire ou de Noël par exemple.
3: Oui, j'en ai.
2: Alors ça c'est bien parce qu'on si on peut voir les bijoux. Si vous avez des témoignages de proches qui attestent qu'ils nous ont toujours vus avec telle bague ou telle alliance ou tel collier ou telle gourmette, ça aussi c'est important. Si vous avez j'imagine que vous pouvez avoir des écrits qui évoquent ces bijoux. Si vous avez des anciennes estimations ou de réparations chez un bijoutier que vous aviez fait faire, chez qui vous pouvez aller et qui peut vous dire oui j'ai fait des estimations ou j'ai fait des réparations et qui peut vous faire un certificat l'attestant, une attestation l'attestant, ça aussi ce sont des éléments qui sont pris en considération par l'assurance.
3: Oui, c'est ce qu'ils m'ont dit, sauf que moi j'ai été avec les photos chez un bijoutier à Saintes, hein, je peux vous le dire, parce que je suis en Charente-Maritime, et elle m'a dit non, aucun bijoutier va vous faire une évaluation d'un prix sur un bijou alors qu'on ne connaît pas le grammage ni quoi que ce soit, quoi, en fait.
2: Ouais. Non, mais si vous avez c'est pas grave. Si vous avez déjà ces photos, je pense que c'est des éléments importants. Vous avez demandé à votre assureur. Normalement, votre assureur peut vous donner ce qu'on appelle un expert d'assuré, c'est-à-dire que c'est un expert qui vous assiste vous et qui va
3: D'accord.
2: vous aider à reconstituer un dossier.
3: D'accord. Oui, ben non, ils m'en ont pas parlé. Moi,
2: normalement,
3: si vous voulez,
2: il est pris en charge par votre assurance et votre assurance, oui. en fait, il est payé sur ce qu'il va récupérer. Alors, vous avez évalué à combien vous aujourd'hui votre
3: Oh mais je peux pas l'évaluer. Je sais même plus. Moi, ça c'est. Je vous dis, ça date. Je sais plus quoi. En fait, si vous voulez, les bijoux, je les ai achetés en région parisienne. À Histoire d'or ou Trésor, les trucs comme ça. Donc, je les ai appelés, parce que l'assurance m'a dit de les appeler. Donc, je les ai appelés et ils m'ont dit qu'ils gardaient les factures, eux, que 5 ans.
2: Vous voyez, donc ils ne les ont même plus, les factures. Non, mais si vous avez des photos, on peut faire les rapprochements avec les photos que vous avez et la valeur de ces bijoux aujourd'hui, parce que c'est des valeurs de remplacement. Donc,
3: mais voilà, je les ai retrouvés hein, vous savez, j'ai cherché sur Google Histoire d'or et j'ai retrouvé les bijoux, quoi.
2: Si vous avez ces photos et cela, et vous aviez un plafond dans votre assurance, pour les bijoux, que vous êtes en dessous du plafond, j'imagine.
3: Ah oui, en dessous, parce que j'ai pas mis grand-chose. Moi, quand j'ai déménagé, j'ai récupéré mes meubles.
2: L'assurance aujourd'hui vous propose rien du tout?
3: Rien du tout. Parce que les photos, elles me disent ça ne marche pas.
2: Pourquoi, Pourquoi les photos ne marchent pas?
3: Parce que c'est ça que je ne comprends pas, en fait. Elle me dit que les photos, ça ne fonctionne pas parce qu'on ne peut pas estimer le bijou. Et elle me demande d'aller le faire estimer chez un bijoutier. Vous voyez? Et ce qui s'est passé, c'est que moi, j'avais un expert de la même assurance qui devait passer pour ma piscine. Donc, il est passé. Et pour la piscine, et du coup, je lui ai parlé du cambriolage, parce que j'étais pas bien en plus, donc je lui ai dit, là, je suis pas bien, je vous préviens, vous regardez la piscine, mais voilà, il fallait que j'accepte ce rendez-vous parce que ça faisait déjà deux fois que je l'annulais. Et du coup, lui, il me dit si. Les photos comptent, donc vous voyez,
2: non les photos comptent, mais là où ils ont raison, c'est qu'on puisse les photos, c'est comme dit le bijoutier, c'est 20 euros, 100 euros ou 1000 euros, ça dépendait, du grammage,
3: Les carats et tout ça, on peut pas savoir combien il y en a, quoi.
2: Oui, c'est pour ça qu'il faut quand même que vous demandiez à un expert d'assuré de vous assister. Il n'y a que ça. Psychologiquement, vous le vivez très mal, j'imagine, Marie.
3: Très mal, parce que là, tout à l'heure, quand je vous ai entendu parler des relations mère-fille ou mère-enfant, j'ai eu les larmes aux yeux tout de suite, parce que moi, j'ai un problème avec ma mère, déjà, il n'y a plus lien. Mes deux grands qui sont restés dans le 78, donc on se parle quand on se voit, mais on se voit, très rarement.
2: Pourquoi
3: ce que je disais à Valérie, c'est que ma fille, je pense que c'est un problème de poids, et depuis qu'elle est petite, enfin depuis son adolescence, j'ai tout fait pour essayer de lui faire perdre du poids, et puis maintenant elle est devenue vraiment, je veux dire le mot, obèse. Et comme je suis aide-soignante à l'époque du Covid, on avait dit que les personnes obèses étaient plus. Donc je l'ai appelée, je lui ai dit surtout fais-toi vacciner parce que tu es dans les personnes à risque. Et elle m'a dit mais je ne suis pas à risque, pourquoi tu me dis ça? Et je lui ai dit si Aurélie, tu es obèse. Oui, j'ai dit son prénom. Et elle a mal pris au fait. Donc parce que son mari m'a dit après que. Elle a dit qu'elle ne me pardonnera plus jamais. Voilà. Mais bon, là, ces derniers temps, bon, moi, j'ai quand même toujours gardé contact. Comme elle dit Valérie, j'envoyais toujours un petit message pour Noël, pour les anniversaires et tout ça. Là, pour Noël, elle m'a quand même envoyé un message. Mais j'ai trouvé ça bizarre. Mais bon, je me dis, croise les doigts.
2: Elle a appris, Aurélie, pour votre cambriolage?
3: Non. Je ne l'aurais pas dit parce que ça me ferait encore plus mal, au fait. Parce que si vous voulez, vous voyez, leur gourmette et leur chaîne, pour moi, c'était...
2: Oui, ça a une valeur sentimentale, restait, bien sûr.
3: C'est sentimental et c'est ce qui me restait d'eux en plus, quoi, au fait. Voilà. Donc même en regardant les photos, j'ai même des créoles de La Réunion. J'avais, quand j'étais toute petite, parce que mon père il est décédé, j'avais 9 ans, donc, je m'ai raccroché à ça pour me raccrocher à mon père, vous voyez. Et même ça, ils me les ont prises. Donc, Ah oui, non, mais c'est une horreur.
2: Oui,
3: quoi.
2: Donc
3: c'est
2: au-delà, vraiment... au-delà de l'indemnisation, c'est aussi le ressort psychologique, l'impact que ça a eu, en plus, le soir de Noël. Enfin. Et le soir de Noël, justement, vos enfants ne venaient pas avec vous pour Noël, ce 25 décembre-là
3: le 31 au soir, non. Non, parce que mon fils et ma belle-fille travaillaient le 24 et le 25. D'accord. Donc, le 24, 25, 26 même, parce que j'ai gardé la petite le 26.
2: Vous avez de bonnes relations avec votre fils, ça se passe bien avec votre fils?
3: Le dernier, oui. Donc,
2: trois enfants, Marie?
3: Trois enfants, oui. J'ai une fille, un fils et un autre fils. Le dernier, il habite en Charente-Maritime, du coup, je l'ai suivi, moi, quand il est venu ici. Donc, du coup, oui, on se voit quand même assez souvent. Et on passe Noël, même si c'est le 25 ou le 26, on passe ensemble. Et puis en plus, là, la petite, elle a 2 ans et demi. Donc, elle est un peu... Voilà. Et je ne voulais pas y aller, hein. Je vous dis franchement, je ne voulais pas y aller. Et puis, j'ai pris sur moi, je me suis dit, non, pour la petite, il faut que tu y ailles, quoi, en fait. Parce qu'en plus, j'avais un chien, hein. J'avais un chouchou. Enfin, j'ai un chouchou qui était à l'intérieur et en fin de compte, le balai, ils l'ont pris pour. Je pense que c'était pour.
2: Pour lui faire peur.
3: Pour lui faire peur, parce que.
2: Oui,
3: voilà.
2: Parce que le chouchou, il ne s'approche pas tellement, il est pas très.
3: Non, il s'approche, il sent, il aboie.
2: Il aboie, mais voilà, il reste avec son maître, mais ce n'est pas quelqu'un qui va défendre la maison.
3: Voilà.
2: Mais ce que je voulais dire. Et donc, vous avez toujours votre maman?
3: Oui. Elle est à La Réunion.
2: D'accord. Que vous ne voyez pas, donc, vous n'avez pas l'occasion.
3: Non, j'ai été la voir au mois de mai.
2: Ah.
3: ça s'était plutôt bien passé. Et à chaque fois qu'elle vient en France, au fait, elle vient jamais chez moi.
2: Ah bon?
3: Même elle vivait déjà ici avant. Elle ne venait pas chez moi, même dans le 78, quand on y était. On se voyait que pour les Noëls et les jours de l'an. Et après, pour partir, donc je lui ai préparé son appartement, les papiers et tout ça, parce qu'elle était à la retraite et elle a sa maison là-bas. Donc voilà, ça s'est bien passé. Mais vous voyez, même juste ça, pour son déménagement à La Réunion, tout ce qu'elle avait, elle a donné à mon frère, à ma sœur, et puis moi j'ai débarrassé le reste pour mettre la poubelle.
2: Ah ouais.
3: Et moi j'ai eu droit à rien. J'ai juste demandé, est-ce que tu peux me laisser deux petits trucs? Donc c'était deux, vous savez, des sucriers et une bonbonnière. Voilà ce que j'ai comme souvenir. Mais je sais pas. Là, elle est venue le mois de mois de juin. Jusqu'au mois de septembre, j'ai tout fait, parce qu'on se parlait, donc j'ai tout fait pour essayer qu'elle vienne, que je vienne la chercher. Elle me disait oui, puis en fin de compte, au moment du départ, même mon fils l'a vu deux fois. Le jour de son arrivée, il est parti la voir, et le jour de son départ, il est parti...
2: Et votre fille, justement, est en relation avec elle?
3: Oui.
2: Et ça se passe bien, votre fille et votre maman, ça se passe bien avec sa grand-mère,
3: bah,
2: ça se passe bien?
3: Même mes enfants, ils sont, pour moi, ils ne sont pas considérés comme les autres petits-enfants. Voilà, vous voyez, je suis partie dans ça.
2: Comment vous l'expliquez, Marie?
3: Je ne sais pas. Moi, là, vous voyez, comme j'étais mal, en plus, j'ai essayé de penser un peu à tout. Il y a tout qui est venu dans ma tête, hein, parce que je ne sortais plus. C'est là que je me suis dit... Oh là, tu as un problème là. Moi qui vous disais pour Bruni que je sortais même toute seule et tout ça. Et là, je sortais plus. Je n'allais même plus balader le chien. Heureusement que j'ai un jardin. Je me suis dit là, non, t'as un problème.
2: À
3: il faut vraiment
2: du,
3: que t'appelles.
2: À cause du
3: cambriolage.
2: Vous avez senti ça, quoi? Comme un viol de chez vous, comme quelque chose qui
3: oui.
2: C'est souvent ce qu'on ressent.
3: Là, je dors sur mon canapé. Je ne peux plus dormir dans ma chambre. Je ne peux plus y aller.
2: Vous voulez rester devant la porte, vous avez peur que quelqu'un revienne?
3: Non, je n'ai jamais eu peur de quoi que ce soit.
2: Non, mais maintenant, si vous dormez sur le canapé, pourquoi vous dormez
3: sur
2: le canapé?
3: Parce que je ne peux pas rentrer dans ma chambre. Ils ont tout fouillé, ils m'ont sorti mes lingeries, mes habits, ils m'ont mis toutes mes boîtes de bijoux, parce que c'était dans ma commode, dans ma chambre. Ils m'ont tout mis par terre, quoi, en fait. Donc,
2: vous avez fait le ménage depuis, non?
3: Oui, ah non, mais j'arrête pas. J'ai l'impression que, vous voyez, il n'y a pas d'odeur, mais j'ai l'impression qu'il faut que j'aère. Je vous dis, même en hiver, là, j'aérais, je lavais à la Javel, j'ai tout désinfecté, mais je n'arrête pas. Je me dis, je n'arrête pas. Et je ne peux pas. Je dors sur mon canapé.
2: Pourquoi vous ne consultez pas pour essayer de...
3: Si, c'est ce qu'elle m'a dit, Valérie Darmon. Je l'avais appelé, c'était pour ça justement, parce que si vous voulez, le dommage psychologique avec l'assurance, c'est 5 séances de psychologue que j'ai passé 3 semaines avant d'en avoir une, à force de d'insister au fait. Et apparemment, c'est ça, la prise en charge de la voilà. Donc j'ai eu 3 séances et elle m'a parlé de tout et de rien, mais même pas du cambriolage. Et c'est là que je me suis dit, ben non, ça va pas.
2: Alors non, la thérapie ne passe pas forcément sur le cambriolage lui-même. C'est ce que ça a réveillé chez vous, parce que l'insécurité que ça a réveillé, les difficultés de ne pas être aussi prise en charge et comprise.
3: Oui.
2: Là, vous heurtez évidemment à des assurances qui sont normalisées avec des normes, des choses et qui vous disent ah oui, mais il faudrait ça, alors que vous voulez c'est pas les joyaux de la couronne quand vous a volé.
3: C'est juste une reconnaissance.
2: Mais la reconnaissance, vous l'avez. Le cambriolage, il existe. Il a la plainte, elle a été déposée. Il n'y a pas de difficulté là-dessus. Hein. Et surtout avec ce que vous avez vécu avec 4 décembre, votre cambriolage, il est absolument reconnu. Le problème n'est pas l'existence du vol, mais la preuve de ce vol. Mmh. La preuve de la valeur des biens, c'est même pas la preuve du vol, c'est la preuve de la valeur, c'est d'autres choses. Oui. Mais le cambriolage, il a bien été reconnu. Après, c'est très compliqué parce qu'évidemment, ils ont l'habitude de venir avec des gants, ils ne laissent pas des traces, ni de photos, ni d'images qui laissent. Vous n'aviez pas de. D'alarme, de caméra et d'alarme.
3: Du coup, j'ai été en acheter une après, mais bon. Voilà.
2: En tout cas, on a Bernadette. Bernadette, vous savez, c'est notre auditrice qui parle d'assurance, qui travaille dans les assurances. Elle dit qu'effectivement, comme je vous le disais tout à l'heure, il faudrait regarder dans votre contrat si vous avez souscrit la garantie d'expert d'assuré. Et auquel cas, c'est l'expert d'assuré qui va vraiment vous accompagner et qui va trouver la bonne solution, qui va discuter avec votre compagnie pour que vous puissiez obtenir une indemnisation. Alors peut-être qu'elle sera symbolique, mais ça vous permettra d'avoir cette reconnaissance reconnaissance. Et puis moi, enfin, si j'étais vous, j'en parlerais à votre fille quand même. C'est votre fille, c'est voilà.
3: Ce qu'il y a, c'est que je connais ma fille. Si je lui en parle, elle est du style à dire ma mère, elle m'envoie des messages quand ça va pas, quand il y a un truc.
2: Si vous pouvez, de toute façon, elle n'est pas en relation avec vous régulière pour vous demander de vos nouvelles, donc vous pourriez lui demander comment vas-tu, ma chérie. Je voulais juste, je me débat un peu en ce moment. Avec l'assurance, enfin, vous n'êtes pas obligé d'en dire plus que ça. J'ai été cambriolé le 24 décembre. Je te raconterai quand tu m'appelleras. Je t'embrasse. J'espère que tu vas bien. Voilà. Vous n'êtes pas obligé de lui donner tous les détails tout de suite. Et peut-être qu'elle aura envie de vous appeler. Oui. C'était aussi l'occasion de renouer un peu, peut-être, avec elle. Parce que, bon, comme vous le disiez, elle n'est pas très bien, elle aussi. Elle a des enfants.
3: Non. Elle a toujours dit qu'elle n'en voudrait pas. D'accord.
2: Et vous entendez bien avec le compagnon ? Il est plutôt sympa ?
3: Il est sympa, très sympa. Elle a eu la chance de tomber sur quelqu'un de vraiment sympa.
2: Lui aussi, j'imagine que c'est votre fille.
3: Mais elle est super sympa, ma fille. Hein. Il n'y a pas de souci. mais surtout, il ne faut pas lui dire qu'elle ressemble à sa mère. Elle n'aime pas ça.
2: Ah bon,
3: alors qu'elle me ressemble comme deux gouttes d'eau et on a la même voix et tout. Ben oui, mais c'est peut-être les filles, hein, sans faire. Enfin, bref.
2: Vous étiez comme ça avec votre maman, vous, non ?
3: Comment ?
2: Vous étiez comme ça avec votre maman aussi ?
3: Non. Avec ma mère, c'est plutôt l'inverse. Je crois qu'elle voulait, vous voyez, comme... J'ai été élevée, la petite fille, à sa maman, vous savez qu'on ne sort pas, il fallait être droite et tout ça, être chaperonnée si jamais on sortait, il fallait que ce soit la tante qui vient et tout, enfin bref. Avec ma mère, quand j'ai quitté La Réunion, moi je me suis retrouvée ici en France à 17 ans. Donc chez un oncle, une cousine et tout, et du coup... j'ai travaillé, puis après, à 18 ans, j'ai eu... À l'époque, à l'hôpital, on avait des petites chambres qu'on nous louait pour une centaine d'euros. Mmh. Donc, je me suis retrouvée comme ça. Et puis après, j'ai pris la vie de la France, quoi, au fait. Je sortais et tout ça. Et alors que chez nous...
2: C'était la liberté,
3: La liberté. Et je suis arrivée en 82. Et je suis repartie en 84 en vacances. Oh là là, ça s'est très mal passé.
2: Ah ouais.
3: Moi, j'avais l'habitude de sortir. Donc, je suis partie en vacances. Moi, c'était pour... parce que figurez-vous, je ne connaissais pas mon île. Voilà.
2: Oui, parce que vous n'étiez jamais sortie.
3: On ne sortait pas, quoi.
2: Vous avez eu l'occasion d'y retourner avec vos enfants ?
3: Oui, j'y suis allée, là, au mois de mai. Mes enfants, j'y allais... Parce que comme j'étais à l'hôpital, j'avais droit au congé bonifié.
2: Ah, très bien.
3: J'y allais au début, comme j'avais pas été pendant 10 ans parce que j'étais dans ma maison, et puis j'avais eu des soucis, j'ai mon ex-mari qui a couché avec une de mes sœurs.
2: Ah.
3: Voilà, oui, j'avais raconté ça à Valérie.
2: Ah oui.
3: Donc j'avais divorcé à cause de ça.
2: Ah oui, et du coup vous parlez plus avec votre sœur non plus.
3: Elle est décédée d'un cancer, et c'était moi la personne de confiance dans son dossier. Parce que j'ai repris contact avec elle après parce que.
2: Mais c'était quoi? C'était un coup de canif une fois ou c'était une relation suivie?
3: Non, c'était comme vous dites un coup de canif une fois. J'aime pas ce mot, mais bon.
2: Oui, non, enfin, je sais pas comment dire, mais c'était une seule fois.
3: Avec ma sœur. Non, c'était qu'une fois. Il m'avait fait croire qu'il allait me mettre à la porte et être avec elle, mais de toute façon, c'était complètement faux, quoi, en fait.
2: Elle vous a demandé pardon?
3: Oui. Et en plus, moi, j'avais demandé à mon frère de tout faire pour que je la revoie. Et mon frère m'a rien dit et il m'a emmené à une clinique. Je lui ai dit, qu'est-ce que tu fais là? Il me dit, ouais, on va voir quelqu'un, mais je savais pas qui, au fait. Et puis, en fin de compte, on s'est pointé dans une clinique à Versailles et il ouvre la porte et il dit bonjour. Et puis, moi, j'arrive derrière et elle tombe en pleurs. Elle venait d'accoucher de son fils. Et je lui dis, mais ne pleure pas pour moi. Ça y est, si je suis là, c'est que je t'ai pardonné.
2: Voilà. Et vous avez pardonné à votre ex-mari?
3: Non, pas du tout. On est restés ensemble jusqu'à... Parce que comme je travaillais de nuit, il fallait que je trouve quelqu'un pour garder mes enfants, parce qu'ils n'étaient pas majeurs. Et je ne trouvais pas, donc je suis restée avec lui jusqu'à l'année des 18 ans de ma fille. Puis c'est là que j'ai demandé le divorce.
2: Mais c'était uniquement à cause de cela ou il vous avait déjà trompé par ailleurs
3: Il m'avait déjà trompé une fois, je lui avais pardonné. Et il m'a trompé. En fin de compte, les deux fois où il m'a trompé, où j'étais au courant, c'était les deux fois où les deux premiers, j'étais enceinte d'eux, quoi, en fait. Donc ce qu'elle me disait, Valérie, les relations que j'ai avec mes enfants, c'était un peu à cause de ça aussi.
2: Enfin, pourquoi vous dites que vous pensez que vous avez des relations difficiles avec vos enfants parce que votre mari vous a trompé?
3: Non, parce que pour mon fils, mon ex-mari lui a dit que j'ai demandé le divorce, c'est à cause de lui.
2: Ah, il les a.
3: Non, parce qu'il y a eu la goutte d'eau qui a fait déborder le vase. C'était un week-end où je travaillais le samedi, le vendredi, samedi, dimanche, trois nuits. Et le lundi, on regardait la télé comme ça.

0: tenter, mais là, c'est fini. C'est bon, c'est fini, mes enfants, tu touches pas.
1: Ah oui.
0: Voilà.
1: Oui.
0: Voilà. Donc, lui, en fin de compte, il a mis ça sur le dos de,
1: ah oui, Marie,
0: de mon fils.
1: Et oui, Marie, donc à chaque fois, vous avez multiplié un peu les traumatismes. Hélas, Marie,
0: oui.
1: Regardez, on arrive à 1h du matin, on ne peut malheureusement pas poursuivre cette conversation.
0: Mais ne vous inquiétez pas, je suis suivie par une psychologue en ce moment. Hein.
1: Bon,
0: j'ai pris une psychologue.
1: Bien, très bien,
0: oui,
1: c'est très bien.
0: Dessus,
1: c'est ce qu'il fallait faire. Et pensez à l'expert d'assuré. On vous embrasse,
0: voilà.
1: Marie. Merci d'être intervenue sur l'antenne
0: d'Europe 1. Merci,
1: Roland. Merci beaucoup.
0: Moi aussi, je vous embrasse, je vous adore.
1: Merci, c'est gentil.
0: Bonne soirée et un gros bisou à Nicolas.
1: Bien sûr, je vais le voir.
0: Au revoir.
1: Je vais lui faire un gros bisou de votre part.

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Voilà, c'est la semaine de la grande famille Europe 1. Programme complet à retrouver sur europe1.fr. À suivre, Culture Média, l'émission de ce vendredi avec Thomas Hill et sa bande et ses invités. Il a notamment reçu le réalisateur de Camping et Disco, Fabien Antoniente, à l'occasion de la parution de son autobiographie. Et il va se retrouver dans l'émission après Jimi Hendrix.

0: Un iconique d'Europe 1, c'était Jimi Hendrix avec All Along the Watchtower. Bonne nuit avec nous, la nuit qui suit son cours, c'est l'heure à présent de Culture Média. Culture Média, vous retrouvez l'émission du lundi au vendredi de 10h à 11h30 et on va donc retrouver Thomas Hill.
1: Bonjour à tous et bienvenue dans Thomas Hill et vous. Cette émission, c'est la vôtre, c'est vous qui faites le programme. Vous êtes ma boussole, chers auditeurs, vous êtes mon thermomètre. Tous les sujets qui vous touchent, me touchent, vous venez nous en parler au standard. Je vous attends au 01 80 20 39 21. Bonjour Anissa Dadi, bonjour Mathilde Vaux.
0: Bonjour Thomas.
1: Et bonjour Elliot Deval.
2: Enfin, vous avez une belle voix.
1: Enfin,
2: pour lancer votre émission.
1: J'ai bossé, je le fais bien ou pas?
0: Vous le faites hyper bien. Il vous manque la cravate, mais sinon
1: ouais,
0: c'était.
1: Faut que je bosse la cravate, faut que je bosse le style.
0: J'ai cru que c'était Elliot.
2: Je me disais, mais il est déjà 11h30. Il est déjà 11h30.
1: Vous écoutez bien. Non, vous écoutez bien Culture Média. Elliot Deval et vous, ce sera bien tout à l'heure vers 11h30 ou 11h32.
2: Oui.
1: En fonction de cette émission, bien sûr, si je suis encore à la bourre. Merci d'être là, Elliot.
2: Merci de m'accueillir.
1: Ça nous fait très plaisir. C'est, vous le savez, la semaine de la grande famille Europe 1. Et donc, tous les jours, j'ai accueilli ici des voix de cette antenne. Et franchement, j'ai trouvé ça absolument super. Déjà, c'est beaucoup plus simple en termes de programmation parce que les gens sont sur place. Donc ça nous a fait gagner énormément de temps. Et puis, c'est surtout très intéressant de rentrer un peu dans les coulisses de votre travail, de mieux connaître ces voix familières. C'est ce qu'on va faire aujourd'hui avec vous, Elliot. Vous allez nous raconter vos 3 jours très intenses d'antenne, 3-4 jours même. Vous avez compté déjà le nombre d'heures d'antenne que vous faites pendant ces 3 jours?
2: Quand on aime, on ne compte pas, donc jamais.
1: Mais c'est énorme.
2: Mais non, c'est un bonheur, c'est-à-dire que j'ai découvert la maison et l'échange avec les auditeurs cette année.
1: Ouais.
2: Et contrairement à la télévision, on ne peut pas être en contact direct avec les téléspectateurs. Avec cette émission, très rapidement, on arrive à prendre le pouls des auditeurs. Et c'est des échanges qui sont passionnants parce que vous avez des histoires à chaque fois différentes, mais en soi ils partagent souvent les mêmes préoccupations.
1: Ouais.
2: Et ils sont pas forcément spécialistes d'une question, mais à travers leurs témoignages on arrive à mieux comprendre le sujet qu'on est en train de traiter, et c'est vraiment passionnant.
1: Comment vous pouvez par moment bousculer votre conducteur en fonction aussi des appels que vous recevez des auditeurs. Ça, je trouve ça assez intéressant aussi de voir comme une émission, et c'est la joie aussi de la radio, c'est la souplesse de la radio. Quand vous pouvez passer d'un sujet à l'autre très rapidement. On va en parler dans un instant, Elliot. Et puis on parlera aussi de foot dans le journal des médias ce matin.
3: Oui, on va parler
1: Mathilde.
3: De plein de choses, de football, mais aussi de la journaliste d'Europe 1, Eugénie Bastier, qui a été prise pour cible cette semaine par la Société des journalistes de France Télévisions. Elle a reçu beaucoup de soutien. Et puis on donnera aussi la parole aux auditeurs en toute fin de journal à l'occasion de cette semaine de la grande famille Europe 1.
1: Et puis dans la deuxième partie, on sera avec un réalisateur aux plus de 20 millions d'entrées en salle, avec des films comme 3-0, Jet Set, Disco ou bien sûr Camping 1, 2 et 3. Fabien Antoniente sera avec nous tout à l'heure pour la première fois. Il raconte son parcours dans un livre, un parcours assez exceptionnel pour lui qui a grandi dans une cité HLM de la banlieue parisienne. Il est passionnant son livre, alors on n'attend pas Fabien, on en parle tout à l'heure. Le roi des platines aussi, Joe Hume, nous rejoindra.
0: Ah, yes.
1: Et je vous ai préparé un petit blind test spécial Camping, évidemment.
0: Génial. Toute
1: avec
0: mon enfance.
1: Des chansons qui sentent bon la tongue et la merguez. Ce sera en fin d'émission. Merci d'être avec nous chaque matin sur Europe 1. On est ensemble jusqu'à 11h30.
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1: Et on démarre cette émission avec le journal des médias de Mathilde Devaux. Et d'abord les audiences. Il y avait encore la 7e compagnie hier et ça a encore battu Envoyé spécial. Hein. La 7e compagnie.
5: Évidemment, il est trop chargé.
6: Je vous ai cru noyé, chef.
7: Voilà, cherchez le marteau.
6: Oh, fallait pas vous déranger, chef. J'ai ouvert.
3: 3,5 millions de téléspectateurs ont revu.
1: 3,5
3: millions ont revu la comédie. On a retrouvé la 7e compagnie avec Jean Lefebvre et Pierre Mondy sur TF1. TF1 qui était en tête des audiences, largement devant France 2 et Envoyé spécial, qui consacrait un numéro au logement et au commerce de fossiles de dinosaures. Résultat, 1 100 000. Pour l'émission d'Élise Lucet, qui était 4e des primes hier soir, derrière Top Chef sur M6 et la série Cassandre sur France 3.
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1: Et puis à la une de ce journal des médias, la journaliste Eugénie Bastier qui reçoit une vague de soutien.
3: Alors reprenons depuis le début. Il y a quelques jours, le Parisien aujourd'hui en France annonçait qu'Eugénie Bastier, qui officie sur Europe 1 et qui intervient également sur CNews, participerait dès la rentrée prochaine au retour de l'heure de vérité, émission politique qui sera présentée par Caroline Roux sur France 2. Il n'en fallait pas plus à la Société des journalistes de France Télévisions pour cibler Eugénie Bastier dans un communiqué dans lequel ils remettent en cause sa légitimité à intervenir dans cette émission de service public. Alors face à cela, plusieurs personnes ont pris la défense d'Eugénie Bastier, entre autres Pascal Praud dans son édito codiffusé sur CNews et Europe 1, mais aussi la Société des journalistes du Figaro qui a rappelé qu'elle était une journaliste rigoureuse et dont les prises de position n'ont jamais compromis la qualité du travail d'information. Eugénie Bastier s'est également défendue en répondant au député LFI Thomas Porte qui l'a traité de pion et qui a dit que c'était indigne du service public. Elle a répondu qu'elle n'était pas un pion. Contrairement à vous, qui êtes un petit soldat d'un mouvement politique qui a fait du mépris des journalistes sa marque de fabrique, c'est ce qu'elle a répondu sur X, Eugénie Bastier.
1: Le cas de Eugénie Bastier qui fait débat, mais en fait la Société des journalistes de France Télévisions, je pense qu'ils font un très très mauvais coup à leur groupe, hein, parce qu'ils montrent qu'ils ne veulent pas de pluralisme sur leur antenne. Qu'est-ce que vous en pensez, vous, Eliott Deval?
2: C'était toute la question de la commission d'enquête parlementaire qui était en trois points. Un, sur le financement. Deux, sur l'organisation. Et trois, sur le pluralisme et la neutralité du service public. Alors, un journaliste, est-ce qu'il est neutre? Je ne le pense pas. Est-ce qu'il peut être honnête et être au plus près du réel? Ça, oui. Et le pluralisme à France Télévisions, il suffit d'écouter, par exemple, la matinale de France Inter pour se demander pourquoi il y a Patrick Cohen et pourquoi pas, après Patrick Cohen, il n'y a pas Alexandre Devecchio, Eugénie Bastier ou Charlotte Dornelas. Il s'avère que quand vous voyez, pour une émission aussi importante qui est l'heure de vérité, une émission historique, le simple fait d'avoir Eugénie Bastier qui donne...
1: Parmi d'autres,
2: bien sûr. Mais la possibilité d'avoir justement plusieurs idées, plusieurs manières de voir la politique aujourd'hui pose problème. Il faut rappeler que quand même au sein du service public, Eugénie Bastier a reçu également une vague de soutien. Oui. Donc c'est plutôt rassurant. Mais battre.
1: Si vous avez proposé, Eliott Deval, de participer à une émission comme celle-là, vous y seriez allé?
2: Non, parce que je suis très bien là où je suis aujourd'hui et j'ai ma priorité, c'est d'être à CNews et d'être à Europe 1.
1: Ouais.
2: Et on a un groupe. Non, mais j'ai même pas réfléchi.
1: Même si vous aviez pu cumuler et aller juste faire des apparitions dans une émission comme ça du service public, pour vous, c'est impossible.
2: Pour l'instant, c'est pas. J'y ai même pas réfléchi. Vous savez, je suis tellement concentré sur notre famille que. J'imagine pas aller voir ailleurs pour l'instant.
1: Allez, on parle football maintenant. Je sais que c'est l'une de vos grandes passions, Eliott. Avec un extrait de l'hymne de la Coupe du Monde d'abord, qui vient d'être révélé.
2: Ah, Shakira.
1: Le retour de Shakira.
3: Et 16 ans après Waka Waka, la chanteuse colombienne Shakira interprétera une nouvelle fois l'hymne du mondial de football. Ce nouveau titre, baptisé Die Die, en duo avec le chanteur Burna Boy, sera disponible en intégralité jeudi prochain.
1: On a encore un peu. On écoute.
8: C'est bien.
1: Die, die.
8: On va danser.
1: Ça va rester.
8: Vous savez que c'est quand elle a chanté Waka Waka qu'elle a rencontré Gérard Piqué, Coupe du Monde 2010, là-bas en Afrique du Sud. Elle a eu deux enfants avec. Peut-être que là, elle va rencontrer nos chéris. Parce qu'il n'y a plus de Gérard Piqué.
1: Bien sûr. Alors avant la Coupe du Monde, place à la finale de la Ligue des Champions.
3: Ah oui, et un extrait de la bande-annonce révélée hier par Canal+, qui diffusera la finale PSG-Arsenal le samedi 30 mai à 18h.
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3: Je reviens te chercher, chanson de Gilbert Gécaud. Est-ce que le club parisien ira chercher la coupe pour la deuxième année consécutive? Le match PSG-Arsenal aura lieu le 30 mai, c'est dans 3 semaines, et ce sera diffusé sur Canal+. Est-ce que vous avez des pronostics autour de la table?
1: Le spécialiste, c'est Eliott Deval.
2: J'avais fait le prono la semaine dernière chez vous. Rappelez-vous, au moment de... J'avais dit 2-1. Il y a eu un partout au match retour, mais je vous avais dit que le Paris Saint-Germain allait se qualifier. J'ai pas encore regardé ma boule de cristal, qui me permet de connaître le score avant tout le monde.
8: Mais votre cœur dit quoi?
2: Mon cœur, c'est une évidence. C'est une évidence.
8: Mais combien? 3-0, c'est serré.
2: Là, pour l'instant, je vous dis, j'ai pas eu ma boule de cristal dans la main. Mais avant même de la retrouver, j'espère que le Paris Saint-Germain va faire un nouvel exploit et donc pourquoi pas un score fleuve, un 2 ou 3-0, ça serait magnifique.
8: Déjà 5-0 l'année dernière, c'était un exploit.
2: C'était incroyable.
1: C'est qui votre joueur de cœur au PSG, Eliott?
2: Au PSG aujourd'hui, mais en fait, je vais vous dire, c'est plus que les joueurs, c'est l'entraîneur. Luis Enrique, il a une histoire parcours extraordinaire, au sens propre comme au sens figuré. Il a perdu, vous savez, sa fille, qui était atteinte d'une maladie très grave. Et c'est aussi un exemple de résilience. Il s'est battu, il continue de se battre. Il explique qu'elle est toujours auprès d'elle et qu'aujourd'hui, je pense qu'il arrive à donner un nouveau souffle à son équipe. Je pense que plus que les joueurs, c'est l'entraîneur. Et puis, c'est un groupe où vous avez l'impression d'avoir des gars bien. Il n'y a pas de polémique, il n'y a pas de conflit entre de guerre d'égo qu'il peut y avoir dans des grands clubs. Et c'est la force de Luis Enrique. Vraiment, je suis fan absolu de cet homme.
8: Et vous savez quoi ? C'est son anniversaire aujourd'hui à Luis Enrique.
2: C'est pas vrai. Attendez, je lui envoie un texte.
8: Il a 56 ans aujourd'hui, Luis Enrique.
2: Bah écoutez,
1: c'est l'anniversaire d'énormément de grands hommes aujourd'hui.
8: Ah oui, absolument. L'anniversaire de Dona Vidal Revel aussi aujourd'hui. Non, mais c'est vrai. Les plus grands
2: coachs. Vous voulez votre promotion, vous ?
1: Notre directeur, bien sûr. Salut Dona Vidal Revel. Bon anniversaire, Dona. Allez, pour finir, à l'occasion de cette semaine spéciale Grande Famille Europe 1, on avait aussi envie de donner la parole aux auditeurs d'Europe 1.
3: Et oui, cette semaine, dans Culture Média, nous avons reçu plusieurs grandes voix d'Europe 1 pour nous raconter leur métier. Dimitri Pavlenko, Catherine Ney, Olivier Delagarde et Elliot Deval qui est avec nous ce matin. Mais le succès d'Europe 1, on le doit avant tout aux auditeurs. J'ai recueilli hier le témoignage de certains d'entre eux qui nous expliquent le lien qu'ils ont avec la station.
4: C'est un long lien que j'ai avec Europe 1. Ça a commencé avec Coluche, quand j'étais tout gamin, dans la cuisine, sur un transistor.
10: Ça fait plus de 30 ans. Mon père l'écoutait quand j'étais petite.
11: C'est mes parents qui écoutaient. Puis après, j'ai pris le relais, en fait, on va dire.
12: Écoutez, j'ai 60 ans. Ça doit faire à peu près 57 ans. Aussi vieux que je me rappelle, j'écoutais Europe 1 avec mon frère. Moi, j'écoutais les matchs à la radio.
3: Et puis, j'ai aussi demandé à ces fidèles auditeurs ce qu'ils appréciaient particulièrement sur l'antenne. Et écoutez ce qu'ils m'ont répondu.
13: Il y a énormément d'informations. Il y a quand même une proximité avec les auditeurs.
14: Moi, j'adore toute la partie cinéma, culture et médias.
15: C'est la seule radio qui parle de tout et d'une grande tolérance.
14: Europe 1, depuis quelques années, est aussi retourné beaucoup vers les auditeurs et la prise de parole des auditeurs. Et ça, c'est plutôt bien. Ouais.
4: Je vous souhaite à tous de continuer comme ça. Vous êtes une belle équipe. Tous autant que vous êtes, restez bien comme ça et ça ira très bien.
1: Merci.
3: Merci à eux, je fais partie de la grande famille Europe 1.
1: Merci beaucoup Mathilde pour ce journal des médias. Bah justement, on va en parler de cette grande famille Europe 1.
8: Oui, parce qu'au sein de la grande famille Europe 1, il y a le cousin. Cousin qui met des cravates à l'antenne et des t-shirts à la maison. Ce cousin, c'est Elliot Deval.
2: Je veux bien faire la partie. Il y a une grande cousinade dans pas longtemps.
8: C'est ce qu'on est en train de faire toute cette semaine.
2: Mais vous savez que
8: la semaine spéciale.
2: En cravate,
8: vous dormez en cravate,
2: c'est sûr.
8: En tout cas, on va en savoir un peu plus sur vous. Qui est Elliot Deval ? La réponse dans un instant dans Culture Média sur Europe 1, tout de suite.
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8: Vous êtes bien sur Europe 1, vous écoutez Culture Média 10h-11h30 tous les jours avec Thomas Hill et votre invité ce matin, Thomas.
1: Et oui, je reçois ce matin le VSD d'Europe 1, vendredi, samedi, dimanche. Il est là, Elliot Deval, pour échanger sur l'actu avec les auditeurs et puis aussi ce rendez-vous face à Philippe Devilliers et puis l'heure des pros aussi. Le week-end, vous avez énormément d'heures d'antenne concentrées sur quelques jours. Je me demande comment est-ce que vous arrivez à gérer tout ça ?
2: Eh ben, écoutez, comme vous, c'est-à-dire que après, c'est, j'ai pas l'impression de travailler. J'ai dit toujours qu'on est des privilégiés quand on vit de sa passion. On arrive à la rédaction sans boule au ventre, sans stress, sans inquiétude, et on y va à 100% sans se dire qu'on enchaîne les heures. Est-ce que c'est vrai que c'est particulier parce que effectivement c'est un exercice en décalé avec la vie de tout le monde, c'est-à-dire que le week-end il y a les anniversaires, il y a les soirées, il y a les festivités, il y a le moment où on se repose. Nous à cette période-là on est à la rédaction et puis c'est aussi un travail d'anticipation, c'est-à-dire qu'il faut préparer toutes ces émissions
1: pendant la semaine. Mais parfois vous rêvez d'avoir un week-end.
2: Comment ?
1: Parfois, vous rêvez d'avoir un week-end.
2: Et mon week-end est finalement le lundi et le mardi, ça me va très bien.
1: Ça vous va ?
2: Je rêvais de faire ce métier-là, et il s'avère que j'ai la chance d'être et sur CNews et sur Europe 1, d'être au plus près des auditeurs quand je suis le week-end sur Europe 1. Donc je le dis souvent d'ailleurs, je dis on est des privilégiés.
1: Ouais, mais il y a des moments où vous devez vraiment enchaîner très très vite. Hein,
2: ouais.
1: Entre l'heure des pros à l'étage du dessus et Europe 1, vous avez juste quelques minutes. Tomber dans l'escalier.
2: Faut pas glisser sur une peau de banane. On enchaîne en fait 4 heures d'antenne en direct, entre 9h et 11h sur CNews le samedi. midi. Et effectivement, il y a un petit delta de 2-3 minutes pour descendre et arriver sur Europe 1 entre 11h et 13h. Mais je pourrais faire 2h de plus sans aucun
1: aussi,
2: problème.
1: Ouais.
2: Parce que c'est
8: vrai que vous dites que ce rythme vous convient, mais vous êtes quand même en décalage avec le reste. Et j'imagine que le reste, c'est une vie aussi. Vous avez des amis, vous avez une famille.
2: Je vous vois venir.
8: Non, mais vous avez, c'est dur d'être décalé avec ses proches ou ses amis. Amis se retrouvent le week-end, vous n'êtes pas avec eux, forcément.
2: Oui. Bah, ce qui est vrai, c'est que souvent, et quand on échange avec les téléspectateurs ou les auditeurs, ils nous demandent, mais attendez, pour une émission à 9h du matin, vous arrivez à quelle heure? Bah, il faut arriver 3-4 heures avant, préparer évidemment avec ses équipes. Donc c'est pas à 9h direct, à 8h55 on débarque.
1: Oui.
2: Donc si on se lève à 4h30, 5h du matin, il faut effectivement se coucher tôt. Donc ça fait faire une croix sur des petits moments de la vie qui sont les anniversaires, les restaurants, sais-je. Les soirées du samedi soir, ça fait longtemps qu'effectivement j'ai pas mis un pas de danse un samedi soir.
1: Ouais.
2: Mais c'est pas grave. Encore une fois, c'est une formidable expérience. Et c'est tous les jours, je loue le ciel de me dire mais quelle chance j'ai de faire ce que je fais. Et vous m'entendrez jamais me plaindre sur notre rythme.
1: Et puis ça a été assez rapide en plus, votre ascension dans ce métier.
2: Écoutez, là aussi, il y a un côté un peu vertigineux. C'est que tout est allé très vite. Et en même temps, vous savez, ça va faire 10 ans que je suis dans ce groupe.
1: Ouais.
2: J'ai commencé à l'époque à iTélé. Je suis arrivé le premier jour, je m'en souviens comme si c'était hier. C'était le 4 janvier 2016. Donc ça fait 10 ans.
1: Mmh. Avant ça, vous étiez dans le journalisme sportif. Vous avez démarré dans le journalisme sportif.
2: C'était au service des sports d'iTélé.
1: Ouais, c'est ça.
2: Où on avait un service, c'était en pleine période de préparation de l'Euro 2016, et il y avait également un service politique dans lequel je pouvais travailler, donc j'étais sur ces deux jambes-là.
1: Mais ça, je trouve ça intéressant de voir qu'il y a plusieurs journalistes, notamment de CNews, qui ont démarré par le journalisme sportif pour aller ensuite vers l'actualité. Je pense évidemment à Pascal Praud, mais aussi à quelqu'un comme Julien Pasquet, par exemple. Est-ce que finalement, vous n'avez pas appliqué aussi les techniques des débats de débrief de match à l'actualité?
2: Alors,
1: il y a
2: ça
1: un peu de ça dans le ton.
2: Mais au-delà du débat, le journalisme de sport est un journalisme très exigeant. C'est-à-dire que en termes de montage, d'écriture, c'est raconter une histoire. Mm. C'est le choix des mots, l'exigence là aussi et la concision. Imaginez pour résumer un match de 90 minutes, voire de 120 minutes, vous avez 1 minute 30.
1: Ouais.
2: Le choix des bonnes images, des bonnes séquences. Et effectivement, à l'époque, on avait une émission qui s'appelait 20h foot et on pouvait bousculer toute notre émission en fonction du résultat ou de la dernière information. Donc la capacité aussi de jongler, d'être très mobile sur les actualités. Et puis, dans le journalisme de sport, c'est aussi la capacité finalement tendre le micro, être au plus près des aspirations des supporters. Mais vous savez que je crois que c'est Jean-Jacques Bourdin qui a commencé au sport.
1: Oui, oui.
2: Michel Drucker a commencé au sport.
1: Bien sûr.
2: Donc vous avez des grands journalistes qui ont débuté leur carrière.
1: C'est une bonne école, quoi.
2: Voilà, c'est une école extrêmement exigeante et qui vous permet justement de toucher à tout.
1: Et alors, vous êtes arrivé sur Europe 1 à la rentrée dernière. Eliott Deval, c'était un nouvel exercice pour vous, la radio, vous qui venez d'abord de la télé. Comment est-ce que vous le vivez, cet exercice? Quelle différence vous faites avec la télévision?
2: Eh bien, écoutez, déjà, c'est la capacité à... on ne peut pas avoir de temps mort en radio. On ne peut pas, finalement, se reposer sur un long débat qu'il pourrait y avoir entre 2, 3 ou 4 invités.
8: Ou des
2: images. S'arrêter sur des images. Donc, il va falloir être extrêmement exigeant, là aussi, sur l'écriture, sur le
1: rythme,
2: ton.
1: Ouais.
2: Le rythme, bien sûr, c'est un rythme complètement différent. Et cette capacité aussi d'être à l'écoute des auditeurs et de pouvoir changer peut-être de thématique en fonction du témoignage qu'on va avoir.
1: Oui, vous autorisez ça en direct à vous dire, là, il se passe quelque chose, je reçois peut-être 10 coups de fil sur la même thématique, du coup, je vais consacrer mon émission à ça.
2: Je la prolonge. J'ai toujours dit que cette émission, je me mettais, et c'est pas impensif, je me mets au service des auditeurs. Et je me mets à la disposition des auditeurs. Il y a évidemment une actualité qui peut s'imposer, mais si je vois que les auditeurs ont envie, je vous dis un exemple très concret. Depuis le début de la guerre en Iran, les auditeurs sont très attentifs et attachés à l'idée de nous raconter leur quotidien, notamment du fait de la hausse des prix du carburant, mais pas que, la hausse des prix de l'alimentation. Donc on a énormément d'auditeurs qui nous appellent en disant « mais moi, je travaille depuis 20, 30 ans et j'ai vu mon pouvoir d'achat baisser au gré des années. Et aujourd'hui, au 15 ou au 16 du mois, je me retrouve dans le rouge. » Je me souviens d'une auditrice qui nous a appelé pour nous expliquer qu'il avait bossé toute sa vie, hein, retraitée. Son mari est en EHPAD, en établissement de santé. Elle allait le voir tous les jours. Et depuis le début de la guerre en Iran, parce qu'elle est à l'euro près, elle a réduit son nombre de visites, puisque l'EHPAD est à une quarantaine de kilomètres, 40 kilomètres aller, 40 kilomètres retour. Bah, c'est peut-être 20, 30, 40 euros sur un plein, et elle ne pouvait pas. Donc, elle a décidé non pas d'y aller tous les jours, mais deux à trois fois seulement par semaine. Et bah, vous voyez, ce témoignage-là, c'est pas un témoignage anecdotique, c'est pas un témoignage exceptionnel. Malheureusement, il se répète. Ouais. C'est des cas pratiques qui sont différents, mais le fond du sujet, c'est que vous avez des honnêtes gens, des Français qui, une France silencieuse, qui est en souffrance.
16: C'est bien de les laisser parler.
2: Et il faut les laisser parler.
16: Et votre rôle, c'est aussi de modérer aussi parfois la parole de ces auditeurs. Est-ce que ça vous est déjà arrivé de tomber sur une personne qui dérape à l'antenne?
2: Évidemment. Mais ça, c'est notre
16: Il y a toujours ce risque-là quand même. Hein.
2: Mais au-delà d'un, on dit souvent la parole, elle est libre, mais la liberté de ton, la liberté d'expression, il y a évidemment une limite. Tout propos diffamant, injurieux ou qui incite à la haine, c'est notre rôle aussi de recentrer le débat et de reprendre très rapidement quand il y a un dérapage. Mais c'est important aussi de pouvoir échanger avec ceux qui dérapent pour leur dire, en fait, ce que vous venez de dire, c'est pas vous censurer que de vous reprendre, mais force est de constater que à travers le témoignage que vous m'apportez, c'est de mettre tout le monde dans un même panier, ce qui n'est pas sain, ce qui n'est pas normal. L'importance d'échanger tout en restant respectueux, et je pense que c'est aussi ces ondes-là positives qu'il faut arriver à transmettre tout en parlant des sujets que beaucoup finalement sous-traite ou préfère balayer d'un revers de la main comme si c'était pas si important que ça.
16: Et alors ces sujets, vous les traitez aussi mais avec un ton très différent dans l'émission avec Philippe Devilliers, émission que vous présentez face à Philippe Devilliers. Là c'est vraiment un tout autre exercice, vous êtes beaucoup plus en retenue.
2: Complètement,
16: forcément.
2: Mais je dis souvent que face à Philippe Devilliers, c'est un objet médiatique non identifié. Philippe, ça fait donc 3 saisons qu'on travaille ensemble, 3 ans qu'on travaille ensemble, et c'est un moment suspendu dans cet univers médiatique, à la télé comme à la radio, où finalement on fait venir un homme qui a eu 1000 vies, qui a eu une vie entrepreneuriale, qui a eu une vie de créateur, de faiseur, une vie politique,
16: de ministre,
2: une vie également d'écrivain, qui a souvent alerté dans sa carrière, notamment politique. Et moi, je me plonge dans les archives de l'INA, vous savez, les débats dans les années 80, 90, où Philippe Devilliers était caricaturé. Vous savez, c'était le fou du puits, le vicomte qui venait, qui n'était pas forcément pris au sérieux, alors que, et vraiment, j'invite les auditeurs à le faire, réécouter les débats au moment du traité de Maastricht en 92. Il avait face à lui tous ceux qui sont encore présents à des postes à haute responsabilité et qui se sont complètement plantés. Donc Philippe, c'est un exercice différent où je donne la parole à quelqu'un qui a eu une grande expérience et qui a un regard sur l'avenir.
16: Et est-ce que par moment, Eliott Deval, ça vous démange pas de lui apporter la contradiction comme vous pourriez le faire dans l'heure des pros, par exemple?
2: Pas forcément, parce que l'idée n'est pas d'avoir un débat entre Philippe Devilliers et un autre personnage politique ou un intellectuel. L'idée, c'est de donner la parole à une personne qui a un regard sur
16: d'avoir sa vision,
2: de l'actualité, du temps présent. Sauf que c'est pas quelqu'un qui est sur l'instant. C'est quelqu'un qui va avoir une profondeur, qui va finalement, vous savez, pour filer la métaphore du foot, on en parlait tout à l'heure, c'est quelqu'un, c'est ce milieu de terrain qui va lever la tête et regarder l'ensemble du terrain, qui va vraiment avoir une profondeur.
16: Après, donc, le revers d'une émission et du succès de cette émission, c'est d'être parfois tourné en dérision, dans certains talk shows du soir notamment. Est-ce que ça vous blesse, ça, ou ça vous passe complètement au-dessus?
2: Mais vous êtes vraiment, j'ai aucun problème avec ça. Au contraire, c'est le signe que c'est une émission qui fonctionne.
16: Qui compte,
2: elle peut être être parfois attaquée ou caricaturée. Philippe de Villiers, on a réussi à créer un rendez-vous en l'espace de 3 ans avec des centaines, voire des millions de Français, parce que vous avez, si vous cumulez, 700 à 800 000 auditeurs sur Europe 1. Au début de saison, on avait entre 800 000 et 1 million le vendredi soir sur CNews. Ouais. Puis vous avez les podcasts. Imaginez ce que ça représente en termes d'auditeurs. Donc,
16: ça va continuer à la rentrée. Vous serez là à la rentrée.
2: Mais bien sûr, il n'est pas question.
16: Sur Europe 1 et sur CNews.
2: Ah ben, moi, je reste. Je m'accroche à ce siège.
8: Mais bien vous sûr, avez des infos qu'on n'a pas.
2: Non, mais je n'ai pas aucune. J'ai aucune information.
16: En tout cas, vous souhaitez rester.
2: Mais c'est plus qu'un souhait. C'est un objectif de vie. Vous savez, je pense que j'ai deux boussoles. C'est la essayer d'être le plus transparent possible et surtout la fidélité. Et je pense que ce mot, la fidélité, on l'oublie souvent dans notre métier.
16: Elliot Devalet-Vous, c'est juste après Culture Média à 11h30. Merci beaucoup, Elliot, d'être venu nous voir ce matin. Et dans un instant, on sera avec le réalisateur Fabien Antoniente. À tout de suite.
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16: Merci beaucoup d'être avec nous pour la suite de Culture Média en direct, jusqu'à 11h30, je le précise, oui, évidemment. Sûr. On est là, fidèle au poste. Et alors, d'habitude, le vendredi, c'est le jour de la cuisine avec Olivier Pouls. Mais là, Olivier, il est parti en investigation sur une plage en Grèce. Il m'a dit que c'était pour les besoins d'une chronique sur la feta.
8: Oui, bien sûr.
16: Je veux bien le croire.
8: Bien sûr, bien sûr.
16: Heureusement qu'il reste encore quelques soldats sur qui compter dans
18: bien
16: cette
18: sûr.
16: Équipe. Comme l'adjudant Joe Hume qui est là, avec qui on va parler musique. Qu'est-ce que vous avez prévu ce matin?
18: Eh bien, écoutez, il y a une grosse maladie qui se répand actuellement sur l'industrie musicale, sur les artistes en particulier. Je vais vous en parler parce que c'est assez inquiétant.
16: Oh, dites donc. Ouais. Et puis Linda Rejdal, notre programmatrice, chérie, est là aussi dans ce studio. Bonjour Linda.
19: Bonjour.
16: Elle est venue avec Abby, bien sûr, notre petit chien.
19: De tenir compagnie.
16: Parce qu'elle avait très envie d'écouter de près notre invité du jour. J'ai la chance de recevoir ce matin un réalisateur qui, entre satire populaire et comédie solaire, a construit un univers peuplé de flambeurs, de vacanciers et surtout de grandes gueules tendres. Bonjour Fabien Antoniente.
20: Bonjour.
16: Et merci d'être là ce matin pour nous parler de votre première autobiographie. Alors, on n'attend pas Fabien.
20: Ce sera la seule.
16: Ce sera la seule.
18: J'ai bien aimé la formulation première. Ça va être une trilogie, en fait.
16: Parce que moi, je veux un volume 2. Parce que j'ai adoré ce premier volume. Hein. C'est votre trajectoire assez folle hein, quand même, du HLM au box-office, ce qui est écrit sur la couverture de ce livre, celle d'un gamin parti de rien et qui va faire vraiment péter le box-office avec des films comme Camping, Jet Set ou Disco. Et en fait, ce que l'on comprend très bien dans votre livre, c'est que les personnages de vos films, eh ben, pour beaucoup, ce sont les personnages de votre enfance en fait.
20: Eh oui. En fait, le personnage principal de mes films, c'est souvent ma mère, qui porte le prénom d'Alphonsine, qui avait... qui est une Bretonne avec caractère bien trempé, mais avec une folie douce. Et c'est un peu la femme que l'on voit dans La Vitesse au cheval au galop, qui est mon premier film. C'est un peu la femme que l'on voit dans Jet Set, la mère de Samuel Le Bihan, qui collectionne les revues People. Enfin, plus de princes et de princesses, c'est le point de vue image du monde. Et c'est aussi la femme de Claude Brasseur, qui est incarnée par Mylène de Mongeau dans Camping. On la revoit tout le temps.
16: Même tous les personnages de vos films, finalement, ils sont un peu inspirés.
20: L'oncle grognon de Camping. Enfin, c'est, je puise toujours
16: dans cette vie à
20: Villiers-sur-Marne.
16: Vous viviez dans ce qu'on appelle un HLM, mais que votre père appelait une résidence pour faire plus chic.
20: Ouais, pour upgrader le.
16: C'est ça. Pareil pour le balcon, il appelait ça la loggia.
18: C'est bien la loggia.
16: Et alors donc maman bretonne et un père qui toute sa vie aura le regard tourné vers sa première vie en Algérie. Un papa plutôt sévère. Hein. Vous avez encore des frissons en pensant à ces dimanches soirs où vous deviez lui faire signer vos cahiers de correspondance. Oh,
20: Rentrer dans le bureau à reculons.
16: Ouais. Est-ce que vous n'étiez pas un bon élève?
20: Si, mais il était très exigeant.
16: Ouais.
20: Donc, mais c'est pas ça qui demeurait dans ces dimanches, cette torpeur, parce qu'en fait c'est un pied noir déraciné, et donc il trimballait une mélancolie, ce qui fait que le dimanche, les jours fériés, quand il y a personne à l'extérieur,
18: quand il se passait pas assez
20: il y avait une espèce d'angoisse, et pour pour guérir de cette angoisse, j'ai choisi de faire un peu de comédie parce qu'il fallait sortir de là. Ouais.
16: C'est intéressant de voir que tous vos souvenirs d'enfance, ils sont liés au dimanche. Hein.
20: Ah ouais.
16: Tout ce que vous racontez dans le livre, à chaque fois, c'est le dimanche, le dimanche, le dimanche. Comme
20: encore
16: si avec
20: aujourd'hui,
16: c'était
20: les dimanches sont douloureux. Hein.
16: Encore aujourd'hui.
20: Il y avait je ne sais pas si vous vous rappelez de cette émission qui s'appelait Stade 2. Mmh. Ouais, il y avait le générique de Stade 2.
18: Le générique était très... Oh,
20: ouais. J'avais la boule.
16: Ah oui, parce que ça voulait dire que...
20: Ça descendait après avec le générique du film du dimanche soir que l'on regardait souvent... en réflexion dans le miroir parce qu'il fallait qu'on se couche, mais on regardait quand même le film en réflexion.
16: Et alors dans votre chambre, Fabien Antoniente, il y avait des tas de disques, dont celui-ci.

0: Ça, c'est une bonne chanson du dimanche. C'est très triste comme cette chanson de Charlebois.
1: Moi, je la prends pas comme triste. C'est une chanson que je suis un gars ben ordinaire. Des fois, j'ai plus le goût de rien faire. Ça, chanson qui pourrait s'adapter à moi.
2: Qui fait écho à votre vie de réalisateur aussi, simplement. Finalement.
1: Et c'est un chanteur que j'adorais parce qu'il avait amené une dinguerie, outre cette chanson, mais il a amené une dinguerie complètement folle. J'allais voir tous ses concerts, moi, Robert Charlebois.
2: Et c'est vrai que vous avez inscrit ça aussi dans votre carrière, Fabien Antoniente, des films populaires pour des gens ordinaires. Et le premier film que vous avez vu en famille au cinéma, c'était Le Corneau. Et vous racontez que ça vous a marqué en fait de voir les vagues de rire dans la salle, le fait de rire tous ensemble.
1: Le rire ensemble.
2: Ouais. Et de voir rire votre père aussi.
1: Voir rire mon père qui
2: riait pas beaucoup.
1: Qui riait pas beaucoup. Et donc là, je me dis, je veux faire ça.
2: Ouais.
1: C'est ça que je veux faire.
2: Et alors, vous avez petit à petit réussi, mais alors avant ça, avant de faire du cinéma, vous avez d'abord bossé sur la séparation isotopique de l'uranium 235 et 238.
1: Mais je me suis égaré.
2: Ça, c'était pour faire plaisir à papa, ça.
1: Voilà, j'ai fait des études d'optique. Instrument de précision, ça s'appelait optique IP.
2: Ouais. Donc
1: on avait appris vaguement les focales. Et puis, je me suis retrouvé un jour, après mon diplôme, à Saclay, travailler sur la séparation isotopique de l'uranium 235 et 238. Donc, vous dire que là, le chemin était long. Et au bout de quelques semaines, j'ai dit, bon, c'est pas pour moi cette vie avec les badges et machin. Je voulais sortir de ce carcan. Et puis, j'avais rencontré un pote qui faisait des courts-métrages, qui s'appelle Jean-Luc Gaget, qui a eu un César il n'y a pas si longtemps pour un film de Solveig Anspach.
2: Et qui vous a aidé.
1: Parce qu'on avait fait l'armée ensemble.
2: Ouais.
1: On s'emmerdait royalement. Et
2: vous êtes mis à écrire ensemble.
1: On s'est mis à écrire dans cet ennui.
2: Et ça va vous mener loin, hein, puisque après quelques hauts et bas comme réalisateur, Fabien Antoniente, le succès colossal va arriver avec, bien sûr, Camping, dont on entend la bande originale, film avec votre frère, hein, Franck Dubosc, comme vous l'appelez, et avec l'une des femmes de votre vie aussi, Mathilde Seigné, avec qui vous avez vécu une histoire assez agitée. On va en parler tout de suite sur Europe 1.
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4: Et vous écoutez Culture Média sur Europe 1, 10h-11h30 avec Thomas Hill, avec Joe Hume ce matin. Et votre invité, Thomas, vous recevez le réalisateur Fabien Antoniente pour son livre « Alors, on n'attend pas Fabien » où il se livre et c'est aux éditions Stock.
2: Et dans ce livre, vous rendez notamment hommage à l'une des femmes de votre vie.
5: Mademoiselle.

0: demoiselle.
1: On l'aime effectivement, chanson de Claude Barzotti sur Mathilde Seigné, hein, dont vous étiez tous les deux très fans. Et alors avec Mathilde Seigné, vous avez vécu une vraie passion amoureuse qui a parfois fini en garde à vue. Hein. Vous le racontez dans le livre.
2: D'abord, il faut vous dire comment ça a commencé. C'est-à-dire que moi, j'avais écrit 20 pages de camping. Je trouvais que ça c'était fluide, ça se passait bien. Et je rencontre Antoine Duléry et je lui lis mes pages, mais en fait, il ne prête pas attention à ma lecture. Il me dit, on va appeler Mathilde. Et on s'est retrouvé chez Mathilde Seigné parce qu'il avait appelé. Ouais. Il nous a ouvert la porte à 11h du soir. Elle était habillée en campeuse. Elle avait fait l'effort de mettre des tongs et une robe bleue. Et il y avait du Barzotti. Là, on a écoulé toute la région champenoise.
3: C'est comme ça que le film a fini de s'écrire.
1: Déstockage.
2: Et on a dansé. Et finalement, dans cette danse, on s'est retrouvés que nous deux, au milieu de cette danse. Et on ne s'est pas trop quittés. On était quand même des êtres un peu... On est toujours d'ailleurs des êtres un peu grande gueule, mais en papier crépon. Ouais. Donc, on avait, beaucoup de flèches, mais pas beaucoup d'armure. Et donc, c'est une rencontre chaotique, mais c'est une femme tellement merveilleuse, tellement. Oui, je dis, il y a des geysers d'amour, des geysers de tristesse, des geysers de générosité. Ce qui fait que, il y a eu la vie avec des heures. Et donc, ouais. On y a eu des gardes à vue, parce qu'on rentrait parfois. Bourré et les flics nous arrêtaient. Moi j'étais contrôlé pour souffler et elle ambiançait
1: le
2: commissariat. Et un jour elle a tellement ambiancé le commissariat que les flics nous ont emmenés dans leur boîte de nuit.
1: Ah bon?
2: Cut.
1: Ils ont une boîte de nuit.
2: Ils fréquentaient une boîte de nuit, d'accord. Du 8e, et ils nous ont accompagnés après chez nous pour pas qu'on ait d'accident. Mais bon, on a vécu la vie en couleur.
1: Quoi. Ah ouais, ouais. Et vous racontez d'ailleurs, vous dites, elle est décembre et je suis avril. C'est une façon de dire que c'était un amour un peu impossible quand même.
2: Ouais, parce que ce qui est plus joli aujourd'hui, c'est que je trouve qu'on est meilleurs amis qu'amants.
1: Ouais, c'est ça.
2: Voilà.
1: Et n'empêche que vous allez faire ce carton au cinéma ensemble avec cette trilogie camping. Et alors, on a souvent parlé du camping numéro 4, parce qu'il y a eu 1, 2 et 3 qui ont été tous les trois des grands succès au cinéma. Mais visiblement, vous portez plutôt maintenant vers la scène. Vous avez un projet de camping sur scène, c'est vrai ça ?
2: Nous, on a... comment vous dire, on nous sollicite tout le temps.
1: Ah oui.
2: Camping 4.
1: Ah, c'est une franchise, hein, oui.
2: Mais c'est indécent parfois, parce que j'ai été récemment à un enterrement et j'entendais dans la foule les gens qui disaient « Camping 4 ?» Mais en fait, nous, on a un souci, c'est que il n'y a plus Claude Brasseur, il n'y a plus Mylène. Franck, il n'a pas forcément envie de remettre le moule bite.
1: Il l'a bien porté.
2: Donc, voilà, on réfléchit à notre fonctionnement, mais c'est pas...
1: Donc le projet avec Thomas Joly et tout ça c'est...
2: Je l'ai rencontré, c'est un personnage adorable, qui m'a donné de précieux conseils, mais c'est vraiment pas d'actualité.
1: Et alors dans Camping, il y a cette fameuse scène où Mathilde Seigné s'emporte en plein resto contre son mari, joué par Antoine Duléry. Et alors vous racontez, Fabien Antoniente, dans le livre, que vous avez vécu un dîner un peu similaire, finalement, avec Mathilde Seigné, juste avant le premier jour de tournage.
2: Il y a eu plusieurs dîners en couleur. Mais celui-ci était... Ouais, c'est marrant, parce qu'on préparait le film. Alors, on avait fait pratiquement ensemble, on avait monté la sauce ensemble, mais là, il fallait qu'on se répartisse les rôles, donc je devenais réalisateur, elle devenait comédienne.
1: Ouais, chacun son rôle.
2: Et voilà, chacun son rôle. Alors, il fallait aborder ce sujet. On a été dans un restaurant étoilé, un peu invité par le producteur, et là, au milieu du repas, le ton monte, bref, il m'envoie une tarte.
1: Ouais.
2: Et
1: en plein resto, quoi.
2: C'était le dessert.
3: Une tarte au restaurant.
2: Et donc,
1: compliqué.
2: C'est compliqué.
1: La veille du tournage.
2: C'était quelques jours avant. Ouais. Et donc, le lendemain, j'arrive au pot des techniciens. Et là, le producteur comprend que c'est quand même va falloir assurer. Et il m'a dit, écoute Fabien, c'est simple, c'est toi qui a le manche de l'avion. Ouais. Soit tu décides de faire décoller l'avion, soit tu décides de le faire crasher. Donc j'ai choisi de le faire décoller.
1: Et vous avez fait la paix sur le tournage.
2: Sur la paix, on a fait une paix, une trêve. Et puis, mais c'était compliqué parce que le tournage, les scènes importantes, quand elle dit bye à CD, qu'elle montre ses fesses, tout ça, tout était délicat. Donc ce film s'est fait à fleur de peau. On était des êtres très, très fragiles, à fleur de peau. Et en fait, je crois que cette fragilité ambiante a fait qu'il s'est passé quelque chose de pas ordinaire. C'est vrai. Ce pas ordinaire a peut-être fait que les gens ont ressenti, parce que je pense que les gens ressentent toujours une vérité.
1: La magie du cinéma, quoi. Et alors, vous parlez aussi de vos échecs, Fabien Antoniente, parce que la magie, elle opère pas toujours.
2: Ah bah non, ce serait trop beau.
1: Ce serait trop beau, notamment de votre deuxième film avec Florent Pagny, qui s'appelait Tom est tout seul. Et Tom a vraiment été tout seul. Hein. Ça n'a pas fonctionné du tout, ce film.
2: Non, mais c'était, bon,
1: mais c'était assez spécial comme idée. Hein.
2: C'était spécial. C'était l'histoire d'un couple qui brise... qui se brise, et du coup le héros casse sa machine à laver. Donc le film va se trouver, on va raconter une reconstruction sous forme d'un programme de machine à laver, pré-lavage, lavage, essorage, rinçage, séchage. et donc il va se retrouver au milieu d'une laverie dont les compagnons de laverie, qui sont tous des êtres échoués, le gourou va être Jean Rochefort. C'est un film un peu baroque, mais que j'aime beaucoup, qui faisait partie de mes premiers films, où il y avait un peu, c'est un peu l'auberge espagnole, il y avait de l'émotion, du rire, il y avait un peu tout.
1: Vous cherchiez aussi, j'imagine.
2: Je cherchais aussi. Je tâtonnais. Et puis ce film s'est construit comme ça. Je me rappelle de la projection du film. Parce qu'on donnait un billet au projectionniste, par exemple du Max Linder. Une fois que les projections étaient assurées, on passait à 22h30 le soir. Et je vais voir le projectionniste. Alors, je lui dis, tout s'est bien passé, parce que le film était découpé en carton, hein, pré-lavage, lavage. Ouais, ouais. Il me dit, oui, tout se passe bien. J'ai enlevé tous les cartons, hein, pré-lavage, lavage.
1: Il a tué le film.
2: Alors, finalement, j'ai dit, non, là, on va remonter tout. Ça a duré 2h30. Quand le film a été projeté, genre vers 1h30, il restait 10 personnes au Max Linder. Ce qui augurait d'une sortie difficile. Et quand j'ai été voir à 14h, le fameux mercredi de la sortie, j'ai demandé à la caissière, alors ça se passe bien pour Tom est tout seul? Elle me dit, je crois qu'il va rester tout seul.
1: C'est terrible ça, les échecs, ça arrive aussi.
3: Mais surtout quand c'est juste après, j'imagine, juste après le succès de Camping.
1: Alors ça, c'était bien avant.
2: Pas du tout.
1: Heureusement, le succès est arrivé après. C'est mieux dans ce sens-là, d'ailleurs.
2: Oui. Non, il y a eu les Vaches Maigres.
1: Oui,
2: Et Vaches Maigres était plutôt chez nous du temps à la catalane, parce que c'est ce que m'apportait ma mère pour tenir dans la chambre de bonne.
1: Vous le racontez aussi dans ce livre. Alors, on n'attend pas Fabien signé. Fabien Antoniente, dans un instant sur On va parler un petit peu de musique, Joe Hume, et puis...
3: Musique et santé. Hein.
1: Et puis, vous allez nous raconter aussi, Fabien Antoniente, comment Camping est devenu un film culte, hein, malgré les critiques. Parce que les critiques étaient très, très dures à l'époque. On en reparle dans un instant.
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4: Vous écoutez Culture Média sur Europe 1, 10h, 11h30, avec Thomas Hill, avec Joe Hume et avec votre invité ce matin. Thomas, vous recevez le réalisateur Fabien Antoniente pour son livre « Alors, on n'attend pas Fabien ». Fabien Antoniente vous dit tout et c'est paru aux éditions Stock.
1: Dans lequel vous parlez aussi de Camping, évidemment. Camping qui fête ses 20 ans cette année. Et alors, à sa sortie, votre film va faire 5,4 millions d'entrées en salle. Mais alors, au départ, vous allez essuyer des critiques quand même très négatives. Vous dites, mon film sent la merguez, en fait.
2: Oui, non, parce qu'on était dans un avion, le fameux dimanche qui précède la sortie, et on voyait le titre du JDD, qui n'était pas le même à l'époque, et qui disait, les vacances commencent mal. Et les critiques étaient un peu rudes, et surtout, elles allaient sur... ils allaient sur un terrain qui était vraiment pas loyal et qui était pas vrai. C'est qu'ils disaient qu'on n'aimait pas les campeurs, alors que Franck a fait quand même 30 ans de camping. On était blessé par ça, parce que c'était notre milieu. Et voilà, donc, mais le temps, il y a eu quand même, le temps a fait son œuvre. Le temps a fait son travail.
1: Le regard a changé quand même.
2: D'abord, les enfants se sont emparés du film. C'est les enfants.
1: C'est un film qui a marché sur les jeunes.
2: Dans les cours d'école. Et il disait partout, alors on n'attend pas Patrick. Ouais. Et donc c'était devenu le gimmick, les enfants. Puis comme les enfants. Et puis après, les enfants ont regardé beaucoup le DVD à plusieurs. Et ils se le repassaient, etc. C'est devenu. Les parents sont venus après. Ils disaient, pas mal votre film. Pas mal. Et puis petit à petit, il y a eu des gens qui n'étaient pas du tout de notre famille, comme Jacques Rivette, Alain Tanner. Bec BD, qui ont trouvé que le film avait autre chose. Et le film raconte quelque chose de social. Il raconte l'histoire des petits gens, aussi des gens normaux, des gens moyens, dans un camping, et tous leurs problèmes. Et donc, c'est un film sincère. Et donc, petit à petit, il est devenu culte, et les répliques sont restés. C'est-à-dire, par exemple, aujourd'hui, quand les gens sortent, moi on me le dit, qui vont vraiment se la mettre, ils vont passer une très bonne soirée, et ils disent ça va être du grand Mendes. Ouais. Du grand Mendes. Donc ce soir, je vais faire Shogun. Ouais. C'est parti dans le langage populaire.
4: Oui, c'est dans la culture bien populaire.
1: Sûr. Voilà. Avec modération, bien sûr.
2: Bien sûr.
1: Allez, on va maintenant parler musique avec Joe Hume. Alors ce matin, Joe, vous vouliez nous parler d'un virus.
3: Oui, un virus.
1: Touche de plus en plus d'artistes et qui se répand partout dans le monde.
3: Exactement, un virus que la presse musicale américaine appelle la Blue Dot Fever, la fièvre au bouton bleu. Récemment, elle vient de contaminer l'ensemble des membres des Pussycat Dolls qui ont été contraintes d'annuler la quasi-intégralité de leur tournée de comeback. Don't you wish your girlfriend was hot like me? Don't you wish your girlfriend was a freak like me? Don't you? Ah oui,
1: très bien. Pourquoi ça touche que les artistes musicaux, ce virus?
3: Parce que Thomas, la fièvre bleue, même Michel Simès ne saurait la détecter, tout simplement parce que ce n'est pas une vraie maladie, mais bien un malaise général qui fait trembler l'industrie musicale. C'est le journal le New York Post qui a été le premier à utiliser cette formule, la Blue Dot Fever. Les symptômes sont assez simples, hein, sur toutes les plateformes de vente de billets comme Ticketmaster, les places de concert encore disponibles apparaissent sous la forme de petits points bleus sur les plans de la salle. S'il y a beaucoup de points bleus, ça signifie que les billets ne se vendent pas bien. Et le moins qu'on puisse dire, c'est qu'en ce moment, les points bleus envahissent les salles de vente. Pourquoi? Parce qu'aller voir un artiste live, c'est devenu un luxe que de moins en moins de fans peuvent se permettre. Cette épidémie de la fièvre bleue, c'est la conséquence d'une hausse vertigineuse donc du prix des places de concert durant les 5 dernières années.
1: C'est délirant.
3: C'est assez délirant. L'investissement budgétaire que représente une tournée pour les artistes, ça explose aussi. Et puis, il y a le problème du volume, c'est-à-dire que trop d'artistes qui tournent en même temps, impossible pour les fans de financer tous les concerts. Et puis, il y a aussi une raison un petit peu plus pernicieuse qui raconte quelque chose de l'époque, je trouve. Quand les maisons de disques boostent les chiffres de streaming de certains artistes qu'ils essayent de survendre et que ces derniers se disent « Ah bah on fait des millions d'écoutes, donc on va partir en tournée. »
1: Parce que tout le monde n'est pas forcément au courant. Les maisons de disques, c'est vrai, ont des, ce qu'on appelle des fermes à streaming.
3: Voilà.
1: C'est-à-dire pour gonfler les chiffres et donner l'impression que les artistes sont écoutés par des millions et des millions de gens, ce qui n'est pas forcément le cas.
3: Ce qui est pas forcément
1: ça permet
3: le cas.
1: De lancer parfois des carrières, de lancer des disques.
3: Tout à fait. Et c'est comment dire, ça existe, c'est partout, sauf que lorsqu'il faut véritablement remplir des salles, les robots qui écoutent des disques, ils ne sont pas forcément présents pour acheter des billets. Donc c'est plus difficile. Tout le monde ne s'appelle pas Céline Dion qui, elle, lorsqu'elle a annoncé sa tournée de concert, les fans ont tous répondu
1: évidemment
3: bien sûr.
1: Mais alors, au-delà de Céline Dion, qui sont les artistes les plus touchés par cette fièvre bleue?
3: Au départ, c'était ce qu'on appelle les artistes intermédiaires, les artistes émergents, eux, qui visent les petites salles, les remplissent généralement grâce à leur communauté de fans. Les gros artistes continuaient de faire déplacer du monde, et les entre-deux souffraient de la flambée des prix. Mais comme je vous le disais, l'épidémie, elle se propage rapidement, et le fait que des artistes comme aux États-Unis, Post Malone, c'est un très très gros artiste là-bas quand même, ou encore les Pussycat Dolls doivent annuler leur tournée sous des prétextes divers, raison familiale, médicale, c'est quand même assez mauvais signe pour la suite. Je lui ai mis la fièvre.
1: Ça, c'est assez marrant parce qu'effectivement, ils sont obligés d'utiliser des prétextes.
3: Oui.
1: Ils peuvent pas dire juste on annule notre concert parce que la salle est
3: ça
1: vide.
3: Ça se vend pas assez.
1: Donc, il faut inventer quelque chose.
3: Donc, on est malade.
1: Donc, on est malade.
3: On est malade et on a la fièvre bleue, bien entendu. Alors, en France, c'est pas épargné non plus, la fièvre bleue. Après le boom post-Covid qui a duré jusqu'en 2022, à peu près, où les gens pouvaient retourner en salle de concert, ils étaient trop contents, ça marchait bien. Depuis, le marché est régulièrement en baisse. Certains labels tirent la langue et une grande majorité, surtout des festivals musicaux, sont touchés et rencontrent de gros problèmes financiers parce qu'ils doivent jongler entre les cachets des artistes qui sont de plus en plus élevés, mais qui manquent à déclencher suffisamment d'achats de billets.
1: Mais c'est quand même assez inquiétant, ça. Pour l'avenir de la musique et des artistes. Ouais. C'est quoi la solution, alors, Joe?
3: L'une des solutions, figurez-vous, c'est le cinéma. Ce sont les films de concert, en fait, ça se multiplie. Ce sont des concerts filmés par des cinéastes renommés qui sortent dans des projections exceptionnelles avant d'arriver sur les plateformes. Le dernier en date, Hit Me Hard and Soft, concert de Billie Eilish, réalisé, excusez du peu, quand même, par James Cameron. Et hier soir, j'étais en train de regarder le compte Instagram de ma petite cousine qui a 17 ans. Ouais. Elle était avec toutes ses copines en bande dans une salle de cinéma pour aller voir Billie Eilish et à regarder les stories. Elles avaient l'air de s'éclater comme
1: c'est
3: un
1: génial.
3: Concert.
1: Bah attends, donc t'as un super son, bah oui. T'as une super ouais. image. Et t'es,
4: enfin,
1: t'es avec plein de gens.
4: Vivant,
1: bah, c'est, ah bah, c'est vivant, t'es avec plein de gens dans la salle, c'est
4: ouais,
1: sympa.
4: Mais ouais, mais les artistes.
2: Il y a un filtre.
4: Je trouve ça froid, moi, l'écran. Franchement, c'est triste, tout, non ?
3: Bah écoutez, moi, je propose qu'on en reparle d'ici quelques années pour voir un petit peu sur le long terme. Les effets
1: si
3: ça de
1: ça, ouais.
3: si ça se développe, on va voir.
1: Intéressant, merci beaucoup Joe Hume. Dans un instant, Fabien de Tognette, j'aimerais qu'on ouvre le dossier, il est costaud, le dossier Gérard Depardieu, que vous avez fait tourner plusieurs fois et ça n'a pas été de tout repos, vous en parlez dans votre livre. Et puis on va jouer avec un auditeur aux Trois Voyants. Mais pour l'heure, vous entendez le carillon d'Europe 1, il est 11h01, l'essentiel de l'actu avec Émilie Dèze.
0: Bonjour à tous, Emmanuel Macron sur les Champs-Élysées. Le chef de l'État a déposé une gerbe devant la statue du général de Gaulle, coup d'envoi des commémorations du 8 mai 45, la date de la capitulation de l'Allemagne nazie. Après la revue des troupes, Emmanuel Macron va ensuite raviver la flamme du soldat inconnu sous l'arc de triomphe. Le 8 mai 45, qui est aussi en Algérie, la date des massacres de Sétif, des milliers de personnes avaient été tuées lors de manifestations pro-indépendantistes réprimées par la France. Plus d'un an après son rappel à Paris, l'ambassadeur de France en Algérie va assister aujourd'hui aux commémorations. La ministre déléguée aux armées sera également présente. Emmanuel Macron dit vouloir restaurer un dialogue efficace avec l'Algérie, avec une attention prioritaire au retour du journaliste Christophe Glaise. Détenu en Algérie, il a renoncé à se pourvoir en cassation, espérant une grâce du président Tebboune. La Russie n'a pas fait la moindre tentative, même symbolique, pour respecter sa trêve, accuse Volodymyr Zelensky, un cessez-le-feu décrété à l'occasion des commémorations de la victoire sur l'Allemagne nazie. Ce sera demain en Russie. Le président ukrainien annonce que les forces russes ont lancé plus de 850 drones la nuit dernière. La Russie dit avoir riposté de manière symétrique aux violations de la trêve par l'Ukraine. Moscou affirme avoir intercepté plus de 250 drones ukrainiens. À ce jour, 8 cas d'antivirus ont été signalés, dont 3 décès. L'OMS prévient que d'autres cas sont possibles, mais que le risque d'une pandémie est limité. Le navire de croisière où s'est déclaré le foyer d'antivirus a pris la direction de Tenerife aux Canaries. Les 5 Français qui se trouvent toujours à bord du navire ne présentent pas de symptômes inquiétants à ce stade. Le principal suspect est en fuite. Selon les informations d'Europe 1, une femme de 25 ans a été retrouvée morte à son domicile hier soir dans le 7e arrondissement de Paris, la tête immergée dans la baignoire. L'auteur présumé des faits est le conjoint de la victime. Une enquête a été ouverte. Un mot de foot avec la Ligue Conférence. Strasbourg a été battu 1-0 hier par le Rayo Vallecano en demi-finale. Retour, les Espagnols affronteront Crystal Palace le 27 mai en finale. Et puis la FIFA et Panini, c'est terminé, la fin d'un partenariat historique. Panini crée des albums de vignettes pour la Coupe du Monde depuis 1970. Oh. Le dernier sera donc celui du Mondial 2030, co-organisé par le Maroc, le Portugal et l'Espagne. L'Italien Panini sera remplacé en 2031 par l'Américain Fanatics, dont les activités vont des cartes à collectionner au Paris Sportif.
1: J'adore Fabien Antoniente qui était abattu par cette nouvelle sur Panini.
3: C'est d'une tristesse.
1: Vous parler de l'Ukraine et tout ça, ça va. Mais en revanche, Panini.
4: Catastrophe.
1: Il est choqué là.
2: Affligé.
1: Affigé.
3: Ah, c'est les souvenirs c'est d'enfance quand même.
1: Bah, bien sûr, bien sûr, ça marque. Merci.
4: C'est que pour la Coupe du Monde hein, après.
1: Ah bon, d'accord.
4: Oui, oui. Panini d'accord. existe toujours.
3: Hein. Ah, ils vont faire les albums de Picsou, d'accord.
1: D'accord. On va continuer à en déguster.
4: On termine là, quand même avec les pronostics, vous les voulez ou pas? Les pronostics de Thierry Léger pour le quintet de cet après-midi à Lyon-Paris. Thierry Léger vous conseille de jouer le 6, le 2, le 8, le 15, le 9, le 12, le 4 et le 5. Des pronostics.
2: Le 24.
4: À retrouver sur Europe 1.
1: Le 32. 32. Le numéro complémentaire.
3: Je viens d'avoir la blague de Panini.
4: Bah, il était temps. Oui.
3: Bah, c'est vendredi, qu'est-ce que vous
1: voulez? Un peu long à la détente. Merci, merci Émilie Dèze. Rendez-vous à 11h30.
4: À tout à l'heure.
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4: Vous écoutez Culture Média sur Europe 1, 10h, 11h30 avec Thomas Hill, avec Joe Hume et avec Fabien Antoniente, le responsable de cette bonne humeur ce matin dans ce studio Coluche en ce vendredi 8 mai. Pour son livre, Fabien Antoniente vous dit tout dans Alors on n'attend pas Fabien, autobiographie aux éditions Stock.
1: Avec de bonnes pages aussi dans votre livre sur Gérard Depardieu qui a tourné dans vos films, notamment Disco, Turf. Et le mot qui revient depuis des années pour le qualifier, bien avant que les femmes l'accusent publiquement d'agression sexuelle, c'est ingérable. Est-ce qu'il était vraiment ingérable en plateau, Gérard Depardieu?
2: Non, mais c'est comme un peu les enfants, quoi. Il arrive, je me rappelle sur Disco, il fallait tourner vite.
1: Oui, c'est ça. Vite,
2: une prise. Et bon, parfois, un metteur en scène est un peu plus exigeant, il veut plusieurs prises.
1: Et même Gérard Depardieu a parfois besoin de plusieurs prises.
2: À ce moment-là, ça sort un rapport de force. Parce qu'en plus, il avait un truc, c'est qu'il lisait des panneaux.
1: Voilà.
2: Donc, il lisait.
1: Il n'apprenait pas son texte.
2: Un panneau de gauche, un panneau de droite. Donc, et puis l'œil basculait pour aller du panneau de gauche à panneau de droite. Donc, moi, je voyais que le regard bougeait.
1: Le regard était pas bon.
2: Il me dit, tu couperas au milieu. Donc, en plus, il me disait de faire le montage.
3: Ah là là.
2: Donc, moi, je devais faire le montage. J'ai dit, non. Mais à un moment donné, je lui ai dit, écoute, si tu continues comme ça, c'est moi qui me barre. Et
1: cache.
2: Comme les enfants. Ouais. C'était un peu. Mais il fallait tout de suite taper parce que sinon,
1: le
2: metteur en scène ne se fait pas respecter.
1: Ouais.
2: Et là, c'est la fuite en avant.
1: Ouais. Et parfois, vous dites que vous l'avez quand même aussi plusieurs fois repris parce qu'il avait des comportements un peu déplacés avec des figurantes,
2: ouais,
1: notamment.
2: Ça, c'est évidemment. Parce

0: Ah, parce que je disais, mais il faut le dire comme ça. Oh, il n'est pas facile celui-là. On dirait mon mari. Quel chieur. Mais bon, voilà,
1: bien entouré,
0: tout ça a été dit.
1: Mais vous êtes assez directif sur un plateau?
0: Bah, c'est-à-dire que, je me rappelle, pour Franck, il devait dire dans Disco, il recevait un coup de téléphone avec une musique encore improbable de Barzotti ouais. Et ma mère pour le pain.
2: J'ai vu
0: je pense qu'il a dû faire 30 prises de ma mère pour le pain. Ma mère pour le pain. On a fait plusieurs tours. Ouais, pour, voilà. Après, je vais vous dire la vérité, c'est qu'au montage, on se fait parfois chier parce que pour retrouver la bonne parmi les 30.
1: Voilà. Oh, quel enfer. Voilà. Allez, on va jouer avec un auditeur aux 3 ou rien et la règle n'a pas changé. 3 bonnes réponses ou sinon vous ne gagnez rien.
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1: enfin, Emily Dez, si elle pouvait avoir un casque comme ça.
3: Il faut lui offrir celui-là.
1: Pour nous entendre.
2: Pendant les flashs, qu'elle mettrait pendant les flashs.
3: C'est vrai qu'elle nous entend.
0: C'est elle a de la patience.
1: Un mérite.
3: Et bah, oui, parce que l'après-midi, elle est aussi avec Pascal Praud, donc c'est des grosses journées pour elle. Ouais,
1: ça lui fait des grosses journées.
3: Vraiment, j'espère qu'elle a une petite prime quand même pour la pénibilité.
1: Prime de risque.
3: Elle
1: ne tiendra pas jusqu'à la retraite.
3: On rajoute au casque le nouveau baladeur CD Design M920 avec une batterie de 10 heures d'économie. Et surtout, ce baladeur CD, il est doté d'un système qui aurait dû exister dans les années 90, un système anti-choc.
1: Oui, voilà. Vous avez vendu les baladeurs CD, mais sans l'antichoc,
3: voilà.
1: Bien sûr.
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1: C'est bon, c'est pas trop tard. Et nous accueillons Dorothée au téléphone. Bonjour Dorothée.
4: Bonjour Thomas, et bonjour à toute l'équipe.
3: Bonjour.
1: Je vous présente Fabien Antoniente, que vous connaissez évidemment. Vous avez certainement vu certains de ses films.
4: J'en ai vu beaucoup, oui.
0: C'est sympa, merci.
4: Oui.
1: Et alors, vous habitez où, Dorothée? Vous appelez d'où?
4: Alors, moi, j'habite à côté de Lille, dans une ville qui s'appelle Marc-en-Barœul.
1: Ah, ben, je vois très bien.
3: Sûr.
0: Bah,
1: c'est la banlieue chic de Lille. Hein, Dorothée? Je vois qu'on a des moyens, Dorothée. Non, mais c'est vrai, c'est très joli, Marc-en-Barœul.
0: Je connais, j'adore
1: vous connaissez
0: région. J'adore le Nord.
3: C'est vous qui avez envoyé le SMS ou c'est un membre de votre personnel?
0: Vous ne dites pas biloute comme les autres.
4: Ah, je pourrais le dire. Hein. Mais en fait, j'étais persuadée que je ne serais pas choisie, donc j'étais très surprise.
3: Vous étiez à l'équitation quand on vous a appelé.
2: Mais là, ça suffit.
4: Non, l'équitation, c'est pas mon truc.
1: Non, on plaisante, Dorothée.
0: On a du polo.
1: Et on va être heureux de vous offrir ces cadeaux. J'espère que vous allez gagner, Dorothée. J'ai 3 extraits sonores pour vous. Vous connaissez la règle. Vous nous écoutez régulièrement, Dorothée?
4: Oui, tout à fait. Sauf hier, comme par hasard, je ne vous ai pas écouté, mais j'ai écouté le podcast.
0: Bon, ça va.
1: Alors, tout va bien, tout va bien. Vous allez entendre une chanteuse, un extrait de film et un générique télé. Si vous retrouvez les 3, c'est gagné. C'est parti.
5: Pastis
1: parfum bleu, pastis
5: délicieux.
1: Oui. Ah, Dorothée, qu'est-ce que vous avez reconnu? On vous écoute.
4: Alors, le premier, je dirais Shakira.
1: Oui, bien joué.
3: Oui, c'est ça.
4: Le deuxième, Camping. Mais alors, le troisième,
1: Camping.
4: Pas du tout.
1: Camping.
3: Alors, le troisième, c'est une émission, c'est un jeu à la télévision.
4: L'émission de?
3: De
1: un
3: jeu.
1: Un jeu.
3: À l'heure du déjeuner.
4: Un jeu.
1: Voilà.
4: Moi, je regarde jamais les jeux, donc.
1: Sur TF1.
3: La question que. La question in. La question coquine.
1: C'est une imitation ratée, certes, mais c'était une imitation de Jean-Luc Reichmann.
4: Bah écoutez, je crois que je vais sécher là-dessus parce que je ne vois pas du tout.
1: Ah non, c'est pas possible. Dorothée.
3: On n'abandonne pas, Dorothée.
1: Midi. On est le midi sur TF1.
3: Bon. Par exemple, Cendrillon, quand elle devait rentrer, elle devait attendre les. Les quoi à minuit là? Les.
4: Ah, les 12 coups de minuit.
3: Et bah donc là,
1: c'est. Oui, redites-le.
4: Les 12 coups de midi.
1: Et voilà. Il lui restait 4 secondes à Dorothée. C'est passé juste. Mais on va pouvoir vous envoyer tous ces cadeaux dans votre manoir.

0: Je peux abuser en demandant à monsieur Antoniente son livre dédicacé, ça me ferait très plaisir.
1: Bien sûr.
2: Je vais devoir encore vous offrir le mien. Bon, il va être un peu corné, mais c'est pas grave.
3: Oh là, vous aurez un livre qui a été manipulé par Thomas Hill. Je ne sais pas si vous vous rendez compte.
2: C'est énorme. Bon, on vous envoie ça, Dorothée, à la maison, à Marc-en-Braol.
1: Dorothée, merci à vous. Passez une belle journée. 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
4: Il y a des trucs insolites un peu coquins,
1: Ça, vous faites ce que vous voulez après dans la cabane.
4: C'est intéressant, il faut creuser un peu le dossier.
2: Allez, on se retrouve dans un instant.
3: Test de
2: culture média. Il est temps que ce soit le week-end.
1: Allez,
2: c'est terrible. Je vous ai préparé un petit blind test, les amis. Et en l'honneur de Fabien Antoniente, un blind test spécial camping.
1: Bien sûr.
2: Ça va sentir la tongue. À tout de suite sur Europe 1.
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1: Vous écoutez Culture Média sur Europe 1, 10h-11h30 avec Thomas Hill, avec Joe Hume et votre invité ce matin, Thomas, le réalisateur Fabien Antoniente, pour son livre, et oui, pas pour un nouveau film, pour son livre, son autobiographie. Alors, on n'attend pas Fabien aux éditions Stock.
2: Ça, c'est pour vous, Fabien. Hymne de la Ligue des Champions, parce que le 30 mai à Budapest, au cas où ça vous aurait échappé, disputera cette finale de la Ligue des Champions face à Arsenal. Vous êtes au taquet, vous, parce que je sais que vous avez le PSG dans la peau, non ?
6: Moi, je l'ai connu depuis 1972. Je suis
2: allé même le maillot,
6: tout gamin. Et donc, j'ai grandi en rouge et bleu. C'est un amour parfois difficile. Mais là, on est récompensé depuis quelques temps. Enfin. Ouais. Mais on a souffert, vous savez. On a fait le parcours du combattant.
2: C'était une ambiance très différente à l'époque.
6: Complet. Parce que, en fait, moi, j'y suis allé
2: au début.
6: À l'époque, on était vraiment, on n'avait pas beaucoup de thunes. On n'était pas, donc on allait tout en haut dans les jaunes, etc. On voyait des, mais on était au parc. Ouais. Et puis j'ai été un peu partout dans vos parcs, parce que bon, maintenant parfois je suis invité, mais j'ai même tourné sur la pelouse avec 3-0, donc
2: c'est vrai,
6: 4-0 aussi. Et 4-0, c'est encore plus dur parce qu'aujourd'hui la pelouse elle est sacrée. On peut pas tourner comme ça. Jonathan Karl Derud, le jardinier, nous a autorisé quelques heures. Et finalement, il a été beaucoup plus généreux que ça. Il m'a laissé plus de temps. Mais maintenant, on peut pas mettre avec des baskets comme vous et moi. On peut pas y aller parce que ça peut créer des champignons. Et cette pelouse est sacrée.
2: Wow.
6: C'est un 12e homme.
2: Et c'est vrai qu'à l'époque, c'était quand même une autre ambiance. Même dans les.
6: Je vais vous dire la métaphore. Quand on sortait du Porte de Saint-Cloud, il y avait des vendeurs ambulants, ils faisaient des sandwichs merguez. La merguez qui craquait bien avec le pain, etc. Il y avait toute cette odeur. Ça puait le foot. Et puis aujourd'hui, il n'y a plus de vendeurs ambulants et les sandwichs merguez sont à l'intérieur. Et la merguez est toute molle et le pain est tout. Et donc, la métaphore est là.
2: Ça a
6: beaucoup
2: changé.
6: Quelque chose qui s'est un peu ramolli.
2: Mais les succès sont là.
6: Ça
2: fonctionne. Et c'est vrai que ça va être une très belle finale à suivre. Donc, sur Canal, ça c'est le 30 mai à 18h. Allez, je vous ai préparé un petit blind test. Un blind test spécial camping. On va jouer tous ensemble. Le thème était évidemment tout trouvé. Spécial camping, spécial vacances.
3: Alors, c'est des chansons qui sont issues des BO de.
2: Pas du tout. Ce sont des chansons qui évoquent les vacances et le camping. D'accord. Un point pour le titre, un point pour l'artiste. On compte les points en régie. Vous êtes prêt, Fabien ? Allez, c'est parti.
6: Essayez.
7: Cet été, Boris passe ses vacances au camping de
3: la plage. Boris. Camping de Boris.
6: Boris.
3: Soirée disco.
2: Il le dit tout de suite. Bien sûr. Miss Camping de Boris. Un point pour tous les deux. Ah, la suivante. Ça, évidemment, on l'écoute dans beaucoup de campings l'été, mais pas que.
1: Viens danser, Gilbert.
3: Oh là là, bien joué.
2: C'est pas le titre.
6: Sous le soleil des
3: tropiques.
2: Les
3: sunlights.
2: Les sunlights.
3: Sous les sunlights.

0: On l'adore, Gilbert Montagné, il était là il y a quelques semaines. Quelle merveille cet homme. Allez, la suivante.
1: C'est la Macarena.
0: Oui.
1: Oui, c'est Los Del Rios.
0: Los Del Rios.
2: C'est très très fort. Hein. Ouais, parce que quelques notes.
1: Voilà, c'est.
0: Ah, la suivante, elle est pour vous, là, Fabien.
2: Ah, bon
0: là, là, c'est obligé que vous trouviez. Ah, là, attention, sinon je suis pas content.
2: Ah, bah, la marche des tongs.
3: La danse des tongs.
0: La marche des tongs.
2: La marche des tongs.
0: De qui?
2: De Frédéric Botton.
0: Bravo.
3: Là, je déclare forfait.
0: Frédéric Botton. Qui a composé la bande originale
2: ouais,
0: de Camping.
2: Parce que c'était un dandy très très chic.
0: C'est
2: et en fait, un jour, je suis allé le voir. Pour, il avait composé une musique pour Claude Berry qui s'appelle L'un reste l'autre part, chantée par Charlotte Gainsbourg. Et je vais le voir et je lui dis, t'aimerais pas faire la musique de Camping? Il me dit, mais mon chéri, qu'est-ce que tu veux que je fasse avec Camping? J'ai jamais fait de Camping.
0: Je sais même pas ce que c'est.
2: Je sais pas ce que c'est. Et donc, il a composé, finalement, il a été joué au casino à Enghien. Et dans la nuit, là-bas, il a composé. Et le lendemain, on a eu ces musiques merveilleuses.
0: Ouais, parce qu'il y a trop d'autres très jolies musiques hein, sur cette bande originale de Camping. Allez, la suivante.
3: Premier Gaou, là, comment il s'appelle?
1: C'est Magic System.
0: Et le titre?
3: Magic in the Air.
0: Allez.
2: Trop fort.
0: Anissa prend la tête.
2: Anissa,
1: bien joué,
3: j'ai jamais été dans les 5 étoiles, moi, vous savez.
1: Allez, fort.
3: Faut bien que ça paye.
0: C'est vraiment pour elle. ça aide, il est mort. Ah, là, c'est peut-être plus dur, là, ça, pour trouver le titre.
1: C'est.
3: Madison.
0: C'est la chanson du Madison, mais comment ça s'appelle?
1: Oh là là.
0: C'est quoi le titre? Et c'est
1: ça s'appelle pas Barop? C'est pas ça?
0: Non, mais je pense que vous allez pas trouver.
2: Ça va pas. Non, mais là, on la connaît tout le temps.
0: Dernière nuit.
1: Bah, Last Night, j'ai dit.
0: Last Night, ça c'est le titre.
1: De
0: Chris. Chris Anderson. On connaît tous la danse.
2: Ouais.
1: Le pauvre Chris Anderson,
2: on dit le Madison.
0: C'est bien de lui rendre hommage ce matin, quand même, pour qu'on soit un peu au courant. Allez, la suivante.
1: Ça, c'est.
2: L'amour à la plage.
0: Oui, Fabien.
1: C'est Niagara. Donc.
0: Ah, vous me faites plaisir. Niagara.
3: Bravo.
0: La plage. Aou, cha-cha-cha.
3: Dans les yeux.
0: Aou, aou.
2: Aou, aou.
0: Qu'est-ce qu'on aime, ça?
1: Ah, bien sûr. Ah,
0: alors, la suivante. Oh là là, ça, c'est ma passion. Je pense qu'Anissa risque de trouver très vite, parce qu'on est un peu de la même génération, et je pense que ça nous a marqué tous les deux.
3: Ok.
0: Mais
1: c'est AB Production.
0: C'est du AB Production, effectivement. Bien joué.
3: Bien sûr. C'est pas Luc, là, comment il s'appelait, celui qui jouait Luc?
1: C'est Christophe Rippert.
0: Le titre.
3: C'est un amour de vacances.
0: Un amour de vacances.
1: Et oui, l'histoire.

0: Vous avez quand même dit le mot indolence. Ouais. Hein. Ouais. Là, Jean-François Bourrier.
1: C'est quand c'était... même une sorte de mots, là.
0: Il, avait... il était dans le dico des synonymes. Une sorte
1: de mots, là. Je suis perdu, là.
2: Les mecs, ils ont fait tomber le dico par terre. Ça s'est arrêté à cette place-là. Et... Tiens,
0: attends, qu'est-ce qui rime avec vacances
1: indolence.
3: Et effectivement, Christophe Ripper, c'était Luc dans Premier Baiser.
0: Luc, tellement beau gosse.
3: Il était beau, il était très beau, ouais.
0: C'était son premier CD de titre et peut-être le dernier d'ailleurs. Tout mais ça s'est quand même classé 6e au top 50.
3: Ouais, ouais,
0: cette chanson, attends, sur un amour de vacances, c'était quelque chose.
3: On a eu des flots là-dessus, hein, quand même.
0: Ah, ouais. Là, c'est pour vous, Fabien. Ah. Je compte sur vous là-dessus.
3: Un orage à Saint-Malo.
1: Mmh. Ah, c'est Monaco.
0: Oui.
3: Ah ouais.
0: Monaco.
3: 28 degrés, Monaco.
0: 28 degrés à Londres.
3: Qui chante
0: qui
3: ça
0: chante.
3: Comment il s'appelle
4: Monaco.
2: C'est Brasseur, là.
3: Non.
0: Comment il s'appelle?
1: Ah putain.
0: C'est un. Il y a trois prénoms.
1: Jean-François.
3: Jean-François Henri, Jean-François Étienne, Jean-François David, Jean-François. Maurice.
0: Jean-François Maurice.
2: Wow.
0: Je sais pas si ça mérite un point.
3: Non.
0: Jean-François
3: Il avait une voix suicide 28 degrés.
1: Monaco, la voix ondante.
2: C'est marrant, on dirait que le brasseur presque.
1: Anissa,
0: magnifique.
1: Voilà, tu vas partir à Bruxelles.
0: On est toujours sur l'inégalité entre Joe et Anissa.
2: Il faut les partager.
0: Allez,
1: si cette voix, elle me rend dingue.
0: Ah ouais, non, mais c'est magnifique.
2: C'est génial.
3: Jean-François Maurice.
1: Oh.
0: C'est vrai qu'il aurait pu dire autre chose, ça fonctionne aussi.
1: Ouais, ouais, il pouvait dire le botin.
3: Ah ouais.
1: Voilà, 06, 15.
2: La liste des courses, on ne le fait pas.
0: Bien sûr. La suivante.
3: Joli.
1: Vacances, j'oublie tout.
0: Oh oui.
2: Oui, vacances, j'oublie tout.
0: Ah oui, il est là, mon Fabien. Vacances, j'oublie tout. Qui chante ça?
3: Non, c'est pas ça.
2: Non.
3: Comment ça s'appelle?
2: C'est un artiste ou c'est un groupe?
1: C'est un groupe.
0: C'est genre classe, quoi.
3: Classe.
2: Classe mannequin. Tenue de soirée, tenue de soirée.
1: Tenue de soirée.
0: Tenue de soirée. Non.
3: Distingué.
2: Chicos.
1: Il y a Moshik.
0: C'est vraiment très...
2: Élégant.
1: Ah oui.
2: Je ne veux pas, vous savez, j'accepterai pas de points pour ça, mais c'est...
1: Ah oui, j'adore cette chanson.
0: Vacances, j'oublie tout. Ouais.
2: Plus rien à faire.
1: Je voulais la mettre en générique.
0: Elle a coûté trop cher ?
1: Non.
0: J'ai vu le tarif, je me suis rompu.
1: Oh là, non. Ça m'a calmé.
0: Allez, encore une petite dernière, on n'a pas le temps. Allez, la dernière, c'est pour vous départager. C'est
3: méga
0: le super bon.
2: Ouais, bah, c'est.
3: Bienvenue à Galaswinga. La Zoubida.
2: Non, c'est bienvenue à Galaswinga.
0: C'est quoi le titre ?
2: Bienvenue à Galaswinga.
3: Darla Dirladana.
2: Oh,
1: il est bronzé.
0: Victoire d'Anissa.
3: On va s'en fourrer.
0: C'était les géocultures.
2: Géocultures.
0: Wow. Allez, on va écouter un autre style de musique maintenant.
3: Alors,
0: Anissa.
3: Un autre style de musique, mais alors on l'adore. C'est un jeune artiste, il a 20 ans, il est américain, il s'appelle Somber.
2: Somber.
3: Somber. Et voici Home Wrecker sur
1: Rock.

0: bien, je peux vous dire que lui, on n'a pas fini de l'entendre. Il a 20 ans, il est talentueux, il est américain, il s'appelle Somber, retenez son nom, vous l'avez entendu, ou ça, dans Culture Média, sur Europe 1, évidemment.
1: J'ai cru que vous parliez de moi un instant, je suis assez vexé.
2: Merci. Mais regarde, en plus, c'est un skitter, il a les cheveux bouclés.
0: On
2: comme
0: dirait votre
2: tout,
0: fils.
1: Bien sûr, mais oui. Mais oui.
0: Parce qu'à 20 ans,
1: il y a juste ce petit problème de voix
2: voilà, c'est ça.
1: Qui joue, effectivement, à la marge. Alors, on n'attend pas Fabien, c'est le titre de Fabien Antoniente, son autobiographie, la première, parce qu'on attend le volume 2,
3: oui, bien sûr. Qui est disponible. Je suis déjà sur le 3, moi.
1: Je sais que vous êtes déjà sur un prochain film, surtout,
3: oui.
1: Qui va s'appeler Rando. Hein,
3: Rando.
1: Sur la détox digitale, on en a bien besoin. Vous reviendrez nous en parler ?
3: Bien sûr. Vous savez, je voulais juste ajouter qu'il fait beau, on est dans les ponts. Et parce qu'on me dit souvent, quand j'étais dans le Cantal, on m'a dit, il y a quelqu'un qui m'a interpellé, on me dit, oh, t'es un espèce de copain de vacances. Bon, je l'ai bien pris.
1: C'est sympa.
3: Et je me dis, j'espère que ce livre sera un livre de vacances.
1: Ouais.
2: Ah, voilà.
1: Lisez-le, ce livre de Fabien Antoniente. Merci d'être venu nous voir, Fabien.
3: Merci à vous.
1: À bientôt.
3: Merci pour la joie de vivre.
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4: 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Le studio des légendes arrive avec Jacques Vendroux et ses invités. Il y avait ce vendredi Patrick Mahé et Dominique Grimaud qui ont écrit un livre intitulé Glasgow 76, la folle épopée des Verts aux éditions Marabout. Et puis Bernard Caillazo, l'ancien président de Saint-Etienne justement, était là aussi. Donc on va se replonger dans l'émission après Bruno Mars, I Just Might sur Europe 1. Oh

0: Just Might, c'était Bruno Mars. Toute cette semaine, la grande famille Europe 1 s'est réunie. À l'occasion de cette semaine spéciale, on en profite aussi pour remercier tous ceux que vous n'entendez jamais, mais sans qui Europe 1 ne serait pas Europe 1. Par exemple, Philippe Battistelli, qui est assistant d'édition à la rédaction. Sophia Elatmani, responsable des ressources humaines. Adrien Bagé, qui organise la venue des invités d'Europe 1 Bonjour, Europe 1 Matin et Europe 1 Info. Ou encore William Coquelin, du service informatique. Voilà qui est dit, on va pouvoir poursuivre notre petite balade en compagnie à présent de Jacques Vendroux. Oui, place au sport, c'est l'heure du Studio des Légendes en nouvelle diffusion. Le Studio des Légendes, c'est tous les vendredis de 21h à 22h. Bonne fin de nuit à tous.
1: Bonsoir à tous. Le Studio des Légendes consacré en grande partie aux Verts de Saint-Étienne qui fête la semaine prochaine, le 12 mai pour être précis, le 50e anniversaire de la finale de la Ligue des Champions contre le Bayern de Munich, finale perdue 1-0. Les Verts de 76, eh bien c'est une équipe populaire, incroyable, une équipe très attachante. Encore maintenant, 50 ans après, eh bien on en parle beaucoup et on en parle surtout avec Dominique Grimaud et Patrick Mahé qui ont écrit un livre extrêmement émouvant. On va y revenir et Bernard Caiazzo, président des Verts pendant plus de 20 ans. Mais avant, nous allons revenir bien sûr sur la demi-finale de mercredi dernier entre le Bayern de Munich et le Paris Saint-Germain. Qualification formidable du Paris Saint-Germain. Le PSG disputera la finale contre Arsenal le 30 mai à Budapest, retransmise d'ailleurs par Canal+. Et Alain Giresse sera avec nous pour analyser eh bien, cette magnifique qualification du Paris Saint-Germain. Coordination, eh bien, Océane Daniel. Réalisation, Guillaume Vasseau. À tout de suite.
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1: Bonsoir Alain Giresse.
3: Bonsoir.
1: Consultant football d'Europe 1 dans le Studio des Légendes, bien sûr, ce vendredi soir. Je voudrais qu'on revienne sur le match de mercredi dernier. Le match nul, bien sûr, entre le Paris Saint-Germain et le Bayern de Munich, qui permet donc au Paris Saint-Germain de se qualifier pour la Ligue des Champions, la finale, qui aura lieu le 30 mai à Budapest, retransmis sur Canal. Et match, n'oubliez pas, à 18h. Alain, votre avis?
3: C'est exceptionnel. Voilà, cette qualification, on l'attendait, on l'espérait. On savait que ça allait être compliqué face à ce Bayern, qui est vraiment une grosse équipe, certainement l'une des meilleures aussi en Europe. Et voilà, on est gâtés d'avoir une équipe comme le Paris Saint-Germain, qui a fait un match extraordinaire, le match aller à Paris, et qui, dans cette seconde rencontre, a su faire face à cette équipe du Bayern pour voilà, se qualifier encore une fois. Ouais, moi, je suis totalement émerveillé par cette équipe.
1: Une équipe brillante, brillante.
3: Elle est brillante.
1: C'est une ère qui s'ouvre, je crois.
3: Ben, oui, il faut l'espérer, oui, parce que deux fois de suite déjà, dans la finale de la Ligue des Champions, c'est pas rien, ça démontre un petit peu la régularité.
1: C'est la troisième fois qu'ils sont en finale, pas l'oublier.
3: Troisième fois en finale, mais deux fois de suite, c'est que ça démontre vraiment voilà, qu'il y a une assise, effectivement, comme vous le dites, que on est en train, le Paris Saint-Germain est en train de montrer qu'il s'installe actuellement comme la meilleure équipe d'Europe, et qui plus est, ben, le démontre. Parce que vous savez, on dit toujours bon, qui est favori, Paris, etc. Mais quand on est favori, ça veut dire qu'on est champion d'Europe. Imaginez un petit peu comment les adversaires affrontent justement le Paris Saint-Germain, le champion d'Europe. Ah, c'est pas facile de répondre justement à ce niveau-là face à des adversaires qui veulent faire tomber le champion d'Europe. Eh bien, eux, ils assument et ils sont extraordinaires de ce côté-là.
1: Oui, ce qui est extraordinaire dans cette équipe du Paris Saint-Germain, c'est que physiquement, ils sont au top. Aussi bien après le match aller et le match retour. Il y a l'impression qu'il n'y a pas de faiblesse.
3: Non, il n'y a pas de faiblesse, effectivement, dans leur capacité sur le plan athlétique. Pourtant, ils ont un jeu qui sollicite. Hein, quand on fait du pressing comme c'est demandé par Luis Enrique, ce n'est pas évident. D'ailleurs, on l'a vu mercredi qu'en deuxième mi-temps, ils ont un peu plus subi parce qu'ils avaient un petit peu plus de mal à sortir le ballon, alors qu'ils avaient bien réalisé ça en première mi-temps. Mais en plus, quand il y a une solidarité collective, et elle se démontre à chaque rencontre, évidemment, on voit qu'ils sont tous à l'unisson pour le collectif. Et ça fait que, même s'il y a un joueur qui est un peu moins bien dans un match, eh bien, ça se voit pas, parce que les autres compensent. Voilà, et c'est l'ensemble de cette équipe-là qui fait qu'on arrive à ces performances.
1: Ce sont deux équipes extrêmement complémentaires, le Bayern et le Paris Saint-Germain. C'est-à-dire qu'ils se valent. Le Bayern aurait pu très bien gagner ces demi-finales.
3: Oui, tout à fait. Non, mais c'est vrai, c'est deux belles équipes. Alors, le match à Paris, écoutez, c'est un modèle du genre, quand on aimait le football...
1: Victoire du PSG, 5-4.
3: On était complètement ébahis, on en parlera encore longtemps. Le deuxième, c'est pas pareil. Ce match retour, il y avait beaucoup d'intensité. On s'aperçoit que les deux équipes ont voulu quand même rectifier le tir en ce qui concerne le plan défensif, puisque une équipe avait pris 5 buts, l'autre 4. Vous savez, quand on est entraîneur, on aime pas beaucoup prendre de buts, même si on gagne. Donc déjà, ça a été rectifié. Et puis, évidemment, après, c'est les secteurs offensifs qui sont des deux côtés, qui pour moi sont... Les deux secteurs offensifs du Paris et du Bayern sont pour moi les meilleurs secteurs offensifs d'Europe.
1: En tous les cas, des équipes avec des très très grands joueurs. Ça aussi, on parle d'exploit, mais c'est surtout un exploit collectif.
3: Mais oui, Jacques, on va évoquer d'abord Paris, en ce qui concerne la valeur de cet effectif. Qu'est-ce qu'on ressort ? Est-ce qu'on peut dire qu'on en ressort l'un plus qu'un autre ? Non, on s'aperçoit que voilà, ils sont tous dans l'engagement pour l'équipe, pour le collectif, avec évidemment chacun leur qualité personnelle, individuelle, qui fait que... Mais on ne peut pas dire que tout d'un coup, comme dans des équipes, il y a un leadership technique qui est l'homme déterminant dans une équipe. Ce n'est pas le cas. Je crois que chacun, à leur poste, ils sont déterminants pour les résultats de l'équipe.
1: Il ne faut pas oublier qu'il y a un collectif, il y a des grosses personnalités, et c'est vrai qu'il y a quand même quelques joueurs qui ressortent aussitôt du côté du Bayern que du côté du Paris Saint-Germain. Vous avez Dembélé, Paris Saint-Germain, par exemple, pour faire simple, et vous avez Harry Kane du côté du Bayern.
3: Oui, on peut considérer ça. Bon, Dembélé, fatalement, il est ballon d'or, donc c'est quand même pas rien, c'est un statut, évidemment. Ça démontre un petit peu le niveau qu'il peut avoir et qu'on lui a reçu. Mais oui, mais en même temps, on voit que leur personnalité propre se fonde dans le collectif. Et que chacun, on ne sent pas qu'un joueur essaye de tirer la couverture à lui. Pas du tout. Non, on le sent très bien. Il y a cet engagement pour le collectif. Et ils ont tous pris conscience qu'il n'y a que comme ça qu'on peut arriver à avoir des résultats. C'est ce qui en fait le charme, surtout par rapport à ce qu'on avait vécu avant avec le Paris Saint-Germain.
1: Merci Alain Giresse. On va recevoir dans quelques secondes Dominique Grimaud et Patrick Mahé qui ont écrit un livre formidable sur les Verts de 76. Je vous conseille de l'acheter. À tout de suite.
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1: Bonsoir Dominique Grimaud.
4: Bonsoir mon cher Jacques.
1: Bonsoir Patrick Mahé.
5: Bonsoir Jacques.
1: Vous avez écrit un livre formidable parce que la semaine prochaine, le mardi 12 mai, il y aura 50 ans que les vrais Verts de Saint-Étienne étaient dans cette ville de Glasgow pour affronter le Bayern, encore le Bayern, et que le Bayern a gagné 1-0. Le titre de ce livre, Glasgow 76, la folle épopée des Verts, en tous les cas aux éditions Marabout. Alors d'abord cette première question. Il y a 50 ans, on se souvient toujours de cette équipe, quelles que soient les générations, et tout le monde se souvient à peu près la composition traditionnelle de l'équipe des vrais Verts de Saint-Étienne. Patrick Mahé, pourquoi encore maintenant ?
5: D'abord, l'explication tient dans le fait que cette équipe représentait des valeurs et des vertus, un peu dissipées par les temps modernes. On est à la fin de ce qu'on a appelé les Trente Glorieuses. Trente Glorieuses, ça veut dire quelque chose. Eh bien, les Verts s'inscrivent dans cette épopée de 30 années de bonheur pour la France, en fait. Et comme cette équipe a été créée à partir du centre de formation, à l'époque, ça n'existait pas vraiment, les centres de formation, c'était pas très développé, à part Nantes, Saint-Étienne et très peu d'équipes. Eh bien, cette équipe est montée ensemble, c'était une vague verte, Jean-Michel Larqué le raconte très bien d'ailleurs, puisque c'est lui-même qui a négocié les contrats de ces 7 joueurs sortis du centre de formation à égalité salariale au départ. Ça a créé quoi ? Une homogénéité, une harmonie, une solidarité, une joie de jouer
4: une
5: ensemble.
4: Âme, un cœur.
5: Une âme et un cœur.
1: Dominique Grimaud.
4: C'était... les époques ne sont pas comparables, mais je pense que 76, les Verts, c'était l'équipe de la France. Pourquoi c'était l'équipe de la France ? Parce que depuis près de 20 ans, depuis 1958, le football français n'existait quasiment pas au plan européen. Tous nos clubs étaient éliminés très régulièrement, systématiquement, de manière récurrente, malheureusement. Et puis émerge, extraordinaire, cette équipe. Et cette équipe, elle symbolise, Patrick l'a rappelé, toutes les vertus que le sport de haute compétition réclame et exige. Et je disais, l'équipe de la France. Je me souviens, Jacques, vous le savez aussi bien que nous, lorsque nous nous rendions à Geoffroy Guichard, les plaques d'immatriculation des voitures.
5: On venait de la France entière.
4: Ouais. De la France entière, voir les verts, les vrais verts, comme tu dis, à Geoffroy Guichard. Donc voilà.
5: Mais Dominique, juste un mot qui correspond à ce que tu viens de dire. Moi, j'habite Vannes, en Bretagne. Il y a actuellement à Vannes, en Bretagne, un bar des sports, près du port, qui est intitulé « Allez les Verts ». À Vannes, oui. 50 ans après, il y a le club de rugby, le RC Vannes, et puis il y a les Verts. Et il y a même un pub qui s'appelle Glasgow.
4: Glasgow, voilà.
5: Et il y en a partout qui ont éclos après le match de Glasgow en 76. Donc ça a laissé une trace, une griffe absolument indélébile en France.
1: Alors ce qui est important, on ne peut pas faire de comparaison avec l'époque de maintenant et l'époque du football il y a 50 ans, je le dis une nouvelle fois, les joueurs, et c'est très important, Robert Herbin, c'est très important, Roger Rocher, avec ses qualités et ses défauts, Pierre Garonner, c'était des mecs très sympas. Ils étaient marrants.
5: Et abordables.
1: Abordables.
4: Oui, marrants. Disponibles.
1: Provocateurs. Chambreurs.
4: Oui.
1: Je pense à Christian Lopez, à Hervé Revelli. Bon, c'est des mecs qui ont marqué. C'est incroyable parce qu'ils avaient cette qualité très, très décontractée.
4: Et très complémentaire, les trois.
1: Très complémentaire.
5: La Sainte Trinité Verte.
1: Non, mais c'est vrai que vous parlez avec Piazza, vous parlez avec Kurkovic, vous parlez, je veux dire, avec Hervé Revelli, qui est sans doute un des mecs les plus drôles que j'ai rencontrés dans ma vie, dans ce métier de journaliste, étaient des mecs qui, d'abord, qui communiquaient en interne. Mmh. Tout le monde se parlait.
5: Mais Jacques, il faut dire aussi qu'à l'époque, nous étions avec eux. C'est-à-dire que nous étions sur le terrain. Les journalistes étaient avec eux. Quand on arrivait à Saint-Étienne... Il faut que les
4: auditeurs d'Europe 1, Patrick, sachent quand même que Jacques Vendroux, ici présent, s'entraînait avec l'équipe des Verts. Il ne le dira pas lui-même.
5: Il ne le dira pas, mais
4: on peut le dire, on l'a vu.
5: Et Piazza nous l'a rappelé la semaine dernière quand nous étions à Saint-Étienne. On a parlé de Jacques Vendroux qui s'entraînait avec les Verts.
1: Un jour, j'ai demandé à Robert Herbin, parce que je joue au football avec le Variété Club de France et que je voulais m'entraîner, et puis dans les buts, et puis j'ai demandé à Robbie si je pouvais m'entraîner. Il m'a dit oui, tu vas être entraîné avec Robert Philippe, l'entraîneur de la 3e division. Et puis un jour, Robbie m'a dit, je vais te faire plaisir, tu vas venir t'entraîner avec nous. Puis après, ça a été récurrent pendant un an. Mais c'était un moment incroyable.
5: Ouais, d'accord, mais les jeunes journalistes aujourd'hui qui n'ont plus accès à aucun jour d'aucune équipe...
1: Moi, j'ai pu faire ça avec les Girondins de Bordeaux.
5: Ouais.
1: Et avec l'Olympique de Marseille, de Gérard Mijon. Vous voyez, ça date pas d'aujourd'hui. Mais moi, ce que je voudrais dire, c'est que c'est vrai que j'ai eu la chance de les côtoyer comme vous. Mais c'est vrai aussi que c'était des joueurs qui étaient avant tout, populaires, dans n'importe quel endroit de la France. Et quand vous parlez, je veux dire, d'Hervé Revelli, d'Ivan Kurkovic, de Jean-Michel Larquet, de Gérard Janvion, même 50 ans plus tard, on s'en souvient. Regardez, ils fêtent les Verts partout dans toute la France, 50 ans après.
5: Mais pas de grosses têtes. C'était des joueurs qui n'avaient pas du tout la grosse tête. Des joueurs humbles, c'est la grande différence, évidemment. Et quand je parlais de proximité, Jacques, c'est pas seulement parce que vous entraîniez avec les vrais Verts.
1: On voyageait avec eux.
5: Mais c'est qu'on voyageait avec eux, et même quand on arrivait par le train, il arrivait que des gens, même Dominique Rocheteau, par exemple, viennent nous chercher à la gare.
1: Bien sûr.
5: Et qu'on aille déjeuner après, la petite auberge là-haut, en montant dans la...
1: À Saint-Éan.
5: En montant dans le forêt. Il y avait l'Etra, les terrains de l'Etra. On allait chez Robert Herbin, on allait chez Pierre Garonner. C'était
1: Pierre Garonner qui avait... Non mais c'est pour ça que tout était aussi un peu démesuré. Pierre Garonner, il avait acheté à cette époque-là une magnifique propriété.
5: À côté de chez Herbin.
1: Et il avait fait un terrain de foot.
4: Oui.
1: Vous savez comment il appelait le terrain de foot?
5: Maracana.
1: Maracana.
5: Maracana. Maracana, le stade mythique du Brésil.
1: Mais moi, je m'en souviens très bien.
5: Heureusement qu'il ne l'a pas appelé Hampden Park.
1: Ah oui. Et donc on allait faire des petits matchs avec Robert Nataf, etc. Il y avait Roby. Enfin bon, passons. Ça, c'est une autre vie, c'est une autre aventure. Mais moi, ce que je voudrais revenir sur votre livre, c'est que ce livre aux éditions Marabout, je rappelle le titre, Glasgow 76, La folle épopée des Verts. La campagne, match par match, avec les commentaires de Robert Herbin que vous avez repris de l'époque. Et il y avait une préface de Michel Drucker qui a toujours adoré cette équipe de Saint-Étienne. Moi, ce que je voudrais dire, c'est que vous avez fait des portraits de ces stars qui sont restés stars 50 ans après, sans s'en rendre compte, Dominique Grimaud.
4: Sans s'en rendre compte, ben on le disait, ouais. Tellement de simplicité, tellement d'humanité, tellement d'humilité. On les a vus, on est allé participer à une séance de dédicace il y a encore quelques jours avec Patrick.
5: Et Patrick Coquelin, la légende des Verts.
4: Et la légende des Verts, Patrick Coquelin.
1: Patrick Coquelin est celui qui s'occupe des intérêts des joueurs de l'AS Saint-Etienne qui acceptent d'aller faire des séances de dédicace.
4: Oui, mais c'est très sympa.
1: Et c'est très sympa, et c'est très bien. C'est une très bonne idée.
5: On se croit à Disneyland. Mais ils sont obligés de faire des passages pour que les gens attendent. Et les joueurs, pour revenir exactement au propos de Jacques, sont là pendant des heures, à la disposition du public. On n'imagine pas ça avec, je vais citer un nom qui fait mal, avec des Neymar, par exemple.
4: 50 ans
5: ça,
4: après,
5: c'est injouable.
4: 50 ans après, on a même la sensation qu'ils sont encore étonnés d'être des héros.
5: Mais oui, absolument.
4: Des héros populaires. On en parlait, Patrick Révelli, on a passé pas mal de temps avec Patrick. Ils s'étonnent tous, quoi. Comment ? Mais nous-mêmes. Quand on a vécu ça, Jacques, il y a 50 ans, on avait moins de 30 ans, tous. Tous. Moi, on est encore des mômes. Comment on aurait pu imaginer on allait pouvoir fêter 50 ans après, donc aujourd'hui, cette Glasgow 76.
5: Et Jean-Michel Larquet, quand on a fait le livre, il a fallu faire une petite préface. Et la préface, on l'a faite ensemble avec Jean-Michel. Et il m'a dit, écoute, 50 ans après, je ne sais pas l'expliquer. Je ne sais pas l'expliquer. Sauf cette abnégation, cette solidarité, cette humilité dont parlait Dominique, qui nous a tous rassemblés et qui a fait que les Français se sont reconnus dans cette équipe.
1: Et je voudrais vraiment qu'on parle d'un personnage, de trois personnages qu'on connaît. Un, Robert Herbin, Roger Rocher aussi le président, et surtout Pierre Garonner. Ce sont ceux qui ont construit cette équipe de Saint-Étienne. Quand Robert Herbin devient entraîneur de l'équipe de Saint-Étienne, il exige une seule chose, que les joueurs prennent des avions privés pour aller au match, pour revenir à Saint-Etienne qui aurait joué à l'extérieur. C'est le premier club français qui a créé ce genre d'événement. Et c'est important, ils ont tous été, et c'est pour ça qu'on en parle encore 50 ans après, ils ont été des précurseurs.
5: Et il n'a que 32 ans à l'époque, Robert Herbin. Il ne faut pas l'oublier, il n'a que 32 ans quand il devient entraîneur. Il a encore deux belles années devant lui de joueur, s'il le veut. Et Roger Rocher a beaucoup de mal à le convaincre. Et en fait, finalement, quand il accepte le job, il se conduit en patron.
1: Il s'entraîne avec eux quasiment pendant un an régulièrement.
4: Bien sûr. Il joue même. Il a joué un match contre Nîmes.
1: Il marque un penalty. C'était son dernier match.
4: Ouais.
1: Mais parlons un petit peu de Robert Herbin, parce que les gens connaissent Robert Herbin, mais c'était quelqu'un de cultivé. Quelqu'un qui ne s'intéressait pas qu'au football, qui était un mélomane incroyable.
5: La musique classique.
1: Le père chef d'orchestre, alors qu'il dirigeait un sport collectif, il aimait vivre seul.
5: Oui, c'est vrai, c'était un solitaire.
1: Incroyable, très solitaire.
5: Et il écoutait très fort sa musique, d'ailleurs. Dominique était allé chez Robert, et moi aussi, d'ailleurs, chez Robert Herbin. Alors, tantôt, il écoutait Wagner, très fort. Il le mettait aussi dans les vestiaires des joueurs, avant des matchs importants. Il y avait Wagner qui déferlait.
4: Ou Mahler.
5: Voilà, par exemple, il jouait sur les deux registres. Mais imaginons un vestiaire de foot avant un grand match avec du Wagner qui tombe partout dans des enceintes.
1: Et quand il avait un peu de temps libre, il jouait au tennis, parce qu'il avait acheté un tennis. Il avait fait construire un tennis chez lui avec Pierre Repellini. Et Pierre Repellini le laissait gagner pour avoir la paix dans le vestiaire. Comme c'est bizarre.
4: Il nous manque énormément. C'était un...
1: Ah, moi j'adorais. Moi j'ai adoré.
4: C'est un être... extraordinaire au sens littéral.
1: Dominique Grimaud et notre ami Patrick May, invité du Studio des Légendes, vous avez écrit, je le répète une nouvelle fois, un livre formidable, Glasgow 76, La folle épopée des Verts, aux éditions Marabout. On a parlé de Robbie, je voudrais qu'on parle aussi avec beaucoup d'affection, même s'il a fait des défauts, même si c'était quelqu'un d'hors norme, qui nous faisait beaucoup rire, vraiment, parce qu'on rigolait bien avec lui, c'était Roger Rocher.
5: Un mec incroyable.
1: Mon
5: premier souvenir, moi, de Roger Rocher et Dominique, le premier, il remonte au match, à une sélection improbable de joueurs entre Saint-Étienne
1: et Marseille,
5: à Colombes, où j'étais, Dominique d'ailleurs, et Jacques aussi, quand Santos de Pelé est venu jouer. Eh bien, il s'oppose au président de l'OM à l'époque, qui était Marcel Leclerc, parce que Marcel Leclerc n'a qu'une idée en tête, c'est que la sélection Saint-Étienne-Marseille joue avec le maillot de son journal, But. Alors évidemment, Roger Rocher n'est pas d'accord. Lui, c'est Manu France contre But. Et du coup, une heure avant le coup d'envoi, donné par Brigitte Bardot, rappelons-le oui. d'ailleurs, avec de magnifiques bottes, elle était extraordinaire comme d'habitude, eh bien, le match est annulé. Il n'a pas lieu. Il ne va pas avoir lieu. Et finalement, Roger Rocher impose sa loi à Marcel Leclerc, et l'équipe de la sélection, Saint-Étienne-Marseille, va pouvoir jouer ce match contre Santos de Pelé.
1: Ouais, avec le maillot Manu France.
4: Ouais. Moi, deux anecdotes concernant celui qu'on appelait la pipe, Roger Rocher. Nous faisons avec Patrick, il nous désigne pour faire le livre officiel des Verts, qui va s'intituler de manière fortement originale « Allez les Verts ». On fait donc « Allez les Verts ». Et puis il y a un match à Strasbourg, à la Maino. Je rejoins Roger Rocher et l'équipe des Verts à l'hôtel. Et on fait le trajet hôtel-Maino. Je suis à côté de Roger Rocher. Devant nous, il y a Garot et Robert Herbe.
1: Pierre Garonner.
4: Donc on est dans le car et Roger Rocher me demande alors Grimaud, le bouquin est fini ? Je lui dis oui, ça y est, on l'a avec Patrick, on l'a. Bon, très bien. Est-ce que vous avez envisagé un préfacier ? Alors, non, ben, j'attendais de vous voir, président. Qu'est-ce que vous proposez ? Alors, moi, j'ai un nom, me dit-il. Je lui dis, bon, je vous écoute. Jean-Paul II, le pape.
5: Le pape.
4: Bon, vous ne pensez pas que c'est peut-être mettre la barre un peu haut ? Devant, Garonner et Herbin sont pillés de rire. On va au stade, à la Maino.
5: Il a écrit au Vatican.
4: Il a pas eu d'heure. Je lui dis, bon, peut-être un plan B, si on n'arrive pas à voir le pape. Oui. Lech Walesa, Solidarnosc, hein, on est 81, 82, début 80. J'ai dit Lech Walesa, mais pourquoi ? Il nous aime beaucoup. Et finalement, ça s'est fini avec Michel Drucker.
5: Ben heureusement.
4: C'était plus raisonnable.
1: Comme d'habitude.
4: Michel.
1: Et 50 ans après, ben oui. Michel Drucker est toujours là.
5: Et voilà. Michel Drucker qui nous dit encore que lorsqu'il passe à Saint-Étienne, par hasard, il est dans le coin, il fait le détour pour aller devant Geoffroy Guichard, pour s'imprégner de l'esprit de Geoffroy Guichard. Et moi, j'ai encore une anecdote à raconter sur Roger Rocher, qui montre le caractère de Roger Rocher. On l'appelait la pipe, comme l'a dit Dominique, mais on l'appelait aussi la pipe en bataille. Ouais. La pipe en bataille, c'est quand il n'était pas de bonne humeur. Et un jour, j'arrive au stade, c'était juste avant Glasgow, deux ans avant, lorsqu'il y a cette affaire du transfert de Carnus et Bosquier
1: à Marseille.
5: Et moi, je suis à But à l'époque. Et il me voit arriver, de loin. Il fonce sur moi au stade, il fait « Bah, allez !» On tombe la veste et on s'explique en homme, entre hommes. Finalement, je fais semblant d'enlever ma veste quand même, ça ne servait à rien, et Robert Herbin est intervenu, tout ça, on a papoté, etc. J'ai eu la même histoire avec Tapie à Marseille, d'ailleurs, entre parenthèses, et c'est Basile Boli qui nous a séparés. C'est pour dire qu'à l'époque, quand même, ces présidents-là avaient tellement leur club en eux, ils le portaient en eux, qu'ils étaient aussi capables de tout, y compris de provoquer un journaliste qui venait ce jour-là.
1: Et il faut rajouter aussi, et c'est pour ça qu'ils sont restés très populaires, ils n'ont jamais changé de club.
5: Jamais.
1: Vous prenez tous les joueurs, à part une exception ou deux, je veux dire, ils n'ont pas fait plusieurs clubs.
5: Non.
1: Ils sont restés très fidèles pendant 10 ans à cette équipe de l'AS Saint-Étienne.
5: Bien sûr.
1: Ils sont restés fidèles à ce stade, ils sont restés fidèles à la couleur du maillot. Parce que le maillot de l'équipe de Saint-Étienne, encore maintenant, il est en vente, encore maintenant, il est vendu, et encore maintenant, ce maillot est mythique. Maillot Manu France.
5: Le coq sportif a ressorti Rocheteau.
1: Bien sûr.
5: Oui. Rocheteau.
1: Bien sûr.
5: Et ce maillot Rocheteau se vend énormément.
4: Et pour en finir avec. Enfin, pour en finir. Une anecdote, mais beaucoup plus triste concernant le président Rocher. Ça se finit très mal. Je me souviens de l'avoir lu, de l'avoir vu de mes propres yeux en larmes quand il racontait le fait qu'il soit emprisonné à Lyon. Il était dans le quartier...
1: Des personnalités, entre guillemets.
4: À côté de Klaus Barbie. À côté de Klaus Barbie, suite à l'affaire de la Caisse Noire. Quand même exagéré, quoi. Monstrueux. Monstrueux ce qu'on a fait à Roger Rocher, en fin de vie. Monstrueux.
1: Enfin, en tous les cas, Roger Rocher, il est comme il est, mais il a créé, avec Garonner et Herbin, une équipe historique dont on parle encore aujourd'hui.
4: Bien sûr, bien sûr.
1: Faut pas l'oublier, ça.
4: Bien sûr.
1: Et c'était l'époque, on peut en parler tous les trois, c'était l'époque, je m'excuse pour les autres, des grands présidents.
5: Mais oui, bien sûr.
1: Mais
5: Claude
1: Baize
5: à Bordeaux.
4: Bien sûr.
1: Jean-Louis Zamporra.
5: Marcel Leclerc à Marseille, il y avait Nantes à l'époque.
1: Gervais Martel
4: à Lens.
1: C'est une autre époque.
5: Fontenot à Nantes, non ?
4: Louis Fontenot à Nantes.
5: Belle équipe, celle de Nantes, d'ailleurs, à l'époque.
1: Comment vous avez eu l'idée ? Parce que je rappelle, le studio des légendes, ce vendredi soir, Glasgow, 76, La folle épopée des Verts, écrit par, évidemment, mes amis Patrick Mahé et Dominique Grimaud, avec quelques interventions de Jean-Michel Larquet, et de Thierry Roland, et de Michel Drucker. Comment vous avez l'idée de refaire l'histoire 50 ans après ?
5: Parce que nous y étions, en fait, simplement. D'accord. Parce que, comme vous le disiez, Jacques, nous y étions. C'est-à-dire que nous, on a vécu ces matchs-là. Bien sûr. On était présents, donc témoins. Et comme

0: Urso va lui souffler le ballon dans les pieds parce que Blokhin tente un dernier dribble, un peu le péché d'orgueil, on va dire, péché d'orgueil. Et de cette interception va découler le but d'Hervé Revelli après Piazza et Patrick Revelli. Et c'est là le début de l'aventure. Et on parlait tout à l'heure de Robert Nataf, j'ai un souvenir sur lui. Il a inventé l'ange vert. C'est lui qui a inventé l'ange vert pour Rocheteau. Il a inventé des formules comme le cœur au bord des lèvres. Je me souviens de ça. C'est le but de la 112e minute de Rocheteau devant Kiev. C'était une époque incroyable. Et enfin, dernier souvenir, à Hampden Park, où il a fait ses putains de poteaux carrés, la fin du match, quand elle est sifflée, un orage monstrueux tombe sur Hampden Park. Et le DJ du moment, sans doute un DJ, balance Amazing Grace à la cornemuse qui enveloppe le stade dans une sorte de requiem. Et je suis parti d'Hampden Park sur ce requiem sonné à la cornemuse.
1: On va parler un petit peu d'Ivan Kurkovic. Parlez-moi, oui. Dominique, Ivan Kurkovic, un peu le grand frère, celui qui collaborait beaucoup avec Robert Herbin, et c'était surtout un extraordinaire gardien. Et je vais faire une petite anecdote. Il se trouve que Zepp Meyer, gardien du Bayern, jouait en maillot bleu ciel, short noir et bas blanc. Et Ivan Kurkovic a reçu un jour cette tenue de Zepp Meyer, qui était l'immense gardien du Bayern.
0: Qu'il a porté souvent.
1: Et il a porté très souvent.
0: Très souvent.
1: Il y avait une solidarité.
2: Absolument. Et moi, j'ai, parmi beaucoup d'autres souvenirs, un souvenir très marquant d'Ivan, c'était le match retour à Eindhoven.
0: Ah ben bien sûr. Oh. Ah oui. Le 0-0, là.
2: Le 0-0.
0: 0-0.
2: La demi-finale. Il fait un match, mais hallucinant. À lui seul.
1: Enfin, il démonte Elström.
2: Elström, les frères Van de Kerkhoff qui sont en face.
0: Les frères Van de Kerkhoff.
2: Il fait un match.
0: C'est une grosse équipe.
2: Colossal.
1: Eindhoven, Saint-Etienne gagne le match aller 1-0.
2: 1-0.
1: Un but de l'Arquet, il ne faut pas l'oublier.
0: À la 15e minute.
2: Et le match retour, il est héroïque. Dans les buts. Kurko.
0: Il faut oublier que
2: un regret pour Kurko. Là, on dépasse 76. C'est 77. Anfield, mars 77.
1: Le but de Keegan.
0: Pas Keegan.
2: Le but de Keegan. Tu as raison.
0: Le but de Fairclough.
2: Les trois. Il se sent responsable.
1: Oui.
2: Il se sent coupable, Ivan. Ce soir-là, il passe complètement à travers. On est en mars 77. S'ils éliminent Liverpool, ils sont champions d'Europe.
0: C'est là qu'il y a l'extraordinaire but de Batnay, d'ailleurs.
2: Le but Batnay de 40 mètres.
0: Batnay qui est hallucinant.
1: Alors, il faut dire aussi, et je m'adresse surtout à vous, Patrick Mahé, il faut dire que tous ces matchs avant Glasgow, avant la finale, ont été tous presque historiques.
2: Bah, tous, oui.
1: Patrick.
0: Oui, et d'ailleurs, il y a une anecdote qui est amusante, c'est que l'année précédente, quand il y avait eu le match de Split, avec la victoire au match retour,
1: oui.
0: Il y a une histoire extraordinaire. C'est que les supporters de Saint-Etienne de l'époque disent encore à des gens comme Jean-Michel Larquet, c'était fantastique quand on vous a vu jouer contre Split, c'était extraordinaire, on a gardé les images en nous. Sauf que le match n'était pas télévisé, parce que comme au match aller, il y avait une grosse défaite, la télévision n'avait pas suivi. Donc les gens ont dans leur imaginaire un match qu'ils n'ont même pas vu. Ça veut dire
1: alors, ce qui est extraordinaire dans ce que vous dites, Patrick Mahé, parce qu'il faut se remettre un petit peu à l'époque, donc dans les années 75-76, il y avait très peu de foot à la télévision. Et c'était l'événement de regarder la Ligue des Champions et de l'AS Saint-Etienne, parce qu'à l'époque, Dominique, souvenez-vous, il n'y avait qu'un seul club qui était qualifié pour la Ligue
2: bien
1: des Champions.
2: Sûr.
1: Un seul club, dans tous les pays d'Europe. Hein.
2: Bien,
1: il y avait
2: bien,
1: un
2: bien
1: seul.
2: Évidemment.
1: Donc, c'est vraiment ce qu'on appelle l'élitisme, qu'on a perdu maintenant, évidemment.
2: L'élite des champions,
0: et,
2: la club.
0: Et les gens rentraient chez eux du travail, de bonheur, en disant à leurs employeurs, je pars de bonheur parce que ce soir, il y a les verts à la télé. Ah, comme pour un feuilleton, comme pour Dallas, par exemple, qui était le grand feuilleton de l'époque. Eh bien, ou Château-Vallon, par exemple. Pardon, puisqu'on ne peut pas être Château-Vallon avec l'actualité récente. Eh bien, les gens quittaient leur emploi de bonheur pour être sûrs d'arriver chez eux devant leur poste de télé pour voir les verts.
1: Ouais. Et puis, il y avait ce souvenir incroyable des conférences d'avant-match de Robert Herbin. Il parlait pendant une heure et demie. Les pieds sur le bureau.
2: Jacques, et l'après-match. Souviens-toi, au premier étage, l'après-match était extraordinaire.
1: Il notait les joueurs.
2: Oui, il notait les joueurs. Et Roby attendait, il y avait tous les journalistes donc, qui se trouvaient autour de la table. Roby arrivait, s'opposait, un silence s'installait, se faisait. Et il disait... J'attends la première question. Personne n'osait lui poser la première question. Quand il y en a un qui se dévouait, poser une question.

0: et Roby systématiquement lui disait « pardon ». Donc il était obligé de reposer la question.
1: Sur une c'est vous qui le dites.
0: C'est vous qui,
1: c'est
0: dit,
1: vous qui
0: oui.
1: le dites. Du coup, ça impressionne. Et ça intimidait tout le monde.
0: Ah oui, oui. Il était très intimidant.
1: Il avait les pieds sur le bureau comme un shérif oui, dans un western. Oui.
2: Alors tout à l'heure, Patrick May nous a choisi une chanson qui s'appelait « Sur les routes de Memphis ». Là, Dominique Grimaud, vous avez choisi, parce que vous êtes un amoureux éternel de tout, de la vie,
0: ah, oui.
2: Céline Dion, pour que tu m'aimes encore. On va l'écouter.
0: Ou pour qu'on les aime encore. Les
2: voilà. Alors, on va écouter.

0: Magnifique Dominique Grimaud ce choix. Magnifique. Pourquoi?
1: Goldman. Goldman.
0: Oui, vous adorez Goldman.
1: Ah oui, ah oui.
0: Fan de Goldman.
1: Bah oui, mais compliqué d'être.
0: Bon, on va terminer cette émission.
1: Oui.
0: Vous allez me choisir les trois joueurs des Vrais Verts de Saint-Étienne que vous avez le plus aimé. Patrick Mahé.
2: Bah, Dominique Rocheteau, évidemment. Parce que ses dribbles, c'était du swing, hein. C'était déjà du rock'n'roll. Les 7 minutes de Hampden Park à Glasgow sont hallucinantes. Jean-Michel Larquet sur le terrain, capitaine, croit à ce moment-là qu'il reste encore 20 minutes de jeu. Manque de bol, il n'y a plus que 7 minutes qu'il était blessé. Et ce qui est c'est hallucinant, ce qui fait les Allemands sont figés, sont glacés par ses dribbles. Donc Dominique Rocheteau. J'aime beaucoup Osvaldo Piazza. Parce que Piazza, dans l'imaginaire, c'est le Mustang d'Argentine qui chevauchait en liberté, qui remontait le terrain à toute allure, les cheveux au vent. Malheureusement, il a perdu ses cheveux. Mais bon, c'était le grand, grand Piazza. Et puis, bien sûr, j'ai beaucoup parlé de Jean-Michel Larquet, avec qui j'ai beaucoup travaillé, donc j'aime beaucoup Jean-Michel. Mais vous avez signalé Ivan Kurkovic. Ivan Kurkovic n'est pas toujours cité en premier. Moi, je le mets dans mes trois.
0: Kurkovic, grand gardien. Dominique Grimaud.
1: Bon, je dirais presque les mêmes que Patrick, mais...
0: Bah non.
1: Je dirais Babat.
0: Batney. Dominique Batney.
1: Batney. Je trouve que Dominique.
0: Serein, calme.
1: Ah oui, calme, imperturbable, sur tous les coups.
0: Formidable. Mec que j'adore.
1: Mec formidable, Babat. Et qui est resté le même d'ailleurs.
0: Il n'a
1: et
0: pas Patrick, changé. Patrick
1: il n'a Réveille. Pas changé.
2: Patrick Réveilly.
1: Patrick Réveilly, effectivement, le Gaulois. Formidable, et qui fait du vin aujourd'hui.
2: Il est incroyable, Patrick Réveilly.
1: On l'a vu il y a peu de temps, Patrick, il a pas changé, il a perdu évidemment comme nous quelques cheveux, mais c'est le même guerrier, c'est le même.
2: Et il nous voit, il nous dit vous allez où les mecs, je vous ramène en bagnole tout de suite, alors qu'il allait ailleurs.
1: C'est tellement ça.
2: Il a fait des tours de 20 bornes.
1: Et
2: voilà.
1: Puis
2: c'est les Verts, ça.
1: Hervé,
0: le plus drôle,
1: Hervé,
0: le plus
1: était drôle, très drôle. Sarah qui était fragile, mais que j'aimais beaucoup, Christian Saramagna.
0: Christian Lopez, moi j'adore.
1: Jeannot Lopez
2: du
1: aussi.
2: Avec ce fameux, cette ballon
1: eh oui,
2: devant Blocking,
1: Jeannot
2: le souffle.
1: Mais tous en fait.
2: Tous, oui.
1: Tous, mais tous.
2: Argent Vion, toujours fidèle.
1: Mais en fait c'était...
2: Sinegger.
1: Ça aurait été des joueurs,
2: Farizon,
1: c'est devenu des amis, sont des frères aujourd'hui.
2: Eh oui.
0: Pensez pour Gérard Farizon.
2: Gérard Farizon,
1: Tachant, bien,
0: bah,
1: bien sûr.
2: Bien sûr. Et
1: c'est
2: qui avait manqué la finale de
0: Glasgow. Et pensez aussi pour Dugalic. Qui était le deuxième gardien de l'AS Saint-Étienne, le remplaçant d'Ivan Kurkovic, était fidèle. Aux ordres d'Ivan, voilà.
1: Bien sûr,
0: ça,
1: bien
0: c'était
1: sûr.
0: Bien.
1: Non, tout, on ne peut pas les dissocier.
0: C'est pour ça d'ailleurs qu'ils ont gagné.
1: Mais oui, enfin, c'est pour ça qu'ils ont gagné. Oui, c'est pour ça que malheureusement, ils n'ont pas gagné cette Coupe d'Europe.
2: C'est une défaite
0: injuste.
1: Ah oui, c'est injuste. Mais je suis intimement persuadé qu'ils auraient dû la remporter en 77.
2: Ah, ils étaient supérieurs ce jour-là au Bayern dans le match, hein, dans toutes les statistiques.
1: Bon,
2: le disent,
1: et puis
2: hein.
1: Il y a eu ce match en retard contre Nîmes quelques jours avant la finale.
2: Ça, c'était la catastrophe.
1: Qui a été une cata absolue.
2: Une boucherie.
0: Saint-Étienne-Nîmes en championnat.
1: Match
0: à
1: en retard.
0: Richard, match en retard.
1: Oui.
0: Et beaucoup de joueurs de l'AS Saint-Étienne blessés.
1: Bah, blessé. Bien sûr.
0: Matraqués.
1: Bien sûr.
0: Il y a eu un match à Lyon. Il y a eu un Lyon-Saint-Étienne avant.
1: Très dur.
0: Et un Nîmes, un Saint-Étienne-Nîmes. Voilà. En tous les cas, merci.
2: Mais merci
0: moi,
2: à vous,
0: ça m'a fait plaisir, ça m'a rajeuni de 50 ans. Il y a 50 ans, j'étais avec vous.
2: Et on perpétue la légende des Verts. La légende
0: et là,
2: des
0: Patrick
2: Verts.
0: Mahé, Dominique Grimaud, Jean-Michel Larquet, Thierry Roland, Michel Drucker. Ouais. Ça s'appelle Glasgow 76, la folle épopée des Verts. À très vite, mes amis.
1: Merci
2: beaucoup, Jacques.
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0: Bonsoir, Bernard Caillazeau.
4: Bonsoir, Jacques.
0: On est content de vous recevoir sur Europe 1 dans le studio des légendes.
4: Très content de vous
0: avez
4: revoir.
0: Été pendant près de 20 ans le président de ce club mythique, l'AS Saint-Étienne, avec Roland Rémeillet. Et vous avez décidé d'écrire un livre avec la complicité de Denis Chaumier, autant le dire. Temps additionnel, on va parler des Verts, de l'OM, du Paris Saint-Germain, du foot français. Vous êtes un passionné de football dès le départ.
4: Ce football, c'est ma religion, c'est-à-dire que je suis plus que passionné. C'est-à-dire que moi, je considère que toute personne qui aime le football, je lui donne automatiquement 15 sur 20. C'est-à-dire, même si la personne a des défauts, je lui donne 15 sur 20. Tu es passionné de football, pour moi, tu as de la valeur. 15 sur 20.
0: Et pourquoi le football? Ça vient de votre famille?
4: Non,
0: pourquoi
4: alors c'est le contraire. Mon père m'interdisait de jouer au football parce qu'il trouvait que... Parce que je jouais pratiquement tous les jours. Donc à force, en termes de musculation, c'est musculation plus des jambes, lui, il disait que ça bloquait la croissance. Donc par contre, je jouais en cachette. Il croyait que j'allais voir la messe à l'église. Et j'allais sur le terrain d'à côté regarder les 14 ans, les 16 ans, les copains jouer au foot.
0: Et pourquoi ce livre?
4: Alors, ce livre, parce qu'en fait, bon...
0: Vous vous laissez quelque chose ?
4: J'arrive... Non, j'arrive à... J'ai beaucoup de souvenirs, il y a beaucoup d'anecdotes, beaucoup de choses qui sont passées, mais également, j'arrive à un âge, 72 ans, où je suis libre. Je suis libre, je suis indépendant de tout, je ne suis inféodé à personne, donc je suis dans une démarche de pouvoir dire ce que je pense, sans haine, sans crainte, mais des choses qui sont passées, exemple les droits télé en France, qu'est-ce qui s'est passé exactement ? Je lis beaucoup de choses et parfois pas tout à fait juste, parce que c'est normal, les médias n'ont pas toutes les informations. Donc là, je dis exactement ce qui s'est passé, j'ai assisté à toutes les réunions, je sais pourquoi on en est arrivé à cette situation catastrophique de droits télé. Je sais ce qui s'est passé, Bernard Tapie, j'ai vécu l'Olympique de Marseille de Bernard Tapie, j'ai été à l'époque l'agence chargée, le Sportfile, l'agence chargée de toutes les droits télé, du sponsoring, des VIP, j'ai amené 3000 Marseillais en 93 à Munich, donc j'ai inventé l'éloge du Paris Saint-Germain en 83, beaucoup de choses différentes qu'on ignore parfois, mais j'ai vécu ma passion du football comme j'aurais jamais imaginé à 20 ans, moi jamais j'aurais imaginé à 20 ans que je vivrais cette vie au milieu du football.
0: Vous avez été dirigeant à l'Olympique de Marseille aussi.
4: Oui, j'ai pas été dirigeant parce que ensuite j'ai pas voulu l'être, mais ceci dit,
0: quelque part.
4: Oui, mais j'ai connu de l'intérieur tout ce qui se passait à l'OM. Donc j'ai dit dans le livre, j'ai dit beaucoup de bien de Bernard Tapie, même s'il y a des choses qu'il a faites qui n'étaient pas, je dirais, les mieux possibles. Mais j'ai vécu ça de l'intérieur. Aussi bien avec Michel Platini, j'ai vécu avec Michel Platini aussi, on a été associés dans le magazine 11 Mondial dans les années 88-90, j'ai vécu aussi 15 ans de vice-présidence de la Ligue, c'est moi qui, enfin, j'étais le plus long mandat de président de la Ligue de tous les présidents de clubs français, même plus long que celui de Jean-Michel Aulas, donc j'ai vécu beaucoup de choses de l'intérieur, et parfois je vois des gens qui sont critiqués, et je les connais bien, je sais le travail qu'ils font. Nasser, il a été beaucoup critiqué à un moment donné. Aujourd'hui, j'ai dit, mais Nasser, c'est quelqu'un le plus gentil du monde, qui vous reçoit de façon merveilleuse, qui est un gentleman. Vincent Labrune a été beaucoup critiqué, alors que c'est quelqu'un qui a pris un job que personne ne voulait prendre, et en fait, il l'a mené, parce qu'il a subi toutes les conséquences de choses qui sont faites avant lui, et derrière, il reçoit énormément de critiques. Je n'accepte pas tellement non plus les critiques sur le football français. Comment ? Nous sommes premiers en équipe nationale, premier numéro 1 FIFA. Nous sommes premiers en club avec le Paris Saint-Germain. Qu'est-ce qui va mal dans le football français ? Qui peut faire mieux ? Premier. Qu'est-ce que devraient dire les Italiens ou d'autres ? Donc, parfois, on critique notre football. Pourquoi on se critique ? Mais il n'y a jamais eu autant de monde dans les stades. Il n'y a jamais eu autant de bonnes audiences. Voilà, on a un sujet économique, en particulier sur les droits télé. C'est vrai, parce qu'on a les droits télé du Chili. Regardez, j'étais l'autre fois au Chili, à Santiago du Chili, et je rencontre le président d'un grand club. Il m'a donné ces chiffres. Il dit, mais c'est aujourd'hui, c'est... Alors, quand on dit le milliard... une chose, mais pas dans la situation. Aujourd'hui, on est dans une situation où il y a 150 millions de droits télé que se partage la Ligue 1. C'est pas ce que ça vaut.
0: Mais au-delà de toutes vos aventures, entre guillemets, qu'est-ce que vous aimez dans le football ? Le collectif ?
4: Ce que j'aime dans le football, je vais vous dire, je suis capable de voir des gamins de 8 ans pendant 2 heures jouer sur un terrain au Brésil. Je suis capable de voir les plus beaux matchs comme celui de la semaine dernière où j'étais au Parc des Princes. Je suis capable de les voir au Brésil, de les partout dans le monde. J'adore le football. J'ai des copains, Bodeglimt, le fameux club norvégien, le président est affreudé, est un bon copain. Boston, tiens, là où va être l'équipe de France, les New England Revolution. Brian Bilello, le président du club de football, hein, soccer, est un très très bon copain. J'ai visité le centre d'entraînement, j'ai assisté à des matchs. Ils ont aussi l'équipe de football américain des Patriots. J'aime ça. Et puis j'aime le respect des anciens. Moi, pour moi, les anciens joueurs, je vénère. Je trouve que tout ce qui est ancien, qui est apporté, on n'a pas suffisamment de considération, de respect. Et on est en train de changer. On est en train de changer et d'évoluer à ce niveau-là pour ceux qui ont fait l'histoire de notre football. Et comme je dis souvent, comme tu traites tes parents et tes grands-parents, tu seras traité par tes enfants et petits-enfants. Donc, il faut quand même transmettre ces valeurs-là. Et aussi, je voulais à travers ce livre aussi transmettre un certain nombre de valeurs, expliquer un certain nombre de réalités, et puis raconter beaucoup d'anecdotes, certaines extrêmement drôles, comme ce concours de vodka entre Laporta, le président de Barcelone, lors de l'anniversaire de Dimitri Ribolovlev à Monaco, dans un magnifique endroit, et où avec Valdemar Kita, Laporta le met au défi, étant polonais, de tenir mieux que lui la vodka. La différence, c'est que Laporta va pouvoir boire une dizaine de vrais vodka. Et pendant ce temps, Valdemar Kita aura donné 500 euros au garçon pour qu'il lui serve de l'eau à la place de la vodka. Donc je voyais mon Valdemar parfaitement, au bout d'une dizaine de verres, complètement, je dirais, droit et Laporta sur le sol, en train de ramper, complètement déchiré. voilà, des choses extrêmement amusantes comme ça qu'on a pu voir, mais aussi beaucoup d'autres choses, je dirais des histoires de football, comme le jour où on est rentré avec Bernard Tapie d'un match à Auxerre, et où il a voulu expliquer aux pilotes comment fonctionner, comment faire bien atterrir l'avion, et qu'il s'est retourné comme une tortue dans l'avion, et comme c'est un avion étroit, il n'arrivait pas à se relever, et on riait, et il nous sort « bande de cons, qu'est-ce que vous attendez pour venir m'aider, etc., vous vous foutez de ma gueule ?» Il y a eu plein d'histoires comme ça, de l'intérieur, qu'on vit parfois, mais Jacques, vous en avez des centaines, et que les amoureux du football ne connaissent pas, et moi je pense que, sincèrement, comme je dis, tous ceux qui aiment le football sont mes amis.
0: Vous avez écrit un livre, Temps additionnel, avec la complicité de Denis Chaumier, aux éditions Solar. Parlez-moi, parce que vous parlez des anciens, le côté vintage que vous adorez. On fête cette année, c'est hallucinant, le 50e anniversaire des Verts de Saint-Étienne de 76, comme on va fêter aussi le 50e anniversaire, il ne faut pas l'oublier, de la médaille d'or de Guy Drut, je veux dire, à Montréal. Donc, ce respect des anciens, c'est hyper important.
4: Mais bien sûr, c'est comme si... Ben moi, j'étais élevé dans une famille italienne par mon père, espagnol par ma mère, mais français à 18 ans. Et en fait, on avait un grand respect de l'équipe de France. Moi, j'ai toujours soutenu l'équipe de France. Mon père me disait, quand il y avait un France-Italie, on soutient la France, pas l'Italie, ou un France-Espagne, on soutient la France, pas l'Espagne. Mais moi, j'ai toujours ce respect. Et c'est vrai qu'on a connu la chance, quand on a 60 ans. Moi, j'ai connu un football français qui ne marchait pas. Oui, celui des années 65, il n'était pas extraordinaire. Et grâce au vert de 76, on a retrouvé une fierté. Je me souviens, j'allais en vacances en Espagne, on faisait des matchs de foot contre les Espagnols, les Italiens, les Allemands. C'est tout juste si on disait pas qu'on était français parce qu'on avait honte de notre équipe nationale. Et puis les Verts nous ont redonné une grande fierté parce que le succès, les premiers succès du football français, dont on était fiers, ont commencé à partir de la période des fameux...
0: Des Verts de Saint-Étienne et surtout...
4: Et 76.
0: 76, et surtout, vous allez être d'accord avec moi, c'est aussi le début d'une grande aventure incroyablement sportive. On parle de Guy Drut, Alain Prost arrive, Bernard Hinault arrive,
4: c'est
0: Yannick Noah arrive.
4: C'est vrai.
0: Donc, les Verts de Saint-Étienne ont été le détonateur d'un succès incroyable pour, et Bernard Hinault pour les Français.
4: Vous savez, on dit toujours, le philosophe dit, le bonheur n'existe que dans le souvenir. Et c'est vrai, parce que dans le souvenir, même les petits points négatifs, on les oublie, on pense qu'au point positif.
0: Paul Verlaine, vous connaissez,
4: ben
0: a écrit
4: oui.
0: un poème formidable où il dit nos souvenirs sont nos meilleurs compagnons.
4: Ben bien sûr. Dans le souvenir, on n'a que du positif.
0: Bien
4: Donc,
0: sûr.
4: En fait, moi je suis très orienté dans cette pensée toujours par rapport, j'adore rencontrer les anciens joueurs, raconter et discuter. On pourrait discuter quand on déjeune avec un ancien joueur, on pourrait discuter toute la journée ne suffirait pas. Donc, parce qu'il y a tellement de souvenirs autour qui remontent. Après, dans cet ouvrage, je dénonce aussi quelque chose qui, pour moi, est la plus grande injustice du monde. C'est ce qui a été fait à Michel Platini.
0: Bien sûr.
4: Pour moi, la plus grande injustice de l'histoire du football, sera difficile de faire mieux, c'est ce qui a été fait à Michel Platini, alors qu'il avait tous les éléments pour être patron de la FIFA. On a inventé quelque chose, la preuve, c'est qu'il a été, je dirais, complètement blanchi de tout ça. Mais pendant ce temps, on l'a empêché de venir dans un football. Et je pense que le football aujourd'hui serait un petit peu différent si Michel avait été le grand patron du football international.
0: Non, Michel prenait le jeu,
4: oui,
0: le terrain.
4: Oui. Le terrain. Mais moi, je suis très heureux de voir Marc Keller, président de Strasbourg, très heureux de voir Olivier Létang, président de Lille. Moi, je suis favorable à ce que les anciens joueurs accèdent aux plus hautes fonctions de direction de club de football.
0: Il y a une tradition dans cette émission. Notre invité doit choisir un grand succès français. Vous avez choisi Johnny Hallyday, L'Envie, qui est sans doute une des plus belles chansons de Johnny Hallyday. À tout de suite.
4: Merci.

0: merci Bernard Cariason, en tous les cas, d'avoir choisi Johnny Hallyday. J'ai encore quelques questions à vous poser. Qu'est-ce que vous gardez? Parce que là aussi, c'est magique, c'est exceptionnel, de votre présidence des Verts pendant près de 20 ans. Ah, 20 ans, c'est pas rien quand même.
1: Ah bien sûr, 20 ans, c'est 20 ans, ils n'ont pas vu passer déjà. Comme
0: c'est
1: beaucoup
0: quasiment
1: de choses,
0: une vie.
1: Même les 50 ans entre nous, quand on repense à la finale de 76, on a l'impression que c'était hier. Faut
0: bien
1: dire
0: sûr.
1: Les choses comme elles sont, heureusement, parce que c'est des grands moments. Voilà. Alors ce que je garde, bien, c'est beaucoup de relations fortes, d'amitié, en particulier avec Christophe Galtier et sa famille. Christophe Galtier a été 7 ans à l'AS Saint-Etienne, 7 ans merveilleuses. Et je me souviens des 3 derbies consécutifs gagnés à la maison avec lui, 3-0, 2-0, 1-0.
0: Et contre Lyon.
1: Contre Lyon. Chaque année, gagner, chaque saison à la maison gagnée, consécutivement, ce n'était pas arrivé depuis très longtemps. Donc, pour moi, les grands moments de bonheur avec qui Christophe, avec qui je garde des relations extrêmement fortes, et lui et sa famille, hein, nos familles sont très liées. Après, je garde aussi le fait que j'ai un fils qui est né, je dirais, en 2007. Au moment où j'étais président des Verts, et mon fils, il est plus qu'ultra, c'est-à-dire qu'il a le logo de Saint-Etienne tatoué sur la poitrine. Si l'équipe perd, il reste,
0: il est prostré.
1: Ah ben, il va pas dîner et il reste la nuit. Donc il est capable de faire 12 heures de bus, 6 heures aller pour il habite dans le sud de la France pour monter à Saint-Etienne tout seul et revenir le lendemain. Ça, il le fait depuis l'âge de 15 ou 16 ans. Donc en fait,
0: j'ai été marqué à vie.
1: J'ai transmis une passion. Moi, c'est une passion du football, mais lui, c'est une passion d'un club, des Verts. Et il va dans les copes. Il m'a beaucoup appris sur les ultras, sur les supporters, de choses que parce qu'il les a vécues, que moi j'ai pas obligatoirement vécu. Et j'ai trouvé que ça m'a beaucoup, je dirais, rendu admiratif de ce qui pouvait se faire dans un stade. C'est pour ça que je dis toujours, attention, le football, c'est donner du bonheur aux gens, et le bonheur, il est donné par les joueurs, mais il est donné aussi par ceux qui mettent l'ambiance dans les stades.
0: Alors, dernière question, parce que quand je regarde votre CV, vous avez fait des choses incroyables dans le football, il y a prescription maintenant. Est-ce que vous avez failli devenir président de la Fédé, président de la Ligue?
1: Oui,
0: passer au niveau supérieur, si on peut parler comme ça.
1: Mais bien sûr, j'aurais pu l'être. J'aurais pu être président de la Ligue, même encore, je dirais. Mais sincèrement, ce sont des activités où il y a plus de coups à prendre qu'autre chose. Je vois ce qui s'est passé avec Noël Le Graët. Noël, il a quand même gagné la Coupe du Monde 2018 grâce à Didier Deschamps, beaucoup, mais c'est lui qui l'a nommé, Didier Deschamps. Après, il n'y a pas une grande reconnaissance. Je pense que quand on perd, on a tendance à responsabiliser le patron, le président, et quand on gagne, jamais. C'est jamais grâce à lui. Et c'est normalement, ça devrait être. S'il est responsable dans un sens, il devrait être responsable dans l'autre. Après, c'est vrai, je beaucoup par rapport à la fédération, par rapport à différentes choses, mais je ne me vois pas dans ces rôles-là.
0: Encore maintenant ?
1: Non. Jamais de la vie. Non. Je trouve que j'ai fait temps additionnel, c'est mon temps est terminé, mon temps de football professionnel est terminé, mais j'ai mon temps de passion du football. Et ça, jusqu'à la dernière seconde de ma vie, ça ne me quittera pas. Et c'est le plus important. Je me fiche éperdument des honneurs ni de l'argent. Ce qui m'intéresse, dans le football, on dit, je vais le dire peut-être vulgairement, bander pour le football. C'est ce qui m'intéresse et je veux vivre ça libre. C'est-à-dire faire ce que je veux, si je veux aller en Pologne, je vais voir un copain qui est président ou un copain qui est président de l'AS Poznan, si je veux aller en Amérique du Sud, au Japon. J'ai une liberté totale. Cette liberté n'a pas de prix.
0: Merci Bernard Cariason.
1: Je vous en prie, c'est moi.
0: Merci d'être venu sur Europe 1 dans le studio des légendes. Votre livre, avec la collaboration de Denis Chaumier, notre ami, temps additionnel chez Solar. Merci Bernard d'être
1: venu.
0: C'est
1: moi qui vous remercie. Merci. Et merci d'aimer autant le football, Jacques.
2: 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C'est la fin de nos programmes de nuit. Dans un instant, c'est Europe 1 Matin Week-end pour les premières informations de la journée présentées cette semaine encore par Charles Huillier et je vais lui céder la place sur un titre de Charlie Puth aujourd'hui. Attention, bon week-end à tous. Oh

0: Attention, Charlie Pouf, chanson de 2018. Alors Charlie Pouf qui est en concert à l'Olympia le 13 juillet, mais c'est déjà complet. Alors sinon, il vous faudra eh bien prendre l'avion pour aller l'applaudir outre-Atlantique puisqu'il fait actuellement sa tournée américaine. 5h58 sur Europe 1.
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0: Et bienvenue à vous qui vous réveillez, bonne nuit à ceux qui vont se coucher. Bien entendu, c'est le démarrage de votre matinal week-end Europe 1 Matin Week-end, présenté eh bien, ce week-end par Charles Huillier.
2: Bonjour Estelle.
0: Bonjour Charles.
2: Bonjour Nicolas Charpentier à la réalisation. Comment allez-vous?
3: Bonjour Charles, bonjour Estelle, très très bien.
2: Vous êtes toujours derrière votre vitre.
3: Et oui, comme
2: vous êtes toujours aussi beau.
3: On va me libérer.
2: Vous, voilà. Alors, merci à tous de passer ce début de week-end dans notre compagnie. Il fera très beau aujourd'hui dans toute la France. Et le programme de ce matin sera à nouveau riche et varié. Les chroniques habituelles, Roland Pérez, ai-je le droit? Il nous parlera des arnaques sur Internet, de plus en plus nombreuses. Alors comment se protéger? Quel recours si on en est victime? Vous saurez tout. Christophe Bordet, le monsieur immobilier d'Europe 1, nous parlera des crédits. Il remonte malheureusement. Alors faut-il craindre une nouvelle baisse du pouvoir d'achat immobilier? Christophe décryptera comme d'habitude le phénomène. Vanessa Zah, quant à elle, nous emmènera dans le Var, à Hyères, et Olivier Pouls. Eh bien, Olivier Pouls nous distillera ses conseils cuisine. Aujourd'hui, nous parlerons des couteaux de mer. On n'oublie pas non plus Fabrice Lafitte, la note secrète.
0: Évidemment, mais les coulisses des plus grandes chansons.
2: Évidemment, consacré aujourd'hui à un tube de Michael Jackson, King sorti il y a 30 ans. Il s'en fiche de nous, disait le roi de la pop.
0: They don't care about us.
2: Merci beaucoup, je ne voulais pas la faire, celle-ci. Vous me sauvez la vie, ma chère Estelle. C'était une chanson d'ailleurs, nous dira Fabrice, qui a fait polémique à sa sortie. Alors, des chroniques, de l'information et puis des invités aussi. Axel Ronde du syndicat de police CFTC nous rejoindra aux alentours de 6h40. Nous reviendrons avec lui eh bien, sur les violences envers la police en hausse de 19% au premier trimestre 2026. Et puis, en seconde partie de matinale, après le journal de 8h, ce sera Carl Olive, le député Renaissance des Yvelines, qui sera donc en studio avec nous. Il est 6h, merci d'être avec nous sur Europe 1.
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2: Et à la une de l'actualité ce matin, 6 nouveaux cas d'antivirus confirmés sur le MV Ondus. Ce paquebot est au centre d'une alerte sanitaire internationale, bloquée depuis plusieurs jours au milieu de l'Atlantique. Il est attendu sur l'archipel espagnol des Canaries demain. Et malgré un faible risque d'épidémie, les passagers suivront un protocole sanitaire très strict. Les détails dans votre édition. Un maire violemment agressé dans le Nord cette semaine, en marge de la cérémonie du 8 mai. L'élu a été pris à partie par un individu, il l'a blessé au visage et a provoqué une luxation de l'épaule. La raison, un logement social qui ne lui a pas été octroyé. Et puis cette défaite historique de la gauche britannique, le parti de l'actuel Premier ministre de Grande-Bretagne a perdu et sévèrement les élections locales. Les travaillistes perdent plus de 1300 sièges. Keir Starmer assume la responsabilité de ce revers politique, mais pas question de laisser son siège. Les explications de la correspondante d'Europe 1 à suivre dans votre journal. Et puis la météo, Estelle Lafond, la tendance.
0: Eh bien ce samedi, c'est la plus belle journée du week-end qui vous attend et la plus chaude malgré quelques zones d'instabilité. Je vous donne bien entendu le détail à la fin du journal.
2: 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Le premier journal de cette matinale est présenté par Pierre Vesque. Bonjour Pierre.
5: Bonjour Charles, bonjour à tous. Le navire MV Ondus est attendu demain dans l'archipel espagnol des Canaries. À son bord, une centaine de personnes et un virus appelé Antavirus. 6 nouveaux cas confirmés, annonce l'Organisation Mondiale de la Santé. Le directeur général de l'OMS se rendra sur place pour coordonner l'évacuation des passagers du paquebot qui compte 5 Français. Mathieu Prior, ces derniers vont être soumis à un protocole sanitaire très strict, mais pourront rentrer en France.
6: Oui, dans les 24 à 48 heures après l'arrivée du bateau aux Canaries, ils devront être examinés sur place et rapatriés dans un avion spécifique avec un personnel protégé et sans touristes. Arrivés en France, ils seront testés à nouveau et sans attendre le résultat, ils seront transférés dans l'hôpital de région de leur domicile. Xavier Lescure est infectiologue à l'hôpital Bichat et responsable de la mission de coordination opérationnelle du risque épidémique et biologique.
7: Si les patients sont infectés par le virus, ils vont aller dans l'établissement de référence de leur région pour les rapprocher de leur domicile. Ils seront surveillés, pris en charge et monitorés pour savoir s'ils développent des formes graves, d'une part, et puis combien de temps ils restent contagieux, en tout cas infectés, puis potentiellement contagieux.
6: Si le test est négatif, les Français pourront rentrer chez eux, mais resteront isolés avec des restrictions physiques. 6 semaines, le temps de l'incubation du virus. 8 autres Français qui n'étaient pas sur le bateau et identifiés comme cas contact d'une personne infectée sont suivis par le ministère de la Santé. L'un d'entre eux a été testé négatif.
5: Les précisions de Mathieu Prieur pour Europe 1.
2: Lors de la cérémonie du 8 mai, c'est-à-dire hier, un maire dans le Nord a été violemment agressé.
5: Il a dû être conduit à l'hôpital pour des examens. Il a une épaule déboîtée. Nous sommes à la fin de la cérémonie pour commémorer la fin de la Seconde Guerre mondiale en Europe. Le maire, ses adjoints et des convives se dirigent vers la mairie pour une réception. L'agresseur demande à rencontrer le maire et après seulement quelques secondes d'entrevue, il agresse Steve Banche, victime d'une plaie au nez, un hématome à l'œil et une luxation de l'épaule droite. La raison de ces violences, le suspect déplorait ne pas avoir eu de logement social. Des élus ont assisté à la scène. Frédéric Daugimont, deuxième adjoint au maire de Vasier, réagit au micro d'Europe 1.
8: Les élus qui étaient présents dans le couloir et qui ont vu la scène sont évidemment choqués parce qu'on s'attendait pas à quelqu'un qui arrive assez posé puisse, dans la seconde qui suit, se transformer avec une telle violence et c'est un geste d'agression comme ça envers le maire, en fait. Donc il était vraiment venu pour en découdre. C'est vrai qu'encore une agression d'élus, ça nous interroge vraiment sur pas mal de choses où nous on est là pour aider tous nos concitoyens et à aucun moment on s'attend à recevoir un choc parce qu'on est là dans le dialogue. On est là pour aider les gens. Donc évidemment, nous allons porter plainte et on fera bien sûr confiance à la justice pour que la peine soit vraiment appropriée.
5: Frédéric Daugimont, deuxième adjoint à la mairie de Vasier, au micro d'Europe 1. Une plainte a été déposée, l'homme a été arrêté, il reconnaît les faits, il est âgé de 36 ans.
2: Et puis la politique et cette crise au Parti Socialiste, Boris Vallaud quitte sa direction.
5: Le chef des députés PS à l'Assemblée nationale reproche à l'actuel patron des socialistes, Olivier Faure, de décider seul et de refuser le dialogue et recherche de compromis, notamment sur la stratégie pour les prochaines présidentielles.
2: Et puis la gauche britannique a subi une défaite électorale historique.
5: En Grande-Bretagne, les électeurs étaient appelés aux urnes pour élire 5000 conseillers municipaux pendant que l'Écosse et le Pays de Galles renouvelaient leur parlement. La défaite est telle pour le Premier ministre. Il affirme assumer la responsabilité de ces résultats très difficiles, affirme-t-il. Et malgré cette débâcle, il ne compte pas démissionner. Les explications de Sarah Menaï, correspondante d'Europe 1 à Londres.
9: Le grand perdant de ce scrutin a un nom, c'est celui du Premier ministre britannique, Keir Starmer. Son parti travailliste vient de perdre plus de 1300 conseillers municipaux en Angleterre et au Pays de Galles, pour la première fois de son histoire, le Labour a aussi perdu sa domination au Senedd, le Parlement gallois. Face à cette débâcle, Starmer, s'il refuse de démissionner, reconnaît sa part de responsabilité 22 mois après son élection.
10: Ces résultats sont durs, très durs. Et j'en assume l'entière responsabilité. Lorsque les électeurs envoient un message comme celui-ci, cela n'affaiblit pas ma détermination à apporter le changement que j'ai promis. Au contraire, cela renforce ma détermination.
9: En Angleterre, le revers du Labour est aussi celui d'un système bipartite. Traditionnellement divisé entre les travaillistes et les Tories, le paysage politique britannique voit émerger de manière spectaculaire le parti anti-immigration et pro-Brexit Reform UK. Le parti de Nigel Farage vient de remporter plus de 1300 sièges de conseillers. Déjà très fragilisé par l'affaire Mandelson et maintenant par l'un des revers politiques les plus cinglants de l'histoire du Labour. Ce matin, Keir Starmer reste à Downing Street, mais certains dans les couloirs de Westminster se demandent désormais jusqu'à quand. Londres, Sarah Menei, Europe 1.
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2: Au Moyen-Orient, Donald Trump affirme attendre ce soir une réponse iranienne à sa dernière proposition afin de mettre fin au conflit.
5: Le cessez-le-feu entre Iraniens et Américains est toujours en vigueur, mais dans les faits, ce n'est pas si clair. Le détroit d'Ormuz, toujours bloqué par l'Iran. En réponse, les Américains ont mis en place un blocus maritime. Laura Legault, hier, l'armée américaine affirme avoir neutralisé 2 navires du régime iranien.
11: Oui, hier, de pétroliers iraniens ont pris feu dans le golfe d'Oman après avoir essuyé des tirs américains. Les États-Unis affirment que les 2 navires tentaient de violer le blocus pour rejoindre un port iranien. Washington maintient donc la pression sur le détroit d'Ormuz. Téhéran tente aussi de s'affirmer. Selon le journal spécialisé Lloyd's List, l'Iran a créé une nouvelle agence gouvernementale avec un objectif, asseoir son contrôle sur le détroit et percevoir des droits pour la navigation. Une décision jugée inacceptable par le chef de la diplomatie américaine, Marco Rubio.
12: L'Iran prétend désormais que cette voie navigable internationale lui appartient et qu'il a le droit de la contrôler. Que va faire le monde face à cela? Le monde va-t-il accepter que l'Iran contrôle désormais une voie navigable internationale? C'est une situation inacceptable qu'ils tentent de normaliser.
11: Marco Rubio critique par ailleurs le manque de soutien des alliés de Washington dans sa guerre contre l'Iran et il somme les Européens de venir en aide aux États-Unis pour sécuriser le détroit.
5: Les explications de Laura Legault pour Europe 1.
2: Et cette guerre au Moyen-Orient continue de coûter très cher aux Français.
5: Oui, car 25% du pétrole mondial transite par le détroit d'Hormuz. Le prix du baril de Brent est toujours au-dessus des 100 dollars, ce qui provoque un trou dans le budget des Français. Vous êtes nombreux à avoir pris votre voiture pour profiter de ce week-end prolongé du 8 mai. Noémie Loisel, la correspondante d'Europe 1 à Lyon, a rencontré des automobilistes. Ils s'adaptent face à ces prix exorbitants.
13: 1,99€ le litre de sans-plomb 95 et le même prix pour le sans-plomb 98. Dans cette station totale, les automobilistes profitent des prix du carburant plafonnés. Mais pour beaucoup d'entre eux, cela reste encore trop cher. Ils sont contraints de réduire leur budget vacances comme Hicham et Emily.
14: Départ de Paris pour Nice, on a à peu près 960 km.
15: Ça va nous revenir à 250€.
14: On fait moins de restaurants ou alors on va faire attention aux dépenses sur place. Ça va être le plaisir qu'on réduit.
13: Juste à côté, Kevin surveille la pompe, les yeux fixés sur le compteur qui grimpe. Ce technicien attend davantage d'aide de la part du gouvernement.
16: Ça me paraît évident de devoir faire comme les autres pays, comme l'Espagne qui a baissé à 10% sa TVA sur les carburants. Quand on est des salaires moyens, on est obligé de faire attention parce que c'est un budget qui pèse lourd chaque mois.
13: Pascal, retraité, a lui décidé de partir moins loin, à une vingtaine de kilomètres seulement de son domicile, avec sa moto achetée il y a 3 mois pour limiter les frais d'essence.
17: On y réfléchit à deux fois, est-ce qu'on va loin ou moins loin parce que l'essence coûte cher, vu que la moto, là, ça consomme 2 litres au 100. Quand je fais le plein, rien à avec le plein de ma Toyota, quoi.
13: Face à la hausse des prix du carburant, certains vacanciers comparent désormais les différents modes de transport avant de prendre la route et renoncent parfois à prendre la voiture quand le coût devient trop élevé. Sur l'aire de Solez, Noémie Loisel, Europe 1.
2: C'était le journal de 6h, celui de Pierre Vesque. À tout à l'heure.
5: À tout à l'heure, Charles,
2: pour
5: merci.
2: Le journal permanent. Ce sera d'ici quelques minutes, 10 minutes à peu près. La tendance météo, Estelle Lafond, car ce samedi est la plus belle journée du week-end et la plus chaude, malgré quelques zones d'instabilité.
0: C'est ce que je disais en tendance, tout à fait, Charles Olin. Davantage d'instabilité qui s'installe demain, dimanche. Donc si vous avez prévu un barbecue ce midi ou une balade à vélo, c'est plutôt aujourd'hui. Faut la faire. Alors malheureusement, ce n'est
5: je
0: pas pour tout le monde.
5: Tout à l'heure.
0: Parce que si les températures sont douces, même sous les nuages dans le nord-ouest, comptez quand même ce matin sur la présence de nombreux nuages et d'averses, côté Bretagne, un petit peu sur la Normandie et les Pays de la Loire. Le tout prendra d'ailleurs un côté orageux en deuxième partie de journée. Comptez aussi sur la présence d'entrées maritimes qui vont bien assombrir le ciel sur le Languedoc-Roussillon du fait d'une dépression au large du Portugal qui influence le ciel dans cette zone d'ailleurs, avec un vent d'OTAN qui est de retour, 70 km/h en rafale ce matin, et un renforcement à 80 km/h cet après-midi. Mm-hmm. Mais partout ailleurs, c'est une belle matinée qui se profile avec quelques voiles de nuages entre les Hauts-de-France et le Jura.
2: Vous parliez de la matinée, Estelle, mais c'est cet après-midi qu'on verra véritablement une évolution.
0: Oui, avec un bourgeonnement de nuages sur les reliefs des Vosges aux Alpes et le déclenchement de quelques averses. Et puis pour les températures, ce matin, comptez 4 à Mende, 6 pour Embrun, Gap et Charleville-Mézières. Vous avez 8 degrés à Aubenas, Amiens, Auxerre et Brétigny-sur-Orge dans l'Essonne. 12 degrés pour Bourg-en-Bresse, Angoulême et Saint-Brieuc, 13 à Marseille et Toulouse et 15 à Nice.
2: Dans quelques minutes sur Europe 1, ce sera le meilleur de Christine Kelly et vous, mais juste avant. Ce sont les pronostics, les courses avec Thierry Léger. Bonjour Thierry.
18: Bonjour Charles, direction l'hippodrome de Caen pour ce quintet, le prix des Ducs de Normandie, une magnifique course aux trois clés qui réunira l'élite des trotteurs qui en découdront sur la distance de 2450 mètres avec trois solides favoris, les numéros 15 Idéo Tillard, désormais revenu à son meilleur niveau après avoir été malade l'hiver dernier, 12 In Excess Bleu, certainement le meilleur hongre actuellement en activité, à qui on ne peut rien reprocher, mais qui évoluera cet après-midi ferré en vue de préserver ses pieds pour un prochain objectif en Suède. Et cet Inno du Lupin, irréprochable et qui vient de conclure bon second à Vincennes, non loin d'In Excess Bleu. Derrière ces trois priorités, je vous recommande Hokkaido JL, le numéro 13, lauréat du dernier prix d'Amérique et qui vient de jouer de malheur en dernier lieu à Vincennes, et Kobayashi, le numéro 2, l'un des moins riches de ce quintet, mais pas le moins doué et qui ne cesse de s'améliorer. Enfin, les numéros 11, Cocktail Dudin, 3, Y de Célande et 5, Jabal Pur, compléteront ma sélection. Mon pronostic, 15, 12, 7, 13, 2, 11, 3, et singe.
2: J'adore les noms de chevaux. De chevaux, oui. Oui. Merci beaucoup Thierry Léger, à demain.
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0: Christine Kelly et vous le savez, c'est votre rendez-vous du lundi au jeudi, 11h30, 13h sur Europe 1.
2: Et cette semaine, Christine Kelly a évoqué la statue de la Vierge, saccagée, vous le savez, à coups de masse près de Lyon. Le journaliste Karim Maloun a notamment déploré, je cite, un climat de haine contre les racines chrétiennes de la France. Extrait.
19: Karim Maloun, vous me dites, donc c'est une statue qui a été décapitée, elle date de 1938. Elle a été décapitée à coups de masse. Donc, ils ont pris du temps pour la décapiter. Et vous êtes en train de nous dire qu'il y a peut-être un lien, finalement, avec, avec le football, c'est-à-dire avec ces
20: dérapages. C'est-à-dire qu'il y a un lien avec toutes les violences qui existent en France. C'est ça le lien que je fais. Ce n'est pas un accident qui s'est déroulé dans cette petite commune de 1300 habitants au nord de Lyon.
19: Oui.
20: Ce n'est pas un simple graffiti. C'est une attaque en règle. C'est-à-dire bien organisé, une statue de la Vierge décapitée à coups de masse près de Lyon. Il fallait être équipé et planifié. À qui profite le crime? Je pense qu'il y a l'enquête qui continue, bien entendu. On n'a pas les éléments, mais mon rôle, c'est de donner quelques éléments d'analyse pour comprendre ce qui s'est passé.
19: Karim Maloum, journaliste directeur de la publication RuptureMag.fr.
20: Église pillée. Profanée, des statues décapitées, la France fait face à une spirale qui s'accélère. Une offense au cœur de la foi. On s'attaque aux religieux, on s'attaque aux croyants, on s'attaque aux libertés, on s'attaque aux artistes, on s'attaque aux intellectuels. Quand vous rassemblez tout ça, vous additionnez tout ça, il y a un climat de haine qui s'est développé dans ce pays.
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20: Ce climat de haine, on s'est propagé depuis quelques années, depuis une dizaine d'années, s'est lié depuis les attentats contre Charlie Hebdo, contre le Bataclan, le Stade de France, depuis le 7 octobre, le pogrom perpétré par la Hamas en Israël. La parole de haine s'est libérée et la violence s'est développée. Aujourd'hui, on se retrouve dans ce pays. Quoi qu'on fasse, on assiste à un match. On peut aller à une église, on peut aller à une conférence, on peut sortir dans la rue, on est toujours confronté à ce discours de haine.
0: Christine Kelly et vous, c'est du lundi au jeudi sur Europe 1, 11h30, 13h, avec bien sûr un numéro, hein, si vous souhaitez joindre le standard. C'est le même que d'ailleurs pour Elliot de Vallée-Vous qui prend le relais de Christine du vendredi au dimanche, tout à fait, 01 80 20 39 21, si vous souhaitez réagir bien sûr en direct à l'émission, au sujet bien sûr qui font l'actualité. Dans quelques instants, bien sûr, on aura rendez-vous avec notre monsieur immobilier d'Europe 1, bien sûr, Christophe
2: tout
0: Bordet.
2: Tout à fait, Christophe Bordet, qui évoquera avec nous la remontée des taux de crédit immobilier.
0: C'est pas forcément une bonne nouvelle.
2: Eh ben non, c'est pas une bonne nouvelle. Puis Fabrice Lafitte, dans sa note secrète, nous fera redécouvrir un tube de Michael Jackson sorti en 1996, des Don't Care About Us. Et effectivement, ce sera le programme qui arrive dans quelques minutes, donc sur Europe 1. Mais juste avant, c'est le journal permanent avec Pierre Vesque.
5: Début d'une tournée.
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5: Début d'une tournée en Afrique pour Emmanuel Macron, première étape l'Égypte. Le président de la République arrive aujourd'hui à Alexandrie. Il inaugurera une université de la francophonie en compagnie de son homologue égyptien Abdel Fattah al-Sissi, puis s'entretiendra avec lui. Le cessez-le-feu proposé par Donald Trump en Ukraine, accepté par le président ukrainien, une trêve afin que la Russie puisse organiser sa parade du 9 mai, célébrant la victoire soviétique sur l'Allemagne nazie. Le président américain a annoncé hier un cessez-le-feu de 3 jours à partir d'aujourd'hui. Après l'assassinat d'une adolescente de 14 ans dans l'Ain, le suspect de 23 ans a été mis en examen pour viol et assassinat. Présenté à un juge d'instruction, l'ex-petite amie de la victime a reconnu l'avoir poignardé et a été placé en détention provisoire.
2: Merci Pierre Vesque. La prochaine édition, celle de 6h30, arrive à grands pas. Ce sera dans un peu moins de 15 minutes et nous évoquerons entre autres Saint-Denis où le maire Bali Bagayoko appelle à une insurrection populaire en cas de victoire du Rassemblement National à la prochaine présidentielle. 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Et ça, c'est la note secrète de Fabrice Lafitte.
0: On a reconnu, bien sûr, le King of Pop, Michael Jackson.
2: 1996.
0: Alors, j'étais pas encore. Si, j'étais né, pardon. 96, si, j'étais né.
2: Vous aviez deux ans,
0: oui,
2: si je me permets. Hein, voilà, je me permets de donner votre âge. Ça ne se fait pas avec les jeunes filles, mais je me permets avec vous, Estelle, parce que nos auditeurs vous connaissent. Alors, sachez que ce sera avec Fabrice Lafitte qu'on évoquera ce tube de Michael Jackson. Et puis, dans quelques
0: juste
2: secondes
0: après la
2: même.
0: Publicité, ce voilà. sera, bien sûr, la chronique immobilière de Christophe Bordet qui nous parle eh bien, des taux de crédit immobilier qui remontent et ça, ce n'est pas forcément une bonne nouvelle.
2: À tout de suite.
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0: Sur Europe 1, merci d'être avec nous pour vous réveiller et vous informer bien sûr jusqu'à 9h, juste avant de rejoindre Christophe. Charles,
2: Christophe,
0: on n'oublie
2: Bordet,
0: pas bien sûr
2: oui.
0: le journal de 6h30 qui arrive dans moins de 10 minutes.
2: Effectivement, dans cette édition, nous évoquerons à Saint-Denis le maire Bali Bagayoko qui appelle à une insurrection populaire en cas de victoire du Rassemblement National à la présidentielle. Bali Bagayoko, c'est aussi le maire qui a décroché le cadre d'Emmanuel Macron dans son bureau et de tout cela, nous parlerons bien sûr dans le journal de 6h30, mais aussi avec mon deuxième invité de la matinale. Ce n'est pas tout de suite, hein, c'est à 8h12. Ce sera Carl Olive, le député Renaissance des Yvelines.
0: Mais d'abord, eh bien, comme je l'ai promis, bien sûr, c'est notre ami Christophe Bordet qui vient nous parler immobilier, une chronique qui devrait intéresser bon nombre oui. d'auditeurs ce matin,
2: tout
0: surtout
2: à fait.
0: Si vous souhaitez
2: bon.
0: Acheter.
2: Bonjour Christophe.
22: Bonjour à tous.
2: Comme chaque samedi, vous passez en revue l'actualité immobilière. Et cette fois-ci, eh bien, c'est pas forcément pour une bonne nouvelle, hein, Christophe, parce que la mauvaise nouvelle de ces derniers jours, c'est que les taux des crédits immobiliers vont remonter.
22: Oui, vous avez raison, c'est une mauvaise nouvelle pour les emprunteurs, mais j'ai envie de vous dire, ce qui devait arriver, arriva. On savait qu'avec la crise actuelle au Moyen-Orient, les Français qui souhaitent se loger allaient payer la facture. Eh bien, nous y sommes. Concrètement, ce sont les courtiers qui tirent la sonnette d'alarme et qui s'inquiètent d'un blocage de l'accès au crédit immobilier en lien avec la remontée progressive des taux d'intérêt, car l'écart se réduit entre les taux moyens proposés par les banques et le plafond du taux d'usure fixé par la Banque de France.
2: Alors, c'est-à-dire, Christophe, décryptage.
22: Le courtier CAFPI, par exemple, révèle dans un communiqué qu'à ce jour, 14% des dossiers sont bloqués par le taux d'usure. C'est ce qui ressort de l'analyse de 6000 dossiers signés au premier trimestre. Pour les plus de 45 ans, ce taux grimpe à 27%, ce qui est quand même pas négligeable. On parle là de Français de consommateurs solvables en temps normal. Mais avec le taux d'usure, le taux maximal pratiqué en forte progression, eh bien, ils sont éjectés tout simplement du système. Les banques refusent de leur prêter de l'argent, estimant qu'ils ne pourront peut-être pas rembourser. Cela concerne plus particulièrement les demandes réalisées par les plus de 50 ans et ou avec des problèmes de santé qui souhaitent souscrire à des emprunts sur moins de 20 ans, ce qui, dans le jargon bancaire, est qualifié d'emprunt court. On n'est pas encore dans le scénario de 2022 et le déclenchement de la guerre en Ukraine où 50% des prêts immobiliers étaient carrément refusés. Mais bon, attention, prudence. À l'époque, les ménages avec un revenu de 4 000 à 5 000 euros par mois ne parvenaient plus, figurez-vous, à emprunter.
2: Et voilà, donc ça fait quand même pas mal de monde. Alors Christophe, concrètement, ça donne quoi ces taux de crédit ?
22: Sur le seul mois d'avril, les taux d'intérêt ont progressé en moyenne de 0,10 points. Mais dans certaines banques, on atteint 0,30, 0,40 points de plus, ce qui n'est quand même pas rien. Pour les prêts immobiliers inférieurs à 10 ans, le taux d'usure est aujourd'hui fixé à 4%. Il comprend le taux d'intérêt, les frais d'assurance, la garantie de crédit obligatoire, les frais de dossier et les frais de courtage. Sur 15 ans, le taux d'usure, toujours le même, atteint 4,5%. 48%, bon. Il y a longtemps que ce n'était pas arrivé.
2: Ouais, voilà, contexte extrêmement compliqué, Christophe. Alors, que peuvent faire ces Français empêchés d'emprunter par les banques pour se loger finalement ?
22: Eh bien, une solution s'offre à eux, par exemple souscrire des crédits plus longs si leur banque le veut bien. Le problème, c'est que les frais sont dans ce cas-là plus élevés. Un prêt de 250 000 euros à 3,5% par exemple génère environ 70 000 euros d'intérêt sur 20 ans, 120 000 euros sur 25 ans. Donc la différence est très nette. Bon, cela étant, la Banque Centrale Européenne n'augmente pas ses taux pour le moment, c'est rassurant. Et donc, ce problème de taux maximal appliqué ne devrait pas, dans un premier temps, concerner plus de quelques milliers de personnes, pas des dizaines de milliers. Mais attention, il faut être prudent et observer le marché.
2: Oui, la suite n'est pas forcément réjouissante. Merci, merci Christophe Bordet.
0: Et après l'immobilier, la chanson, la musique, bien sûr, la chronique de Christophe Bordet. Excusez-moi, je dis au revoir à Christophe Bordet de Fabrice Lafitte, la note secrète.
2: Fabrice Lafitte, la note secrète. Bonjour Fabrice.
6: Bonjour Charles, bonjour Estelle.
0: Bonjour Fabrice.
2: Il y a 30 ans, le 9 mai 96, Michael Jackson, dont le biopic est actuellement à l'affiche au cinéma, est en tête des ventes de disques en France avec une chanson qui va faire polémique.

0: Ah oui, puis je vois que vous avez la chorégraphie dans la peau tout de suite, Estelle. Avec cette chanson, They Don't Care About Us, ils n'en ont rien à faire de nous. Et j'ai traduit.
1: Oui, vous avez bien travaillé.
0: Michael Jackson prend pour la première fois de sa carrière position afin de défendre la cause des opprimés et dénoncer le racisme, l'intolérance et les persécutions dans le monde. Michael Jackson commence l'écriture de cette chanson au début de l'année 1990, pensant même l'inclure dans son album Dangerous, sorti le 26 novembre 1991.
1: Et Michael, ce qui est bien, c'est qu'il enregistre une version démo de cette chanson.
0: Et oui, et pour vous, Estelle, Charles et chers auditeurs d'Europe 1, vous savez, j'ai le bras long, alors j'ai fait jouer mes relations auprès de la famille Jackson pour que l'on puisse en écouter un petit extrait dans la matinale d'Europe 1 de cette démo. Écoutez.
1: C'est un petit peu plus nerveux.
2: Oui, la différence est très minime, hein, si je peux me permettre.
0: Ah, il a retravaillé un petit peu sur les arrangements. Mm. Et en janvier 1994, Michael Jackson enregistre la version définitive que l'on connaît au Sound Factory de New York, à la guitare une pointure en la matière, Slash, le guitariste américain de hard rock du groupe Guns N' Roses, vous savez, il est reconnaissable parce qu'il a toujours un chapeau assez grand. Oui. Les paroles du second couplet incluses dans la première version sortie dans le commerce sur l'album History le 20 juin 1995 sont jugées antisémites. Alors Michael Jackson présente ses excuses, déclarant à ce sujet « L'idée que ces paroles pourraient être considérées comme répréhensibles est extrêmement blessante pour moi et trompeuse », ajoutant dans l'émission Primetime Live d'ABC News « Je ne suis pas raciste, je ne pourrais jamais l'être. J'aime toutes les races, je suis skinhead, je suis juif, je suis noir et je suis blanc ».
2: Alors Michael retourne en studio pour modifier justement les paroles du single qui paraît le 8 avril 1996 au Royaume-Uni, le 23 avril aux États-Unis.
0: They Don't Care About Us, chanson en ré mineur avec un tempo de 90 battements par minute, c'est très précis, se classe dans le top 10 des ventes en Europe et atteint la 30e place de ce classement Billboard Hot 100, vous savez, c'est le classement américain de référence.
2: They Don't Care About Us, Michael Jackson, tout de suite sur Europe.

0: Légendaire, They Don't Care About Us, bien sûr, signé Michael Jackson, en tête des ventes de disques d'ailleurs en France, c'était le 9 mai 2016.
1: Et pour l'anecdote, figurez vous que pendant l'enregistrement, Trevor Rubin et Slash se trompent dans l'interprétation de leurs passages respectifs à la guitare. Et c'est l'un des ingénieurs du son, Rob Hoffman, qui corrige le problème en rejoignant une petite partie de ce passage à la guitare.
2: Les ingénieurs du son, on en a besoin, Fabrice Lafitte.
1: Ah oui.
2: Voilà. Bon, à demain, et d'ailleurs demain, quel est le programme?
1: Nous serons avec les Rolling Stones pour l'enregistrement de leur tout premier 45 tours.
2: Merci Fabrice Lafitte.
1: Merci Charles et Estelle, à demain.
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2: Et à la une du journal de 6h30, ces propos qui vont sans doute susciter la polémique. Le maire LFI de Saint-Denis, Bali Bagayoko, appelle, je cite, à une insurrection populaire en cas de victoire du RN à la présidentielle. On vous en dit plus dès le début de ce journal. Dans le Nord, une cérémonie du 8 mai hier, marquée par l'agression d'un maire. En cause, une question de logement social. Le récit d'Europe 1 à suivre. Et puis, téléphoner ou conduire, il faut choisir. De plus en plus de départements serrent la vis face aux mauvaises habitudes au volant. Europe 1 dans le sud-est où le téléphone pourra bientôt vous coûter la suspension de votre permis. Mais d'abord la tendance météo avec vous Estelle Lafond.
0: Alors c'est une belle matinée, même plutôt une belle journée, hormis quand même cette instabilité dans le nord-ouest et sur le sud-ouest. Bulletin complet en fin de journal.
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2: Le journal de 6h30 est présenté par Alexis Bourdon. Bonjour Alexis.
5: Bonjour Charles, bonjour à tous. La France insoumise pourrait-elle nier le résultat des urnes désigné par Jean-Luc Mélenchon comme son principal adversaire? Le Rassemblement National pourrait se confronter à une vague opposition en cas de victoire aux prochaines élections présidentielles. Après Mathilde Panot en février dernier qui promettait à l'Assemblée nationale de ne pas respecter l'issue du scrutin s'il était favorable au Rassemblement National autour du maire de Saint-Denis, Jacques Serret, Bali Bagayoko, appelle lui à une insurrection populaire en cas de victoire du parti de Marine Le Pen.
6: Oui, dans une vidéo YouTube publiée par Ouma, un site web à destination des Français musulmans, Bali Bagayoko répond ceci lorsqu'il est interrogé sur l'éventualité d'une victoire de Marine Le Pen ou de Jordan Bardella en 2027.
7: Moi j'ai l'intime conviction que la population est capable de se lever. Et cette forme d'insurrection populaire, elle sera possible que si déjà on redonne en fait du pouvoir à la base.
8: Les mots sont importants parce que vous appelez à l'insurrection populaire.
7: Bien sûr, l'insurrection populaire au sens, bien sûr, lever de la population de manière importante parce que c'est toutes les réformes importantes dans ce pays se sont faites par une insurrection populaire. C'est-à-dire la prise de la Bastille, tous ces sujets-là, c'est des choses qui sont liées en fait à l'histoire de France. Et c'est bien parce qu'à un moment donné, il y a une forme d'indignation populaire qui se traduit par une mobilisation de masse.
6: Bali Bagayoko assume, malgré les mises en garde de son intervieweur, ses propos pourraient en effet tomber sous le coup de la loi. À l'époque des Gilets jaunes, des messages similaires à cet appel à l'insurrection avaient fait l'objet de signalements à la justice de la part du ministère de l'Intérieur.
5: Jacques Serret du service politique d'Europe 1. Lui ne sera plus à la tête du Parti Socialiste. Boris Vallaud claque la porte. Avec ses alliés, il quitte la direction du PS. Ce départ du chef des députés socialistes à l'Assemblée illustre les tensions qui existaient avec le premier secrétaire du parti, Olivier Faure, et notamment en ce qui concerne une éventuelle primaire pour 2027.
2: Et pendant ce temps, Emmanuel Macron est attendu aujourd'hui en Égypte.
5: Début d'un voyage de 5 jours en Afrique et qui commence à Alexandrie pour inaugurer une université de la francophonie. Objectif pour le chef de l'État, renforcer les partenariats économiques avec le continent. Une ambition qui tranche avec la dégradation des relations avec de nombreux pays africains.
2: Autre tentative de rapprochement du président de la République, cette fois-ci avec l'Algérie.
5: Emmanuel Macron veut restaurer un dialogue efficace. Pour y parvenir, l'ambassadeur de France, Stéphane Romaté, va reprendre ses activités à Alger 1 an après son départ. Il s'est rendu hier dans la capitale algérienne avec la ministre déléguée aux armées. Mais Alice Ruffo. Ensemble, ils ont participé à des commémorations à Sétif, des courbettes qui n'ont qu'un seul but, séduire le président Tebboune, comme l'explique le diplomate Xavier Driancourt.
9: Ce déplacement de Mme Ruffo a une triple signification. On voit que, visiblement, le président de la République fait un nouveau pas, un nouveau geste supplémentaire en direction d'Alger. Deuxièmement, Tebboune avait dit en début d'année, au cours d'une conférence de presse, « j'ai pas d'objection à ce que l'ambassadeur de France revient ». Donc, en quelque sorte, le président de la République prend Tebboune au mot. Troisième remarque,

0: Marc, le choix, encore une fois, de Madame Ruffo, qui est une très, très proche du président de la République, c'est vraiment comme si, en quelque sorte, le président de la République allait à Alger lui-même. On va voir si Tebboune mord à la perche que lui tend le président Macron.
1: Xavier Driancourt, diplomate au micro de Mayalène Trémollet du service politique d'Europe 1. Et vous, croyez-vous au dégel des relations entre la France et l'Algérie? Pour répondre, rendez-vous sur le site et l'application d'Europe 1. Et à 8h12, Charles, vous recevrez Carlo Lille, député Renaissance des Yvelines, pour évoquer cette situation entre la France et l'Algérie.
2: Et d'ailleurs, le premier invité de cette matinale, ce sera juste après le journal, et ce sera Axel Ronde du syndicat de police CFTC. Je reviendrai avec lui sur les violences envers les policiers qui sont en hausse. Au Royaume-Uni, la douche froide pour Keir Starmer et le parti travailliste.
1: Des millions d'Anglais étaient appelés aux urnes ce jeudi pour des élections locales, et c'est le parti anti-immigration réforme UK qui sort le grand gagnant. Le Premier ministre britannique a exclu de démissionner, même s'il assume la responsabilité de ses résultats. Au Moyen-Orient, nouveaux affrontements entre l'Iran et les États-Unis dans le détroit d'Ormuz, alors que Washington attend une réponse de Téhéran à sa dernière proposition pour mettre fin à la guerre. L'armée américaine a annoncé hier avoir neutralisé deux navires battant pavillon iranien dans le golfe d'Oman. Donald Trump a toutefois assuré que la trêve en vigueur depuis un mois tenait toujours.
2: Et Donald Trump qui a également annoncé un cessez-le-feu entre l'Ukraine et la Russie.
1: Les combats doivent s'arrêter pendant 3 jours. Un cessez-le-feu qui intervient après le choix de Moscou de décréter une trêve unilatérale avant les commémorations en Russie du 9 mai pour célébrer la victoire sur l'Allemagne nazie. Une cérémonie sous le coup de la nervosité pour la première fois depuis 20 ans. Aucun matériel militaire ne traversera la place rouge lors du grand défilé patriotique, officiellement pour des raisons opérationnelles, mais cela traduit aussi des tensions sécuritaires autour de la capitale russe, William Molinier.
3: C'est habituellement l'un des rendez-vous les plus importants pour le Kremlin. Chaque année, la puissance militaire russe est exposée au monde entier le 9 mai, sauf que cette fois-ci, les chars restent au garage, pas de colonnes blindées, pas de démonstration massive de missiles stratégiques sur la place rouge, uniquement des unités à pied et des tableaux aériens allégés. Depuis plusieurs mois, l'Ukraine multiplie les frappes de drones en profondeur sur le territoire russe. Cette semaine encore, Moscou affirme avoir intercepté des drones ukrainiens. Conséquence, les autorités russes ont considérablement renforcé la sécurité autour des cérémonies. Des systèmes antiaériens supplémentaires ont été envoyés autour de Moscou. Autre raison de ce défilé allégé, une partie importante des équipements militaires est mobilisée sur le front ukrainien. Le Kremlin entend ainsi conserver la maîtrise de l'image de cette cérémonie ultra symbolique.
1: William Molinier du service police-justice d'Europe 1. En France, les commémorations pour célébrer la fin de la Seconde Guerre mondiale se sont déroulées hier, un 8 mai marqué par l'agression d'un maire dans le Nord. L'édile de Oisier a été violemment agressé par l'un de ses administrés, Laura Legault.
4: À la fin de la commémoration, l'équipe municipale se retrouve à la mairie pour une réception. Un habitant de la commune demande alors à voir le maire. Steve Banche le retrouve dans le couloir pour discuter d'un problème de logement dont se plaint l'habitant. Quand ce dernier lui porte un coup au visage, comme le raconte Frédéric Daugimont, deuxième adjoint au maire.
5: Les élus qui étaient présents dans le couloir et qui ont vu la scène sont évidemment choqués parce qu'on ne s'attendait pas à quelqu'un qui arrive assez posé, puisse dans la seconde qui suit se transformer avec une telle violence et un geste d'agression comme ça envers le maire, en fait. Donc, il était vraiment venu pour en découdre.
4: L'édile est transporté à l'hôpital, le visage tuméfié et une épaule déboîtée. Son adjoint, choqué, s'inquiète de cette violence envers un élu.
5: C'est vrai qu'encore une agression d'élu, ça nous interroge vraiment sur pas mal de choses. Où nous, on est là pour aider tous nos concitoyens et à aucun moment, on s'attend à recevoir un choc parce qu'on est là dans le dialogue, on est là pour aider les gens.
4: L'auteur des faits a immédiatement été interpellé et placé en garde à vue. L'équipe municipale et le maire ont porté plainte.
1: Laura Legault pour Europe 1.
2: En ce week-end prolongé, vous êtes sûrement très nombreux à prendre la route. Prudence si vous utilisez votre téléphone au volant. De nouveaux départements durcissent les règles.
1: Dans les Landes, le Pas-de-Calais ou encore en Charente-Maritime, le téléphone au volant ne vous coûte plus 3 points et 135 euros d'amende, mais un retrait temporaire du permis de conduire. Et dans quelques jours, l'Ardèche et le Vaucluse vont appliquer la même réglementation. Reportage du correspondant d'Europe 1 dans le Sud-Est, Stéphane Burgat.
6: C'est le cauchemar de tout motard, les automobilistes, une main sur le volant, l'autre sur le smartphone.
7: Moi, ce qui me choque, c'est les personnes qui roulent à une vitesse très élevée. Ils vous rasent au millimètre, ils peuvent vous accrocher, ils sautent avec le téléphone.
8: Souvent, sur les réseaux sociaux, je sais pas, ils scrollent. C'est dangereux quand je suis en scooter.
6: Certains, effectivement, ne se contentent plus de simples appels, mais écrivent des messages ou consultent leurs notifications de réseaux sociaux au volant. Et les conséquences sont dramatiques, rappelle Julien Thibault, président de l'association Victimes et Citoyens.
9: Chaque année, il y a un peu plus de 50 000 blessés. Et il y a un peu plus de 400 morts qui sont liés directement à l'utilisation du téléphone. C'est pas anodin du tout.
6: Amende et retrait de points ne suffisent plus. Il est temps de durcir les règles, selon le capitaine Heinen de la gendarmerie des Alpes de Haute-Provence.
10: Pour l'instant, ce sont que quelques départements qui appliquent directement un retrait du permis de conduire pour un simple usage du téléphone au volant. Mais je pense que dans les mois qui suivent, ce sera au niveau national, on aura une rétention immédiate du permis de conduire. Oui.
6: Et les sollicitations des téléphones étant toujours plus nombreuses, les professionnels de la sécurité routière conseille de couper les notifications durant les trajets. Marseille, Stéphane Burgat, Europe 1.
1: Et on le rappelle, si vous êtes sur la route, prudence, conduire avec son téléphone au volant multiplie par 3 le risque d'accident.
2: Mais il est tout à fait possible et autorisé de mettre son téléphone en Bluetooth et de synchroniser l'application Europe 1 afin de nous écouter avec Estelle qui va nous parler de la météo. Effectivement, Estelle Lafond, la plus belle journée du week-end, tout simplement.
11: Et oui, Charles, sur presque toutes les régions, oui. On a quand même quelques voiles présentes entre les Hauts-de-France et le Jura ce matin, mais l'ambiance est très printanière. Pareil de l'Île-de-France à la Gironde jusqu'à la Côte d'Azur, ciel bleu, moucheté de petits nuages sans incidence. C'est un petit peu plus voilé autour du golfe du Lion et dans le sud-ouest, car la dépression qui se trouve au large du Portugal, en fait, amène il y a une certaine instabilité dans la région. Ça se ressent d'ailleurs ce matin côté Languedoc-Roussillon avec un vent d'autant sensible à 70 km/h et des entrées maritimes qui couvrent le ciel. Ça va également modifier le temps sur la chaîne pyrénéenne en deuxième partie de journée avec, vous vous en doutez, des orages l'après-midi assez habituels pour la zone. Et puis, autre zone couverte et instable aujourd'hui, eh bien dans le nord-ouest de la Bretagne au Pays de la Loire. Ça peut concerner aussi une petite partie de la Normandie avec un réveil sous les nuages et des averses. Averses qui, en deuxième moitié de journée, prendront également un caractère orageux.
2: Merci. Merci beaucoup, Estelle.
11: Un mot des températures, quand même.
2: Oui,
11: Charles.
2: Oui, tout à fait. Allez-y, les températures. Pour savoir si douces, mettez... j'imagine, oui, avec
11: oui,
2: le soleil.
11: Reste... Oui, c'est doux. Aujourd'hui, c'est d'ailleurs la journée la plus chaude de la semaine. 6 à Caen, le Puy-en-Velay, Rouen. 7 pour Montbrison. 8 à Évreux, Chartres, Cahors et Nevers. 9 pour Hénin-Beaumont. 11 à Ajaccio, Quimper et Tours. Comptez 12 pour Albi, Lorient et Saint-Jean-de-Mont. 13 à Toulon et 16 à Bastia.
2: Allez, restez avec nous sur Europe 1 parce que le premier invité de cette matinale, Axel Ronde, arrive dans quelques secondes. Et puis, notez que dans une quinzaine de minutes, Vanessa Zaza nous emmènera dans le Var et Olivier Pouls nous dira comment bien concocter les couteaux de mer. C'est dans les balades du week-end sur Europe 1.
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11: 6h42, l'heure d'accueillir le premier invité de cette matinale, Axel Ronde, président du syndicat de police CFTC.
2: Bonjour Axel Ronde.
14: Bonjour.
2: Alors c'est un chiffre qu'on a à maintes fois rappelé cette semaine sur Europe 1 et CNews. Les violences policières sont en hausse de 19% au premier trimestre de cette année. Ce qu'il s'est passé mercredi soir à Paris en marge du match du PSG en est malheureusement l'illustration parfaite. On a l'impression, Axel Ronde, qu'il y a, et ça va de mal en pis, un total sentiment d'impunité chez les mis en cause.
14: Complètement, c'est... L'inversion des valeurs, si vous voulez, maintenant, c'est la police qui a peur, ce n'est plus les délinquants. On a peur parce que, c'est pas qu'on a peur d'être blessé, ça, on sait que c'est un risque, c'est le job, mais on a peur surtout de finir en prison. On a peur que si on fait, si vous voulez, un geste un petit peu qu'on va décortiquer, analyser, et qu'on va dire que ce coup de matraque, il n'aurait pas dû être porté comme ça, mais vous auriez dû le faire comme ça. On cherche maintenant la responsabilité individuelle du policier sur du maintien de l'ordre.
2: Ça, ce sont les restes, pardon, j'en parle avec beaucoup de pudeur, mais ce sont les restes de l'affaire Naël.
14: Oui, bien sûr, bien évidemment, toutes ces affaires qui se greffent, mais pas que. Il y a eu l'affaire du Burger King aussi, évidemment, des CRS, oui, qui ont été condamnés, alors même que c'était d'un climat insurrectionnel. Il faut se souvenir de cette épisode des Gilets jaunes qui était extrêmement tendu avec des pillages, avec le saccage de l'Arc de Triomphe. Donc toutes ces affaires font que ça handicap, en tous les cas, ça ralentit l'action des policiers qui se disent « Mais est-ce que je ne vais pas me retrouver en garde à vue parce que finalement, on va me dire que j'aurais dû agir autrement ?» Alors que le maintien de l'ordre, normalement, c'est on est un commandement différencié, si vous voulez. Ce n'est pas le policier, c'est l'ensemble de la direction, en tous les cas, du préfet, parce que c'est le préfet qui prend qui donne les instructions.
2: Et il y a une hiérarchie.
14: Il y a une hiérarchie et on travaille en unité constituée. Donc, rechercher la responsabilité individuelle, déjà, ce n'est pas normal sur du maintien de l'ordre.
2: Alors, Axel Ronde, aujourd'hui, parce que nous le disions en préambule, il y a eu plusieurs de vos collègues qui ont été pris à partie et parfois malmenés, le mot est faible, cette semaine en marge du match du PSG. Si, en marge d'un match de football, je m'attaque, moi, à un policier, très concrètement, je risque quoi ? Pas grand-chose.
14: Mais écoutez,
2: et je peux être libre le lendemain.
14: Mais oui, malheureusement, c'est ce qu'on voit. On peut très bien mettre toutes les... Il y a les peines de prison qui sont prévues, mais au-delà de ça, on voit bien que la justice ne va pas sur ces peines-là qui sont prévues.
2: Normalement, c'est alors 3 ans, pardon, je vous coupe, 3 ans de prison, mais en moyenne, c'est 8 mois et c'est bien souvent très aménageable.
14: Mais voilà. Déjà, s'il n'y a pas un an de prison, on ne va pas en prison. Donc déjà, on voit bien que les personnes ne vont jamais en prison. C'est pour ça que nous militons, la CFTC Police, pour des courtes peines, au moins... ces personnes, en tous les cas pour les primo-délinquants, surtout les mineurs, qu'ils aillent dans des centres éducatifs réellement fermés avec un esprit militaire à l'intérieur pour pouvoir réhabiliter ces jeunes. Parce que ce n'est pas possible d'avoir une jeunesse qui part à la dérive quand vous avez des gamins de 12-13 ans qui attaquent des policiers, qui vont au contact.
2: Vous voyez ça régulièrement ?
14: Oui, on voit ça régulièrement, bien évidemment, qui attaquent des policiers, ils n'ont pas peur d'aller au contact. Aujourd'hui, on en est là, l'autorité de la police mais de l'État recule à chaque fois. D'ailleurs, il y a une image qui a été très commentée dans les médias. On voit sur ce match de PSG, les policiers reculer.
2: Évidemment.
14: Il faut un repli tactique, ça s'appelle. Maintenant, c'est un joli mot, c'est ce qu'on nous demande de faire, repli tactique, pour pouvoir analyser la situation et pour pouvoir après ramener des renforts. Mais au-delà de ça, si le policier n'avait pas fait une manœuvre de recul et aurait continué à avancer, imaginez s'il avait percuté un des émeutiers, qu'est-ce qu'on aurait dit ? Le policier serait en garde à vue et peut-être déféré. Donc c'est ça la crainte aujourd'hui que nous avons, nous, la police. C'est pour ça que je parlais d'un inversement des valeurs, en tous les cas,
2: on est
14: de la peur des policiers maintenant face aux délinquants. Et encore une fois, c'est pas la peur d'être blessé.
2: Bien sûr. Il y a aussi ces guet-apens qu'on vous tend dans les quartiers sensibles. Cela fait très longtemps que ça existe, malheureusement, mais le dernier exemple marquant en date, c'était il y a quelques jours, dans les Yvelines. Je crois d'ailleurs que c'est l'un de vos collègues de la brigade anticriminalité qui a été blessé, le visage ensanglanté. Les guet-apens dans les quartiers sensibles font partie des violences perpétrées sur les policiers. Axel Rondre.
14: Oui, bien évidemment, notre collègue a été gravement blessé, il a eu plusieurs dents de cassé, il s'est pris un pavé en pleine tête. Ouais. On a affaire à des véritables opérations commando contre les fonctionnaires de police. Vous savez, ils nous attirent avec un feu de poubelle parce qu'ils savent très bien que les pompiers ne se déplacent plus sans une escorte policière dans ces endroits-là. Donc, on se retrouve, on envoie un véhicule de repérage, si vous voulez, pour évaluer la situation. Et c'est là où on tombe dans un guet-apens où on va subir un degré de violence extrême. Déjà, maintenant...
2: Parce qu'il peut y avoir plusieurs dizaines de jeunes.
14: Bien sûr.
2: Alors que vous êtes, vous, en simple patrouille,
14: voilà,
2: une voiture.
14: Un véhicule de trois collègues.
2: Donc ça peut être
14: collègues.
2: 5 contre 100. 5 c'est policiers ça. Contre 100
14: ouais,
2: jeunes.
14: Oui, bien évidemment, voire même 3 policiers. Donc on est vraiment sur... sur quelque chose où on cherche maintenant à tuer du policier. Vous savez, les mortiers d'artifice, quand vous entendez les explosions, les détonations, ça crée des dégâts importants sur l'être humain, sur le policier. Ça lui crée des problèmes de brûlure, des acouphènes importants, un effet de blast. Et ce qui est quand même assez enfin, je vais dire rigolo, pas du tout, mais ce qui est assez étrange, c'est que ces grenades que nous avions dans la police nationale, les GLI, c'était des grenades qui étaient détonantes, justement, avec un effet de blast pour éviter que les personnes aillent au contact. On nous les a retirées.
2: On vous les a retirées.
14: On nous a retirées, si vous voulez, actuellement, tous les moyens intermédiaires que nous avons ne sont plus adaptés à cette situation et la réalité du terrain, puisque maintenant, les personnes viennent au contact et même, ils arrivent à nous maintenir à distance. Alors que c'était le but de la police nationale dans le maintien de l'ordre, c'était de maintenir à distance.
2: Avec des sommations.
14: Bien dit, avec les sommations, bien sûr, des usages. Mais en tous les cas, le but, c'était de laisser à distance les émeutiers pour éviter qu'on aille au contact. Maintenant, on est au contact. Et on a bien vu à Sainte-Soline, par exemple, plusieurs fourgons de gendarmerie qui ont été incendiés à coups de cocktail
2: molotov. C'est pas seulement dans les quartiers sensibles, hein, malheureusement.
14: Non.
2: Même avec les... Pardon, les écolos, ou les éco-terroristes, comme on les appelle
14: plutôt,
2: désormais.
14: Oui, oui.
2: Voilà, pardon, les éco-terroristes, c'est extrêmement compliqué. Axel Ronde, je voudrais quand même revenir sur l'un des faits marquants de ces derniers jours / dernières semaines, parce que nous parlons des violences envers les forces de l'ordre. Il y avait donc effectivement les Mureaux dont on a parlé. Il y a aussi Montélimar, un policier municipal hors service qui a été agressé par une bande de jeunes qu'il a reconnu. Vos collègues, Axel Ronde, ne sont plus en sécurité, même lorsqu'ils n'exercent plus. On a franchi un cap.
14: Oui, bien évidemment, on a franchi un cap dans le degré de haine envers les fonctionnaires de police. Même dans la sphère privée, on va être reconnu, attaqué devant nos familles, que ce soit les compagnes, ou que ce soit les enfants, ou que ce soit l'épouse, en
2: certains,
14: tous les cas.
2: Certains déménagent parmi vos collègues
14: bien
2: à cause
14: sûr.
2: De ces violences perpétrées envers les policiers.
14: Bien sûr, c'est extrêmement difficile de continuer à travailler comme ça. Moi, j'ai plusieurs de mes collègues habitent hors des départements maintenant où ils exercent, ça va très loin. Alors même qu'on a une obligation de rester dans le ressort, si vous voulez, où on exerce, mes collègues prennent le risque aussi d'avoir des sanctions disciplinaires parce qu'ils vont habiter hors du département, il faut le savoir.
2: Avec tout ce que ça implique, malheureusement,
14: bien sûr.
2: Avec le salaire des policiers, c'est pas Byzance, et avec tout ce que ça implique en termes de coûts de déplacement. Il nous reste une minute, Axel Ronde, j'aimerais qu'on évoque ce député La France Insoumise, Thomas Porte, qui demande à ce qu'on ouvre une commission d'enquête parlementaire au sujet des violences policières, c'est-à-dire les violences qui seraient commises par les policiers sur des mises en cause. Est-ce que La France Insoumise, Axel Ronde, se trompe de cible, selon vous ?
14: Mais bien évidemment, il se trompe de cible. Et d'ailleurs, c'est assez rigolo parce que ce député a demandé l'année dernière une protection policière qu'il a obtenue. Mais en tous les cas, on voit bien que s'il avait peur des policiers, il n'aurait pas demandé une protection policière. Donc non, il faut arrêter avec cette bêtise. On est une des polices les plus professionnelles au monde. D'ailleurs, heureusement qu'on a des policiers qui étaient présents, par exemple, sur Paris lors du résultat de cette coupe. Parce que sinon, ça aurait été le chaos, mais vraiment le chaos. On a vraiment des policiers qui sont en or et je ne comprends pas pourquoi ce parti politique fait une fixette sur ces policiers. Ils devraient se dire pourquoi il y a tous ces enfants soldats qui sont dans les rues avec des kalachnikovs. C'est ça que je voudrais les entendre de dire et dénoncer, parce que ce n'est pas possible d'avoir des gamins mineurs qui meurent sous des balles.
2: Merci beaucoup Axel Ronde d'avoir été parmi nous ce matin sur Europe 1.
14: Merci.
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2: Avec Alexis Bourdon.
1: Des propos qui vont susciter la polémique. Le maire, La France Insoumise de Saint-Denis, Bali Bagayoko, appelle à une insurrection populaire en cas de victoire du RN à la présidentielle. En février dernier, déjà, Mathilde Panot promettait de ne pas accepter l'issue du scrutin s'il était favorable au RN. Un maire dans le Nord agressé hier par un administré en marge de la cérémonie du 8 mai. Un homme s'en est pris à l'édile de Oisier, en cause une question de logement social. Boris Vallot claque la porte et quitte la direction du PS. Ce départ du chef des députés socialistes à l'Assemblée illustre les tensions qui existaient avec le premier secrétaire du parti, Olivier Faure. Et puis le directeur général de l'Organisation mondiale de la santé aux îles Canaries pour coordonner l'évacuation des passagers du paquebot touché par l'antivirus. À ce jour, 6 cas ont été confirmés. Le MV Ondus ne sera pas autorisé à accoster et jettera l'ancre au large de Tenerife. Selon l'OMS, vitesse, le risque d'une propagation d'antivirus pour la population mondiale est absolument faible.
2: Merci beaucoup Alexis Bourdon. Dans les minutes qui viennent, eh bien, nous accueillerons, chère Estelle, Vanessa.
11: Notre duo, bien sûr.
2: Ben oui, Vanessa Zé, Olivier Pouls. Vanessa Zé nous emmènera dans le Var.
11: Très joli département.
2: Ouais. Ah oui, et puis Olivier Pouls nous dira comment bien cuisiner des couteaux
11: de mer.
2: Et
11: bien les attraper, surtout.
2: Et bien les attraper, oui, effectivement. À tout de suite.
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11: Soyez les bienvenus, merci d'être avec nous et merci d'avoir choisi Europe 1 Matin week-end pour vous réveiller et vous informer. On vous accompagne bien sûr jusqu'à 9h avec Charles L'Huillier et le journal de 7h arrive eh bien, dans à peu près 5 minutes, Charles.
2: Et dans ce journal, nous évoquerons cette visite présidentielle en Égypte. Emmanuel Macron y est attendu aujourd'hui. Première étape d'une tournée africaine de 5 jours. L'objectif est clair. Tisser des liens économiques avec le continent africain.
11: Mais nous allons tisser tout de suite un lien de balade et de cuisine avec notre duo du samedi et du dimanche, les balades du week-end, Vanessa Zé et Olivier Pouls.
2: Bonjour les amis.
18: Bonjour tout le monde.
11: Bonjour Estelle.
2: Vanessa Zé, on part avec vous au large de la presqu'île de Gien, sur l'île de Porquerolles, pour une balade bien ensoleillée à l'occasion de la nouvelle exposition de la Villa Carmignac.
19: Balade dont on a bien besoin en ce moment, je pense que vous êtes d'accord avec moi. Oui. Alors pas besoin d'ouvrir la carte des cocktails les amis, puisque celui-là va vous plaire d'emblée. Soleil, énergie, joie, le tout saupoudré d'un nuage de liberté, c'est très poétique. Mais ça correspond vraiment à l'idée de la nouvelle exposition de la Fondation donc Carmignac, qui se visite toujours pieds nus, hein, je tiens à le préciser. Oui. Donc on se sent déjà bien libre dans sa tête, en vacances, donc on est vraiment en mode déconnexion. Et donc sa nouvelle exposition, c'est Sea, Pop and Sun. Évidemment
2: inspiré de Gainsbourg, oui.
19: Exactement. Et donc, ça sent bon les années 60-70. Cette époque pop art qu'Edouard Carmignac, lui, a bien connu à New York. Et donc, il a eu envie, avec son fils Charles, de la faire revivre. Mm-hmm. Mais alors, cette fois-ci, en mode bord de mer, vraiment en version pop solaire. Donc, on est loin de ce qu'on connaît de la pop culture, des milieux urbains, des objets de consommation, des réclames publicitaires.
2: Voilà, comme les fameuses conserves d'Andy Warhol.
19: Exactement. Alors, justement, là, vous découvrez un autre Andy Warhol qui est fasciné par les couchers de soleil. Il a fait une série de 632 couchers de soleil. Vous savez, un peu comme Monet et ses aiguilles de porc-coton, hein, oui, c'est Nymphéa. Bon, là, c'est Sunset. Bah, c'était dans le cadre d'une commande pour l'hôtel Marquette de Minneapolis. Ils avaient besoin de soleil. Et quatre d'entre eux sont donc exposés à la villa. Vous allez pouvoir aussi observer le travail d'autres rois de la pop, hein, évidemment. Vous avez Kissaring, vous avez Liechtenstein, alors lui qui va jouer avec la mer, les couleurs, même la matière, le plastique à l'époque. Mm-hmm. Niki de Saint-Phalle, hein, avec ses baigneuses bleues et roses. Mais vous allez aussi pouvoir découvrir des artistes contemporains. Donc vous avez Jeff Koons, hein, avec son homard acrobate. Voilà. Et puis Théo Mercier, qui lui a créé une sculpture complètement monumentale, qui représente une plage mouvante, 87 tonnes de sable, qui recouvre du béton, ou est-ce l'inverse? Ça, à vous de choisir. Est-ce qu'on est dans le plaisir ou l'excès de la mondialisation? Voilà, je vous laisse voir.
2: Ok, alors vous nous avez trouvé évidemment un hôtel loin de la bétonisation. Ambiance Sea Pop and Sun, là.
19: Pour le coup. Et bonne situation, parce que proche de l'embarcadère pour rejoindre l'île de Porquerolles.
2: Sympa.
19: On est à Gien et c'est l'hôtel Le Provençal. Alors cet hôtel, moi je l'aime beaucoup parce qu'il descend en restanque de la place du village jusqu'à la mer, qui a une piscine naturelle. Lové dans une crique, assez sympa, charmant. Beaucoup de charme, et c'est une grande maison familiale qui a quand même 75 ans, et Benjamin et Damien Piffet l'ont rénové en préservant l'âme de l'hôtel de leur grand-père. Marius Michel.
2: Merci beaucoup Vanessa. Olivier Pouls, vous nous parlez des couteaux de mer ce matin.
18: Ben, vous avez une petite activité prévue aujourd'hui sur les terres bord de mer.
11: Alors oui, parce qu'à Paris, ça va être dur.
18: Faire. Alors oui, il faut quand même prendre la voiture ou le train pour aller en bord de mer, parce qu'ici, on n'a pas. Je vous confirme, même en bord de Seine, j'ai essayé, on en trouve. Mais aucun.
19: On voit souvent qu'ils sont gros sels le long des quais.
18: Ouais, mais c'est une bonne activité à faire en famille. À marée basse, évidemment.
11: Bien sûr.
18: Quand on est au bord de la mer, c'est ramasser les couteaux. Alors, la technique, c'est surtout un coup d'œil, parce qu'il faut repérer le trou en forme de 8 et effectivement, on a du gros sel. On met une petite pincée de gros sel dans le trou, ce qui va faire que le couteau il va remonter. Sortir. Là, il faut l'attraper fermement et le sortir tout doucement pour ne pas le casser.
11: D'accord.
18: Attention, il y a des réglementations. Hein. Pas de couteau de moins de 10 cm, s'il vous plaît. Ceux-là, vous les remettez à l'eau.
11: D'accord.
18: Et pas plus de 60 couteaux par personne. On ne peut pas les vendre non plus. C'est pour la consommation personnel.
11: Mmh.
18: Et alors, il y a une autre technique infaillible que moi, j'utilise pour les attraper, c'est que je vais au marché. Et là, je vous garantis qu'on en a à tous les coups, donc c'est ce que je vais faire ce week-end. Et parce que j'adore ça, les couteaux de mer. Alors, pour les préparer, il faut d'abord bien les dégorger et les dessabler. On les met dans l'eau salée, dans une eau bien salée, hein, c'est 10 grammes de sel au litre, pendant 1 à 2 heures, ça va enlever le sable. Ensuite, on fait chauffer une poêle à sec, et pendant 1 ou 2 minutes, on va les poser dedans, vous allez voir, ça va les ouvrir,
11: d'accord,
18: tout simplement. Et puis dans cette même poêle, on va faire fondre du beurre, on ajoute un zeste de citron, un peu d'ail haché, et ensuite, on rajoute encore ces couteaux pour terminer la cuisson, 4-5 minutes, et puis avec tout ce jus, toute cette petite préparation, vous arrosez les couteaux, et vous pouvez même terminer un tout petit peu sous le grill du four avec de la chapelure, si vous voulez.
19: Oh, ça, j'adore.
18: C'est délicieux.
2: Merci les amis pour cette balade culinaire.
11: Et là, je vous propose plutôt une balade cinématographique. Si je vous dis Palme d'Or pour un film français, Charles, vous pensez à
2: La vie d'Adèle, Parapluie Cherbourg.
11: Alors, c'est entre les deux. Oui. C'est Un homme et une femme, le film culte de Claude Lelouch, lauréat en 1966. 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
2: Il est 7h et merci d'être avec nous ce matin sur Europe 1.
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2: Et à la une ce matin, après plusieurs années de tensions, Emmanuel Macron souhaite renouer les liens avec le continent africain. Le président est en tournée, voyage de 5 jours. Première étape aujourd'hui, ce sera l'Égypte, puis viendront ensuite le Kenya et l'Éthiopie. Objectif, replacer l'économie, les investissements et l'innovation au cœur des relations entre la France et l'Afrique. On vous détaille tout dans votre journal. La crise ouverte au Parti Socialiste, l'un de ses cadres claque la porte. Le chef de file des députés socialistes à l'Assemblée nationale menace de quitter le parti, c'est chose faite. Boris Vallaud, c'est son nom, ne supporte plus la mainmise du premier secrétaire du PS, Olivier Faure. Les explications à suivre. Et puis, ce maire violemment agressé dans le Nord, en marge de la cérémonie du 8 mai hier. L'élu a été pris à partie par un administré, il l'a blessé au visage et provoqué une luxation de l'épaule. La raison, le suspect n'a pas reçu de logement social. La tendance météo avec vous, Estelle Lafon.
11: Alors, le soleil est déjà bien levé et présent pour une grande partie de la carte, exception faite de deux zones, Languedoc et Nord-Ouest. Point complet en fin de journal.
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2: Le journal de 7h est présenté par Pierre Vesque. Bonjour Pierre.
20: Bonjour Charles, bonjour à tous. Emmanuel Macron est attendu aujourd'hui en Égypte. Première étape d'une tournée africaine de 5 jours. Le chef de l'État est attendu aujourd'hui à Alexandrie. Il doit s'entretenir avec son homologue égyptien Abdel Fattah al-Sissi. Première étape donc d'une journée de 5 jours. Demain, le président se rendra au Kenya avant de s'envoler pour l'Éthiopie. Jacques Serret, l'objectif pour Emmanuel Macron, relancer la relation entre Paris et le continent africain après plusieurs années de tensions diplomatiques.
21: Oui, Emmanuel Macron veut reprendre pied en Afrique. Après les revers français au Sahel, l'Élysée veut désormais miser sur une autre Afrique, une Afrique davantage tournée vers l'économie, les investissements et les nouvelles technologies. Première étape aujourd'hui en Égypte. Le chef de l'État doit inaugurer avec Abdel Fattah al-Sissi l'université Senghor à Alexandrie. Mais le véritable temps fort de cette tournée aura lieu lundi et mardi au Kenya avec le sommet Africa Forward organisé à Nairobi. Plus de 2000 patrons, investisseurs et entrepreneurs africains et français y sont attendus. Objectif affiché par l'Élysée, mettre en avant les investissements, l'intelligence artificielle ou encore les industries culturelles et montrer que la relation entre la France et l'Afrique ne repose plus uniquement sur les questions militaires et sécuritaires. Enfin, mercredi, Emmanuel Macron se rendra à Addis Abeba, en Éthiopie, pour une première visite au siège de l'Union africaine. Une tournée pensée à l'Élysée comme la vitrine d'une nouvelle stratégie française en Afrique, moins militaire, plus économique et davantage tournée vers les puissances anglophones du continent.
20: Jacques Soret du service politique d'Europe 1.
2: Et retour en France avec cette crise au Parti socialiste, l'un de ses cadres claque la porte.
20: Boris Vallaud et ses 24 acolytes, dont 21 secrétaires nationaux, ont pris la décision de quitter le parti. Fin mars, le chef des députés socialistes à l'Assemblée nationale avait prévenu qu'il ne resterait pas dans une direction qui choisit, selon ses mots, l'enlisement, visant directement le secrétaire général du PS, Olivier Faure, et de sa mainmise sur le parti. Alexis de La Fontaine, Boris Vallaud a mis sa menace à exécution.
0: Eh bien, ce départ massif laisse Olivier Faure isolé, sans majorité au sein de son propre parti. Au cœur de la fracture, la question de la primaire à gauche. Olivier Faure la veut, Boris Vallaud la refuse. Autre fracture, le président du groupe parlementaire demandait un vote des militants pour trancher la stratégie présidentielle avant l'été. Une requête à laquelle le premier secrétaire s'est opposé. Malgré tout, Olivier Faure reste premier secrétaire du Parti Socialiste, mais affaibli, minoritaire et contraint de réagir rapidement. Car en face, Jean-Luc Mélenchon accélère sa campagne présidentielle. Maintenant, deux solutions s'offrent à Olivier Faure. Maintenir son ambition personnelle et donc participer à une primaire avec les écologistes, les communistes et les anciens insoumis comme François Ruffin et Clémentine Autain, dans laquelle il serait candidat, quitte à fracturer le Parti Socialiste, ou bien abandonner ce projet et se ranger derrière la candidature de Raphaël Hulsmann ou celle de François Hollande.
20: Alexis de La Fontaine du service politique d'Europe 1.
2: La gauche britannique est également en crise. Elle vient d'essuyer une défaite historique.
20: Le parti Les Travaillistes perd 1375 sièges. Il n'en sauve que 954. Le parti du Premier ministre perd pour la première fois leur fief gallois lors d'élections locales. Keir Starmer assume la responsabilité de ces résultats qu'il juge très difficiles. Mais ce n'est pas pour autant qu'il compte démissionner et affiche même sa détermination à mettre en œuvre les changements promis.
2: Sur le navire MV Ondus, 6 nouveaux cas d'antivirus ont été confirmés par l'OMS.
20: Le paquebot, au centre d'une alerte sanitaire mondiale, est en route pour l'archipel des Canaries. Il doit accoster demain. À son bord, une centaine de passagers, dont 5 Français, bloqués depuis une semaine au large du Cap Vert dans l'océan Atlantique. Ils voient enfin le bout du tunnel, même s'ils devront suivre un protocole sanitaire très strict afin d'éviter toute propagation. 3 personnes sont décédées après avoir contacté ce virus qui provoque des complications respiratoires.
19: Un repas, il est 7h06.
2: Lors de la cérémonie du 8 mai, donc hier, un maire dans le Nord a été violemment agressé.
20: Nous sommes à la fin de la cérémonie pour commémorer la fin de la Seconde Guerre mondiale en Europe. Le maire, ses adjoints et des convives se dirigent vers la mairie pour une réception. L'agresseur demande à rencontrer le maire et après seulement quelques secondes d'entrevue, il agresse Steve Bank, victime d'une plaie au nez, un hématome à l'œil et une luxation de l'épaule droite. Il a dû être conduit à l'hôpital pour des examens. La raison de ces violences, le suspect déplorait ne pas avoir eu de logement social. Des élus ont assisté à la scène. Frédéric Daugimont, deuxième adjoint au maire de Vasier, réagit au micro d'Europe 1.
5: Les élus qui étaient présents dans le couloir et qui ont vu la scène sont évidemment choqués parce qu'on s'attendait pas à quelqu'un qui arrive assez posé puisse dans la seconde qui suit se transformer avec une telle violence et c'est un geste d'agression comme ça envers le maire en fait. Donc il était vraiment venu pour en découdre. C'est vrai qu'encore une agression d'élus, ça nous interroge vraiment sur pas mal de choses où nous on est là pour aider tous nos concitoyens et à aucun moment on s'attend à recevoir un choc parce qu'on est là dans le dialogue. On est là pour aider les gens. Donc évidemment, nous allons porter plainte et on fera bien sûr confiance à la justice pour que la peine soit vraiment appropriée.
20: Frédéric Daugimont, deuxième adjoint au maire de Vasier pour Europe 1. Une plainte a été déposée, l'homme a été arrêté, il reconnaît les faits, il est âgé de 36 ans.
2: Adieu le service national universel et vive le service national tout court. Nouveau dispositif militaire volontaire, anciennement sous la tutelle du ministère de l'Éducation nationale, il tombe désormais sous le giron des armées.
20: Proposé aux 18-25 ans, les candidats s'engagent à partir de septembre pour 10 mois d'aventure. Formation militaire, présence en métropole mais également en Outre-mer. Les appelés du service national développeront des savoir-faire reconnus comme protéger le territoire, soutenir le fonctionnement quotidien des armées ou encore apporter une expertise dans des domaines techniques ou spécialisés. Mathieu Prieur, le nouveau dispositif rencontre un certain succès. 2400 candidatures reçues pour 1800 postes à pourvoir.
3: Oui, le nouveau service national a trouvé son public, une bonne dynamique à 4 mois du début de ce dispositif. Sur les 1800 postes à pourvoir, 700 jeunes ont déjà été sélectionnés. Parmi eux, beaucoup de lycéens qui souhaitent faire le service national juste après leur bac. Le général Arnaud Goujon dirige le recrutement de l'armée de terre.
4: C'est une jeunesse un petit peu plus jeune parce que ce service national est une manière de faire une césure post-bac, ce qu'un engagement plus long pour 3 ans ou pour 5 ans ne permet évidemment pas de faire. Ce qui fait venir à nous des jeunes qui se disent qu'avant de commencer leurs études vont venir faire 10 mois dans l'armée de terre.
3: L'armée propose différentes missions uniquement en France, en métropole et en outre-mer.
4: Le premier type de mission, ça va être de contribuer à la protection du territoire. Par exemple, l'opération Sentinelle. Ensuite, il y a des jeunes qui participeront au soutien de l'activité opérationnelle, qui pourront participer à des missions de logistique, par exemple. Et puis enfin, on a toute une offre qu'on appelle d'expertise, qui se tourne vers des gens qui ont des diplômes dans le domaine technique et qui peuvent apporter des compétences numériques au sens large.
3: Le poste le plus demandé par les jeunes pour cette première édition, c'est celui de combattant, par exemple, soldat dans l'infanterie.
20: Mathieu Prieur pour Europe 1.
2: Allez, du sport à présent, et un an après son exploit au Mans en MotoGP, Juan Zarco va-t-il récidiver sur sa Honda ?
20: Les probabilités sont faibles, la concurrence est féroce et il ne possède pas la meilleure moto de la grille. Mais ça n'a pas empêché le pilote français de démarrer son week-end de course de la meilleure des manières en réalisant le meilleur temps des essais. Christopher Filhoc.
2: Le circuit Bugatti, connu pour les célèbres 24 heures du Mans, continue de sourire aux Français devant les 70 000 spectateurs déjà présents. Juan Zarco a créé la surprise en réalisant le meilleur temps des essais sur une piste sèche, baignée de soleil. Le vétéran de 35 ans au micro de Canal+.
22: Finalement, c'était bien qu'aujourd'hui fasse beau parce qu'on s'attendait à ce que la piste soit mouillée pour que je prenne un avantage. Mais je suis content d'avoir été fort aujourd'hui, même mieux que ce que je pouvais attendre. Et ça fait du bien quand ça paye.
2: Juan Zarco, premier tricolore à s'imposer l'année dernière au Grand Prix de France depuis 1954, avait bravé la pluie et les difficultés qu'elle apportait. L'événement avait attiré plus de 300 000 spectateurs sur le week-end, un record pour un Grand Prix en France. Cette année, Juan Zarco et sa Honda ne sont que 14e au classement pilote. Mais au Mans, rien n'est impossible et le Français compte bien profiter de chaque opportunité pour aller réitérer l'exploit.
20: Christopher Filhoc pour Europe 1 et en cycliste, première étape du Tour d'Italie hier et victoire française lors d'un sprint massif marqué par une terrible chute collective. Le sprinteur français Paul Magnier s'est imposé lors de cette première étape du Giro. Il endosse par la même occasion le maillot rose de leader, Charles.
2: C'était le journal de Pierre Vesque. On passe à la météo, Estelle. Il est temps de regarder par la fenêtre. Peut-on envisager un petit déjeuner dehors, Estelle? Et si oui, où?
19: Alors,
2: Dites-nous tout.
19: Alors, je vais vous dire tout de suite. Oui. Alors, presque partout, sauf, surtout d'ailleurs que les températures sont douces, hein, les plus chaudes de la semaine d'ailleurs, ça n'exclut pas quand même de se couvrir. Hein. Il est 7h10, 7h11, oui. Donc pour prendre le petit déjeuner dehors, il faut quand même être un petit peu réchauffé pour être en débardeur. Comptez 6 à 12 degrés hein, du nord au sud, donc quand même on peut frissonner sur le balcon ou dans le jardin. On ira quand même jusqu'à 15 sur les plaines du Languedoc et en Corse. Pour le ciel, facile, bleu sur les trois quarts du territoire. On a quelques voiles du Jura aux Hauts-de-France et sinon c'est à peine tacheté hein, pour le reste du pays. Mais puisqu'il faut bien un mai, c'est quand même couvert dans le nord-ouest, Bretagne, Pays de la Loire et un peu la Normandie, vous l'avez probablement déjà remarqué. Instable aussi d'ailleurs avec parfois quelques averses et puis ce n'est pas fini puisque cet après-midi ça tournera même à l'orage. Réveil morose aussi sur le Languedoc-Roussillon malgré la douceur, entrée maritime avec un vent d'autant à 70 km/h, un ciel un peu sombre qui va s'améliorer en deuxième partie de journée puisque l'instabilité va se déplacer et concerner les Pyrénées.
2: Merci beaucoup Estelle Lafond. Restez avec nous sur Europe 1 puisque dans quelques minutes nous accueillerons Roland Pérez. La chronique Ai-je le droit ? Les arnaques via Internet explosent. Quels sont les recours, les solutions ? Maître Roland Pérez nous dira tout. On n'oublie pas non plus Mathieu Altermann. Il y a 81 ans, l'Allemagne nazie capitulait. Alors Mathieu, dans sa chronique Pop Culture, nous parlera de ces films qui ont traité de la résistance et de la collaboration dans le cinéma français. À tout de suite sur Europe 1.
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11: Tout juste 7h13 sur Europe 1, nous accueillons maintenant notre ami et confrère, Maître oui. Roland Pérez.
2: Bonjour Roland.
6: Bonjour Charles et bonjour à tous.
2: Alors Roland, aujourd'hui on parle d'un fléau qui touche tout le monde, les arnaques. Et ce qui est frappant, c'est qu'elles deviennent de plus en plus crédibles. Selon la Banque de France, les fraudes de ce type ont explosé, plus 36% rien que pour le premier semestre 2025, avec un préjudice financier pour cette seule période de l'ordre de 245 millions d'euros. Personne n'est à l'abri, ce ne sont pas des gens naïfs qui se font avoir, ce sont des gens pris au bon moment, tout simplement, avec la bonne pression. Alors commençons par tout simplement évoquer avec vous, Roland, ce qu'on appelle l'arnaque aux faux conseillers bancaires. C'est de plus en plus courant.
6: Hein. Ah oui, c'est celle dont on parle le plus, parce qu'elle est redoutable. Allez, on fait un petit sketch tous les deux, mais un sketch qui touche à la réalité. Vous recevez un appel, donc je joue le conseiller. Oui. Bonjour, je suis votre conseiller.
2: Bonjour, monsieur le conseiller.
6: Alors, une fraude, cher monsieur, est en cours sur votre compte. Mince. Il faut agir immédiatement.
2: Oh là là.
6: Et là, tout s'enchaîne. Il faut que vous me donniez votre code. Écoutez, on va vous envoyer un coursier parce qu'on a besoin de votre carte pour faire toutes les opérations de
2: position.
6: Absolument, on récupère votre carte. Et puis, évidemment, à partir du moment où la carte a été remise et le code aussi, le piège se referme car une banque, écoutez bien, tous, ne vous demandera jamais votre code ni de remettre votre carte à quelqu'un.
2: Voilà, je reprends le costume de présentateur d'Europe 1 Week-end de Roland pour vous poser cette question. Y a-t-il aussi ce qu'on appelle un phishing par SMS?
6: Bah oui, c'est ces fameux messages qu'on reçoit tous. Alors, encore une fois, un exemple très concret, vous êtes sur votre portable et là, vous recevez ce SMS où il est indiqué, votre colis est bloqué, cliquez ici, ou encore amende impayée, majoration en cours. Et le piège, c'est qu'il y a un lien qui vous renvoie vers un faux site qui est tout à fait parfait.
2: C'est à s'y méprendre.
6: Ah oui, qui est conforme à votre banque, qui est conforme à tous les sites officiels. Ça peut être votre carte de sécurité sociale, ça peut être un des billets de train que vous pensez avoir pris sur la SNCF.
2: Et parfois même l'URL est extrêmement bien faite.
6: Donc une fois que vous entrez vos infos, le piège se referme une fois plus, c'est terminé.
2: Bon, les arnaques sentimentales, ça c'est un autre type d'arnaque, Roland, qui fait parfois sourire, qui n'est pas drôle du tout. Est-ce que ça existe toujours?
6: Ben oui, vous vous rappelez l'arnaque au faux Brad Pitt.
2: Oui.
6: D'ailleurs, on pourrait prendre votre photo et faire une arnaque.
2: Mais vous ça, alors là, vous feriez Charles. Fortune.
6: Quelqu'un vous contacte sur un réseau social, il ou elle vous écrit tous les jours, elle crée une relation, puis un jour, il ou elle vous dit « j'ai un problème, j'ai besoin d'argent ». Et souvent, à la clé, il y a des photos volées, des faux profils multiples, des scénarios extrêmement bien travaillés. C'est ce qu'on appelle de la manipulation affective. Et évidemment, on cède aujourd'hui de l'intelligence artificielle et ça change tout. Aujourd'hui, on peut avoir un faux appel avec une voix clonée, un message parfaitement écrit et une image avec vos vraies informations.
2: Et puis des vidéos plus vraies que nature.
6: Oui, ça donne une impression de réalité totale.
2: Comment réagir? Que faire si on vous met la pression? Parce que ça, c'est leur spécialité, aux brouteurs, comme on les appelle.
6: Si vous arrivez à reprendre vos esprits, vraiment, le premier réflexe, c'est de couper immédiatement, vous raccrochez, vous ne cliquez pas, vous ne répondez pas. Sachez qu'un professionnel sérieux vous laissera toujours le temps. Vous n'utilisez surtout jamais le lien reçu. Vous allez vous-même sur le site officiel et vous appelez le numéro. Si c'est votre banque, vous appelez le numéro au dos de votre carte. C'est le réflexe, j'appelle ma banque moi-même et je vérifie.
2: Et puis une fois que le mal est fait, que faire quand on est victime?
6: Il faut évidemment faire extrêmement vite, il faut faire opposition, contacter sa banque, changer ses mots de passe. Vous portez plainte souvent, on vous dit non, c'est pas la peine. Si, vous allez faire les queues, effectivement, au commissariat, mais c'est indispensable pour augmenter vos chances de remboursement et surtout aider à démanteler les réseaux et vous protéger juridiquement. Vous gardez tout, les SMS, les mails, vous capturez tout ça. Vous contactez cybermalveillance.gouv.fr, je répète, cybermalveillance.gouv.fr.
2: Et peut-on être remboursé?
6: Souvent oui, parce que les tribunaux considèrent qu'il y a ce qu'on appelle une manipulation, une pression. Et c'est à la banque de prouver une faute grave que vous auriez commise. Et si la banque refuse, vous avez des recours, une réclamation écrite, vous avez le médiateur bancaire, vous avez la justice. Encore une fois, quand je dis la faute grave, c'est-à-dire qu'il faut qu'il y ait quasiment une faute intentionnelle du client. Quand vous avez été à ce point manipulé et que vous avez gardé toutes les preuves de la manipulation,
2: on est victime.
6: Vous êtes victime. Et la jurisprudence est souvent très favorable aux victimes.
2: Peut-on, pour résumer, faire une conclusion, Roland ?
6: Oui, vous l'avez dit, les victimes ne sont ni naïves ni stupides, donc les escrocs sont extrêmement bien organisés, formés, parfois même industriels. La seule vraie protection, c'est de prendre du recul et vérifier, vraiment vérifier systématiquement.
2: Merci beaucoup Roland Pérez.
6: Charles, à demain.
11: Ne pas se précipiter donc tout de suite. 7h18 sur Europe 1.
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20: Début d'une tournée en Afrique pour Emmanuel Macron, première étape l'Égypte. Le président de la République arrive aujourd'hui à Alexandrie. Il inaugurera une université de la francophonie en compagnie de son homologue égyptien Abdel Fattah al-Sissi. Il s'entretiendra avec lui. Ensuite, il se rendra demain au Kenya et ensuite en Éthiopie. Le cessez-le-feu proposé par Donald Trump en Ukraine, accepté par le président ukrainien. Une trêve afin que la Russie puisse organiser sa parade du 9 mai célébrant la victoire soviétique sur l'Allemagne nazie. Le président américain a annoncé hier un cessez-le-feu de 3 jours à partir d'aujourd'hui. Après l'assassinat d'une adolescente de 14 ans dans l'Aisne, le suspect de 23 ans a été mis en examen pour viol et assassinat. Présenté à un juge d'instruction, l'ex-petit ami de la victime a reconnu l'avoir poignardé et a été placé en détention provisoire. En MotoGP, Grand Prix du Mans à suivre sur les antennes de Canal+. Les qualifications aujourd'hui à partir de 10h50, course sprint 15h et demain la course à 14h toujours. Sur les antennes de Canal+, Charles.
2: Merci beaucoup Pierre Vesque. Dans 10 minutes, ce sera le journal de 7h30 et nous reviendrons sur cette tentative de rapprochement entre Paris et Alger malgré un journaliste, Christophe Glaise, toujours emprisonné. Des courbettes qui n'ont qu'un but, séduire le président Tebboune. On y reviendra en détail dans le journal de 7h30.
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11: 7h20, tout pile, disons qu'on est vraiment à l'heure pile poil pour toutes nos chroniques ce matin. Mathieu Alterman va être ravi du coup de pouvoir dérouler le tapis ce matin.
2: Bonjour Mathieu Alterman.
7: Bonjour Charles, bonjour tout le monde.
11: Bonjour.
2: Hier, c'était le 8 mai, on ne peut pas passer à côté de cette date évidemment, car il y a 81 ans, Mathieu Alterman, l'Allemagne nazie capitulait. Résistance et collaboration dans le cinéma français, c'est le thème de votre chronique aujourd'hui.
7: Oui, en effet, il y a 81 ans, l'Allemagne nazie capitulait, une date historique, mais aussi une ligne de fracture dans le cinéma français, parce que pendant l'occupation, les plateaux ont continué de tourner entre courage, compromission et zone grise. Et en 2026, ce passé ressurgit avec le film Les Rayons et les Ombres et Jean Dujardin, sorti il y a quelques semaines, qui interroge justement cette période où le cinéma n'était pas qu'un divertissement, mais un terrain moral miné.
8: Willkommen. Au début des années 30, mon père et Otto étaient des pacifistes convaincus.
9: L'Allemagne veut la paix. Je crois qu'il faut maintenir le dialogue avec Hitler. Désormais, il y a un homme à l'ambassade d'Allemagne qui est mon ami depuis toujours. Et son idée, c'est une politique de collaboration sincère entre les deux pays.
10: Qu'est-ce que tu veux dire par collaboration ?
2: Et le cinéma français, Mathieu, a vraiment été divisé à ce point-là.
7: Divisé, oui, mais pas uniformément.
12: Et toi, qu'est-ce que tu fais dans le civil ?
25: Moi, je suis ingénieur au cadastre.
12: Ah oui, au cadastre.
25: Mais dis donc, entre nous, ton copain capitaine, est-ce qu'on peut avoir confiance en lui ?
12: Oh, ben il a l'air drôle comme ça, mais c'est un brave type, tu sais.
7: Prenez Jean Gabin, immense star avant-guerre. Il choisit l'exil, rejoint les forces françaises libres, un même engagement pour Jean-Pierre Aumont, Claude Dauphin ou encore Jean-Pierre Melville, de son vrai nom Jean-Pierre Grimbach, qui prendra son pseudonyme pendant la Résistance en hommage à l'écrivain Herman Melville. Et puis, il y a Joséphine Baker qui dépasse le cinéma, espionne résistante, transportant des messages codés dans ses partitions. On est loin des strass.
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7: Même les humoristes s'engagent. Pierre Dac rejoint Londres et la BBC pendant que Jacques François ou Philippe Clay participent à l'effort. Le cinéma français a aussi été un vivier de résistants.
2: Et à l'inverse, Mathieu, il y a eu des figures beaucoup plus troubles, voire controversées.
7: Oui, c'est là que tout se complique, parce que certains ont continué à tourner sous contrôle allemand, notamment pour la Continental Film, une société financée par le Reich, tel le chef-d'œuvre Le Corbeau de Henri-Georges Clouzot.
0: On m'accuse d'être votre maîtresse.
1: Qui ?
0: J'ai reçu au courrier de midi une lettre anonyme, une lettre ignoble.
7: Et parmi les visages du cinéma, certains deviennent des symboles de la collaboration. Mireille Balin, sublime actrice et inoubliable femme fatale dans Gueule d'amour avec Gabin.
10: C'est peut-être une aventurière ?
1: Non.
10: Il y en a de tellement roués qu'elles mettent leurs victimes en garde contre ce qui les attend.
7: Elle vit une liaison avec un officier allemand. Corinne Luchère, elle, dont l'autobiographie a inspiré les rayons et les ombres, fréquente activement les cercles de l'occupant. Le public, à la Libération, ne lui pardonnera pas. Procès, bannissement, carrière brisée. Là où certains entraient dans la légende, d'autres disparaissaient des écrans. Mais attention, tout n'est pas noir ou blanc. Beaucoup ont navigué à vue, tenté de survivre. Le cinéma devient alors un miroir des ambiguïtés françaises.
2: Et malgré ce contexte, Mathieu, ce contexte lourd et tragique, le cinéma a plus tard réussi l'exploit de nous en faire rire, finalement.
7: Oui, et c'est fascinant. Un papy fait de la résistance avec Roland Giraud, Martin Lamotte, Gérard Jugnot, Christian Clavier transforme l'occupation en farce irrévérencieuse.
14: Merci. Ah, super résistant. Je l'ai fait comme un rat.
16: Assure, gros tas.
7: C'est une manière de digérer l'histoire, de désacraliser sans oublier. Et puis il y a ceux qui raconteront après. Jean-Pierre Melville, encore lui, réalisera L'Armée des Ombres, un chef-d'œuvre sur la résistance avec Lino Ventura, sur la sublime musique signée Éric de Marsan. Un an après, le cinéma français continue de rejouer cette partition complexe, héros, salauds et surtout humains. Et c'est peut-être ça la vraie leçon du 7e art face à l'histoire, refuser les simplifications.
2: Merci beaucoup Mathieu Alterman.
11: Et bien sûr, pour vous remettre de vos émotions, après la chronique de Mathieu Alterman, c'est votre habituelle parenthèse musicale avec une autre Canadienne aimée des Français, Charlotte Cardin, et une chanson qu'on passe assez souvent sur Europe 1 puisqu'elle est extrêmement agréable à entendre, The Way We Touch. Bon réveil.

0: Formidable titre signé Charlotte Cardin, The Way We Touch. Alors, elle sera en concert au festival We Love Green le 7 juin prochain, le 27 à Clermont-Ferrand et bien sûr à Arras le 3 juillet. Dans deux minutes, Charles, eh bien, c'est le journal de 7h30 qui arrive à grands pas.
1: Et l'antivirus, faut-il en avoir peur? C'est la question qu'on va se poser. En tout cas, le fameux navire, le MV Andus, ce navire de croisière qui accueille 5 Français, est attendu au large de Tenerife, normalement cette nuit. La centaine de passagers sera évacuée avant lundi. Contrôle sanitaire, transfert sans contact avec la population, rapatriement par avion. L'opération d'évacuation devrait être rapide, mais extrêmement encadrée. On vous dira tout dans le journal de 7h30. Et puis, après ce journal, ce sera par ici les sorties. Laurie Choleva, Sébastien Bordenave, Laura Tenougi. Tout ce beau monde sera donc avec nous. À tout de suite sur Europe 1.
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1: Et à la une du journal de 7h30, ils seront rapatriés dans les 24 à 48 heures suivant l'heure d'arrivée du bateau. Les Français actuellement coincés sur les MV Andus seront pris en charge dans quelques heures donc, une fois aux Canaries. À ce jour,

0: Londres. Et puis, croyez-vous au dégel des relations entre la France et l'Algérie? Vaste question qu'on vous pose sur Europe 1. C'est la question Europe 1 du jour. Paris tend la main à Alger pour tenter de recoller les morceaux, vous l'entendrez. La tendance météo avec vous, Estelle Lafond.
1: Très ensoleillé dans tout l'Est, plus mitigé dans l'Ouest sur deux zones en particulier. Je vous donnerai le détail juste après le journal.
0: 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Le journal de 7h30 est présenté par Alexis Bourdon. Bonjour Alexis.
2: Bonjour Charles, bonjour à tous. Vers la fin du calvaire pour les passagers du MV Ondus, le bateau de croisière touché par un foyer d'antivirus devrait arriver ce week-end au large des îles Canaries. Selon la météo, le débarquement des croisiéristes devrait se faire d'ici demain. Mathieu Prior, les 5 Français présents à bord devraient être rapidement pris en charge.
3: Oui, dans les 24 à 48 heures après l'arrivée du bateau aux Canaries, ils devront être examinés sur place et rapatriés dans un avion spécifique avec un personnel protégé et sans touristes. Arrivés en France, ils seront testés à nouveau et sans attendre le résultat, ils seront transférés dans l'hôpital de région de leur domicile. Xavier Lescure est infectiologue à l'hôpital Bichat et responsable de la mission de coordination opérationnelle du risque épidémique et biologique.
4: Si les patients sont infectés par le virus, ils vont aller dans l'établissement de référence de leur région pour les rapprocher de leur domicile. Ils seront surveillés, pris en charge et monitorés pour savoir s'ils développent des formes graves, d'une part, et puis combien de temps ils restent contagieux, en tout cas infectés, puis potentiellement contagieux.
3: Si le test est négatif, les Français pourront rentrer chez eux, mais resteront isolés avec des restrictions physiques. 6 semaines le temps de l'incubation du virus. 8 autres Français qui n'étaient pas sur le bateau et identifiés comme cas contact d'une personne infectée sont suivis par le ministère de la Santé. L'un d'entre eux a été testé négatif.
2: Mathieu Prior pour Europe 1. Selon l'OMS, le risque d'une propagation d'antivirus pour la population mondiale est absolument faible. À ce jour, 6 cas ont été confirmés.
0: Et dans l'actualité ce matin, le Qatar plaide pour la voie diplomatique entre l'Iran et les États-Unis.
2: En déplacement à Washington, le Premier ministre qatari a rencontré le vice-président américain J.D. Vance. Il a jugé impératif de s'engager sur les efforts de médiation alors qu'aucun accord n'a été trouvé entre les deux belligérants. La Maison-Blanche attend toujours une réponse à sa dernière proposition pour mettre fin à la guerre. Officiellement, la trêve en vigueur depuis un mois tient toujours selon Donald Trump. Mais ce cessez-le-feu, Laura Logo, est fragilisé par de nouveaux affrontements dans le détroit d'Ormuz.
5: Oui, hier, de pétroliers iraniens ont pris feu dans le golfe d'Oman après avoir essuyé des tirs américains. Les États-Unis affirment que les deux navires tentaient de violer le blocus pour rejoindre un port iranien. Washington maintient donc la pression sur le détroit d'Ormuz. Téhéran tente aussi de s'affirmer. Selon le journal spécialisé Lloyd's List, l'Iran a créé une nouvelle agence gouvernementale avec un objectif, asseoir son contrôle sur le détroit et percevoir des droits pour la navigation. Une décision jugée inacceptable par le chef de la diplomatie américaine, Marco.
6: L'Iran prétend désormais que cette voie navigable internationale lui appartient et qu'il a le droit de la contrôler. Que va faire le monde face à cela? Le monde va-t-il accepter que l'Iran contrôle désormais une voie navigable internationale? C'est une situation inacceptable qu'il tente de normaliser.
5: Marco Rubio critique par ailleurs le manque de soutien des alliés de Washington dans sa guerre contre l'Iran et il somme les Européens de venir en aide aux États-Unis pour sécuriser le détroit.
2: Laura Legault pour Europe 1. Donald Trump qui s'est également exprimé sur la guerre en Ukraine avec un cessez-le-feu pendant 3 jours accepté par Volodymyr Zelensky. Un arrêt des combats qui intervient après le choix de Moscou de décréter une trêve unilatérale. Le Kremlin se prépare pour des commémorations du 9 mai pour fêter la victoire sur l'Allemagne nazie. Une cérémonie particulière sans aucun matériel militaire sur la place Rouge lors du grand défilé patriotique.
0: Au Royaume-Uni, le Premier ministre Keir Starmer connaît des résultats douloureux, fin de citation, après les élections locales en Grande-Bretagne.
2: Des millions d'Anglais étaient appelés aux urnes ce jeudi pour choisir leurs conseillers municipaux. Au même moment, l'Écosse et le Pays de Galles renouvelaient leur Parlement. Selon des résultats qui se précisent, le parti anti-immigration Réforme UK fait une véritable percée au détriment des travaillistes. Les précisions depuis Londres de la correspondante d'Europe 1, Sarah Menahi.
7: Le grand perdant de ce scrutin a un nom, c'est celui du Premier ministre britannique, Keir Starmer. Son parti travailliste vient de perdre plus de 1300 conseillers municipaux en Angleterre et au Pays de Galles, pour la première fois de son histoire, le Labour a aussi perdu sa domination au Senedd, le Parlement gallois. Face à cette débâcle, Starmer, s'il refuse de démissionner, reconnaît sa part de responsabilité 22 mois après son élection.
8: Ces résultats sont durs, très durs. Et j'en assume l'entière responsabilité. Lorsque les électeurs envoient un message comme celui-ci, cela n'affaiblit pas ma détermination à apporter le changement que j'ai promis. Au contraire,

0: contraire, cela renforce ma détermination.
1: En Angleterre, le revers du Labour est aussi celui d'un système bipartite. Traditionnellement divisé entre les travaillistes et les Tories, le paysage politique britannique voit émerger de manière spectaculaire le parti anti-immigration et pro-Brexit Reform UK. Le parti de Nigel Farage vient de remporter plus de 1300 sièges de conseillers. Déjà très fragilisé par l'affaire Mandelson et maintenant par l'un des revers politiques les plus cinglants de l'histoire du Labour. Ce matin, Keir Starmer reste à Downing Street, mais certains dans les couloirs de Westminster se demandent désormais jusqu'à quand. Londres, Sarah Menei, Europe 1.
2: Il est 8h25.
3: Emmanuel Macron est en Afrique pour 5 jours.
4: Le chef de l'État est attendu aujourd'hui en Égypte. Objectif, renforcer les partenariats économiques avec le continent. Une ambition qui tranche avec la dégradation des relations avec de nombreux pays africains.
3: Et on en vient à cette question. Croyez-vous au dégel des relations entre la France et l'Algérie?
4: Pour répondre, rendez-vous sur le site et l'application d'Europe 1. Un an après son départ, l'ambassadeur de France, Stéphane Romain, Maté va reprendre ses activités à Alger. Hier, il était accompagné par la ministre déléguée aux armées, Alice Ruffo. Mayalène Trémollet, ce déplacement montre la volonté de Paris de recoller les morceaux avec l'Algérie.
5: Oui, et la date anniversaire des massacres de Sétif n'a pas été choisie au hasard. Alors que la France commémore des événements tragiques, mais refuse à ce stade de reconnaître un crime, terme réclamé par Alger, la venue d'Alice Ruffo témoigne néanmoins clairement d'une démarche de repentir affichée par l'Élysée. Une visite qui est même interprétée par l'ancien ambassadeur français en Algérie, Xavier Driancourt, comme un message personnel d'Emmanuel Macron.
6: Le président de la République fait un nouveau pas, un nouveau geste supplémentaire en direction d'Alger. Le choix, encore une fois, de Madame Ruffo, qui est une très, très proche du président de la République, c'est vraiment comme si, en quelque sorte, le président de la République allait à Alger lui-même.
5: Une tentative de dégel, donc, qui s'accompagne d'un retour de l'ambassadeur de France à Alger, un an après son départ précipité sur le territoire français, dans un contexte de crise diplomatique. Stéphane Romatet revient à son poste, mais rien ne garantit cependant un apaisement prochain des tensions entre les deux pays. À ce stade, le journaliste français Christophe Glaise est toujours retenu dans les geôles algériennes après sa condamnation à 7 ans de prison.
4: Mayalène Trémollet du service politique d'Europe 1. Et à 8h12, Charles, vous recevrez Carl Olive, député Renaissance des Yvelines, pour évoquer notamment cette situation entre la France et l'Algérie.
3: Et avec Carl Olive, j'évoquerai également l'actualité politique chez nous, en France, avec cette information qu'on a apprise hier soir. Boris Vallaud qui claque la porte du Parti Socialiste.
4: Avec ses alliés, il quitte la direction du PS. Ce départ du chef des députés socialistes à l'Assemblée illustre les tensions qui existaient avec le premier secrétaire du parti, Olivier Faure, et notamment en ce qui concerne une éventuelle primaire pour 2027.
3: En ce week-end prolongé ce matin sur Europe 1, on vous propose de découvrir une nouvelle exposition Parle Culture.
4: Oui, sous toutes les coutures, une exposition actuellement au musée de la Poste à Paris. Elle raconte l'histoire du vêtement au travail sur plus de 2 siècles, Sébastien Bordenave.
7: Plutôt ignoré dans le monde paysan, propulsé à l'ère industrielle, pensé pour ceux qui sont au contact du public, le vêtement au travail est un vaste sujet. Dans l'exposition Sous toutes les coutures, une ordonnance de Louis XVI est affichée. Elle exige que les maîtres de poste et les postillons revêtent un habit bleu de roi. Un postillon était un conducteur d'attelage dans la poste chevaux, comme on l'appelait autrefois. L'uniforme au travail, c'est souvent une fierté. Une photo de 1896 montre Victor, chef des postes, et son frère Henri, gardien de la paix, tous les deux exhibent avec ostentation redingote et képi. Les habits accompagnent aussi parfois des petites révolutions. En 1848, les sergents de ville deviennent les gardiens de la paix. Leurs apparences évoluent. Sous toutes les coutures est d'abord un voyage historique dans l'habit du labeur. Leurs vêtements de travail raidis par la poussière et la sueur semblaient faire partie de leur chair. Fin de citation, c'était du Zola dans Germinal en 1885.
4: Sébastien Bordenave pour Europe 1. Sous toutes les coutures, une exposition sur le vêtement au travail. C'est à retrouver au musée de la Poste jusqu'au 22 septembre.
3: Merci Alexis Bourdon pour ce journal. Vous êtes en bleu de travail aujourd'hui, Alexis Bourdon.
2: Il est en bleu Europe 1. Mais,
3: tout à fait. En bleu, voilà, il a une chemise bleue, effectivement, je me suis permis cette...
4: Vous avez presque la même, Charles, je tiens à le dire, les auditeurs doivent le savoir.
3: Mais voilà, c'est la
2: pour ceux
3: France,
2: qui nous regardent sur Europe 1,
3: c'est la France qui se retrousse les manches. Effectivement, bleu peut-être comme le ciel, Estelle.
2: Oh, quelle belle transition.
3: Mais, et c'est une dépression tout de même au niveau du Portugal qui va influencer le ciel dans le sud.
2: Et
3: hein,
2: oui,
3: cette
2: alors
3: fois-ci.
2: C'est pour ça, ça le rend nuageux, donc pas bleu hein, sur le Languedoc-Roussillon. Le tout additionné d'un vent d'autan assez sensible à 70 km/h ce matin. 80 cet après-midi. Des entrées maritimes donc qui assombrissent le ciel pour la zone. Et cette dépression portugaise d'ailleurs continue son office, puisque cet après-midi, elle va provoquer des déclenchements d'averses et d'orages sur tous les Pyrénées. Et je le disais dans la tendance, il y a deux zones instables donc dans l'ouest du pays. La deuxième, elle se situe dans le nord-ouest, côté Bretagne, Normandie, un petit peu les Pays de la Loire, avec un ciel couvert et un petit peu pluvieux ce matin. Sinon, partout ailleurs, comptez sur une très belle matinée. Quelques nuages peuvent bourgeonner, mais c'est un point de détail. Je dis ça surtout pour les régions entre le Jura et les Hauts-de-France, pardonnez-moi, où le ciel sera un petit peu plus voilé qu'ailleurs, sans gâcher la sensation de beau temps.
3: Et puis cet après-midi, la pluie est de retour.
2: Oui, mais très localement, sur les reliefs en fait. Donc Vosges, Jura, Alpes et Massif central. Dès qu'on sort des zones d'altitude, le soleil reste bien présent. Pour finir, évidemment, les températures pour ce samedi sont les plus douces de la semaine. Ça baisse de nouveau d'ailleurs légèrement. Dès demain, comptez 6 à Reims, Nancy, Beauvais, Avignon. 8 pour Meaux, en Seine-et-Marne, Alençon et Colmar. 9 à Annecy, Au Havre et Trappes. 11 pour Mâcon, Nantes et Mont-de-Marsan. Vous avez aussi bien à Saint-Étienne, Montpellier et Royan, 12 degrés. Et puis 14 pour Carcassonne et Biarritz.
3: Par ici les sorties, c'est la prochaine chronique sur Europe 1. Vous connaissez cette chronique, les conseils bande dessinée de Sébastien Bordonnave, l'actualité conseils, du numérique, donc par Laura Tenougi.
2: Et qu'aller voir au cinéma.
3: Et voilà, mais Laurie Choleva nous le dira. Elle reviendra sur les films pour le plaisir. Et c'est quoi l'amour? À tout de suite sur Europe 1.
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2: Bonjour à tous, merci d'être avec nous sur Europe 1. Il est 7h43 dans quelques instants, bien sûr, Charles. Eh bien, ce sera le journal de 8h.
3: Oui, tout à fait. Et puis la chronique immobilier de Christophe Bordet. Christophe qui nous parlera des crédits immobiliers. Et attention, parce que l'heure n'est pas au beau fixe, on vous le dit.
2: Mais tout de suite, eh bien, on accueille notre trio gagnant, bien sûr, comme on peut l'appeler, les conseils BD de Sébastien Bordonnave, l'actualité du numérique et bien sûr le cinéma avec Laurie Choleva. C'est par ici, les sorties.
3: Bonjour à tous les trois.
17: Bonjour Charles,
2: bonjour à tous.
3: On commence avec vous, Laurie Choleva, avec, pour le cinéma, une comédie plutôt pétillante.
18: Oui, c'est quoi l'amour? Nouveau film de Fabien Gorgeard avec Laure Calamy, Mélanie Thierry ou encore Vincent McKenney. L'histoire de Fred et Marguerite, ils sont divorcés depuis quelques temps, mais leurs relations sont restées amicales. Fred veut se remarier, donc il demande à son ex de bien vouloir faire annuler leur mariage religieux.
19: Je dois signer quoi?
20: C'est un peu plus compliqué qu'une signature, mais enfin, c'est pas la mer à boire.
19: Quand on s'est mariés comme ça. Vous étiez beaux tous les deux. Et quand on s'est séparés comme ça.
20: Ça me remue un peu, quoi. Tout ça.
18: Le film a eu le grand prix au dernier festival du film de comédie de l'Alpe d'Huez. Il célèbre les familles recomposées, toutes les formes d'amour que l'on peut ressentir au sein d'une famille. Et chaque personnage est vraiment très bien joué.
3: Et puis, Laurie Choleva, vous nous parlez aussi d'une comédie qui brise les tabous.
18: Pour le plaisir, oui, c'est le nouveau film de Rim Kirissi avec Alexandra Lamy et François Cluzet. Alors là, c'est inspiré de la véritable histoire des inventeurs du sextoy le plus vendu de la planète, le Womanizer.
17: En 20 ans, t'as jamais joué ?
21: Non. 10 femmes sur 10 avouent déjà avoir simulé.
22: La taille moyenne au repos serait de...
23: Dame !
24: Figure-toi qu'il me fabrique un sextoy.
25: C'est une vanne. Tu l'as dans le bain ?
26: Ah ! Ah, j'avais mal !
27: Prends ça !
26: Ah ! Pose-moi cette ventouse tout de suite !
18: Et voilà, un film décomplexé comme on aime.
3: Bon, et puis on passe à Sébastien Bordonnave, la BD, une BD plutôt historique aujourd'hui.
28: Totalement historique, on va parler de cochons, mais alors rien à voir avec le saucisson ni la grivoiserie. Ma BD, une belle BD, presque une BD de collection, s'appelle Cochon ou l'homme qui tua Jeanne d'Arc. Vous avez compris, on est en 1430, un 20 décembre de sinistre mémoire, car Jeanne est remise aux Anglais. Elle va être jugée et c'est l'évêque de Beauvais, Pierre Cochon, qui va avoir une mission, transformer la pucelle en une hérétique qui affabule. Voilà un personnage passionnant que cet abbé né dans l'élite rémoise, qui est aussi juriste, théologien, diplomate, et la BD lui offre, pour lui rendre hommage, déjà de beaux dessins de Joël Parnot, on dirait presque du Manara, tellement la chair est incarnée. Ah. Et le scénario est de Louis-David Delahaye et Xavier Dorizon. Ils offrent à Cochon de la nuance, car l'attitude de l'évêque va évoluer pendant ce procès biaisé, un procès qui fascine et qui est là, autopsié de main de maître. Le talent de Xavier Dorizon n'y est pas pour rien. Xavier Dorizon, c'est le Jean-Jacques Goldman du scénario en BD. Tout ce qu'il touche devient de l'or. Cochon ou l'homme qui tua Jeanne d'Arc, 35 €. Oui, c'est pas donné, mais c'est une BD grosse production à tout point de vue. Plus de 3 ans de labeur pour le dessinateur, un cahier historique à la fin de David Glomeau. Bref, une BD historique de l'année pour ce procès du siècle.
3: Bon, et puis Laura Tenougi, l'actualité du numérique. Vous nous parlez, Laura, ce matin d'une bible d'informations plutôt étonnante.
29: Oui, la CIA avait un secret pas si secret que ça. Est-ce que vous saviez que depuis 1962, l'agence de renseignement américaine publiait en accès libre le World Fact Book. C'est une encyclopédie géopolitique monumentale qui recense tous les pays de la planète. Population, économie, géographie, histoire. Un outil de référence mondiale qui a été utilisé par des journalistes, des chercheurs, vous auriez dû l'utiliser, des étudiants, des curieux du monde entier. En plus, c'était gratuit, fiable, plutôt indispensable. Et puis, le 4 février dernier, coup de théâtre, la CIA coupe le robinet, toutes les pages supprimées d'un seul coup, 60 ans de données volatilisées. Sauf qu'Internet n'oublie jamais,
18: et quelques semaines plus tard,
29: un collectif de bénévoles remet tout ça en ligne sous le nom d'Open Fact Book, notez bien ce nom, même richesse, même rigueur, mais cette fois-ci géré par la communauté, enrichi par la Banque mondiale et des interfaces de données ouvertes. Résultat, un site SOB sans cookies, sans tracking, sans publicité, bien sûr toujours gratuit, de l'info brute, puissante et accessible en deux clics. Vous pouvez comparer les pays entre eux, creuser les statistiques les plus insolites. D'ailleurs, est-ce que vous saviez que le point culminant du Vatican culmina ?
3: Alors, dites-le nous.
30: 400
29: 78 mètres.
30: Ah oui, d'accord,
29: ok. Vous n'étiez pas loin.
3: Sébastien Bordonnave. Voilà.
30: Toujours trop.
18: Une petite marge d'erreur. Oui.
3: Bon, voilà, c'est tout.
29: L'Open Fact Book.
3: Très bien, merci les amis.
18: Se couchera moins
3: et
18: bête.
3: Bon dimanche.
18: Merci Charles.
3: Et d'ailleurs, on retrouve ce soir, 18h, Laurie Choleva, l'émission Clap sur Europe 1.
18: Avec Vima La Ponce.
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4: Des propos qui suscitent déjà la polémique. Le maire, la France insoumise de Saint-Denis, Bali Bagayoko, appelle à une insurrection populaire en cas de victoire du Rassemblement national à la présidentielle. Des déclarations qui rappellent celles de Mathilde Panot, qui affirmait en février dernier ne pas vouloir accepter l'issue du scrutin si le RN l'emportait. La stupeur dans le Nord après l'agression d'un maire en marge des cérémonies du 8 mai, celle de l'édile de Oisier. Il a été pris à partie par un administré. Selon les premiers éléments, le différend porterait sur une question de logement. Boris Vallaud claque la porte de la direction du Parti Socialiste. Le départ du chef des députés socialistes à l'Assemblée illustre les tensions persistantes avec le premier secrétaire du parti, Olivier Faure. Le directeur général de l'OMS attendu aux îles Canaries, il doit coordonner l'évacuation des passagers d'un paquebot touché par le hantavirus. À ce jour, 6 cas ont été confirmés. 5 Français présents à bord devraient être être rapidement prise en charge. Et puis un mot de sport, 23e journée de Top 14 aujourd'hui. La section paloise reçoit à 14h30 le Castres Olympique. À 21h, le choc entre Toulon et Toulouse. Des rencontres à suivre sur Canal+.
3: Merci Alexis Bourdon.
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2: Christophe Bordet, bien sûr, arrive dans le studio pour sa chronique. Vous avez entendu le jingle. Le temps de vous rappeler bien que le journal de 8h, c'est dans 10 minutes, Charles.
3: Et dans cette édition, nous évoquerons Saint-Denis, où le maire Bali Bagayoko appelle, je cite, à une insurrection populaire en cas de victoire du Rassemblement National à la présidentielle. Dans ce journal également, nous évoquerons ce qu'il s'est passé hier dans le Nord, le maire de Oisier, qui a été agressé par un administré au motif que cet administré n'a pas obtenu de logement social. Nous en parlerons à 8h dans notre édition.
2: Mais tout de suite, eh bien, ouvrez bien vos oreilles puisque si vous souhaitez peut-être acheter ou faire un crédit, la chronique de Christophe Bordet devrait vous intéresser.
3: Bonjour Christophe.
0: Bonjour à tous.
3: Comme chaque samedi, vous passez en revue l'actualité immobilière et cette fois-ci, eh bien, c'est pas forcément pour une bonne nouvelle, hein, Christophe, parce que la mauvaise nouvelle de ces derniers jours, c'est que les taux des crédits immobiliers vont remonter.
0: Oui, vous avez raison, c'est une mauvaise nouvelle pour les emprunteurs, mais j'ai envie de vous dire, ce qui devait arriver, arriva. On savait qu'avec la crise actuelle au Moyen-Orient, les Français qui souhaitent se loger allaient payer la facture. Eh bien, nous y sommes. Concrètement, ce sont les courtiers qui tirent la sonnette d'alarme et qui s'inquiètent d'un blocage de l'accès au crédit immobilier en lien avec la remontée progressive des taux d'intérêt, car l'écart se réduit entre les taux moyens proposés par les banques et le plafond du taux d'usure fixé par la Banque de France.
3: Alors, c'est-à-dire, Christophe, décryptage.
0: Bien, le courtier CAFPI, par exemple, révèle dans un communiqué qu'à ce jour, 14% des dossiers sont bloqués par le taux d'usure. C'est ce qui ressort de l'analyse de 6000 dossiers signés au premier trimestre. Pour les plus de 45 ans, ce taux grimpe à 27%, ce qui est quand même pas négligeable. On parle là de Français de consommateurs solvables en temps normal. Mais avec le taux d'usure, le taux maximal pratiqué en forte progression, eh bien, ils sont éjectés tout simplement du système. Les banques refusent de leur prêter de l'argent, estimant qu'ils ne pourront peut-être pas rembourser. Cela concerne plus particulièrement les demandes réalisées par les plus de 50 ans et ou avec des problèmes de santé qui souhaitent souscrire à des emprunts sur moins de 20 ans, ce qui, dans le jargon bancaire, est qualifié d'emprunt court. On n'est pas encore dans le scénario de 2022 et le déclenchement de la guerre en Ukraine où 50% des prêts immobiliers étaient carrément refusés. Mais bon, attention, prudence. À l'époque, les ménages avec un revenu de 4 000 à 5 000 euros par mois ne parvenez plus, figurez-vous, à emprunter.
3: Voilà, donc ça fait quand même pas mal de monde. Alors Christophe, concrètement, ça donne quoi ces taux de crédit ?
0: Sur le seul mois d'avril, les taux d'intérêt ont progressé en moyenne de 0,10 points. Mais dans certaines banques, on atteint 0,40 points de plus, ce qui n'est quand même pas rien. Pour les prêts immobiliers inférieurs à 10 ans, le taux d'usure est aujourd'hui fixé à 4%. Il comprend le taux d'intérêt, les frais d'assurance, la garantie de crédit obligatoire, les frais de dossier et les frais de courtage. Sur 15 ans, le taux d'usure, toujours le même, atteint 4,48%. Bon. Il y a longtemps que ce n'était pas arrivé.
3: Ouais, voilà, contexte extrêmement compliqué, Christophe. Alors, que peuvent faire ces Français empêchés d'emprunter par les banques pour se loger finalement ?
0: Eh bien, une solution s'offre à eux, par exemple souscrire des crédits plus longs si leur banque le veut bien. Le problème, c'est que les frais sont dans ce cas-là plus élevés. Un prêt de 250 000 euros à 3,5% par exemple génère environ 70 000 euros d'intérêt sur 20 ans, 120 000 euros sur 25 ans. Donc la différence est très nette. Bon, cela étant, la Banque Centrale Européenne n'augmente pas ses taux pour le moment, c'est rassurant. Et donc, ce problème de taux maximal appliqué ne devrait pas, dans un premier temps, concerner plus de quelques milliers de personnes, pas des dizaines de milliers. Mais attention, il faut être prudent et observer le marché.
3: Oui, la suite n'est pas forcément réjouissante. Merci, merci Christophe Bordet.
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3: Et comme chaque samedi, nous ouvrons les pages du JD News avec son directeur de la rédaction, Louis Dragnel. Bonjour Louis.
1: Bonjour Charles, bonjour à tous.
3: Alors à la une du JD News, les Français qui demandent des comptes concernant l'audiovisuel public.
1: Et oui, notre une, c'est ce que veulent les Français pour la télévision et la radio publique. On a commandé un sondage exclusif qui a été réalisé par l'Institut CSA. Et si je pouvais vous donner un chiffre à retenir, 77% des Français veulent une réforme de l'audiovisuel
3: c'est
1: public.
3: C'est éloquent.
1: Voilà, et je trouve que c'est un chiffre intéressant. On l'a commandé dans la foulée du rapport qui a été remis par le député Charles Alloncle, qui a fait couler de l'encre, qui a donné lieu à des centaines d'heures de débats télévisés. Mmh. Et on a voulu se faire un avis un peu plus précis sur ce que veulent concrètement les Français. Et donc, dans le JD News, eh bien, vous découvrirez déjà si vous êtes en adéquation avec ce que veulent les Français autour de vous. Et je trouve que c'est intéressant parce que ça peut conduire à une réflexion aussi pour les politiques, pour les patrons de l'audiovisuel public français. Que doivent-ils faire s'ils veulent satisfaire les Français? Avant tout, il faut quand même se souvenir et se rappeler que ce sont les Français qui sont propriétaires, en théorie, de l'audiovisuel public.
3: Autre sujet très important, Louis Dragnel, cela concerne le canon français.
1: Oui.
3: Vous vous êtes entretenu, vos journalistes se sont entretenus avec le cofondateur du canon français.
1: Oui, alors cette semaine, on a décidé, c'est un vrai choix éditorial, on a décidé de donner la parole à Géraud Delatour, qui est le cofondateur du canon français. Vous savez,
3: c'est banquet.
1: Qui organise des banquets, des grands rassemblements, des grands dîners, souvent champêtres français, où est mise à l'honneur toute la tradition française, à la fois culinaire, il y a des chants,
3: c'est festif.
1: Il n'y a rien de politique, c'est simplement des grands moments populaires de communion où les gens sont contents de se retrouver, de partager, de vivre ce dîner ensemble. Et figurez-vous que d'ailleurs, c'est un succès incroyable puisqu'ils en sont au 100e banquet. Et ça déplaît à une partie de la gauche, une grande partie de la gauche, puisqu'ils ne supportent pas de voir les traditions françaises célébrées. Et donc, comme d'habitude, ce qui est le plus facile, ils sont attaqués. Alors, on les accuse d'être d'extrême droite, on les accuse d'être populistes, de tout ce que vous voulez. Et donc, Géraud Delatour se défend et revient sur le concept initial du canon français. Et je pense que ça remet un peu l'église au milieu du visage, ça remet les pendules à l'heure. Et je pense qu'on peut leur souhaiter une réussite, puisque je pense que ça fait beaucoup de bien aux Français de participer à ces dîners.
3: Voilà pour le programme du JD News. Merci beaucoup Louis Dragnel. Bon samedi à vous.
1: Bon week-end.
2: Et comme vous le savez, toute cette semaine, votre radio préférée a réuni la grande famille Europe 1. C'est aussi l'occasion de remercier tous ceux que vous n'entendez jamais, mais sans qui Europe 1 ne serait pas Europe 1. Alors je vais commencer par Christophe Charles, chef du service reportage, Floriane Després, journaliste social média, Nicolas Baudin, responsable des réalisateurs, Romane Jantet qui prend vos appels au standard et Katia Zambra du secrétariat général de la rédaction.
3: Restez avec nous sur Europe 1 car dans 3 minutes ce sera le journal de 8h. Nous irons dans le Nord. Un maire hier a été agressé en marge des cérémonies du 8 mai. Le mis en cause est un administré à qui on avait refusé un logement social. Et puis à 8h12, donc juste après cette édition, j'accueillerai Carl Olive, le député Renaissance des Yvelines. Nous évoquerons entre autres les violences envers la police et puis cette tentative de rapprochement diplomatique de la part de Paris envers Alger. A tout de suite sur Europe 1.
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2: Samedi 9 mai, quel est le saint du jour, Charles ?
3: Nous fêtons les Louises, Sainte Louise de Maria, qui est la fondatrice de l'ordre des filles de la charité à Paris au XVIIe siècle avec Saint Vincent de Paul. Elle forma les religieuses à la prière, aux soins des malades et à l'instruction des enfants pauvres. Bon réveil sur Europe 1. Il est 8h.
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3: Elle a une cette nouvelle polémique, énième polémique autour de la France insoumise. Le maire de Saint-Denis, Bali Bagayoko, appelle à une insurrection populaire en cas de victoire du Rassemblement national à la présidentielle. Les précisions dès le début de ce journal. Un maire violemment agressé dans le Nord. Hier, en marge de la cérémonie du 8 mai, l'élu a été pris à partie par un administré. Il l'a blessé au visage et a provoqué au maire donc une luxation de l'épaule. La cause, un logement social qui ne lui a pas été octroyé. Et puis cette tolérance zéro sur les routes de France, fini l'amende forfaitaire, désormais retrait automatique du permis de conduire pour tous ceux qui utilisent leur téléphone portable au volant. Reportage Europe 1 à suivre à la fin de ce journal. La tendance météo avec vous Estelle Lafont.
2: Eh bien globalement c'est une belle journée de printemps, hormis deux exceptions en tout cas ce matin. Je vous donnerai le détail juste après le journal.
3: 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Le journal de 8 heures est présenté par Pierre Vesque. Bonjour Pierre.
19: Bonjour Charles, bonjour à tous. La France insoumise pourrait contester les résultats de la prochaine élection présidentielle. La déclaration du nouveau maire insoumis de Saint-Denis, Bali Bagayoko, ne prête à aucune confusion. Jacques Soret, si le Rassemblement national devait remporter les élections, l'élu n'accepterait pas le vote démocratique et appelle tout simplement à une insurrection populaire.
20: Oui, dans une vidéo YouTube publiée par Ouma, un site web à destination des Français musulmans, Bali Bagayoko répond ceci lorsqu'il est interrogé sur l'éventualité d'une victoire de Marine Le Pen ou de Jordan Bardella en 2027.
21: Moi j'ai l'intime conviction que la population est capable de se lever. Et cette forme d'insurrection populaire, elle sera possible que si déjà on redonne en fait du pouvoir à la base.
22: Les mots sont importants parce que vous appelez à l'insurrection populaire.
21: Bien sûr, l'insurrection populaire au sens, bien sûr, lever de la population de manière importante, parce que c'est toutes les réformes importantes dans ce pays se sont faites par une insurrection populaire. C'est-à-dire la prise de la Bastille, tous ces sujets-là, c'est des choses qui sont liées en fait à l'histoire de France. Et c'est bien parce qu'à un moment donné, il y a une forme d'indignation populaire qui se traduit par une mobilisation de masse.
20: Bali Bagayoko assume, malgré les mises en garde de son intervieweur, ses propos pourraient en effet tomber sous le coup de la loi. À l'époque des Gilets jaunes, des messages similaires à cet appel à l'insurrection avait fait l'objet de signalements à la justice de la part du ministère de l'Intérieur.
19: Jacques Soret du service politique d'Europe 1. Autre parti politique au centre des discussions, le Parti Socialiste avec la démission de Boris Vallaud. Le chef des députés PS à l'Assemblée nationale reproche à l'actuel patron des socialistes Olivier Faure de décider seul et de refuser tout compromis sur la prochaine présidentielle.
3: Et la gauche britannique est également secouée. Elle vient d'essuyer une défaite historique.
19: Le Parti des travaillistes perd 1375 sièges et n'en sauve que 954. Le parti du Premier ministre perd pour la première fois leur fief gallois lors d'élections locales. Keir Starmer assume la responsabilité qu'il juge de ces résultats qu'il juge très difficiles, mais ce n'est pas pour autant qu'il compte démissionner et affiche même sa détermination à mettre en œuvre les changements promis.
3: Cette nouvelle tentative de rapprochement entre la France et l'Algérie, l'ambassadeur français est de retour à Alger, et cela après un an d'absence.
19: Stéphane Romaté reprend du service. Il a participé hier en présence de la ministre déléguée auprès des armées, Alice Ruffo, aux commémorations de la répression des manifestations indépendantistes de Sétif en 1945. Des actions diplomatiques françaises pour le moins surprenantes. N'oublions pas qu'un journaliste français croupit dans une prison algérienne et que l'Algérie refuse de récupérer ses ressortissants expulsés de France. Pour Xavier Driancourt, diplomate, Emmanuel Macron essaye d'amadouer le président Tebboune.
0: Ce déplacement de Madame Ruffo a une triple signification. On voit que, visiblement, le président de la République fait un nouveau pas, un nouveau geste supplémentaire en direction d'Alger. Deuxièmement, Tebboune avait dit en début d'année, au cours d'une conférence de presse, j'ai pas d'objection à ce que l'ambassadeur de France revient. Donc, en quelque sorte, le président de la République prend Tebboune au mot. Troisième remarque, le choix, encore une fois, de Madame Ruffo, qui est une très, très proche du président de la République. C'est vraiment comme si, en quelque sorte, le président de la République allait à Alger lui-même. On va voir si Tebboune mord à la perche que lui tend le président Macron.
19: Xavier Driancourt, diplomate au micro d'Europe 1.
3: Et puis de ce rapprochement diplomatique entre la France et l'Algérie, je parlerai avec mon invité de la matinale à 8h12, juste après cette édition. Ce sera donc Carl Olive, le député Renaissance des Yvelines. Sur le navire MV Ondus, 6 nouveaux cas d'antivirus ont été confirmés par l'OMS.
19: Le paquebot est au centre d'une alerte sanitaire mondiale. Il est en route pour l'archipel des Canaries. Il doit accoster demain. À son bord, une centaine de passagers, dont 5 Français, bloqués depuis plusieurs jours au milieu de l'océan Atlantique. Mais ils voient enfin le bout du tunnel, même s'ils devront suivre un protocole sanitaire très strict afin d'éviter toute propagation. Pour rappel, 3 personnes sont décédées après avoir contracté ce virus qui provoque des complications respiratoires.
3: Au Moyen-Orient, Donald Trump affirme attendre ce soir une réponse iranienne à sa dernière proposition afin de mettre fin au conflit.
19: Alors que les États-Unis ont frappé 2 pétroliers iraniens hier, les navires qui ne transportaient pas de cargaison selon l'armée ont été neutralisés par un avion de chasse dans le golfe d'Oman que les Américains bloquent accès à tous les navires battant pavillon iranien.
3: Et d'ailleurs, Donald Trump est sur tous les fronts. Il vient de décréter un cessez-le-feu de 3 jours en Ukraine.
19: Il entre en vigueur aujourd'hui. Cette trêve est acceptée par le président ukrainien. Elle permettra aux Russes de célébrer la victoire soviétique sur l'Allemagne nazie durant la Seconde Guerre mondiale. Cette année, le défilé sera allégé officiellement pour des raisons opérationnelles. Cela peut également traduire des tensions sécuritaires autour de la capitale russe, William Molinier.
1: C'est habituellement l'un des rendez-vous les plus importants pour le Kremlin. Chaque année, la puissance militaire russe est exposée au monde entier le 9 mai, sauf que cette fois-ci, les chars restent au garage, pas de colonnes blindées, pas de démonstration massive de missiles stratégiques sur la place rouge, uniquement des unités à pied et des tableaux aériens allégés. Depuis plusieurs mois, l'Ukraine multiplie les frappes de drones en profondeur sur le territoire russe. Cette semaine encore, Moscou affirme avoir intercepté des drones ukrainiens. Conséquence, les autorités russes ont considérablement renforcé la sécurité autour des cérémonies. Des systèmes antiaériens supplémentaires ont été envoyés autour de Moscou. Autre raison de ce défilé allégé, une partie importante des équipements militaires est mobilisée sur le front ukrainien. Le Kremlin entend ainsi conserver la maîtrise de l'image de cette cérémonie ultra symbolique.
19: Les explications de William Molinier pour Europe 1.
2: Il est 8h07.
3: Et lors de la cérémonie du 8 mai hier, un maire dans le Nord a été violemment agressé.
19: Dans la commune de Oisier, un jeune élu a été agressé par un individu de 36 ans. Il a dû être conduit à l'hôpital pour des examens. Il a une épaule luxée, une plaie au nez, un hématome à l'œil. Une violence inouïe commise car le maire de cette commune de plus de 7000 habitants ne lui a pas proposé de logement social. Les faits avec Laura Legault.
4: À la fin de la commémoration, l'équipe municipale se retrouve à la mairie pour une réception. Un habitant de la commune demande alors à voir le maire. Steve Banche le retrouve dans le couloir pour discuter d'un problème de logement dont se plaint l'habitant. Quand ce dernier lui porte un coup au visage, comme le raconte Frédéric Daugimont, deuxième adjoint au maire.
18: Les élus qui étaient présents dans le couloir et qui ont vu la scène sont évidemment choqués parce qu'on ne s'attendait pas à quelqu'un qui arrive assez posé, puisse dans la seconde qui suit se transformer avec une telle violence et un geste d'agression comme ça envers le maire en fait. Donc il était vraiment venu pour en découdre.
4: L'édile est transporté à l'hôpital, le visage tuméfié et une épaule déboîtée. Son adjoint, choqué, s'inquiète de cette violence envers un élu.
18: C'est vrai qu'encore une agression d'élu, ça nous interroge vraiment sur pas mal de choses. Où nous, on est là pour aider tous nos concitoyens et à aucun moment on s'attend à recevoir un choc parce qu'on est là dans le dialogue, on est là pour aider les gens.
4: L'auteur des faits a immédiatement été interpellé et placé en garde à vue. L'équipe municipale et le maire ont porté plainte.
19: Laura Legault pour Europe 1.
3: Les Landes, le Pas-de-Calais ou encore la Charente-Maritime. Si vous vous faites contrôler le téléphone à la main dans ces départements, eh bien vous risquez tout simplement un retrait temporaire du permis de conduire.
19: Oui, ce n'est plus une amende forfaitaire pour cette infraction, mais un retrait de permis. Ces départements durcissent drastiquement leurs règles, ils font de la sécurité routière une priorité. Et d'autres territoires français comptent appliquer cette nouvelle réglementation comme l'Ardèche et le Vaucluse. Reportage du correspondant d'Europe 1 dans le Sud-Est, Stéphane Burgat.
5: C'est le cauchemar de tout motard, les automobilistes, une main sur le volant, l'autre sur le smartphone.
6: Moi, ce qui me choque, c'est les personnes qui roulent à une vitesse très élevée. Ils vous rasent au millimètre, ils peuvent vous accrocher, ils sautent avec le téléphone.
7: Souvent, sur les réseaux sociaux, je sais pas, ils scrollent. C'est dangereux quand je suis en scooter.
5: Certains, effectivement, ne se contentent plus de simples appels, mais écrivent des messages ou consultent leurs notifications de réseaux sociaux au volant. Et les conséquences sont dramatiques, rappelle Julien Thibault, président de l'association Victimes et Citoyens.
9: Chaque année, il y a un peu plus de 50 000 blessés. Et il y a un peu plus de 400 morts qui sont liés directement à l'utilisation du téléphone. C'est pas anodin du tout.
5: Amende et retrait de points ne suffisent plus. Il est temps de durcir les règles, selon le capitaine Heinen de la gendarmerie des Alpes de Haute-Provence.
23: Pour l'instant, ce sont que quelques départements qui appliquent directement un retrait du permis de conduire pour un simple usage du téléphone au volant. Mais je pense que dans les mois qui suivent, ce sera au niveau national, on aura une rétention immédiate du permis de conduire. Oui.
5: Et les sollicitations des téléphones étant toujours plus nombreuses, les professionnels de la sécurité routière conseille de couper les notifications durant les trajets. Marseille, Stéphane Burgat, Europe 1.
3: Merci, c'était votre journal, Pierre Vesque. C'est la fin de cette édition. On passe rapidement à la météo avec vous, Estelle Lafont. Oui. Une dépression au large du Portugal va donner du mauvais temps dans l'extrême sud-ouest aujourd'hui. C'est aussi couvert toute la journée dans un tout petit tiers nord-ouest.
2: Exactement, côté Bretagne, un petit peu la Normandie et Pays de la Loire. Ce matin et cet après-midi, couvert à très couvert avec des averses en matinée et des orages cet après-midi. Grise mine aussi à l'opposé de la carte, côté Languedoc-Roussillon, avec des entrées maritimes ce matin, des averses orageuses le long des Pyrénées dans l'après-midi. Et enfin, bonne nouvelle eh bien, pour tous les autres, de la façade atlantique aux frontières de l'Est, belle matinée, un peu voilée entre le Jura et les Hauts-de-France, mais rien de bien méchant. Et puis comptez pour les températures ce matin, entre 6 à 12 degrés du nord au sud et plutôt 15 pour le Languedoc et la Corse.
3: Dans quelques secondes, j'accueillerai Carl Olive. Nous évoquerons avec lui les violences envers la police en forte hausse, cette tentative de rapprochement diplomatique de la part de Paris envers Alger, les violences envers les élus dont on a parlé dans le journal, c'était dans le Nord hier, et puis voici donc les thèmes que nous aborderons avec le député Renaissance des Yvelines. À tout de suite sur Europe 1.
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2: À bientôt 8h14 sur Europe 1 et voici l'heure d'accueillir le deuxième invité de cette matinale, le député Renaissance des Yvelines, Carl Olive.
3: Bonjour Carl Olive.
10: Bonjour Charles L'Huillier, bonjour Estelle Lafond.
3: Paris tente un réchauffement diplomatique avec Alger, sauf que Christophe Glaize est toujours emprisonné là-bas, sauf que le sujet migratoire avec le problème des OQTF n'est toujours pas résolu. Carl Olive, la méthode douce est-elle la solution ?
10: D'abord, si on se dit les choses, c'est que l'Algérie est une pépite énergétique pour la France. On rappelait quand même que 12% de nos importations de gaz viennent de l'Algérie. Donc c'est une pépite économique énergétique. Mais comme je le dis souvent, on a trop souvent nous joué, je dirais, le gant de velours français face à la main ferme algérienne.
3: On a donné les bâtons.
10: Oui, on a parfois donné le bâton pour se faire taper dessus. Mais encore une fois, moi je veux faire le discernement entre l'immense majorité. Je viens des quartiers populaires à Poissy, j'ai grandi avec les amis d'origine algérienne, j'ai aucune difficulté et encore aujourd'hui. Simplement, il faut qu'on soit dans un rapport de force. Il ne peut pas y avoir de cohabitation entre nos deux pays si les portes ne sont pas ouvertes et si le dialogue est systématiquement fermé. Merci Charles Huillier de parler de Christophe Glaize. Merci de parler de Christophe Glaize. Que j'entends bien que le retour de l'ambassadeur Stéphane Romatette à Alger puisse aussi être synonyme, je dirais, un peu de détente de la part de nos homologues algériens.
3: Sauf que du côté du président Tebboune, Carl Olive, je vais le citer, le président Tebboune, c'était hier. Il a, je cite, fustigé les partisans des bienfaits de la colonisation et ceux en France qui continuent de glorifier le colonialisme. Je referme les guillemets. Même si on comprend évidemment le poids de l'histoire et les blessures que ça implique en Algérie, était-ce vraiment utile de dire ça d'un point de vue, j'entends, d'un point de vue diplomatique, alors qu'on est soi-disant dans un projet de dégel des relations? C'est pas très malin. Hein.
10: Charles-Louis, je réponds tout de suite à votre question, mais je reviens sur Christophe Glaize, parce que c'est un de nos confrères. Pardon, je dis un de nos confrères, je suis l'ancien journaliste.
3: Vous êtes ancien journaliste, oui.
10: 66-956, c'est la carte de presse. Et on pense à lui tous les jours. Et je veux aussi penser à quelqu'un d'autre, c'est pas l'Algérie, c'est la Tunisie. Mourad Zeghidi, qui a été un confrère ici de Canal Plus et d'Europe 1, qui est toujours embrigadé en Tunisie. Pour répondre à votre question,
3: merci,
10: oui.
3: Merci de penser à eux.
10: Oui, vous avez raison. Il faut qu'on soit dans un rapport de force. Alors moi, je vais rappeler aussi au président algérien qu'aujourd'hui, on a 21 000 OQTF d'origine algérienne qui sont encore ici en France. On doit être dans la réciprocité entre les droits et les devoirs. Et nous devons, encore une fois, être sans a priori par rapport à cela. Mais on doit pouvoir se féliciter qu'on ait une diplomatie dont on rallume le moteur une énième fois. Et moi, je souhaite effectivement qu'on ait un rapport de force, sans a priori que ce soit, pour l'Algérie comme l'ensemble des continents. Parce que l'Algérie, encore une fois, c'est une pépite, c'est aussi un totem pour la stabilité des autres pays africains.
3: Alors, Bali Bakayoko, le maire LFI de Saint-Denis, a annoncé qu'il laissera le portrait d'Emmanuel Macron décroché dans son bureau. Alors, cela peut paraître comme ça anecdotique, hein, mais c'est très fort en symbole. Vous le déplorez, ça, ou pas, Carl Olive?
10: D'abord, je vais vous dire, je félicite M. Bakayoko pour sa victoire aux élections municipales, premièrement.
3: Et
10: je
3: suis un ardent. Félicitations républicaines, bon, ça s'arrête là.
10: Non, mais moi, je suis un ardent, vous le savez, je suis un ardent défense, je suis un combattant de la France insoumise qui ne mérite pas, à mon avis, d'être là où elle est. Mais il faut d'abord se poser nous-mêmes les questions pour savoir comment on a laissé l'extrême gauche, par exemple, arriver à ce point-là.
3: Surtout que, pardon, mais Bali Bakayoko, là, récemment, c'était hier, et ça, aucun média, à part CNews ou Europe 1 n'en parle, Bali Bakayoko a appelé à l'insurrection populaire en cas de victoire du Rassemblement National à la présidentielle. Ce sont quand même des indicateurs, ça, et le décrochage du tableau d'Emmanuel Macron, c'est pas anodin tout ça, en fait, Carl
10: Olive. Quand on parle du tableau, à force de parler de l'accessoire, on passe à côté de l'essentiel, et vous venez de le dire. Je pense que M. Bakayoko, il est sur la ligne mélenchoniste. Hein. Le chaos, il faut l'insurrection, il faut la révolution, et on le voit aussi à l'Assemblée nationale, où c'est un meeting systématiquement à ciel ouvert, sans aucun respect. Très honnêtement, Charles Huillier, je ne tombe pas de ma chaise à repas quand vous me dites qu'on appelle à une insurrection.
3: Vous appellerez à l'insurrection populaire, Carl Olive, en cas de victoire du Rassemblement national, même si vous ne souhaitez pas cette victoire, j'entends, parce que vous, et on va y venir, vous êtes dans le camp Renaissance, mais vous appelez à l'insurrection populaire, vous,
10: j'appelle à rien du tout, j'appelle simplement, je dirais, à un respect de l'autorité de l'État qui est totalement dégradé dans toutes les strates de la société, que ce soit envers les élus, on va certainement y revenir, envers les enseignants, envers les policiers, c'est inadmissible. Je dirais, ces combats face aux policiers qui sont là pour nous protéger. Enfin, il faut arrêter de donner raison à une minorité qui vient polluer l'immense majorité des Français.
3: Et d'ailleurs, il y a six jour jours chez vous au Mureaux, parce que je le rappelle, vous êtes député des Yvelines, Carl Olive. Il y a 6 jours au Mureaux, dans votre département, une brigade de la BAC a été victime d'un guet-apens par une centaine d'hommes. Bilan, 3 policiers blessés, un plus sérieusement que les autres, car il a reçu un parpaing en plein visage. Enquête ouverte, les violences envers la police sont en hausse de 19%. Un État qui ne sait pas protéger sa police, Carl Olive, est-il un État en manque d'autorité? Parce qu'il y a un total sentiment d'impunité et on a l'impression qu'il n'y a pas de pilote dans l'avion.
10: Alors, je vais balayer devant ma porte, mais oui. Si on se dit les choses, l'insécurité en France, elle ne date pas depuis deux ans.
3: Mais là, il y a les chiffres là, en hausse de 19% les violences sur les policiers.
10: Charles Villiers, depuis 20 ans, on pourrait dire exactement la même chose. Et c'est insupportable. Parce qu'encore une fois, là, on parle de j'ai presque envie de dire, des collègues. J'ai été, comme vous le savez, j'ai été maire. Je considère que les maires, c'est la grande famille de celles et ceux qui veulent protéger. Bien sûr, et encore bien une sûr. Fois, je pense que la sécurité, c'est notre première des libertés. Et si on laisse 1 millimètre, alors vous êtes tranquille, on va laisser des kilomètres à ceux, encore une fois, qui oscillent entre impunité et laxisme. Les voyous qui nous polluent, qui nous pourrissent la vie au quotidien et qui sont une minorité, on n'a aucun cadeau à leur faire. Aucun cadeau à leur faire. Mmh. Et celui qui vous parle, encore une fois, celui qui a grandi dans les quartiers populaires et qui n'a aucune difficulté avec cette délinquance juvénile qu'on vient souvent voir naître dans les quartiers populaires.
3: Et on pourra évoquer aussi les violences envers la police cette semaine en marge du match PSG-Bayern de Munich. Alors, l'ultra-violence est partout, Carl Olive, contre la police, également contre les élus. Exemple, cette semaine dans le Nord, le maire de Oisier, une petite commune, a été agressé par un administré, c'était hier, on lui avait en fait refusé l'attribution d'un logement social. Je vous pose la question, Carl Olive, parce que vous avez vous-même déjà été menacé de mort par un administré il y a quelques années. Vous avez, il y a quelques mois,
10: qui continue été de faire visé. Ses murs de claquettes. Hein, qui continue oui. de faire ses murs de claquettes, là encore, de façon publique, bon, voilà. À la ville
3: vous
10: de
3: Poissy. Vous avez aussi été victime, en tout cas visé par des tirs de mortier il y a quelques semaines, quelques mois.
10: Vous pouvez dire victime, hein, puisque c'est 6 jours d'ITT avec voilà. Un certain nombre de collègues.
3: Hein. Alors voilà, comment peut-on mieux protéger nos élus quand on a un État aussi absent, Carl Olive?
10: D'abord, j'ai une pensée pour le collègue du Nord. Hein. 2189 maires qui ont démissionné. Bah, on en aura peut-être un 2190e, parce que je crois qu'aujourd'hui, on est incapable de respecter l'autorité. Et c'est vrai qu'il nous faut, à mon sens, un choc d'autorité dans ce pays qui remettent le logiciel à l'endroit. On va certainement pas se féliciter systématiquement de voir nos jeunes et souvent des mineurs arriver dans les quartiers avec le V de la victoire parce qu'ils sont allés au contact de policiers, parce qu'ils ont balancé des tirs de mortier. Moi, typiquement, l'opération des tirs de mortier pendant la campagne municipale, j'apprends pas à la presse qu'il s'agit de 4 mineurs. Mais les 4 mineurs, ils ont bien été télécommandés par quelqu'un. C'est insupportable. Et je pense qu'il nous faudrait des mesures, des peines planchers. Moi, je suis favorable à la peine planchée. Je suis favorable au centre de rétention fermé, où on ne vient pas en sortie culturelle. Quand on a fait une connerie, tout le monde va comprendre. Quand on a fait une connerie, on assume et on la paye. Et ce n'est pas aux contribuables français de payer les réparations, encore une fois, de voyous qui viennent polluer notre quotidien.
3: J'aborde la politique, cette fois-ci, Carl Olive. Le chef des députés socialistes, Boris Vallaud, on l'a appris hier soir, quitte la direction du Parti socialiste dans un contexte donc, de désaccord avec le premier secrétaire du parti, Olivier Faure. Quel regard portez-vous, Carl Olive, sur ces divisions au sein du PS qui pourraient, au sein de l'Assemblée nationale, un peu entraîner renaissance hein, dans cette chute quel regard, qu'est-ce que ça vous inspire, en fait, ce qui se passe du côté du PS? Parce que ça fait partie de vos alliés, hein, vous le vouliez ou non.
10: Moi, ça m'inspire d'abord de l'humilité et de la modestie. Et avant de vous parler de ce qui se passe au PS, j'aimerais bien qu'on soit focus sur ce qu'on a, nous autres, à faire dans un bloc central, ou comme moi, dans une sociabilité de droite humaine, humaniste et populaire. Quand on vient du sport, c'est comme cela. Ça me permet de féliciter l'équipe de Lens et d'avoir une pensée pour Nantes, qui malheureusement jouera en deuxième division la saison prochaine. Mais encore une fois, si justement on ne veut pas que les extrêmes, quelles qu'elles soient, soient finalement au sommet de ce pays, parce que c'est pas le temps qu'elles soient excellentes, c'est pas le temps qu'elles soient efficientes, c'est qu'il faut dire les choses. Nous sommes souvent très mauvais. Et là, on doit rassembler pour l'élection présidentielle. Pensez au mot rassemblement avant le mot division.
3: Est-ce que le PS pourrait vous entraîner dans sa chute? C'est la question que
10: je
3: pourrais vous poser.
10: Moi, je ne m'occupe pas du PS, Charles Huillier. Je ne m'occupe absolument pas du PS. Moi, ce qui m'intéresse, ce sont les Français. Ce qui m'intéresse, c'est de pouvoir.
3: Vous avez besoin d'eux, important.
10: Oui, mais il faut rassembler. Mais encore une fois, Moi, ce qui m'intéresse, c'est d'aller discuter avec les Français, d'en prendre plein la gueule quand il faut en prendre plein la gueule, mais de savoir ce qu'eux ont dans le bide, parce que ce sont les Français qui votent, ce ne sont pas les partis politiques.
3: Êtes-vous team Édouard Philippe ou team Gabriel Attal, Carl Olive?
10: Moi, je suis team bon sens, team bon. Génération Terrain.
3: Vous ne répondez
10: juste,
3: pas.
10: Non, mais juste pour dire qu'il nous faudra un candidat unique. Moi, je travaille beaucoup avec Gérald Darmanin depuis des années, et j'entends bien que nous ayons un candidat unique qui
3: vous avez évidemment une préférence, Carl Olive.
10: Je dis simplement que si jamais nous ne souhaitons pas que, et c'est ce que je souhaite, que les extrêmes ne soient pas au pouvoir l'an prochain, il faut prendre nos responsabilités et trouver un candidat unique qui aille jusqu'à M. Retailleau, par exemple.
3: Jusqu'à M. Retailleau.
10: Oui, bien sûr. Mais bien sûr, parce que c'est ce que les Français nous disent. C'est certainement pas dans les livres de l'Assemblée nationale, c'est certainement pas dans la politique politicienne, mais sur le terrain, on nous dit « démerdez-vous, ça suffit ».
3: Jusqu'au PS ou pas? Je parle de l'autre côté.
10: Je suis moins fan. Je suis moins fan. Mais si, vous voyez, on a une candidature de centre-gauche qui peut être incarnée par Madame Borne.
3: Alors voilà, elle claque la porte de Renaissance, hein, je le rappelle. Vous le déplorez ou pas?
10: Non, je le déplore pas, parce que Elisabeth Borne, d'abord, c'est pas un lapin de 6 semaines. Deuxièmement, ça a été une première ministre qui a été très sérieuse. Elle a décidé de prendre ses responsabilités. Il y a différentes sensibilités dans le groupe Renaissance. La sensibilité de centre-gauche est incarnée par Elisabeth Borne. Et moi, mais je salue dans le même temps le travail de Gabriel Attal, qui est pas toujours simple. Et celui qui vous parle, encore une fois, est quelqu'un qui soutient Gérald Darmanin et qui travaille avec lui.
3: Merci beaucoup, Carl Olive, député Renaissance des Yvelines. Merci d'avoir été avec nous ce matin.
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3: Avec Pierre Vesque.
19: Le chef de l'OMS attendu aux Canaries pour coordonner l'évacuation des passagers du navire MV Ondus. 5 Français sont à bord. Ce paquebot fait face à une épidémie de hantavirus. 6 nouveaux cas confirmés selon l'OMS. Au total, 3 personnes sont décédées. Le président ukrainien Volodymyr Zelensky accepte de respecter un cessez-le-feu de 3 jours proposé par Donald Trump afin que la Russie puisse organiser sereinement sa parade du 9 mai, célébrant la victoire sur l'Allemagne nazie. Un défilé toutefois annoncé plus modeste que d'ordinaire. Les États-Unis affirment avoir frappé 2 pétroliers iraniens tout en disant attendre incessamment une réponse de Téhéran à leur dernière proposition en vue de mettre durablement fin aux hostilités. En basket aux États-Unis, les play-offs avec notre Français Victor Wembanyama, son équipe les San Antonio Spurs s'imposent 115 à 108 dans le deuxième match de ces demi-finales qui l'opposent aux Timberwolves de Minnesota. Il mène 2-0 dans la série. Le Français noircit la feuille de stats avec 39 points, 15 rebonds et 5 contre. En cyclisme, première étape du Tour d'Italie et victoire française. Lors d'un sprint massif marqué par une terrible chute collective, le sprinteur français Paul Magnier s'est imposé lors de cette première étape du Giro. Il endosse par la même occasion le maillot rose de leader, Charles.
3: Merci Pierre Vesque.
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2: Eh bien tout de suite, c'est l'heure de nos balades, une petite respiration. Europe 1 matin week-end, c'est avec Vanessa Zah et Olivier Pouls.
3: Bonjour les amis.
8: Bonjour tout le monde.
2: Bonjour Estelle. Bonjour.
3: Vanessa Zah, on part avec vous au large de la presqu'île de Gien, sur l'île de Porquerolles, pour une balade bien ensoleillée à l'occasion de la nouvelle exposition de la Villa Carmignac.
11: Balade dont on a bien besoin en ce moment, je pense que vous êtes d'accord avec moi. Oui. Alors pas besoin d'ouvrir la carte des cocktails les amis, puisque celui-là va vous plaire d'emblée. Soleil, énergie, joie, le tout saupoudré d'un nuage de liberté, c'est très poétique. Mais ça correspond vraiment à l'idée de la nouvelle exposition de la Fondation donc Carmignac, qui se visite toujours pieds nus, hein, je tiens à le préciser. Oui. Donc on se sent déjà bien libre dans sa tête, en vacances, donc on est vraiment en mode déconnexion. Et donc sa nouvelle exposition, c'est Sea, Pop and Sun. Évidemment
3: inspiré de Gainsbourg, oui.
11: Exactement. Et donc, ça sent bon les années 60-70, cette époque pop art qu'Edouard Carmignac, lui, a bien connue à New York. Et donc, il a eu envie, avec son fils Charles, de la faire revivre. Mm-hmm. Mais alors, cette fois-ci, en mode bord de mer, vraiment en version pop solaire. Donc, on est loin de ce qu'on connaît de la pop culture, des milieux urbains, des objets de consommation, des réclames publicitaires.
3: Voilà, comme les fameuses conserves d'Andy Warhol.
11: Exactement. Alors, justement, là, vous découvrez un autre Andy Warhol qui est fasciné par les couchers de soleil. Il a fait une série de 632 couchers de soleil. Mmh. Vous savez, un peu comme Monet et ses aiguilles de porc-coton, hein, ou ses nymphéas. Bon, là, c'est Sunset. Bah, c'était dans le cadre d'une commande pour l'hôtel Marquette de Minneapolis. Ils avaient besoin de soleil. Et 4 d'entre eux sont donc exposés à la aviez-là. Vous allez pouvoir aussi observer le travail d'autrui de la pop, hein, évidemment. Vous avez Kissaring, oui. Vous avez Lichtenstein, alors lui qui va jouer avec la mer, les couleurs, même la matière, le plastique à l'époque. Mm-hmm. Nikita Saint-Phalle, hein, avec ses baigneuses bleues et roses. Mais vous allez aussi pouvoir découvrir des artistes contemporains. Donc vous avez Jeff Koons, hein, avec son homard acrobate. Voilà. Et puis Théo Mercier, qui lui a créé une sculpture complètement monumentale qui représente une plage mouvante, 87 tonnes de sable, qui recouvre du béton. Ou est-ce l'inverse? Ça, à vous de choisir. Est-ce qu'on est dans le plaisir ou l'excès de la mondialisation? Voilà, je vous laisse voir.
3: Ok, alors vous nous avez trouvé évidemment, oui, un hôtel loin de la bétonisation. Ambiance C-pop, Hanson, là.
11: Pour, voilà, et bonne situation, parce que proche de l'embarcadère pour rejoindre l'île de Porquerolles.
3: Sympa.
11: On est à Gien, et c'est l'hôtel Le Provençal. Alors cet hôtel, moi je l'aime beaucoup, parce qu'il descend en restanque de la place du village jusqu'à la mer, qui a une piscine naturelle lovée dans une crique. Assez sympa, beaucoup de charme. Et c'est une grande maison familiale qui a quand même 75 ans. Et Benjamin et Damien Piffet l'ont rénovée en préservant l'âme de l'hôtel de leur grand-père, Marius Michel.
3: Merci beaucoup, Vanessa.
2: Et tout de suite, c'est dans quelques instants votre journal de 8h30 qui arrive.
3: Oui, et nous évoquerons cette visite présidentielle en Égypte. Emmanuel Macron y est attendu aujourd'hui.
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11: À la une du journal de 8h30, Emmanuel Macron en Afrique. Le chef de l'État est en tournée pour nouer des liens économiques avec le continent. Analyse Europe 1 dès le début de ce journal. Un élu violemment agressé hier dans le Nord. C'est un habitant de Oisier qui reprochait à son maire de ne pas lui avoir obtenu de logement social. Un adjoint témoigne pour Europe 1. Et puis un mot de sport avec le Grand Prix de France de MotoGP. C'est ce week-end sur les antennes de Canal+. Mais d'abord, la tendance météo avec vous, Estelle Lafond.
12: Eh bien, c'est une belle matinée pour une grande partie du territoire. Nuages, pluie et orages cet après-midi dans le Nord-Ouest et le Sud-Ouest. Bulletin complet en fin de journal.
11: 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Le journal de 8h30 est présenté par Alexis Bourdon. Bonjour Alexis.
13: Bonjour Charles, bonjour à tous. Début d'un voyage de 5 jours pour Emmanuel Macron en Afrique. Le chef de l'État est attendu aujourd'hui en Égypte pour inaugurer une université de la francophonie à Alexandrie. Pendant près d'une semaine, Jacques Seret, le président français, va tenter de relancer la relation entre Paris et le continent africain après plusieurs années de tensions diplomatiques.
14: Oui, Emmanuel Macron veut reprendre pied en Afrique. Après les revers français au Sahel, l'Élysée veut désormais miser sur une autre Afrique, une Afrique davantage tournée vers l'économie, les investissements et les nouvelles technologies. Première étape aujourd'hui en Égypte. Le chef de l'État doit inaugurer avec Abdel Fattah el-Sissi l'université Senghor à Alexandrie. Mais le véritable temps fort de cette tournée aura lieu lundi et mardi au Kenya avec le sommet Africa Forward organisé à Nairobi. Plus de 2000 patrons investis et entrepreneurs africains et français y sont attendus. Objectif affiché par l'Élysée, mettre en avant les investissements, l'intelligence artificielle ou encore les industries culturelles et montrer que la relation entre la France et l'Afrique ne repose plus uniquement sur les questions militaires et sécuritaires. Enfin, mercredi, Emmanuel Macron se rendra à Addis Abeba, en Éthiopie, pour une première visite au siège de l'Union africaine. Une tournée pensée à l'Élysée comme la vitrine d'une nouvelle stratégie française en Afrique, moins militaire, plus économique et davantage tournée vers les puissances anglophones du continent.
13: Jacques Seret du service politique d'Europe 1. Autre main tendue par Emmanuel Macron, Paris veut renouer avec Alger. Hier, la ministre française déléguée aux armées Alice Ruffo et l'ambassadeur Stéphane Romaté étaient en visite à Sétif. Le diplomate français qui va rester sur le territoire de retour à Alger un an après son départ. Et vous, croyez-vous au dégel des relations entre la France et l'Algérie ? Pour répondre, rendez-vous sur le site et l'application d'Europe 1.
11: Et cette actualité en Algérie, justement, il en était question avec mon invité ce matin, il y a quelques minutes, c'était Carl Olive, le député Renaissance des Yvelines, c'est également penché sur le départ de Boris Vallaud du Parti Socialiste.
13: Dans une interview à retrouver sur le site et l'application d'Europe 1, Carl Olive estime que cette division pourrait favoriser les extrêmes dans leur quête du pouvoir. Cette rupture planée de

0: Depuis un moment, Boris Vallaud avait prévenu, il ne resterait pas dans une direction qui choisit, selon ses mots, l'enlisement visant directement Olivier Faure. Alexis de La Fontaine, que va changer ce départ pour le PS ?
1: Eh bien, ce départ massif laisse Olivier Faure isolé, sans majorité au sein de son propre parti. Au cœur de la fracture, la question de la primaire à gauche. Olivier Faure la veut, Boris Vallaud la refuse. Autre fracture, le président du groupe parlementaire demandait un vote des militants pour trancher la stratégie présidentielle avant l'été. Une requête à laquelle le premier secrétaire s'est opposé. Malgré tout, Olivier Faure reste premier secrétaire du Parti Socialiste, mais affaibli, minoritaire et contraint de réagir rapidement. Car en face, Jean-Luc Mélenchon accélère sa campagne présidentielle. Maintenant, deux solutions s'offrent à Olivier Faure. Maintenir son ambition personnelle et donc participer à une primaire avec les écologistes, les communistes et les anciens insoumis comme François Ruffin et Clémentine Autain, dans laquelle il serait candidat, quitte à fracturer le Parti Socialiste, ou bien abandonner ce projet et se ranger derrière la candidature de Raphaël Dulsmann ou celle de François Hollande.
0: Alexis de La Fontaine du service politique d'Europe 1.
2: Et on en vient à présent à cette agression sur un élu dans le Nord.
0: Le maire de la petite commune de Oisy a été attaqué hier par l'un de ses administrés en pleine commémoration du 8 mai 1945. Le différend porterait sur une question de logement. En conséquence, le maire a passé la journée à l'hôpital. Son épaule est déboîtée et la scène a choqué toute l'équipe municipale, comme l'explique Frédéric Gigaumont, deuxième maire adjoint du deuxième maire de Oisy.
3: Les élus qui étaient présents dans le couloir et qui ont vu la scène sont évidemment choqués parce qu'on s'attendait pas à quelqu'un qui arrive assez posé puisse dans la seconde qui suit se transformer avec une telle violence et c'est un geste d'agression comme ça envers le maire en fait. Donc il était vraiment venu pour en découdre. C'est vrai qu'encore une agression d'élus, ça nous interroge vraiment sur pas mal de choses où nous on est là pour aider tous nos concitoyens et à aucun moment on s'attend à recevoir un choc parce qu'on est là dans le dialogue. On est là pour aider les gens. Donc évidemment, nous allons porter plainte et on fera bien sûr confiance à la justice pour que la peine soit vraiment appropriée.
0: Frédéric Daugimont, deuxième adjoint au maire de Oisy au micro Europe 1 de Laura Legault.
2: Et à l'étranger, la Russie célèbre aujourd'hui sa victoire sur l'Allemagne nazie avec une organisation assez particulière.
0: Pour la première fois depuis 20 ans, aucun matériel militaire sur la place rouge lors du grand défilé patriotique. Le Kremlin redoute d'éventuels drones ukrainiens. Pour l'occasion, un cessez-le-feu de 3 jours proposé par Donald Trump a été accepté par Volodymyr Zelensky.
2: Et effectivement, on en passe à l'actualité nationale. Le nouveau service militaire plébiscité par les jeunes.
0: Il ne reste plus beaucoup de places disponibles alors que la campagne de recrutement continue. À partir de septembre et pendant 10 mois, ils seront 3000 engagés. Pour l'armée de terre, Mathieu Prieur, sur 1800 places, 2400 sont déjà candidats.
4: Oui, le nouveau service national a trouvé son public, une bonne dynamique à 4 mois du début de ce dispositif. Sur les 1800 postes à pourvoir, 700 jeunes ont déjà été sélectionnés. Parmi eux, beaucoup de lycéens qui souhaitent faire le service national juste après leur bac. Le général Arnaud Goujon dirige le recrutement de l'armée de terre.
5: C'est une jeunesse un petit peu plus jeune parce que ce service national est une manière de faire une césure post-bac, ce qu'un engagement plus long pour 3 ans ou pour 5 ans ne permet évidemment pas de faire. Ce qui fait venir à nous des jeunes qui se disent qu'avant de commencer leurs études vont venir faire 10 mois dans l'armée de terre.
4: L'armée propose différentes missions uniquement en France, en métropole et en Outre-mer.
5: Le premier type de mission, ça va être de contribuer à la protection du territoire. Par exemple, l'opération Sentinelle. Ensuite, il y a des jeunes qui participeront au soutien de l'activité opérationnelle, qui pourront participer à des missions de logistique, par exemple. Et puis enfin, on a toute une offre qu'on appelle d'expertise, qui se tourne vers des gens qui ont des diplômes dans le domaine technique et qui peuvent apporter des compétences numériques au sens large.
4: Le poste le plus demandé par les jeunes pour cette première édition, c'est celui de combattant, par exemple, soldat dans l'infanterie.
0: Mathieu Prieur pour Europe 1.
2: Allez, un mot de sport avec le Grand Prix de France en MotoGP.
0: Et début de week-end réussi pour le Français Johan Zarco, celui que l'on surnomme le roi du Mans depuis sa victoire l'année dernière, a réalisé le meilleur temps des essais, Christopher Filhoc.
6: Le circuit Bugatti, connu pour les célèbres 24 heures du Mans, continue de sourire aux Français devant les 70 000 spectateurs déjà présents. Johan Zarco a créé la surprise en réalisant le meilleur temps des essais sur une piste sèche, baigné de soleil, le vétéran de 35 ans au micro de Canal+.
7: Finalement, c'était bien qu'aujourd'hui il fasse beau, parce qu'on s'attendait à ce que la piste soit mouillée pour que je prenne un avantage, mais je suis content d'avoir été fort aujourd'hui, même mieux que ce que je pouvais attendre, et ça fait du bien quand ça paye.
6: Johan Zarco, premier tricolore à s'imposer l'année dernière au Grand Prix de France depuis 1954, avait bravé la pluie et les difficultés qu'elle apportait. L'événement avait attiré plus de 300 000 spectateurs sur le week-end, un record pour un Grand Prix en France. Cette année, Johan Zarco et sa Honda ne sont que 14e au classement pilote. Mais au Mans, rien n'est impossible. Et le Français compte bien profiter de chaque opportunité pour aller réitérer l'exploit.
0: Christopher Filoc pour Europe 1.
2: Le journal d'Alexis Bourdon avec Estelle Lafond. Cette fois-ci, à quasiment 9h-20, on passe à la météo. Estelle, dites-nous tout. Quel est le temps pour ce 9 mai?
8: Eh bien, plutôt bleu, Charles. C'est la plus belle journée du week-end. C'est plutôt une bonne nouvelle. Mais le ciel n'est pas homogène, sinon ce serait trop facile. Sur le tiers nord-ouest, Bretagne, Pays de la Loire et Normandie, poche de nuages et d'averses locales ce matin qui vont se transformer en orages passé la mi-journée. À l'avance, c'est une belle matinée, voire même une belle journée de prévue. Mais sur le sud-ouest, quand même, on se réveille sous les nuages dans le Languedoc ce matin, avec un vent d'autant un petit peu sensible à 70 km/h qui souffle. Et puis, petite fourchette de température ce matin, comptez entre 7 et 13 un petit peu partout, et plutôt 14 à 16 en bord de Méditerranée.
2: Et on passe tout de suite à l'édito politique d'Alexandre Devecchio. Bonjour Alexandre Devecchio.
9: Bonjour Charles, bonjour Estelle, bonjour à tous.
2: Alors vous avez souhaité revenir ce matin sur le résultat des élections locales en Grande-Bretagne, marquées pour rappel par la défaite des travaillistes et la victoire de Reform UKL, parti de Nigel Farage, l'un des héros du Brexit.
9: Oui Charles, et le principal enseignement de ces élections, c'est d'abord la très lourde défaite du Labour et du Premier ministre Keir Starmer. Le parti au pouvoir pourrait perdre quelques 1200 sièges en Angleterre, soit le pire résultat jamais obtenu par la gauche aux élections locales depuis le début du siècle. En outre, les travaillistes perdent pour la première fois le Parlement gallois qu'ils dirigeaient depuis sa création en 1999. Beaucoup voyaient dans la victoire de Keir Starmer et du Labour aux élections législatives il y a moins de deux ans une renaissance de la social-démocratie britannique et un retour au statu quo politique après la révolution populiste du Brexit. Ce n'était qu'une illusion, d'autant que le principal vainqueur de ces élections n'est autre que Reform UK, le parti de Nigel Farage, le véritable héros du Brexit, beaucoup plus radical, mais aussi cohérent que Boris Johnson. Sa percée montre que, contrairement à ce qu'affirment beaucoup d'observateurs, la majorité des Britanniques ne regrettent pas leur divorce avec l'Union européenne. Si les conservateurs ont perdu le pouvoir il y a deux ans, ce n'est pas parce qu'ils ont appliqué le Brexit, mais au contraire parce qu'ils n'ont pas tenu leurs promesses en matière d'immigration et de réindustrialisation. Comme les travaillistes, ils subissent une lourde défaite lors de ces élections locales et de nombreux députés quittent le navire pour rejoindre le parti de Nigel Farage. En Grande-Bretagne, nous sommes peut-être tout simplement en train d'assister au remplacement de la droite traditionnelle par une droite souverainiste et populiste.
2: Oui, et d'ailleurs, depuis la défaite d'Orban et l'enlisement de Trump dans la guerre en Iran, beaucoup d'observateurs prédisent pourtant que nous sommes en train de vivre la fin de l'ère dite, je dis bien dite, populiste.
9: Oui, attention aux illusions d'optique. Après la chute d'Orban, beaucoup ont commis la même erreur d'analyse en y voyant une victoire du progressisme. Or, Peter Maguire est tout sauf un progressiste. S'il n'est pas pro-russe et a su garder une certaine distance avec Donald Trump, il est issu du Fidesz, le même parti qu'Orban, et pourrait se révéler tout aussi souverainiste et conservateur que son prédécesseur. Peter Maguire sera probablement moins un Macron-roi qu'une Mélanie d'Europe centrale. Quant à Donald Trump, il faut se souvenir des réactions qui avaient accompagné sa chute en 2020. D'aucuns y voyaient le début de la fin du populisme. On connaît la suite. Quatre ans après, le milliardaire était de retour à la Maison-Blanche, plus puissant que jamais. S'il est aujourd'hui critiqué par sa base, c'est moins pour son style populiste que pour avoir trahi sa promesse de ne s'engager dans aucune guerre. Son vice-président, J.D. Vance, qui a fait entendre une autre voix au sujet de l'intervention en Iran, pourrait très bien lui succéder dans deux ans.
2: Alors pour vous, Alexandre Devecchio, le résultat des élections en Grande-Bretagne s'inscrit finalement dans une recomposition populiste qui n'est pas terminée.
9: En vérité, le populisme est un mouvement protéiforme qui a déjà connu plusieurs vagues et s'inscrit dans le temps long. Il n'est pas près de disparaître car il est fondé sur des réalités tangibles qui préoccupent une partie des classes moyennes et populaires. Tant que des réponses fortes ne seront pas apportées aux crises sociales, mais aussi culturelles, que traversent les sociétés occidentales, le populisme continuera de prospérer. Certains historiens considèrent qu'après 1789, la Révolution française a duré près d'un siècle avant que la République ne se stabilise et remplace définitivement l'ancien régime. Nous ne sommes peut-être qu'au début d'un processus de décomposition-recomposition qui pourrait durer lui aussi 100 ans.
2: L'édito politique d'Alexandre Devecchio. Merci beaucoup Alexandre.
9: Merci Charles.
8: 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C'est fou parce qu'en fait tout à l'heure vous allez partager le même studio, Alexandre Devecchio et Elliot Deval. Elliot Deval qui vous a écouté avec attention bien sûr et qui vient nous présenter le programme d'Elliot Deval et vous tout à l'heure 11h-13h.
10: Bonjour Elliot. Bonjour à tous. Bonjour. C'est ravi de vous retrouver effectivement 11h-13h en direct sur Europe 1. On aura le témoignage d'une maman, du moins d'une mère adoptive, en colère parce que la justice a libéré, seulement 8 ans seulement après sa condamnation, le bourreau de sa fille adoptive, un homme qui a violé donc une enfant dans les années 2000. Il a été condamné en 2018 à 30 ans de réclusion criminelle, ce qui est de la peine maximum. Il sort 8 ans plus tard, il s'avère qu'il va s'installer dans la même ville que la victime qui s'appelle Karine. C'est une injustice absolue, explique la famille, très en colère. Alors pourquoi cette situation complètement folle, d'autant que cet individu n'en est pas à son premier coup d'essai. C'est un multirécidiviste, c'est un prédateur sexuel. Eh bien tout simplement parce que dans la justice française, les peines ne s'additionnent pas. Elles se fondent, donc on va comprendre ce qui s'est passé dans ce dossier-là. La confusion des peines qui entraîne une confusion des esprits aussi et l'injustice pour la famille. On aura le témoignage donc de la mère adoptive dès 11h. Et puis on parlera aussi du canon français dans notre émission. Le canon français, vous savez, qui aujourd'hui subit les foudres de l'extrême gauche. Mais il n'y a pas que les fondateurs du canon français. Il y a aussi les fournisseurs du canon français, par exemple les artisans, boulangers. Qu'on appelle à boycotter. On aura le témoignage d'un des boulangers qui a eu le malheur de vendre du pain aux fondateurs du canon français qui aujourd'hui subit les foudres de ces militants d'extrême gauche.
2: Programme à retrouver de 11h à 13h. Elliot Devalez-vous. On va se quitter quelques secondes et juste après, nous retrouverons Naïma Bencheman, drôle d'endroit pour une rencontre consacrée à Stéphane Escher. À tout de suite sur Europe.
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2: Avec Alexis Bourdon.
21: Emmanuel Macron en Afrique, le chef de l'État est en tournée pour faire du business, mais aussi pour renforcer les liens de la France avec le continent. Une insurrection populaire en cas de victoire du Rassemblement National à la présidentielle. Les mots du maire La France Insoumise de Saint-Denis, Bali Bakayoko. Des déclarations qui rappellent celles de Mathilde Panot, qui affirmait en février dernier ne pas vouloir accepter l'issue du scrutin si le RN l'emportait. Un élu violemment agressé, ça s'est passé hier lors des commémorations mobilisation pour le 8 mai 45. Un habitant de Oisier dans le Nord reprochait à son maire de ne pas lui avoir obtenu un logement social. Et puis, 5 Français présents à bord du MV Ondus devraient être rapidement pris en charge. Le bateau de croisière touché par un foyer d'antavirus devrait arriver ce week-end au large des îles Canaries.
2: Merci Alexis.
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8: Drôle d'endroit pour une rencontre, c'est bien sûr votre chronique culture signée Naïma Bencheman.
2: Oui, Naïma Bencheman qui s'est entretenue avec Stéphane Escher au Théâtre du Rond-Point à Paris, un lieu très cher aux chanteurs puisqu'il s'y produira. Tout cela dans le cadre d'une tournée dans toute la France. C'est à vous Naïma.

0: Bonjour, Stéphane Echer.
1: Bonjour.
0: Le plus français des chanteurs suisses.
1: Oh,
0: pas d'amis comme toi. Déjeuner en paix, des hauts, des bas. Un interprète hors pair, un univers onirique. Drôle d'endroit pour une rencontre. C'est au Théâtre du Rond-Point, à Paris, que vous avez fait le choix de nous rencontrer. Même si j'ai ma petite idée, pourquoi ici, Stéphane Echer?
1: Pourquoi ici? Je viens d'un village près de Berne, Münchenbuchsee. Jeune garçon qui allait à l'école, qui a commencé à faire son chemin. Et je suis devenu ce chanteur, je crois, pourquoi vous m'avez invité. Et dans ma carrière, à un moment, je voulais un défi. Je voulais faire quelque chose que je n'ai pas envie. Et je cherchais un lieu qui me fait rêver. Et je pense le théâtre, un ami à moi qui m'a amené au théâtre. Tout à coup, j'ai remarqué, le rideau est fermé, mais le public est si attentif. Et quand ça s'ouvre, ils sont si près de recevoir. Tout à coup, il y a une concentration que j'ai perdue dans mon travail. J'ai fait une petite promenade à Genève et je me retrouvais devant le théâtre de Carouge, où je suis entré, et parce que je ressemble à un chanteur. Pourquoi vous êtes ici? J'ai dit, je rêve de passer du temps dans cette machine. J'appelle ça avec tendresse machine. Ils m'ont présenté un metteur en scène, François Gremont, que je suis fan depuis très très longtemps de son travail. Notre rencontre nous a amené, maintenant je fais plus court, que j'ai joué ici.
0: Au Théâtre du Rond-Point.
1: Et entre nous,
0: oui.
1: Il est aux Champs-Élysées.
0: Oui.
1: Vous connaissez la ville?
0: Oui.
1: C'est Paris.
0: Absolument.
1: Vous voyez le pays autour? La France, théâtre, Molière, vous le sentez là?
0: Absolument.
1: Voilà.
0: Le poids du passé et des grands auteurs.
1: Et j'ose pas demander si je peux m'asseoir un peu pour ressentir cette victoire personnelle. Mais quand vous avez demandé, est-ce qu'il y a un endroit qui...
0: C'était ici.
1: Pourquoi?
0: C'est une vraie victoire pour vous.
1: Voilà. Ouais, merci pour ça.
0: Ah ben, je vous en prie.

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1: Stéphane Escher, le poète, c'est celui qui met de la lumière. Votre tout dernier album s'intitule Poussière d'or. C'est un album qui est empreint de douceur, avec une approche quand même très acoustique au départ.
2: Oui, je crois que j'ai trouvé que le monde est assez bruyant. C'est assez simple de faire une œuvre d'art. Vous regardez où tout le monde est penché et vous allez à l'opposé. Et déjà, il y a un truc de spécial. Oui, je trouve récemment, il faut s'éloigner ou...
1: Se créer des parenthèses enchantées.
2: Elle parle bien, hein. Elle parle bien, hein. Moi, ce qui me touche profondément dans la musique, si quelque chose est au premier abord très très simple, c'est-à-dire un beau texte, bien chanté, bien joué. Et après, si on l'écoute une deuxième, troisième fois, qu'on entend des détails. Et les détails sur ce disque sont assez présents, mais je crois assez... c'est pas mon travail, c'est le producteur Martin Gallop qui les a placés, deuxième, troisième écoute. Et je crois... Chaque fois, l'univers devient plus précis.
1: Drôle d'endroit pour une rencontre. Il est évidemment question de rencontre. Ouais. Dans votre carrière, il y en a eu beaucoup. Sans compter, mais il y en a eu très particulière. C'est celle avec Philippe Dijon, qui a composé énormément de vos plus grands tubes.
2: Absolument.
1: Et qui a participé aussi à Poussière d'or, ce nouvel album. Plus de 36 ans que vous collaborez tous les deux. Ouais.
2: On devient adulte.
1: Oui.
2: Doucement, on peut nous prendre sérieux.
1: Je crois.
2: Oui. Oui, c'est Philippe qui manque ici.
1: Il est là.
2: Imaginez que ma carrière, c'est une petite barque. Il y a des vents qui m'amènent ailleurs, spécialement dans ce métier. On n'a pas vraiment toujours une influence. Mais je suis très heureux que cette barque m'a amené à tous les endroits, même les endroits négatifs. J'ai eu un grand froid avec ma maison disque pendant 5 ans. Je ne pouvais pas enregistrer, c'était très douloureux, très triste et très dur économiquement parce que de ne pas travailler 5 ans.
1: Surtout quand c'est votre boulot principal.
2: Voilà, et c'est votre passion. Mais aujourd'hui, même cette blessure, je la trouve importante. Elle m'a formé, elle m'a donné peut-être un muscle qui n'était pas si formé.
1: Elle vous a donné une corde de plus.
2: J'essaie de prendre la vie, même s'il y a une merde qui arrive. Un jour, elle va faire sens. Quand elle arrive, elle ne fait jamais sens. Vous avez mal, ça vous blesse. Vous blessez des gens. Et que cette barque m'a amené à Philippe Dijon, ma vie serait devenue totalement différente. Mais il y a une personne qui serait là derrière, qui est responsable, c'est Antoine Decaune, qui est ami de nous deux.
1: Qui a écrit la préface de votre album, d'ailleurs.
2: Et qui nous a présenté. Ça veut dire qu'il y a peut-être des capitaines sur cette petite barque, parce que je rame tout le temps, je les remarque toujours un peu en retard. C'est vraiment, il faut deux places. C'est Antoine qui nous a présenté et puis Philippe qui m'a ouvert ces mots quoi, que j'apporte maintenant au public. Ouais.
1: Un infini merci, Stéphane Escher, de ce drôle d'endroit pour une rencontre. Merci à travers Poussière d'or de nous retranscrire si poétiquement les élans du cœur, les volte-face de nos âmes. Merci, car je crois que la chanson française n'a pas d'autre ami comme vous. Alors merci Stéphane Escher.
2: Vous pouvez refaire, elle a parlé trop bas. Non, merci beaucoup pour ces mots, ça me touche et j'espère que vous le sentez, que je suis vraiment reconnaissant que vous m'avez adapté ici. C'est vraiment une vie merveilleuse que j'ai. Et j'espère que je ne vous déçois pas.
1: Pas du tout.
2: Le lieu, ça va.
0: Je n'ai pas l'ami comme toi. Non, pas d'autre ami comme toi.
3: Stéphane Escher au Théâtre du Rond-Point avec son seul en scène du 30 septembre au 4 octobre 2027 pour 4 dates exceptionnelles. 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
4: C'est arrivé cette semaine, l'émission de Frédéric Tadei qui ne va plus tarder d'ici quelques minutes. Ce sera après 9h. Bonjour Frédéric.
5: Bonjour Charles.
4: Quel est le programme ?
5: L'antivirus, ce virus qui commence à inquiéter les Européens. On va voir ça avec l'épidémiologiste Antoine Flao. Et puis le jour où les actifs cessent de travailler uniquement pour payer les retraites, c'est tombé cette année le 4 mai. L'économiste Erwan Tison va nous expliquer comment il l'a calculé. On terminera l'émission avec Thibault Solano qui publie « Sommes-nous passés ?» à côté de Serial Killer.
4: A tout de suite, Frédéric.
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4: Il est quasiment 9h sur Europe 1. Merci à tous d'être avec nous.
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4: Un point sur l'actualité à 9h avec vous, Pierre Vesque, bonjour.
14: Bonjour Charles, bonjour à tous. La France insoumise pourrait contester les résultats de la prochaine élection présidentielle. La déclaration du nouveau maire insoumis de Saint-Denis, Bali Bagayoko, ne prête à aucune confusion. Il appelle tout simplement à une insurrection populaire en cas de victoire du Rassemblement National. Karl Olive, député Renaissance, était l'invité d'Europe 1 matin week-end. On écoute sa réaction.
15: Je pense que M. Bagayoko, il est sur la ligne mélenchoniste. Le chaos, il faut l'insurrection, il faut la révolution. Et on le voit aussi à l'Assemblée nationale, où c'est un meeting systématiquement à ciel ouvert, sans aucun respect. Tout, j'appelle un respect de l'autorité de l'État qui est totalement dégradé dans toutes les strates de la société, que ce soit envers les élus, envers les enseignants, envers les policiers. C'est inadmissible. Je dirais, ces combats face aux policiers qui sont là pour nous protéger. Enfin, il faut arrêter de donner raison à une minorité qui vient polluer l'immense majorité des Français.
14: Une interview à retrouver sur l'application d'Europe 1 et le site internet europe1.fr. Le maire d'Oisier dans le Nord, agressé hier par l'un de ses administrés, en marge de la cérémonie du 8 mai dans sa commune hier, élu pour la première fois dans cette commune de 7700 habitants, Steve Banche a reçu plusieurs coups. Il a une épaule luxée, une plaie au nez et un hématome à l'œil. L'agresseur est âgé de 36 ans. Il a été interpellé, un déchaînement de violence car le maire ne lui a pas octroyé de logement social. Après l'assassinat d'une adolescente de 14 ans dans l'Aisne, le suspect de 23 ans a été mis en examen pour viol et assassinat. Présenté à un juge d'instruction, l'ex-petit ami de la victime a reconnu l'avoir poignardé et a été placé en détention provisoire. Cédric Prison, accusé d'avoir tué sa compagne et son ex-compagne au Portugal, est détenu provisoirement dans le pays. Malgré un mandat d'arrêt européen, la justice portugaise refuse de le remettre à la France. Emmanuel Macron en tournée en Afrique, un voyage de 5 jours. Il se rend aujourd'hui en Égypte. À Alexandrie. Il rencontrera son homologue égyptien Abdel Fattah al-Sissi. Ils inaugureront une université de la francophonie. Le chef de l'État s'envolera ensuite pour le Kenya et pour l'Éthiopie. L'objectif de ces visites, relancer le business entre la France et le continent africain. Sur le navire MV Ondus, 6 nouveaux cas d'antivirus ont été confirmés par l'OMS. Le paquebot au centre d'une alerte sanitaire mondiale est en route pour l'archipel des Canaries. Il doit accoster demain à son bord une centaine de passagers, dont 5 Français. En sport, les playoffs en NBA rugby avec notre Français Victor Wembanyama. Son équipe, les San Antonio Spurs, s'impose 115-108. Dans le troisième match de ces demi-finales, les Texans mènent dans la série 2-1. Le Français noircit la feuille de stats avec 39 points, 15 rebonds et 5 contres. En cyclisme, première étape du Tour d'Italie et victoire française lors d'un sprint massif marqué par une terrible chute collective. Le sprinteur français Paul Magnier s'est imposé lors de cette première étape du Giro. Il endosse par la même occasion le maillot rose de leader.
4: Le journal de Pierre Vesque, on passe à la météo très rapidement, Estelle, parce que dans quelques secondes viendra Frédéric Taddeï. Quel est le programme pour aujourd'hui, Estelle ?
3: Une belle journée de printemps presque partout. Alors quand je dis presque, c'est parce que les auditeurs du tiers nord-ouest, donc Bretagne, un petit peu la Normandie et les Pays de la Loire, eh bien, vont rester sous les nuages toute la journée. Des averses ce matin et des éclatements orageux en deuxième partie de journée. Là où on fait un petit peu grise mine ce matin, c'est à l'opposé de la carte, dans l'extrême sud-ouest, côté Languedoc-Roussillon, avec des entrées maritimes qui assombrissent le ciel et un vent d'autant, 70 à 80 km/h. Et enfin, donc, bonne nouvelle pour tous les autres, de la façade atlantique aux frontières de l'Est, c'est une belle matinée, un petit peu voilée entre le Jura et les Hauts-de-France. On a quand même des températures douces aussi aujourd'hui, profitez-en, puisque ça baisse un petit peu demain. Comptez entre 6 et 12 degrés du nord au sud, plutôt 15 en bordure de Méditerranée. Et cet après-midi, le thermomètre pourrait osciller entre 20 et 24.
4: J'aurai le plaisir de vous écouter de 11h à 13h sur Europe 1, Estelle, parce que vous serez avec Elliot Deval. Tout de suite, c'est Frédéric Taddeï, c'est arrivé cette semaine.
3: Bonne matinée.
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5: Bonjour, bon week-end. Qu'est-ce que cet antivirus qui a tué 3 passagers sur un navire de croisière parti d'Argentine et qui doit arriver demain aux Canaries ? L'épidémiologiste Antoine Flao est mon premier invité ce matin. Je recevrai ensuite l'économiste Erwan Tison qui a calculé le jour de libération des actifs. Il est tombé le 4 mai, c'est le jour de l'année où les actifs commencent à travailler pour eux-mêmes. Jusque-là, ils travaillaient uniquement pour financer les retraites. Et l'on terminera l'émission avec le journaliste Thibaut Solano qui publie « Sommes-nous passés à côté de tueurs en série ?» Un certain nombre d'entre eux ont pu nous échapper et sont peut-être toujours en liberté. Antoine Flao, bonjour.
0: Bonjour.
5: Vous êtes épidémiologiste, les auditeurs de cette émission connaissent bien votre voix, vous nous avez accompagné tout au long de la pandémie de Covid-19. Vous n'êtes plus à l'Institut de Santé Globale de Genève, mais à l'hôpital Bichat à Paris, et ce n'est pas pour parler du coronavirus que je vous ai appelé ce matin, mais de l'antivirus. Il y a un point commun, c'est la croisière qui vire au cauchemar. En février 2020, plus de 700 passagers avaient été contaminés sur le Diamond Princess, 14 étaient morts. Aujourd'hui, c'est le Hondus, parti d'Ushuaïa au sud de l'Argentine, qui doit arriver dimanche demain, donc aux îles Canaries. 8 passagers auraient été infectés par le hantavirus et il y a eu 3 morts. Alors c'est quoi l'hantavirus? Visiblement, c'est moins contagieux que le coronavirus, mais c'est plus létal.
0: Oui, et la grande différence, c'est que c'est un virus que l'on connaît. Le virus des Andes, on le connaît depuis 1995, et donc ça fait 30 ans qu'on l'observe, qu'il n'a pas quitté les frontières d'Argentine et du Chili. Il a causé des épidémies déjà, des épidémies beaucoup plus graves que celles du coronavirus en termes de sévérité, puisque on déplore malheureusement 30% de mortalité. À bord d'ailleurs, il y a 35% de mortalité parmi les 8 cas, puisqu'il y a eu 3 décès. Donc c'est une maladie d'une très très grande gravité, mais comme vous le dites, qui n'a jamais pour le moment montré de potentiel épidémique large.
5: Comment est-ce qu'on l'attrape ?
0: Alors, il y a beaucoup d'antivirus et il y a beaucoup de cas d'antivirus dans le monde, mais on va distinguer 2 types d'antivirus. Il y a ceux de l'ancien monde, on va dire d'Europe et d'Asie, avec plusieurs centaines de milliers de cas par an, hein, donc c'est pas du tout rare finalement. Et puis, les antivirus du Nouveau Monde, dont le virus des Andes, qui, à la différence de ceux de l'ancien monde, ne s'attrape pas seulement par des rongeurs, des rats notamment, plutôt d'ailleurs des rongeurs sauvages que des rongeurs que l'on a chez soi. Le virus des Andes, lui, a la possibilité, et c'est le seul parmi dans la famille des antivirus, il a la possibilité de se transmettre entre personnes.
5: Comment est-ce qu'on le transmet entre personnes ?
0: Alors là, on retrouve les virus respiratoires. Donc ça donne une maladie respiratoire, une pneumonie très grande gravité. Plus de la moitié des cas se retrouvent en soins intensifs avec une pneumonie, une détresse respiratoire importante. Et toutes ces maladies respiratoires se transmettent un peu comme le virus de la grippe ou du Covid, par voie aérosol en raison le plus souvent de locaux mal ventilés et assez confinés où on est nombreux. Donc la croisière est probablement l'endroit qui favorise de façon assez typique ce type de transmission, parce que les coursives sont surtout dans les mers du sud, les mers de l'Antarctique sont probablement pas très bien ventilées et pas très bien aérées.
5: La période d'incubation, on sait ?
0: Oui, alors ça c'est un peu particulier parce qu'elle est longue. Elle n'est pas de quelques jours comme pour le Covid, elle est d'une semaine à 6 semaines. Donc aujourd'hui, vous savez, le début a commencé le 6 avril. Hein, le premier cas s'est révélé le 6 avril. Et donc on est à peine déjà à 6 semaines de la fin de la durée d'incubation. Il est possible encore que des contacts de ce premier cas, qui était un homme de 70 ans et son épouse, qui après en est décédée malheureusement elle aussi juste peu de temps après, il est possible que même des contacts de ce cas soient révélés encore dans les jours ultérieurs.
5: Est-ce qu'on peut rester... Il y a des cas asymptomatiques, comme pour le Covid ?
0: Alors... l'un des problèmes de ce virus des Andes, c'est un peu comme son nom l'indique, qu'il est, il a été un petit peu confiné à des régions, cantonné à des régions très rurales et très reculées du monde, de la cordillère des Andes notamment. Alors, il y a quelques cas décrits dans la littérature, notamment de petites épidémies survenues lors d'anniversaires, etc. Donc, on a pu avoir un petit peu de détails sur cette maladie, mais on reste encore avec beaucoup, beaucoup d'inconnus, comme toutes ces maladies un peu négligées, tropicales. Alors, ce que l'on sait, de ce que l'on a comme expérience, c'est qu'il semble y avoir très peu de cas asymptomatiques. Tous les cas rapportés avaient au moins de la fièvre. La plupart était très malade, avec donc des détresses respiratoires dont j'ai parlé tout à l'heure, mais sinon aussi un besoin d'oxygénothérapie, parfois de ventilation assistée. Donc probablement très peu de cas asymptomatiques. Ce que l'on espère aussi, c'est que les personnes endurées en période d'incubation, c'est-à-dire tant qu'ils n'ont pas encore développé leurs symptômes, ne sont pas contagieux. Mais ça non plus n'est pas totalement certain. Donc il reste encore malheureusement à en apprendre un peu sur ce virus.
5: Le Hondius, donc, et ses 145 passagers issus de 22 nationalités différentes sont attendus demain aux Canaries, et le président des Canaries s'y oppose afin d'éviter le moindre contact entre les passagers et la population locale. Il a peur de la contagion. Hein.
0: Oui. Il y a contagion. Il y a contagion dans le bateau, c'est très clair. Il n'y a pas de rats dans le bateau, donc c'est vraiment une contagion interhumaine. Donc oui, il y a contagion. On ne sait pas très bien. Il y a un peu de débat scientifique à ce sujet. Certains pensant que c'est qu'il faut des contacts très rapprochés. Bon, ce qu'on lit dans la littérature, c'est qu'une personne entrant dans une cérémonie d'anniversaire a contaminé, en y passant que 90 minutes, a contaminé 5 autres personnes, donc sans avoir des contacts très rapprochés. Donc peut-être qu'il est quand même assez contagieux, et donc c'est assez normal aujourd'hui, au vu des inconnus qu'il y a, d'adopter des principes de précaution et d'adopter des quarantaines assez strictes pour toutes les personnes qui sortent de ce bateau. L'Espagne, justement, le gouvernement espagnol a décidé d'établir une quarantaine dans un hôpital spécialisé pour recevoir ce type de patients, sans danger pour la communauté, mais aussi pour le personnel soignant, qui sait très bien se protéger contre cela. Et ça, je pense que c'est la bonne mesure. Les Pays-Bas ont également annoncé qu'ils allaient prendre cette mesure. La France a, je crois, 5 ressortissants dans ce bateau. Je n'ai pas encore vu clairement si elle allait prendre ce type de mesure, mais à mon avis, c'est vraiment la mesure de précaution à prendre pendant 6 semaines après les derniers contacts possibles à l'intérieur du bateau. C'est quelque chose qui me paraît être strict et probablement fort, mais ça paraît être vraiment nécessaire dans l'état actuel des connaissances mauvaises sur le sujet.
5: On fait une pause, Antoine Flao, on y revient tout de suite après.
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5: Le MV Ondus et ses 145 passagers sont attendus demain aux Canaries. Le navire n'accostera pas au port. Des vedettes transféreront les passagers par groupe de 4 ou 5. Il y aura un rapide examen médical à terre. Antoine Flao, un rapide examen, ça suffit pour voir s'ils peuvent quitter le territoire immédiatement à bord d'un avion mis à disposition par leur pays d'origine ?
0: Alors oui, je pense, parce que, encore une fois, l'infection, lorsqu'elle déclare ses symptômes, déclare des symptômes très, très bruyants, très graves, de pneumonie, dans la plupart des cas. Donc, on n'est pas porteur asymptomatique, très probablement, et on a généralement suffisamment de symptômes pour qu'on puisse voir l'état de santé du patient. Le transport, il doit se faire dans des conditions très sécurisées, et ça aussi, on sait faire. On a transporté des patients atteints de virus comme Ebola. Il faut considérer que c'est à peu près aussi grave et dangereux qu'un virus comme celui d'Ebola. C'est-à-dire que c'est des virus qui peuvent tuer dans 30% des cas. Ebola, c'est entre 20 et 70% selon le contexte d'infrastructure sanitaire qui est autour de vous. Donc, on est à peu près dans le même genre de virus. On n'est pas du tout dans des virus comme ceux de la grippe ou ceux du Covid.
5: Oui, je faisais allusion au Diamond Princess en février 2020, c'était vraiment au tout début de la pandémie de Covid, 700 passagers avaient été contaminés, 14 étaient morts, ensuite il y a eu le Costa Magica en mars 2020, 500 passagers avaient été contaminés par le Covid-19 à bord, 10 en étaient morts, mais évidemment à l'époque on ne savait rien du coronavirus, hein.
0: Oui, on ne savait rien du coronavirus, et le coronavirus est un virus qui est extrêmement pernicieux, parce que 50% des personnes contaminées n'expriment pratiquement pas de signes, peuvent être des porteurs sains du virus, et en plus sont contagieux dans cet état-là. C'est-à-dire que on a une maladie qui se diffuse très rapidement, ce Covid se diffusait très rapidement sous les radars, impossible de l'attraper, de l'identifier sur un portique, par exemple. C'est pas du tout le cas de ce type de virus. On en connaît d'autres, j'ai parlé d'Ebola, mais je pourrais parler du SRAS, qui est un autre coronavirus qui avait émergé en 2003. Mais il suffisait de mettre des portiques dans les aéroports pour détecter des patients symptomatiques. Ils avaient tous de la fièvre. Et avec le virus des Andes, on est plutôt dans ce cas de figure, c'est-à-dire qu'on n'a pas ce grand risque que génèrent les cas asymptomatiques.
5: Et il y a 29 passagers qui ont quitté le navire sur l'île de Sainte-Hélène avant que la maladie ne soit déclarée. Ils ont pris un avion en Afrique du Sud, enfin pas un avion, ils ont chacun pris des avions en Afrique du Sud. C'est cela qui inquiète tout le monde, non ?
0: Alors, cela inquiète particulièrement parce qu'ils n'ont pas, à l'époque, on n'avait pas identifier ce virus des Andes dans le bateau, et donc ils peuvent être en phase d'incubation. Certaines personnes peuvent être infectées en phase d'incubation. C'est pas théorique, puisqu'il y a un patient qui a été hospitalisé à Zurich parmi ces 30 passagers ou ces 28 passagers à bord. Donc, à bord des différents avions se répandant dans différents pays du monde. Il y en a un qui était malade. Quand il est arrivé en Suisse, il avait des symptômes. Et il a tout de suite contacté les autorités, et notamment les autorités sanitaires, qui l'ont hospitalisé en milieu confiné à Zurich. Donc, c'est tout à fait possible qu'il y ait d'autres cas qui étaient en état d'incubation, qui aient été contaminés pendant cette croisière et qui se soient retrouvés quelque part dans le monde. Oui, c'est un peu inquiétant, et je crois que l'OMS est en train de les retrouver tous les uns après les autres pour les prévenir, pour demander aux autorités de prendre des mesures par rapport à ces personnes, des mesures d'isolement, de quarantaine pendant un certain temps, et surtout de surveillance pour que leur état ne s'aggrave pas et qu'ils bénéficient des soins les plus précoces en cas de défaillance respiratoire.
5: Mais l'OMS s'est voulue plutôt rassurante en disant il n'y a pas d'épidémie, il n'y a pas de pandémie, il n'y aura pas de pandémie. Vous êtes aussi rassurant, vous ?
0: Alors, d'abord, Aujourd'hui, il n'y a pas de pandémie, c'est le cas. Je pense que l'OMS essaye d'évaluer le potentiel pandémique d'une telle souche. Dans le fond, cette souche qui existe depuis 30 ans, elle n'a pas entraîné d'épidémies qui ont dépassé les frontières de l'Argentine et du Chili. Elle est restée dans la cordillère des Andes. C'est donc pas finalement un virus qui semble avoir un gros potentiel pandémique. Le coronavirus, il a explosé à la figure, comme ça. Il n'était pas identifié, il n'a pas circulé dans la population pendant 30 ans avant de faire la pandémie de Covid. Les pandémies de grippe, c'est pareil, etc. Donc, on peut se dire que, et on peut comprendre que l'OMS n'ait pas envie. Après, c'est Pierre et le loup, hein, quand vous agitez des alarmes en permanence, il y en a fréquemment, hein, des alertes épidémiologiques de ce type. Il y a fréquemment des virus qui émergent. Ebola n'a jamais fait de pandémie. Et puis, même le SRAS, dont j'ai parlé tout à l'heure, ça pourrait être un scénario qui se reproduit avec cet virus des Andes, c'est-à-dire qui essaime un peu partout dans le monde parce que des gens voyage en état d'incubation et crée des tout petits foyers, mais pas une pandémie, c'est-à-dire pas 40-50% de la population atteinte en quelques mois, comme ça s'est passé avec le Covid.
5: Oui, surtout, mais vous avez prononcé le mot Ebola, et Ebola, ça fait tout de suite peur.
0: Mais Ebola fait peur parce que Ebola est un virus très dangereux, mortel, et c'est le cas du virus des Andes. On n'a pas envie aujourd'hui d'être dans ce bateau à risquer d'avoir le virus des Andes. C'est une maladie d'une très très très grande gravité. Mais Ebola fait peur, mais remarquez avec moi que Ebola n'a pas fait de pandémie. Et on n'a pas des mesures extrêmement strictes de contrôle aux frontières de tout patient revenant d'Afrique aujourd'hui.
5: Vous
0: donc
5: avez
0: aujourd'hui,
5: raison.
0: Aujourd'hui, il n'y a pas de risque pandémique avec Ebola.
5: Merci Antoine Flao. Je vous rappellerai, hein, si jamais il y a des suites. On fait une pause et on s'intéresse au jour de libération des actifs qui est tombé le 4 mai cette année. Ça n'est pas une blague, hein, c'est un vrai problème. Erwan Tison va nous expliquer pourquoi.
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5: Erwan Tison, bonjour.
2: Bonjour Frédéric.
5: Vous êtes économiste et avec Maxime Sbeï, qui est économiste lui aussi, que j'ai reçu dans cette émission pour son livre sur les conséquences de la dénatalité, les balançoires vides. Vous avez calculé tous les deux que le 4 mai, lundi dernier, était le jour de libération des actifs. Alors jusqu'au 4 mai, en effet, les actifs ont travaillé uniquement pour financer les retraites. Expliquez-nous comment vous en êtes arrivé à cette constatation.
2: Oui, tout à fait. Alors, c'est une étude qu'on a publiée dans les Électrons Libres avec Maxime. On voulait, en fait, si vous voulez, calculer un petit peu le poids de la solidarité intergénérationnelle dans notre pays. Et plutôt que de l'exprimer en taux de cotisation tel qu'on l'a actuellement, tout taux de cotisation en plus sur le super brut, donc deux notions qui sont plutôt abstraites pour le grand public, on a souhaité le matérialiser en temps de travail. Et donc, c'est là où on a pris tout simplement toutes les cotisations existantes aujourd'hui sur le salaire. On y a ajouté la part de la santé qui était directement consommée par les retraités et payés par les actifs. Et donc, on est arrivé à ce calcul qui montre que, bah, à partir du 4, depuis le 4 mai, bah, tout simplement, les actifs arrêtent de travailler pour leurs aînés.
5: Oui, en effet, quand on additionne toutes les cotisations qui financent les retraités, on arrive à 29,5% du salaire super brut. Le super brut, c'est ce que paye l'employeur. Hein, en fait, c'est ce que ça coûte à l'employeur de vous employer. Et on arrive à 37% du super brut si l'on ajoute la part des dépenses de santé des personnes âgées dans les comptes de la Sécu, par exemple.
2: C'est tout à fait ça. Donc on arrive à 37%. Il faut savoir que quand on compare, quand on le traduit après en temps de travail et quand on le compare par exemple à la fois historiquement avec la situation de la France il y a quelques années et avec les autres pays européens, eh bien c'est un record. C'est un record à la fois historique, hein, parce que par exemple dans les années 70, un actif à périmètre exactement constant se libérait à peu près fin février, le 27 février exactement. Et en Europe, il n'y a que l'Italie qui se libère plus tard que nous, environ à la mi-mai. Tous les pays d'Europe se sont libérés soit au mois de mars, soit début avril.
5: Oui, il faut bien comprendre que quand on travaille, quand on est inactif, on verse 29,5% de salaire super brut pour payer les retraites, donc ça fait 4 mois de travail sur l'année. Et il y a 50 ans, c'était 2 mois seulement. En 1990, on était libéré, comme vous dites, le 20 mars. En 2000, c'était le 17 avril. Aujourd'hui, c'est le 4 mai. Et pour nos enfants, ce sera quand? Le 1er juillet?
2: Malheureusement, si ça continue comme ça, on est vraiment enfermé dans une fuite en avant, mais qui quelque part est inhérent en fait au système. Et c'est pour ça que nous, dans notre étude, on ne remet ni en cause quelque part le principe même de solidarité, et on ne critique pas non plus les retraités en tant que tels. Hein. Nous, ce qu'on met vraiment en cause, c'est la démographie et les paramètres du système qui aujourd'hui ne sont plus du tout adaptés. Il faut savoir que notre système par répartition, comme vous l'avez dit, hein, ça échappe encore à beaucoup de gens, mais aujourd'hui, les cotisations retraite qui sont prélevées tous les mois sont présentes pour alimenter les pensions des retraités en vie actuellement. Personne ne cotise pour sa propre retraite. Donc, quand des fois vous avez des retraités qui vous disent j'ai cotisé, j'y ai droit, non, en fait, les retraités en question ont cotisé pour leurs aînés. Et donc, mécaniquement, à l'époque, les aînés étant beaucoup moins nombreux que ce qu'on a aujourd'hui, donc mécaniquement, les cotisations dans les années 70 étaient beaucoup plus faibles. Le système par répartition, il a quand même été créé dans un environnement de double croissance, croissance économique et croissance démographique. Et aujourd'hui, on se retrouve avec aucune de ces deux levées de croissance. Donc, il y a de toute façon une question à se poser. Surtout dans un environnement où les deux principales préoccupations, notamment publiques, on va dire des salariés, ce sont la baisse du pouvoir d'achat avec une rémunération nette qui ne fait que diminuer et la hausse des déficits et de la dette publique qui mécaniquement ampute nos investissements d'avenir, on voit bien que ces deux leviers-là, ces deux préoccupations-là ont comme origine la trop grande générosité de notre système de retraite. Aujourd'hui, on dépense 400 milliards d'euros tous les ans dans notre système de retraite et c'est mécaniquement ce surplus-là qui ne va pas à la hausse du pouvoir d'achat ou aux investissements d'avenir. Donc, on est à la fois un peu, quelque part, au milieu du guet, c'est-à-dire qu'on se retrouve avec des préoccupations qui n'ont qu'une seule origine et cette origine-là est déséquilibrée parce que dans ses propres fondements, dans ses propres caractéristiques de création, elle n'a plus les conditions pour qui étaient les siennes à son origine. Donc, mécaniquement, tout ça pour vous dire que le prochain candidat à l'élection présidentielle, en tout cas celui qui souhaite être président, ne pourra pas faire l'économie d'une réforme systémique des retraites.

0: La non-allègement, non-allongement, pardon, de l'âge de départ en retraite, alors que quand les autres pays autour de nous l'ont fait, on passe quand même à 60 ans, et puis on reste pendant longtemps à 62 ans. Et on est revenu à 62 ans au moment du projet de loi de finances à l'automne dernier, alors qu'aucun autre pays l'a fait, quand les autres pays sont plutôt allés à 64, 65, 66 ans. On a choisi un système politiquement purement par répartition. On s'est interdit d'ouvrir la capitalisation, sauf pour les fonctionnaires. Aujourd'hui, seuls les fonctionnaires ont accès à la capitalisation, et certaines professions comme les pharmaciens qui se sont organisés au sein de leur branche. Donc deuxième choix politique. Et le troisième, on a fait primer, et ça s'est vu par exemple dans les trois dernières années, on a fait primer les dépenses de retraite sur les dépenses d'avenir. J'en veux pour exemple, 2024, on a augmenté les pensions de retraite de 24 milliards d'euros. Donc c'est 24 milliards d'euros tous les ans, donc au bout de 4 ans vous atteignez 100 milliards. Et Bercy nous a dit que dans une note publiée il n'y a pas très longtemps, que sur ces 24 milliards d'euros de hausse, 19 milliards avaient été utilisés exclusivement pour alimenter l'épargne et l'assurance vie des retraités. Donc, c'est-à-dire qu'il n'y avait pas un besoin de consommation, on n'était pas sur un besoin vital de hausse du pouvoir d'achat. Et en parallèle, les dépenses de recherche, les dépenses d'éducation, les dépenses d'innovation ne font que se tarir, ne font que se réduire, parce que justement on a cette tension budgétaire. Autre point un peu plus flagrant, dans le dernier projet de loi de finances qui a été voté au mois de novembre, on a, pour augmenter les pensions de retraite d'environ 2%, ça fait à peu près 6-7 milliards. Où est-ce qu'on a été chercher ces 6-7 milliards? On les a cherchés sur l'apprentissage. Donc on a déshabiller quelque part une politique qui était dédiée directement aux juniors, aux jeunes, avec toutes les turpitudes que peut avoir notre système d'apprentissage, c'est pas le sujet, pour justement augmenter mécaniquement le pouvoir d'achat des retraités. Donc c'est ce triple choix politique-là qui aujourd'hui fait que un salarié français, à conditions identiques par rapport à un salarié allemand, espagnol ou portugais, paye beaucoup plus pour un système auquel en plus il ne pourra pas forcément prétendre dans sa générosité actuelle.
1: Et vous le dites également, si les services publics se désagrègent, l'école, vous l'avez dit, mais aussi les hôpitaux, la recherche, la justice, la police, c'est à cause du mur des pensions.
0: C'est à cause du mur des pensions, parce que il y a un chiffre à avoir quand même en tête dans ces débats-là, Frédéric. Il faut se dire que chaque année, on dépense 400 milliards d'euros de pensions. En parallèle, le simple cotisation sur le salaire, c'est 280 milliards d'euros. Donc, c'est-à-dire qu'il y a, c'est ces 280 milliards d'euros-là qui justement arrêtent d'être payés à partir du 4 mai. Mais il y a 120 milliards d'euros en plus, et c'est ce qu'on explique avec Maxime dans notre étude, il y a 120 milliards d'euros en plus qui sont financés par d'autres canaux. C'est pour ça que si on les mettait bout à bout, en fait, le jour de libération interviendrait sûrement mécaniquement peut-être au mois de juin, voire au mois de juillet. Et ces 120 milliards d'euros-là, par exemple, on apprend quasiment 1 euro sur 3 qui est dépensé dans l'éducation nationale sert à alimenter les pensions de retraite. On apprend qu'il y a une partie de la TVA qui sert à alimenter les pensions de retraite, une partie des impôts de production. Donc tout ce qui, en fait, explique quelque part notre déficit de compétitivité, notre déficit éducatif, notre chute de productivité, qui est le moteur principal de notre prospérité aujourd'hui en France, trouve sa source quelque part dans l'immense, justement, système de retraite aujourd'hui qui est à financer et qui quelque part est devenu pas hors de contrôle, mais qui augmente dans des proportions qui sont quasiment inégalées dans d'autres domaines publics.
1: Vous dites également que le moral des actifs, s'il est en berne, c'est parce que leurs revenus sont écrasés, je parle des revenus réels, ils sont écrasés par le poids, encore une fois, des pensions.
0: Exactement. Il y a ce grand débat, vous savez, de beaucoup disent qu'il y a une grande flemme et que les gens ne voudraient plus travailler. On essaie de la rapprocher quand même avec Maxime, ce débat-là, avec la question de la rémunération nette. Aujourd'hui, quand vous êtes, par exemple, sans être trop technique, mais quand vous appartenez au deuxième décile, troisième décile de revenus, c'est-à-dire les 20 à 30% les plus modestes, votre rémunération, malheureusement, vous ne pouvez attendre qu'une hausse de votre salaire sur toute votre carrière d'environ 40%. Concrètement, ça veut dire quoi? Ça veut dire qu'aujourd'hui, une personne qui commence sa carrière à 1400, 1500 euros, il ne pourra espérer en fin de carrière, sauf si jamais effectivement il vient à se former et change drastiquement de métier, à n'espérer un salaire de fin de carrière que de 1950 euros. C'est-à-dire que dans toute sa carrière, il ne va gagner que 400 euros en plus. 400 euros en plus, ça fait à peu près un peu moins de 30, 40 euros par an. Ça veut dire que son salaire va progresser d'environ 3 euros par mois. Donc, mécaniquement, cette hausse-là, quelque part, quand vous le ressentez, que dans, vous n'avez plus la possibilité d'avoir cette rémunération qui progresse, qui est la récompense du travail fourni, hein, et ben mécaniquement, quelque part, ça vous désincite à faire beaucoup, beaucoup d'efforts. Effectivement, vous vous retrouvez un petit peu à baisser les bras, ou en tout cas à être dans un environnement où vous êtes moins stimulé, parce que vous savez très bien que quel que soit l'effort que vous allez fournir,

0: au sein de votre entreprise, ben, mécaniquement, votre salaire ne pourra pas progresser. Et votre salaire ne progresse pas pour deux raisons. Premièrement, parce qu'on a une productivité du travail qui est en berne, parce qu'on n'a pas su faire les investissements qu'il fallait au détour des années 2000. Et deuxièmement, parce que à chaque fois que vous avez une augmentation qui est réalisée par votre employeur, il y a moins de la moitié, qui arrive directement dans votre poche parce que tout le reste est englouti par le système social. Donc, on voit bien qu'en fait, ce choix, vous avez dit choix politique, moi j'aime bien ce que vous dites, effectivement, c'est un choix politique qu'on a fait de faire primer quelque part notre système de retraite sur toutes les autres dépenses. Là, on est mécaniquement en train de le payer aujourd'hui de manière assez violente.
1: Merci Erwan Tison. C'est sur les électrons libres qu'on peut consulter tout ce qui concerne le jour de libération des actifs. C'est donc sur Internet. On fait une pause et on s'intéresse aux serial killers, aux tueurs en série français qui nous ont peut-être échappé. 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
1: Thibaut Solano, bonjour.
15: Bonjour.
1: Vous êtes journaliste et vous publiez « Sommes-nous passés à côté de tueurs en série » chez Robert Laffont dans la collection Enquête. Vous voulez dire qu'un certain nombre de tueurs en série français auraient pu nous échapper et qu'ils sont peut-être toujours en liberté?
15: Oui, tout à fait. C'est en tout cas ce que pensent beaucoup d'observateurs du monde judiciaire, avocats, magistrats, policiers, gendarmes que j'ai rencontrés pour cette enquête. Et effectivement, il y a un certain nombre d'affaires non élucidées, de cold case, comme on dit, qui se ressemblent beaucoup par leur mode opératoire, par l'unité de lieu et de temps, et qui laissent penser que certains tueurs nous ont effectivement échappé. Et puis il y en a d'autres qu'on a fini par trouver, mais qui, pour une raison légale qui est la prescription, ont quand même échappé à la justice.
1: Il faut comprendre qu'au départ, quand il y a des meurtres, parfois on les attribue à des tueurs en série, et en fait, ce n'est pas eux. Certains nombres de meurtres de Fourniret ont été attribués à Émile Louis, par exemple, ou à Marc Dutroux.
15: Tout à fait, il y a même des constructions un peu médiatiques. Les disparus de Lassis, par exemple, qui sont aussi des fois appelés les disparus de Saône-et-Loire, qu'on a tendance à regrouper comme si elles avaient été tuées par un même auteur jamais identifié. En fait, c'est aussi un moyen de vérifier les pistes de tueurs en série, donc de rouvrir le dossier et de faire pression sur la justice pour pas que les dossiers tombent dans l'oubli.
1: Alors, c'est quoi un tueur en série exactement ?
15: Alors, c'est quelqu'un qui est entouré de beaucoup de mythes trompeurs. Le premier mythe trompeur, c'est celui de penser que tous les tueurs en série sont pareils. En fait, il y a plusieurs types d'assassins. Il y a d'abord les violeurs en série qui tuent quand la victime résiste trop à leurs yeux et qui parfois laissent la vie sauve à leurs victimes. Il y a des tueurs en série où il n'y a aucune connotation sexuelle dans leurs actes. Par exemple, sans doute l'un des pires de tous d'ailleurs, Ivan Keller, qui a tué au moins 23 personnes, 23 vieilles dames qu'il cambriolait, qu'il étouffait avec un oreiller. Pas de connotation sexuelle. Et puis, il y a les tueurs en série comme par exemple le tueur toulousain Patrice Allègre, qui eux ne tuent pas pour violer, mais qui tuent pour exercer une domination, pour avoir droit de vie et de mort sur leurs victimes. Et même s'ils violent ces femmes, c'est anecdotique pour eux, dans le plaisir qu'ils ressentent en tuant.
1: C'est comme ça qu'on voyait les tueurs en série au moment où on a commencé à beaucoup en parler en France, c'est-à-dire au moment de la sortie du Silence des agneaux, hein, le film avec Anthony Hopkins et Jodie Foster. Et là, on se disait, un tueur en série, ça n'a pas de mobile comme l'argent ou le sexe. C'est plus compliqué que ça. Et c'est pour ça qu'ils sont très difficiles, souvent, à identifier et à arrêter.
15: Tout à fait. Et le Silence des agneaux, puis Seven, juste avant que Guy Georges, le premier tueur en série appelé comme tel dans les médias, apparaisse. Mais si vous plongez dans les archives des années 80 de la presse, face à certaines de ces affaires que j'aborde, on parle pas de tueur en série, on parle de maniaque, mais déjà, on lui prête des traits qui n'existent pas vraiment. Par exemple, le fait de défier la justice. Ça, c'est déjà un truc de film américain. En vrai, il n'y a aucun tueur en série qui défie la justice. Il tue et après, il se planque. C'est tout.
1: Oui, le seul, c'était le Zodiac. C'est lui qui a fait croire que tous les tueurs en série voulaient absolument publier des textes dans la presse, etc. etc.
15: Exactement.
1: Résultat, est-ce qu'on a eu beaucoup de tueurs en série en France ?
15: Alors, c'est tout le paradoxe. À la fois, les tueurs en série sont moins fascinants, si vous voulez, par leur personnalité que ce qu'on pense, mais il y en a plus que ce qu'on croit. Moi, j'ai fait un recensement, et qui n'est pas exhaustif, parce que je suis sûr que certains m'ont échappé, parce que toutes ces affaires des années 80 tombent dans l'oubli, on les retrouve même pas sur Google, même pas sur ChatGPT.
1: Oui, ce dont on s'aperçoit en lisant votre livre, c'est que la plupart des tueurs en série français ont été oubliés.
15: C'est ça, exactement. Alors, si on prend la définition officielle, c'est 3 crimes commis à 3 moments différents, et là, j'en ai compté 57 depuis 1970. Donc c'est quand même plus que ce qu'on pense, mais c'est vrai que la plupart sont tombés dans l'oubli parce que c'est vraiment pas des personnages qui ont marqué l'opinion publique ni la presse.
1: Alors parmi toutes les affaires que vous racontez dans votre livre, Thibaut Solano, il y en a une qui est frappante, c'est celle des femmes de Pontcharra, une commune de 7000 habitants dans l'Isère. Là, il y a un suspect.
15: C'est ça, il y a un suspect et il y a une énorme frustration des enquêteurs. En fait, en 1986, une jeune femme, une jeune mère de famille de 25 ans qui s'appelle Marie-Thérèse Bonfanti, disparaît. Son travail, c'est de livrer des journaux. Donc, elle disparaît. On retrouve juste sa voiture garée à côté d'une grande maison, avenue de la gare. Le mari, comme c'est classique, est soupçonné. Mais rapidement, un autre suspect apparaît qui s'appelle Yves Chatin, qui est le propriétaire de cette maison à côté de laquelle la voiture a été retrouvée. Yves Chatin est placé en garde à vue. Il nie. Il est libéré de sa garde à vue. Et comme c'est le cas souvent à l'époque, l'affaire est classée. Parce qu'à l'époque, au bout d'un an et demi à piétiner, hop, non-lieu. Plus de 30 ans après, la famille qui n'a jamais abandonné relance le dossier. Le dossier est rouvert, Yves Chatin est à nouveau placé en garde à vue, et là il avoue. Il avoue un motif totalement futile. Elle était mal garée, je me suis énervé, je l'ai étranglé, j'ai caché son corps. Il part en prison, mais avant même que le procès ne soit organisé, ses avocates plaident la libération pour un motif, la prescription. C'est trop vieux, c'est plus la peine de le juger. Et il est libéré. Et ce qui est terrible, c'est qu'effectivement, même s'il a avoué il est libre comme l'air aujourd'hui. Et en plus, c'est quand même le suspect principal pour 2 autres affaires, une disparition et un meurtre de femme qui ont eu lieu exactement autour de sa maison à Pontcharra à la même époque.
1: Oui, effectivement, ça fait froid dans le dos, parce qu'on se dit qu'il y en a peut-être d'autres. Autre exemple, vous avez un chapitre intitulé « Les fillettes de 1987 ». Elles sont quatre. Hein ?
15: Oui, elles sont quatre. Elles ont toutes disparu au cours du printemps 1987 autour de Paris, dans la région parisienne. On les a toutes retrouvées mortes. On soupçonne des viols sur toutes. Deux ont même été brûlées. Tout ça en plein jour. Et on n'a jamais retrouvé le tueur. Et là, c'est vraiment un tueur sans visage, parce qu'on a de l'ADN. On a de l'ADN sur le vêtement d'une des quatre fillettes. Il ne correspond à personne dans le fichier national des auteurs d'infractions et de crimes. Souvent, c'est comme ça pourtant qu'on les retrouve. On a fait l'ADN par parentèle, c'est-à-dire qu'on considère que si le suspect n'est pas dans le fichier, il y a peut-être son père ou peut-être ses enfants. On a vérifié comme ça, rien. Et donc, là, on va tester une nouvelle technique qui est très prometteuse, qui est la généalogie génétique. C'est-à-dire qu'on va aller chercher dans les bases de données américaines.
1: Oui, parce qu'on n'a pas le droit de le faire en France. Hein.
15: Exactement.
1: Si vous voulez faire votre ADN, comme on dit, savoir qui sont vos ancêtres, vous ne pouvez pas le faire en France, c'est interdit.
15: Exactement, ça existe aussi dans certains pays européens. Okay. Et en fait, donc, c'est de l'ADN donné librement par des gens qui voulaient connaître leurs origines. Et là, on peut puiser dans ces fichiers, remonter éventuellement à un cousin éloigné même, et par le travail ensuite des généalogistes, remonter à un suspect dont le nom apparaîtrait déjà dans le dossier.
1: On fait une pause, Thibault Solano, on y revient tout de suite après.
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1: Thibault Solano est mon invité ce matin. Il publie « Sommes-nous passés à côté de tueurs en série ?» chez Robert Laffont dans la collection Enquête. Les fillettes de 1987, on n'a pas de coupable. Hein. On continue de chercher véritablement ?
15: Tout à fait. Alors, il y a des suspects très importants quand même qui sont plus ou moins dans le viseur. Il y a notamment Dominique Pellicot. Qui fait partie des pistes creusées.
1: Le mari de Gisèle Pellicot.
15: Voilà, le mari de Gisèle Pellicot, qu'on connaît pour avoir organisé des dizaines de viols sur sa propre femme à partir de 2011, eh ben, il se trouve que Dominique Pellicot, il est aujourd'hui mis en examen par ailleurs pour un meurtre à Paris, celui d'une femme agent immobilier en 1991, dans le 19e arrondissement. Et en fait, c'est l'ADN qui a permis de coincer Dominique Pellicot pour une tentative d'agression sexuelle sur une agent immobilier en 1999, et par recoupement, cette tentative d'agression, de viol, ressemblait tellement à ce meurtre en 91 que Dominique Pellicot est mis en examen pour les deux. C'est-à-dire que celui qui est connu pour les viols orchestrés sur sa femme est peut-être aussi un tueur, voire un tueur en série.
1: Voire un tueur en série sur plusieurs personnes qui travaillaient dans des agences immobilières en plus.
15: Voilà, parce que si c'est bien lui, pour l'instant il est simplement mis en examen, il avait un mode opératoire bien rodé, c'est-à-dire qu'il se serait fait passer pour un faux client voulant visiter un appartement à Paris ou dans la région parisienne, et lors de la visite avec l'agent immobilier, la femme agent immobilier, eh bien, il aurait violé, et pour l'une d'elles, il aurait même tué. L'autre a réussi à lui échapper en se verrouillant dans un cagibi. Et donc, la justice cherche aussi à savoir si, avec ce mode opératoire qui consistait à usurper une identité et à endormir sa victime aussi avec de l'éther, s'il n'y aurait pas d'autres victimes qui ressembleraient à ce mode opératoire.
1: Nordal Lelandais, on le connaît hein, en tant que pédocriminel, il a avoué le meurtre de la petite Maëlys, également celui du caporal Arthur Noyer. Lui, ça pourrait être un tueur en série ?
15: Oui, totalement, parce qu'en fait, vous avez rappelé ces deux victimes tuées en 2017, à chaque fois c'est le même mode opératoire. Il est en voiture, il prend ses deux victimes à bord, le caporal parce qu'il fait du stop, la petite Maëlys parce qu'ils sont ensemble à un mariage. C'est la nuit donc, ils roulent. On ne sait pas ce qui se passe dans la voiture à chaque fois, mais on sait qu'il finit par les frapper, les deux, par les tuer à coups de poing et par dissimuler leur corps dans des endroits très isolés, dans un ravin ou dans une forêt. Et sa capacité à dissimuler le cadavre fait que quand même on se dit que on aurait pu passer à côté. Ce sont l'acharnement des enquêteurs et les progrès aussi des techniques qui ont permis de le coincer grâce à la vidéosurveillance, grâce à l'analyse de la téléphonie, toutes ces choses qui n'existaient pas dans les années 80, aussi grâce à une analyse de micro-gouttes de sang au fin fond de son coffre qui correspondait au sang de Maëlys. En 80, Nordal Lelandais y passait inaperçu. La question aujourd'hui, c'est de savoir s'il a pu tuer d'autres victimes dont cette fois-ci, il a bien réussi à faire disparaître les corps.
1: Oui, parce que les progrès de la science sont tels aujourd'hui qu'on a l'impression qu'au fond, on va pouvoir résoudre tous les crimes. Mais ça n'est pas encore le cas. Hein.
15: Et c'est faux. D'abord, les crimes du passé, quand les scellés sont inexploitables, quand l'ADN est inexploitable, on va avoir du mal à les résoudre. Et même, il y a encore des tueurs en série qui sont parmi nous, sans vouloir faire peur à tout le monde, mais on connaît des cas qui sont assez hors normes. Prenons par exemple l'anesthésiste de Besançon, Frédéric Péchier. Il reste présumé innocent puisqu'il a été condamné en première instance pour 12 meurtres quand même, mais qu'il a fait appel. 12 meurtres qui sont longtemps passés inaperçus parce que c'était dans le cadre de ses fonctions, qu'on a pensé que c'était des accidents d'anesthésie, des complications de santé, et il aurait presque pu lui aussi passer inaperçu.
1: Il clame toujours son innocence.
15: Il clame son innocence.
1: François Vérove, le grêlé, comme on l'appelle, qui s'est suicidé en 2021, gendarme, devenu policier, il a échappé aux autorités pendant 35 ans, hein, avant de confesser ses crimes dans une lettre avant son suicide.
15: C'est ça. Alors lui, c'est la figure du tueur en série qui semble parfaitement intégré dans la société. Parce que beaucoup des tueurs en série dont on a parlé sont plutôt des gens qui tutoyaient la marginalité. Lui, on sait qu'il y a eu plusieurs viols et meurtres commis à Paris dans les années 80 et 90 qui sont reliés par un ADN. Souvent, les victimes qui survivaient disaient qu'ils se faisaient passer pour un policier, ils se faisaient passer pour un gendarme. Ce que la justice a fini par découvrir, c'est qu'il ne se faisait pas passer pour un policier, il a vraiment été policier, il a vraiment été gendarme. Et il avait une vie tellement normale en apparence qu'après, quand il a pris sa retraite, il est parti s'installer dans le Sud, il a été conseiller municipal. Il a même participé au jeu de Nagui sur France 2. Tout le monde veut prendre sa place, sans crainte d'être reconnu par d'éventuelles victimes, même des années après. Alors, en fait, quand on regarde de plus près, on voyait bien qu'il y avait des failles dans son quotidien. Des dépressions, des accès de violence. Une fois, il a cassé la figure de son chef quand il était dans la police. Et puis, cet homme-là s'est un jour confié de façon très troublante à un voisin, alors qu'il était en pleine dépression, en lui disant « J'ai été traumatisé par deux scènes de crime sur lesquelles j'ai travaillé ». Et ces deux scènes de crime, il parle notamment d'un double meurtre à Paris où les adultes ont été brûlés avec des cigarettes. Et en fait, ça correspond à un crime qu'il a vraiment commis, lui, le double meurtre du Marais. Et il faut savoir que à ce voisin, il a aussi confié une autre scène de crime, celui d'une fillette horriblement mutilée et assassinée. Et ça, on n'a jamais fait lien avec un autre cold case. Donc si ça se trouve, il y a aussi une affaire non élucidée qui n'est pas encore attachée à François Vérove, le grêlé.
1: Il y a un de vos chapitres qui m'a fait un peu frémir, c'est combien de tueurs en série à Paris. Il a pu y en avoir tant que ça. On a l'impression que dans les années 80, Paris, c'était vraiment un coupe-gorge. Alors, faut pas exagérer quand même.
15: Non, c'est vrai, c'est ce que m'ont dit certains policiers. Ils m'ont dit de me calmer quand je commençais à recenser les cold cases. Mais c'est vrai qu'il y a eu Guy Georges dans les années 90, il y a eu Thierry Paulin, le tueur de Vieille Dame, il y a eu un certain nombre d'autres tueurs, et quand on se plonge dans les archives, il y a un certain nombre de cold cases à Paris, et moi je pense surtout à deux dans l'Est parisien, qui se ressemblent beaucoup, deux femmes à un an et demi d'intervalle dans l'Est parisien, dans un deuxième ou un quatrième sous-sol, dans un petit réduit, avec le manteau jeté dessus le corps, des scènes très comparables. Alors, il se trouve que Guy Georges peut faire partie des suspects pour l'un des deux, pas pour l'autre parce qu'il était en prison, mais c'est peut-être aussi un autre tueur, tant les deux scènes de crime se ressemblent.
1: Merci Thibaut Solano. Sommes-nous passés à côté de Tueurs en série ? C'est un livre passionnant, ça vient de paraître chez Robert Laffont dans la collection Enquête.
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1: C'est arrivé cette semaine, c'est terminé pour aujourd'hui. On se retrouve demain matin à 9h pour la suite. Passez une très bonne journée sur Europe 1. Dans un instant, ce sera Face à Philippe de Villiers, animé par Elliot Deval. Bonjour Elliot.
3: Bonjour Frédéric.
1: Quel est le programme ?
3: Eh bien, au programme de Face à Philippe de Villiers, les violences urbaines à Paris après la victoire du Paris Saint-Germain, l'histoire sans fin. On parlera de ces deux France qui ont perdu le sens de la fête, le canon français critiqué et la bienveillance autour de cette rêve partie illégale du côté de Bourges. On parlera de l'industrie européenne et la menace chinoise. Le service public également sera au programme de notre émission avec le cas Eugénie Bastier. Voilà le programme de Face à Philippe de Villiers. C'est tout de suite sur Europe 1, de 10h à 11h, le rendez-vous Face à Philippe de Villiers.
1: Merci Elliot, bonne émission.
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35: 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Et à 10h, l'essentiel de l'actualité, c'est avec Frédéric Joncheret. Bonjour Frédéric.
36: Bonjour Estelle, bonjour à tous. Balibaga Yoko suscite la polémique. Le maire LFI de Saint-Denis appelle, je cite, à une insurrection populaire en cas de victoire du RN à la présidentielle. Dans une vidéo YouTube, l'élu dit avoir l'intime conviction que la population est capable de se lever. Il estime que toutes les réformes importantes se sont faites par cette voie, des propos qui peuvent tomber sous le coup de la loi. Crise au sein du Parti socialiste. Boris Vallaud claque la porte de la direction du parti et le chef des députés PS à l'Assemblée nationale ne serait pas en accord avec la stratégie pour la présidentielle prônée par le premier secrétaire Olivier Faure. Ce dernier souhaite une primaire de la gauche, tandis que le député des Landes la refuse. L'ensemble du courant de Boris Vallaud quitte donc la direction, soit 24 membres, dont 21 secrétaires nationaux. Emmanuel Macron entame, lui, une tournée de 5 jours en Afrique. Le chef de l'État la débute aujourd'hui à Alexandrie, en Égypte. Il va inaugurer une université de la francophonie avant de participer à un sommet Afrique-France au Kenya et puis de se rendre en Éthiopie. Le président entend renforcer les partenariats économiques avec le continent. Afrique toujours, l'Élysée veut restaurer un dialogue efficace avec Alger. Hier, l'ambassadeur de France a fait son retour en Algérie, un an après avoir été rappelé par le président Macron. Stéphane Romaté a assisté aux commémorations des tueries du 8 mai 1945 à Sétif. Un geste pour apaiser la crise diplomatique entre les deux pays. C'est notre question du jour. Croyez-vous au dégel des relations entre la France et l'Algérie? Venez donner votre avis sur le site et l'application Europe 1. En Grande-Bretagne, défaite électorale historique hier pour les travaillistes de Keir Starmer. Pour la première fois, ils ont perdu leur fief gallois et ont vu la progression du parti d'extrême droite Reform UK. Avant même de connaître l'ampleur de la défaite, le chef du gouvernement exclut de démissionner. Keir Starmer a assumé la responsabilité de ces résultats très difficiles. Mais je ne vais pas partir et plonger le pays dans le chaos, a-t-il indiqué. À Moscou, le traditionnel défilé commémorant le 9 mai 1945 a débuté à 9h sur la place Rouge. La Russie célèbre à son tour la victoire sur l'Allemagne nazie. Sur le front avec l'Ukraine, une trêve de 3 jours est entrée en vigueur. Cette dernière avait été annoncée la veille par Donald Trump et acceptée par Volodymyr Zelensky. Dans l'Aisne, placement en détention provisoire du tueur présumé de Chloé, cette adolescente de 14 ans tuée de plusieurs coups de couteau mercredi dernier. Le suspect âgé de 23 ans a été mis en examen pour assassinat et viol. Le procureur de l'Aisne estime que les relations sexuelles étaient non consenties du fait de la différence d'âge. Et puis enfin, côté sport, en cyclisme, Paul Magnier voit la vie en rose. Le jeune Français de 22 ans s'est imposé hier au sprint sur la première épreuve du Giro, le Tour d'Italie qui débute en Bulgarie. C'est sa première victoire sur un grand tour. Il s'empare du maillot rose de leader. Voyons à présent les prévisions météorologiques avec vous, Estelle Lafond.
0: Eh bien, on a une dépression au niveau du Portugal qui influence le ciel dans le sud et le rend nuageux sur le Languedoc-Roussillon. Le tout additionné d'un vent d'autan assez sensible à 70 km/h ce matin et plutôt 80 cet après-midi. Donc des entrées maritimes qui assombrissent le ciel pour la zone. Et cette dépression portugaise va continuer d'influencer le ciel dans la région avec des déclenchements d'averses et d'orages sur les Pyrénées cet après-midi. Il y a aussi une deuxième zone instable sur le nord-ouest de la carte. Ça concerne la Bretagne et les Pays de la Loire avec une petite partie de la Normandie, sous les nuages et un petit peu d'averse ce matin et des éclatements orageux cet après-midi. En revanche, pour tout le reste de la carte, attendez-vous à une très jolie matinée ensoleillée, voire même une très jolie deuxième partie de journée. On a quand même quelques petites averses qui se déclenchent cet après-midi sur tous les massifs, des Alpes jusqu'aux Vosges. Pour les températures comptées ce matin, 6 à Reims, Nancy, Beauvais, Avignon, 8 degrés pour Alençon et Colmar, 9 à Annecy, Le Havre et Trappes, 11 pour Mâcon, Nantes et Mont-de-Marsan, 12 à Saint-Étienne et Montpellier et 14 pour Carcassonne et Biarritz.
36: Merci Estelle. 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
15: Bonjour à tous, ravi de vous retrouver pour Face à Philippe Devilliers, votre rendez-vous du samedi de 10h à 11h sur Europe 1. Philippe, bonjour.
16: Bonjour Elliot.
15: Ravi de vous retrouver, cher Philippe, puisque la semaine dernière...
16: Et bonjour
15: c'était
16: Geoffroy.
15: Bonjour Geoffroy, bien sûr, qui est avec nous. Et cher Geoffroy, ravi de vous retrouver également. C'était un 1er mai chômé. Donc c'était un week-end, vous avez pu recharger les batteries, vous êtes en pleine forme pour nous retrouver ce samedi. On est ensemble jusqu'à 11h sur Europe. Philippe Devilliers, dans l'actualité cette semaine, c'est l'histoire sans fin, ces violences urbaines après la victoire du Paris Saint-Germain en demi-finale de Ligue des Champions. Policiers blessés, mobilier incendié. On dénombre plus de 120 interpellations pour une centaine de gardés à vue. Et l'image dans l'image, c'est celle de l'exposition de Yann Arthus-Bertrand sur le vivre ensemble, saccagé dans la nuit de mercredi à jeudi, place de la Concorde. Écoutez Yann Arthus-Bertrand.
17: Voilà comment je découvre une exposition sur la place de la Concorde, sur le vivre ensemble ce matin. Manifestement, les supporters du PSG ont adoré l'exposition. Donc je lance un appel à tous les gens qui aiment le foot, tous les gens qui pensent que vivre ensemble c'est important, tous les gens qui aiment la photographie, tous les gens qui ont aimé cette exposition, de donner un petit coup de main ce matin, parce que c'est un peu compliqué à remonter, pour que l'exposition soit remise en état. Les photos seront un petit peu abîmées, mais le sens restera. Voilà, si vous avez envie de donner un petit coup de main, c'est le bienvenu, place de la Concorde, on est là, on vous attend. Et on va continuer l'exposition et continuer à croire au vivre ensemble, plus que jamais. Je vous embrasse tous, je vous aime. Et je vous attends si vous avez envie de vivre. Voilà. Merci.
15: Pour le jeune.
18: Alors, on va continuer à croire au vivre ensemble. La préfecture parle de débordement. Pour vous, Philippe, que veulent dire ces images ?
19: C'est extraordinaire parce que Yann Arthus-Bertrand, c'est quand même un homme de la gauche caviar. Il fait partie de ces grands bourgeois de la Macronie qui parlent du vivre ensemble, qui voient le vivre ensemble détruit sous leurs yeux avec leurs œuvres et qui continuent à parler du vivre ensemble. C'est-à-dire qu'en fait, c'est très inquiétant. Ça veut dire qu'ils sont imperméables à l'expérience. Mais en fait, si vous me permettez, Elliot Geoffroy, de prendre de la hauteur sur votre question, j'ai écouté chez Laurence Ferrari Laurent Nunez. Et je me suis dit, au fond, il est très représentatif. Pourquoi ? Parce que il me rappelle la phrase de Bossuet que vous connaissez tous, mais je la répète parce qu'elle est admirable. Dieu se moque de ceux qui déplorent les maux dont ils chérissent les causes. Et donc, en fait, il a abordé trois sujets, Laurent Nunez, et sur les trois sujets, il a parlé des conséquences. Il aborde le sujet des teufeurs, et il dit il faut réprimer, il faut sanctionner, mais il ne se pose pas la question qu'on devrait se poser. D'où vient cette jeunesse décérébrée, déculturée, désarticulée ? La cause, on la connaît, mais personne ne veut la dire dans le milieu politique. c'est l'écroulement des murs porteurs. Ensuite, il parle de la drogue. Il dit on va doubler l'amende pour les drogués. Mais il ne parle pas de la drogue. Il ne parle pas de la marchandise. Si on rétablissait la frontière, on n'aurait pas toute la drogue qui vient d'Amsterdam. C'est ça la cause. En d'autres termes, il y a des consommateurs, mais il y a des producteurs, il y a des transporteurs, il y a des importateurs. C'est là qu'il faut frapper. Donc on frappe la conséquence, on ne frappe pas la cause. Et j'arrive à votre question. La question des débordements. Ah ! Ne pas nommer les choses, c'est ajouter au malheur du monde. Et débordement, ça veut dire quoi ? J'ai regardé la dépêche AFP. Débordement de joie. Ah oui, d'accord. Donc en fait, c'est le lit qui déborde. Bon. En fait, il faut appeler les choses par leur nom. Ce n'est pas des débordements qu'on a vus. Il suffit de voir les images. C'est une guérilla urbaine. Et donc, il faut chercher la cause. Et la cause, c'est évidemment la faillite du vivre ensemble, c'est-à-dire d'une politique qui, depuis 40 ans, 50 ans, nous coûte 200 milliards d'euros avec la politique de la ville, qui est un échec total, flagrant, sur lequel personne ne veut revenir. Parce que c'est ça qu'on a vu mercredi soir. Ensuite, la classe dirigeante ne veut pas regarder l'évidence. Elle ne veut pas qu'on dise la vérité. La vérité, c'est qu'on a changé de société. Par rapport à ma jeunesse, par rapport à mon enfance, je me souviens à l'arrivée sur les Champs-Élysées de la AS Saint-Étienne, après la finale de Glasgow. Il n'y avait pas de problème de gendarmerie, de police. Ils sont entrés comme ça, en deux chevaux, dans l'Élysée. Aucun problème. C'était une autre époque. C'était une époque où il y avait des codes, où il y avait des capillarités, des tissus conjonctifs, des voisinages affectifs. On est passé de cette époque-là, de cette société-là, qui était une société homogène, à une société tribale, multifracturée, multiconflictuelle, une société de pré-guerre civile. Et ce que ne veut pas voir la classe dirigeante, c'est pire. Elle ne veut pas faire le lien, et d'ailleurs personne ne l'a fait depuis mercredi. Je vais être le premier. Parce que c'est trop dangereux. Alors allons-y. Elle ne veut pas faire le lien entre ces violences, ces émeutes, ces meutes et une politique migratoire massive depuis 50 ans qui nous a mis dans la situation où nous sommes aujourd'hui. C'est-à-dire un territoire, le territoire de France, qui est désormais l'apanage des bandes, des hordes, des racailles et du barbaricum.
15: On revient dans un instant, Philippe de Villiers, pour parler de deux mondes, deux jeunesses, celle qui se rassemble pour le canon français et l'autre qui s'est rassemblée pour une rêve partie illégale sur un champ militaire. C'était le week-end dernier et vous voulez confronter ces deux jeunesses. À tout de suite.
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15: De retour pour Face à Philippe Devilliers sur Europe 1, on est ensemble jusqu'à 11h, toujours avec Philippe bien sûr et Geoffroy Lejeune. Philippe, il semble qu'il y ait désormais en France deux manières de faire la fête. L'une qui est saluée comme inoffensive et jubilatoire, celle des free parties à Bourges en début de semaine, et celle qui a été vilipendée, qualifiée de fascisante et discriminatoire, comme le banquet du canon français. Je vous propose d'écouter d'ailleurs le fondateur, le cofondateur du canon français. Il était notre invité hier sur Europe 1. Écoutez.
24: On est un peu fatigué et puis en fait scandalisé, outré de cette campagne de harcèlement qu'on subit depuis plusieurs mois maintenant. Là en ce moment ils s'en prennent en fait à nos fournisseurs. Là ce matin c'était un boulanger qui a reçu une ribambelle de menaces extrêmement graves sur son gagne-pain en fait. Tout simplement des artistes aussi, nos artistes aussi se font menacer.
15: Geoffroy Lejeune.
18: Cher Philippe, que nous dit cette différence d'appréciation entre le canon français et la fameuse free party sur ces deux manières, disons, très différentes d'éprouver l'art de vivre à la française ?
19: Vous avez raison de faire la comparaison parce qu'elle s'impose, puisque c'est dans la même semaine. Et qu'est-ce qu'on peut dire là-dessus ? D'abord qu'il y a deux fêtes, deux sortes de fêtes en France aujourd'hui. Il y a la France des terroirs et des chansons à boire, et la France de l'homo festivus, qui divague sur terrain vague. Il faut aller plus loin. Il y a deux manières de juger la fête. Il y a la France des terroirs qui subit un double anathème. D'abord, la gauche militante qui a bien regardé sur les tables, autour des tables, et qui retient, comme un juge d'instruction, retient un faisceau d'indices. Et dans le faisceau d'indices, il y a quoi ? Il y a la baguette, le béret, les nappes à petits carreaux, et puis l'accordéon. Et puis il chante Michel Sardou, le lac de Connemara. Mon sentiment, c'est qu'en fait, ils sont à la recherche de racines de remplacement. Parce qu'ils vont chercher des racines celtiques. Ils se prennent un moment, pendant qu'ils chantent pour O'Connor, pour O'Connelly, etc. Ils ne connaissent pas l'Irlande, mais ils n'ont plus de racines, les Français. Et donc, ils cherchent des racines de substitution. Donc, ils font les canons français où ils viennent au plus du fou. La recherche des racines. Alors, la gauche militante ne supporte pas les petites nappes, l'accordéon, Michel Sardou, etc. Et puis, tout à coup, arrive le recteur de la Grande Mosquée de Paris, qui, lui, retient le cochon, le saucisson et le vin rouge. Les premiers, la gauche militante, disent le danger, ce sont les franchouillards. Et lui, il dit, ce sont les islamophobes. Parce que si on le pousse un peu, il vous dira le fond de sa pensée, à savoir que pour lui, un dhimmi qui mange du cochon, c'est un cousin germain de Charles Martel dont on sait très bien qu'il mangeait du saucisson de Poitiers, des rillettes du Mans, et qu'il buvait le muscadet des marguillers de la Foissière. Tout le monde sait ça. Bien. Alors, en fait, on est devant une situation extraordinaire. C'est que, dans le même temps, c'est la grande tolérance pour le Technival. Alors moi, j'ai vu les images, vu et revu les images du Technival de Bourges. J'ai vu ce melting pot difforme et monstrueux. Et j'en avais les larmes aux yeux en pensant à toute cette jeunesse qui vit dans le décervellement, dans l'assourdissement, dans l'étourdissement, dans l'abêtissement. On se serait cru revenu au temps de l'acoustique beuglante de l'homme des cavernes, sous les traits d'un anthropoïde qui se pourlèche et qui laisse échapper des grognements douteux depuis l'intestin grêle. J'en avais les larmes aux yeux. Pauvre jeunesse, quelle société! Quelle société! La société française qui a institué comme norme suprême le nihilisme. Pauvre jeunesse, la jeunesse française qu'on a privée de ses idéaux, qu'on a privée de ses repères, qu'on a privée de ses patries charnelles et spirituelles. Et vous voyez, moi j'ai pensé à la lettre de Saint-Exupéry au général X, quand il dit « Le grand problème de par le monde, c'est de rendre à tous les humains leur signification spirituelle, leur rendre leur inquiétude spirituelle. » Et il ajoute, c'est ce que j'ai pensé en regardant ces images de Bourges, « Quand on écoute un chant villageois du XVe siècle, on mesure la pente descendue. »
15: Voilà ce qu'on pouvait dire sur ces deux mondes, entre le canon français et la rêve partie illégale, donc le week-end dernier du côté de Bourges. Parlons à présent, Philippe Devilliers, mais dans la continuité de la gastronomie française. L'actualité des deux dernières semaines a été marquée par plusieurs informations qui ont provoqué ce cri d'alarme du chef étoilé Thierry Marx, le président de l'Union des métiers et des industries de l'hôtellerie. Il a déclaré que la gastronomie française est en danger de mort. Et il est revenu sur la polémique autour de Master Poulet qui s'installe sur le cadavre de la restauration traditionnelle. C'est Thierry Marx qui le dit, je vous propose de l'écouter d'ailleurs.
3: Quand un restaurateur en restauration assise qui paye des salaires, qui paye des charges, qui paye des loyers, qui paye des taxes, quand il fait un menu à 22 euros, oui, il lui reste 40 centimes. Quand vous développez 60 restaurants de ce type, crousti, poulet ou autre, vous avez des revenus qui sont bien supérieurs. À un moment donné, le restaurateur qui faisait du fait maison lâche prise. Et aujourd'hui, sur ce lâcher prise, eh bien finalement, s'installe une autre restauration. La nature n'aime pas le vide.
7: C'est parce que c'est trop dur.
3: Mais bien sûr, aujourd'hui, vous ne vous en sortez pas.
15: Geoffroy.
18: Cher Philippe, avez-vous le même sentiment que Thierry Marx?
19: Oui, et il a très bien dit les choses. Master Poulet s'installe sur le cadavre de la restauration traditionnelle. À Pâques, pour aller à Foncombeau, j'ai traversé une grande partie de la France, l'écharpe du désert. Et dans tous les villages que je traversais, les restaurants fermés, fermés, fermés, fermés. En fait, on avait 200 000 restaurants traditionnels, on n'a plus que 100 000. C'est une tragédie. Et en fait, dans la même semaine, il y a eu trois faits majeurs qui sont passés inaperçus. Le premier, donc, c'est la déclaration de M. Marx, qui est quand même un chef étoilé, représentatif, puisqu'il est, c'est le président des métiers de l'hôtellerie. Ensuite, il y a eu les paysans français qui ont eu connaissance d'un codicille scandaleux. Le Point a fait d'ailleurs un très bon article là-dessus. Sur la vision ultime du Mercosur, qui accorde désormais tout le marché européen de la viande à un géant brésilien.
15: Exactement.
19: Donc ça veut dire la viande aux hormones arrive. Pendant que la viande, la volaille, traitée aux activateurs de croissance, arrive d'Ukraine. Et puis enfin, il y a eu une décision de la Commission de requalifier des OGM, des nouveaux OGM, des nouvelles formes d'OGM, avec des brevets pour les grandes entreprises de l'agrochimie. Pauvres paysans français, qu'est-ce qui leur reste? Eux qui sont si proches de la nature. Et en fait, en voyant tout ça, j'ai pensé à Brillat Savarin. Je connais bien parce que j'ai inauguré avec Charles Millon, mon ami Charles Millon, maire de Belley à l'époque, député de Belley, la fondation Brillat-Savarin. Brillat-Savarin disait « La cuisine d'un peuple est le témoin exact de sa civilisation. » C'est-à-dire, on avait une grande cuisine, on avait un art de la table recherché dans le monde entier, on avait une grande civilisation. Et c'est Brillat-Savarin qui a défini l'identité culinaire de la France quand il dit « Dans tous les autres pays, on mange. En France, on goûte le goût français. Et il disait, les animaux se repaissent, les hommes mangent. L'homme d'esprit, lui, sait manger. D'ailleurs, j'ai pensé à vous, Elliot, parce qu'il avait aussi un mot remarquable qui disait « Dessert sans fromage, c'est comme une belle à qui il manque un œil. » Mais ce que vous savez peut-être pas, c'est qu'en fait, pendant longtemps, la gastronomie française était un moyen de gouvernement. La preuve, Talleyrand, il va voir Louis XVIII et il lui dit, il part au congrès de Vienne, 1814-1815. Il n'a pas d'argument, la France est vaincue. Sauf que, il explique au roi, qui n'en croit pas ses yeux, j'ai peut-être de quoi rétablir le prestige de la France grâce à l'art de la cuisine. C'est un amphitryon réputé, comme on dit à l'époque. Et il va réussir à compenser l'humiliation militaire par le triomphe culinaire français, c'est-à-dire qu'il amène avec lui des cuisiniers, des restaurateurs, les grands noms, et il séduit avec les grands vins, il séduit tout le congrès de Vienne et il obtient tout ce qu'il veut. Après avoir dit à Louis XVIII, vous voulez me donner des instructions, ce ne sont pas des instructions, je veux, ce sont des casseroles. Voilà. Et donc, en fait, il faut savoir que le restaurant, c'est une invention française. Avant le restaurant, le privilège de la gastronomie était réservé à l'opulence. Et depuis le restaurant à la française, c'est tout le public, c'est tout le peuple qui peut manger au restaurant et donc goûter à ce qu'on appelle la gastronomie française. Il y avait un dicton, quand j'étais petit, qui n'était pas de Saint-Aignan.
15: Pour une fois.
19: qui était de mon instituteur, qui disait « Il n'est de bon bec que de France ». C'est magnifique.
15: Après la gastronomie française, parlons dans quelques instants, Philippe de Villiers, de l'industrie. L'industrie française et l'industrie européenne face aux géants chinois. A tout de suite sur Europe 1.
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15: La suite de Face à Philippe de Villiers, c'est sur Europe 1, bien sûr. On est ensemble jusqu'à 11h. C'est votre rendez-vous du samedi. Philippe de Villiers, le journal Le Monde a consacré une série d'articles de fond sur les relations économiques entre la Chine et l'Europe. Le titre est évocateur. Je cite « En 30 ans, l'Eldorado chinois s'est mué en piège pour l'Europe. Vous avez vécu intensément cette période où le piège s'est ouvert pour refermer en 3 décennies, justement, l'industrie européenne. Et on va se plonger dans l'histoire, une archive qui date de 1995. Vous êtes l'invité d'une émission qui s'appelle « La marche du siècle » et vous alertez la jeunesse sur le libre-échangisme et le danger pour l'Europe.
0: Je prends l'exemple de ce poste radio, on pourrait prendre un Walkman, on pourrait prendre vos vêtements, on pourrait prendre un disque, il n'y a plus de maison disque européenne, etc. Ce poste radio,
2: d'où vient-il ?
0: Il a été acheté dans un supermarché à La Roche-sur-Yon.
2: Donc en France ?
0: 65 francs, j'ai ôté la marque, et il a été fabriqué en Chine. Il n'existe plus d'entreprise en France qui fabrique des postes radio. Pas même en Europe d'ailleurs. Et il a été fabriqué en Chine à Canton, dans un camp

0: possible, donc, c'est-à-dire nos industries de main-d'œuvre ou nos secteurs stratégiques, par exemple l'électronique, l'informatique, etc., eh bien, on n'aura plus, au niveau de l'Europe entière, la possibilité de donner des emplois à tout le monde. Et c'est cette logique dans laquelle on est entré. Et quand je vois l'autosatisfaction, par exemple, des technocrates européens ou des hommes politiques français qui disent « Non, non, il ne faut pas toucher au libre-échangisme mondial, il faut faire l'OMC, il faut faire le GATT »,
1: ben, ça veut dire… L'OMC, c'est l'Organisation mondiale du commerce, oui.
0: Ça veut dire qu'effectivement, on accepte que l'ensemble de nos secteurs, et pas simplement les secteurs traditionnels, l'ensemble de nos secteurs soit complètement concurrencés par des pays à très bas salaires et qui n'ont pas de protection sociale et qui n'ont pas de normes d'environnement.
2: Chopra le Jeune, c'était il y a désormais 31 ans.
3: 31 ans. Ouais. On était en 95. Est-ce que vous pouvez nous rappeler, cher Philippe, quels étaient à l'époque les termes du débat sur le sujet ?
4: Alors, oui, c'est très intéressant. Ça, c'est un moment traumatisant de ma vie. Parce que je me suis dit, je parle dans le vide. Et quand j'ai vu cette série des articles du Monde, j'étais réconforté parce que c'était 4 articles très intelligents et très brillants. Vous me permettez de rendre hommage au journal Le Monde. Alors, en fait, pour résumer les termes du débat, pour reprendre votre expression, je dirais ceci. Le piège s'est ouvert sur l'Occident le 9 novembre 1989, je l'ai vécu, avec la fin de la guerre froide, la chute du mur de Berlin, la chute du rideau de fer et la fin du pacte de Varsovie. Et à ce moment-là, toute la classe politique dirigeante, toutes tendances confondues, gauche et droite, a redécouvert Ricardo qui disait « Nous allons un jour peut-être connaître, sans doute connaître, la paix perpétuelle par le doux commerce. » Qu'est-ce que c'est la paix perpétuelle ? C'est l'enchevêtrement, génial, l'enchevêtrement des chaînes de valeur globales qui créent des liens inextricables et qui rendent les conflits impossibles. Et je les entendais tous expliquer ça et m'expliquer ça en disant « c'est la paix perpétuelle ». La paix perpétuelle, c'est l'ouverture. Ah, l'ouverture. Sur les euros, sur les billets, il y avait des ponts qui mènent nulle part, mais des ponts. Parce que l'ennemi, c'est la frontière, la douane. Donc, plus de douane, plus de frontières. C'était l'époque où Nostra Aetate, le Concile Vatican II, dit « on va vers un monde unifié ». Même l'Église dit « tout le monde, l'unification du monde, l'unification de la planète ». Avec la Greta Thunberg, qui était la Jeanne d'Arc, qui entendait les voix de la couche d'ozone. C'était voilà, la mère nature, etc. Et donc, plus de frontières, plus de nations protectrices, l'unification du monde. Et le système a marché. Et c'est pour ça que j'étais défait. Le système a marché. Pourquoi il a marché ? Pour les raisons suivantes. D'abord, parce que tout le monde a accepté la division du travail. Il y avait en Occident l'innovation, les blouses blanches, Centrale, Polytechnique, Shanghai, les bleus de travail. Donc l'innovation en Occident et l'exécution en Chine, qu'on appelait l'atelier du monde. Tout un programme, l'atelier du monde. Les choses sont dites. Deuxièmement, comme je le dis dans l'émission avec Jean-Marie Cavada, le coût de la main-d'œuvre en Chine était une fraction du coût de la main-d'œuvre en Occident. Et autre chose de très important, le coût du transport, c'était rien. Et donc, en fait, une entreprise de meubles du Beaupère avait plus intérêt, une fois qu'elle a dessiné la ligne de la commode, à envoyer la fabrication en Chine et à récupérer la commode toute neuve, et c'était encore hyper rentable. C'était hyper rentable. Seulement, voilà, cher Geoffroy, cher Elliot, le piège s'est refermé. Et il s'est refermé de manière suivante. L'atelier du monde est devenu l'ingénieur du monde.

0: le mépris de la classe politique française pour le tiers-monde, pour les Chinois, pour les Indiens. Je revois, je ne veux pas donner les noms. Si, je donne un nom, Balladur. Il me dit, mais enfin, monsieur de Villiers, vous n'allez quand même pas penser qu'ils vont former des ingénieurs, des informaticiens. C'est pas de mal à veille. Ah bon, d'accord. Bah, ça y est, c'est fait. Non seulement ça, mais ils ont les terres rares. Et maintenant, ils ont 70% des smartphones, 80% des panneaux photovoltaïques, etc., etc., etc. En d'autres termes, la Chine de fournisseur est devenue pourvoyeur. La messe est dite.
1: Et dans la séquence que nous avons vue, c'est l'émission qui s'appelait La Marche du siècle, on aurait pu la prolonger parce que vous avez toute une réflexion, et vous dites aux jeunes qui nous regardent, qui vous regardent et qui échangent en 95, vous dites, c'est pour ça que je suis candidat à la présidentielle. C'est parce que personne ne vous parlera du danger de ce libre-échangisme qui nous met en difficulté. Rapidement, Philippe, est-ce que vous partagez l'opinion des économistes selon laquelle la Chine va bientôt dévorer ? Parce que là, on a bien compris que le rapport de force avait changé, mais est-ce que la Chine va dévorer ?
0: Cette question est capitale et m'amène à dire quelque chose que personne ne dit. Alors, pourquoi elle est capitale ? C'est une machine à cran, c'est un engrenage, hein, comme un moulin à farine. Alors, premier cran, des années 80, les Chinois nous disent « Ok, on accepte que vous veniez chez nous, toutes les grandes entreprises, mais à condition que vous fassiez des transferts de technologie. » Et nous, on fait des transferts de technologie, ça s'appelle les joint ventures. C'est très avantageux. De toute façon, ils seront incapables. Eh ben, si, ils ont été capables, puisque, par exemple, pour le rail, le matériel ferroviaire, ils sont devenus en 25 ans numéro un mondial du matériel ferroviaire. Donc, en fait, comme dit Le Monde, on leur a donné nos plans. Ensuite, deuxième étape, des années 2000. On fait rentrer la Chine à l'OMC, 2001. Résultat, 300 000 emplois détruits en France. Ensuite, troisième étape, troisième cran, 2010, les joint ventures à l'envers. Extraordinaire. C'est-à-dire qu'en fait, les Chinois nous avaient dit, d'accord, vous venez chez nous, mais vous partagez avec nous votre technologie, et maintenant c'est l'inverse. C'est nous qui implorons les Chinois, depuis 2010, pour qu'ils nous donnent, ils viennent chez nous, mais ils nous donnent leur technologie, ils nous partagent leur technologie, alors on fabrique des co-entreprises locales. Et puis enfin, quatrième cran, c'est le plus récent, 2020, c'est Trump qui dit, on met maintenant des droits de douane prohibitifs pour les produits chinois, et du coup, la Chine fait de l'Europe un espace commercial de substitution, un recours. Et tout ça me fait penser à ce qui s'est passé finalement depuis 1964. 1964, la France rétablit ses relations diplomatiques avec la Chine. À l'époque, relisez la presse de cette époque, la France est une grande puissance mondiale et la Chine est une petite puissance régionale. 1974, Alain Perfit publie « Quand la Chine s'éveillera » à partir du mot de Napoléon. Laissez dormir la Chine, un jour elle s'éveillera, alors le monde tremblera. Effectivement, la Chine s'est réveillée, le monde tremble. Et ce que je voulais dire de très important, de plus important, qu'il faudra développer, si vous voulez, dans une émission prochaine, c'est que on a cru, tous les pays occidentaux, et en particulier la France, et les hommes politiques sont gravement responsables, qu'avec les chaînes de valeur globale, on allait dans une prospérité générale retrouver de la puissance. En fait, il ne nous reste plus rien. Parce qu'avec les chaînes de valeur globale, on a vu avec le Covid que même pour les médicaments comme le paracétamol, on dépendait de la Chine. Et donc en réalité, il faudrait reconstruire une puissance. Pour reconstruire une puissance, il faut pouvoir se protéger. Les Allemands ne le veulent pas, donc la présidence européenne, c'est pas la peine d'y penser. Et donc il n'y a qu'une seule solution, pardon, il faut sortir de l'Union européenne. Parce que la puissance, c'est la nation. La puissance nationale, si on veut avoir une industrie, une agriculture, une électricité, une énergie, etc., une diplomatie puissante, il faut être chez nous.
1: Autre sujet à présent, mais on reviendra évidemment sur les questions d'économie, de souveraineté et d'industrie dans les prochaines semaines. Philippe de Villiers, il nous reste un petit quart d'heure. Je voudrais qu'on parle également d'Eugénie Bastier, que vous connaissez très bien, qui la saison prochaine participera, tout en restant sur CNews et sur Europe 1, à l'émission L'Heure de Vérité. C'est le grand retour de cette émission politique à laquelle vous avez participé à de nombreuses reprises. Philippe de Villiers, vous étiez l'invité de ce grand rendez-vous politique, L'Heure de Vérité. Et sa simple participation à cette émission a provoqué la colère des sociétés de journalistes de France TV. Elle a été attaquée, pour ne pas dire caricaturée. Avant de parler d'Eugénie Bastier, je voudrais juste qu'on voit une séquence. C'est votre première heure de vérité. On est en 91, il y a 36 ans. Et déjà, il y avait ce climat médiatique, ce système qui vous caricaturait, qui vous présentait comme le vicomte, le fou du puits. Regardez.
2: Il s'est agi de constituer une liste de rénovateurs. Vous êtes parti cueillir des fraises. Vous vous êtes rangé tour à tour parmi les partisans de M. Valéry Giscard d'Estaing, avec les amis de M. François Léotard et au nombre des supporters de M. Raymond Barre. Quand on sait les sentiments que se portent ces trois personnages, cela suppose, comment dirais-je, une certaine agilité d'esprit. D'agilité à agité, il n'y a pas loin, monsieur le ministre. Mais je reste, aussi inattendu que cela vous paraisse, du même avis à votre sujet que le Figaro magazine. Vous êtes autre chose qu'un homme politique. Vous seriez plutôt un adolescent. Monsieur le ministre, je vous confie à mes confrères.
3: Réaction, monsieur le ministre.
4: J'ai écouté le portrait de Philippe Meyer avec beaucoup d'attention et j'ai noté quelque chose qui m'amène à le compléter. Il a dit Philippe de Villiers, le vicomte. Alors je voudrais dire ce soir que j'ai le grade intermédiaire entre le baron du roi de Blicky et le marquis de Virieux et ça me met tout à fait à l'aise.
3: C'est tout ?
4: C'est tout.
3: C'est tout, c'est mince. Bon, on enchaîne. On enchaîne avec Alain Duhamel pour un quart d'heure.
1: Alors, pour les téléspectateurs,
0: il faut expliquer.
1: Oui, allez-y.
0: Donc, en fait, L'Heure de Vérité, d'abord, c'était le sas préparatoire pour l'élection présidentielle. C'était quand vous accédez à L'Heure de Vérité, vous passez en Ligue 1.
1: Ah,
0: je m'adapte à mon public.
1: Merci.
0: Oui, oui, voilà. Alors, il y avait la musique de Paul McCartney, très angoissante. Il y avait ensuite, on signait un livre d'or, j'avais mis « Ne mentez plus ». Alors là, les journalistes m'ont regardé. Bon. Et alors, il y avait les brahmanes de la médiacratie naissante, c'est-à-dire Alain Duhamel, qui était là depuis 1932. Ensuite, il y avait François-Henri de Verrieux et Albert Duroy. Et en fait, j'avais découvert que Duroy est un baron belge, mais comme c'est un homme de gauche, il le cachait. Et donc, il était fomec sous le grillage du radar.
1: Oui.
0: Et puis, François-Henri de Verrieux était marquis de son état. Donc, ils m'ont mis la balle dans la raquette. Voilà. Mais vous avez vu comment je suis traité, quoi. Je suis vraiment. Ça a été ça pendant 30 ans.
1: Mais vous me faites subir ce que vous avez subi il y a 30 ans lorsque vous dites la Ligue 1. Vous auriez pu avoir la gentillesse et la tendresse de dire la Ligue des Champions. Et puis c'est d'actualité cette semaine, mais on va éviter de parler de ça. Geoffroy Lejeune.
5: Il a fallu attendre Elliot pour que ce traitement s'arrête. Et plus sérieusement. Qu'est-ce que ça voulait dire d'être invité à L'Heure de Vérité ?
0: L'Heure de Vérité, c'est l'émission phare, l'émission reine de la vie politique. Et quand vous étiez invité, cela voulait dire que vous faisiez partie du top 10. C'est un peu que vous êtes à Roland-Garros, quoi.
1: Okay. Voilà.
0: Et donc, pourquoi ? Parce qu'il y avait donc les intervenants prestigieux. Les professionnels de la profession, là, les trois grands noms. Là, bon. Quand vous étiez en face d'Alain Duhamel, voilà. Et ensuite, il y avait la mise en scène, et qui était incroyable, l'arrivée, il y avait le public, etc. Moi, je me souviens, à ma première heure de vérité, il y avait Jimmy Goldsmith, il y avait Alain Delon, il y avait le professeur Lucien Israël, enfin, il y avait tous mes amis, mon conseiller économique qui était le prix Nobel d'économie, il y avait Georges Berthu, Dominique Souchet, il devait y avoir, à mon avis, le jeune Retailleau, qui devait pas être loin non plus, etc. Voilà, et tout le monde était là, quoi, toute mon équipe. Voilà.
1: Et que Eugénie Bastier soit la cible de la société des journalistes, vous en avez pensé quoi?
0: Ben, ils en ont peur, parce qu'elle est plus intelligente. Faut toujours penser à ça. En fait, les gens du service public, ils se connaissent bien. Vous voyez, ils ont cette intelligence-là de se bien connaître et donc de se mesurer. Et donc, voir arriver Eugénie Bastier, ils ne comprennent pas tout ce qu'elle dit.
1: On se retrouve dans quelques instants, Philippe Devilliers, pour la dernière partie de notre émission et le grand retour des apologues. Et l'apologue sera consacré à l'armistice le 8 mai 1945.
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1: Chers auditeurs, on se retrouve dans quelques instants pour la suite de Face à Philippe Devilliers. Le temps pour moi de vous remercier. Comme vous le savez, toute cette semaine, votre radio préférée réunit la grande famille Europe 1. Et c'était aussi l'occasion de remercier tous ceux que vous n'entendez jamais, mais sans qui Europe 1 ne serait pas Europe 1. Alors, merci à Philippe Battistelli, qui est assistant d'édition à la rédaction. Merci à Sophia Elat Mani, qui est responsable des ressources humaines. Merci à Adrien Baget, qui organise la venue des invités d'Europe 1. Bonjour Europe 1, bien sûr, Europe 1 Matin, Europe 1 Info. Merci à William Coquelin, du service informatique. C'est tous ces visages, toutes ces personnes qui participent au quotidien essentiel à la poursuite de nos émissions. Donc un grand merci à eux et un grand merci à vous, chers auditeurs d'Europe 1. La grande famille Europe 1, c'est tous les jours, bien sûr.
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1: De retour pour la suite de Face à Philippe Devilliers sur Europe 1. On est ensemble jusqu'à 11h, vous le savez, votre rendez-vous du samedi. Face à Philippe Devilliers, 10h, 11h. Philippe Devilliers, vous souhaitez rendre hommage à nos soldats, l'armistice. C'était hier, le 8 mai bien sûr. Et c'est l'objet de votre apologue, Philippe Devilliers.
0: Alors, très rapidement, quand j'étais président du Conseil général, la maréchale de Lattre était maire de Mouilleron à Paray, Simone de Lattre. Donc je l'ai très bien connue, elle a reporté sur moi, me disait-elle, l'affection qu'elle avait pour mon père. Le 8 mai 1995, pour fêter le cinquantenaire de l'armistice, elle m'a demandé de venir à Mouilleron pour déposer avec elle deux gerbes. Une gerbe sur la tombe de son mari, Jean de Lattre de Tassigny, mort en 1952, et une gerbe sur la tombe de son fils unique, de leur fils unique, Bernard, mort à 23 ans sur le rocher de Nanbin, en Indochine. Puis ensuite, on a déjeuné tous les deux et elle m'a raconté. Je me souviens qu'elle riait beaucoup, parce qu'elle trouvait que l'histoire était drôle. De Gaulle, en fait, désigne De Lattre pour signer au nom de la France l'acte solennel de capitulation allemande à Berlin. Et donc, elle me dit, je me rends avec mon mari à Berlin, et là, je me fais toute petite, et je vois que mon mari est fort mécontent. Il m'a expliqué après pourquoi. Il est fort mécontent pour une raison simple, c'est que il aperçoit trois drapeaux au fond de la salle, accrochés au fond de la salle, le drapeau américain, le drapeau soviétique et le drapeau anglais. Mais il n'y a pas de drapeau français. Donc il appelle son chauffeur, et la maréchale de Lattre va aider le chauffeur à trouver trois chiffons, un blanc, un bleu, un rouge, pour fabriquer un drapeau tricolore de fortune. Et ce drapeau tricolore de fortune sera accroché au fond. Ce qui va déclencher l'ire du maréchal von Keitel, qui représente l'Allemagne, et qui est juste à côté du maréchal, du général de Lattre à l'époque, il n'était pas encore maréchal, et il l'entend grommeler, de Lattre entend Keitel grommeler, et en plus, il y a un Français, il ne manquait plus que ça. Et la maréchale dit, en plus, c'était succulent. Quand j'étais petit, mon père m'a emmené avec mon frère, mon cher frère Bertrand et ma sœur Bibiane, en octobre 1959, je m'en souviens très bien, pour l'inauguration du musée des Deux Victoires à Mouilleron en Paray. Et là, ce fut un moment fascinant pour moi. Pourquoi ? Parce que j'ai touché le bâton. Et les Deux Victoires, c'était les deux héros, en fait. C'était les deux guerres. De Lattre, Clémenceau. Et là, j'ai découvert ce jour-là que les deux maisons natales étaient dans la même rue, à 200 mètres l'une de l'autre, et que il y avait un petit bout de la rue, un petit blanc qui est né là et qui est devenu maréchal de France, et à l'autre bout de la rue, un petit bleu qui est devenu le père de la victoire. Et c'est lui qui disait devant les députés, transi et désespéré parce que la guerre a les balles, « Politique intérieure, je fais la guerre. Politique extérieure, je fais la guerre. Je fais toujours la guerre. Et celui qui gagnera la guerre, c'est celui qui tiendra le dernier quart d'heure. » La Vendée, miniature française. On a là, en fait, cette Vendée réfractaire qui donne à la France deux vainqueurs de guerre mondiale. Pardonnez mon moment de fierté, mais ça va plus loin. Quel bel exemple que cette miniature réfractaire de la Vendée, puisque les deux vainqueurs de guerre mondiale sont deux inventeurs sémantiques de la fraternité capétienne. L'un invente l'union sacrée, Clémenceau, l'autre invente l'amalgame des soldats de fortune et des soldats de métier, Jean Delatte de Tassigny.
1: Eh bien, écoutez.
0: Vendée aux lèvres closes, scellées d'un signe de croix. Et un jour, je suis allé sur le moulin de Bernard avec la maréchale et elle m'a dit, regardez. Et sous l'échelle meunière, il y avait écrit au crayon de chantier par Bernard, mort en Indochine, la devise de son père, ne pas subir. Ça pourrait être la devise de CNews.
1: Philippe de Villiers, un grand merci. Rendez-vous la semaine prochaine.
0: Merci Elliot, merci Geoffroy.
1: Geoffroy, Philippe, à la semaine prochaine. Chers auditeurs d'Europe 1, vous restez avec nous. Dans quelques instants, c'est Elliot de Valez-vous, votre rendez-vous du samedi et du dimanche, de 11h à 13h, en direct sur Europe 1, avec un numéro 01 80 20 39 21. A tout de suite sur Europe 1.
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1: Il est 11h sur Europe 1. Ravi de vous retrouver en ce samedi 9 mai pour Elliot de Valez-vous en direct jusqu'à 13h. On fait d'abord le point sur l'information avec Frédéric Joncheret. Bonjour Frédéric.
31: Bonjour Elliot, bonjour à tous. Après Mathilde Panot, c'est au tour de Bali Bagayoko de faire couler l'encre. Le maire et les filles de Saint-Denis appellent dans une vidéo YouTube à une insurrection populaire en cas de victoire du Rassemblement National à la présidentielle de 2027. L'élu dit assumer ses propos. Rappelons que la présidente du groupe LFI à l'Assemblée nationale avait déjà créé la polémique en sous-entendant que son parti n'acceptera pas une victoire du Rassemblement national à la présidentielle de 2027. Politique toujours, rien ne va plus entre Olivier Faure et Boris Vallaud. Ce dernier indiquait quitter la direction du Parti socialiste. Le chef des députés PS à l'Assemblée nationale ne partage pas la stratégie pour la présidentielle du premier secrétaire. Olivier Faure est partisan d'une primaire de la gauche, ce que refuse Boris Vallaud. Résultat, 24 membres, dont 21 secrétaires nationaux, quittent la direction du PS. Emmanuel Macron veut renforcer les liens entre la France et le continent africain. Le président de la République entame aujourd'hui une tournée de 5 jours. qui va le mener en Égypte, au Kenya et en Éthiopie. Il sera question principalement de francophonie et d'économie avec un sommet Afrique-France à Nairobi. La France qui tente par ailleurs de dégeler ses relations avec l'Algérie. Hier, l'ambassadeur de France a fait son retour dans le pays un an après avoir été rappelé par le chef de l'État. Il a assisté aux commémorations des tueries du 8 mai 1945 à Sétif. À travers ce geste, l'Élysée entend restaurer un dialogue efficace avec Alger. En Grande-Bretagne, Keir Starmer assume la défaite électorale historique du Parti travailliste, mais ne compte pas quitter le navire. Le Premier ministre britannique exclut de démissionner malgré des résultats qu'il qualifie de douloureux et l'ascension du parti d'extrême droite Reform UK. « Je ne vais pas partir et plonger le pays dans le chaos », a-t-il déclaré. Le directeur général de l'OMS se rend aux Canaries. Il va coordonner demain l'évacuation des passagers du navire Ondius, ce paquebot touché par l'antivirus. Le dernier bilan fait état de 6 cas confirmés parmi 8 cas suspects. Et pour l'Organisation mondiale de la santé, le risque d'une propagation du virus pour la population mondiale est absolument faible. Elon Musk s'en prend une nouvelle fois au magistrat français sur X. L'homme d'affaires qui est visé par une information judiciaire en France concernant de possibles dérives de X a injurié sur son réseau social des magistrats français avec des propos à caractère homophobe. Et puis, côté sport, en MotoGP, le Grand Prix de France se court ce week-end sur le circuit Bugatti au Mans. L'an dernier, les Français s'étaient montrés avec Fabio Quartararo qui avait décroché la pole position et surtout Johan Zarco qui avait remporté la course. Zarco qui rêve de récidiver. Il a réalisé hier le meilleur temps des essais. La course sprint sera à suivre à 15h sur Canal Plus Sport 360. Et pour terminer, avis aux turfistes, voici les pronostics de Thierry Léger pour le quintet de cet après-midi à Caen. Il vous recommande de jouer le 15, le 12, le 7, le 13, le 2, le 11, le 3 et le 5.
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2: Merci Frédéric et rendez-vous à midi pour un nouveau point sur l'information.
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2: 11h03 sur Europe 1, ravi de vous retrouver, je le disais, pour Elliot Deval et vous, c'est votre rendez-vous du week-end, 11h, 13h, avec un numéro de téléphone, 01 80 20 39 21, vous allez pouvoir réagir en direct avec nous, débattre avec notre chroniqueur, et la magie de cette émission, c'est parfois de trouver des thèmes à la toute dernière minute. Il s'avère, et je suis en transparence avec les auditeurs d'Europe 1, qu'on a eu un échange passionnant sur CNews il y a quelques minutes dans l'heure des pros avec Marc Hainaut. Marc Hainaut est journaliste à Valeurs Actuelles. Et puis, il a pris la plume pour écrire l'ampleur des dégâts 2017-2026. Le vrai bilan d'une présidence. Et dans ce livre absolument passionnant, Marc, vous retracez le bilan d'Emmanuel Macron. Et notre question, notre fil rouge ce matin, selon vous, quel est le bilan d'Emmanuel Macron? Les choses positives, les choses négatives. Prenez votre téléphone, vous allez retenir quoi de la présidence d'Emmanuel Macron? C'est la grande question qu'on vous pose ce matin et c'est la question qu'on va se poser tout au long de cette émission. Je suis ravi de retrouver, comme chaque week-end, Estelle Lafont.
11: Bien sûr, toujours à vos côtés, Eliott.
2: Toujours debout, toujours à nos côtés. Comment ça va, Estelle?
11: Écoutez, ravi.
2: Alexandre Devecchio est avec nous.
11: Et bien réveillé.
2: Alexandre Devecchio, journaliste évidemment au Figaro. Et donc, Marc Hainaut, l'ampleur des dégâts, journaliste à Valeurs Actuelles. Bon, il y a quand même du positif chez Emmanuel Macron, Marc Hainaut. Vous arrivez à avoir un avis objectif?
12: Franchement,
2: ou c'est un pamphlet ce livre?
12: Non, alors c'est absolument pas un pamphlet. Justement, ce qui m'a intéressé, c'est qu'on a énormément de confrères qui ont sorti des livres sur Emmanuel Macron, sur sa personnalité, sur son portrait psychologique, sur la façon dont il traite ses collaborateurs. D'ailleurs, on a vu que les derniers livres pamphlétaires, un petit peu à son endroit, ont été écrits par des anciens soutiens à des anciens proches. Et moi, justement, journalistiquement, je trouvais intéressant de faire abstraction totalement de la personnalité du président de la République, des raisons objectives ou subjectives que les Français ont de le détester, et vraiment d'aller vraiment de voir la réalité
2: du
12: bilan. Oui, de l'adorer, bien évidemment. Mais comme la cote de popularité est très basse, voilà. En tout cas, de voir justement derrière cette figure, derrière cette personnalité clivante, il y a un bilan, il y a des données objectives et chiffrées, que ce soit économique, sécuritaire, régalienne, culturelle. Et force est de constater que le bilan est globalement mauvais.
2: Et nous en parlerons dans cette émission, bien sûr, avec vous. vous, si vous êtes un soutien du président de la République, prenez le téléphone 01 80 20 39 21. Je pense à un auditeur régulier de cette émission qui se fait surnommer sur les réseaux sociaux Papou, Michel, qui est souvent très dur sur Twitter en disant
11: «
2: Mais Elliot, il est insupportable à nous parler d'Emmanuel Macron et d'essayer de parler de son bilan ». Que Papou nous appelle pour parler du président de la République. Et si en revanche, bah, vous émettez des critiques, vous émettez des réserves, là aussi, vous pouvez prendre la parole, elle est libre. Avant d'aller sur le terrain politique, je suis vraiment ravi de recevoir sur Europe 1 Christophe Combe, qui est gendarme, qui est fondateur de l'association Les Képis Pescalunes. Merci d'être avec nous, cher Christophe.
13: Merci de nous accueillir.
2: Mais je dois vous appeler major plus que Christophe.
13: Oui, je suis encore d'activité, en activité, major, oui, effectivement.
2: Alors, si vous êtes avec nous, Christophe Combe, c'est que vous, vous êtes à la tête d'une association qui est une association qui œuvre au profit des orphelins de la gendarmerie.
13: Alors, plus généralement, l'association est dédiée à l'enfant, l'enfant de gendarme, qu'il soit malade. C'est pour cette raison qu'on réalise depuis des années, depuis 20 ans maintenant, des rêves d'enfants malades, avec quelques souvenirs assez incroyables de rêves que nous avons réalisés pour des enfants de gendarme. Et puis, depuis 2016, nous avons décidé de nous consacrer, excusez-moi, aux orphelins de la gendarmerie, en leur permettant, au travers d'un séjour, de se retrouver. Effectivement, quand le drame arrive au sein de l'institution, on est amené à quitter cette caserne, et cette caserne, ils n'ont pas forcément envie de la quitter, et au travers de notre action, on essaye de leur créer une caserne virtuelle où ils peuvent se retrouver, et c'est ces séjours dans lesquels ils se retrouvent qui existent depuis 2019.
2: C'est tout au long de ce week-end. Hier, vous étiez avec les enfants du côté de la garde républicaine.
13: Tout à fait.
2: Aujourd'hui, vous ferez quoi ?
13: Alors aujourd'hui, on est accueillis au Center Park Village Paris Nature, un lieu magique, un lieu idyllique pour passer un peu de temps, pour partager, pour discuter, pour échanger. C'est tout le sens de ce projet aussi, échanger leurs problématiques, échanger leur expérience et leur vécu.
2: Eh ben, l'année prochaine, il faut aller au Puy du Fou.
13: Major, pourquoi pas,
2: vous êtes déjà allé au Puy du Fou ?
13: Nous sommes pas allés encore au Puy du Fou, mais ça fait partie des projets qu'on pourrait mettre en place.
2: Ah bah, je connais une petite personne qui est de près ou de loin liée au Puy du Fou, mais surtout qui est très attachée aux forces de l'ordre, à la gendarmerie. Vous savez que cette émission, Elliot de Valez-vous, on l'a commencée en septembre. C'est une toute nouvelle émission sur Europe 1. Je salue les auditeurs qui sont tous les week-ends de plus en plus nombreux à nous appeler. Le parrain de cette émission, c'est Philippe Devilliers. Et la marraine de cette émission, c'est Harmonie Comines. Harmonie Comines, qui est la femme du gendarme Comines, qui nous a quittés il y a 2 ans, tuée en service par un chauffard multirécidiviste, connu des services de police, qui avait refusé d'obtempérer. Et Harmonie Comines, c'est une femme exemplaire qui travaille avec vous d'ailleurs.
13: Tout à fait, qui est engagée au sein de l'association. Alors pour ne rien vous cacher, vous me parliez du Puy du Fou, on va normalement se rendre au Puy du Fou très prochainement à l'initiative de notre amie Harmonie.
2: Ben voilà, mais je ne savais pas.
13: Hein. Non, vous l'avez bien anticipé, mais ça fait partie des projets que nous avons. Effectivement, l'idée c'est de multiplier ces séjours pour pouvoir leur permettre de se retrouver et d'échanger le plus souvent possible.
2: Eh bien, nos équipes vous ont suivi hier, notamment, et ont donné la parole justement à ces enfants qui se mobilisent. Je vous propose d'écouter le sujet d'Axel Rebaud et Julia Ferrante.
14: Des étoiles plein les yeux pour ces enfants venus des quatre coins de France. Leur point commun, ils ont tous perdu un parent gendarme dans l'exercice de leurs fonctions. Chaque année depuis 6 ans, l'association des Képis Pescalunes permet à ces 200 veuves et orphelins de se retrouver lors d'un séjour.
15: Ça nous aide parce que dans la vie de tous les jours, on va parler avec des gens qui ne nous comprennent pas forcément. Et là, en fait, ce qui est bien, c'est qu'on peut parler un peu de nos douleurs, de nos soucis qu'on se fait, de la vie de tous les jours. Et en fait, ça fait un peu une thérapie, en fait. On peut vraiment se libérer pendant ces week-ends, autant pleurer que rigoler. Et franchement, ça fait du bien d'extérioriser aussi.
14: Première étape de ce séjour, les retrouvailles au sein de la caserne des Célestins à Paris, avec le retour du cortège du 8 mai de la garde républicaine. Au fur et à mesure des années,
0: l'association a vu grandir des enfants qui, à leur tour, ont eu envie de venir en aide aux orphelins de la gendarmerie. C'est le cas de Mathias, qui a également choisi de s'engager à l'âge de 18 ans.
4: On est rentré en tant qu'orphelin dans l'association quand un de nos parents est décédé. Et puis maintenant, aujourd'hui, on fait la relève pour les jeunes qui rentrent à leur tour. C'est tout naturel, étant donné que nous, on a pu en bénéficier, c'est normal que d'autres puissent en bénéficier, donc nous, on aide aussi à notre tour.
0: L'équipe Pescalune, c'est aussi des actions en faveur de la recherche médicale et des récoltes de fonds pour soutenir les services pédiatriques.
2: Le major Combe est avec nous, Christophe Combe, fondateur de l'association L'Équipe Pescalune, et vous êtes accompagné de Benoît, que je salue. Benoît, merci d'être avec nous. Vous faites partie du conseil d'administration de l'association, mais vous êtes également capitaine de gendarmerie. Vous êtes toujours en activité, les deux?
16: Tout à fait.
2: Sur le terrain?
16: Oui.
2: Benoît, vous êtes gendarme depuis combien de temps?
16: Moi, je suis gendarme depuis 31 ans. Et je suis en fonction sur le secteur montpellierain.
2: Sur le secteur montpellierain. Et vous, major?
13: Alors, moi, je suis en activité depuis 35 ans. J'arrive bientôt au terme de ma carrière. Et j'interviens au niveau de la direction générale, justement, pour l'accompagnement des orphelins.
2: Alors, pour les auditeurs qui nous retrouvent et qui nous écoutent, qui n'ont peut-être pas la connaissance de toutes les hiérarchies, un major, c'est vraiment le sommet de la hiérarchie.
13: C'est pas le sommet de la hiérarchie, loin de là. Le major, c'est le dernier grade que nous obtenons quand nous sommes sous-officiers de gendarmerie. Voilà.
2: Eh bien, écoutez, on comprend. Et aujourd'hui, on parle souvent, vous savez, des difficultés pour les forces de l'ordre sur le terrain. Vous voyez la société évoluer, une société peut-être plus rude, moins respectueuse, moins attentive à la notion d'autorité, par
13: exemple. Alors, bien sûr qu'effectivement, il y a une évolution dans l'aspect sécuritaire. Après, je pourrais pas trop m'étendre dessus, mais
2: c'est la grande muette.
13: Non, c'est pas une histoire de grande muette. Je crois que on a un métier à faire. On sait que ce métier est parfois très compliqué. En tout cas, on est confronté à des choses pas faciles. Et je sais que nos camarades le font avec beaucoup de conviction et de passion. C'est ce qu'il faudrait retenir.
2: Mais si je comprends bien à travers votre message, c'est pas tant que vous avez envie de parler des difficultés des gendarmes sur le terrain. Vous avez surtout envie de parler des enfants, qui ont perdu leurs parents.
13: C'est ce qui nous amène à nous mobiliser. J'ai écouté ces témoignages de Léa et de Mathias, qui sont des jeunes très très engagés, qui ont été confrontés à la perte d'un papa ou d'une maman et qui restent
2: en service.
13: Et qui restent mobilisés pour cette jeune génération, pour leur transmettre juste un message d'espoir.
2: Parce que Mathias est un jeune adulte, si je comprends bien.
13: C'est un jeune adulte qui est entré en gendarmerie. D'ailleurs, c'est en côtoyant l'association, qu'il a décidé de prendre la suite de son papa et de s'engager au sein de l'institution.
2: Ben voilà, quel formidable, là aussi, message d'espérance et de courage et de résilience.
13: Tout à fait.
2: C'est-à-dire que malgré l'horreur de perdre son papa sur le terrain en service de gendarmerie, Mathias souhaite s'engager également. Ce serait intéressant d'ailleurs d'inviter Mathias.
13: Mais écoutez, avec grand plaisir, on lui proposera.
2: Proposez-lui, major, parce que là, pour le coup, je serais ravi de pouvoir le recevoir. Et les portes d'Europe 1, comme les portes de CNews, sont toujours ouvertes à votre association. Comment on peut vous aider, major?
13: Alors, je voudrais souligner les partenaires qui sont engagés. Enfin, je ne vais pas les citer, mais je voudrais parler de ces partenaires qui s'engagent à nos côtés, qui sont nombreux. Et puis, on a aussi beaucoup d'initiatives de nos camarades. Je pense à ces camarades qui vont traverser la France de Biarritz à Menton à partir de lundi. Trois camarades qui vont faire trois jours.
2: Ah oui, c'est à pied, c'est ça? Non, à vélo.
13: En vélo, ils sont.
2: Oui.
13: En fait, il y a deux projets. Le premier projet s'appelle Entre les mers. L'année dernière, ils avaient traversé la France de Calais jusqu'à la Méditerranée jusqu'à Sète.
2: Oui.
13: Et cette année, ils vont faire Biarritz-Menton, trois jours et 300 km par jour.
2: Voilà. Et ils commencent quand?
13: Ils commencent lundi depuis Biarritz.
2: Et ça, donc,
13: ils arriveront jeudi à Menton.
2: Alors, écoutez, on essaiera de les avoir au téléphone le week-end prochain.
13: Et après l'autre projet que vous parliez, Elliot, si tu peux me permettre, c'est Cœur Bleu Uni. Donc, on a déjà évoqué le sujet sur Europe 1. Ce sont six gendarmes de Lectour qui vont relayer Lectour dans le Gers à Saint-Tropez pour arriver devant le fameux musée de la gendarmerie à Saint-Tropez.
2: Écoutez, on essaiera de leur trouver à leur arrivée une formidable tropézienne, histoire qu'ils se remettent un peu de ce périple. Merci d'être venu nous voir.
13: Merci Christophe à vous de nous avoir accueillis.
2: Merci Benoît d'être venu également. Une grande pensée à tous nos gendarmes qui sont sur le terrain, à ses familles. Pensons également et pensez tendre et chaleureuse à Harmonie Comines qui peut-être nous écoute. Il est 11h15. C'était bien aussi de commencer cette émission. Souvent l'actualité, on le dit, malheureusement, est très lourde. Il y a des polémiques à tout va. Mais c'est aussi important de pouvoir apporter ces messages d'espérance. Vous êtes des exemples pour nous.
13: Merci.
2: Et c'est important de pouvoir vous soutenir et vous tendre le micro pour donner la parole à votre association. On peut pour donner des fonds. Hein. L'association, c'est
13: Les Képis Pescalunes. Et vous pouvez nous retrouver sur la boutique Les Képis Pescalunes. Ou si vous souhaitez nous soutenir, c'est avec grand plaisir.
2: Eh bien, écoutez, merci d'être venu nous voir.
13: Merci de votre
2: accueil. Excellent week-end accompagné de tous ces enfants.
3: Sixième édition du Bleu dans les yeux cette année. 11h16 sur Europe 1. Merci d'être avec nous ou de nous rejoindre pour Eliott Devalez-vous jusqu'à 13h. Je vous rappelle également le fil rouge de ce samedi 9 mai. Quel est le bilan, selon vous, des deux mandats d'Emmanuel Macron? Vous nous appelez pour en parler. 01 80 20 39 21. À tout de suite.
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3: 11h19 sur Europe 1. Merci à vous si vous nous rejoignez à l'instant sur Europe 1 pour la suite d'Eliott Deval et vous en direct jusqu'à 13h. Je vous rappelle cette question et ce fil rouge dans l'émission au 01 80 20 39 21. Si vous souhaitez réagir avec nous, eh bien c'est le bilan d'Emmanuel Macron après 10 ans à la tête de la France. Que pensez-vous de son bilan ? Mauvais, acceptable ou bon ? N'hésitez pas à nous appeler pour en parler avec nous, bien sûr, Alexandre Devecchio et également Marc Henault, journaliste à Valeurs Actuelles.
2: Et surtout, qu'est-ce qui vous a le plus marqué dans cette décennie dirigée par Emmanuel Macron? L'idée n'est pas de jouer les professeurs ou les proviseurs, mais d'essayer de comprendre, selon vous, les réussites, les échecs lors de ces 10 dernières années. Pourquoi nous en parlons aujourd'hui? C'est parce que nous recevons Marc Henault pour son livre « L'ampleur des dégâts » aux éditions L'Artilleur. 2017-2026, le vrai bilan d'une présidence. 01 80 80 20 39 21 pour réagir en direct. On sera dans un instant avec Simon. Je salue Raphaël Steinville qui nous a rejoint, journaliste au JDD. Alexandre Devecchio est toujours avec nous. Et Marc Hainaut donc. Est-ce que vous avez pu échanger avec l'Élysée lorsque vous avez préparé ce livre ?
1: Non, pas du tout.
2: Essayé de le faire ou pas ?
1: Oui, un petit peu, ouais, mais il souhaitait pas spécialement s'exprimer, en tout cas pas par ce biais-là. Non, surtout, en fait, l'avantage lorsqu'on fait un bilan objectif, c'est que les institutions publiques sont remplies de chiffres et de données, et pour le coup font preuve d'une certaine transparence. Après, il suffit juste de recouper et de revérifier, mais le but c'était justement de partir vraiment sans aucun a priori politique, idéologique ou subjectif. Donc, c'était vraiment faire abstraction justement du champ politique, de la personnalité politique d'Emmanuel Macron et de son entourage, et vraiment prendre la réalité des faits, des chiffres bruts, et essayer de rendre un travail le plus objectif possible.
2: Marc Hainaut est avec nous, il a écrit L'ampleur des dégâts, et je pense aux éditeurs d'Europe 1, vous dites l'ampleur des dégâts. Il y a une hiérarchie dans les dégâts, par exemple, le dégât le plus important, c'est lequel dans votre ouvrage ?
1: Notre perte de souveraineté, mais qui est à tous les niveaux, qu'elle soit économique, qu'elle soit sécuritaire, immigration, sur la protection de nos frontières, sur même la préservation de notre identité, de notre culture. C'est peut-être le mot qui se rattache le plus à l'échec d'Emmanuel Macron, c'est le mot souveraineté.
2: Le mot souveraineté, pourtant, désormais, j'ai l'impression que le mot souveraineté n'est pas un tabou en Macronie. On a parlé souveraineté agricole, on a parlé même de réarmement démographique,
1: mais en
2: souveraineté
1: l'inverse.
2: En matière d'armée, ouais, de défense,
4: il a beaucoup
2: Alexandre
4: parlé
2: Devecchio.
4: De souveraineté européenne quand même, ce qui est un peu paradoxal.
2: Ne touchez pas à son bébé.
4: Voilà, il y a des peuples européens, mais il n'y a pas... Enfin, pour qu'il y ait souveraineté, il faut qu'il y ait un peuple. Donc, parler de souveraineté à l'égard de l'Union européenne, c'est paradoxal. En fait, ça veut dire fédéralisme. Mmh. Et c'est pour ça que son bilan n'est pas bon en matière de souveraineté, parce qu'en réalité, Emmanuel Macron n'y a jamais vraiment cru. Il est pour le dépassement de la nation.
1: Et pour compléter ce que vient de dire Alexandre Devecchio, je pense que l'origine un peu de la détestation d'une grande partie des Français pour Emmanuel Macron, elle vient de ce malentendu. Le problème d'Emmanuel Macron, c'est que dès sa première élection en 2017, tout le monde a compris très très rapidement que pour lui, la France était trop petite pour son génie, pour son talent, et qu'immédiatement, il a pensé Europe avant de penser France. Et je pense que ça a un petit peu accéléré justement ce désamour entre les Français et lui. C'est que on le voit employer des termes extrêmement laudatifs vis-à-vis de l'Europe. On l'a jamais entendu utiliser ces termes-là vis-à-vis de la France, et je pense que les Français s'en souviennent et lui en veulent aussi pour ça.
2: Et je me tourne vers Raphaël Steinville. Si on doit faire le bilan de la Macronie, si vous deviez faire le bilan de ces 10 ans sous l'ère Emmanuel Macron, vous le résumeriez comment ?
5: Moi, j'écoutais ce qui était dit. Moi, je pense que l'un des faits les plus marquants de la Macronie, c'est l'accélération de la fracturation de la France. Ouais. Alors, ce n'est pas sans lien avec cette perte de la souveraineté, parce que je pense que l'absence de politique migratoire a contribué à accélérer cette décomposition, cette partition, ce séparatisme dont Emmanuel Macron, un peu tardivement, a pris conscience, mais sans prendre les moyens de lutter absolument contre ce ravage. Parce que finalement, l'immigration reste pour lui une matrice qu'il chérit.
2: Nous sommes avec les auditeurs, parce que c'est ça aussi qu'on veut, c'est tendre le micro, donner la parole aux auditeurs dans cette émission, au 01 80 20 39 21. Simon est en direct avec nous, et c'était la question qu'on se posait, les 10 années d'Emmanuel Macron à la tête du pays. Si vous deviez les résumer, qu'est-ce qui vous vient à l'esprit, Simon ? Bonjour.
6: Oui, bonjour Elliot, bonjour à vos intervenants. Ce qui me vient à l'esprit, déjà je dirais en préliminaire, j'ai eu le loisir de lire trois ouvrages, Le Président Toxique, Le Traître et le Néant et La Pensée Perverse au Pouvoir, qui sont quand même un bon résumé de la personnalité du président. Et cette personnalité, je pense, intervient énormément dans ses prises de décision. Moi, je dirais que c'est quelqu'un qui, effectivement, au-delà de pervers, je dirais même plus fort, hein, mais je garderai le terme.
2: Ouais, bah gardez-le, oui, c'est une bonne idée de le garder. Merci beaucoup, Simon.
6: Voilà.
2: C'est une bonne idée pour moi, merci.
6: Voilà. Non, mais c'était juste cynique, des choses comme ça. Hein. Mmh. Ça reste quand même des termes soft. Mmh. Mais je pense que de toute façon, cette inconséquence, je veux dire, intellectuelle, on a beau me dire que c'est un génie intellectuellement, bon, je me permets d'en douter considérablement. Il utilise le génie, c'est Machiavel. Je pense que il n'a qu'un objectif, c'est lui-même. Au-delà même de l'Europe, c'est d'abord lui-même, voir maintenant ce qu'il va faire ultérieurement, ou être remplacé Madame van der Leyen, et si éventuellement ça marche pas, essayer de faire quelque chose, de tout mettre en place pour qu'en 2032, il puisse prendre la place convertir son échec en triple échec. Voilà,
2: alors vous parlez d'échec, c'est toujours intéressant. Vous savez, on juge les personnes, non pas sur ce qu'ils sont, mais sur ce qu'ils font. Et c'est intimement lié parfois, mais il s'avère qu'Emmanuel Macron a été réélu. C'est un président qui a été réélu massivement. Et qui a dû traverser de nombreuses crises, Marc Hainaut.
1: Oui, alors réélu massivement, ça reste à prouver, Elliot, puisque bon, alors, effectivement, en 2017, là vous avez raison, c'est qu'il y avait un vrai vote d'adhésion sur la personne d'Emmanuel Macron. Il n'y avait pas que le rejet de Marine Le Pen, du Rassemblement National, il n'y avait pas que le mécanisme du Front Républicain. Emmanuel Macron vraiment incarnait le vote des actifs, le vote de l'avenir en 2017. Il a eu d'ailleurs une majorité totalement absolue. En 2022, on a vu que c'était beaucoup plus complexe l'espace de score entre Emmanuel Macron et Marine Le Pen a été considérablement réduit, et surtout qu'Emmanuel Macron n'a plus eu qu'une majorité relative avec une entrée massive de députés Rassemblement National et une victoire apparente du bloc de la NUPES. Donc on a redonné les clés du camion à Emmanuel Macron, mais en mettant quand même des pédales sur le siège passager, quoi. C'est-à-dire qu'Emmanuel Macron n'a plus eu tous les pouvoirs à ce moment-là.
2: Marc Hainaut est avec nous, L'ampleur des dégâts, c'est son livre aux éditions de l'Artilleur, Le vrai bilan d'une présidence. Pierre nous a appelé également, c'est un Biarro qui nous appelle. Bonjour Pierre.
0: Bonjour Elliot, bonjour à tout le monde.
2: Ravi de vous avoir en direct sur Europe 1. On va vous donner la parole dans quelques instants, puisqu'on fait une courte pause. On revient vraiment dans une minute. Mais si vous deviez mettre une note, même si ce n'est pas très clair ou du moins précis, ça demandera... d'affiner évidemment cette note et de l'expliquer sur le bilan de la Macronie, vous metteriez sur 10. Vous mettez combien au président de la République, Pierre ?
0: 4 sur 10.
2: Il n'a pas la moyenne. Ben, vous allez nous expliquer pourquoi il n'a pas la moyenne dans quelques instants.
3: 11h27 sur Europe 1. Restez bien avec nous. On continue bien sûr d'aborder le bilan d'Emmanuel Macron à moins d'un an de la présidentielle, toujours avec Marc Hainaut, invité d'Éliott Deval, et vous ce samedi 9 mai. C'est d'ailleurs le fil rouge, hein, bien sûr, de cette émission. Vous aussi, vous pouvez réagir en direct au 01 80 20 39 21. A tout de suite.
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3: Tout juste 11h31 sur Europe 1. Si vous nous rejoignez à l'instant dans Elliot Deval et vous, on parlait avant la pause du bilan d'Emmanuel Macron à moins d'un an de la présidentielle. Qu'en pensez-vous? 01 80 20 39 21 pour réagir. Et justement, juste avant la pause, Pierre, auditeur de Biarritz, lui a donné la note de 4 sur 10.
2: Oui, alors l'idée n'est pas de mettre des notes, je l'ai dit tout à l'heure, ce serait vraiment d'aller, d'ailleurs on va aller
3: dans le détail,
2: chiffres à l'appui, parce que si c'est pour dire c'est génial ou c'est pas bien,
3: ça n'a aucun intérêt.
2: Et donc, c'est vraiment pas l'idée. Mais d'abord, on donne une couleur, si vous voulez, générale. Mmh. Et avec Marc Hainaut qui est avec nous, Alexandre Devecchio. C'est de la faute d'Alexandre Devecchio, d'ailleurs, ce sujet. Et juste avant l'antenne, il m'a dit « J'adore ce sujet, faut absolument, parce qu'on sait qu'on va parler aux auditeurs, ouais, j'adore ce sujet. »

0: de Notre-Dame de Paris.
1: Oui. L'impulsion qu'il a pu donner.
0: L'impulsion qu'il a pu donner, le fait de décider d'une loi d'exception pour finalement enjamber un certain nombre de contraintes qui pèsent sur ce genre de restauration et de reconstruction. Mais moi, sinon, si je devais mettre une note à Emmanuel Macron, pardon, je m'impose, mais je pense que en fait, c'est un hors-sujet. Donc je suis pas sûr de pouvoir le noter parce que Emmanuel Macron il a voulu transformer
2: c'est
0: la
2: zéro,
0: France.
2: C'est un zéro.
0: Emmanuel Macron il a voulu transformer la France là où les Français veulent qu'elle demeure, qu'elle se prolonge. C'est en cela que je pense qu'il y a une erreur coupable du président.
3: On est avec Pierre qui lui a décidé de mettre 4 sur 10 au président de la République. Pourquoi cette note? Pourquoi n'a-t-il pas la moyenne selon vous, Pierre?
4: Alors, pour deux raisons essentielles. La première, c'est une perte totale d'autorité de l'État à l'intérieur de l'Hexagone, avec un certain nombre de faits qui soulignent ça. Et deuxièmement, un affaiblissement total de la parole de la France à l'international, qui est grave, car je crois que sous la Ve République, on a rarement eu un président de la République ballotté de la sorte dans les sommets internationaux et qui a complètement perdu tout sens de défense des intérêts de la France à chaque sommet. Donc je crois que ces deux éléments-là, la perte de l'autorité et l'image de la France qui aujourd'hui à l'international est affaiblie, ne permettent pas de donner la moyenne à ce président. Et encore 4 sur 10, je lui donne la moyenne de 4 sur 10, moi, parce que ça correspond au fait qu'il a été élu démocratiquement dans ce pays. Sinon, je pense que sur certains points, on pourrait encore souligner des absences extraordinaires de sa part.
3: C'est intéressant ce que vous dites, notamment sur la perte de l'autorité et la faillite de l'État à l'intérieur de nos frontières. Il y a quelque chose chez Emmanuel Macron d'incompréhensible, parce que c'est un homme qui est brillant, qui a un sens, un flair, une intuition, qui... évidemment, a un bagage culturel, et également lui qui, pour autant, il y a quelques années, expliquait qu'il n'y avait pas de culture française. C'est cette incapacité à voir le réel, et cette incapacité aussi à comprendre les Français. Et j'en veux pour preuve le tweet qu'il vient de faire sur l'anniversaire de l'Europe. C'est la journée de l'Europe, le 9 mai. Et sa première phrase, c'est de dire « c'est la journée de l'Europe, point ». Et la deuxième, pardonnez-moi, « l'Europe est aujourd'hui une évidence qui pourtant n'allait pas de soi ». Et puis c'est tout un message pour expliquer à quel point l'Europe c'est extraordinaire. Il n'arrive pas à comprendre et entendre que sa vision de l'Europe a été battue non pas une fois, mais deux fois aux européennes. D'abord avec Nathalie Loiseau, je vous rappelle qu'elle a été battue par, à l'époque, Jordan Bardella, il a 23 ans. D'accord.
1: Et toi, il est quasi inconnu.
3: Inconnu, c'est sa première campagne. Donc sa vision de l'Europe fédéraliste, européiste, n'est pas partagée, épousée par une majorité de Français. Est-ce que ça veut dire que les Français sont personnes qui détestent l'Europe? Non, mais peut-être que les Français sont attachés à une Europe des nations et de penser d'abord à la France avant de penser une Europe fédérale ou une Europe européiste. Et ça, c'est cette incapacité de le comprendre. Pareil sur les questions de sécurité, sur les questions migratoires et toutes ces promesses non tenues. Paul est en direct avec nous et il nous appelle de Bordeaux.
5: Messieurs, bonjour.
3: Bonjour. Bonjour, cher Paul, et merci de nous appeler.
5: Je ne donnerai pas de notes.
3: Non, parce que c'est pas l'intérêt.
5: C'est une catastrophe. C'est une catastrophe. Sur la sécurité, il faut penser aux victimes, c'est une catastrophe. L'éducation, le niveau, catastrophique. L'économie, pareil. Les valeurs, il a tout massacré. La dette, il a endetté le pays. L'immigration, il a laissé un open bar pour arriver à quoi? La place de la France, on est une risée. La place dans l'Europe, effectivement, comme vous l'avez dit, on n'a pas la même vision, il a une drôle de vision. Il va laisser une France à la dérive. On lui a donné les clés du paquebot pour mener la barque au bon endroit, et au final, on est où? On est quand même mal barré. Donc, je trouve que c'est une catastrophe.
3: Mais regardez, il y a un paragraphe où il dit « L'Europe est bien plus que les bénéfices de son grand marché unique. Elle soutient notre agriculture, notre jeunesse et nos universités, notre recherche, nos territoires et nos emplois, notre diversité culturelle, nos exportations, nos frontières, notre sécurité, notre indépendance dans un monde de péril. » Mais ce paragraphe-là est complètement déconnecté de la réalité.
5: Mais il est largué.
1: Rien n'est vrai.
3: Marc Elliot dit rien n'est vrai. Pourquoi vous dites rien n'est vrai?
1: Rien n'est vrai dans ce paragraphe.

0: puisque on va pas lui faire l'affront de lui rappeler la balance commerciale de la France qui est absolument catastrophique. On va pas lui faire l'affront de rappeler que le traité de libre-échange, à la limite, ça peut se concevoir dans la mesure où nos agriculteurs ont les mêmes armes que leurs concurrents. Le problème, c'est que d'un côté, il empêche nos agriculteurs d'être concurrents en faisant passer des normes écologistes et des normes écologiques auxquelles ne sont pas soumis nos concurrents. Donc, si vous voulez, il crée lui-même les conditions d'un déséquilibre et il ôte lui-même les armes aux agriculteurs pour pouvoir concurrencer éventuellement. On va nous parler de la PAC en disant mais regardez, les agriculteurs touchent les agriculteurs français touchent des centaines de millions d'euros, c'est formidable. Quand on discute avec des agriculteurs, ils vous disent en fait pour un euro de PAC, moi j'ai 1,25€ de charges de normes qui se rajoutent notamment à l'échelle nationale. Enfin, c'est pas possible.
1: Je trouve ce message publié, et alors j'ai vu que vous avez tous les macronistes qui ont suivi, et là il y a une vague européiste sur les réseaux sociaux, Valérie Hayet qui a été mise en échec pendant cette campagne européenne. C'était la tête de liste, tout le monde l'a oublié malheureusement. Mais oui. Valérie Hayet, c'était la représentante de la Macronie qui était face à Jordan Bardella. Ça a été un tel échec, je vous rappelle, s'en est suivi la dissolution. Hein. Mais donc c'est très important de voir à quel point il est décalé avec le réel.
2: À ajouter, Emmanuel Macron nous parle d'une Europe qui protège. Moi, je ne peux m'empêcher de penser aux parents de la petite Philippine, de la petite Lola, qui justement sont des victimes d'une Europe qui ne protège pas, qui laisse entrer un certain nombre d'irréguliers, et quand elle essaye de les expulser, en est incapable. Donc c'est ça aussi le bilan d'Emmanuel Macron, c'est une impuissance qui a des conséquences absolument terribles sur la vie de nombre de familles, de nombre de Français.
0: Et ce qui est très paradoxal, pardon, avec Emmanuel Macron sur l'Europe, c'est que l'Europe est censée être sa matrice principale, et à chaque élection européenne, il a envoyé des inconnus. Enfin, c'est ça que je trouve frappant, c'est que Nathalie Loiseau, elle était complètement inconnue, et Valérie Hayet, ils ont fini par la nommer, parce qu'en réalité, aucun cadre, aucun poids lourd de la Macronie ne voulait y aller, parce que tout le monde savait qu'ils allaient au carnage, parce qu'encore une fois, la vision européenne que porte Emmanuel Macron n'est absolument pas majoritaire, et au niveau national, et même au niveau européen, si on veut élargir, puisque la mode, les dernières élections européennes ont démontré que justement, les nations étaient de retour, toutes nations européennes confondues.
1: Jean-Michel est en direct avec nous, vous êtes très nombreux à vouloir réagir sur cette thématique et le bilan de la Macronie. On en parle à travers le livre « L'ampleur des dégâts » de Marc Hainaut aux éditions L'Artilleur, le vrai bilan d'une présidence. Jean-Michel nous appelle du Rhône-Alpes. Bonjour Jean-Michel.
3: Bonjour Elliot Deval, vous allez bien ?
1: Écoutez, ça va toujours quand on se plaît à faire ce qu'on fait, et je suis passionné par ce que je fais. Donc, par exemple, ce matin, je me suis réveillé, j'étais content d'y aller. Et là, en commençant l'émission, j'avais la banane, j'étais heureux d'être là parce que je me disais que ça allait être une émission formidable. Voilà.
3: Ça se voit et ça s'entend.
1: Eh ben,
3: je vais faire trois remarques. Alors, premièrement, Monsieur Emmanuel Macron et la politique étrangère. C'est la première fois, j'ai 70 ans, c'est la première fois que je vois un président de la République se faire ridiculiser par Donald Trump, par Poutine. Je vous rappelle qu'il avait dit la veille de l'entrée en guerre de la Russie que la guerre serait évitée, vis-à-vis de l'Algérie, où il a été brillantissime dans la lâcheté. Ça, c'est le premier domaine. Le deuxième domaine, politique intérieure, il a été d'une nullité absolue dans tous les domaines. Il a dit tout et le contraire de tout. Je suis contre le nucléaire, puis après je suis pour le nucléaire. Incompréhensible. Et troisième chose, sur le plan constitutionnel, il y a l'esprit de la cinquième et il y a la lettre. Alors sur la lettre, il a été élu, rien à dire. Mais quand on voit qu'on est désavoué par la majorité de la France, par la majorité des Français, on peut soutenir que M. Macron ait le courage de rester comme il le dit jusqu'au bout.
1: Et en même temps, sur l'aspect diplomatique, vous avez des Français qui ont été marqués par ce rapport de force qu'il a voulu engager avec Donald Trump, une manière de s'exprimer publiquement peut-être plus ronde, plus respectueuse. La séquence qu'on a vécue il y a quelques mois avec ses lunettes de soleil, for sure, formule franco-française, bien sûr, sur l'ensemble de la planète, ça a plutôt plu. Il avait d'ailleurs regagné quelques points de popularité, Emmanuel Macron. C'est pour ça qu'il faut toujours trouver un, un certain équilibre. Mais là, on est dans la communication, on est dans l'artificiel. La réalité, c'est que, par exemple, avec l'Algérie, on a Christophe Glaize qui est toujours détenu en Algérie et on n'a pas réussi à...
2: Été otage pendant un an.
1: Libéré par l'Allemagne.
3: On a été... Alors, on ne parle même pas de Boualem Sansal. Mm. C'est la première fois que je vois un président de la République ridiculiser ce que lui a balancé dans la tête Donald Trump, qui lui a dit qu'effectivement, il aimait bien être sur toutes les photos. C'est exactement la personnalité de M. Macron qui, je pense, vise la politique et s'intéresse beaucoup plus à la politique extérieure de la France. Sauf que, je veux dire, sa voix n'est absolument pas entendue. Dernier exemple symptomatique, quand je pense au Liban et aux deux soldats français sous mandat de l'ONU qui ont été tués, il a demandé au Liban de faire une enquête. Mmh. Le Liban, qu'est-ce que vous voulez qu'il fasse? Il n'a pas les moyens de faire une enquête et il a le Hezbollah au-dessus de la tête. C'est l'exemple parfait du côté ridicule. Quant à sa vision de l'Europe avec Madame Ursula von der Leyen, il y a de quoi pleurer.
1: Non mais vous parlez de l'Algérie, c'est très intéressant. La ministre des Armées, Alice Ruffaut, déléguée aux armées, elle était hier en Algérie pour déposer une gerbe en mémoire des victimes de Sétif en 1945. Abdelmajid Tebboune avait évoqué un des plus atroces crimes de génocide contre l'humanité de l'époque moderne, imprégné d'une haine coloniale. Il s'avère que la ministre des Armées, elle était accompagnée également de la ministre, de la députée LFI Sabrina Sebaï, qui avait déclaré en janvier dernier sur le service public que l'Algérie était une démocratie. Bon, avec encore une fois Christophe Glaize qui est derrière les barreaux et la situation qu'on connaît. Et d'ailleurs, moi, quand je parle de l'Algérie, je parle toujours du régime algérien que je sépare de la population algérienne parce que c'est un monde qui sépare ce régime de la population algérienne qui souffre de ce régime. Et de ce qui est fait de cet extraordinaire pays qui pourrait avoir qui a des ressources immenses, qui pourrait peser sur l'Afrique et peser sur le monde, qui se retrouve en difficulté à travers ce régime algérien. 11h44 sur Europe 1. Merci Jean-Michel de nous avoir appelés. On aura une dernière fois, non pas un auditeur, mais une auditrice qui nous appelle d'Occitanie. Et si vous êtes satisfait du bilan d'Emmanuel Macron, appelez-nous.
4: 01 80 20 39 21, c'est le fil rouge de ce début d'émission. Que pensez-vous du bilan d'Emmanuel Macron après 10 ans à la tête du pays? 11h45, à tout de suite sur Europe 1.
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4: 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Il est 11h48, merci d'être avec nous pour la suite d'Elliot Deval et vous. Si vous nous rejoignez, c'est le fil rouge de ce début d'émission. Que pensez-vous du bilan d'Emmanuel Macron? 01 80 20 39 21 pour en parler avec nous ce samedi. Marc Henault, journaliste et auteur du livre L'ampleur des dégâts.
1: L'ampleur des dégâts aux éditions L'Artilleur. Françoise est en direct avec nous parce que c'est intéressant, vous savez, de prendre le pouls des auditeurs et de leur donner la parole sur ce sujet, justement, parce que ça les concerne. On est à un an de la présidentielle. Françoise est en direct. Est-ce que on a une auditrice satisfaite du bilan d'Emmanuel Macron? Françoise.
18: Je suis désolée, non, mais c'est une véritable catastrophe. Je crois que tous vos auditeurs précédents ont dit ce qu'il y avait à dire. On a fait le tour. Hein,
1: bon, bah alors si on a fait le tour, on passe à un autre sujet. Peut-être qu'on
18: mais la politique étrangère, la dette. Non, mais moi, il y a des choses en plus. Il ne se rend pas compte de son ridicule. Il y a certaines citations quand il a dit, je ne sais plus exactement dans les textes, pour être craint, il faut être fort. Je pense qu'il faisait allusion à notre politique, sa politique vis-à-vis de l'Algérie. C'est tout à fait une application de ça. Mais au départ, quand on a parlé de sa personnalité, je pense que comme effectivement assez insupportable, il est intelligent, il est brillant, il est omniscient, il est j'ai l'impression qu'il n'a pas connaissance de cette citation de Socrate, pourtant c'est pas, hein, qui a dit tout ce que je sais, c'est que je ne sais rien. Il ferait bien de la méditer un peu.
1: Ce qui est intéressant, c'est le parcours également, c'est-à-dire que lorsqu'il est élu en 2017, il est présenté quasiment comme le candidat de l'antisystème. L'antisystème des partis.
2: À la main qui parle de populisme des élites.
1: C'est incroyable. Non, mais c'est l'antisystème, Emmanuel Macron. Alors que, dix ans plus tard, on se rend bien compte que c'est le produit du système, de ce cercle de la pensée unique,
19: c'est
1: quasiment.
19: C'est le dernier samouraï, si je veux être poli, du système, justement. Il a pas, c'est le malentendu. Il a été très malin parce qu'il a dit je vais faire exploser le système, faire du ni droite ni gauche, mais en fait, il est le pur produit de la technocratie française. C'est le successeur de ceux qui nous ont gouvernés jusqu'ici, qui étaient plutôt au centre-droit ou centre-gauche, et il a permis à ce système technocratique de survivre encore quelques années. Mais je crois que là, on est face à une crise de régime. Et c'est pour ça aussi qu'Emmanuel Macron, on est tous très sévères avec lui. Mais je crois que la crise de régime avait commencé avant lui, en réalité, et qu'on arrive justement au bout d'un cycle et d'un système.
0: Oui, il y a de ça.
1: Et ensuite, on vient vous voir, Françoise. Oui, Françoise.
18: Oui, je voulais dire juste un petit détail. Mais quand on parle de la baisse, comment dirais-je, du non-respect, de la stature présidentielle, ce genre de choses, il y a bien contribué. Parce que là, le monde s'est gossé avec ses lunettes. Mais moi, ce qui m'avait particulièrement frappé, c'était il y a longtemps, c'est cette photo qui a été prise aux Antilles avec un Antillais qui plus est était un délinquant. Et Macron le tenait par la taille. Et la personne lui faisait un doigt d'honneur. Alors ça, franchement, la personne, il était torse nu. Pour la stature présidentielle, je crois que c'était du non-atteint, ça, franchement.
1: Qu'est-ce qu'on retiendra d'Emmanuel Macron, Marc Henault?
0: pas grand-chose. Et ce qui est incroyable, c'est que justement, il avait été vendu comme quelqu'un qui n'appartenait pas au sérail politique et qui venait du privé, qui était un génie de l'économie en réalité. Ce qui est fou, c'est là où on voit l'ampleur aussi de l'incompréhension entre Emmanuel Macron et les Français. Quand on regarde l'entourage d'Emmanuel Macron en 2017, en réalité, par exemple, on est que sur des Strauss-Kahniens. On les a un peu oubliés, mais les Ismaël Emelian, les Sibeth Ndiaye, les Benjamin Griveaux, en réalité, tout ça, c'était l'entourage de Dominique Strauss-Kahn. La suppression de la taxe d'habitation qu'Emmanuel Macron avait décidé, c'était une des mesures phares du futur programme présidentiel de Dominique Strauss-Kahn. Donc faire passer Macron pour un espèce d'orphelin politique génial qui va mettre à bas le vieux système, c'était une arnaque totale, parce qu'Emmanuel Macron était l'incarnation, la substantifique moelle justement de ce vieux système déguisé avec des habits de modernité.
1: Ce qui peut être intéressant aussi, puisque là on se tourne vers la présidentielle, Raphaël Steinville, c'est que parmi les candidats du bloc central de l'extrême centre, on pense à Édouard Philippe ou encore à Gabriel Attal, qui sont les candidats, disons, favoris, pas encore désignés. Aucun des deux ne va se référer ou dire « je suis en gros issu de la Macronie, je vais poursuivre la ligne pensée, prévue, dirigée depuis 10 ans par Emmanuel Macron ». Ils essayent tous de se détacher de ça.
2: C'est un petit peu ce qu'avait fait Nicolas Sarkozy du temps de Jacques Chirac, qui s'était inscrit en rupture avec le chiracisme. Là, on a vu Gabriel Attal et Édouard Philippe, les premiers, demander la démission d'Emmanuel Macron, voilà quelques mois.
0: Alors Attal l'a pas fait aussi ouvertement qu'Edouard Philippe, mais en tout cas, oui, il n'assume pas l'héritage.
2: Non, voilà, il y a une volonté de se détacher, de se défaire de cet héritage dont ils savent qu'il est extrêmement embarrassant, quand bien même ils en sont à la fois comptables et d'une certaine manière, ils poursuivent pour partie cet héritage.
1: Alexandre Devecchio, vous retiendrez quoi d'Emmanuel Macron?
19: C'est quand même l'homme qui a réussi à casser la Ve République, parce que s'il y avait quelque chose d'un peu près solide, c'était nos institutions. Là, je crois que c'est plus le cas. C'est pour la première fois, on a un président de la République qui n'a pas de majorité et qui gouverne vraiment contre le peuple. Et c'est peut-être ça que je retiendrai, c'est cette fracture entre les élites et le peuple qu'on connaissait, qui ne date pas d'Emmanuel Macron, mais il l'a quand même exacerbée entre les gilets jaunes et cette dissolution ratée où il s'est entêté à rester au pouvoir. Et moi, je crois qu'il se serait grandi à partir, comme l'avait fait le général de Gaulle, après avoir perdu un référendum. Donc, j'en retiendrai peut-être aussi la fin d'une époque. Ça, c'est ce que l'avenir le dira. Parce que moi, je crois aussi qu'Edouard Philippe, c'est Emmanuel Macron en pire. C'est l'homme des 80 km/h. C'est l'homme de l'immigration de travail. Donc, ils essayent de se démarquer d'Emmanuel Macron en termes de personnalité. Mais en termes d'idéologie, on est dans la continuité. Et c'est ça aussi que les Français doivent bien comprendre. La politique, ce n'est pas qu'une question de personnalité au-delà du caractère un peu agaçant d'Emmanuel Macron. Mais il a quand même poursuivi une politique.
1: Ils le comprennent assez rapidement. Regardez, ces dernières semaines, Édouard Philippe a été plus présent dans les médias et a commencé à dévoiler, les grandes lignes de son projet présidentiel. Il s'avère qu'en l'espace d'un mois, il a perdu 4 à 5 points de popularité dans les sondages.
0: Ça ne peut pas marcher.
1: On est encore loin de la présidentielle, mais ça donne une couleur, ça donne un... c'est une photographie de l'instant, mais ça en dit ça donne la dynamique.
0: Mais sans abuser les comparatifs, tout le monde donnait Alain Juppé largement victorieux et candidat à l'élection présidentielle et vainqueur de l'élection présidentielle. En réalité, il a été battu par François Fillon au moment des primaires. Et c'est peut-être ce qu'on va revivre aujourd'hui avec ce duel Édouard Philippe-Bruno Retailleau, où on voit que finalement la ligne portée par Édouard Philippe, cette ligne centriste, eh bien, elle sort de 10 ans de macronisme et ça va être plus compliqué. Édouard Philippe, c'est accessoirement celui qui va devoir faire une campagne pro-nucléaire, pro-souveraineté française, en sachant que l'histoire le retiendra comme celui qui a fait fermer Fessenheim. Ce que je veux dire, c'est que tous ces gens, ils portent un bilan, ils ont un passif qui fait que trouver un élan pour cette élection présidentielle à venir va être extrêmement complexe.
1: Il est 11h55 sur Europe 1 et on va poursuivre notre discussion dans quelques instants, bien sûr, à travers d'autres sujets. On va parler de Bali Bagayoko, vous savez, le maire de Saint-Denis, Bali Bagayoko, qui appelle à l'insurrection populaire en cas de victoire du Rassemblement National. Et il le dit, alors c'est très intéressant parce que la forme, c'est une manière très calme, très douce, très ronde, plutôt éloquente d'ailleurs, ça c'est la forme. Le fond est d'une violence inouïe. Vous appelez à l'insurrection populaire et vous prenez un exemple, vous parlez de la prise de la Bastille. Bon, quel rapport a-t-il à la démocratie? Quel rapport a-t-il au vote? Nous en parlerons dans un instant. Et Raphaël, je vous remercie d'être venu de 11h à midi pour participer à cette émission. Merci à vous, Marc Hainaut.
0: Merci,
1: de Alexandre Devecchio, reste avec nous.
4: 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Je vous rappelle, c'est le numéro du standard d'Europe 1 qui vous est ouvert. C'est un appel non surtaxé si vous souhaitez réagir en direct à l'émission. On revient dans un court instant, juste après le point sur l'info de midi. À tout de suite.
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1: Il est midi sur Europe 1. Et l'information, c'est avec Frédéric Joncheret. Rebonjour Frédéric.
2: Rebonjour Elliot, bonjour à tous. Les tensions couvées depuis plusieurs mois au Parti Socialiste, la fracture est désormais exposée au grand jour. Boris Vallaud claque la porte de la direction du parti, avec lui l'ensemble de son courant, soit 24 membres, dont 21 secrétaires nationaux. Le chef des députés PS à l'Assemblée nationale est en opposition avec le premier secrétaire Olivier Faure sur l'idée d'une primaire de la gauche pour la présidentielle. Des propos qui font une nouvelle fois vivement réagir. Bali Bagayoko appelle, je cite, à une insurrection populaire en cas de victoire du RN à la présidentielle. Le maire LFI de Saint-Denis dit avoir l'intime conviction que la population est capable de se lever. Des propos qui peuvent être condamnés par la justice et qu'il dit d'assumer. Apaiser les tensions avec l'Algérie, c'est l'objectif avoué de l'Élysée. Paris veut restaurer un dialogue efficace avec Alger et pour ce faire, l'ambassadeur de France a repris ses fonctions un an après avoir quitté le pays. Hier, Stéphane Romaté assistait aux commémorations des tueries du 8 mai 1945 à Sétif. Un geste pour apaiser la crise diplomatique entre les deux pays. C'est d'ailleurs notre question du jour. Croyez-vous au dégel des relations entre la France et l'Algérie ? Venez donner votre avis sur le site et l'application Europe 1.
3: Emmanuel Macron débute une tournée de 5 jours en Afrique. Le chef de l'État est à Alexandrie en Égypte. Il va y inaugurer une université de la francophonie avant de participer lundi et mardi à un sommet Afrique-France au Kenya. Il poursuivra son déplacement en Éthiopie. Le président entend renforcer les partenariats économiques avec le continent. À Moscou, le traditionnel défilé commémorant le 9 mai 1945 se tenait ce matin sur la place Rouge. La Russie célèbre à son tour la victoire sur l'Allemagne nazie, sur le front avec l'Ukraine. Une trêve de 3 jours est entrée en vigueur. Cette dernière avait été annoncée la veille par Donald Trump et acceptée par Volodymyr Zelensky. Donald Trump qui attend un signe de l'Iran. Le président des États-Unis pense recevoir une lettre ce soir de Téhéran en réponse à sa dernière proposition de paix. Il n'a guère épilogué sur le sujet, indiquant juste « on verra bien comment ça se passe ». Et pendant ce temps, une marée noire a été repérée au large de l'île de Karg. Selon des images satellites, la nappe de pétrole dérive vers le sud du golfe Persique et s'étendrait sur plus de 50 km². Son origine n'est pas connue. Retour en France avec le placement en détention provisoire du tueur présumé de Chloé, cette adolescente de 14 ans tuée de plusieurs coups de couteau mercredi dans l'Aisne. Le suspect âgé de 23 ans a été mis en examen pour assassinat et viol. Un auteur présumé qui a admis avoir attaqué Chloé au couteau tout en niant l'intention d'homicide. Et en cyclisme, Paul Magnier, premier leader du Giro, le Tour d'Italie. Le jeune sprinteur français de 22 ans s'est imposé sur la première étape qui se courait en Bulgarie. Il prend le maillot rose de leader.
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3: 12 heures passées de 3 minutes. Retrouvez la seconde partie d'Eliott Deval et vous.
1: Merci cher Frédéric et rendez-vous à 13h pour un nouveau point sur l'information.
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1: Midi 3 sur Europe 1, on poursuit Eliott Deval et vous. On est en direct jusqu'à 13h, bien sûr. C'est votre rendez-vous du week-end sur Europe 1 et vous connaissez la chanson désormais. Prenez votre téléphone, réagissez. Vous êtes notre boussole, chers auditeurs. Réagissez au 01 80 20 39 21. Estelle Lafond est toujours avec nous.
2: Oui.
1: Mathieu Hoc nous a rejoint, secrétaire général du Centre de réflexion Le Millénaire.
2: Bonjour,
1: et Alexandre Devecchio est bien évidemment présent. On sera dans quelques instants avec Sébastien Chenu, député du Rassemblement National, et on parlera des propos tenus par Bali Bagayoko, le maire de Saint-Denis, dans un podcast qui s'appelle Ouma. Appelant à l'insurrection populaire en cas de victoire du Rassemblement National à la présidentielle. Mais avant cela, je voudrais qu'on revienne sur un sujet, c'est la violence contre les élus, dans l'indifférence médiatique totale. C'est-à-dire que hier, par exemple, sur les chaînes d'information, notamment et nous à CNews à 20h, j'ai décidé d'ouvrir avec ce sujet, parce que ça me paraissait évident, c'est-à-dire que et dans une société où il n'y a plus aucun filtre, plus aucun code, plus aucune valeur, malheureusement, vous avez une violence qui se multiplie. Il n'y a plus véritablement de limite, je le disais. Ça s'est passé à Oisier, dans le Nord. Un maire a été agressé violemment à l'issue des commémorations du 8 mai. Un maire agressé en pleine commémoration, je le disais. Donc c'est dans le Nord, Steve Bank, qui a reçu plusieurs coups de la part d'un habitant. Un habitant connu des services de police et de justice, déjà condamné pour vol avec violence. Et le litige, c'est quoi ? C'est un logement. Voilà. Et visiblement, il n'y avait pas la possibilité d'avoir le logement. Il a fallu qu'il aille tabasser son maire. Voilà où on en est. Laura Legault.
7: À la fin de la commémoration, l'équipe municipale se retrouve à la mairie pour une réception. Un habitant de la commune demande alors à voir le maire. Steve Banche le retrouve dans le couloir pour discuter d'un problème de logement dont se plaint l'habitant. Quand ce dernier lui porte un coup au visage, comme le raconte Frédéric Daugimont, deuxième adjoint au maire.
8: Les élus qui étaient présents dans le couloir et qui ont vu la scène sont évidemment choqués parce qu'on ne s'attendait pas à quelqu'un qui arrive assez posé, puisse dans la seconde qui suit se transformer avec une telle violence et un geste d'agression comme ça envers le maire en fait. Donc il était vraiment venu pour en découdre.
7: L'édile est transporté à l'hôpital, le visage tuméfié et une épaule déboîtée. été. Son adjoint, choqué, s'inquiète de cette violence envers un élu.
8: C'est vrai qu'encore une agression d'élu, ça nous interroge vraiment sur pas mal de choses. Où nous, on est là pour aider tous nos concitoyens et à aucun moment on s'attend à recevoir un choc parce qu'on est là dans le dialogue, on est là pour aider les gens.
7: L'auteur des faits a immédiatement été interpellé et placé en garde à vue. L'équipe municipale et le maire ont porté plainte.
1: Alors moi, ce qui me sidère, c'est que tout le monde s'en fout. Pardonnez-moi de le dire ainsi, Mathieu Hoc, mais hier, moi, évidemment que ce qui se passe au Proche et au Moyen-Orient est essentiel. Les chaînes d'information, elles sont en boucle sur l'Iran. Il n'y a plus un seul sujet qui intéresse, à part ce qui est en train de se passer au Proche et au Moyen-Orient, qui est évidemment un sujet majeur. Mais l'actualité en France, les questions françaises, elles ont aussi un intérêt. On a un maire qui vient de se faire tabasser pour une histoire de logement. On peut en parler, on peut le donner la parole à ce maire. Mais non, tout le monde s'en fout, Mathieu Hoc.
6: Tout le monde s'en fout, et notamment, ce qui est encore plus préoccupant, c'est que, et c'est là on le voit dans le traitement de l'information, c'est que on a eu les municipales il y a un peu plus de deux mois, où effectivement cette question de la violence contre les élus, de la violence dans les campagnes politiques perpétuelle contre des élus ou des candidats, avait été un des sujets, et c'était d'ailleurs ce que disait Thibaut de Montbrial, qui publie sur le CRSI un baromètre des priorités des élus locaux, et qui avait montré que la sécurité des élus était l'un des sujets, et notamment des élus des petites communes, et c'est là où on peut faire une distinction qui me semble être importante de faire, c'est qu'on a une véritable inégalité entre des élus, par exemple, des conseils de Paris, de Lyon, de Marseille, etc., qui sont finalement assez peu proches des priorités de leurs administrés, et les élus des petites villes de ruralité ou en périurbaine, qui sont en fait au contact de la population, tout en sachant qu'au contact de la population, ben on subit l'ensauvagement de la société, etc., de la même façon.
1: Midi 8 sur Europe 1, voilà ce qu'on pouvait dire sur ce sujet. Passons à la polémique du week-end. Dans l'indifférence politique et médiatique, parce qu'il y a une complaisance, une sorte de passe à la radicalité. Il y a un droit à la radicalité et une sorte de folklore dans les déclarations. On va parler de Bali Bagayoko, le maire de Saint-Denis. Je n'ai de cesse de dire que Bali Bagayoko, s'il veut réagir en direct, il est le bienvenu. Et on peut même tenter de l'appeler en direct, là, pendant cette heure, sur Europe 1. Qu'il vienne débattre, parler de Saint-Denis, de ses premières propositions, de la remise en cause du droit de propriété, de la remise en cause de l'armement de la police municipale, du fait qu'il mette de côté le cadre, vous savez, la photo d'Emmanuel Macron, bien sûr. Il était sur le site Ouma.com, c'est un podcast, alors je le dis pour les auditeurs d'Europe 1, moi je ne connaissais pas Ouma.com, c'est un site d'actualité, c'est comme ça qu'il se présente, de la communauté musulmane francophone. Bon, et écoutez ce qu'il dit sur en cas de victoire du Rassemblement national à la présidentielle, et il va même être interpellé par le journaliste qui est surpris par la déclaration de Bali Bagayoko.
9: En 2027, si on a Jordan Bardella ou Marine Le Pen élu au second tour, qu'est-ce qui se passerait? On fait un peu de prospective là. Selon vous, à votre échelle de maire de Seine-Saint-Denis.
10: Il n'est pas possible, si l'on dit bien qu'il y a celles de ceux qui se rangent du côté, en fin de compte, de valeurs qui sont en opposition aux valeurs de la République, ce qu'est l'extrême droite. Et celles de ceux qui sont les tenants, en fin de la République, et donc des valeurs fortes, notamment y compris à gauche et chez les écologistes, avec l'ensemble de la force de masse qu'il y a derrière, moi j'ai l'intime conviction que la population est capable de se lever. Et cette forme d'insurrection populaire, elle ne sera possible que si déjà on redonne en fait du pouvoir à la base.
9: Les mots sont importants parce que vous appelez à l'insurrection populaire.
10: Bien sûr, l'insurrection populaire au sens, bien sûr, lever de la population de manière importante, parce que c'est malheureusement toutes les réformes importantes dans ce pays se sont faites par une insurrection populaire. C'est-à-dire la prise de la Bastille, tous ces sujets-là, c'est des choses qui sont liées en fait à l'histoire de France. Et c'est bien parce qu'à un moment donné, il y a une forme d'indignation populaire qui se traduit par la mobilisation de masse, et qui fait qu'à un moment donné, on met tout le monde sur trembleur, et c'est comme ça, en fait, qu'on arrive à avoir des victoires.
9: Alors attention, parce qu'on va vous reprocher d'appeler à l'insurrection, M. Bagayoko.
10: Oui, mais en fait, ce que certains diront, c'est qu'aujourd'hui, Bali, c'est pas un gourou, et que les gens, ils sont à la fois conscientisés, et qu'en fait, ils n'ont pas besoin d'appel.
1: Il y a une forme d'hubris chez Bali Bagayoko qui m'interpelle. C'est pas la première fois qu'il parle de lui à la troisième personne. Je pensais qu'il le faisait de manière anecdotique. Visiblement, il le fait plus régulièrement, et ça peut être assez surprenant. Sébastien Chenu est en direct avec nous parce que c'est un sujet qui est sous-traité médiatiquement, mais également sous-traité politiquement. Et j'y vois une sorte de lâcheté, de trouille du côté des politiques d'aller condamner les propos d'un maire de la deuxième ville d'Île-de-France, expliquer qu'il faut une insurrection populaire si demain vous arrivez au pouvoir, Sébastien Chenu.
0: Bonjour, Elliot Deval. J'en profite d'ailleurs pour apporter mon soutien au maire de Oisier. C'est une commune qui n'est pas très loin de ma circonscription. Et je voulais avoir ce petit mot avant de commenter les propos absolument consternants du maire de Saint-Denis. Mais consternant, mais finalement pas très étonnant, puisque en fait finalement Monsieur Bagayoko dit tout haut ce que Jean-Luc Mélenchon pense tout bas. En fait, il dit sans filtre ce qu'est ce mouvement de la France insoumise, c'est-à-dire un mouvement violent qui ne compte pas respecter la démocratie. Et je pense qu'en fait la France insoumise porte ça en germe. Alors il dit n'importe quoi aussi. Il dit toutes les grandes réformes se sont faites via des insurrections populaires. Non, quand il parle de la prise de la Bastille, on parle de changement de régime. On ne parle pas d'une réforme. Une réforme, c'est l'abolition de la peine de mort, c'est le droit à l'avortement, ce sont des réformes de société. Mais là, on parle de changement de régime. Donc, en fait, il nous dit qu'il n'accepterait pas que la démocratie parle et qu'il faudrait que la population en appelle à ce changement de régime par la violence. Donc ça, c'est la première chose. Mais moi, ce que je vois, c'est que surtout, M. Bagayoko fait un travail de sape constant des valeurs républicaines. C'est lui qui demandait à la police municipale de prêter allégeance. C'est lui qui enlevait le portrait d'Emmanuel Macron dans la mairie. Alors, je veux dire, pour les maires Rassemblement National, ça ne nous ferait pas plaisir d'avoir la trombine d'Emmanuel Macron dans nos mairies. Mais il n'y a aucun maire du Rassemblement National qui a enlevé la photo du président de la République, parce que c'est la représentation, par définition, non pas d'Emmanuel Macron, mais de la République. Donc en fait, c'est un travail de sape constant de nos valeurs, c'est la négation de la démocratie, c'est aussi la banalisation d'une certaine forme de violence politique à travers les mots, avant d'en passer aux actes auxquels il appelle. Et puis, sincèrement, si le Rassemblement National avait dit ça, enfin, si le Rassemblement National en appelait à des insurrections, à des remises en cause d'élections, on serait qualifié de mouvement, comme nous le sommes souvent, de qualifié de mouvement d'extrême droite, parce qu'en fait, ce sont les mouvements extrémistes qui remettent en cause les élections et qui ne respectent pas la démocratie. Donc, sincèrement, les propos de M. Bagayoko sont très graves. Ils disent réellement ce qu'est la France insoumise et la menace de ce que les élus de la France insoumise peuvent représenter pour notre pays.
1: La question que je me pose, c'est de savoir si c'est pénalement répréhensible. Est-ce que d'appeler à l'insurrection, même populaire, à la contestation par un mouvement du peuple d'une élection, donc vous avez parlé d'un régime, est-ce que c'est pénalement répréhensible? Ce serait intéressant peut-être d'échanger avec un avocat. Ce qui m'intéresse également, monsieur le député, Sébastien Chenu, c'est que vous réagissez aujourd'hui, mais j'ai vu très peu de réactions politiques après les propos de Bali Bagayoko. Le seul qui a parlé de ces propos-là, dans les politiques ou les intellectuels, c'est Thibault de Montbrial, qui a relevé justement l'impunité de cette extrême gauche.
0: Vous avez raison, mais souvent parce que d'abord un certain nombre de relais d'une espèce de pensée qui n'est pas la pensée majoritaire, mais qui est une pensée dominante dans un certain univers médiatique, ou sont gênés parce qu'ils sont de gauche, mais ils se disent les propos de Bagayoko vont trop loin, donc mieux vaut ne pas en parler, ou au contraire, ils y adhèrent et ils se disent de toute façon, on est bien d'accord avec lui, il a bien raison de le dire, pas la peine de faire peur à tout le monde, mais il envoie des signaux finalement à un certain nombre de gens qui entendent le message 5 sur 5 en disant, si c'est le Rassemblement National qui gagne, il faudra se préparer à aller contester tout ça dans la rue. Donc la réalité, c'est qu'il y a une complicité médiatique et politique, mais moi j'aimerais entendre les gens du Parti Socialiste. Là, on raconte que M. Vallaud a quitté la direction du Parti Socialiste, tout le monde s'en moque de ce que fait M. Vallaud. On préférait l'entendre sur les déclarations de son allié. On préfère entendre M. Attal, qui avait appelé à utiliser un bulletin de vote à France Insoumise, nous dire ce qu'il pense de des gens qu'il a fait élire, en tous les cas qu'il a contribué à faire élire et avec qui il a passé des accords. On préfère entendre M. Philippe, qui a des grands discours, des grandes vertus, qui fait qui a des grandes positions républicaines, mais qui là est totalement à faune. Donc effectivement, je pense que beaucoup de nos élus sont en fait tout simplement très lâches vis-à-vis de la France insoumise parce qu'ils en ont peur. Il y a une peur de la France insoumise chez beaucoup d'élus, chez beaucoup de politiques. Il suffit de voir à l'Assemblée nationale comment ils dominent les autres groupes de gauche presque physiquement pour se dire qu'effectivement la lâcheté est leur réponse. Mais la lâcheté, ça peut pas être une réponse face à la France insoumise.
1: Et cette peur, peut-être qu'elle est exacerbée lorsqu'il faut répondre sur le fond à Bali Bagayoko parce que c'est plus le message, mais le messager qui serait attaqué, puisque vous êtes caricaturé, attaqué,
4: qualifié de raciste
1: sur la question de Bali Bagayoko. Bali Bagayoko, quelle que soit son histoire, son parcours, mais c'est pas ça qui est intéressant, c'est d'aller sur le fond, ses propositions, sur son programme, sur ce qu'il a fait ces dernières semaines pour la ville de Saint-Denis, son appel à l'insurrection. Alors j'ai dit, il n'y avait pas eu beaucoup de réactions politiques. Si, il y en a une, celle de Carl Olive, et on l'entendra, député Renaissance, on l'entendra dans quelques instants, après une courte pause.
11: Juste après la pause.
1: Juste après la pause. On remercie Sébastien Chenu, député du Rassemblement National, d'avoir réagi en direct sur Europe 1. Et si vous souhaitez réagir, bien sûr, 01 80 20 39 21.
11: Midi 16 sur Europe 1. Restez bien avec nous pour la suite d'Eliott Deval et vous. Toujours bien sûr en compagnie d'Alexandre Devecchio et de Mathieu Hoc. À tout de suite.
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11: À midi 19 sur Europe 1, merci d'être avec nous pour la suite d'Eliott Deval et vous. Jusqu'à 13h, on balaye l'actualité en direct en compagnie du duo d'éditorialistes de ce samedi, Alexandre Devecchio et Mathieu Hoc. On parlait avant la pause du maire de Saint-Denis en région parisienne, Bali Bagayoko, maire LFI, qui appelle à l'insurrection populaire en cas de victoire au présidentiel en 2027 du Rassemblement National.
1: Et c'est vrai que c'est une déclaration extrêmement violente qui revient remettre en question le régime démocratique, le vote à la présidentielle, dans une forme d'indifférence médiatique et politique, pas qu'une forme d'ailleurs, c'est très concret. Et dans cet échange donc sur un média communautaire, c'est le média Ouma,
4: communautariste, même on peut dire.
1: Bah, hein, je ne sais pas s'il est communautariste.
4: Moi, je connais ce média.
1: C'est un site d'actualité de la communauté musulmane francophone.
4: C'est un site qui flirte avec l'islamisme.
1: C'est intéressant d'avoir aussi les réactions politiques. On était il y a quelques instants avec Sébastien Chenu. Je vous propose d'écouter Carl Olive. Il était l'invité de la matinale d'Europe 1.
32: Je pense que M. Bagayoko, il est sur la ligne mélenchoniste. Hein. Mm-hmm. Le chaos, il faut l'insurrection, il faut la révolution. Et on le voit aussi à l'Assemblée nationale, où c'est un meeting systématiquement à ciel ouvert, sans aucun respect. Tout, un respect de l'autorité de l'État qui est totalement dégradé dans toutes les strates de la société, que ce soit envers les élus, envers les enseignants, envers les policiers. C'est inadmissible, je dirais, ces combats face aux policiers qui sont là pour nous protéger. Enfin, il faut arrêter de donner raison à une minorité qui vient polluer l'immense majorité des Français.
1: Ce qui est intéressant également, c'est, comme je le disais, si vous avez, imaginez un Éric Zemmour, Sarah Knafo, François-Xavier Bellamy, ou Jordan Bardella, ou David Lisnard, qui dit, l'un des quatre qui pourrait dire, bah écoutez, il faut une insurrection populaire si Édouard Philippe arrive au pouvoir ou si Jean-Luc Mélenchon arrive au pouvoir. Mais à juste titre, tous les médias en parleraient et surtout, ça serait condamné par l'ensemble de la classe politique. Et là, pour Bali Bagayoko, ça passe crème, Mathieu Hoc.
6: En effet, c'est là, c'est un propos très intéressant qu'a dit Sébastien Chenu tout à l'heure, c'est à quel point la France insoumise terrorise ses alliés à gauche. Et c'est très intéressant parce que l'ADN de la France insoumise et de Jean-Luc Mélenchon, c'était de tout conflictualiser pour justement faire une opération sur la gauche et ramener la gauche social-démocrate vers le camp de la radicalité. Et on voit qu'au sein de la France insoumise et s'émerge sur la même doctrine, ce que je pourrais appeler une nouvelle France insoumise, incarnée par Ali Diouara, maire de la Courneuve, incarnée par Bali Bakayoko, qui considère aussi qu'il faut tout conflictualiser en imposant une idée qui est que vous êtes antiraciste ou, donc à leurs critères, ou vous êtes contre la République, vous êtes des fascistes et xénophobes. Et en fait, en réalité, leurs véritables ennemis à ces gens-là, ce sont les bobos et aussi les personnes issues de l'immigration qui ne pensent pas comme eux. Ça, c'est très important de le dire.
1: Mathieu, qu'on peut avoir une politique, une ligne radicale, mais un monde sépare la radicalité de la sédition.
6: Exactement.
1: Puisque c'est deux choses qui sont complètement différentes. Mmh. Vous pouvez avoir un programme radical, qu'il soit à gauche, à droite, c'est pas le problème. Mais vous mettez en péril le régime dans lequel vous êtes, la démocratie.
3: La démocratie.
1: Bien sûr, c'est ça,
3: pour le coup, les propos sont antidémocratiques, puisque après une élection, si le résultat de l'élection ne lui convient pas, il propose une insurrection. Le principe de la démocratie, c'est qu'on accepte le résultat de l'élection, mais je crois que ça révèle pas tant la peur de la France insoumise qu'un très très grand politiquement correct. En réalité, disons-le, Bali Bagayoko bénéficie d'un totem d'immunité parce que les gens ont peur d'être accusés de racisme. Donc il y a une peur, mais qui n'est pas la peur de l'insurrection ou de la violence de la France insoumise, qui est la peur d'être pointé du doigt comme raciste, islamophobe ou je ne sais quoi. Alors depuis le début, Bali Bagayoko est attaqué en réalité pour ses propos quand il parle de prêter allégeance, quand il parle de la Nouvelle France.
1: Et c'est le contre-feu. Excel, ce qui s'est passé tout un tamar autour de M. Dorido.
3: C'est très grave parce que c'est la même logique face aux islamistes. Les islamistes disent, quand on critique les gens qui sont vraiment intégristes, qui ont une politique de conquête, ils nous répondent, vous êtes islamophobes. Donc c'est quand même cet antiracisme-là empêche de voir le réel et empêche parfois de voir le vrai danger, parce que le propos de Bali Bagayoko sont quelque part dangereux. Il remet en cause la démocratie et en plus ça s'inscrit dans un projet de Nouvelle France, donc ça veut dire nous on veut imposer Nouvelle France et si la France de toujours n'est pas d'accord, eh ben on le fera par la force.
1: On va prendre évidemment les auditeurs au 01 80 20 39 21 01 80 20 39 21, mais dans cet entretien donc aux médias Ouma, il y a deux, trois petites séquences là aussi très révélatrices. Je vais vous donner un exemple. Ruth Elkrief, qui est une grande journaliste, une consoeur, elle a eu le malheur d'écorcher son prénom et son nom. D'accord ? Elle a présenté ses excuses en direct, parce que je crois qu'elle s'est trompée deux fois. Bon. Écoutez la question et la réponse de M. Bagayoko sur une affaire qui est devenue une affaire. Elle a été accusée de racisme parce qu'elle a mal prononcé le prénom et le nom de Bali Bagayoko.
5: Donc moi je sais le dire et pourtant je suis un enfant héritier de l'immigration d'origine malienne et donc je sais être respectueux du nom des gens en fin de compte. Et la base c'est ça, donc c'est un acte délibéré parce que de Bali passer à Balo, Bala, faut avoir soit un problème psychologique, soit faut vraiment une détermination à vouloir écorcher les noms des gens, mais pour renvoyer à autre chose, à essayer de renvoyer en fin de compte à du mépris, à renvoyer sur le fait que c'est du discrédit. Et donc c'est en cela que, de manière appuyée, j'ai demandé que la récidiviste, parce qu'elle est désormais récidiviste, parce qu'elle a d'abord posé un acte, ensuite elle a tenté piètrement de s'en excuser avec des pirouettes pour reproduire en fin de compte une autre approximation de mon prénom en disant Bagui, voilà, encore on est loin de Bali. Donc voilà, donc moi je pense que c'est un acte délibéré.
10: j'ai envie de dire, c'est un acte complètement irresponsable, mais qui la disqualifie définitivement en tant que journaliste.
2: Ouais.
10: C'est Bali Bagayoko, avec l'image de tous celles et ceux qui sont mes semblables en humanité, qui ont essayé de piétiner, en fin de compte, dans leurs droits depuis de nombreuses années, et que l'opportunité qui m'est offerte, avec le niveau de popularité qui monte et compagnie. Donc.
1: Alors ça... Non, mais on a atteint, encore une fois, je vous le disais, on est à deux doigts de l'irrationnel. C'est-à-dire qu'il vous explique que soit elle est raciste, soit elle est complètement folle, qu'elle s'est discréditée à vie parce qu'elle a eu le malheur de mal prononcer son nom et son prénom. On est d'accord ? Vous allez entendre dans quelques instants, et je restez avec nous, chers auditeurs, on doit faire une courte pause. Les joies des publicités, tant mieux, ça veut dire qu'il y a du monde. Vous allez rester avec nous à 12h30. Je vais vous proposer, parce que ça peut arriver à tout le monde de se tromper, des lapsus. Bah tiens, vous savez, il va faire une marche, Bali Bagayoko. Une marche contre le racisme et contre l'antisémitisme. Mais visiblement, il a une difficulté lorsqu'il dit contre l'antisémitisme. C'est pas comme ça qu'il le prononce. Donc est-ce que c'est une erreur ? Surtout que c'est la deuxième fois que ça lui arrive. C'était déjà arrivé il y a quelques semaines sur Public Sénat. Mais ça peut arriver à tout le monde en direct de faire une erreur, d'écorcher un mot, etc. Ouais. Ou alors, finalement, sa réflexion irrationnelle qu'il a contre Mme Rutel-Krieff, bah peut-être que cette même réflexion, on pourrait l'avoir. Il y a peut-être une difficulté lorsqu'il faut parler de marche contre l'antisémitisme. Mais vous entendrez ça à 12h30.
11: 12h27 sur Europe 1. Restez bien avec nous, bien sûr, en direct jusqu'à 13h. Elliot Devalet-Vous, votre rendez-vous du week-end. Je vous rappelle le numéro du standard. C'est un appel non surtaxé. Si vous souhaitez réagir à l'émission, 01 80 20 39 21. À tout de suite.
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11: 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Midi et demi, merci d'être avec nous pour la deuxième heure d'Elliot Deval et vous, émission en direct sur Europe 1 jusqu'à 13h, toujours avec le duo d'éditorialistes de ce samedi 9 mai, Alexandre Devecchio et Mathieu Hoc. Je vous rappelle le numéro du standard qui vous est ouvert jusqu'à la fin de l'émission, jusqu'à 13h, 01 80 20 39 21.
1: Et on parlait de Bali Bagayoko, le maire de Saint-Denis, qui fait une nouvelle fois polémique en appelant à l'insurrection populaire en cas de victoire du Rassemblement Rassemblement national aux élections présidentielles de 2027 et en prenant l'exemple de la prise de la Bastille. Sarah et Serge sont avec nous au 01 80 20 39 21. On va les prendre dans un instant. Et si vous nous rejoignez, juste avant la publicité, on écoutait une autre déclaration de Baliba Gayoko qui s'en est pris à Madame Ruth El-Krieff, journaliste et consoeur chez LCI. Ruth qui a eu le malheur de mal prononcer le nom et le prénom de Baliba Gayoko, qui a présenté ses excuses en direct. Bon, Baliba Gayoko, dans cet entretien, il explique que, selon lui, c'est absolument pas effectivement une erreur, mais que c'est pensé, réfléchi, que c'est volontaire, que ça la discrédite à jamais. Mm. Ah bon, bah, il donne les bons et les mauvais points, les bons et les grands discrédits. D'accord, monsieur Bagayoko, interdiction de faire un lapsus ou de faire une erreur. Alors, monsieur Bagayoko, quand on vous pose la question sur la marche, ce sera le 21 juin prochain, contre le racisme et l'antisémitisme, expliquez-nous, monsieur Bagayoko.
10: En juin prochain, je l'espère, nous allons pouvoir faire une nouvelle marche antiraciste, antifasciste, mais aussi antisémite, contre le sémitisme, parce que là, il y a un vrai sujet qui est essentiel.
0: Contre l'antisémitisme.
10: Contre l'antisémitisme, ouais. Pardon. Ouais. Et qui est un sujet aussi souvent qu'on a tendance à nous opposer en disant « Oui, mais d'accord, vous avez un problème avec la communauté juive. » Mais moi, je n'ai pas de problème avec la communauté juive. Je n'ai pas de problème avec la communauté juive. Mm-hmm. J'ai le problème, en fait, avec les racistes. Deux. La communauté ou les racistes, en fait, qui sont juifs en partie. C'est pas la même chose. Mm-hmm. Et le fait qu'à un moment donné, on ne puisse plus qualifier, en fin de compte, les choses, ça nous amène, en fait, très naturellement, à considérer qu'en fait, le tout, on est dans un tout. Mais le tout, il permet pas, en fin de

0: podcast Ouma, qui est un podcast, je le dis aux auditeurs d'Europe 1, qui se présente comme un site d'actualité de la communauté musulmane francophone. Reprenons donc, le 21 juin, c'est quoi ?
1: En juin prochain, je l'espère, nous allons pouvoir faire une nouvelle marche antiraciste, antifasciste, mais aussi antisémite. Contre le sémitisme, parce que là, il y a un vrai sujet qui est essentiel.
2: Contre l'antisémitisme.
1: Contre l'antisémitisme, ouais. Pardon. Ouais.
0: Heureusement que le journaliste est là. Moi, je pense que c'est une erreur. C'est pas grave, ça peut arriver, c'est un lapsus. Et ça n'est pas un lapsus révélateur. Mais imaginez un seul instant, encore une fois, la stratégie de Bali Bagayoko, là, si on écoute ce qu'il a pu dire et les accusations contre Routel Krieff, ce qu'il vient de dire à l'instant est gravissime. C'est une marche contre les sémites. C'est une marche antisémite que vous proposez.
3: On pourrait le charger.
0: Non, mais c'est extraordinaire, Alexandre Devecchio.
4: Le lapsus est effectivement magnifique. Mais en fait, ce que ça montre, c'est la société victimaire dans laquelle on est. Et les journalistes ont une part de responsabilité. Je ne sais pas qui est le plus ridicule dans cette affaire.
0: Ah, bah non, pour le coup, le journaliste. Il a bien fait de le reprendre.
4: Non, je parle pas de ce journaliste-là. Ah. Je parle en général.
0: D'accord.
4: Quand on parlait tout à l'heure du fait que certains hommes politiques ont peur d'attaquer Bali Bagayoko, oui. Et les journalistes aussi, qui, rendez-vous compte, le comparer à Barack Obama. Je trouve qu'il y a même une forme de racisme.
0: Pourquoi vous utilisez de l'imparfait?
4: Quel est le point de comparaison, le seul point de comparaison entre Bali Bagayoko et Barack Obama? C'est la couleur de peau. Donc ces gens-là sont obsédés par la couleur de peau, et à partir du moment où Bali Bakayoko est noir, il ne faut plus le critiquer. Et c'est bizarre, Rachida Dati par exemple. Moi, je me suis jamais occupé de sa couleur de peau. Et d'ailleurs, à droite, on s'occupe pas de sa couleur de peau. Elle a été très critiquée pendant la campagne. C'est venu personne à l'idée de dire parce qu'elle était une femme, parce qu'elle appartenait à une minorité, parce que elle avait des origines maghrébines. Donc, on voit la différence entre la gauche et la droite. Aujourd'hui, la droite juge les individus par rapport à leur programme, par rapport à leur personnalité, et la gauche les enferme dans leur couleur de peau. Et au nom de cet enfermement, tolère même parfois l'intolérable, parce que la France Insoumise a beaucoup de propos qui sont quand même limites sur le racisme.
0: Revenons sur la déclaration de Bali Bagayoko et cet appel à l'insurrection. Nous sommes en direct avec Sarah, qui nous appelle d'Alsace. Bonjour Sarah.
5: Oui, bonjour Agathe.
0: Alors là, on vous parle d'un sujet qui sera absolument sous-traité dans les autres médias, hein. Évidemment.
5: Oui, bien sûr. Et moi, mais d'un autre côté, je suis pas choquée si on fait le rapprochement avec, excusez-moi, c'est peut-être hors de propos, mais le rapport de l'audiovisuel public avec qu'a publié Charles Lalonde. On comprend pourquoi ce sujet n'est pas traité.
0: Non, mais ce que vous voulez dire, c'est qu'il y a un biais idéologique et que les rédactions et les médias, on va dire mainstream, ont une tendance plus proche, plus complaisante de la France Insoumise que du Rassemblement National. C'est comme ça que je traduis ce que vous venez de dire, Sarah. Et le rapport de Charles Lalonde, il pointe quoi ? Un problème dans le financement de l'audiovisuel public, dans l'utilisation des deniers qui sont les deniers de l'argent des Français, et puis dans ce qu'on appelle le pluralisme. Mais dans un instant, si on a un peu de temps, on parlera de Jenny Bastier. On en a eu un cas chimiquement pur. Mais revenons aux déclarations de Bali Bagayoko et cet appel à l'insurrection en cas de victoire du RN.
5: Oui. Alors, si vous voulez, moi, mon point de vue, il est très simple. C'est que les habitants de Saint-Denis ont voté pour lui et ce vote doit être respecté. C'est indéniable. Mais on ne peut pas ignorer, d'ailleurs, avec l'enquête qu'a fait Frontières sur lui, qu'il a déjà pénétré, me semble-t-il, dans la mairie avec des gens qui étaient armés. Ce n'est pas rien. Et il a également sa chef de parti, donc Mathilde Panot, qui a déjà, en fait, au préalable, déclaré qu'elle ne respecterait pas les urnes. Alors, elle a fait passer ça pour en disant que ce n'était pas ce qu'elle voulait dire, mais on voit bien là qu'il y a une récidive qui est volontaire, assumée. Et moi, c'est ce qui me choque, en fait, c'est que aujourd'hui, en fait, lorsqu'un élu tient ce type de propos et qu'il a déjà agi avec ce passif-là,
0: Sarah, pardonnez-moi de vous couper, mais il y a une petite urgence à la maison, hein, visiblement.
5: Oui,
0: il y a un enfant qui est en train d'hurler, là. Elle a quel âge, c'est votre fille ?
5: Oui, elle a 18 mois. Donc,
0: Elle a 18 mois.
3: Elle fait sa voix.
0: Et donc, elle est en train de... Oui, elle découvre sa voix, c'est ça ?
5: Oui, c'est ça.
0: Elle s'appelle comment ?
5: Eugénie.
0: Oh, quel beau prénom, Eugénie. Donc oui, vous avez dit, pardonnez-moi de vous avoir coupé, mais c'était drôle d'entendre en fond les premières discussions, les premiers hurlements de la petite Eugénie, votre fille, chère Sarah.

0: Et donc, vous disiez, à juste titre, ce qui est vrai, il a été massivement élu à Saint-Denis. Alors, il y a eu une forte abstention, mais ce n'est pas le problème. Il aurait eu 80% de votants à Saint-Denis. Peut-être qu'il aurait fait exactement le même score, si ce n'est plus. Donc, il a été massivement élu à Saint-Denis, Baliba Gayoko, dès le premier tour. Et le résultat de cette élection, il faut la respecter. Il faut comprendre aussi pourquoi Baliba Gayoko a été élu à Saint-Denis. Ensuite, il faut aller sur le fond. Le fond, c'est quoi? C'est quel programme, quel projet? Et est-ce qu'il va réussir à mettre en exécution les promesses qu'il a pu faire pour la ville de Saint-Denis? Et ensuite, ça sera la question du bilan. Est-ce que lors des 6 années à la tête de Saint-Denis, Saint-Denis va mieux ou moins bien en matière de sécurité, d'économie, de logement, en matière d'éducation, de voirie? C'est toutes ces questions-là. Est-ce qu'il y a eu une impulsion positive ou négative? C'est toute la question. Mais en tous les cas, c'est le respect des urnes, c'est le respect des votes. Et ça, c'est balayé par monsieur Baliba Gayoko. Je vous remercie, chère Sarah, de nous avoir appelé.
1: C'était un plaisir, merci à vous, Eliott.
0: Et saluez Eugénie, c'est votre premier enfant ?
1: C'est ma quatrième.
0: Oh, dis donc, vous avez compris la demande d'Emmanuel Macron. Le réarmement démographique. L'aîné à quel âge ?
1: L'aîné à 7 ans.
0: 7 ans, ah, c'est drôle. Et là, c'est la toute dernière, 18 mois ?
1: Alors, c'est la toute dernière, c'est la quatrième.
0: Et c'est que des filles ?
1: La dernière, je ne sais pas. Non, j'ai un garçon et 3 filles.
0: La dernière, je ne sais pas, ça veut dire quoi ? Vous êtes enceinte encore ?
1: Non, mais ça veut dire que c'est peut-être pas la dernière.
0: Ah oui, c'est un vrai réarmement. Là, on est sur un objectif. Vous avez combien ? 3 filles et un garçon, c'est ça ?
1: C'est exact.
0: Ah ben, je peux vous dire. Et le garçon, il est quoi ? Il est entre... Enfin, c'est l'un des plus jeunes ?
1: C'est le premier.
0: C'est l'aîné.
1: Voilà.
0: Waouh, oui. Je peux vous dire, il va être.
2: Bon courage.
3: Ça sera un gars.
4: C'est le mot.
0: Il va être entouré de trois filles. Ça va pas rigoler à la maison. Je peux vous dire, il a intérêt à se tenir à carreau. Comment il s'appelle, l'aîné ?
1: Gabriel.
0: C'est des beaux prénoms. Gabriel, Eugénie et les deux autres, ça s'appelle comment ?
1: Charlotte et Mathilde.
0: Eh bien, écoutez, Charlotte, Mathilde, Gabriel et Eugénie, on les embrasse fort. Merci, Sarah.
1: Merci.
0: Dans quelques instants, on sera en direct avec Serge, qui nous appelle d'Eure-et-Loire. C'est vrai que c'est un sujet qui passionne, parce que, c'est un sujet qui concerne la démocratie, la France, le respect des urnes, et deux, c'est un sujet qui est sous-médiatisé, bien évidemment, parce que les médias ne veulent pas parler de Baliba Gayoko de la France insoupeine, sous peine d'être traité de raciste d'être quasiment menacé parfois dans l'univers médiatique. Mais il n'y a aucun problème à parler de M. Baliba Gayoko si vous parlez du fond, si vous parlez des questions de ses déclarations. C'est ça, c'est passionnant. Au contraire, et je l'invite une nouvelle fois. Tiens, on va essayer d'appeler en régie Baliba Gayoko, savoir s'il veut réagir en direct sur Europe 1. Tiens donc, midi 41 sur 0, Europe
4: 0 01 80 20 39 20. Je vous rappelle le numéro, c'est celui qu'a composé Serge, qu'on entendra dans quelques instants, juste après la pause, pour réagir en direct à l'émission. Je vous rappelle qu'on parle des déclarations du maire de Saint-Denis, Baliba Gayoko, qui appelle à l'insurrection populaire en cas de victoire du Rassemblement National en 2027 à la présidentielle. A tout de suite.
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4: Merci d'être avec nous, de nous rejoindre sur Europe 1 pour la dernière partie d'Eliott Deval et vous. Il est midi 44 et on continue de parler du maire de Saint-Denis, Bali Bagayoko, et de ses propos polémiques. Bali Bagayoko qui appelle à l'insurrection, populaire en cas de victoire du Rassemblement National en 2027.
0: Et si vous êtes arrivé à l'instant, chers auditeurs d'Europe 1, malheur à vous. Il fallait être là dès 11h. Mais petite piqûre de rappel. C'est Bali Bagayoko, invité donc du média Ouma, qui est, se présente comme un média d'actualité de la communauté musulmane francophone. Bali Bagayoko qui est interrogé sur les questions donc des élections présidentielles, de l'élection présidentielle de 2027.
12: En 2027, si on a Jordan Bardella ou Marine Le Pen élus au second tour, qu'est-ce qui se passerait? On fait un peu de prospective là, selon vous, à votre échelle de maire de Seine-Saint-Denis.
13: Il n'est pas possible, si l'on dit bien qu'il y a celles de ceux qui se rangent du côté, en fin de compte, de valeurs qui sont en opposition aux valeurs de la République, ce qu'est l'extrême droite. Et celles de ceux qui sont les tenants, en fait, de la République et donc des valeurs fortes, notamment y compris à gauche et chez les écologistes, avec l'ensemble de la force de masse qu'il y a derrière, moi j'ai l'intime conviction que la population est capable de se lever. Et cette forme d'insurrection populaire, elle ne sera possible que si déjà on redonne en fait du pouvoir à la base.
12: Les mots sont importants parce que vous appelez à l'insurrection populaire.
13: Bien sûr, l'insurrection populaire au sens, bien sûr, lever de la population de manière importante, parce que c'est malheureusement toutes les réformes importantes dans ce pays se sont faites par une insurrection populaire. D'ailleurs, la prise de la Bastille, tous ces sujets-là, c'est des choses qui sont liées en fait à l'histoire de France. Et c'est bien parce qu'à un moment donné, il y a une forme d'indignation populaire qui se traduit par la mobilisation de masse. Et qui fait qu'à un moment donné, on met tout le monde sur trembleur, et c'est comme ça en fait qu'on arrive à avoir des
12: victoires. Alors attention, parce qu'on va vous reprocher d'appeler à l'insurrection, Monsieur Bagayoko.
13: Oui, mais en fait, ce que certains diront, c'est qu'aujourd'hui, Bali, c'est pas un gourou, et que les gens, ils sont à la fois conscientisés, et qu'en fait, ils n'ont pas besoin d'appel.
0: Alors, réaction des auditeurs, parce qu'on a entendu Mathieu Hoc et Alexandre Devecchio sur le sujet, mais on n'a pas entendu suffisamment d'auditeurs. Je rappelle qu'on a la possibilité d'appeler, et encore une fois, si M. Bagayoko veut venir demain dans notre émission, et qu'il souhaite être par exemple tout seul dans cette émission, et qu'on échange, lui et moi, sur Saint-Denis, sur son projet, sur ses perspectives politiques, et notamment cette idée de l'insurrection populaire. S'il souhaite échanger avec des auditeurs, mais je veux bien appeler cette émission Bali Bagayoko et vous. Vous voyez? Donc, il est le bienvenu. Michel est en direct avec nous. Elle nous appelle de Chalon-sur-Saône. Bonjour, Michel.
14: Oui.
0: Comment
14: bonjour,
0: ça va?
14: Merci. Bah écoutez, nous avons très beau temps, ça va.
0: Quand il fait beau, tout va. Voilà, c'est le principal.
14: Et bah oui, absolument.
0: Un peu de soleil à Chalon.
14: Positivement.
0: Bon, qu'est-ce que vous pensez des déclarations de Bali Bagayoko?
14: Alors, moi, j'ai dit à l'adorable personne qui m'a répondu tout à l'heure, moi je suis étonnée que vous soyez étonnée et que beaucoup soient étonnés.
0: Votre étonnement m'étonne.
14: Oui, la France insoumise. Qu'est-ce que c'est que être insoumis? Et quand le 10 février 2016, date de la création de la France insoumise, il me semble bien que nous étions sous la présidence de M. Hollande,
0: oui.
14: Que le gouvernement Monsieur le ministre de l'Intérieur, c'était Bernard Cazeneuve, qui en décembre 2016 a été Premier ministre. Mmh. Moi, je pense qu'il aurait fallu ne pas accepter que les statuts déclarés en préfecture puissent s'appeler la France insoumise. Bon. Tout est là, déjà.
0: Vous êtes sur la question de la sémantique. Bon, mais ce qui est,
14: moi, là où je, est très important.
0: Là où je peux vous rejoindre, Michel, c'est que les positions qui sont prises par certains membres de la France insoumise, les déclarations des plus hauts dirigeants de la France insoumise, imaginez un seul instant que ça soit un parti à droite de l'échiquier politique ou à l'extrême droite de l'échiquier politique, la question de sa dissolution se poserait peut-être plus souvent. Je sais que vous en avez eu quelques-uns seulement. Je sais que Philippe de Villiers en avait déjà parlé, la dissolution de la France insoumise.
14: Absolument.
0: Il y avait un sénateur...
3: Le Rudulier
0: des Républicains qui en avait parlé également. Mais ça reste marginal aujourd'hui. Michel, je vous remercie de nous avoir appelés. On va prendre Serge parce qu'il nous reste quelques minutes. Et après, je veux qu'on parle de la défense du patrimoine avec Didier Rickner, historien de l'art. Didier Rickner qui nous fait toujours le plaisir de nous voir le week-end, et il faudrait que vous soyez là plus souvent, cher Didier.
11: Comme je vous l'ai dit, dès que vous parlez de patrimoine, je viendrai.
0: Bah écoutez, vous êtes une sorte de rayon de soleil de cette émission, donc ça nous fait plaisir de vous avoir. Serge est en direct avec nous pour le mot de la fin sur Bali Bagayoko. Bonjour Serge.
15: Bonjour Elliot, bonjour à tous. Moi je suis complètement scandalisé par des propos comme ça. Parce que finalement, remarquez, comme la dame précédente vient de le dire, il ne faut pas s'attendre à moins de ces gens-là. Parce que quand on voit un peu l'attitude de Mélenchon, en fait c'est un élève de Mélenchon. Mais qui est ce personnage pour donner des leçons à Ruth Elkrief, qui est une journaliste de haut niveau?
0: Il est maire de Saint-Denis, il est responsable politique, prend la parole parce qu'on lui pose la question sur Ruth Elkrief. C'est son choix de l'attaquer comme il l'a attaqué, en disant soit elle est, je résume, soit elle a eu un problème psychologique, soit elle le fait à dessein, de décorcher mon prénom et mon nom, donc elle le fait pour me renvoyer à ma couleur de peau, c'est ce qu'il dit. Donc lui, quand il fait il écorche sa manifestation dite contre le racisme et l'antisémitisme, et qui nous explique que c'est une manifestation contre le racisme et pour l'antisémitisme, quand il dit pour l'antisémitisme et contre les sémites, c'est peut-être pas un lapsus, c'est peut-être un lapsus révélateur. Moi je ne le pense pas, bien sûr. Je pense qu'il était un peu fatigué dans cet entretien.
15: En fait, ce sont des gens qui ont l'esprit tordu. Si vous voulez, ils ne peuvent pas réagir d'une façon convenable. Bon, le gourou, qui est donc Mélenchon, si vous voulez, conflictualise tout, vous voyez. Donc à partir de là, ses adeptes font la même chose. Ils sont à l'image de Mélenchon, qui, bien quand sûr. Même, il faut quand même dire une chose, c'est que Mélenchon, si vous voulez, s'est enrichi grâce à la politique, il est millionnaire, hein, cet homme-là, hein.
0: C'est sûr qu'il n'a pas créé d'entreprise. Il a créé une entreprise politique qui l'a emmené quasiment aux portes du second tour. Il n'a pas effectivement travaillé dans le monde de l'entrepreneuriat. C'est une autre forme d'entreprise. Serge, il nous reste un peu plus de 5 minutes et je veux vraiment qu'on parle de patrimoine maintenant. Je vous remercie. Merci de nous avoir appelé au 01 80 20 39 21. Rappelez-nous dans les prochains jours, n'hésitez pas. Le micro reste ouvert. Didier Rickner est avec nous, cher Didier, bonjour.
16: Bonjour.
0: Je rappelle que vous êtes historien de l'art, que vous êtes rédacteur en chef de la Tribune de l'Art. Et notre patrimoine est en train de s'effondrer, à tel point qu'aujourd'hui, ce qui est en péril, c'est le château de Chambord. Le château de Chambord, avec une de ses ailes, c'est l'aile François Ier, qui doit être rénovée. Et le coût, c'est 37 millions d'euros. Le château de Chambord, ça représente quoi pour la France, par exemple, déjà ?
16: C'est un des plus grands châteaux français. C'est un construit sous François Ier, peut-être avec la participation de Léonard de Vinci, on n'en est pas sûr, qui aurait aidé à faire les plans. C'est un des châteaux les plus importants de France, donc, et la France est le pays des châteaux. Donc c'est vraiment une œuvre qu'il faut absolument sauvegarder.
0: Expliquez-nous la problématique, parce que là je vois marqué 37 millions d'euros, c'est le château de Chambord qui fait l'aumône. Parce
16: exactement.
0: Que pour les Français, évidemment, pour nous, 37 millions d'euros, c'est énorme, c'est immense. Alors, à l'échelle du budget,
16: C'est absolument rien. il faut savoir, et il faut rappeler les chiffres, 37 millions d'euros, c'est beaucoup évidemment pour chacun d'entre nous, mais ce n'est pas beaucoup pour le budget de la France, surtout qu'on a l'argent. Alors, je sais que vous allez me traxer de taxeur fou.
0: Taxeur fou est de retour.
16: Mais j'ai deux solutions qui permettraient d'avoir de l'argent qu'on pourrait pérenniser pour le patrimoine et qui ne toucherait pas au budget français de la France. Mais on y reviendra peut-être tout à l'heure, je ne sais pas si on aura le temps. Mais simplement 37 millions d'euros, alors qu'on a par exemple 238 millions d'euros en 2026, et ça a baissé en plus, pour le pass culture, dont tout le monde reconnaît que ce n'est pas d'une utilité extraordinaire, dont la Cour des comptes a dénoncé le coût. C'est hallucinant. Mmh. Il faut savoir que le budget pour le patrimoine avait augmenté pendant un certain temps sous Emmanuel Macron, mais qu'il redescend là, en flèche, et que c'est un budget qui fait des allers-retours depuis toujours. Donc on peut rien faire comme cela. Et cette année, en 2026, c'est 200 millions d'autorisations d'engagement et 100, ou l'inverse, peu importe, environ 100, entre 100 et 200 millions d'euros en moins pour les monuments historiques. Ce qui veut dire que 37 millions, ça n'est rien. On a l'argent. On a l'argent.
0: On le dépense très mal. Et vous avez eu la tendresse de ne pas rappeler que le budget de la culture, c'est 8 milliards d'euros, je crois.
3: C'est ça. La moitié, c'est l'audiovisuel public.
0: Et la moitié, c'est l'audiovisuel public. Mais j'aime votre tendresse et votre gentillesse à l'endroit de l'audiovisuel public. Je ne veux pas que vous parliez ça. En revanche, je veux trouver, vous, le taxeur fou, comment on fait et je vous taquine avec cette formule-là. Qu'on a trouvé en début de saison, et notamment quand on parlait du Louvre, et comment financer les travaux. Comment on trouve 37 millions, comment on trouve plus d'argent?
16: On trouve beaucoup d'argent, en fait. D'abord, l'État devrait décider de mettre chaque année une somme minimale, qui pourrait être actuellement entre 400 et 800 millions d'euros pour les monuments historiques et à les musées, il ne faut pas oublier les musées. Mais ce qu'il faut savoir, c'est que la taxe de séjour en France est plus faible que dans d'autres pays. Et que les visiteurs de la France viennent souvent, la plupart du temps, pour voir le patrimoine de notre pays. Donc il ne serait pas illogique d'augmenter un petit peu cette taxe, d'autant qu'il y a des mécanismes simples qui permettent de le faire, comme l'a dit l'ancienne directrice du patrimoine, Marie-Yvonne de Saint-Pulgent. Donc on peut augmenter, mais c'est rien à l'aune du.
0: Et ça nous permet de récupérer combien?
16: Justement, je vais faire le total. À l'aune d'un séjour de 15 jours, ça ferait au maximum 15 euros par visiteur, c'est vraiment rien. La deuxième chose, c'est qu'il faut savoir que pour le sport, il y a 1,8% de toutes les mises de la Française des Jeux qui va au sport. Personne ne le sait, parce que l'argent est pris sur ce qui est redistribué aux joueurs. Si on faisait la même chose pour le patrimoine, il y aurait toujours des gros lots, ça serait très très peu qui seraient redistribués en moins. Et ça ferait les deux mesures. Alors après, ça dépend comment on calcule, comme si on prend 50 centimes, 1 euro pour la taxe de séjour, mais ça sera...
4: C'est indolore.
16: Pardon ?
4: C'est relativement indolore pour les visiteurs.
16: Ça sera indolore pour tout le monde, mais pour le budget de l'État en plus. Ça sera entre 600 millions et 1 milliard d'euros par an. Et, alors bien sûr, il faudrait pérenniser cela, il ne faut pas qu'après ça soit fait, mis en place, et qu'ensuite ça sera récupéré par ailleurs. C'est beaucoup d'argent, et c'est quelque chose de tout à fait indolore.
0: Et ça permet de sauver notre patrimoine.
16: Exactement. Je suis vraiment opposé aux taxes sans arrêt, mais là on parle de micro-taxes.
0: Mais pourquoi personne ne le fait?
16: Ça commence. Alors Marie-Yvonne de Saint-Pulgent a repris cette idée, qui n'est pas la mienne d'ailleurs, qui était une idée ancienne qui n'avait jamais été mise en place, de la taxe de séjour. Et il y a, par exemple, il faut savoir que certaines régions, pour financer les structures de route, ont déjà une taxe sur la taxe de séjour. Ça permet de le faire.
0: Écoutez, c'est une mesure qu'il faut... il faudrait inviter, je ne sais pas si... Il y a un ministre ou une ministre du tourisme, j'imagine.
16: Il y a un ministre du tourisme, oui, je ne sais pas son nom, parce que le ministre bouge beaucoup ces derniers temps.
0: Oui, en ce moment, c'est vrai que les ministres se succèdent. Mais ce serait intéressant d'avoir un débat avec lui sur comment rénover notre patrimoine. Est-ce que le tourisme peut nous permettre de protéger notre patrimoine?
16: Le tourisme... D'une certaine manière, il consomme du patrimoine et il peut aider à le restaurer.
0: Écoutez, c'est une formidable idée. Et cher Didier Reckner, j'invite vraiment les téléspectateurs et les auditeurs d'Europe 1 à suivre la Tribune de l'Art. Vous, l'historien
16: sur Internet,
0: de l'art. Sur Internet, bien sûr. Vous voulez que ça soit sur quoi? Sur la Lune?
16: Ça pourrait être un journal papier, mais des fois, les gens disent « j'ai acheté le journal ».
0: Journal papier, le seul journal papier qu'il faut lire, c'est le JDD, bien sûr, ou le JD News. Il a eu un petit coup de barre entre midi et 12h30. Et là, je dis, le seul journal qu'il faut lire, fixé l'idée des OGDE. Hop là, il s'est réveillé.
17: La preuve que non.
0: Il a bien, il a bien raison. Merci à tous. Et l'info se poursuit, hein,
4: bien sûr,
0: sur Europe 1.
4: Midi 57 sur Europe 1. 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
4: Il est 13h sur Europe 1. Avant de retrouver face à Michel Onfray, voici les informations.
31: Bonjour à tous. Nouvelle polémique signée Bali Bagayoko. Dans une vidéo YouTube, le maire LFI de Saint-Denis appelle, je cite, à une insurrection populaire en cas de victoire du RN à la présidentielle. Une déclaration qui n'étonne pas le député Renaissance Carl Olive. Invité d'Europe 1 Matin Week-end, il a dit ne pas tomber de sa chaise. Pour lui, cette sortie polémique est sur la ligne mélenchoniste, le chaos, l'insurrection, la révolution. Fin de citation. Collégialité bâclée, brutalisation du fonctionnement des instances du parti, stratégie d'isolement et d'enlisement. Le camp de Boris Vallaud se lâche au sein du Parti Socialiste. Le chef des députés PS à l'Assemblée nationale et ses sympathisants quittent la direction du parti. Ils ne partagent pas la stratégie pour la présidentielle du premier secrétaire, Olivier Faure, qui souhaite une primaire de la gauche. Donald Trump attend une lettre ce soir de Téhéran, réponse à sa dernière proposition de paix. C'est ce qu'indiquait le président des États-Unis à la presse américaine. Il n'a pas été prolixe, ajoutant juste « on verra bien comment ça se passe ». Quant à un des conseillers du guide suprême iranien qui s'est exprimé dans une vidéo diffusée par l'agence iranienne MER, il estime que le détroit d'Ormuz représente, je cite, une opportunité aussi précieuse qu'une bombe atomique. De son côté, la chaîne télévisée CNN affirme que le guide suprême iranien dirige toujours le régime. L'ayatollah Mojtaba Khamenei serait blessé, mais continuerait de dicter la stratégie de son pays. Nouvel appel de l'armée israélienne à évacuer le sud Liban avant d'attaquer le Hezbollah. Tzahal exhorte les habitants de 9 villages à rester éloignés des localités ciblées. De son côté, le ministère libanais de la Santé rapporte que des frappes israéliennes ont fait hier 10 morts. En Grande-Bretagne, Keir Starmer assure la défaite électorale historique du Parti travailliste, mais ne compte pas quitter le navire. Le Premier ministre britannique exclut de démissionner, malgré des résultats qu'il qualifie de douloureux, et l'ascension du parti d'extrême droite Reform UK. « Je ne vais pas partir et plonger le pays dans le chaos », a-t-il déclaré. Emmanuel Macron doit s'entretenir avec son homologue égyptien Abdel Fattah al-Sissi. Le chef de l'État entame à Alexandrie une tournée de 5 jours en Afrique. Le président entend conforter une relation bilatérale forte entre la France et l'Égypte et aborder la crise actuellement en cours au Moyen-Orient. Agression hier du maire de Oisier dans le Nord. En marge de la cérémonie du 8 mai, un administré lui a porté un coup au visage. Le mis en cause, âgé de 36 ans, a été interpellé et placé en garde à vue. Il a reconnu les faits. Il a expliqué son geste par le fait qu'il déplorait ne pas avoir obtenu de logement social. Et enfin, pour terminer en MotoGP, Francesco Bagnaia s'élancera en pole position du Grand Prix de France au Mans. Le pilote italien a devancé son coéquipier Marc Marquez et il a battu par la même occasion le record du circuit qui était détenu jusqu'ici par Fabio Quartararo. À suivre la course sprint à 15h sur Canal Plus Sport 360.
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31: 13h passé 3 minutes. 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
13: Bonjour à tous, bonjour à toutes, bienvenue dans Face à Michel Onfray sur CNews et sur Europe 1. Bonjour Michel.
17: Bonjour Laurence.
13: Vous avez choisi un certain nombre de thèmes dans l'actualité cette semaine. Le premier, c'est faut-il réformer l'audiovisuel public français? 77% de nos compatriotes se disent attachés à ce service public, mais souhaitent qu'il soit réformé selon un sondage. C'est ça pour CNews, Europe 1 et le JDD, publié cette semaine dans le JD News. Quelles pistes sont proposées par le rapporteur Charles Lalonde? Pourquoi la gauche et le bloc central s'arc-boute contre toute idée de réforme? On vous entendra là-dessus, mon cher Michel. Les deux fêtes de France. D'un côté, la Free Party, qui a rassemblé des milliers de jeunes festivaliers le week-end dernier dans un champ militaire du côté de Bourges, au mépris des interdictions et des populations locales. De l'autre, le Canon français qui s'est réuni à Caen, une ville chère à votre cœur. Fête populaire, très critiquée par la gauche, dont certains débordements d'ailleurs ont été signalés. Deux idées de la France à vos yeux. Michel, vous nous expliquerez pourquoi. La candidature de Jean-Luc Mélenchon, le leader de la France insoumise, l'a annoncé avec solennité cette semaine. Tout est au carré, nous sommes prêts, a-t-il affirmé. Vous allez analyser la mécanique autocratique de cette désignation, selon vos termes. Bruno Le Maire est de retour dans les librairies et dans l'arène politique. Un livre pour expliquer son action politique pendant 7 ans à la tête des finances du pays. L'ancien ministre de l'économie affirme que l'État profond, c'est l'Europe de Maastricht. Évidemment, ce que vous allez approuver. Mais pourquoi le dire maintenant seulement? C'est votre interrogation, Michel Onfray. Enfin, le point philo, l'ancien régime et la Révolution française de Tocqueville. On y apprend, et vous allez nous dire, que la révolution n'a jamais eu lieu. Mais enfin, qu'est-ce que c'est que ça, Michel?
0: Oui, on peut le dire comme ça.
13: On peut le dire comme ça. En tout cas, on y reviendra à la fin de l'émission. Allez, c'est parti pour Face à Michel Onfray. On commence par deux faits, deux idées de la France, peut-être, à vos yeux, Michel. D'un côté, la Free Party, de l'autre côté, le canon français. Puis on pourra peut-être aussi rajouter les débordements en marge de la victoire du PSG en Ligue des Champions et sa qualification en finale. La Free Party, donc, on parle de presque 20 000 jeunes festivaliers qui sont réunis dans l'illégalité totale dans le Cher, tout près de Bourges, sur un terrain militaire interdit aux riverains. Si vous êtes un riverain et que vous promenez votre chien dessus, vous avez une contravention. Donc ces festivaliers ont convergé de l'Europe tout entière avec leurs énormes matériels sono, en dévastant les lieux, en effectuant des dégradations que les agriculteurs évidemment devront payer eux-mêmes. On va écouter les arguments de ceux qui étaient présents sur ce site, des festivaliers comme on le dit, puis après vous allez nous dire ce que vous en pensez.
3: Ça se passe toujours très très bien parce qu'on a toujours ce formule de respect. Il y a rarement des débordements, c'est déjà arrivé, mais quand il y a des débordements, on est tous les uns pour les autres. Beaucoup de bienveillance, d'autogestion, c'est ce qui prime le plus. Ici, on est sur un terrain qui ne nous appartient pas, on n'a pas les autorisations. On va faire en sorte de toujours rendre le terrain le plus clean possible.
11: C'est de l'autogestion, c'est un peu à chaque free party, il y a ce truc de on laisse le terrain propre. C'est un peu une règle commune. Tout le monde sait.
13: Voilà, pour ces jeunes festivaliers qui disent on laisse le terrain propre, les agriculteurs qu'on a interrogés nous disent non, vraiment ça n'a pas été le cas. Qu'est-ce que ça vous inspire, Michel Onfray ?
0: L'indigence intellectuelle déjà, parce qu'ils sont deux à parler d'autogestion. C'est pas ça l'autogestion. Moi, si j'arrive avec 10 copains chez ce garçon là, peroxydé, et que je m'installe chez lui en disant j'ai géré ta maison, ça s'appelle de l'autogestion. Je vais utiliser ta cave, je vais prendre ton frigidaire, je vais manger ta nourriture, je vais aller dans les toilettes, je vais en mettre partout, je vais rien nettoyer. On appelle ça l'autogestion. Non, on fait pas de l'autogestion chez les autres. On fait de l'autogestion chez soi. Donc quand on est sur un terrain qui ne nous appartient pas, alors qu'il y a une interdiction, etc., etc., ça s'appelle pas de l'autogestion. C'est un beau mot, c'est une belle chose et c'est sûrement pas ce qu'ils ont fait. C'est très exactement l'inverse. Mais c'est ça qu'analyse aussi Orwell, aussi bien dans 1984 que dans La ferme des animaux. Cette façon qu'ont les gens de faire la guerre, de dire qu'ils font la paix, d'interdire des antennes en disant qu'ils sont pour la liberté d'expression, de faire des pétitions pour interdire qu'on existe en disant que c'est pour élargir des libertés, et de faire savoir que quand il s'agit de misogynie, de phallocratie, pourvu que ce soit porté par une idéologie, dont non pas la décence, mais la loi nous interdit de la nommer, eh bien on appelle ça la liberté, on appelle ça la République, on appelle ça la démocratie. Ça s'appelle une révolution sémantique. Non, ça s'appelle pas de l'autogestion. Ça s'appelle de la dictature. On impose aux gens ces matières fécales. J'ai vu des paysans qui nous disent qu'ils viennent faire leurs besoins partout dans le village, quoi. C'est un peu animal si on a le droit de faire savoir que des gens qui défèquent un peu partout comme ça sont des gens qui marquent leur territoire comme à l'ancienne. Je sais pas, on n'a plus le droit de prononcer un certain nombre de choses pour expliquer comment les hommes primitifs se comportaient. Mais je trouve qu'il n'y a pas d'autogestion dans cette aventure. Il y a juste des gens hors la loi, en tout. D'abord, ils se nomment avec le vocabulaire de l'occupant. Ça s'appelle des free parties. Les autres s'appellent le canon français. C'est pas exactement
13: free
0: la
13: party, c'est-à-dire une partie gratuite. Enfin,
0: voilà. Oui, c'est ça, bah, disons-le en français. Et puis voilà. Mais en même temps, vous avez des drapeaux palestinistes. Vous avez, enfin, il faut regarder les images.
13: Et il y a beaucoup de militants politiques qui sont présents.
0: Pratiquement que ça.
13: De toute façon.
0: Mais voilà, donc la police tue, le retour des punks, des sigles de cette anarchie qui est une anarchie négative, pour le coup, une anarchie de la destruction. Donc non, on n'est pas du tout dans un processus autogestionnaire, c'est très exactement le contraire, l'autogestion. C'est l'intelligence collective avec le souci du bien public et de l'intérêt général. C'est ça, l'autogestion. C'est pas, on s'installe sur un terrain, on sait que c'est interdit, on arrive et puis on fait notre loi. Et notre loi, c'est de la drogue, de l'alcool, des comportements assez erratiques, physiquement, quand vous regardez des images, c'est assez impressionnant. On se dit, quelle belle jeunesse. C'est une façon de se comporter qui est illégale et qui est tolérée par le ministre de l'Intérieur. Il a beau nous dire...
13: Non, alors il ne la tolère pas. Il a fait tout fait pour l'empêcher, a-t-il dit sur nos antennes jeudi matin.
0: On a le droit de ne pas être d'accord. Si vous avez 10 personnes qui ont l'intention de... Comparaison n'est pas raison. Mais qui ont l'intention de faire des actes terroristes en France. J'ose espérer que nous avons des services de renseignement qui savent qu'ils sont en train de se réunir et que ça n'est pas lieu, etc., etc. C'est normal. Ça sert à ça, la police, ça sert à ça, le renseignement. Vous n'allez pas me faire croire qu'à l'heure des réseaux sociaux, quand des informations circulent de manière européenne, nos services de renseignement ne sont pas capables de savoir qu'une rêve partie va s'installer ici, là, à telle heure, dans tel endroit. On nous dit, mais on est surpris. Mais c'est quoi le renseignement français ou le ministre de l'Intérieur?
13: Organisation quasi-militaire, disait Laurent Nguyen.
0: Oui, quasi-militaire, mais ça veut
13: donc
0: dire quoi?
13: Que nous ne sommes pas des commandos, ce sont des commandos.
0: Ben oui, ben justement, on devrait être capable de savoir qui fait ce genre de choses. Enfin, moi, jadis, je me souviens, quand j'ai travaillé à West France, jadis, pour me payer mes études, on m'avait sollicité pour rentrer dans les renseignements généraux, pour donner des petites infos. Ce que j'ai évidemment jamais fait, mais je veux dire qu'à l'époque, il y avait des renseignements sur tout le monde, dans un village. Si machin était de gauche, si bidule était de droite, si machin... Je sais pas quoi. Et là, le renseignement, à l'heure où il y a des hackers, où il y a je voudrais le dire en français, mais enfin, un net noir. Oui. Donc, un Internet où se vendent des armes. Oui.
13: Maléfique.
0: Le Darknet, pour le dire en anglais. Et on n'a pas, nous, de policiers ou de gens du renseignement qui sont là-dessus, qui ne sont pas capables de voir s'il y a menace de l'État, menace pour l'État, pour la République.
13: Et le fait, le symbole aussi de cette jeunesse qui danse sur un terrain miné, où il y a des obus. Est-ce que ça vous évoque une forme de décadence ou pas, Michel Onfray?
0: Non, parce que ça, je pense que c'est un élément de langage. C'est pas en dansant sur des obus que vous allez faire exploser l'obus. C'est plus compliqué que ça. Je veux dire, vraiment, c'est surtout ces choses-là qui ont un demi-siècle. Je peux comprendre que ce soit un élément de langage. Je parle au conditionnel, en disant que c'était extrêmement dangereux et qu'on aurait eu d'un seul coup tous ces fêtards, et pas tuffeurs, mais tous ces fêtards, puissent dire « Ah, s'il y a des obus, on n'y va pas ». Non, c'est pas du tout le...
13: Au contraire.
0: Pardon ?
13: Au contraire.
0: Au contraire, oui. Non, mais de toute façon, c'était choisi pour des raisons stratégiques. Terrain militaire, dans le genre la police tue et l'armée aussi, et puis on s'en vient vous faire... Là encore, je pèse mes mots, je voudrais pas être grossier, je voudrais pas être vulgaire, mais on s'en vient provoquer, disons-le comme ça. Mm-hmm. Provoquer la police, l'armée, le ministère de l'Intérieur, qui ne fait rien. Qui ne fait rien, quoi qu'on dise. Après,
13: il y a des saisies,
0: il est allé sur place,
13: etc.
0: Et puis il a dit « J'espère qu'il y a des toilettes sèches et que j'espère qu'on a des infirmiers, des infirmières, j'espère qu'on a
13: une
0: la
13: fois
0: possibilité... »
13: Une fois qu'ils sont installés, on peut plus intervenir.
0: Ah oui, mais c'est ça.
13: 20 000 personnes sont
0: le
13: sur
0: problème,
13: place.
0: C'est soit, moi, je ne suis pas un théoricien de l'action militaire ou de l'action policière, mais ceci dit, j'ose espérer qu'en la première semaine de la première année des écoles de police, on apprend qu'il vaut mieux prévenir que guérir. Et que pour le coup, il vaut mieux que cette fête n'ait pas lieu. Plutôt qu'elle ait lieu. Maintenant, quand elle a lieu, évidemment, vous allez dire, on fait quoi? Et si on a dit 40 000, on a dit 17 000, mais enfin, s'il y a autant de personnes et autant de voitures et qu'on a laissé toutes ces voitures venir, moi, j'habite en Normandie, je sais ce que c'est qu'un village de campagne. Et quand vous avez 40 000, enfin, on dira 20 000, j'en sais rien, mais 20 000 personnes qui arrivent, on dira que ça fait quoi? 10 000 voitures. 10 000 voitures qui convergent dans un même endroit avec un camion qui amène
13: ces
0: choses-là et le ministère de l'Intérieur n'est pas capable de savoir que ça va avoir lieu. C'est un échec pour le ministère de l'Intérieur. Où ? C'est une volonté délibérée de laisser faire.
13: Je crois pas.
0: Je dis où, et alors, je mets un point d'interrogation.
13: J'entends.
0: Mais je veux dire, je vous assure que si ça avait été un rassemblement de gilets jaunes, ça se serait pas passé comme ça.
13: Alors,
0: il y a eu combien d'œils arrachés, d'œils éborgnés, de mains arrachées, là? Rien. Quand il y a eu des gilets jaunes, il y en a eu. Là, on savait que les gilets jaunes, ils étaient là, ils se déplaçaient ici, on était capable de mettre des blindés pour les empêcher d'arriver sur la route. Souvenez-vous, les blindés, pour empêcher les tracteurs de venir aussi à une époque.
13: Récemment
0: quand
13: aussi.
0: On s'est arrêté des tracteurs, on s'est pas arrêté des voitures. On s'est empêché des mouvements de rassemblement pacifiques de paysans, d'agriculteurs. On s'est empêché des rassemblements pacifiques d'abord, avant que Mélenchon et ses copains ne fassent de telle sorte que le mouvement soit récupéré à Paris, mais je veux dire sur les ronds-points. Et là, on savait envoyer la police, on savait envoyer la gendarmerie. Il y a eu des blindés contre le peuple.
13: C'est vrai.
0: Alors, il n'y a pas eu de blindés
13: contre
0: cette
13: les... La première, cette Free Party dont on a parlé à Bourges dans le Cher. Et puis il y a eu l'autre type de fête, qui est celle du canon français. Centième banquet de ce type en Normandie. Chez vous, à Caen, environ 5000 participants venus de la France tout entière. Visiblement, le ministre de l'Intérieur nous a dit qu'il y aurait eu des propos racistes qui auraient été tenus après ce banquet dans les rues de Caen. Il y a des investigations qui sont en route. On va juste voir que la gauche est arc-boutée contre cette manifestation du canon français. On va écouter le cofondateur, Pierre-Alexandre Deboise.
14: En fait, si vous voulez, nos banquets sont sécurisés. Nous, on met en place un service de sécurité privé. Avec des SIAP, des ADS, des agents de sécurité. Donc s'il y a une personne qui se comporte mal, nos agents de sécurité vont les exclure. Et puis si c'est assez grave, nous, on sera les premiers à porter plainte. Mais bon, pour l'instant, nous, on n'a pas porté plainte. Et il n'y a pas de personne qui se soit sentie agressée dans nos événements. On essaie de les sécuriser parce qu'on essaie d'être responsable aussi des gens qui viennent dans nos fêtes.
13: Voilà, on est sur CNews et sur Europe 1 d'en face à Michel Onfray. Michel, on vient d'entendre le cofondateur du canon français qui explique, voilà, qu'ils prennent des mesures de sécurité maximum. Et ça, le fait que ce type de banquet-là soit à ce point-là ostracisé, ça vous choque par rapport à la free party dont on a parlé juste avant?
0: Oui, parce qu'elles sont volontairement les premières illégales. Moi, je serais pour qu'il y ait des rave parties, disons-le comme ça, ou des free machin, là, organisés avec l'État. Mm-hmm. Ils ont une musique, elle est bruyante, ils ont envie d'être nombreux, ils ont envie de se retrouver.
13: Bah, dans la nature?
0: Oui. Eh bien, trouvons des endroits dans la nature qui ne sont pas gênants pour les paysans, pour les agriculteurs ou pour les riverains. Ça existe, il y a un public pour ça, il y a cette musique et des gens aiment ça. Eh bien, qu'on travaille avec le ministère de l'Intérieur, avec les préfectures, pour dire où pouvons-nous trouver un endroit qui soit susceptible d'être loué et qui puisse permettre... Voilà, moi, j'ai rien contre ces fêtes-là. J'ai contre cette façon de dire qu'on ne respecte pas les gens à côté, le travail des agriculteurs. Les agriculteurs, ils ont des terrains ravagés. Bon, alors là, on est sur un terrain militaire. Mais les agriculteurs, sinon, ils sont sur des terrains ravagés. Ils peuvent plus. Ils ont planté éventuellement. Absolument. Ils ont semé, ils ont planté. Il faut tout refaire.
13: Et le canon français. Alors, pourquoi est-ce que ça dérange tellement ce canon?
0: Ça dérange parce que ça s'appelle français. Et puis parce que tout ça s'appelle canon français. Mais oui, bien sûr. Et je veux dire, c'est 80 euros l'entrée. C'est pas rien. Il y a un geste militant de la part de gens qui viennent dans des endroits où ils veulent faire une fête. Joyeuse, je vais dire une fête joyeuse. Ils ne sont pas obligés d'être ivres-morts, ils ne sont pas obligés d'être camés, on n'a pas besoin d'avoir des infirmiers, des infirmières sur place parce qu'on a des gens qui sont dans un état critique pour avoir ingéré des substances diverses et multiples. Et il peut effectivement y avoir des consommations de boissons, et je sais bien que l'alcoolisme, ça existe. Mais on n'a pas besoin de ce genre de choses. Vous allez pouvoir trouver, évidemment, dans un banquet où il y a 4200 personnes. Vous allez évidemment, où on sert de la charcuterie, ça il faudrait pas. On nous a fait savoir que c'était discriminant et que ça contredisait le vivre ensemble, le fameux vivre ensemble. Et ben, vous n'êtes pas obligé de vous arsouiller. Tous les gens qui sont sortis de cette fête n'étaient pas ivres morts. Mmh. Et il y en a dans ma rue, moi, à Caen, où j'habite, oui, et qui sont ivres morts et qui ne sont pas allés dans cet endroit. Oui. Et j'en vois même passer certains au moment d'un certain nombre de fêtes d'étudiants. Je vous assure qu'il y a beaucoup, probablement, d'électeurs de la France insoumise et qui sont alcoolisés, qui sont ivres morts et qui urinent et qui font des comas éthyliques. Et Caen est une ville remplie d'urine, remplie de vomi quand il y a la fête des étudiants pendant une journée. Non, mais on le sait. Et ça se passe comme ça. Donc,
13: mais là, je veux quasiment interdire le canon français.
0: Mais oui, évidemment.
13: Clair. Et
0: mais
13: les filles.
0: Elle veut interdire tout ce qui n'est pas elle. C'est pas compliqué, c'est les intellectuels, les philosophes, les penseurs, les écrivains, les éditeurs, les maisons d'édition, les journaux, la presse, CNews, etc., etc. Tout ça doit disparaître. Ils ont le monopole, mais un monopole total. Et sur ce monopole total, il y a un groupe Bolloré, disons-le comme ça pour aller vite, qui dit, on peut dire autre chose et autrement. Et là, on dit, le fascisme ne passera pas, le nazisme est de retour, c'est tout de même inadmissible. Au nom de la liberté, supprimons tout ça. Mais laissez faire. Ça s'appelle ça. Ça s'appelle la gauche, ça, j'ai dit. C'était la possibilité, on a toujours cité ce fameux mot apocryphe de Voltaire, mais enfin, la possibilité de dire ce qu'on veut, quand on veut, comme on veut, pourvu que ce soit dans la loi. Ouais. Et maintenant, on fabrique une loi qui vous interdit même de dire un certain nombre de choses qui sont justes. Je ne vais pas dire des choses justes, mais je sais qu'on m'interdit de dire des choses justes parce que c'est interdit que ce soit dit. Mais laissez faire les gens. S'ils veulent aller dans une rave party, ils vont dans une rave party, pourvu que ce soit sur un terrain qui aura été concédé par des gens ou prêté ou loué ou je ne sais quoi. J'ai rien contre ça. Et puis laissez faire les gens qui veulent aller au canon français. Et puis si vous voulez manger de la charcuterie, vous mangez de la charcuterie. On ne va pas fermer toutes les charcuteries françaises sous prétexte qu'elles sont exclusives et pas inclusives. Moi, il y a des choses que j'aime, des choses que je n'aime pas, des choses que je mange, des choses que je ne mange pas, j'irai pas dans des magasins où on vend des trucs que je ne mange pas et je ne demanderai pas l'interdiction de ce magasin.
13: Mais ce sont deux idées de la fête différentes, donc deux idées de la France différentes pour vous, ou c'est la même France, Michel?
0: Je pense que dans les fameuses free parties, on est là pour se perdre. Dans l'alcool, dans l'ivresse, dans la danse, dans une espèce
13: de transe
0: égotiste et narcissique. Et que là, c'est très exactement l'inverse, on est là pour se retrouver. Vous avez vu, il y a des holas, il y a des gens, il n'y a pas de holas dans les free parties, ils sont incapables d'en faire.
13: Je n'y suis jamais allé, Michel.
0: Non, mais j'ai vu des images, moi non plus. Mais je veux dire, chacun, il y a une espèce d'abrutissement devant des décibels qui sont absolument incroyables. Ça s'explique. Michel Maffesoli a fait une analyse magnifique de ces choses-là il y a plein d'années. Il parlait des tribus. Le mot est difficile à utiliser aujourd'hui. Mais il appelait ça le retour des tribus, il appelait ça le retour de Dionysos. Et c'était bien vu et c'était bienvenu. Il faut toujours lire ce que Michel Maffesoli a écrit sur le retour des tribus à cette époque-là. C'est-à-dire, ça fait 30 ans qu'il écrit ça. Parce qu'effectivement, il y a une espèce d'autisme dans des endroits où on est là, on voit physiquement des gens qui sont en état de transe devant des immeubles de haut-parleurs. Alors que là, vous avez des gens qui chantent des chansons de Sardou, des chansons françaises. Des chansons de Sardou, des chansons de Michel Delpech. C'est fasciste, Michel Delpech. Un des grands poètes populaires, Michel Delpech. On pourrait reprocher certaines chansons à Michel Sardou, mais à un moment donné, il fait l'éloge de Lénine. Il y a quand même une chanson de Sardou, il dit
4: Vladimir Ilitch.
0: Bah oui. Non, je ne suis pas sûr qu'on ait besoin du retour de... Mais il a le droit de chanter ça, Michel Sardou. Michel Delpech, bon sang, c'est quelqu'un qui a fait des chansons populaires, qui a fait une poésie un peu à la Prévert, enfin des choses simples, modestes, délicates, élégantes, très populaires, tout le monde a ça dans les oreilles. Vous chantez ça, de la chanson française, de la charcuterie, et pas que de la charcuterie, mais des produits locaux. C'est aussi ça le problème, ces gens-là, ils préfèrent manger du quinoa qui vient d'Extrême-Orient plutôt que de manger des saucisses, mais admettons que les saucisses ne soient pas inclusives, mais manger du poulet, par exemple, si on veut, un poulet qui aura été produit en Normandie. Ça permet aux producteurs locaux, je parle de Caen là pour le coup, mais c'est partout ailleurs, c'est dans leur charte, hein, de faire travailler des artisans qui ne travaillent pas. Donc, en temps normal, parce qu'ils sont détruits par notamment le Mercosur. Et donc, il y a deux façons de faire la fête. L'une qui est totalement égotiste, autiste, il ne faut pas utiliser le mot non plus, mais non. Égocentrée. Et puis de l'autre côté, une autre qui est vraiment festive. Tout le monde est là, où ça danse, où ça chante, où les gens sont contents, ils sont heureux, ils font un certain nombre de gestes. Et on a même eu quelqu'un de France Inter qui a stigmatisé l'ébauche d'un geste qui ressemblait à un salut nazi. C'est quand même pas mal, l'ébauche d'un geste qui ressemblait à un salut nazi. Ça ne s'appelle pas un salut nazi. C'est-à-dire aujourd'hui, si vous faites bonjour à quelqu'un, vous arrêtez l'image et vous dites, regardez, il a fait un salut nazi. Je rappelle que le nazisme, ce sont 6 millions de juifs qui ont été exterminés dans les chambres à gaz et dans des camps de concentration. Donc il faut arrêter de voir des saluts nazis partout. Et si vous avez quelques alcoolisés dans les rues de Caen, et il y en a toutes les semaines, au moins deux ou trois soirs par semaine, ce ne sont pas tous des gens qui sont allés au
4: canon français.
0: Si vraiment on veut faire des tests, et puis après des tests politiques, parce que le problème, c'est que si on a fait comme en Chine, si vous voulez des reconnaissances faciales, vous êtes allé un jour au banquier français,
4: au canon français.
0: Eh bien, quoi que vous alliez dire ou faire, par la suite, ce sera fasciste, ce sera nazi, ce sera d'extrême droite. Et vous aurez toujours des gens qui vous conduiront au tribunal.
4: Dernier aspect que je voulais aborder sur cette la fête que l'on évoque depuis le début de l'émission, c'est ce qui s'est passé après le match PSG-Bayern Munich, qui a qualifié les Parisiens pour la finale de la Ligue des Champions. Il y a eu des débordements dans Paris, évidemment des forces de l'ordre agressées, évidemment des dégâts matériels, évidemment des jeunes qui sont venus sur le périphérique, évidemment des arrestations, des interpellations. On écoute le ministre de l'Intérieur, Laurent Nunez, qui était notre invité cette semaine.
15: Je condamne évidemment ces débordements, hein, mais qui deviennent malheureusement habituels, hein, les soirs de victoire du Paris Saint-Germain, puisque nous sommes à Paris.
4: Mais est-ce qu'on doit s'habituer justement?
15: Non, on ne s'habitue pas à ça. On ne s'habitue pas à ça. Je les condamne extrêmement fermement. Vous avez toujours des centaines d'individus qui créent ces débordements, hein, à l'issue des festivités, même pendant les festivités, et qui cherchent à s'en prendre aux forces de l'ordre. Puis évidemment, on ne peut que condamner ces débordements, mais ce qui est important, c'est la réponse policière qui est apportée systématiquement. On intervient systématiquement. Ils ont essayé de bloquer le périphérique, ils en ont été empêchés. Chaque fois qu'il y a eu des tentatives de dégradation de pillage de commerce, ils en ont été empêchés. Il y aura toujours cette réponse de grande fermeté.
4: Voilà pour le ministre de l'Intérieur. Hommage aux policiers, hein, qui sont en première ligne sur ces événements qui devraient être des fêtes, mais qui ne le sont pas, qui sont pourries à chaque fois par les mêmes individus.
0: Bien sûr que si, ce sont des fêtes. Ça continue. C'est-à-dire, pour ces gens-là, c'est de la fête.
4: C'est ça. De tout casser, c'est la fête.
0: Mais oui, bon, moi, je ne suis pas là pour commenter le commentaire du ministre de l'Intérieur. On est là pour essayer de mettre un peu de pensée dans les événements. Ce sont des fêtes bachiques, ce sont des fêtes orgiaques. Enfin, il n'y a probablement pas beaucoup d'alcool dans cette aventure. Peut-être un peu plus de pétards, mais, ou d'autres substances, ou même des fameux gaz prétendument hilarants. Mais c'est une partie de la fête, la destruction. Et il y a des gens qui trouvent leur bonheur à casser ou à détruire, ou à inviter à ce qu'on mette le feu à l'essence d'une voiture qui a été retournée. Donc de mettre le feu à des poubelles, de casser des abribus, etc.
4: De s'en prendre aux policiers.
0: Oui, parce que ça fait partie de la fête. Il y avait jadis ce qu'on appelait la fête de l'âne, mais c'était une fois par an. Et elle était tolérée par l'Église. C'est-à-dire que dans l'Église, on faisait rentrer un évêque, ou enfin quelqu'un qui était habillé avec les vêtements sacerdotaux, et il était assis tourner sur l'âne, et on faisait rentrer l'âne dans l'église, avec l'accord de l'église, parce qu'on estimait que la fête, c'était ça. C'était la possibilité de tout casser, de tout détruire, mais une fois par an. Et le lendemain, ça recommençait comme avant. C'est-à-dire, le rôle de la fête, c'était ça. La fête, c'est la possibilité d'ouvrir la cocotte, enfin, de permettre à la cocotte minute d'avoir une éviction de la vapeur qui aurait menacé sinon explosion. Donc la société, c'est effectivement une contrainte pour tout le monde, et la fête, c'est l'occasion de détendre un peu l'atmosphère avant de reprendre l'attention. Sauf que là, c'est cette fête-là tout le temps. C'est la destruction toujours. Et là, on a une inversion des valeurs telle que c'est pas une fois dans l'année la fête de l'âne, c'est toute l'année la fête de l'âne, sauf peut-être éventuellement une fois dans l'année où il se passe rien, mais il faudra encore chercher cette date-là et savoir à quoi elle.
13: Donc on s'habitue en fait au fait que fêter un événement sportif, ça se termine mal. Sauf quand il s'agit des Jeux Olympiques, là, Paris est tellement cadenassé qu'il n'y a rien qui bouge.
0: Mais vous avez effectivement fait la réponse, parce que si ça s'est bien passé, c'est juste parce qu'il y avait une décision du fait que ça se passe bien. C'est pourquoi je vous dis qu'il y a parfois une tolérance. Une force avec les faibles, une faiblesse avec les forts, que certains ont des blindés devant eux quand ils veulent se manifester, et que d'autres ont la visite un peu plus loin du ministre qui s'en vient voir si tout se passe bien. Donc c'est pas exactement la même chose. Mais de fait, il faut pas que les prétendues fêtes soient des occasions de détruire ce qui fait la République. C'est-à-dire que jadis, il y a eu la fête de la Fédération, un an après le 14 juillet 1789, c'était normalement ça, la date de naissance de la Révolution française, pas seulement la prise de la Bastille en 89, mais la possibilité, aussi bien pour le roi que pour les révolutionnaires, de se retrouver à une même fête, sans se détruire. C'est pourquoi il y a si peu de choses sur la fête de la Fédération pendant la Révolution française. Mais ça, c'est la vraie fête. C'est la possibilité pour tout le monde de se retrouver, et pas seulement des fêtes identitaires. Il y a des fêtes identitaires où parfois on se dit peut-être certains ont choisi le cochon pour être sûr que d'autres ne s'y trouvent pas, et puis d'autres ont choisi le pétard pour être sûr que d'autres ne s'y trouvent pas non plus, ou le drapeau palestiniste, ou ce genre de choses. Et je dis palestiniste et pas palestinien. Et donc il faut penser ce genre de fêtes et voir si vraiment on n'a pas autre chose à proposer que des fêtes qui détruisent, que des fêtes qui ravagent, que des fêtes qui coûtent cher d'ailleurs aux contribuables, parce que toutes les destructions sont payées par le contribuable.
13: Le contribuable. Le sens de la fête. C'était notre première partie, Michel. On fait une pause, on se retrouve sur CNews et Europe 1. On va parler de l'audiovisuel public. 77% des Français souhaitent qu'on le réforme. On en débat dans un instant. À tout de suite.
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13: On se retrouve dans Face à Michel Onfray sur CNews et sur Europe 1. Michel, on parle de l'audiovisuel public français. Le rapport de Charles Aloncle a été rendu public cette semaine. Il y a beaucoup de préconisations, 70 exactement, pour réformer cet audiovisuel public. On a aussi ce chiffre, 77% des Français veulent une réforme de l'audiovisuel public. C'est la une du JD News cette semaine. On va juste faire le point sur ce que propose ce rapport avec Corentin Alonso et on vous écoute ensuite.
1: Pour faire des économies, le député Charles Aloncle propose de réduire le nombre de chaînes de l'audiovisuel public. Il recommande de fusionner France 2 avec France 5, France Info avec France 24, ou encore les moyens des France 3 régions avec ceux d'ici, anciennement France Bleu. Concernant les programmes, le député UDR souhaite interdire les émissions de télé-réalité sur le service public. Il propose également de réduire le budget des sports d'un tiers tout en conservant la diffusion des grandes compétitions sportives. Le rapport contient également la réduction de 75% du budget jeux et divertissement. Enfin, le rapporteur recommande le plafonnement à 3 millions d'euros maximum du budget pour la couverture du Festival de Cannes. Dès la publication du rapport, le Premier ministre Sébastien Lecornu a réagi sur son compte X.
5: Disons-le clairement, ce rapport passe malheureusement à côté de l'essentiel. C'est une occasion manquée, car la seule vraie question est celle de la vision pour l'avenir. C'est à partir de ces réponses que doivent être posées les questions de format, de moyens, d'organisation. Le fond doit toujours précéder les structures, et non l'inverse.
1: De son côté, l'actuelle présidente de France Télévisions, Delphine Ernotte, a dénoncé un rapport ayant une vision élitiste et éloignée des publics les plus populaires.
13: Voilà, donc pour l'état des lieux, Michel, il y a des recommandations, on verra ce que ça donne, si elles seront ou pas prises en compte. Et il y a ces Français, donc les deux tiers des Français, qui veulent une réforme de l'audiovisuel public, tout en aimant l'audiovisuel public. Là, il ne s'agit pas de...

0: Gardens. Il faut évidemment faire des dépenses. Les GAPJ sont terribles. J'ai eu l'occasion de dire.
1: Donc des économies, il faut faire des économies.
0: Il faut rogner les dépenses et faire des économies. Quand on est obligé de dire qu'il faut plafonner à 3 millions d'euros, mais quand les Français s'aperçoivent que ça coûte 3 millions d'euros
1: d'aller au festival de Cannes.
0: Pour aller au festival de Cannes. Pour faire quoi? Pour vraiment. Enfin voilà. Et je suis bien d'accord avec l'idée qu'il faudrait effectivement faire des économies. Maintenant, moi je suis pour un audiovisuel public fort, mais vrai. C'est-à-dire pas la possibilité d'être un peu partout, c'est-à-dire d'être nulle part. De fait, il y a des chaînes qui ne sont jamais regardées, jamais vues, et il y a des mutualisations qui sont nécessaires. On peut très bien faire sur une seule chaîne des choses qui sont faites sur telle ou telle chaîne sous prétexte qu'elle serait thématique. Moi, je connais pas toutes ces autres chaînes, j'ai autre chose à faire que de regarder toutes ces télévisions. Donc un service public, c'est quoi? C'est tout bêtement un service au service du public. Quand on a une directrice qui nous dit qu'elle ne veut pas que on y montre la France telle qu'elle est,
1: présidente,
0: qu'elle voudrait.
1: Présidente de France.
0: Oui, je ne veux pas rentrer dans le détail. L'important, c'est l'idée qui a été formulée dans cette phrase, de dire qu'il fallait faire une télévision dans l'idée qu'on se fait de la France, mais pas dans la France. Ça s'appelle une télévision idéologique. C'est-à-dire, qu'est-ce qui justifie que des gens qui sont éventuellement minoritaires d'un point de vue politique puissent dire notre minorité devient une majorité avec l'argent du service public? Ça, c'est problématique. Si vraiment on voulait être simple, c'est pas très compliqué. Là, pour le coup, on se dit, quelles sont les émissions qui sont détenues par un ou une journaliste de la France Insoumise? Personne. Par le Rassemblement National? Personne. Donc, au moins, c'était clair quand il y avait Daniel Mermet, on savait qui il était, et puis voilà, il s'est fait mettre à la porte aussi, jadis. Donc, après, on a des gens neutres. Il y a eu des gens neutres comme Bernard Pivot, ça existait. Des gens qui
1: disaient,
0: je suis pour le livre, je suis au service du livre. Et on ne savait pas si Bernard Pivot il était de droite, il était de gauche, pour qui il avait voté, s'il préférait Giscard à Mitterrand ou vice-versa. S'il invitait l'un qui venait Mitterrand, qui venait nous parler de Chardonne, il invitait l'autre, Giscard, qui venait lui parler de Maupassant, et puis on ne savait pas. Ça, c'était très bien. Et c'est tout à fait dans cette direction-là.
1: Et donc, il y a eu une dérive pour vous?
0: Pardon?
1: Il y a eu une dérive au fil des années.
0: C'est politiquement très, très clair, on voit ce que c'est-à-dire la France telle qu'on aimerait qu'elle soit, dites-nous ce que vous voudriez qu'elle soit, dites-nous pour qui vous avez voté, et qu'on sache un peu à quel service se trouve ce service public. C'est pas au service du public, c'est au service d'une partie d'une public avec des journalistes qui sont la plupart du temps de la même couleur politique. Maastrichtienne, s'il faut aller vite, hein, parce que je dirais pas qu'il y a que des gens de gauche. Il peut y avoir des gens de droite pourvu que ce soit des gens qui votent pour des gens qui votent aussi à gauche. Je veux dire, les amis de M. Xavier Bertrand, les amis de M. Édouard Philippe ou les amis de tous ces gens qui finissent par dire que quand le fascisme est là, il faut voter même pour des communistes. Donc ce sont tous ces gens-là qui se partagent le gâteau. Si c'est un gâteau privé, c'est leur affaire. Après tout, ils se cotisent et puis ils achètent une chaîne qui devient une chaîne de médias, l'équivalent de Mediapart. Mediapart, je trouve ça très bien. C'est une chaîne, c'est un média militant. Si c'est ce média qu'on veut,
1: on privé,
0: on y va. Voilà.
1: Privé.
0: Et bien voilà. On privatise pas le service public, mais on fait du service public un service public, c'est tout, et pas un service privé au service d'intérêts privés et qui se moque en plus de ça du peuple. Quand cette dame s'en vient nous expliquer que il y aura des propositions élitistes, mais je rêve ou quoi? S'il y a de l'élitisme, c'est bien plutôt dans le service public. Quant à par exemple le supprimer les jeux, je trouve ça tout à fait normal. Le service public n'a pas à entretenir des jeux que je trouve toujours un peu stupides. Quel est le prénom de Victor Hugo? Victor, vous avez gagné 10 000 euros.
1: Parfois, c'est plus compliqué que ça, Michel.
0: Ouais, enfin,
1: vous exagérez. Vous regardez pas beaucoup les jeux.
0: Non, mais ça me consterne à chaque fois que...
1: Bon. Est-ce que tout ça n'est pas la démonstration que la gauche a le magistère moral sur les élites intellectuelles culturelles de ce pays? Et alors, on en revient à De Gaulle, parce que vous nous l'avez souvent expliqué dans cette émission que De Gaulle a laissé aux communistes, finalement, tout ce pan de la culture. On va d'ailleurs écouter une archive dans un instant de Charles De Gaulle.
0: Il faut ajouter à toute la gauche, c'est-à-dire que c'est aussi bien la SFIO, ils ont été nombreux à collaborer, que les radicaux de gauche, ils ont été nombreux à collaborer. Je rappelle que Rebatté, collaborationniste notoire, a écrit dans des journaux communistes, dans Clarté par exemple, avant-guerre, et qu'il en va de même avec Brasillac, qui a même écrit des comptes rendus dans l'Humanité avant-guerre. Donc il faut arrêter cette idée qu'il y aurait une droite qui aurait été systématiquement collaborationniste. Je rappelle que les gens qui viennent rejoindre le général de Gaulle en juin 40, il y a parfois des gens de l'Action française et des monarchistes pendant que les autres entrent dans un pacte germano-soviétique. Donc le général de Gaulle, il veut absolument gouverner avec tout le monde, sauf avec les collabos. Et il laisse effectivement la culture à cette gauche-là qui réécrit un récit national. Et avec l'aide de Malraux. C'est-à-dire que, d'un seul coup, René Clément, avec l'argent de la CGT, fabrique la bataille du rail pour nous expliquer

0: expliquer que la CGT a été résistante dans le chemin de fer. Elle l'a été, après le pacte germano-soviétique.
1: Après le pacte, on l'a souvent dit.
0: Donc, si vraiment De Gaulle avait fait de l'histoire à ce moment-là, ça aurait été problématique de gérer la France. Ça n'a pas été, il ne l'a pas fait. Mais les intellectuels ne l'ont pas fait.
1: Non.
0: Et on aurait attendu des intellectuels qui le fassent. Par exemple,
1: On va juste écouter le général, sinon on n'aura pas le temps, on a beaucoup de choses encore à faire. Il disait, la culture domine tout, c'est la condition sine qua non de notre civilisation.
0: Oui.
1: Merveilleux, on l'écoute.
2: Encore une fois, la culture domine tout. Elle est la condition sine qua non de notre civilisation d'aujourd'hui, comme elle le fut des civilisations qui ont précédé celle-là. Je me félicite encore une fois d'être venu parmi vous. J'en emporterai d'abord, au point de vue général, le sentiment d'une création et l'évidence d'une innovation, par conséquent quelque chose d'émouvant et d'encourageant au possible. Bien entendu, j'en retirerai aussi quelques conclusions pratiques sur ce qu'il y a lieu que l'État continue de faire pour la culture française en général et pour ces maisons de la culture en particulier. Il faut en créer d'autres. Un certain nombre a été prévu par notre 4e plan. D'autres le seront par notre 5e. Il faut faire aussi, sans doute, un centre national de diffusion culturelle pour que tout ce dont nous disposons puisse se répandre et être vu, entendu, connu par le plus grand nombre possible d'hommes et de femmes de chez nous.
1: Voilà le général de Gaulle en 1965 à Bourges. Et on voit derrière, je le dis pour nos auditeurs, André Malraux, la culture domine tout. Évidemment, vous êtes d'accord, Michel Onfray.
0: Oui. Et c'était une époque où le ministère de la Culture avait été fait pour conduire le peuple au chef-d'œuvre. Les chefs-d'œuvre sont là où ils sont, et on conduit le peuple jusque-là. Et puis après, avec Jacques Lang, on n'a pas eu ça. On descend la culture jusque-là où vous êtes, et si vous aimez la BD, si vous aimez le rock, si vous aimez la cuisine, et j'aime la cuisine, etc., ça devient de l'art, et puis finalement, c'est à peu près la même chose que d'avoir une toile de Matisse et puis une paire de chaussures d'un grand couturier. Tout ça se discute. Je ne suis pas contre tout ça. Si on fait ça et qu'en même temps, on met le chef-d'œuvre à disposition du plus grand nombre, alors on fait véritablement son travail. Je rappelle que nous parlions tout à l'heure du service public et qu'il y avait un service public à l'époque du général de Gaulle où vous aviez des Claude Santelli, des Claude Barma, des Marcel Bluval ou des gens comme ça, qui tous étaient communistes. Tous. C'est-à-dire que c'est le communisme de l'époque, hein, c'est-à-dire on prend ses ordres à Moscou, etc. Et tous ces gens travaillent pour le service public parce qu'ils ont un projet commun. J'ai souvent dit ça, mais Marcel Bluval, par exemple, c'est de faire de telle sorte que le Don Juan de Molière puisse être mis à la disposition du plus grand nombre. Et on a Claude Brasseur, on a Michel Piccoli, par exemple, qui joue Don Juan. Le texte est respecté et on est dans une reconstitution de l'époque historique de Molière, plus que pour Tirso Molina. Et on se dit, mais regardez, le service public, c'est tout à fait susceptible d'exister avec des gens qui ne pensent pas forcément comme vous, s'ils sont là dans le respect de l'intérêt général et du bien public. La culture, elle est ce qu'elle est. Et puis, quand je parle des classiques, là, pour le coup, la culture contemporaine, c'est autre chose, mais on pourrait mettre à disposition du plus grand nombre les grands classiques, et pas les réécrire. J'ai vu l'autre jour que quelqu'un avait réécrit Madame Bovary, ça se termine plus comme ça se termine.
1: Pas de ça pour Michel.
0: Non, mais on crée une pièce de théâtre, et puis on la signe de son nom, et on ne prend pas Flaubert en otage.
1: On est dans Face à Michel Onfray sur CNews et sur Europe 1. Il nous reste peu de temps, Michel. On doit parler de Jean-Luc Mélenchon, de Bruno Le Maire et le point philo. Jean-Luc Mélenchon, d'abord, il s'est déclaré sans surprise candidat à la télévision. On va écouter ce qu'il disait en 2022. En 2022, après la présidentielle, il disait pourtant qu'il allait se retirer quasiment. Il disait « Allez-y, faites mieux que moi ». Écoutons l'extrait.
3: Vous êtes en état de mener cette bataille, et la suivante, autant qu'il y en aura. Regardez-moi, je n'ai jamais lâché prise, je n'ai jamais cédé, je n'ai jamais baissé le regard. Et c'est de cette façon-là que nous avons construit cette force. Alors maintenant, c'est à vous de faire. Les plus jeunes vont me dire, eh bien, on n'y est encore pas arrivé.
4: C'est pas loin, hein. Faites mieux. Merci.
1: Faites mieux. Personne n'a fait mieux, évidemment, c'est lui qui se représente pour la quatrième fois.
0: Non, je suis pas étonné du tout. Si on fait une histoire de Jean-Luc Mélenchon, il y a tout et le contraire de tout sur des choses essentielles. On peut varier sur un certain nombre de choses. Quand il s'est passé 20 ans, 30 ans, 40 ans, on peut dire des choses différentes aujourd'hui qu'il y a 40 ans. Je dirais 40 ans, vous ne pourriez pas dire grand-chose sur l'intelligence artificielle ou sur la gestation pour autrui. Mais sur des choses majeures, pour ou contre Maastricht, pour ou contre l'Europe, pour ou contre la laïcité, pour ou contre le gaullisme, pour ou contre la France, c'est quand même majeur. Ça, ce sont quand même des gros changements. Gros changements et le vieux mâle blanc, hein, j'utilise leur vocabulaire, hein, c'est pas qu'on le lui reproche plutôt que de me le reprocher, c'est lui qui parle des vieux mâle blanc de plus de 50 ans et il dit, j'ai fait mon temps, maintenant allez-y vous les jeunes, mais non, des années après il recommence en disant, non c'est moi, on a bien cherché tous ensemble, moi-même et mes copains, mes trois copains,
1: il y a personne.
0: On a voté ensemble, ils étaient trois et il y a une majorité sur mon nom, donc bon j'y vais parce que je suis le mieux placé, je suis le mieux préparé, je suis plus intelligent, je suis plus brillant, je suis plus doué de ma génération, etc. Bon, et on dit il fait monter des gens, mais il fait monter des gens comme il fait monter la jeune garde. C'est-à-dire, oui, il y a des gens qui sont là pour dire du bien de Jean-Luc Mélenchon, mais il dit pas moi qui fais l'éloge du métissage, moi qui fais l'éloge de qu'il déteste la blanchité, qui fait savoir que dès que je vois des blancs, je suis mal en point. Et il dit ça jadis en parlant des Normands qui étaient tous des alcooliques quand ils sont arrivés, mais qu'il laisse sa place à quelqu'un, je ne donne pas de nom, hein, je ne vais pas avoir d'ennui encore
1: non,
0: avec la justice, mais qu'il donne sa place à des gens qui ne sont pas blancs, qui ne sont pas hommes, qui ne sont pas français, qui ne sont pas etc. etc. Et puis là, il sera cohérent et qu'il passe la main véritablement et la France dont il veut qu'elle soit créolisée, bah, qu'il y mette quelqu'un de créolisé à la tête de son propre parti, déjà pour commencer.
1: Mais non,
0: c'était un propos autocratique, c'est un parti dans lequel il n'y a pas d'adhérents, il y a juste des gens qui disent oui, s'ils ne disent pas oui, ils sont mis à la porte. Et on a des Ruffin, on a des Garrido, on a des Corbière qui après veulent tous être président de la République,
1: évidemment.
0: Mais qui sont mis à la porte juste parce que peut-être ils n'ont pas lever la main en même temps que tous les autres.
1: Michel, on va parler de Bruno Le Maire, qui est de retour dans les librairies et dans l'arène politique avec un livre qui s'appelle « Le temps d'une décision ». Il revient sur les 7 ans qu'il a passé au ministère de l'Économie. Il s'est exprimé dans le Figaro Télé. Il estime que l'État profond, c'est l'Europe de Maastricht. On va écouter le petit extrait et je vous ferai réagir.
5: Je cite d'ailleurs Christine Lagarde qui me l'avait dit lorsque j'avais protégé les entreprises, les salariés, notre industrie, nos commerces, nos hôtels, nos restaurants, elle avait dit, c'est la bonne décision. Mais tu vas voir, tu auras beaucoup de mal à en sortir. Et elle avait raison, parce que pour beaucoup d'entre nous, notamment pour toutes les oppositions, une nouvelle dépense publique, c'est un acquis social, donc il n'est pas question de les retirer. Et le deuxième problème, pour bien établir le diagnostic, qui est le problème fondamental, c'est le poids de l'État-providence et des retraites dans la dépense. À partir du moment où vous avez une dépense sociale qui ne cesse de progresser, une dépense des retraites qui pèse aussi lourd sur ceux qui travaillent, vous avez une dette qui s'accumule et dont on ne sort pas. Il n'y aura pas de règlement du problème de la dette si nous ne repensons pas l'État-providence et le financement du régime des retraites.
1: Qu'est-ce que vous pensez de ce que dit Bruno Le Maire ?
0: D'abord que le général de Gaulle avait raison de parler du régime des partis. Dès que vous êtes dans un parti, que vous êtes tenu par un parti, vous n'avez plus de cerveau. Vous en avez un, c'est le patron du parti, et vous devez penser comme lui, sinon vous n'avez pas de place dans le propre parti. Et puis dès que vous n'êtes plus dans un parti, ou du moins dès que vous n'avez plus de fonction officielle, ou que vous avez été évincé d'un poste de ministre, ou de la possibilité d'avoir un nouveau poste, alors là vous retrouvez votre intelligence. Et quand vous retrouvez votre intelligence, vous dites des choses intelligentes. Et là, il dit des choses intelligentes. Je me souviens, sur votre plateau, c'est vous qui m'aviez reçu à l'époque, on avait fait à Front Populaire un numéro sur l'État profond. Il y avait quelqu'un qui est toujours d'ailleurs chroniqueur sur CNews qui avait dit prototype du propos complotiste avec votre petit chat qui joue avec le monde. On a un propos antisémite caché, vous êtes un antisémite caché, etc. Bon, formidable. Mais il a dû nous lire, monsieur Bruno Le Maire, et j'en suis très heureux. Il fait savoir à peu près partout qu'il est très ami avec Michel Houellebecq, mais Michel Houellebecq dit aussi ce genre de choses sur l'Europe, sur Maastricht, sur etc. etc. Pourquoi ces gens-là n'ont pas le courage, quand ils sont là où ils sont, de le dire ? Il s'avérait beaucoup plus de poids, je dirais, quand il était ministre, de dire ce genre de choses, et de dire « il faut que ça change ». Et puis de dire « si ça ne change pas, je m'en vais ». un peu le reproche qu'on peut faire aussi à Bruno Retailleau, qui part quand on le met à la porte, d'une certaine manière, quand on aimait des... Ben, c'était lui, apparemment, qui est arrivé au pouvoir sans qu'il y ait souhaité que ça se... Là, on voit encore tout ça, le jeu des partis. Intérêt général, bien public, toujours le général de Gaulle. C'est bon pour la France ou c'est pas bon pour la France? Est-ce que cette Europe de Maastricht, c'est bon pour la France ou c'est pas bon pour la France? Quand on nous fait savoir que c'est un État profond, on nous fait savoir que c'est l'État profond qui gouverne et que c'est pas l'État français qui gouverne en France. Moi, je trouve ça majeur que la chose soit dite. J'aimerais bien maintenant qu'il fasse un livre là-dessus, s'il veut s'exprimer à Front Populaire pour dire en long, en large et en travers pourquoi l'État maastrichtien est un État et l'État profond qui gouverne en lieu et place de l'État républicain. Je me réjouis de ce genre, je me réjouirai, pardon.
1: L'invitation est lancée à Bruno Le Maire pour Front Populaire. Le point philo, Michel, l'ancien régime et la Révolution française de Tocqueville. Donc pour vous, la Révolution n'a pas eu lieu, c'est ça?
0: Oui, on peut dire ça parce que c'est...
1: En forme de boutade.
0: Oui. Elle n'a pas eu lieu comme on pense qu'elle a eu lieu, c'est ce qu'il faut ajouter, hein, évidemment.
1: C'est
0: un peu provocateur de le dire comme ça, mais moi j'adore la Révolution française comme objet de bibliothèque, c'est-à-dire que j'ai beaucoup de livres chez moi, mais une grosse partie philo, sans doute, et puis il y a une grosse partie Nietzsche dans la partie philo, philosophie antique et Révolution française, parce que je trouve que c'est majeur pour comprendre l'époque dans laquelle nous nous trouvons. Et donc j'ai beaucoup lu soit des auteurs, les Marat, les Robespierre, les Saint-Just, etc., mais aussi sur la Révolution française. Et puis un jour, je suis tombé sur ce livre de Tocqueville, et l'Ancien Régime et la Révolution française, et je me suis dit, qu'est-ce que c'est que ce livre qui ne cite ni Mirabeau, ni Robespierre, ni pratiquement pas, quoi. Il n'y a pas une histoire de la Révolution française. Mais il pense la Révolution française. D'accord. Et très peu le font. C'est-à-dire, vous avez des histoires, les Thiers, les Guizot, les Cabet, les Michelet pour les plus connus, ou Guizot, oui, qui font des histoires de la Révolution française, il s'est passé ça tel jour, à la fin il s'est passé ça, etc. Bon, d'accord, très bien. Mais là, d'un seul coup, il dit, qu'est-ce que c'est que cet objet Révolution française? Et il nous dit, on ne connaît pas assez le XVIIIe siècle. On ne connaît pas assez la féodalité. On dit des sottises sur la féodalité. La royauté, c'est pas la même chose quand il s'agit de Philippe le Bel ou quand il s'agit de Louis XVI. C'est pas la même chose quand c'est Louis XV ou que c'est Louis XIV. Il s'est passé quoi? Il s'est passé comment? Comment est-ce que la société bouge? Et il nous dit, elle a lieu, cette Révolution française, parce que les philosophes sont, les gens qui font de la politique, enfin, les philosophes font de la politique, mais en littéraire. Et pas en économiste. Il dit, regardez, en Angleterre, ce sont parfois des chefs d'entreprise qui pensent. Ce sont des gens qui réfléchissent en disant, moi, je sais ce que c'est qu'un budget, une production, un produit, le coût de revient, le prix de revient, etc., le prix de vente et autres. Il dit, là, on a des politiques qui sont des littéraires, qui ont des belles idées, qui fabriquent des cités idéales, sans souci de la réalité, et qui se sont fait déborder par, non pas tant le peuple qu'une populace, qui, elle, très violente, les sans-culottes, ou les gens qui, dans la rue, arrivent en disant, on décapite, on coupe la tête, ah bon, c'est pas bien, la monarchie, eh bien, un noble, ça se décapite, puis après, ça devient la terreur, ça devient cette fameuse Révolution française que nous connaissons. Il nous dit au départ, Tocqueville, que la Révolution française, elle a des bons idéaux dès le départ, mais que très vite, elle va se trouver rattrapée par cette populace. On voit bien qu'aujourd'hui, on est un peu dans cette situation-là. Et il nous dit, il y a un effondrement des intellectuels qui ne savent pas penser le réel. Il y a une fascination des révolutionnaires pour ces intellectuels qui sont des littéraires, mais qui n'ont pas souci du réel. Et il y a surtout une fascination pour une égalité fantasmée et pas pour la liberté. Il dit, regardez, ils interdisent les journaux, ils interdisent la parole, ils interdisent qu'on puisse exister. Ils décapitent des gens, ils décapitent des poètes, ils décapitent Chénier, ils décapitent des scientifiques, Lavoisier. Enfin, ils sont dans une détestation générale de l'intelligence. Et il dit, ils n'ont surtout pas touché à l'essentiel, c'est pourquoi la Révolution française n'a pas eu lieu. La Révolution française, ça aurait dû normalement supprimer la centralisation. Il dit, il y a un centralisme démocratique, c'est Paris qui fait la loi. C'est Paris qui est l'arbitre des élégances. Alors qu'il y avait des assemblées provinciales, il y avait des conseils paroissiaux avec la possibilité pour les gens de décider de choses qui pouvaient aller contre la parole du roi. Il n'y a pas eu une monarchie absolue comme avec Louis XIV, avec Louis XVI. Il y avait une monarchie avec des parlements de province et les parlements de province avaient la possibilité d'exercer réellement la politique.
1: Il dit, les gens. Donc ça, c'est resté en place en fait.
0: Alors il dit, on n'a pas touché à la centralisation. Non, il dit au contraire, on a détruit ça et on n'a pas touché à la centralisation qui depuis Philippe le Bel fait la loi, c'est-à-dire c'est Paris qui fait la loi pour la totalité de la France et on a hérité de cette centralisation avec les Jacobins. Les Brissotins, enfin ce qu'on appelait à l'époque les Brissotins, les Girondins, disaient il faut que Paris pèse 1/83 de la représentation nationale. Il y avait 83 départements. Et cette façon de dire, les parlements provinciaux devraient pouvoir faire la loi. Paris ne devrait pas faire plus la loi qu'un autre département. Écoutez un petit peu les gens qui qui sont sur place et fait
1: c'est d'actualité, ça.
0: C'est d'une immense actualité. Mmh. Et cette façon surtout de dire, cette révolution française aurait pu ne pas avoir lieu, parce que partout en Europe, il y a un état de décadence qui est à peu près le même, mais des réformes sont faites pour empêcher que ça ait lieu. Et on voit bien les occasions de mécontentement d'un tas de gens, notamment les impôts, notamment la dette, je parle de l'époque. Hein. Mmh. Trop d'impôts, trop de dettes, trop de charges, impossibilité d'être dans la libre entreprise. C'est pourquoi il y a à l'époque des libéraux. Les libéraux apparaissent à ce moment-là, hein. Ça ne veut pas dire la même chose, un libéral du 18e qu'aujourd'hui. Et quand on lit ce texte qui est très lisible, est très clair et très intelligent, on apprend des choses sur la Révolution française, mais on apprend aussi beaucoup de choses sur notre époque.
1: Oui, et ça nous dit beaucoup de choses de ce qui se passe aujourd'hui, parce que tous les ferments sont en place.
0: Mais tout à fait, tout y est.
1: Voilà. L'Ancien Régime et la Révolution française de Tocqueville, on peut l'avoir en édition folio.
0: Donc ça, c'est
1: oui, pratique à emmener.
0: C'est un grand Normand, faisant l'éloge de la Normandie.
1: Évidemment, Michel.
0: Il était un élu du département de la Manche, et chaque semaine, quand je prends le train, je sais que le train Paris-Cherbourg, on le lui doit, parce qu'il a beaucoup travaillé à ça. Pour
1: Merci.
0: Lire ses souvenirs aussi, qui sont des textes. Moi, j'aime pas beaucoup La démocratie en Amérique, qui est un livre assez pénible à lire, et il aurait pu faire 400 pages de moins. Mais si on lit L'Ancien Régime et la Révolution française, ou les souvenirs, là pour les gens qui voudraient des choses beaucoup plus faciles d'accès, qui racontent 1848, c'est très bien écrit et c'est très lisible aussi pour aujourd'hui.
1: Merci Michel, c'était une super émission sur CNews et sur Europe 1, à la semaine prochaine.
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1: Merci beaucoup Laurence Ferrari, qu'on retrouve dès lundi pour Punchline de 18h à 19h sur CNews et Europe 1. Comme vous le savez, toute cette semaine, votre radio préférée réunit la grande famille Europe 1. Et c'est aussi l'occasion de remercier tous ceux que vous n'entendez jamais, mais sans qui Europe 1 ne serait pas Europe 1. Je commence avec Sandra Derouin, assistante d'édition à la rédaction, Damien Gloagen, responsable ingénierie, Laurent Pellet, réalisateur, Jacob Hassan Cohen, responsable RSE, Daniel Moreau, qui organise la venue des invités du Poulet du Dimanche, et Anissa Gazi, responsable des relations presse. Et tout de suite, direction l'année 1981, avec cette reprise de Quincy Jones, Aïe nos corridas.

0: Quincy Jones à l'instant sur Europe 1 et le titre Aï no Corrida. Dans quelques instants, vous retrouvez les infos de 14h suivies de votre émission Cœurs et âmes présentée par Grégory Turpin jusqu'à 15h. Bon après-midi.
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9: Bonjour à tous. Les réactions s'enchaînent après les propos assumés de Bali Bakayoko. Dans une vidéo YouTube, le maire LFI de Saint-Denis appelle à une insurrection populaire en cas de victoire du Rassemblement National à la présidentielle de 2027. Le député Renaissance Carl Olive, invité d'Europe 1 Matin Week-end, dit ne pas tomber de sa chaise et voit dans cette déclaration la ligne mélenchoniste et de préciser le chaos, l'insurrection, la révolution. Même réaction du côté de Sébastien Chenu, le vice-président du Rassemblement National qui intervenait dans Elliot Deval et vous. Pour lui, le maire de Saint-Denis dit tout haut ce que Mélenchon pense tout bas. La fracture est désormais exposée au grand jour au sein du Parti Socialiste. Boris Vallaud quitte la direction du parti avec 23 autres membres. Le chef des députés PS à l'Assemblée nationale est en opposition avec le premier secrétaire, Olivier Faure, sur la stratégie en vue de la présidentielle. Il ne veut pas notamment d'une primaire de la gauche. La direction lui a répondu « On ne construit rien de durable en brutalisant ses partenaires ». Apaiser les tensions avec l'Algérie, c'est l'objectif avoué de l'Élysée. Paris veut restaurer un dialogue efficace avec Alger. Et pour ce faire, l'ambassadeur de France a repris ses fonctions un an après avoir quitté le pays. Hier, Stéphane Romaté assistait aux commémorations des tueries du 8 mai 1945 à Sétif. Croyez-vous au dégel des relations entre la France et l'Algérie? C'est notre question du jour. Venez livrer votre avis sur le site et l'application Europe 1. Placement en détention provisoire du tueur présumé de Chloé, cette adolescente de 14 ans, tuée de plusieurs coups de couteau mercredi dans l'Aisne. Le suspect âgé de 23 ans a été mis en examen pour assassinat et viol. Un auteur présumé qui a admis avoir attaqué Chloé au couteau tout en niant l'intention d'homicide. Agression hier du maire de Oisier dans le Nord. Un administré lui a porté un coup au visage en marge de la cérémonie du 8 mai. Le mis en cause, âgé de 36 ans, a été interpellé et placé en garde à vue. Il a reconnu les faits. Il a expliqué son geste par le fait qu'il déplorait ne pas avoir obtenu de logement social. Le directeur général de l'OMS se rend aux Canaries. Il va coordonner demain matin l'évacuation des passagers du navire Ondus, ce paquebot touché par l'antivirus. Les passagers débarqueront de manière échelonnée et ordonnée en portant des masques FFP2, a précisé la ministre espagnole de la Santé. Et par groupe de nationalité, des vols de rapatriement sont déjà prévus vers les différents pays concernés, comme la France, qui compte 5 passagers. Et en rugby, la 23e journée de Top 14 débute cet après-midi. Pau reçoit Castres à 14h30. Ce sera suivi à 16h35 des duels Clermont-Perpignan, Bayonne-Bordeaux-Bègles, Montpellier-Montauban, Stade Français-Lyon. Et enfin, avec la belle affiche Toulon-Toulouse à suivre à 21h sur Canal+.
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9: 14h passées de 3 minutes, retrouvez à présent votre émission Cœurs et âmes avec Grégory Turpin.
10: Merci Frédéric, on se retrouve dans une heure pour un nouveau point sur l'actualité. Et dans un instant, dans Cœurs et âmes, on retrouve Sandrine Dominguez. Elle vient nous parler de son livre « Les premières fois sans toi » qui vient de paraître aux éditions Fayard. Après le décès de son mari Patrice, comment continuer à aimer quand la mort nous sépare? Et en fin d'émission, nous accueillerons Fanny Rossi d'Acosta pour son livre « Petit guide anti-burnout, se donner sans s'épuiser » aux éditions Première Partie. Restez avec nous sur Europe 1.
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10: Premier café du matin, première fois qu'on ouvre les volets sans entendre l'autre dans la cuisine, première fois qu'on prend la voiture et que le parfum de celui qu'on aimait flotte encore sur le siège d'à côté, première fois qu'une chanson à la radio, Hotel California en l'occurrence, ne raconte plus du tout la même histoire. Voilà par quoi commence le lendemain. Le 12 avril 2015, à l'hôpital de la Pitié-Salpêtrière, Sandrine Dominguez perd son mari. Il n'a que 65 ans. Le cancer ne lui a laissé aucune chance. 28 ans de vie commune, deux enfants, une famille construite jour après jour. Et le lendemain, il faut se lever, boire ce premier café, continuer. Sandrine Dominguez a mis 10 ans à écrire ce qu'elle a vécu cette année-là. 10 ans pour trouver les mots justes et raconter le deuil au quotidien. Le premier voyage seul, le premier Roland-Garros sans lui, le premier Noël, le premier été, toutes ces premières fois qu'on n'avait pas vu venir. Son livre s'appelle « Les premières fois sans toi ». Il vient de paraître aux éditions Fayard. Alors comment continuer à aimer quand la mort nous sépare? Et en fin d'émission, nous recevrons Fanny Rossi d'Acosta pour son livre « Petit guide anti-burnout », se donner sans s'épuiser, paru aux éditions Première Partie, parce qu'au fond, après le deuil, il y a aussi cette question qui revient. Comment continuer à donner, à aimer, à servir sans se consumer? Bienvenue dans Cœurs et âmes.
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10: Et bonjour à tous, bonjour Jacinthe.
6: Bonjour Grégory.
10: Vous allez bien?
6: Eh ben oui, c'est ce beau soleil.
10: Un petit air d'été là qui arrive, ça fait plaisir. Et puis on est content à côté de vous de recevoir à nouveau Corentin Dugas. Bonjour Corentin.
11: Bonjour Grégory, bonjour à tous.
10: Alors c'est un thème très fort que nous allons aborder aujourd'hui, la question du deuil. Je sais que vous avez réfléchi à cette question, vous nous en parlerez en fin d'émission. Avoir peur de la mort, ça nous concerne un peu tous?
11: Eh oui, je suis tombé sur une étude qui dit que 88% des Français en ont peur. Donc c'est un sujet qui m'a beaucoup inspiré.
10: Et avec vous, le père Philippe Demèze. Bonjour mon père.
12: Bonjour Guéroï.
10: Est-ce que c'est un sujet qui vous parle particulièrement, ou vous avez peut-être, vous, en tant que prêtre, accompagné des gens au seuil de la mort?
12: Oui, c'est un peu notre quotidien en fait.
10: C'est vrai.
12: Si on sert à quelque chose, c'est à ça. Un prêtre, c'est là pour montrer l'après, ou en tout cas le passage.
10: Alors vous avez même écrit un livre, Mourir vivant,
12: oui.
10: Qui traite en partie de cette question. Qu'est-ce qui vous touche particulièrement chez ces gens qui sont confrontés à la mort et qui vont passer ce moment? Qu'est-ce qui ressort chez les gens à ce moment-là en particulier?
12: Il y a un petit conte que j'aime bien évoquer dans des obsèques. Vous savez, c'est deux enfants qui sont dans le sein maternel et qui discutent parce qu'il faut bien passer le temps, deux jumeaux. Et il y en a un qui s'interroge parce qu'il entend beaucoup de bruit à l'extérieur. Il sent cet accroissement de vie, ce désir de vivre. Alors il interroge son petit frère et lui dit, il n'y aurait pas une vie après ça? Et l'autre, qui est un peu le saint Thomas de la bande, lui dit non, il n'y a que maintenant et voilà. Ça, c'est un petit conte assidique qui nous dit qu'en fait, on est peut-être en gestation de vie éternelle. Et que ce qu'on perçoit d'une vie plus grande, eh bien, ça, on ne peut pas fuir cette question dans ces derniers instants.
10: Alors, c'est ce que l'on va aborder pendant tout le long de cette émission. Sandrine Dominguez, bonjour, merci d'être avec nous.
6: Bonjour Grégory.
10: C'est vraiment une joie de vous recevoir. Vous êtes connue depuis plus de 30 ans à la télévision, à la radio. Vous avez animé des émissions cultes comme Fort Boyard, Teva Déco et beaucoup d'autres. La première fois sans toi, ce n'est pas votre premier livre, mais c'est probablement le récit le plus personnel que vous avez pu écrire. Est-ce que c'était une nécessité pour vous?
6: C'est le récit le plus intime, vous avez raison. C'était pas une nécessité, c'est ça qui est très étrange. Je pense que cette nécessité m'a rattrapée. C'est comme si quelque chose en moi était en gestation aussi et avait envie de s'exprimer. Je trouvais que c'était important, à mes yeux en tout cas, de parler du deuil, de la mort, mais aussi de la vie et de l'amour qui se tiennent par la main, la vie et la mort, pardon, qui se tiennent par la main, le chagrin et la joie qui cohabitent. J'avais le sentiment qu'aujourd'hui, on passe à côté de la vie dès lors qu'on n'ait pas envie de parler de la mort. C'était ça mon sujet. Et tout d'un coup, c'est venu comme une forme d'évidence, là où j'avais retenu les mots, à la fois par pudeur et aussi par trac, je l'avoue. J'ai eu très peur d'aborder ce sujet et de ne pas l'aborder de façon juste.
10: Alors il faut du temps pour écrire un livre avec un thème aussi fort, d'avoir perdu quelqu'un que vous aimiez tant, mais surtout on a l'impression en le lisant que c'est peut-être aussi une main tendue pour ceux qui traversent ce genre de difficultés. Vous l'avez peut-être écrit pour vous parce que vous aviez besoin d'écrire, et finalement c'est peut-être un livre qui va aider beaucoup.
6: Alors, c'est exactement les messages que je reçois. Hein. Je suis bouleversée par tous les messages que je reçois de gens qui me disent que ça les aide, que cette part vivante que je donne aux morts de ma vie les aide énormément. Et ça, je ne m'y attendais pas. En fait, vraiment, j'ai voulu un petit livre court, un livre pas cher, un récit de vie. Et j'ai essayé, tant bien que mal, de poser des mots simples. Parce que c'est peut-être une expérience qu'on a envie de vivre, de dire ah, j'aimerais faire un peu de philosophie. Et ça a été la partie la plus difficile. Et je crois que c'est ce qui touche le plus les gens. Et effectivement, je suis surprise par votre sondage qui dit que 88% des Français ont peur de la mort. Parce que j'ai le sentiment que, du coup, en tout cas dans les messages que je reçois, il y a quelque chose de... ça nous aide à mieux appréhender ce moment quand les gens ont traversé l'instant, quand ils ont l'appréhension de le traverser.
10: Alors, je me tourne vers Jacinthe. Vous avez parlé peut-être de ces dernières fois que l'on passe en la présence de l'autre. C'est ça qui vous a plutôt interrogé.
13: Oui, parce que je ne sais pas si vous êtes comme moi, mais moi je suis parfois saisie, souvent d'ailleurs, d'une peur bleue quand je songe au jour où je serai séparée de celui que j'aime. Alors j'essaie d'anticiper, de me préparer au pire, c'est sûrement un réflexe de survie, mais le scénario est impossible à monter, le film impossible à regarder et la chute impossible à accepter. Je me dis que je dois considérer comme un trésor chaque moment que je partage avec lui, mais ce qui est fou, c'est que dans la seconde d'après, je vais oublier. Et je vais buter en pestant sur cette perceuse qui traîne dans l'escalier, ou sur ces silences trop longs à mon goût. Mais j'oublie en fait, j'oublie, dans tous ces moments d'impatience, d'exigence, que c'était peut-être là la dernière chance de l'avoir devant moi. Un peu comme quelqu'un finalement qui oublierait la chance que ses jambes marchent, que ses jambes courent. Comme quelqu'un qui trouverait ça tellement normal d'aimer et d'être aimé, qu'il en oublierait de voir que cette magie et ce miracle ne durent qu'un temps. Alors, rassurez-vous, hein, je ne passe pas ma vie comme les anciens habités par l'idée qu'ils allaient mourir et qui posaient un crâne sur leur table pour ne pas l'oublier. Mais bon, nul ne sait ni le jour ni l'heure. Et avec l'habitude, c'est vrai qu'on devient comme parfois privé de la vue. On voit plus ou on voit mal. Et on peut finir par vivre côte à côte sans se rendre compte qu'en fait, on s'était déjà quitté.
10: Oui, ce qui est dangereux finalement, c'est que le processus est sournois. On s'installe progressivement et confortablement dans le canapé de l'amour, comme si c'était pour toujours.
13: Et oui, et c'est vrai que quand je prends conscience de cette insouciance, j'essaye de m'arrêter à cet instant, parfois anodin. Non, que le quotidien a rendu anodin. Parce que lire à côté de celui que j'aime, c'est pas anodin. S'endormir à côté de celui que j'aime, mais c'est extraordinaire. Lui raconter ma journée, mes tracas, mes joies, c'est extraordinaire. Pouvoir l'écouter, l'entendre, le voir, le sentir, l'embrasser. Évidemment que c'est pas anodin. Parce qu'un jour, je le pourrai plus. Un jour, j'aurai plus cette vie aux côtés de celui que j'aime. Et j'ai du mal à l'écrire, j'ai aussi du mal à le dire. Mais un jour, on se quittera. Ici-bas, en tout cas. Un jour, tu seras plus là. Un jour, je ne pourrai plus plonger mes yeux dans les tiens, te tenir la main, sentir la chaleur de ton corps contre le mien. Une nuit, je dormirai sûrement seule, sans toi. Mais pourquoi j'oublie ?
10: Si on avait réellement conscience, en effet, de cette fragilité, on prendrait davantage mesure de la valeur des choses.
13: Oui, malheureusement, l'âme est ainsi faite, je crois qu'elle ne réalise la valeur des choses qu'une fois qu'on les perd vraiment. Mais si les premières fois sont uniques, pourquoi les deuxièmes, les troisièmes fois, et ainsi de suite, ne le seraient-elles pas tout autant ? Je crois que c'est ce que je nous souhaite aujourd'hui, cette semaine et le reste de nos vies dans ce que nous vivons. Essayez de nous aimer, essayez de vivre comme si c'était la première ou la dernière heure, comme si c'était la dernière fois. Parce que ça, j'y crois. Oui, je crois, ou en tout cas je veux y croire, qu'il nous appartient de rendre le présent éternel. Beaucoup de choses nous échappent, y compris le temps, mais pour éviter de sombrer dans les regrets, dans les remords ou dans l'amertume, nous avons une antidote. Je suis certaine que l'amour et la conscience que l'on met dans le présent le gardent vivant au-delà du temps.
10: Merci Jacinthe. Sandrine Dominguez, vous qui avez vécu les premières fois sans, est-ce que vous vous dites aujourd'hui qu'il y a un avant et les dernières fois que vous n'avez peut-être pas remarqué, les dernières fois avec ?
6: J'ai cette chance d'avoir toujours remarqué les premières fois. Dans mon métier, depuis 30 ans que je pratique à la télévision, j'aime observer. Et donc j'ai toujours aimé observer toutes ces premières fois, et ce qui m'a accompagnée formidablement bien dans les dernières fois avec Patrice, ça a été de les vivre complètement et pleinement, sans en avoir peur. Les médecins, ils vous disent, il faut te préparer à la mort. Mais en fait, moi, je ne sais pas me préparer à ça. Je sais me préparer à accompagner quelqu'un jusqu'à la dernière minute de sa vie. Et c'est l'apprentissage de ça qui a été, je trouve, quelque chose de très, très puissant pour moi, pour nous tous, pour les enfants, pour ma famille et certainement pour Patrice. Donc, c'est tous les jours est une nouvelle première fois. Mmh. Tout est une nouvelle première fois. C'est la première fois que je vous vois, c'est... la première fois que j'évoque ce sujet si fort, et d'ailleurs qui m'épuise, hein, parce que je fais beaucoup de promotion, mais j'ai le sentiment qu'il y a des gens qui ont besoin que j'aille leur expliciter comment j'ai eu cette force. Et je ne m'y attendais pas. Mmh. Et au fond, vous avez raison de faire cette émission et d'évoquer ce sujet, qui est, parce que ça fait partie de la vie. Et c'est comme ça que j'ai, moi, voulu le vivre. Donc, c'est jamais la dernière fois, c'est une autre fois. C'est une autre première fois.
10: Corentin Duga, vous qui êtes un jeune marié, qui venez d'avoir un enfant, est-ce que vous vous dites justement qu'il faut vivre ce temps présent pour profiter de toutes ces premières fois qui pourraient devenir des dernières fois ?
11: Oui, bien sûr, je l'évoquerai également un peu plus tard, mais ma sœur a perdu son premier mari très jeune, il avait à peine 30 ans. Et en fait, ce départ a été une très grande prise de conscience dans ma tête d'adolescent. J'avais 15 ans à l'époque. Et c'est vrai que depuis, j'essaye de penser à ça, alors sans avoir un rapport aux autres qui devient angoissé en me disant ils peuvent partir à tout moment. Évidemment, heureusement, je pense pas tous les jours à ça en voyant mon épouse. En revanche, ça aide beaucoup à se dire qu'il faut profiter de chaque instant. Évidemment, c'est des choses assez basiques, mais je m'émerveille chaque jour de les voir et je profite. Et il y a quelque chose aussi quand on a la foi qui rassure beaucoup, puisqu'on se dit dans tous les cas, la fin n'est pas véritablement une fin. Et donc, tout ce que nous vivons aujourd'hui est un cadeau immense qui prépare un avenir beau, en plénitude.
10: Merci. En tout cas, on sent que c'est un sujet qui vient nous rejoindre tous dans nos histoires, dans les deuils que l'on a pu vivre. On va faire une courte pause. Bonjour Apolline Marie.
14: Bonjour Grégory. Dans un instant, nous retrouverons Sandrine Dominguez et toute l'équipe de Cœurs et Âmes. Sandrine Dominguez nous parlera plus longtemps de son livre « Les premières fois sans toi » paru aux éditions Fayard, de ce que 10 ans de recul ont changé dans sa façon de raconter le deuil de Patrice et de ce qu'elle a vécu dans ces 10 années qui ont nourri ce texte. Et nous retrouverons aussi le père Philippe Demestre, Jacinthe et Corentin Duga. Restez avec nous, on se retrouve dans un instant sur Europe 1.
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10: Et nous sommes de retour dans Cœurs et âmes sur Europe 1. Sandrine Dominguez, animatrice et productrice depuis plus de 30 ans à la télévision et à la radio, vous publiez aux éditions Fayard « Les premières fois sans toi », un livre sur le deuil de votre mari, Patrice Dominguez, ancien numéro 1 français de tennis et voix, grande voix d'Europe 1, qu'on a bien connue sur cette radio. Alors on commence par un retour en arrière, si vous voulez bien. Vous arrivez à la télévision française en 92, vous avez à peu près 30 ans. France 3 d'abord avec 40 degrés à l'ombre, puis France 2, Fort Boyard. la 50e et bien sûr Teva Déco. C'est un parcours assez peu commun. Comment on entre dans ce milieu à l'époque et qu'est-ce qui vous a porté ?
6: Alors, je suis rentrée par hasard. Je dis plus souvent oui que non dans la vie. J'ai dit oui quand on m'a proposé d'animer Fort Boyard. J'étais mannequin déjà, je faisais pas mal de publicité pour la télévision, sachant pas très bien ce qui m'attendait dans ce fort. Et j'y ai trouvé un plaisir immense parce que le jeu vous porte, en fait. Et d'ailleurs, le maître du jeu, qui était Jacques-Antoine, qui avait inventé ce jeu, m'avait toujours dit que, quoi qu'il arrive, le principe même du jeu et l'endroit serait plus fort que moi. Et donc, ça a été 10 ans de joie et d'une rencontre extraordinaire avec le public, parce qu'il y avait des audiences exceptionnelles. Hein. On parle des audiences des matchs de foot d'aujourd'hui, à l'époque. Ça rassemblait tout le monde devant la télévision. Et ce qui était formidable, enfin, ce qu'il est toujours d'ailleurs, c'est que ça rassemblait les parents, les enfants, les petits-enfants. C'est vraiment une émission où tout le monde peut être devant son poste et s'amuser de ça.
10: Père Philippe donc... Demesse, vous vous souvenez de Fort Boyard, vous ?
12: Oui, un peu plus des matchs de foot, mais...
6: c'est des grosses audiences, ouais, un peu comme les matchs de foot aujourd'hui.
10: Exactement, et une émission qui existe encore. Quand on est aussi exposé aussi avec votre mari, vous avez été un peu un couple mythique, exposé dans les magazines. Comment on vit ça ?
6: Bien.
10: C'est vrai.
6: Dès lors qu'on se prend pas au sérieux.
10: C'est vrai.
6: Patrice avait cette phrase toujours, il me disait « Tout ça, ça n'existe pas en vrai. » Quand on ferme la porte, on était dans notre relation de famille. Et donc, le monde extérieur vous renvoie parfois cette image de vous êtes très important parce que vous êtes connu. Mais ça peut s'arrêter du jour au lendemain, ça aussi. Donc, c'était pas la chose la plus importante pour nous de savoir si on allait avoir la meilleure pièce du boucher. Donc, on a toujours été avec ça très en recul et très, très calme. On n'a jamais joué aux stars.
10: Vous avez été un vrai couple, oui. Normal, avec oui. Deux enfants. Et puis, arrive la maladie. Comment on fait quand justement on est très exposé aussi? Il faut protéger un peu ça, peut-être.
6: Mais ça a été la partie pas facile. J'ai caché beaucoup au début, parce que c'était pendant le tournoi de Monte-Carlo en plus. Donc, Patrice était censé faire les commentaires. Et ça a été pas simple de cacher ça. Mais avec la complicité de toute l'équipe de France Télé... qui a réussi à le protéger. On a pu l'emmener tout doucement vers l'entrée dans cette maladie qui l'a emporté juste un an après. Et ça n'a pas été simple, mais on y est arrivé parce que, encore une fois, comme on était quand même un couple, c'est vrai, très médiatique parce que très connus tous les deux, on a réussi quand même à garder cette intimité pour nous du passage de la maladie qui est pas simple.
10: Bien sûr. Comment on apprend un diagnostic comme celui-là? On est censé le protéger et en même temps, on est aussi. On sait ce que c'est, les médias. Il faut avoir le sourire, il faut paraître. Et en même temps, derrière, il peut se passer des choses plus difficiles à porter au quotidien. C'est peut-être parfois une schizophrénie pas évidente.
6: C'est ce que je raconte dans le livre, ce moment schizophrène. Mais pendant la maladie de Patrice, j'ai continué à faire mon travail, à sourire à la télévision. Et c'est à la mort de mon frère que j'ai arrêté de me montrer à l'antenne. Je recommence petit à petit là, avec encore une fois, un autre sujet qui est le sujet de ce livre. Mais après le décès de mon frère, j'ai décidé d'arrêter de me montrer parce que c'est vrai que c'était difficile là de continuer à sourire et à faire semblant que cette vie continuait malgré tout. Je me suis mise sur pause à ce moment-là.
10: Alors, on va parler de votre frère aussi, parce que c'est un autre drame que vous avez vécu. Quelle culpabilité, quel regard on porte sur quelqu'un qui décide de mettre fin à ses jours?
6: La foi m'a aidée. La foi m'a portée et un prêtre m'a beaucoup accompagnée dans ce moment-là parce que ce qui est incroyable avec ce moment, d'abord, c'est un traumatisme, c'est la seconde d'avant, la seconde d'après. Vous l'évoquiez tout à l'heure, on ne sait pas. Il y a deux choses qui m'ont beaucoup aidée, c'est que ce prêtre m'a dit, il faut accepter qu'il y ait une part intime des gens que vous aimez auxquels vous n'avez pas accès. Et ça m'a portée. On a chacun notre part intime qu'on n'a pas envie de faire découvrir aux autres. Et même parfois, on n'y a pas accès complètement soi-même. On y plonge dans des moments de tristesse, de colère. Je sais pas. En tout cas, j'ai ce sentiment. Et ça m'a beaucoup aidée. Et puis la deuxième chose qui m'a beaucoup aidée, c'est que la religion ou la spiritualité ou aujourd'hui reconnaît que le suicide est un acte qui est reconnu comme étant une part de la vie où on a une sorte de maladie, où c'est entré comme quelque chose où on va pas bien. Enfin, je me permets de dire ça, ne sachant pas exactement, je voudrais pas blesser en tout cas. Donc ça m'a porté, parce que le problème du suicide, quand on est comme nous, chrétiens, croyants, c'est qu'on peut pas se dire qu'à ce moment-là, on ne pourrait pas pardonner à l'autre. Et donc, sur le palier devant la porte où j'ai trouvé mon frère pendu, j'ai demandé à Dieu de lui pardonner tout de suite. Parce que je voulais qu'il lui pardonne. C'était la priorité pour moi, pour continuer à vivre. Et le fait que ce prêtre m'ait accompagné après et m'ait dit ben, « c'est possible, oui bien sûr, on le reconnaît aujourd'hui ». Et ça m'a aidé aussi, parce que dans une famille comme ça, après, qu'est-ce qui se passe? Ben, on se dit ben, « on va pas le dire alors ». Et moi, je voulais pas ça. C'est pour ça que j'ai écrit ce livre aussi. Je pense qu'il y a des choses qui doivent être peut-être dites pour aider des familles qui traversent cette épreuve. Et moi, la traverser avec autant de violence et en même temps tout en gardant cette foi et en demandant à Dieu de pardonner et de m'aider moi, ça m'a porté. Et je me dis, bah, si je peux apporter ce petit bout de message aussi... Je me dis, bah, c'est peut-être important.
10: Je me tourne vers le père Philippe de Maistre parce que il y a la question de la mort, il y a la question du suicide. L'Église n'a pas toujours été très claire avec cette question du suicide et a beaucoup condamné aujourd'hui. C'est très beau ce que nous dit Sandrine parce que son premier élan, c'était pardonner.
12: Oui, moi j'ai perdu mon meilleur ami dans les mêmes conditions et j'ai découvert une chose, je ne sais pas si ça vous parle, que j'étais en colère contre lui. Et que je devais lui pardonner, et qu'on avait un chemin de pardon à faire. Et qu'en fait, le suicide est un acte qui est mauvais en lui-même. Je parle de l'acte.
10: Oui, bien sûr.
12: Et c'est comme ça qu'on peut comprendre la position de l'Église qui disait qu'il faut absolument ne pas le banaliser. Et justement, comme c'est un acte qui est une violence à l'égard de la vie, de sa propre vie, il faut d'abord le marquer. Et ça, c'est la position qui est difficile hein, pour l'Église, parce qu'aujourd'hui, on a tendance un peu à le banaliser. Il y a une législation qui va dans ce sens-là. Il y aurait un acte qui serait un acte prétendument de charité, ou en tout cas de compassion, qui voudrait pousser au suicide assisté. Donc je pense que là, il faut avoir une parole claire, d'abord par respect pour la vie et pour la réalité. Mmh. Et ensuite, il y a ce que vous disiez, moi, il y a ce sentiment que l'autre part avec son secret, qui est un sanctuaire intime et qui appartient à Dieu, si on croit en Dieu, et que ce sanctuaire, il n'est pas permis de toute façon de juger quoi que ce soit. Et ça, on le sait que le suicide peut être parfois un acte qui s'impose, qu'on perd sa liberté par rapport à son propre équilibre, voilà. Et donc il y a cette tension, moi je l'ai vécu par exemple, vous savez quand vous êtes avec une assemblée de très jeunes, et il y en a un qui est parti comme ça, la tentation, vous savez, c'est de le canaliser très, très vite, de dire il était trop pur pour cette vie, on ne peut pas entrer là-dedans, parce qu'on ne peut pas banaliser cet acte. Bien et sûr. En même temps, il faut entrer dans la compassion, dans la miséricorde de Dieu. Mais peut-être que la jonction, c'est que d'abord, moi, j'ai à faire ce pas. C'est une violence qu'il s'est fait à lui-même, qu'il nous a fait aussi à nous qui l'aimons, et qu'on a un chemin qui prend du temps. Moi, j'ai eu beaucoup de mal à reconnaître que j'avais besoin de lui pardonner. Je ne sais pas si ça vous parle, ça.
6: Je l'ai écrit dans le livre immédiatement, c'est-à-dire que sur le palier, devant la porte, quand les pompiers sont arrivés, parce que c'est tout un protocole très compliqué, j'ai tout de suite hurlé au pardon. C'est la première chose que j'ai faite. J'ai hurlé au pardon. Et les pompiers ont voulu m'emmener d'ailleurs dans leur camion, pensant que j'étais en train de devenir folle. Et je leur ai dit non, je ne suis pas folle, j'ai juste besoin de hurler ça. C'est le premier mot qui me soit arrivé.
10: Alors on va faire une courte pause, Sandrine Dominguez. Vous nous parlez en tant qu'épouse, vous nous parlez en tant que sœur, mais vous êtes aussi une maman. Et on va revenir à ça dans quelques instants.
14: Oui, Grégory, dans un instant, nous retrouvons Sandrine Dominguez, animatrice connue de tous les Français, qui publie aux éditions Fayard « Les premières fois sans toi », un récit sur le deuil de son mari, Patrice Dominguez. Et puis n'oubliez pas, à la fin de l'émission, nous accueillerons Fanny Rossi d'Acosta, auteur de son petit guide anti-burnout paru aux éditions Première Partie. Un livre concret pour apprendre à se donner sans s'épuiser dans le travail comme dans tous nos engagements. Si vous nous rejoignez, vous êtes au bon endroit. Vous êtes chez Cœurs et Âmes. On se retrouve dans un instant sur Europe 1.
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8: Et nous nous retrouvons dans Cœurs et Âmes sur Europe 1 avec nous aujourd'hui Sandrine Dominguez, animatrice, productrice depuis plus de 30 ans à la télévision et à la radio. Elle publie aujourd'hui aux éditions Fayard Les Premières Fois Sans Toi, un récit sur le deuil de son mari, Patrick Dominguez, mort le 12 avril 2015. Avec nous, toute l'équipe de Cœurs et Âmes, le père Philippe Demestre, Corentin et Jacinthe. Alors Sandrine, on a parlé tout à l'heure de ces deux deuils que vous avez dû vivre en tant que femme et en tant que sœur, mais vous êtes aussi une maman. Comment on accompagne deux enfants qui vivent aussi ce deuil-là, et vous avez un rôle particulier parce que vous devez porter peut-être un peu plus que les autres?
6: C'est compliqué en réalité parce qu'il faut respecter le deuil de chacun qui n'a rien à voir avec le deuil de l'autre. Et même parfois mes enfants n'avaient pas dans leur propre deuil le même chemin en réalité. Ma fille évoquait assez facilement son père, mon fils avait plus de pudeur. Et donc je crois que c'est ça qui est à respecter avant toute chose, c'est qu'il y a des gens, des êtres qui sont complètement dans un moment différent et dans un regard différent avec le deuil. Et donc j'ai essayé de les accompagner en les écoutant énormément. Et ça a été le chemin intime, encore une fois, que je ne préfère pas évoquer là, dans ces moments-là, avec eux, dans comment on s'en est parlé. Mais on a fait une chose qui a été, je crois, qui nous a beaucoup aidés, c'est qu'on a ensemble décidé de, par exemple, donner des objets qui appartenaient au papa des enfants. Et donc, on s'est posé ensemble et j'ai dit, bon, on va donner ça à des tas d'amis, à des proches, aux frères de mon mari, et on a, à chaque fois on avait ce lien. Et je disais, si on donne à un tel une raquette de tennis, pourquoi on lui donne? Et donc ça me permettait d'écouter ce que les enfants avaient à dire de leur père.
8: C'est très beau, ça. Mmh.
6: Et du coup j'ai comme ça créé avec eux des liens qui étaient plus des liens d'action que des liens de conversation, parce que je pense que eux aussi avaient peur de mon deuil. Ils avaient peur de ce que j'avais à dire, ou de que je pleure, ou que j'ai trop de chagrin. Et on a fait comme ça ce petit chemin ensemble, et on a, à chaque fois, à chaque anniversaire ou première fois, on s'est retrouvés ensemble pour passer ce moment-là ensemble. Et à la fin de la première année, j'ai fait une sorte de célébration de la vie de Patrice pendant cette première année de son absence. Et on a invité plein d'amis. Et ça, c'était aussi un moment très très fort. On a partagé plein de moments comme ça.
8: En fait, il y avait peut-être quelque chose d'un peu de rite qui était mis en place pour pouvoir petit à petit faire ce deuil.
6: Oui.
8: Et que cette souffrance devienne aussi une joie de célébration de la vie de Patrice.
6: On a célébré sa vie. Ouais. Depuis 10 ans, on célèbre sa vie. J'ai proposé aux enfants qu'on fasse un voyage tous les trois Donc, mon fils, ma fille et moi, sans les conjoints, sans les petites. Et j'ai dit, on va aller célébrer sa vie, 10 ans de sa vie passée sans lui, mais 10 ans pendant lesquels on n'a jamais cessé de parler de lui, jamais. Il est présent dans notre vie. Et comme je suis croyante, il y a cette présence en plus. Et on est partis tous les trois, et je me suis bien demandé ce qui allait se dérouler pendant ce voyage. On est partis à New York, c'est un endroit où on adorait aller tous les quatre. Et ben, on ne l'a pas évoqué, en fait, pendant ce voyage. Mais il était là tout le temps, tout le temps, tout le temps. On a fait des choses qu'on aurait fait avec lui. On est allé sur des chemins où on serait allé avec lui. Et on ne l'a pas

0: important, les rites. Est-ce qu'il y a quelque chose à vivre? On voit bien dans notre foi chrétienne, il y a des rites pour faire le deuil, qui va de l'enterrement jusqu'à faire mémoire, jusqu'à des célébrations qui peuvent être faites, des messes. Pourquoi c'est si important?
1: C'est en vous entendant, je suis assez touché du fait que on a perdu cette conscience en France en particulier. Mmh. J'allais voir un ami irlandais qui est prêtre comme moi. Il va me chercher à l'aéroport. On va tout de suite accompagner quelqu'un en fin de vie. Il a donné son dernier souffle. Et puis, on s'est retrouvé le soir pour une longue veillée avec la famille. Et il m'a expliqué qu'une semaine après, il y avait à nouveau un événement familial. Et que 40 jours après, que l'année suivante, etc. Et par miroir, ça nous parle aussi de la manière dont on fait les choses, hein, de manière très expéditive. Hein. Mon père, une petite messe, pas trop longue. Vous voyez, on escamote le deuil. Et on se surprend à voir que les gens ne font pas leur deuil. Et qu'il y a des grandes blessures qui peuvent rester... non soignée, non ouverte, 10 ans après, 20 ans après. Ouais, ça me touche beaucoup, là, vos petits rites. Alors, il y a les rites familiaux et puis il y a les rites ecclésiaux. C'est notre responsabilité de célébrer, d'abord de pleurer ensemble, de prendre le temps de pleurer. Quand les gens me disent, faut pas que ça dure trop longtemps, je dis, vous allez voir. Et en général, ça dure très très longtemps. Je prolonge un peu, on met beaucoup de rites, beaucoup de chants, beaucoup de beauté. Et les gens sont très reconnaissants de ça. Et c'est d'eux-mêmes qui viennent demander qu'il y ait une célébration commémorative par la suite.
0: Sandrine Dominguez ?
2: Oui, parce que j'ai le sentiment que les gens voudraient très vite sortir du chagrin.
1: Oui.
2: On confond le chagrin et le deuil. Le chagrin, il est permanent. Il ne s'arrête jamais, en vrai. Parce qu'il vient dans l'instant du présent. De la mémoire, du souvenir. Moi, le chagrin, il peut venir, par exemple, dans les premiers jours de Roland-Garros, quand je parle de Patrice, ou ça peut venir à d'autres moments, à la naissance d'un enfant, parce que je me dis, il ne le verra pas non plus. Mais en fait, ça, c'est une partie, et on voudrait que le chagrin s'arrête. Le chagrin, il ne s'arrête pas, en vrai. Il perdure, sauf que la joie prend la place plus souvent que le chagrin. Ce que j'ai essayé d'expliquer dans ce livre aussi, c'est que moi, j'ai toujours du chagrin. Je suis en paix aujourd'hui. Mais je n'ai pas plus ce chagrin.
1: C'est
2: très différent.
1: Je me souviens d'un prêtre qui avait perdu sa maman le matin de Noël. Et il disait, j'étais brisé de chagrin, ça c'est mon âme qui était triste à en mourir, comme dit Jésus. Mais j'étais habité d'une paix et d'une joie profonde. Et les deux peuvent coexister, ouais. C'est ça qu'on a du mal à... Et donc les célébrations, notamment les célébrations religieuses, elles nous établissent dans ce domaine spirituel qui nous permet d'accueillir une joie sans nier du tout le chagrin qui nous brise et qui n'a pas à se justifier, qui n'a pas à être honteux de lui-même.
2: C'est ce que j'essaie d'expliquer dans ce livre. Je pense que c'est important, ce chemin, il est important, parce que le deuil, c'est complexe, en fait, comme
0: bien sûr.
2: Qu'est-ce que ça veut dire, faire le deuil? Moi, je pense que le deuil m'a fait plus que je n'ai fait mon deuil. Et que c'est un tas de petits deuils tout le temps, même à la naissance de mes petites filles. Il faut replonger dans ce deuil, parce que c'est quelque chose que j'aimerais tellement partager avec leur grand-père. Et je leur parle de leur grand-père tout le temps, d'ailleurs. Je vais m'asseoir sur la tombe de leur grand-père avec elles. Je les emmène pour qu'elles aient cette conscience que la mort, c'est quelque chose qui fait partie de la vie. Alors après, c'est... pas si simple, parce que c'est le chemin et la violence de la mort, elle reste quand même existante.
0: Alors, vous parlez dans votre livre de toutes ces premières fois, vous avez écouté Hôtel California sans lui, Roland Garros et tout, mais est-ce qu'on pourrait parler aussi de la première fois où vous avez commencé à rire sans lui?
2: Oui, je me suis autorisée ça, très vite. La première fois où j'ai mis des fleurs dans un vase. En fait, ce que vous disiez tout à l'heure dans votre chronique,
0: Jacinthe,
2: c'est tous ces gestes, toutes ces choses que l'on fait de façon consciente. Je me suis dit la première fois que j'ai mis des tulipes dans un vase, parce que c'est des fleurs qu'on adorait tous les deux, je suis allée acheter ces fleurs en prenant conscience de ce que je faisais. Et je les ai mis dans un vase, je me suis dit, alors je vais aller bien. Si je peux mettre des fleurs dans un vase, en plus c'est mon métier depuis 30 ans de parler d'art de vivre, c'est anodin tout à fait pour moi, donc de continuer cet art de vivre comme un art. Et donc je me dis, alors, si je le note, si je le conscientise, si je le sens, si je le ressens, ça veut dire qu'il y a quelque chose qui est vivant toujours. C'est comme les saisons, j'ai vu les saisons revenir, les bourgeons dans les arbres et tout ça. Moi, je suis très liée à la nature, et à la nature humaine, j'imagine. Et donc, je me suis dit, alors, ça veut dire qu'il y a quelque chose qui reste, qui est vivant, qui est plus fort que tout.

0: et assez librement de votre foi. Est-ce que la prière aussi a été quelque chose d'important pour vous? Et comment on prie quand on souffre? C'est peut-être ce qu'il y a de plus difficile.
1: Moi, c'est la méditation. C'est-à-dire que je rentre en méditation. Je pars marcher, j'ai besoin de solitude, j'ai besoin de calme, j'ai besoin de la nature. J'ai besoin de parler à ce prêtre qui m'a beaucoup aidée, de rentrer dans ce moment très intime, justement. J'ai l'impression d'être en prière tout le temps. Je ne sais pas comment expliquer ça. Je n'ai pas ce sentiment de rentrer dans la prière de façon...
0: pour m'asseoir et pour prier. Ouais.
1: J'ai l'impression d'être en prière tout le temps. C'est très étrange, ma relation à la foi et à quelque chose. J'ai l'impression que ça cohabite avec moi tout le temps. Et donc, vous le disiez tout à l'heure, quand vous êtes avec vos enfants, vous avez ce moment où vous sentez que vous êtes dans un instant très, très fort, quoi, très présent. Mais moi, j'ai ça tout le temps, en fait.
0: C'est ça, Père Philippe de Maistre, la prière, non ?
2: Oui, je ne sais plus qui est le mystique, disait qu'on prie vraiment quand on ne s'en rend pas compte. Mm-hmm. C'est quelque chose qui nous échappe. Hein. Le domaine de la prière, c'est cette zone de notre être qui est en connexion avec Dieu. Alors, il fait ce qu'il veut. Ouais. Et ça, c'est pas perçu par notre sensibilité, par notre intellect. Alors on peut se mettre dans les conditions pour être bien, mais c'est toujours une grâce, hein, c'est toujours un don, comme une rencontre. On peut mettre les petits plats dans les grands, et la rencontre ne se fait pas avec quelqu'un, et puis une rencontre nous est donnée, c'est toujours un cadeau.
1: C'est le plus beau cadeau de ma vie.
0: Jacinthe.
3: Oui, j'écoute avec beaucoup d'attention. Je comprends cette notion de dire je prie tout le temps, en fait, pas forcément avoir besoin de se mettre dans un... Enfin, c'est un état intérieur, en fait, de connexion à soi et du coup au plus grand que soi.
0: Mais il faut avoir quand même beaucoup de paix en soi pour arriver à ça, parce que quand on est un peu tiraillé par les préoccupations du monde, par les notifications, tout ça, être en prière, être dans un état de méditation, c'est quand même assez difficile, et que ce soit naturel, c'est beau.
3: Mais je dirais que c'est un peu ce que vous avez dit tout à l'heure, avec le fait de pactiser avec la réalité, c'est pactiser avec soi. Peut-être c'est lié aussi avec cette capacité, enfin avec cette envie plutôt, de se regarder tel qu'on est, de s'accepter. Tel qu'on est, avec ce qu'on ressent, avec ce qu'on est entièrement, avec tous nos paradoxes aussi.
1: Oui, c'est ce qui fait que quand je pars à Jérusalem et que je me retrouve devant le mur des Lamentations, je sens quelque chose d'hyper puissant dans lequel je n'ai pas besoin de me mettre en prière presque. J'ai l'impression d'être... à certains moments comme on osmose avec ces instants, et donc chez moi c'est très fort, et donc je pense que ce livre il vient pour raconter ce que moi j'ai traversé en tant qu'humaine, enfin humain être, mais c'est mon âme qui a plus parlé que moi presque. Les mots étaient simples, ils sont venus tout seuls, et c'est ce que j'essaie d'expliciter, c'est-à-dire que je trouve que si on ne veut pas évoquer le deuil, la mort, la perte, la finitude, on passe à côté de la vie. Humblement, simplement. Après, comment on y accède? Quel est le chemin qu'on prend? Je pense que la seule, en tout cas ma position à moi, et la seule solution que j'ai trouvée, c'est de pactiser avec la réalité. Et donc, me mettre dans ce chemin-là. Mais voilà, c'est un long chemin, mais j'ai ça depuis toute petite.
0: Merci à Sandrine Dominguez, parce que vous vous êtes vraiment livrée sur un sujet qui est lourd, douloureux. Oui. C'est un bel hommage que vous rendez à votre mari. Je pense que aussi pour vos enfants et pour ceux qui vous entourent, c'est vraiment quelque chose de très beau que vous faites, et je crois que ça va aider énormément de monde. J'encourage vraiment à découvrir votre livre. Il se lit très bien, c'est tout petit et c'est plein de bonnes choses pour pouvoir...
1: Il se lit vite, non ?
0: Oui, il se lit vite. Et c'est,
1: c'est bien, j'adore l'idée.
0: C'est bien. Au moins, on a des conseils rapides. Aujourd'hui, on veut
1: mais ce livre, c'est le retour que j'ai, c'est je l'ai lu d'une traite. J'aime bien cette idée.
0: Tout à l'heure, on va recevoir Fanny Dacosta, qui a écrit un livre sur le burn-out, savoir se donner sans s'épuiser, dans un instant. Mais ça va être la 50e de l'émission. Et Apolline Marie, est-ce que vous avez des petites annonces à nous faire? Parce que c'est vrai que pour la 50e, on a envie de marquer le coup.
4: Tout à fait, Grégory. Donc, nous invitons tous nos auditeurs à nous rejoindre dans l'émission pour la 50e. Et pour cela, on vous propose de nous donner vos témoignages, de nous envoyer vos questions. Et donc, pour cela, il faut composer le 01 80 20 39 21. Et on attend tous vos petits messages.
0: Merci Apolline Marie, on se retrouve tout de suite.
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0: Et nous sommes ensemble jusqu'à 15h dans Cœurs et âmes sur Europe 1 et nous accueillerons dans un instant Fanny Rossi d'Acosta pour son livre « Petit guide anti-burnout, se donner sans s'épuiser » paru aux éditions Première Partie. Comment continuer à donner sans se brûler les ailes? Mais Corentin, on vient de passer une heure dense autour du livre de Sandrine Dominguez, autour du deuil de Patrice, autour de cette question « Comment continuer à aimer quand la mort nous sépare ?» Et derrière cette question, il y a une autre question plus large qui touche tout le monde, croyant ou non. La peur de la mort, la peur de voir partir ce qu'on aime, une enquête vous a particulièrement marqué.
9: Eh oui Grégory, une enquête de l'IFOP publiée en 2023 révèle que 88% des Français ont peur de la mort. La leur bien sûr, mais plus encore celle d'un proche. Je me retrouve régulièrement confronté à cette peur lorsque j'évoque la question de Dieu avec des inconnus ou des amis. Très souvent, l'idée de Dieu n'est pas rejeté, en tout cas pas complètement, ne paraît pas totalement absurde, mais la mort, elle, questionne, inquiète et révolte. C'est la grande question que soulève Albert Camus tout au long de son œuvre. Si nous mourons à la fin, à quoi bon ? À quoi bon tisser des liens, avoir des amis, des enfants, se marier, si nous sommes condamnés à voir mourir ceux que nous aimons, ou bien à les abandonner ? Alors tout le monde, ou presque, connaît Camus pour ce combat contre l'absurde, mais peu le connaissent pour sa réponse.
0: Intéressant, quelle est donc cette réponse qu'apporte Camus à l'absurde et à la mort ?
9: Eh bien, à la lecture de ses carnets, j'ai découvert que dès le moment où il commence l'écriture de son cycle sur l'absurde, il a en tête la réponse finale à cette grande injustice qui mène à la révolte. Cette réponse, c'est l'amour. Il y a des êtres qui justifient le monde, écrit-il, qui aident à vivre. Il l'écrit dans le dernier homme. Ainsi, notre vie n'est plus assombrie par la peur de perdre ceux que nous aimons. Au contraire, elle s'en trouve illuminée par ces présences qui nous disent « J'ai besoin de toi ». Oui, je vais mourir un jour, je le sais. Mais lorsque je regarde mon épouse et mon fils, je me dis « Il y a des êtres qui justifient le monde, qui justifient toutes les peines que nous nous donnons sous le ciel de Dieu. Et même si je dois partir pour le grand voyage un jour, pas une minute à les aimer ne sera regrettée. Et pas une minute à me laisser aimer ne sera regretté. Vivre, c'est avant tout remercier chaque jour Dieu pour ce qu'il place autour de nous, pour nous manifester son amour.
0: Mais il y a malgré tout la peur de la mort, de l'inconnu, de ce qui suit. Comment rassurer les auditeurs qui font partie des 88% de ceux qui angoissent à propos de la mort ?
9: Eh bien, je vais vous partager avec les auditeurs cette petite phrase de la petite Thérèse qu'elle prononça avant de mourir à 24 ans. « Je ne meurs pas, j'entre dans la vie ». Je sais bien que cette phrase fait appel à la foi en la vie éternelle, mais pour moi, elle exprime une vérité réconfortante. La mort n'est pas un point final, la mort est un passage vers une autre forme de vie pleine, entière, sans douleur. Je ne suis pas chargé de vous le faire croire, évidemment, chers auditeurs, je suis simplement chargé de vous le dire. Voilà cette espérance qui habite mes jours. Viendra un jour où je ne cesserai d'aimer. Ma mort sera le point final à mes égoïsmes et à mes pauvretés. J'aimerai entièrement, totalement, et je verrai Dieu face à face. C'est cette grandeur de la vie d'après qui me fait dire comme saint Paul, pour moi vivre c'est le Christ, et mourir est un gain. Les expériences de mort imminente en sont une petite fenêtre. J'ai en tête le témoignage de Laurence Trochu qui vit son fils de 11 ans, renversé par une voiture et condamné à une mort certaine, revenir à la vie sans séquelles et dire « Maman, j'ai vu Jésus ». Et d'ajouter ensuite « Voir Jésus, c'est toucher l'amour ».
0: Alors merci pour ce beau témoignage d'espérance et pour réconforter ceux qui ont peur de voir leurs proches partir.
9: J'ai alors un petit témoignage personnel. Cette fois, cela ne vient ni de Dieu, ni de la Bible, mais cette phrase m'accompagne beaucoup lorsque je repense à mes proches partis trop tôt, comme mon beau-frère Gilson, à qui je voulais rendre hommage dans cette chronique. Cette phrase vient d'Harry Potter, plus précisément de Dumbledore, qui dit à Harry « N'aie pas pitié des morts, Harry, aie pitié des vivants, et particulièrement de ceux qui vivent sans amour. » Lorsque Gilson nous quitta, j'ai lu ces mots, réconfortants, et je me suis dit qu'il fallait désormais aimer ceux qui lui restent de tout mon cœur, mes nièces, ma sœur, et tous ceux qui, un jour, ont entendu sa voix et croisé son regard. L'amour, chers auditeurs, est la seule voie. Ne perdons plus de temps en conflit dans les familles. Aimons-nous, réparons et disons-nous « je t'aime » aussi souvent que possible.
0: Merci, cher Corentin. La peur de la mort, Sandrine Dominguez, c'est quelque chose qui, aujourd'hui, vous habite aussi ?
1: Non.
0: Pas du tout.
1: Non, pas du tout. Non, pas du tout. Je suis comme 88% des auditeurs. Mmh. On a tous peur de la mort des autres.
0: De souffrir, peut-être.
1: Oui, la souffrance. J'ai vécu pas mal tout ça ces derniers temps. Donc, je n'ai pas cette appréhension. J'ai l'appréhension de ne pas être au niveau, peut-être, de ce moment-là. Et peut-être à la porte de ce moment, de ne pas savoir le vivre bien. Mais non, je n'ai pas d'appréhension.
0: Alors, on accueille Fanny Rossi d'Acosta. Bonjour et bienvenue dans Cœurs et âmes.
10: Bonjour, merci.
0: Alors Fanny, vous êtes consultante, coach et formatrice. Depuis plusieurs années, vous accompagnez des dirigeants, des équipes RH et beaucoup de particuliers sur les sujets de leadership, de développement des talents et d'engagement durable en France et à l'international. Vous publiez votre premier livre aux éditions Première Partie. Il s'intitule « Petit guide anti-burnout, se donner sans s'épuiser ». Alors avant de commencer, j'aimerais bien vous poser cette question. Qu'est-ce que c'est vraiment le burnout ?
10: Eh bien, vous faites bien de poser la question parce que ça couvre aujourd'hui une réalité multiple. Le burn-out, c'est un mot anglais qui veut dire quand la mèche d'une bougie s'épuise. Donc c'est vraiment, on s'éteint. Et la réalité médicale ou psychologique derrière, c'est des personnes qui arrivent à bout de leur énergie et qui, du jour au lendemain, perdent jusqu'à physiquement leurs moyens d'agir. C'est un continuum, en fait. Ça va d'une grosse fatigue à l'incapacité concrète de se lever.
0: Alors, le titre est très fort, « Se donner sans s'épuiser », c'est presque un paradoxe, parce que dans la culture chrétienne et dans plein d'autres traditions, le don de soi est valorisé comme un sommet de l'amour. Et là, vous nous dites « oui au don, mais attention à ne pas se brûler ». Comment vous tentez de tenir les deux ensemble ?
10: Ça fait partie pour moi des grands mystères de la foi chrétienne et de notre vie. Je pars d'un constat vécu et observé que quand on cherche à se donner et à se donner à fond, il y a une part de fatigue qui est normale. Et même le Christ nous appelle à nous donner jusqu'à la foi, jusqu'à la croix. Et pourtant, ça m'étonnerait que ce soit la volonté de Dieu que tout le monde parte en burn-out. Parce que si on est tous à plat, et ben on ne se donne plus.
0: C'est vrai.
10: Et donc il y a une finesse à trouver dans le fait de se donner dans la durée et parfois avec un zèle un peu fou aux yeux du monde dans une certaine folie de l'amour mais en même temps en puisant aux bonnes sources pour que ce don il soit durable et qu'on puisse servir Dieu et notre prochain tout au long de notre vie.
0: Alors, dans votre livre, vous identifiez des pièges très concrets dans lesquels tombent les personnes très engagées. Le surinvestissement, la culpabilité de poser des limites, les difficultés à dire non. Comment on identifie ça dans nos propres réalités ?
10: Eh bien, une des principales manières de le faire, c'est d'avoir conscience qu'ils existent. Et la deuxième étape, je dirais que c'est prendre du temps de recul régulièrement, que ce soit tous les soirs ou une fois par semaine, même une fois par an, de relire le réel, de relire ce qui s'est passé à la lumière de ces différents pièges et de relire les fruits de nos choix pour pouvoir mieux discerner les fois d'après.
0: Alors comment est fait votre livre justement pour nous accompagner dans ce discernement pour éviter et passer entre les mailles du burn-out ?
10: Alors le livre, c'est un guide pratique. Dans chaque chapitre, il y a un apport théorique qui vient soit de penseurs autour du coaching, autour de l'accompagnement personnel, autour de la psychologie, soit de penseurs de la théologie chrétienne. autour de différents aspects du don de soi, de ses limites, de la connaissance de soi. Et à chaque fois, c'est suivi d'exercices pratiques. Moi, je suis coach. Mon travail, c'est d'aider les gens à se mettre en mouvement. Et on peut parler de manière théorique autant qu'on veut sur ce sujet-là. Si la personne ne l'applique pas à sa réalité concrète, il ne se passera rien.
0: Alors, on a parlé beaucoup de la réalité, justement, accepter la réalité dans cette émission. Autour de cette table, est-ce que vous arrivez à mettre des limites dans votre vie ou c'est quelque chose qui vous guette et il y a des moments où vraiment on n'en peut plus, Corentin?
9: Alors là, tout de suite, je pense à mon fils Ladislas, qui lui n'accepte aucune limite.
0: Pour vous donc, aussi, ouais, vous avez des petits yeux en ce moment.
9: En ce moment, on est un peu dans le dur, donc là, mais c'est un moment très particulier d'une vie, qui ne dure pas longtemps. Mais oui, j'essaye, moi en tout cas, je me suis beaucoup inspiré dans ma vie professionnelle de la sagesse des bénédictins, donc aura et labora, la prière et le travail. Et donc j'essaye d'appliquer ce principe dans ma vie de tous les jours, d'avoir un réel équilibre entre les moments où je suis actif et où je me donne, et les moments où j'essaye d'être en silence et recevoir de Dieu. Donc moi, ce qui me nourrit, c'est la prière et l'oraison silencieuse que je pratique avec mon épouse. Et donc c'est ça qui me nourrit, c'est ça qui fait que je n'arrive pas à cette maladie du don, puisque je crois que c'est un peu l'autre nom qu'on donne au burn-out. J'essaie de me donner de la manière la plus juste et ajustée.
0: Père Philippe de Maistre.
2: On dit que le burn-out, c'est la maladie des prêtres aussi. Hein.
0: Bah oui.
2: Mais
1: ah oui,
2: ouais.
1: Je ne sais pas.
2: Je sais pas, oui, et des mères de famille. Non, l'amour, c'est donner, certes, mais c'est recevoir d'abord. Et le Jeudi Saint, la dernière fois, j'ai été très frappé par le combat de celui qui est menacé par le burn-out, c'est Simon-Pierre. Il veut toujours en faire des caisses. Et Jésus lui dit, mais remets-toi à ta place, c'est pas toi qui sauves le monde, c'est moi qui vais te sauver. Donc, essaie pas de me sauver, tu vas te briser. Ouais. Et en fait, très expérimentalement, c'est difficile de se laisser aimer. Il y a peut-être plus de générosité à recevoir, souvent, qu'à vouloir donner, vouloir prouver à la terre entière qu'on est le sauveur. En tout cas, moi, c'est quelque chose qui me tient beaucoup dans ma vie de prêtre. Et j'oublierai jamais ce geste qu'on faisait quand j'étais aumônier d'À Bras Ouverts. Vous savez, cette association qui accueille des personnes porteuses de handicap. Et on faisait le lavement des pieds. Et tous les jeunes très dévoués qui viennent pour rendre service, eh bien, devaient accepter de se laisser laver les pieds par quelqu'un qui est lourdement handicapé.
0: Voilà,
2: et tous
0: c'est
2: disaient,
0: le geste que Jésus a fait à ses disciples juste avant de mourir.
2: Ouais, c'est ça. Mais tous disaient que le plus difficile, c'est de laisser l'autre me laver les pieds. Et je pense que le burn-out, c'est peut-être la tentation de donner, mais on n'a plus rien à donner parce qu'on n'a rien reçu.
0: Sandrine Dominguez.
1: Oui, j'ai vu vraiment des gens très proches rattrapés par ce fameux burn-out. Et c'est vrai que c'est compliqué parce qu'on s'installe dans quelque chose avec quelqu'un en face dont on dit, mais non, c'est bon, regarde tout ce qui est autour de toi, tout va bien, ta femme est magnifique, ton mari est super.
0: Et c'est pire.
1: je crois que c'est ça qu'il faut éviter de dire. Enfin, j'ai le sentiment, en tout cas, et accepter, encore une fois, qu'il y ait des moments où la bougie ne fonctionne pas, de cette petite flamme parfaitement bien, et c'est encore des moments à accepter.
0: Alors, pour en savoir plus, merci Fanny Rossi d'Acosta. On rappelle votre livre « Petit guide anti-burnout, se donner sans s'épuiser » paru aux éditions Première Partie, qui vient de sortir en librairie. Quel petit conseil vous pourriez nous donner concrètement, Fanny, aujourd'hui, là, appliquer tout de suite?
10: La première piste que je dirais, c'est de... aujourd'hui, prendre 5 minutes ce soir pour prendre un tout petit temps pour souffler, relire la journée et identifier ce qui a été un facteur de vie, ce qui a donné de l'énergie et qu'est-ce qui en a pompé pour pouvoir anticiper ces choses-là demain.
0: Merci à vous et on souhaite beaucoup de succès à votre livre. Merci Sandrine Dominguez d'avoir été avec nous. On rappelle votre livre, La première fois sans toi, paru aux éditions Fayard, un livre à mettre entre toutes les mains, vraiment. Celles qui traversent un deuil, celles qui accompagnent et puis celles qui veulent comprendre aussi. Merci à vous, Père Philippe de Maistre, d'avoir été avec nous. Merci à Corentin Dugas pour sa chronique. On le retrouve bientôt. Merci à vous, Jacinthe, et vous qui nous suivez chaque samedi sur Europe 1 ou en podcast sur l'application Europe 1. Merci d'être là. C'est c'est grâce à vous que cette émission existe. Et peut-être, Apolline Marie, vous allez nous donner quelques rendez-vous à ne pas manquer sur Europe 1.
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0: Et puis, on rappelle que c'est bientôt la 50e et que vous pouvez envoyer vos témoignages et enregistrer vos témoignages au numéro de téléphone que vous allez nous donner tout de suite, Apolline Marie, parce que je l'ai oublié.
4: Et bien, moi, je vous le rappelle, c'est le 01 80 20 39 21.
0: Merci également à toute l'équipe d'Europe 1, à la réalisation Éline, à la production Apolline Marie. On se retrouve samedi prochain à 14h pour un nouveau numéro de Cœurs et âmes. Très belle fin de journée à tous à l'écoute d'Europe 1, la radio libre.
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0: 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Le flash, les toutes dernières informations avec vous, Frédéric Joncheret. Bonjour Frédéric.
11: Bonjour Romain, bonjour à tous. Le navire Hondus accostera tôt demain matin aux Canaries. Les autorités espagnoles vont procéder à l'évacuation des passagers de ce paquebot où 6 cas d'antivirus ont été confirmés. Elle sera coordonnée par le directeur général de l'OMS. Le débarquement se fera de manière échelonnée par groupe de nationalité. Les passagers porteront des masques FFP2 et ne seront pas en contact avec la population. Des vols de rapatriement sont déjà prévus vers les différents pays concernés, comme la France, qui compte 5 passagers. Pour l'Organisation mondiale de la santé, le risque d'une propagation du virus pour la population mondiale est absolument faible. Ajoutons que depuis le 28 avril, aucun cas suspect n'a été recensé à bord. Un candidat de plus déclaré à la présidentielle 2027, le président du parti Les Patriotes, Florian Philippot, a annoncé son intention de briguer l'Élysée. L'ancien vice-président du Front National a toutefois précisé qu'il se retirerait de la course si Philippe de Villiers venait à se présenter. Polémique hier à Carpentras lors de la cérémonie du 8 mai. La chanson « Maréchal, nous voilà » à la gloire du maréchal Pétain a été diffusée dans les rues de la ville en marge des commémorations. Le maire Rassemblement National Hervé de Lepineau se dit écœuré et dénonce une manipulation politique. Il accuse le directeur de cabinet de l'ancienne majorité de gauche d'être à l'origine de cette polémique. Un administré frappe son maire hier à Oisier dans le Nord. Le trentenaire asséné à l'édile un coup au visage au motif que l'élu ne lui a pas octroyé de logement social. Le mis en cause a été interpellé et placé en garde à vue. Il a reconnu les faits. À Moscou, c'était jour de défilé sur la place Rouge. La Russie célébrait la victoire de 1945. À cette occasion, le président Vladimir Poutine a fustigé l'OTAN dans un bref discours. Il a affirmé que son armée affrontait en Ukraine des forces agressives soutenues par l'ensemble du bloc de l'OTAN et d'ajouter « Je suis fermement convaincu que notre cause est juste ». Au Bahreïn, arrestation de 41 personnes accusées de liens présumés avec les gardiens de la Révolution. Les services de sécurité ont démantelé une organisation liée à l'armée idéologique de la République islamique d'Iran. Ces personnes sont suspectées d'espionnage au profit d'entités étrangères et de sympathie pour l'agression iranienne. Les suites judiciaires des incidents survenus mercredi à Paris après la qualification du PSG en finale de la Ligue des Champions. 5 des 25 personnes déférées devant le parquet doivent être jugées aujourd'hui en comparution immédiate. Le ministre de l'Intérieur, Laurent Nunez, avait déjà indiqué jeudi sur Europe 1 et CNews qu'en tout, 127 personnes avaient été interpellées dans l'agglomération parisienne et que 23 policiers avaient été légèrement blessés. Et puis en rugby, la 23e journée du top 14 a débuté. À ne pas manquer ce soir, l'affiche Toulon-Toulouse à 21h sur Canal+.
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11: 15h passées de 3 minutes, retrouvez votre émission. 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
0: Merci Frédéric Joncheret. On vous retrouve à 16h pour un prochain point sur l'actualité. À tout à l'heure.
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13: Tous les samedis entre 15h et 16h, et si on en parlait, les meilleurs moments avec vous, Marie-Estelle Dupont. Bonjour Marie-Estelle.
14: Bonjour Romain.
13: Votre regard de psychologue clinicienne sur l'actualité et les choses de la vie. Et on va réécouter des extraits des émissions de cette semaine. Lundi, nous avons abordé la question de l'auto-sabotage, on va appeler ça comme ça, avec Astrid de Ballon.
14: Oui, on s'est demandé pourquoi parfois on fait tout bien et finalement ça ne fonctionne pas, qu'on soit entrepreneur ou que ce soit dans les relations interpersonnelles. Et Astrid de Ballon nous a apporté un éclairage intéressant. Bonjour Astrid.
15: Bonjour Marie-Estelle, bonjour Romain.
13: Bonjour Astrid de Ballon, merci beaucoup d'être avec nous. On est ensemble pendant une heure, on va parler donc de vie alignée et de réussite et de réussir sa vie. Qu'est-ce que ça veut dire? Alors cette première question, je vous la pose à vous Marie-Estelle Dupont. Pour commencer, Marie-Estelle, qu'est-ce que ça veut dire réussir sa vie? C'est quoi?
14: Mais je crois que c'est effectivement d'abord un état d'alignement intérieur, c'est-à-dire que réussir sa vie, c'est pas réussir la vie que les autres perçoivent comme étant une vie réussie. C'est d'abord être en phase avec nos valeurs profondes, notre intuition profonde. Et donc, ça implique parfois un temps de discernement pour faire le tri entre ce qui serait perçu comme étant la réussite, mais tu as eu Polytechnique, donc tu dois faire Polytechnique, mais peut-être que pour telle personne qui a eu Polytechnique, la réussite, c'est de faire de la musique toute sa vie. Donc je crois que la notion de réussite, elle est éminemment subjective, en fait, parce qu'on peut être en pilotage automatique. Il y a des acteurs, il y a des gens qui ont un succès énorme et qui vous disent « mais j'ai l'impression d'être un robot et de regarder ma vie derrière une vitre parce que je me sens vide, je cours après des choses ». Comme pour me prouver ma valeur, c'est jamais assez bien. Les autres ne voient pas ma détresse puisqu'ils jalousent plutôt ma situation. Et finalement, la personne qui réussit sa vie, comme le dit Astrid dans son livre, c'est quelqu'un qui peut se lever le matin en se disant « Est-ce que je suis en accord avec ce que je veux pas regretter ? Est-ce que je me sens vivant dans les choix que j'ai faits ? Est-ce que je suis honnête avec les priorités que je me suis données ? Ou est-ce que je me contente de pas déplaire et de cocher les cases ?» Astrid écrit une très jolie phrase. Elle écrit que finalement, le plus grand succès, c'est celui qui ne coûte rien à l'âme. Et je trouve que c'est une très belle définition de la réussite.
13: Qu'est-ce que vous avez merci, à répondre
15: merci,
13: à ça, Astrid de
15: merci
13: Ballon.
15: Marie-Estelle, c'est tellement joliment dit, je t'écouterai encore. C'est bien, on a une heure. Effectivement, la réussite, pour moi, à mes yeux, ma définition, c'est d'arriver à trouver un équilibre entre ces différents espaces de vie, ce que j'appelle les sphères de vie, c'est on a tous une famille, parfois un couple, une profession, des finances à gérer, une vie sociale, une spiritualité pour ceux que ça touche. Moi, personnellement, ça me touche. Et des loisirs. Et quand on connaît ses priorités, on en parlait juste en off, on sait que pendant les 5 prochaines années, ma priorité, ça va être ma carrière parce que je suis en train de lancer mon business. Et donc, je vais mettre temps, pensée, énergie, argent dessus, mais je le fais en conscience. Je me lève le matin, j'ai de l'élan pour ça. Peut-être que 5 ans après, ce sera, je vais construire ma famille, on va avoir des enfants, donc mon focus sera en priorité là-dessus. Et je regarde en fait toutes ces sphères de vie évoluer comme un système en fait. Et si je me réveille le matin en étant à 8, 9 sur 10, voire 10 sur 10 de satisfaction presque dans chaque espace, je sais que je suis dans un état d'épanouissement global. Par contre, il va y avoir des moments dans la vie, comme le dit très justement Marie-Estelle, où on a des épreuves, on a des challenges, on a des deuils, on a des ruptures. Et dans ces moments-là, on peut avoir une sphère de vie qui s'effondre et qu'il va falloir rééquilibrer et qui va demander temps, pensée, énergie, argent de manière beaucoup plus focalisée pendant quelques temps. Et je crois que l'épanouissement, c'est justement d'essayer de maintenir cet équilibre.
14: Et la réussite, justement, qu'on choisit d'effondrer, parce que vous le dites bien dans votre livre, sous prétexte que quelque chose semble réussi de l'extérieur, on est la famille parfaite, on est l'entrepreneur qui réussit, on ne voit pas que parfois on est en train de s'enliser et que cette réussite apparente est un cercueil.
15: C'est très juste. Et pour le savoir, moi, c'est très basique. J'aime les choses simples, rapides, efficaces. C'est de se poser la question, quel est mon niveau de satisfaction dans cette sphère de vie? On parlait d'un étudiant tout à l'heure qui fait des brillantes études et qui a pris cette voie-là parce qu'il savait peut-être pas forcément où il voulait aller. Et ça s'est imposé à lui comme étant la voie royale de « c'est bien de faire comme ça ». Mais si on lui pose la question, quel est ton niveau de satisfaction de tes études et de ta vie d'étudiant aujourd'hui et qu'il n'est pas à plus de 8 sur 10, c'est qu'il y a quelque chose à entendre et quelque chose qui ne va pas. Donc moi, j'invite souvent les personnes à se poser la question, quel est mon niveau de satisfaction entre 0 et 10 dans cet espace-là? Et quand je suis en dessous de 8, qu'est-ce que je pourrais faire, mettre en place, corriger, faire différemment pour gagner 1, 2, 3 points dans cet espace-là?
14: Oui, et je crois que le regard des autres peut nous tromper et que c'est important de faire retour sur soi. Moi, je pense souvent à un ami qui est un entrepreneur qui avait énormément de succès, sa boîte marchait très très bien. Donc de l'extérieur, personne n'aurait pu lui renvoyer qu'il y avait un problème. Et puis on discutait et je me permets de lui pointer que de toute évidence, il est associé à quelqu'un de profondément jaloux qui tire profit de son travail, du fait qu'il ramène beaucoup de clients, etc., mais qui en même temps, étant jaloux, le sabote. Et je me permets de lui dire, je crois que cette personne a besoin de toi, mais que toi, tu n'as pas besoin de bosser pour des gens qui te sabotent. Alors, de l'extérieur, tu as très bien réussi, mais en même temps, tu es tout le temps fatigué, tu es tout le temps tendu, comme si tu devais te battre, mais que tu n'avais pas le droit de récolter les fruits de ton travail et simplement d'en être satisfait, d'en être heureux, d'avoir le temps de savourer, même si tu travailles beaucoup. Et je lui dis, tu sais, on ne te pardonnera jamais le bien que tu fais. Si tu réussissais en étant un sale type, eh ben, il te craindrait, il t'admirerait, il courtiserait. Mais comme en plus tu réussis en étant intègre, il est jaloux de tes capacités. Alors, ça, il est un peu interloqué. Mmh. Et puis, quelques mois après, il a un accident, il se déchire. Il se fait une très grosse déchirure, d'une manière qui est impossible pour quelqu'un qui est aussi sportif. Et je lui dis, tu comprends pas qu'il y a un truc là, il y a une tension. Et après l'accident, après sa convalescence, après son opération, il reprend ses billes dans la boîte et il se met à son compte. Et depuis, il croule sous les demandes et il n'est pas fatigué. Il me dit, je travaille encore plus qu'avant, sauf que je ne suis plus jamais fatigué, je m'éclate, j'ai du plaisir, les relations avec les gens sont super bonnes et il n'y a pas tous ces petits blocages qui viennent, tous ces petits grains de sable, je ne comprenais pas d'où ça venait. Et en fait, quand j'ai lu votre livre, je me suis dit, je pense que ça va parler à Astrid si je lui parle de cet exemple.
15: Oui, mais carrément. En fait, l'état physiologique dans lequel on se sent, dans lequel on est, donne beaucoup d'indices. Parce que parfois, on peut être aussi dans le déni. Il y a des situations dans la vie où on peut, de par notre enfance, de par nos épreuves de vie, s'être un peu coupé de son corps et être un peu en état de presque dissociation, voire carrément dissociation. Et notamment, cette personne dont tu parles, peut-être qu'elle avait... je connais pas son histoire d'enfance, mais qu'elle avait vécu des choses. C'est un peu le syndrome du bon élève. Du bon élève, je fais les choses bien, j'essaye d'être gentil et d'être bienveillant, mais je ne m'écoute plus parce que je ne sais pas ce qui se passe dans mon corps. Je m'en suis coupée. Et là, il a fallu que la vie tape très fort, et c'est ce qui arrive souvent pour nous ramener dans notre axe. La vie fera toujours tout ce qu'il faut pour nous remettre dans notre axe de toute façon. Et quand on a des épreuves récurrentes de plus en plus dures, il y a quelque chose à entendre. Et la fatigue dit quelque chose, une fatigue anormale. J'ai vécu quelque chose en début d'année, j'ai embauché des prestataires pour mon entreprise, et je me suis rendu compte que je voulais faire bien, encore, c'est pas parce qu'on est coach hein, qu'on fait plus d'erreurs, je voulais faire bien et optimiser encore plus et offrir à mes clients un service de qualité supérieure. Donc j'ai embauché des professionnels pour ça, qui me demandaient de faire des choses qui étaient contre-naturelles pour moi. Et je me suis dit, quand on a une entreprise, on est obligé de faire des efforts et de faire parfois des choses moins agréables. Sauf que j'étais de plus en plus fatiguée de nouveau, et ça, je sais ce que ça veut dire chez moi. Et à un moment donné, j'ai dit stop, je dis maintenant, ça ne me convient pas, ça ne doit pas être la bonne voie pour moi. Et dès qu'on se positionne comme ça et qu'on arrive à entendre ces signaux de notre corps, ils arriveront encore régulièrement, hein, c'est des indices. C'est comme si sur le chemin de l'évolution, à chaque étape, on gagnait un peu des jalons de conscience. Et qu'on ajustait au fur et à mesure. Et immédiatement derrière, quand la frustration diminue, l'énergie revient. Et j'aime bien expliquer aussi que tant qu'on tourne dans des schémas de peur, de tristesse, d'impuissance, de colère en boucle, et ça, c'est pas volontaire, hein, on ne nous a pas appris à aller bien. Et on va prendre sur soi, je vais prendre l'exemple, on va rester sur l'exemple de ce dirigeant. je pense qu'il prenait beaucoup sur lui. Il s'en rendait même plus compte parce que c'était normal pour lui. Donc, et c'était quelqu'un d'assez pacifique.
14: Bien sûr.
15: Et en plus, vous avez dit que c'était un sportif. Donc, comme c'était un sportif, les sportifs, surtout les sportifs de haut niveau, ceux qui ont vraiment qui sont dans la performance, ont un point commun, c'est la colère. Ils déchargent énormément dans le sport.
13: Et si on en parlait avec Marie-Estelle Dupont, les meilleurs moments entre 15h et 16h le samedi. Restez bien avec nous sur Europe 1, à tout de suite.
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13: Les meilleurs moments de l'émission avec vous, Marie-Estelle Dupont. Mardi, nous recevions Clément Camard-Mercier pour évoquer l'intelligence artificielle.
14: Oui, est-ce que l'intelligence artificielle a pour certaines personnes remplacé finalement ce que la religion offrait autrefois, mais avec une illusion évidemment très décevante d'avoir réponse à tout? On s'est posé la question avec Clément Camard-Mercier. Bonjour Clément.
19: Bonjour.
13: Bonjour Clément.
14: Merci. Merci d'être avec nous.
19: Mais merci à vous de l'invitation.
13: Voilà, on est pendant une heure ensemble, jusqu'à 16h, pour parler de l'intelligence artificielle et de toutes ses conséquences, et on va voir qu'elles sont multiples. J'ai noté plusieurs choses dans votre édito, Marie-Estelle Dupont, on va en parler au cours de l'émission, mais l'intelligence, déjà, c'est une caractéristique du vivant, donc c'est très mal nommé, l'intelligence artificielle, parce qu'en réalité, c'est une machine, l'intelligence artificielle, c'est ce que vous nous avez dit. On est passé d'une génération qui faisait des dissertations pour construire son esprit critique à une génération qui fait des commentaires bourrés de fautes d'orthographe sous des vidéos TikTok grotesques et humiliantes. C'est tellement vrai, c'est désolant, mais c'est vrai. Bon, on a une heure donc pour parler de l'intelligence artificielle. Déjà, Marie-Estelle Dupont, en préparant l'émission, vous m'avez dit il faut se méfier. L'intelligence artificielle, l'IA, est en train de devenir une nouvelle religion.
14: Oui, c'est-à-dire que, on en avait parlé il y a quelques temps. On a bien vu l'évolution des idées en Occident, et à partir du moment où Dieu est mort, on dit Dieu est mort, Nietzsche écrit cette phrase, et à partir du moment où finalement le positivisme arrive, on pense que tout ce qui est métaphysique, le sacré, toutes les questions du sens peuvent être évacuées par cette course, cette fuite en avant vers un progrès qui apporterait la paix, la concorde, le confort. On voit à quel point c'est le cas. Le confort, etc., etc. Et donc, on va réifier, on va adorer comme un veau d'or cette illusion d'avoir des réponses à tout et de pouvoir être dans un rapport évitant avec notre finitude, pouvoir nier notre besoin de l'autre, notre interdépendance, parce que cette IA, qui est l'aboutissement pour moi des outils du progressisme, va toujours avoir la solution, la réponse, le diagnostic, la consolation, la molécule. Et donc, en étant omniprésente dans nos vies, omnisciente, elle est aussi infiniment addictive, et elle nous rend infiniment impuissants, puisqu'elle rend obsolète et inutile le fait de faire fond sur ses ressources et le fait de s'interroger. C'est souvent quand on s'interroge aussi qu'on trouve des ressources pour surmonter les épreuves. Hein. Les Grecs, ils avaient la tragédie pour élaborer les grandes angoisses de l'humanité. Et on se rend compte évidemment que la santé mentale ne va pas bien. Donc bien sûr, l'IA ment sur cette promesse. Alors, Clément Clamart-Mercier, vous explorez justement un certain nombre de questions philosophiques très importantes dans votre roman. Peut-être que pour les auditeurs d'Europe 1 qui ne l'auraient pas lu, on peut resituer un petit peu le récit. Vous avez un protagoniste, enfin un personnage principal, Jérémy, qui est un crack de la tech, hein, on va le dire comme ça. Il vend ses programmes aux géants de la Silicon Valley. C'est un codeur surdoué. Il vit dans une sorte de maison digne d'un magazine de déco où tout est un peu en marbre blanc. Et voilà, il supporte pas que ça dépasse. Et il supporte pas d'ailleurs qu'il y ait des émotions ou des affects, sauf quand ça concerne évidemment sa mère ou son ex-petite amie. Et puis, il va finir par, dans cette illusion de toute puissance, être rattrapé par sa finitude, puisqu'il a son corps se rappelle à lui. Il a des petits symptômes gênants. Sa mère est très dépendante, il va vivre un deuil très difficile et donc il se retrouve dans un monastère. Il y a une sorte de rupture spatio-temporelle dans le livre. Il est dans un monastère et évidemment il est face à lui, il est face à la question vertigineuse du sens. Dans votre roman, vous posez vraiment cette question, finalement, est-ce que... cette IA n'est pas ce qui remplace la religion qui avant offrait un certain nombre de repères, sauf que l'IA nous donne des réponses toutes faites.
19: Alors c'est juste de comparer l'intelligence artificielle avec Dieu ou la religion, mais je crois qu'il faut, parce que je ne crois pas trop à l'idée que Dieu puisse être remplacé par une IA, et ce qui m'intéresse plus, c'est de voir les comportements humains et la fonction qu'utilise aujourd'hui. Alors, on va parler des grands modèles de langage, hein, on parle d'IA pour ChatGPT, on parle pas des IA qui analysent nos scanners pour voir si on a des cancers. Là, on parle vraiment, je crois, d'une seule chose, c'est bien de le dire, qui est vraiment, disons, l'intelligence artificielle dans ce qu'elle a de plus répandu et surtout commercialisé au plus grand nombre. Alors, quelle fonction ? Alors, j'en vois trois, là, rapidement, et je pense que c'est intéressant d'en parler. Tout d'abord, je reviens très rapidement sur la phrase de Nietzsche, qui pour moi est incomprise, c'est-à-dire que il y a un problème avec cette phrase, c'est que quand il dit Dieu est mort, tout le monde a cru que c'était la fête, qu'il fallait sortir danser et que c'était formidable que Dieu soit mort. Mais je pense sincèrement que quand Nietzsche dit ça, c'est qu'il appelle profondément à repenser la métaphysique entièrement, et ce n'est pas du tout une phrase optimiste. Voilà, donc ça je voulais en parler. En tout cas, pour ce qui est des usages de l'IA, de la fonction religieuse. Si on peut dire quotidienne que la plupart des gens et surtout les jeunes générations, et c'est ça le gros problème, puisque je pense que l'intérêt avant tout est de parler aux jeunes générations qui l'utilisent énormément, c'est la fonction de la prière, par exemple. Avant l'existence de l'IA, la prière avait une fonction assez simple, c'était un être humain seul qui pouvait s'adresser à une entité, à quelqu'un, à lui-même, et parler de ses rêves, parler de ce qu'il voulait, de ce qu'il attendait, demander de l'aide aussi. C'était une fonction très très importante, je crois, et à qui aujourd'hui les jeunes et les moins jeunes vont immédiatement poser une question ou parler, c'est à ChatGPT ou d'autres modèles de langage à l'IA. Donc ça, c'est la fonction de prière qui était vraiment une manière d'être seul dans un collectif. Et aujourd'hui, on est seul dans un système de machines, si je puis dire. Donc pour moi, c'est le premier remplacement. Le deuxième remplacement, il est au niveau de la morale. Et j'en parle dans le livre, puisque Jérémy, le héros dont vous parlez, va avoir cette idée un peu saugrenue de remplacer tous ses choix par une intelligence artificielle. C'est-à-dire que moi, je ne crois absolument pas aux machines qui vont nous soumettre à la science-fiction trop lointaine. Je pense qu'on est déjà dans la science-fiction et que les machines ont déjà un corps, c'est le corps humain. Et que finalement, nous sommes, si on demande toujours à ChatGPT quoi faire, nous sommes ce corps à la machine. Et finalement, je crains beaucoup plus la fusion entre l'homme et la machine que la machine en elle-même. Donc cette fonction morale, qui avant était de l'ordre de la religion, du sacré, de la morale transcendantale, pour citer un philosophe, aujourd'hui, encore une fois, quand on se pose une question, quand on ne sait pas quoi faire, on ne va plus voir le prêtre, le rabbin, ni même le psy. Très rapidement, on va voir ChatGPT, on va lui poser une question, et très très souvent les requêtes sont en termes de bien et de mal. Donc encore une fois, ChatGPT va avoir la fonction morale qu'avait, je pense, avant la religion. Et puis évidemment, il y a une manière d'être moral sans religion. Encore une fois, je parle vraiment de cette idée qu'il y a des choses qui dépassent l'humain de manière générale, et les anthropologues l'ont bien montré, que ce qui réunit toutes les civilisations du monde, finalement, c'est qu'à un moment donné, les humains, les sapiens, ont toujours été des êtres religieux, quel que soit l'endroit de la planète où ils se trouvaient. Et la dernière fonction, qui est pour moi la fonction omnisciente, c'est-à-dire qu'avant, qui avait une puissance de calcul infinie, qui connaissait tout sur le monde, qui avait une efficacité incroyable, telle qu'il pouvait dire que la lumière soit et la lumière fut. Évidemment, c'était dans les mains de Dieu, des dieux, quel que soit, vous citiez Athènes, c'était une religion tout à fait dans cette idée, en tout cas, d'omniscience divine. Et aujourd'hui, oui, la créature qui est la plus puissante et qui est la plus efficace est ChatGPT. Voilà un petit peu, je pense, les trois fonctions principales qui viennent remplacer la fonction religieuse chez l'humain, qui passe d'une divinité sacrée, quelle qu'elle soit, à un ordinateur et à un data center lointain, et surtout à une morale qui est finalement dictée par les biais algorithmiques qui ne sont que ceux des géants de la tech et de quelques personnes.
13: Restez bien avec nous dans un instant, la suite des meilleurs moments de « Et si on en parlait » avec Marie-Estelle Dupont sur Europe 1. À tout de suite.
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13: Les meilleurs moments de Ici, on en parlait avec vous, Marie-Estelle Dupont. Mercredi, émission consacrée aux enfants dans le cadre de la semaine de la famille Europe 1. On a parlé de la gestion des conflits dans la famille. Hein.
14: Oui, comment est-ce qu'on gère les conflits avec nos enfants? Et puis aussi, comment est-ce qu'on gère les conflits entre nos enfants? Comment on se positionne en tant que parent quand il y a des difficultés dans la fratrie? Alors les conflits avec nos enfants, effectivement, c'est probablement ceux qui viennent nous travailler au plus profond de notre être, parce que le sentiment d'échouer à se comprendre n'est jamais si douloureux qu'avec ceux qu'on a cru aimer plus que tout. Tout à coup, l'incendie émotionnel s'embrase et le désaccord, la rupture momentanée, l'insulte qui part, le tissu affectif intime qui se déchire, nous donne l'impression que tout s'effondre. Et si j'avais tout raté ? Ou encore, bille en tête, foudrage, nous nous drapons dans notre orgueil et nous nous agrippons à la certitude d'avoir raison, d'avoir bien fait, refusant mordicus d'admettre que l'important n'est probablement pas d'avoir raison, mais de continuer à être en lien. La peur du conflit nous conduit parfois à être lâches, et c'est là qu'on trahit et qu'on abandonne nos enfants quand on contourne l'obstacle. Mais comment faire quand l'aspect conflictuel de la relation surgit, quand le dialogue se ferme, quand une rancœur inattendue déborde, pour affronter le dilemme entre s'écraser et refuser ce qu'on estime inacceptable? Comment faire quand on assiste à un conflit violent qui s'installe entre deux de nos enfants? Comment traverser ces tempêtes qui soulèvent l'inconscient de toute la famille, sans déni, mais sans panique? C'est un sujet difficile que j'aborde aujourd'hui avec la certitude d'une seule chose. Je vais ramer comme vous, car je n'ai toujours pas trouvé la baguette magique qu'on rêve d'avoir quand on est enfant pour que tout le monde s'entende bien.
13: Ça, je pense que ça va détendre beaucoup de parents, parce que voilà, si vous aviez dit « Ah là là, il y a une formule qu'il faut appliquer », voilà déjà,
14: ah bah,
13: beaucoup de gens vont se dire « Voilà, je suis un mauvais parent ». Bon,
14: on apprend tous les jours quand on est parent.
13: Oui.
14: Et il y a des auditeurs qui m'ont déjà écrit d'ailleurs en me posant des questions, donc je pense que c'est un sujet qui, quel que soit l'âge de nos enfants, nous concerne.
13: Le conflit des parents avec leurs enfants, c'est un sujet très sensible dans vos consultations, Marie-Estelle Dupont.
14: Oui, et c'est très sensible aussi bien pour les parents qui sont en couple, parce que c'est pas parce qu'on est en couple qu'on a la même histoire familiale, que nos parents géraient les conflits comme les parents de l'autre, et surtout qu'on investit nos enfants de la même manière. Donc parfois, il y en a un qui va dire, qui va prendre les choses sous l'angle du pouvoir et qui va dire non, je ne lâche rien. Et puis du coup, l'autre va essayer de compenser, d'arrondir les angles. Donc parfois, c'est difficile à deux, mais c'est aussi très difficile pour les parents solos, parce que le parent solo, le parent célibataire, il a cette double peine de porter aussi la culpabilité de celui qui est pas là. Et évidemment, très souvent, les conflits de l'enfant dans une famille monoparentale adressent au parent qui est là et qui fait le boulot aussi les reproches qui en réalité sont destinés à celui qui n'a pas pris sa place. Et donc c'est vrai que moi j'ai des témoignages de papa solo ou de maman solo qui me disent parfois je sens quand elle déborde ou quand il déborde que ce qu'il me demande, ce qu'il vient me reprocher s'adresse à quelqu'un d'autre. Mais je crois que quelle que soit la configuration familiale, c'est vraiment quelque chose qui vient nous faire travailler au plus profond de nous. Cette peur, cette angoisse qu'on a de la rupture du lien, et finalement on se rend compte que globalement, les parents qui gèrent le mieux, les conflits avec les enfants, c'est les parents qui n'ont plus peur du conflit, qui savent que qui dit conflit ne veut pas dire rupture, ne veut pas dire qu'on sera fâché à vie, alors qu'au contraire, les parents qui ont très peur du conflit, qui n'ont pas bossé sur ça, qui sont dans des familles où non, on dit rien, on met tout sous le tapis, circuler, il n'y a rien à voir, ben souvent, c'est des parents qui ne voient pas qu'il y a beaucoup de désaccords et de malentendus qui s'amoncellent et que finalement, l'enfant ne leur confie plus rien. Et un jour, c'est un étranger. Donc, finalement, peut-être que la seule chose que je sais, moi, pour les auditeurs d'Europe 1, c'est que pour arriver à gérer nos conflits avec les enfants, il faut bosser sur notre peur du conflit. Je crois qu'on a tous un peu peur du conflit.
13: À partir de quel âge des parents quel âge de l'enfant les parents peuvent-ils avoir un conflit? C'est-à-dire que les tout petits, ce sont c'est de l'éducation. Il y a des conflits également quand on a.
14: Oui, effectivement,
13: 3, 4,
14: je pense que c'est important de situer le sujet.
13: Le conflit,
14: parce
13: c'est à partir de l'adolescence.
14: De quoi on parle quand on parle de conflit? Voilà. Effectivement, on parle beaucoup des crises des tout petits. C'est colère physiologique où l'enfant se met en colère, se roule par terre. C'est non, je vais pas au bain. Non, je sors pas du bain. Non, je finis pas ma compote. Non, je vais pas au lit. Non, je me lève pas. Il y a cette phase du non. Qui est très importante dans le développement de l'enfant parce que il vous montre qu'il existe, donc faut pas le prendre personnellement, mais ça c'est plutôt les crises de colère physiologique du petit enfant à qui on apprend les limites, à qui on apprend la patience, etc. Ça demande d'être assez bien soi-même d'ailleurs ancré, parce que ça peut, quand on est fatigué, nous pousser à finalement devenir comme l'enfant, c'est-à-dire nous-mêmes hurler et nous énerver. Mais c'est pas du conflit. Quand je parle de conflit, je parle de ce qui se passe avec un enfant de 23 ans qui tout d'un coup veut plus voir son père parce que le niveau de désaccord et de blessure et d'humiliation est trop grand. Un adolescent qui rue dans les brancards et qui amène une forme de chaos par le manque de respect. Là, il y a du conflit. Et je pense que c'est ça qui nous questionne tous. Et d'ailleurs, quand on en parle avec des amis qui ont des enfants, on se rend compte qu'on psy ou pas, on est tous en proie avec les mêmes difficultés parce que ça nous renvoie aussi à est-ce que pendant mon adolescence, j'avais le droit de m'opposer? Voilà. Oui. Et quand ça n'a pas été possible, certains parents disent « je suis un peu démunie », mais j'avais une patiente qui me disait « ma fille est, est odieuse en ce moment, elle est insupportable, elle m'exaspère. Mais finalement, Marie-Estelle, vous savez quoi ? Je crois que ça me rassure, parce que moi, j'aurais jamais pu me permettre ça. Et donc, je me dis que finalement, avec mon mari, au moins, on lui a suffisamment donné le droit d'être une adolescente qui n'est pas dans la peur, qui n'est pas dans l'hypervigilance et qui... voilà, alors elle est très pénible, mais finalement je me dis qu'au moins elle fait sa crise d'adolescence alors que moi j'avais pas du tout le droit, et donc parfois c'est vrai que je suis un peu démunie quand elle m'envoie balader parce que jamais je me serais permis de faire ça.
13: On a déjà Antoine, 61 ans, qui nous appelle de la région PACA. Question d'une auditrice, c'est le 01 80 20 39 21 si vous voulez intervenir. Question d'une auditrice sur les réseaux sociaux pour vous, Marie-Estelle Dupont. Bonjour, je me pose depuis plusieurs mois cette question que je souhaite partager avec vous afin de recevoir des éléments de réponse. Pour quelles raisons les parents actuels semblent plus épuisés par leur fonction parentale qu'auparavant? Je suppose que nous laissons plus d'espace d'expression, de moments de partage, d'attention à nos enfants, mais malgré les limites que je pose, les enfants les testent régulièrement. Je me sens plus fatigué par la prise en charge de mes enfants que mes parents l'étaient. Ceci renvoie souvent de la culpabilité.

0: C'est-à-dire que c'est le souvenir qu'elle a de sa perception d'enfant. Parce qu'elle idéalisait ses parents, on ne sait pas s'ils n'étaient pas fatigués. Peut-être qu'ils étaient fatigués, mais que finalement, elle les avait toujours vus fatigués. Donc, elle n'avait pas forcément cette notion-là, parce qu'ils ne le disaient pas, ils ne l'exprimaient pas, ils ne s'en plaignaient pas. Ensuite, je pense que nous sommes véritablement... Je dramatise rien en disant ça, au contraire, je trouve ça très, très positif. Je pense que nous sommes véritablement la première génération de parents qui prend en charge les traumas, les émotions, les blocages, les névroses des générations d'avant pour pas les filer aux générations d'après, parce que précisément, on a compris une chose fondamentale, c'est qu'il n'y a pas que l'ADN qui se transmet, la souffrance est mère de souffrance, et si on ne fait pas ce qui s'appelle trier le bon grain de l'ivraie, si on ne s'interroge pas, si on ne se dit pas d'où je viens, on ne sait pas où on va avec nos enfants. Et donc, on est la première génération qui veut sortir du mode pilotage automatique ou opposition-rébellion rébellion pure et dure, et qui veut réfléchir et faire un tri. Donc, on doit à la fois traiter les émotions, les secrets de famille, les traumas qui n'ont pas du tout été élaborés aux générations précédentes, gérer notre propre vie d'adulte, de couple, notre pression économique, etc., et éduquer nos enfants, et accueillir et absorber toutes les émotions de nos enfants le soir, leurs humeurs, etc., leurs difficultés, des difficultés avec lesquelles parfois on est nous-mêmes en difficulté parce qu'à notre époque, il n'y avait pas ces challenges. Je pense aux parents qui se battent avec les jeux vidéo et les réseaux sociaux. Donc, il y a cette fatigue aussi qu'on élabore plus de choses. Après, ça, c'est quelque chose de positif. Mais l'aspect négatif de cette fatigue, c'est parfois aussi qu'aujourd'hui, les parents, soumis à beaucoup d'injonctions paradoxales, doutent beaucoup trop d'eux. Et le doute est épuisant. Le doute, c'est une fuite d'énergie. Et moi, je dis toujours aux patients qui viennent me voir, mais attendez, moi, je ne suis pas la voix sachante, je ne suis pas la voix de Dieu parce que j'ai un master de psychopatho. C'est vous, le parent de cet enfant. Au fond de vous, qu'est-ce que votre petite voix vous dit? Si vous sortez de vos peurs et de vos projections familiales, qu'est-ce que votre intuition véritable vous dit quand vous écoutez votre enfant? Et en général, c'est le parent qui a la clé. Donc moi, je pense que les parents sont fatigués parce qu'ils ne se font pas confiance, qu'on les a bassinés avec des idéologies parfois contradictoires. En ce moment, on entend à la fois, il faut un choc d'autorité et éducation positive. Et les parents ne savent pas à quoi tout ça correspond. Donc moi, je pense que les parents, ils ont aussi besoin, pour être moins fatigués, de revenir dans leur axe, d'assumer les combats qu'ils choisissent. On ne peut pas mener tous les combats. Moi, j'ai choisi mes combats. Et sur les trucs qui ne sont pas prioritaires, je suis plus flexible parce que je n'ai pas envie d'être épuisée et je n'ai pas envie d'être intransigeante et insupportable pour mes enfants. Et que se faire confiance, c'est aussi un gain d'énergie. Donc moi, j'invite cette dame. Elle dit, je suis douce, etc. Mais mes enfants ruent beaucoup dans les brancards. Elle a le droit de dire à ses enfants... ça suffit en fait, c'est bon, je suis fatiguée, ce soir j'ai pas envie, voilà, donc ça suffit, ça me gonfle, quand vous me parlerez sur un autre ton, on pourra en discuter. Et on n'est pas obligé d'être tout le temps un espèce de parangon de douceur moelleuse, parce qu'on finit en burn-out.
1: À des enfants, pour avoir de la personnalité, il faut l'assumer après.
0: Moi j'ai dû que 3 garçons, franchement ça va.
1: Pour vous, c'est ce que j'allais dire, pour vous.
0: Une fois de temps en temps...
1: Il faut avoir un peu de personnalité, vous en avez, mais...
0: Une fois de temps en temps, leur dire, là, c'est bon, ouais. Ça suffit, maman, ouais. Maman a ses limites, en fait. Donc, tu vas refaire exactement la même demande, mais complètement différemment. Voilà, tu vas me jouer la scène différemment, parce que là, j'ai pas compris. Ça se fait. Ça se fait, mais ça permet de tenir plus longtemps sur la durée aussi. Je crois qu'on doit pas avoir peur, On ne doit pas complexer d'avoir de la personnalité, les enfants, ce qu'ils respectent, c'est un adulte qui est cohérent dans les interdits qu'il pose et qui n'est pas caractériel. C'est-à-dire qu'évidemment, si un soir, vous lui interdisez les écrans et que le lendemain, pour téléphoner tranquille, vous le mettez devant la télé, l'enfant ne comprend rien, vous n'êtes pas respectable. Mais quand vous savez pourquoi vous menez les combats que vous menez, que de temps en temps, votre enfant, il sente que bah, en fait, c'est bon, il ne faut pas aller plus loin, ça lui fait du bien. En fait, un adulte, ce n'est pas quelqu'un d'omnipotent, c'est quelqu'un qui a ses limites, c'est quelqu'un qui a ses rythmes. Et finalement, comment est-ce qu'il tolérera lui-même en tant qu'adulte d'avoir ses limites si son parent a été dans le sacrifice permanent? Ça ne fonctionnera pas.
1: Oui. Les conflits, Marie-Estelle Dupont, ils sont inhérents au développement de l'enfant. C'est nécessaire. Sont des mues.
0: Oui, je pense que vraiment, notre ambivalence, on a tendance à la nier. C'est difficile pour nous d'accepter qu'on porte en nous la possibilité de faire du mal, la possibilité que notre enfant un jour fasse du mal. On pense toujours que notre enfant peut être harcelé, on pense jamais qu'il peut être harceleur. Et donc, on oublie que la vie, c'est pas un long fleuve tranquille, c'est des tensions, c'est des frictions, c'est des conflits, c'est des personnalités, c'est des inconscients qui s'entrechoquent, que nous, bah, on s'est dépatouillé d'une certaine façon avec notre histoire familiale, et puis, bah, notre mari s'est dépatouillé différemment, et que donc, on n'interprète pas les choses de la même manière, et que tout ça, ça demande simplement, bon, de pas mettre la poussière sous le tapis en disant tout va bien, circuler,

0: Il n'y a rien à voir, chut, chut, chut, évidemment, parce que ça, ça fait des bombes à retardement. Mais de pas non plus les dramatiser, en fait. Les conflits font partie de la vie, et surtout, la famille est le premier lieu d'apprentissage des relations humaines. Et si votre enfant voit que vous pouvez être en conflit, en désaccord avec un de ses frères et sœurs, ou avec son papa ou sa maman, et que c'est pas la fin du monde, c'est pas tragique, parfois on peut se parler un peu sèchement, ça ne retire rien au bonheur d'être ensemble, parce que justement, derrière, il y a un dialogue qui s'ouvre. On peut éventuellement se demander pardon si une parole est allée trop loin. Finalement, l'enfant apprend que le conflit, c'est pas quelque chose qui conduit à la rupture, c'est pas quelque chose de tragique, c'est pas quelque chose d'insurmontable, c'est quelque chose de naturel. Il y a des frictions, il y a des ajustements, et donc, il faut se parler.
1: Voilà, c'était un extrait de « Et si on en parlait » avec Marie-Estelle Dupont. Restez bien sur Europe 1 dans un instant, la suite des meilleurs moments. A tout de suite sur Europe 1.
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1: Les meilleurs moments, et vous vouliez, Marie-Estelle Dupont, qu'on réécoute un extrait de l'émission de vendredi consacrée aux transfuges de classe, et nous recevions l'écrivain, l'essayiste Paul Melun.
0: Oui, tout à fait, qui a publié Plouc Story, les illusions et désillusions d'un influenceur. On s'est interrogé sur toute l'ambivalence, parfois le sentiment de culpabilité, les conflits de loyauté qu'il peut y avoir pour quelqu'un qui va changer de milieu social brutalement, soit par sa carrière, soit par un mariage, et c'est plus complexe qu'il n'y paraît.
10: Bonjour Paul.
11: Bonjour Marie-Estelle, bonjour Romain, merci de me recevoir.
1: Bonjour Paul Melun, voilà, on est ensemble pendant une heure. Plouc Story, alors je suis allé voir rapidement pour ceux qui ne connaissent pas la définition. Plouc, alors familier, qui a l'allure maladroite et gauche d'un paysan endimanché qui ignore les usages. Bon,
0: Paul, c'est pas sympa pour les paysans.
11: Ouais. Oui. C'est pas sympa. Et c'est quelque chose de breton au début, parce que comme beaucoup de patelins en Bretagne commencent par plou, et ben du coup c'était les ploucs, c'était les habitants de ces petits villages bretons. Quoi.
1: Ceux qui n'ont pas les codes.
11: Oui, mais ce n'est pas du tout une insulte au tout début, ça l'est devenu.
1: Oui, ça l'est devenu, ça l'est devenu. C'est même méprisant d'être traité de plouc. Déjà, Marie-Estelle Dupont, commençons par le commencement. Hein. C'est quoi un transfuge de classe? Comment vous définiriez le transfuge de classe?
0: Le transfuge de classe, encore une fois, qu'il soit ascendant ou descendant, c'est celui qui va s'extraire de son milieu social. Et il y a une philosophe, Chantal Jacquet, qui a développé le concept de transclasse. Elle parle d'ailleurs un peu de sa propre histoire, où elle parle en fait des individus qui passent d'une classe sociale à une autre, donc qui brise l'idée d'une reproduction sociale, mais avec aussi toute cette complexité, cette ambivalence, ce sentiment parfois de pas être légitime ou de culpabilité, l'impression d'abandonner un milieu ou que finalement votre milieu d'origine vous rejette un peu avec un mélange d'admiration, de jalousie. Et donc elle revient sur ce parcours puisqu'elle-même avait des origines très modestes et que c'est l'école qui lui a permis d'accéder à des postes de professeur de philosophie et de fréquenter des intellectuels. Et c'est vrai que Martin Eden, c'est un des romans qui nous vient à l'esprit, parce que c'est une fiction qui raconte très très bien ce côté ambivalent et ces désillusions en fait de celui qui se donne beaucoup de mal. Alors parfois c'est pour consoler nos parents, parfois c'est pour conquérir le cœur de sa bien-aimée, comme c'est le cas de Martin Eden, mais ça s'accompagne toujours finalement d'une désidéalisation. On se rend compte qu'on avait des paillettes dans les yeux en imaginant devenir connu ou un intellectuel ou riche, et puis que le milieu qu'on essaye d'intégrer ne vous fait pas de cadeaux, et que parfois il y a certains moments où vous savez plus trop à quoi vous appartenez. Et en fait, on voit bien cette double rupture, c'est-à-dire que Martin, il va s'éloigner de son milieu ouvrier d'origine, et en même temps, il perçoit très vite l'hypocrisie, la médiocrité intellectuelle du milieu dans lequel il pénètre, et ça a un coût évidemment psychologique et social très important. D'ailleurs, l'ironie de l'histoire, c'est que Ruth ne s'intéressera à lui qu'une fois qu'il aura réussi, et que finalement, lui comprend aussi qu'il avait beaucoup idéalisé cette jeune femme, mais parfois, c'est l'idéalisation qui est un moteur aussi, et c'est sans doute parce qu'il l'aimait, qu'il a accompli tout ce qu'il a accompli. Alors, Paul Melun, donc, vous publiez Plouc Story. Pour les auditeurs d'Europe 1 qui ne l'auraient pas encore lu et qui vont profiter de ce long week-end pour le lire, le narrateur Sébastien Le Sage n'est pas très sympathique dans les premières pages et c'est pour ça qu'il est drôle. il coche un peu toutes les cases du cliché, c'est-à-dire qu'il a un grand mépris pour son père qu'il traîne à des parties de pêche plus ennuyeuses les unes que les autres. Il a une forme de narcissisme sur son physique, évidemment alimenté par sa mère qui l'appelle Marlon Brando. Il cède absolument à toutes les sirènes des réseaux sociaux. Il passe des soirées à scroller avec un mélange de mépris pour ses origines sociales, et en même temps il voit bien qu'entre des followers éphémères et puis son bon copain Nicolas qui est toujours là en cas de coup dur, finalement faut peut-être pas prendre les vessies pour des lanternes. Et en fait vous décrivez très bien les habitudes d'une France que beaucoup de bobos regardent avec mépris, qui est habituée aux centres commerciaux, etc., à certaines routines, avec une nostalgie des années 80, un esthétique un peu kitsch, et puis toutes ces illusions aussi sur le monde des influenceurs, puisque c'est le contexte de votre roman, toutes ces illusions qu'il se fait sur les paillettes, sur le luxe et sur la validation numérique, la validation virtuelle. Et donc, il y a une forme de dégringolade aussi dans le roman, et vous évoquez, alors c'est drôle, ça semble léger, mais en réalité vous abordez des thèmes très sérieux, et notamment cette question du déterminisme social et la difficulté à s'arracher à sa classe d'origine quelque part à travers le personnage de Sébastien.
11: C'est toute la difficulté, Marie-Estelle, et votre lecture est évidemment tout à fait juste. C'est précisément ça, c'est-à-dire un jeune homme que j'invente, Sébastien Le Sage, qui grandit dans un milieu populaire, dans un milieu de la France périphérique, de la France de la diagonale du vide, diraient les géographes ou les sociologues, de cette France qui, vous l'avez dit, Marie-Estelle, est souvent méprisée, moquée, raillée, caricaturé. C'est pour ça que j'ai choisi le titre Plouc. C'est la France des Plouks. C'est cette France-là dont on se moque et dont il est de bon ton dans un certain milieu social, notamment chez les bobos, effectivement, de les mépriser, de se dire finalement c'est la France avec un béret sur la tête, une baguette sous le bras, une bouteille de pinard et puis qui fume des gauloises. Voilà. Et donc depuis les années 80, on a caricaturé cette France et certains se sont assurés qu'elle reste bien profondément dans sa province. Moi, j'ai grandi dans cette France périphérique, donc je sais de quoi je parle, et qui se sont assurés qu'il n'y ait pas trop d'ascension sociale et qu'il n'y ait pas trop de transfuge de classe parce que ça en dérangeait certains. Et moi, mon personnage dans Plouc Story, lui, il rêve de quitter son milieu social d'origine, pas par les études, pas par les voies conventionnelles, mais par une voie très moderne, très post-moderne, qui est finalement l'influence. Il scrolle sur les réseaux sociaux, il est admiratif des vedettes, des stars, des influenceurs, il se trouve plutôt beau gosse, effectivement, sa mère lui renvoie le fait qu'il est beau gosse, et donc c'est un peu sa seule arme, quoi. Il y a certaines femmes ou certains hommes, quand ils sont jeunes, leur seule possibilité, quand ils ont 17-18 ans, pour réussir dans la vie, c'est leur physique. Et donc, c'est vieux comme le monde. Lui, il va chercher la gloire, la richesse, l'argent, la célébrité. Et tout ça, il va le chercher grâce à Instagram, grâce à TikTok, grâce aux réseaux sociaux, parce que c'est un jeune homme de son temps. Et effectivement, c'est l'image extrêmement typique du transfuge de classe. C'est une sorte de Rastignac, pour ceux qui ont la référence balzacienne 2.0, qui s'imagine totalement des lendemains meilleurs comme ça. Voilà. Et c'est pour ça que votre parallèle, Marie-Estelle, avec Martin Eden est extrêmement juste. Finalement, c'est ça. Et c'est quelque chose qui est vieux comme le 19e, comme le 18e siècle. Je réinvente pas tout. J'essaye seulement de comprendre la société actuelle et de montrer que le concept de transfuge de classe, il a encore une actualité aujourd'hui, en 2026 et que les mécaniques de mépris social sont à bien des égards tout aussi violentes et tout aussi rudes aujourd'hui qu'elles ne l'étaient il y a un ou deux siècles.
0: Oui, alors d'ailleurs, dans les ressorts qui poussent à changer de milieu social, il y en a beaucoup, et c'est souvent des mouvements émotionnels assez ambivalents, parce que ça peut être de la douleur pour des parents qu'on a vu souffrir, et puis ça peut être de la honte. Et ce qui est assez intéressant, c'est que votre personnage, il a ce mélange de profonde tendresse pour sa mère. En même temps, il a beaucoup de tendresse quand il la décrit en train de danser sur des musiques de Véronique et Davina, appuyé avec sa cigarette sur la voiture, s'interrogeant sur la nécessité d'acheter un paquet de chips de plus pour l'apéritif parce que c'est difficile de boucler les fins de mois. Il a beaucoup de tendresse pour sa maman et en même temps un certain mépris pour son père. Il dit comment diable une femme aussi singulière avait-elle pu épouser ce rustre de Thierry? La question demeurait entière pour moi. Je ne comprenais pas la patience de ma mère face à un mari aussi indélicat. Complexe d'Oedipe quand il nous tient. À ce moment-là, j'aurais voulu disparaître sous la honte. C'était décidé, je ferai tout pour que ma mère ne manque de rien. Un jour, elle serait fière de moi.
11: Oui, c'est ça. C'est exactement ça. Et vous avez raison de parler du sentiment de honte parce que je crois que mon personnage, comme beaucoup de jeunes gens qui grandissent dans cette France périphérique, il est pétri d'un profond sentiment de honte. Quand il est dans la cuisine avec sa mère, il y a des scènes où elle sort une boîte du congélateur avec des pommes dauphines ou des pommes rissolées surgelées pas chères. Elle fait ça dans cette petite cuisine sur la toile cirée avec le rideau de fil à l'entrée, la cuisine pas terrible. Et lui, il arrive, il se dit, mais cette esthétique-là, elle est terrible parce qu'en fait, le système d'esthétique dominant a appris à détester cela. Et il va lui falloir beaucoup de temps et beaucoup de maturité pour comprendre qu'il y a de la poésie dans sa jeunesse, qu'il y a de la poésie dans cette scène des pommes rissolées au congélateur, qu'il y a de la poésie dans la scène où il est au centre commercial avec sa mère et sa sœur, et qu'en fin de compte, l'esthétique de la France périphérique n'a rien à envier à l'esthétique tape à l'œil et clinquante des influenceurs. Mais quand on a 17 ans, on n'est pas forcément sérieux, on n'a pas forcément toutes les références, on n'a pas forcément toute l'esthétique de la poésie de l'existence. Et donc, il ne se rend pas compte et il culpabilise. Il se dit, mais en fait, j'aurais rêvé avoir une autre vie, j'aurais rêvé vivre ailleurs. Et ça va être tout son cheminement dans Plouk Story, ça va être d'essayer de sortir ce statut de Plouk pour essayer d'embrasser autre chose, quitte à, et là, vous l'avez dit tout à l'heure, Marie-Estelle, quitte à chuter. Parce que je crois que dans le parcours du transfuge de classe, il y a ça aussi. Il y a une peur panique de retourner dans le milieu social qui a été le vôtre quand vous étiez enfant ou adolescent et que c'est une espèce d'épée de Damoclès qui ne guette pas les héritiers. Si vous héritez d'un château, d'un manoir, que vous avez des parents fortunés et vous avez bien le droit et que vous réussissez votre vie derrière, vous vous dites au pire, si je rate, je reprendrai la vie que j'avais qui n'était pas si mal. Quand vous venez de rien, comme c'est le cas de mon personnage, c'est extrêmement cruel. Il sait que si jamais son truc d'influenceur, ça ne fonctionne pas, il redescendra au parti de pêche avec son père dont il déteste les parties de pêche, et ça c'est quelque chose qui le guette et qui lui fait éminemment peur.
0: Oui, et d'ailleurs je crois que en réalité, si c'est moins angoissant pour ceux qui viennent d'un bon milieu social, c'est parce que finalement c'est pour la même raison que ceux qui viennent d'un milieu très modeste, c'est-à-dire que on peut pas oublier d'où on vient, on peut se comporter de manière arrogante. Absolument. Ridicule, grotesque, en oubliant d'où on vient, en oubliant les souffrances de nos parents. Et là, du coup, on devient un personnage assez détestable et narcissique. Mais en réalité, on est toujours habité par ça. Et donc, la force de ceux qui viennent d'un milieu social plus favorisé, c'est que même quand ils rencontrent des difficultés, voire même qu'ils se créent des difficultés, peut-être parce qu'ils n'ont pas assez la niaque pour entretenir ce qu'ils ont eu, au fond d'eux, il y a une espèce de confiance dans un statut. C'est-à-dire que, au fond d'eux, cette image... qu'ils viennent d'un milieu où il y avait un certain standing, un certain statut, eh bien, ça les habite. Ça continue de les habiter dans leur sentiment d'identité, je crois.
11: Exactement.
0: Ils continuent d'en être fiers, même s'ils ne l'entretiennent pas nécessairement, d'ailleurs. Il n'y a pas de doute sur cette identité sociale. Vous voyez ce que je veux dire ?
11: Mais je suis tout à fait d'accord
0: avec vous.
11: La personne
0: qui a les codes de la bourgeoisie, même si elle traverse des moments de difficultés financières, elle a une sorte d'assise narcissique sociale, en fait, qui est un atout considérable, notamment dans la vie professionnelle.
11: Absolument. Je crois que quand vous avez la chance d'être bien né, on vous enseigne dès votre plus jeune âge à avoir confiance en vous. On vous enseigne à ne pas vous excuser. Il y a une scène dans mon roman où le narrateur, Sébastien, est dans une grande surface, dans une grande enseigne, dont je tairai ici le nom, mais une grande enseigne de vêtements pas trop chers, et il achète une chemise, sauf que la chemise qu'il essaye n'est pas à sa taille. Et ni sa mère, ni sa sœur, ni lui n'osent demander à la vendeuse la taille qui serait adaptée pour lui, de peur de la déranger. Et en fait, je crois que cette anecdote, elle montre bien le sentiment de, d'effacement, d'auto-effacement d'une certaine classe moyenne, d'une certaine classe populaire. C'est-à-dire, on ne veut pas déranger, on ne veut pas s'imposer. Et ça, c'est quelque chose qui est, sans plaquer là-dessus des grands concepts sociologisants, bourdieusiens ou néo-bourdieusiens, je pense que c'est quelque chose qui existe et qui n'existe pas précisément quand vous avez un héritage d'identité sociale beaucoup plus favorisé, où là, on ne vous apprend pas forcément à vous excuser. Bien sûr, on vous apprend la politesse, y compris avec les gens qui vous servent, mais vous savez votre valeur, vous savez d'où vous venez, vous n'avez pas ce problème, ce procès en illégitimité. Le transfuge de classe, on lui fait toujours sentir qu'il n'est pas à sa place. On lui dit, bon, mais c'est bien, t'es arrivé là. Enfin, bon, quelque part, il y a toujours cette espèce de sous-texte du genre, tu pourrais revenir là d'où tu viens. Et donc, je trouve que c'est bien que vous employiez le mot identité, Marie-Estelle, parce que c'est presque un mot devenu tabou aujourd'hui. Or, je crois que même quand on est adulte, même quand on travaille sur soi, on garde en nous une part de notre identité profonde, une part de notre héritage, oui, de celui de nos ancêtres, de celui de nos parents, de celui de notre enfance. Et je pense que votre regard de psychologue doit être plus aiguisé que le mien là-dessus, mais moi, c'est le sentiment que j'ai quand j'écris mon livre, en fait.
0: Oui, parce qu'il y a quelque chose qui s'est fossilisé dans notre ADN, et on le voit quand on a des grands-parents d'origine sociale un peu diverse. On voit comme une grand-mère ou un grand-père qui, à l'occasion d'un anniversaire ou d'une fête de famille, est invité dans un bel endroit, un beau restaurant, un bel hôtel, n'ose pas prendre, n'ose pas, et se présente en disant, ou en disant de manière non verbale, mais nous, on est des petites gens, on peut pas, voilà, on n'a pas le droit. C'est extrêmement émouvant, en fait, parce qu'on a l'impression qu'ils n'osent pas prendre, pour un certain nombre d'entre eux, ce qui leur est donné, comme s'ils n'étaient pas légitimes, en fait.
11: Précisément. Et je crois qu'il y a un autre écueil face à cette illégitimité, et c'est le cas de mon personnage, c'est de devenir une sorte de cynique, en fait. C'est que, et ça c'est un peu l'esthétique aussi du héros balzacien, c'est que mon personnage, face à cette adversité, il aurait pu être un gentil garçon et continuer à s'excuser. Or lui, il va choisir, un peu à la manière de Monte Cristo, une sorte de vengeance sociale. Et c'est pour ça, je trouve d'ailleurs qu'en littérature, les personnages, comme dans la vie parfois d'ailleurs, les personnages un peu plus sulfureux, avec une part d'ombre, sont plus intéressant que les personnages dans lesquels on lit comme dans un livre ouvert. Et donc, mon personnage, Sébastien, dans Plouk Story, lui, il va essayer il va même réussir à devenir une sorte de parfait cynique, qui va calculer ses relations sociales à l'aune de ce qu'elles peuvent lui apporter pour réussir sa vie. Ce qui est, il n'y a rien de plus terrible. Quand vous rencontrez quelqu'un, quand vous êtes normalement constitué, vous vous dites, est-ce que cette personne m'intéresse? Est-ce que c'est quelqu'un de gentil? Est-ce que c'est quelqu'un d'humain? Est-ce que c'est quelqu'un dont j'ai envie de faire un ami ou une amie? Est-ce que c'est quelqu'un dont j'ai envie de tomber amoureux? Mais vous n'allez pas calculer tout ça en vous disant, si je couche avec cette fille, ça va me permettre de gagner telle et telle chose. Si je deviens ami avec telle personne, ça va me permettre de gagner telle ou telle chose. Et lui, mon personnage, il va devenir une sorte de calculateur épouvantable, parce que sa seule arme pour réussir dans la vie, sa seule arme de transfuge de classe, c'est d'essayer de calculer ses relations sociales pour ce qu'elles peuvent lui apporter.
1: Les meilleurs moments de Et si on en parlait, entre 15h et 16h sur Europe 1, c'est la fin dans un instant. Vous allez retrouver Sophie Davant pour les histoires d'amour extraordinaires. 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Dans un instant, Sophie Davant pour les histoires d'amour extraordinaires. Et puis nous, Marie-Estelle Dupont, on se retrouve lundi.
0: Oui, moi je fais un petit tour à la libre antenne avant, et puis je vous retrouve lundi avec joie.
1: Ah mais oui, c'est vrai.
0: Saturday Night Fever.
1: On va vous entendre, hein, on va vous entendre, vous êtes invité de Valérie Darmon.
0: Oui.
1: Ah, ça va être chouette. Donc c'est ce soir, samedi, hein, oui, dans la nuit de samedi à dimanche.
0: Oui.
1: Formidable, on va écouter, puis on vous retrouvera sinon en podcast. Et puis on vous retrouve lundi entre 15h et 16h pour Et si on en parlait. Bonne fin d'après-midi sur Europe 1.
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20: 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Et à 16h, l'essentiel de l'actualité, c'est avec Frédéric Joncheret. Bonjour Frédéric.
21: Bonjour Estelle, bonjour à tous. Ce n'est pas un nouveau Covid, déclaration du directeur général de l'OMS. Le risque actuel pour la santé publique lié au hantavirus reste faible, a-t-il écrit dans un courrier adressé aux habitants de Tenerife. Le navire Hondus accostera tôt demain matin aux Canaries. Les autorités espagnoles vont procéder à l'évacuation des passagers par groupe de nationalité. Des vols de rapatriement sont déjà prévu vers leur pays d'origine. Ajoutons que depuis le 28 avril, aucun cas suspect n'a été recensé à bord. Le bilan fait toujours état de 6 cas confirmés. La chanson « Maréchal, nous voilà » a résonné hier dans les rues de Carpentras. L'hymne à la gloire du maréchal Pétain a été diffusé en marge de la cérémonie du 8 mai. Le maire RN Hervé de Lépineau se dit écœuré et dénonce une manipulation politique. « On veut nous salir », soulignent-ils. Il accuse le directeur de cabinet de l'ancienne majorité de gauche d'être à l'origine de la polémique. Florian Philippot officialise sa candidature à la présidentielle 2027. Le président du parti Les Patriotes a toutefois précisé qu'il se retirerait de la course si Philippe de Villiers venait à se présenter. À l'étranger, Peter Magyar promet de servir la Hongrie et non de régner. Le nouveau Premier ministre hongrois s'est exprimé devant le Parlement qu'il l'a officiellement élu pour diriger le pays. Il a ajouté qu'il servirait sa nation tant qu'elle en aura besoin. Peter Magyar qui succède à Viktor Orban après 16 années passées à la tête du gouvernement. À Moscou, Vladimir Poutine s'en prend à l'OTAN. Dans son discours lors des célébrations de la victoire de 1945, le président russe a affirmé que son armée affrontait en Ukraine des forces agressives soutenues par l'ensemble du bloc de l'OTAN et d'ajouter « Je suis fermement convaincu que notre cause est juste ». En amont, son armée avait paradé sur la place Rouge au premier jour d'une trêve de 3 jours acceptée par Kiev. L'Iran dément toute fuite de pétrole au large de l'île de Karg. Des images satellites ont pourtant repéré une marée noire qui dérive vers le sud du golfe Persique. Elle s'étendrait sur plus de 50 km², une nappe de pétrole dont l'origine n'est pas connue. La Fédération iranienne de football affirme que l'équipe nationale masculine participera bien à la Coupe du Monde 2026 si les pays hôtes prennent en compte ses préoccupations, notamment l'octroi de visas et le respect du staff, du drapeau iranien et de l'hymne national. Et en MotoGP, Jorge Martin s'est imposé sur la course sprint du Grand Prix de France au Mans. Le pilote espagnol champion du monde 2024 a devancé les Italiens Bianaia et Bezzecchi. Marc Marquez a lui lourdement chuté. Fabio Quartararo a pris la 5e place côté français et Johan Zarco la 10e.
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21: 10h passées de 3 minutes. 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
19: Bonjour à toutes et bonjour à tous. C'est un plaisir de vous accueillir sur Europe 1 le samedi et le dimanche de 16h à 17h pour vous parler d'amour. De la reine Victoria, on garde aujourd'hui l'image d'une vieille dame habillée tout en noir. Mais avant d'être la grand-mère de tous les souverains d'Europe, Victoria était une jeune reine joyeuse et très amoureuse de son mari, le prince Albert, dont la disparition prématurée la laissera inconsolable. Aujourd'hui, je vais vous faire entrer dans les coulisses de la monarchie britannique et dans l'intimité de ce couple si uni. Et puis pour en parler, je recevrai tout à l'heure l'historien Philippe Chassaigne, spécialiste de la Grande-Bretagne et auteur d'une biographie sur la reine Victoria que vous trouverez en poche chez Folio. Mais tout de suite, place au récit. 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

Il pleut très fort sur Londres ce lundi 10 février 1840. Mais ne dit-on pas mariage pluvieux, mariage heureux ? La jeune reine Victoria est bien trop amoureuse pour faire attention à cette météo capricieuse. Malgré la pluie battante, une foule immense se presse sur le Mail, cette avenue qui mène à la chapelle Saint-James. Car pour la première fois en Grande-Bretagne, un mariage royal n'a pas lieu en privé. Les sujets britanniques vont pouvoir admirer la mariée et son prince. Ils sont prêts à tout pour apercevoir la fameuse robe de mariée conçue dans le plus grand secret. Pour que le mystère reste entier, Victoria a exigé que les patrons de la robe soient déchirés au fur et à mesure. Quand la jeune reine apparaît, rayonnante dans une robe blanche, des exclamations retentissent. Ce sont des cris d'admiration, mais aussi d'étonnement. Elle porte une robe de satin blanc et de dentelle, à la fois très simple et très riche.

Sur sa tête est placée une couronne d'oranger sans diamant, d'où s'échappe un voile disposé de façon à ne pas cacher son visage. Selon l'usage de l'époque, la souveraine aurait dû choisir le rouge, symbole de sa dignité de monarque. Mais elle n'a pas voulu, avec une somptueuse tenue, éclipser son fiancé, vêtu de son uniforme de maréchal de camp et le collier de l'ordre de la Jarretière. Sa robe est juste ornée de la broche en saphir et diamant que lui a offerte le prince en cadeau de mariage. En choisissant sa robe blanche, elle ne se doute pas qu'elle va lancer une mode qui persiste encore aujourd'hui, faisant d'elle la première influenceuse de l'histoire.

À midi 20, au son de l'hymne national, la reine fait son entrée dans la chapelle Saint-James. La jeune femme a du mal à cacher son émotion. Le prince, bouleversé par cette vision immaculée, murmure « Qu'elle est belle !» 12 demoiselles d'honneur tiennent le voile de la mariée. Albert a souhaité qu'elles soient toutes de jeunes ladies, Omer sans reproche. Sans doute en souvenir de son enfance douloureuse auprès d'une mère trop volage. Toute l'assistance se lève quand un rayon de soleil illumine l'église. La musique de Handel ajoute à la solennité du moment.

quand les mariés s'agenouillent devant l'autel, Victoria a les yeux pleins de larmes. Avant de célébrer la cérémonie, l'archevêque de Canterbury avait demandé à la reine s'il devait éviter de poser la question rituelle. « Veux-tu lui obéir et le servir jusqu'à ce que la mort vous sépare ?»« N'en faites rien, c'est mon désir d'être mariée, non comme une reine, mais comme une femme », lui avait-elle répondu. Quand l'archevêque demande au prince « Veux-tu prendre cette femme pour épouse ?» Albert plonge son regard dans les yeux de Victoria et répond « Oui, je le veux ». Une fois les serments échangés, les époux procèdent aux échanges d'anneaux. Au comble de la joie, Victoria vient d'épouser son prince charmant. Après avoir fait honneur au repas, les jeunes mariés partent pour Windsor, seuls, dans une simple voiture tirée par 8 chevaux. Comble de la modernité pour l'époque, le photographe Roger Fenton les attend pour immortaliser leur bonheur avec son appareil à trépied. Victoria croise les mains sur une colonne basse où est posé son bouquet de mariée. Le prince Albert est penché sur son visage radieux. Enfin, il se retrouve seul après cette journée si chargée en émotions. Après avoir troqué sa robe d'apparat pour une robe simple en soie blanche, il se retrouve dans le salon bleu. Albert lui susurre des mots d'amour en allemand. Elle note dans son journal le soir même « Il me disait des noms si tendres que personne ne m'avait encore jamais donné. Quelle félicité !»

0: vient la nuit de noces, un moment tant désiré, mais aussi redouté par les deux jeunes gens qui n'ont jamais vécu de relations intimes. Même si Victoria souffre d'une violente migraine dans la soirée, due au stress de cette longue journée, leur nuit de noces sera inoubliable. Inexpérimentés, ils découvrent tous les deux avec étonnement les plaisirs de la chair et l'harmonie de leur couple. À partir de cette nuit, ils ne dormiront plus jamais l'un sans l'autre, ce qui n'est pas habituel pour l'époque et pour leur rang social. C'est le prince qui s'endort en premier, comme le raconte Victoria dans son journal. Quand le jour s'est levé et que j'ai vu ce beau visage angélique à mes côtés, c'était plus que je ne pouvais exprimer. Quel bonheur d'avoir un tel mari. Il est vraiment beau, vêtu de sa seule chemise, laissant voir sa belle gorge. À son réveil pour la première fois, elle se trouve presque belle. Elle est tout simplement heureuse. Albert l'attend pour leur premier breakfast en tête-à-tête. Ils s'embrassent tendrement. « Oh, quelle femme est bénie comme je le suis !» s'écrie Victoria. Malheureusement, au bout de 3 jours, leur lune de miel prend fin. Follement amoureuse, Victoria a presque oublié qu'elle est la reine d'Angleterre. N'osant pas annoncer à Albert que son devoir la rappelle à Londres, elle lui fait porter un message. « Tu oublies, mon très cher amour, que je suis la souveraine et que les affaires ne peuvent souffrir aucun retard. Il m'est impossible de quitter Londres plus de 3 jours. » Albert est triste, mais il sait qu'il passera toujours après le peuple britannique. Un mois après le mariage, Victoria tombe enceinte et donne naissance à une petite fille en novembre 1840. Après Victoria, que tout le monde surnomme Vicky, la reine aura 8 autres enfants en 17 ans. Malgré l'amour qu'elle porte à son époux, la reine supporte mal ses grossesses successives. Je pense qu'en de tels moments, nous, les femmes, sommes bien plus comme des vaches ou des chiennes. Écrit-elle avec lucidité. Après son mariage et ses nombreuses grossesses, le corps de Victoria s'alourdit et elle souffre de dépression prénatale. Heureusement, Albert fait tout pour la soutenir et adoucir ses souffrances. Mais comment ce mariage d'amour a-t-il pu voir le jour? Eh bien, restez avec nous sur Europe 1 et vous découvrirez la suite de ce récit. À tout de suite.
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0: C'est grâce à la volonté et à la persévérance de Léopold, l'oncle de Victoria, que ce mariage arrangé s'est miraculeusement transformé en un mariage d'amour entre ces deux jeunes gens qui sont cousins germains.
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Léopold Ier de Belgique pensait depuis longtemps à marier son neveu, le prince Albert de Saxe-Cobourg-Gotha, avec sa chère nièce Victoria. Inquiet de ce lien familial si étroit, il a demandé son avis au fidèle docteur Skokmar, qui l'a rassuré. Les deux cousins peuvent très bien avoir une belle descendance, l'avenir lui donnera raison. La première rencontre a lieu le 24 mai 1836. En ce jour de printemps, Victoria fête ses 17 ans. Malgré son jeune âge, elle n'a jamais été aussi proche du trône d'Angleterre après une succession de décès dans la famille royale britannique. Son oncle a tenu à lui rendre visite pour son anniversaire, accompagné de ses deux neveux, Ernest et Albert. Après cette trop brève visite, elle confie à son journal. Albert est extrêmement beau. Ses cheveux sont à peu près de la même couleur que les miens. Il a de grands yeux bleus, un très joli nez et une bouche adorable, avec de belles dents. Dans son lit, elle se revoit danser avec lui au palais Saint-James. Avec sa robe claire aux manches ballons et les fleurs dans ses cheveux nattés, elle serait bien restée dans les bras de son cousin jusqu'au petit matin. Mais Albert tombe de sommeil. Sage et studieux, il a l'habitude de se lever tous les matins à 5 heures. À 23 heures, épuisé et pâle, il demande l'autorisation de se retirer dans sa chambre. Victoria, elle, continue à danser jusqu'à 3 heures du matin. Mais ses cavaliers lui semblent bien fades. Elle ne voit que le visage plein de bonté et de douceur de son cousin Albert. « Il est si beau », se répète-t-elle tout bas.

Mais elle, est-elle seulement jolie? Pour la première fois, elle se pose la question devant son miroir. Et qui voit-elle? Une petite femme d'1m52, à la taille de guêpe, avec de grands yeux pâles, capable de percer l'âme de ses interlocuteurs. Elle sourit de sa petite bouche en forme de cœur, en revivant le bal de la veille. A-t-il aimé sa compagnie? Elle a remarqué qu'Albert n'a pas cessé de la regarder. « C'est simple, s'il m'aime, il me trouvera jolie », se dit-elle, pour se rassurer. Le 7 juin, elle écrit une lettre qui remplit de joie l'oncle Léopold. « Je vous remercie, mon oncle bien-aimé, pour les espérances du grand bonheur que vous avez contribué à me donner dans la personne du cher Albert. Il possède les qualités pour me rendre parfaitement heureuse. » Cette union dont il rêve tant lui semble soudain possible, mais il sait qu'il devra faire preuve de patience, car un événement tragique va totalement bousculer le destin de Victoria. Le 20 juin 1837, le vieux roi Guillaume IV s'éteint au château de Windsor, après seulement 7 ans de règne. Il n'a pas d'héritier direct et ses 2 frères aînés sont déjà morts. C'est donc sa nièce Victoria qui lui succède. À 18 ans, elle vient tout juste de sortir de l'enfance. Une enfance privée de liberté, puisqu'elle a vécu enfermée dans le vaste domaine de Kensington, obligée de dormir dans la chambre de sa mère, elle-même sous l'emprise de l'intrigant Lord Conroy, assoiffé de pouvoir. La duchesse de Kent est trop faible envers cet homme, devenu son amant. Victoria ne pardonnera jamais à sa mère ses années de captivité dans une prison dorée. Depuis que son précepteur lui a montré son arbre généalogique, elle a compris qu'elle est l'héritière du trône d'Angleterre. Elle redoute cette lourde charge, mais une seule chose adoucit cette pensée. Elle pourra compter sur son « dear Albert ».

est 6h du matin en ce premier jour d'été quand une voiture s'arrête devant Kensington. Trois hommes en descendent et sonnent avec force. Un portier ensommeillé et méfiant vient leur ouvrir la porte. Il s'incline devant l'archevêque de Canterbury, Lord Conyngham et le médecin du roi. Il demande à voir d'urgence la princesse Victoria pour lui annoncer qu'elle est reine d'Angleterre et d'Irlande. Le bruit de la voiture traversant la cour a réveillé la duchesse de Kent. Elle a tout de suite compris, sa fille est reine. Elle se précipite dans la chambre de Victoria pour lui annoncer la nouvelle tant redoutée. La jeune fille, les cheveux défaits et en chemise longue blanche, sort de son lit. Sa mère veut lui prendre la main pour descendre les escaliers comme à son habitude, mais Victoria la regarde froidement en lui disant « Non, seule ». C'est son premier acte d'indépendance. Le 28 juin 1838, la jeune reine est couronnée à l'abbaye de Westminster. En voyant ses sujets en liesse l'acclamer, elle a cette phrase pleine d'humilité. « Je ferai tout pour être la meilleure possible. » Lord Melbourne, devenu son premier ministre, va jouer pour elle le rôle de Pygmalion. Elle le considère comme un père de substitution, mais c'est un autre homme qui va bientôt devenir son soutien de chaque instant. À chaque fois qu'elle a un problème, elle pense à Albert. Et lui, pense-t-il parfois à cette cousine si gaie qui pourrait chasser sa mélancolie? Elle sait qu'il n'a pas le droit de se déclarer. C'est à la reine de faire sa demande de l'époux qu'elle aura choisi et au Parlement de l'accorder, lui dit le rigoureux Melbourne. Plus le temps passe, moins le jeune homme croit ce mariage possible. Mais les événements s'accélèrent enfin.

0: En septembre 1839, Victoria a reçu le père d'Albert, le prince Ernest de Saxe-Cobourg-Gotha. Victoria lui donne son accord pour recevoir Albert et son frère le 11 octobre. Dans le Salon Bleu, Victoria fait part de ses conditions à Lord Melbourne. « Je refuse d'épouser tout homme qui a aimé une autre femme avant moi. » Si elle épouse le prince Albert, il n'aimera qu'elle et elle n'aimera que lui. Lord Melbourne sourit devant le besoin d'absolu de la jeune reine, sans imaginer que son souhait se réalisera. Victoria sera l'unique femme à régner dans le cœur d'Albert. Victoria, qui ne le connaît à peine, n'a pourtant jamais oublié Albert, son cousin. C'est lui et lui seul qu'elle veut épouser. Mais avant, ils vont d'abord entretenir la flamme de manière épistolaire. Restez bien avec nous sur Europe 1. On se retrouve dans un instant pour la suite de ce récit. À tout de suite.
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0: Depuis leur fiançailles jusqu'après leur mariage, aucun nuage ne semble pouvoir assombrir le ciel bleu au-dessus de la reine Victoria et de son prince Albert.
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En attendant les fiançailles, Victoria et Albert s'écrivent des courriers de plus en plus enflammés. Ils se sont pourtant si peu vus, mais il y a des heures qui marquent à tout jamais. Albert est conscient de la difficulté de sa tâche. « Je dois à la fois me concilier le respect et l'amour de la reine en même temps que ceux de la nation. Le ciel ne sera pas toujours bleu et sans nuages. » Le 10 octobre, le prince Albert fait ses adieux à son père et au royaume de Hanovre, en Allemagne. Il a prévu d'offrir une magnifique broche en émeraude, sertie de diamants, à sa fiancée. La fiancée, justement, s'est levée très tôt. Elle contemple la robe qu'elle doit porter pour accueillir son prince, une robe en soie rose. Elle a prévu des chaussures avec des talons en satin rose pour gagner quelques centimètres. En haut du grand escalier de Windsor, la jeune reine attend son invité, le cœur battant. Albert est là, il est beau, mon cœur est pris, écrira-t-elle dans son journal le soir même. Au matin du cinquième jour, elle prend son courage à deux mains. « Je l'aime et je vais le lui dire ».

Elle a choisi une jolie robe en soie claire pour vivre ce moment si important. Le jeune homme est en tenue de chasseur, de hautes bottes couvrant ses longues jambes. Il vint dans mon cabinet où je me trouvais seule et après quelques minutes d'hésitation, je lui dis qu'il devait bien se douter des raisons pour lesquelles je l'avais fait venir et qu'il me rendrait très heureuse en voulant bien consentir à l'un de mes désirs, lequel était qu'il m'épousât. Il n'y eut aucune hésitation de sa part et il reçut ma proposition avec les plus grandes démonstrations de bonté et d'affection. Après cette demande protocolaire, Victoria oublie son statut de reine et s'adresse à Albert comme une simple femme amoureuse. « Je serai trop heureuse que tu consentes à ce que je souhaite. » Albert, lui aussi, se laisse aller à ses sentiments. Il se lève et prend sa fiancée dans ses bras. Victoria lui dit alors une phrase lourde de sens. « Je ferai tout ce que je pourrai pour te faire sentir le moins possible le grand sacrifice que tu viens de faire. » En novembre, la souveraine réunit à Buckingham les 80 membres de son conseil privé. Émue, elle annonce sa décision. Elle veut unir sa vie à celle du prince Albert. Elle aurait aimé que son futur époux soit nommé roi consort. Mais le Parlement, agité d'un sentiment anti-allemand, refuse au futur époux tout rôle politique. Sa seule fonction sera d'aimer Victoria et de lui faire des enfants. Il va s'acquitter de cette mission au-delà de toute espérance.

Quelques jours plus tard, selon le protocole, la reine doit s'adresser au père d'Angleterre pour la solennelle ouverture du Parlement au palais de Westminster. Elle affirme d'une voix ferme qu'elle veut épouser le prince Albert de Saxe-Cobourg-Gotha. L'Assemblée applaudit et la félicite. Le 15 octobre, Victoria passe au doigt d'Albert une bague où elle a fait graver la date de leur fiançailles. Il remarque qu'elle porte sa broche en émeraude. En attendant le grand jour, ils se promènent ensemble et s'embrassent sans cesse. Victoria est comblée. Jamais on ne l'avait embrassée ainsi. Tout son corps frissonne quand son prince l'approche. Et c'est ensemble qu'ils décident de la date du 10 février 1840 pour leur mariage. Dès la fin de leur lune de miel, le couple s'installe à Buckingham, en plein cœur de Londres. Le couple royal y organise de somptueux bals costumés. Pour échapper à l'atmosphère pesante du palais, ils achètent ensemble, avec leurs deniers personnels, le domaine d'Osborne sur l'île de Wight. Un véritable petit Versailles qui s'étend jusqu'à la mer. Ils parviennent à en faire une vraie maison de famille, partageant le premier étage, et chose incroyable pour le couple royal britannique à cette époque, ils dorment dans la même chambre. Chaque pièce, chaque couloir témoigne de leur amour absolu. Ils font apposer leurs initiales du sol au plafond jusque sur les poignées de porte. Dans la salle de bain de Victoria, trône une coiffeuse, cadeau offert par Albert pour agrémenter la pièce la plus intime. La décoration en est un peu kitsch, avec l'amour symbolisé autour du miroir de la reine par de petits anges en porcelaine. Les statues, les tableaux qu'ils s'offrent mutuellement décorent cette demeure dans laquelle ils parviennent à préserver leur intimité. La reine veut que son bureau soit une véritable pièce à vivre, d'où elle peut voir la mer. Le soir, pour créer une intimité, Albert fait installer des panneaux coulissants avec des miroirs dans lesquels se reflètent les chandeliers à l'infini.

C'est aussi lui qui importe d'Allemagne la tradition des sapins de Noël. Tous les 25 décembre sont disposés sur la table familiale de petits arbres décorés de boules et de guirlandes aux couleurs vives où sont cachés les cadeaux. Tous les foyers de Grande-Bretagne vont adopter cette tradition. Mais Albert n'attend pas Noël pour offrir de magnifiques bijoux à son épouse, en symbole de l'éclat de sa passion. En 1852, ils font aussi l'acquisition du château de Balmoral, situé dans un vallon boisé des Highlands écossaises. Dans ce château gothique au style allemand, ils se retrouvent en famille et font de longues balades à cheval. On leur doit aussi la mort.

0: Bonheur va bientôt voler en éclats.
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0: Un homme et une femme, le film culte de Claude Lelouch. 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
0: Bien qu'il soit contraint par le protocole qui régit la famille royale, Victoria et Albert vont faire preuve d'une grande modernité en se montrant à leur sujet qui, jusqu'ici, ne rencontrait jamais leur souverain.
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Grâce à l'insistance d'Albert, Victoria sera la première reine à partir à la découverte de son peuple. Avant eux, les sujets ne voyaient qu'exceptionnellement les membres de la famille royale. Profitant du récent essor du chemin de fer, le couple multiplie les visites en Angleterre et en Écosse. Mais Albert se révèle parfois terriblement ennuyeux. Elle adore aller aux concerts, il s'y endort. C'est une grosse mangeuse, il a l'estomac fragile. Elle adore danser, pas lui. Mais en homme amoureux, il fait tout pour lui faire plaisir. Grand passionné de photographie, Albert organise des séances de pose avec toute sa famille. Seule ombre au tableau, Victoria se révèle plus épouse que mère. Elle va donner naissance à 9 enfants, 5 filles et 4 garçons, dont le futur Édouard VII. Ces grossesses successives alourdissent le corps de la souveraine et la plongent dans des abîmes de dépression. Elle, qui se rêvait en maîtresse d'Albert, se compare à une grosse vache et voit dans ses maternités autant d'obstacles à sa vie amoureuse. Heureusement, Albert est un très bon père. Il préserve tout de même l'intimité de leur couple en partant en week-end tous les deux, accompagnés de 2 domestiques. Ils se font alors appeler Lady et Lord Churchill.

Mais cet amour est parfois troublé par un sujet de tension, le rôle d'Albert sur le plan politique. Victoria dira même à son premier ministre « C'est moi la reine, c'est à moi d'ouvrir les boîtes rouges, savoir les secrets d'État, ce n'est pas le rôle de dire Albert ». En homme avisé, dire Albert sera faire preuve d'une grande patience pour trouver sa place auprès de son épouse. Car dans les dernières années de sa vie, Albert ne se contente pas d'être un amant passionné, il devient le premier conseiller de Victoria. Plus les années passent, plus la reine lui abandonne certains de ses pouvoirs. Elle lui permet d'ouvrir la fameuse boîte rouge dans laquelle se trouvent les dépêches. Et elle l'autorise même à recevoir les ministres. Même s'il répète « Je ne suis que le mari, je ne suis pas le maître », il finira par influencer la politique britannique par petites touches.

pour toujours. Depuis une quinzaine de jours, son prince est malade, mais ce soir, elle le trouve frissonnant dans son lit. À son chevet, elle essaie de garder un visage rassurant, mais elle est dévastée par l'angoisse de le perdre. Elle en veut à son fils aîné, le prince de Galles, accusé d'avoir mis enceinte une femme à 19 ans. Il faut bien trouver un responsable pour un si grand malheur. Elle en est persuadée, c'est ce choc qui a provoqué la maladie d'Albert. Tout son amour ne peut rien pour le guérir, et dans la nuit du 14 décembre, le prince Albert s'éteint, à l'âge de 42 ans, dans la chambre bleue de Windsor, où sont déjà morts Guillaume IV et George IV. Victoria décrit ainsi les derniers instants de son époux adoré. C'était un matin lumineux, le soleil se levait et brillait de tout son éclat. L'atmosphère de cette chambre était celle qui suit les veillées nocturnes, avec les bougies brûlées jusqu'aux bobèches. Les médecins avaient le visage soucieux, j'entrais, et je n'oublierai jamais combien mon chéri paraissait beau. Elle demande à rester dans la chambre, seule avec son époux, se jette sur la dépouille, le prend dans ses bras et lui dit des mots doux. Accablée de chagrin, la reine se retire à Osborne, incapable d'affronter l'épreuve des funérailles le 23 décembre. Elle fait apposer un portrait d'Albert au-dessus de son lit pour s'endormir et se réveiller aux côtés de son mari. Elle fait graver sur le bois de son lit les dates de sa première et dernière nuit avec lui. La reine entre dans un deuil qui frôle la démence. Jetant toutes ses anciennes toilettes, elle ne s'habille que de noir, puis se retire du monde, s'enfonçant dans un deuil perpétuel.

Le vent souffle sur le château de Windsor en cette sombre soirée de décembre 1861. Elle sait que l'homme qu'elle aime plus que tout va la quitter.

Tous les soirs, elle fait porter dans la chambre du prince un pot d'eau chaude, comme s'il allait se coucher, et conserve comme une relique le verre où il a bu sa dernière potion. Par-delà la mort, Victoria regarde le buste d'Albert avant de prendre une décision importante, lui demandant à mi-voix s'il est d'accord. On dit qu'elle a même songé à abdiquer. Les Anglais savent qu'ils ont une reine, mais ils ne la voient plus. C'est sa fille Béatrice et son médecin qui ont l'idée de faire venir auprès d'elle John Brown, le plus proche valet d'Albert. Ensemble, ils pleurent en parlant d'Albert. Ce fidèle serviteur au franc-parler qu'il appelle « femme » va lui redonner peu à peu le goût de vivre. Les mauvaises langues la surnomment « Madame Brown ».

0: Elle va reprendre les déplacements, accepter de se faire photographier. Jusqu'à ce 22 janvier 1901, où elle s'éteint, après 63 ans de règne, dans sa demeure d'Osborne, où tout lui rappelait son cher Albert. Sur son cercueil, elle a demandé à apposer la robe de chambre et une mèche des cheveux du prince Albert, mais aussi une photo de John Brown, que son médecin personnel dissimule derrière des fleurs blanches pour éviter un scandale. Une foule immense se presse sur le passage du convoi funèbre. La reine Victoria est morte 3 semaines seulement après l'entrée dans le XXe siècle. Elle repose enfin auprès de son cher Albert dans le mausolée qu'elle a elle-même conçu. La reine impératrice a régné pendant 63 ans sur 1/4 de la population mondiale, mais reste à jamais la veuve inconsolable du seul homme de sa vie, son dear Albert. Merci à Daniel Moreau pour l'écriture de ce récit. La réalisation est signée Boris Paczynski.
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0: Pour en discuter, je reçois l'historien Philippe Chassaigne, spécialiste de la Grande-Bretagne et auteur d'une biographie sur la reine Victoria que vous trouverez en poche chez Folio. Bonjour à vous Philippe Chassaigne, merci de répondre à mes questions.
3: Bonjour Sophie.
0: Une reine a-t-elle aimé son époux plus que Victoria n'a aimé Albert ?
3: Alors bon, ça, toutes les reines au monde, je ne saurais dire, mais en tout cas, cette histoire d'amour entre Victoria et Albert est effectivement une des histoires d'amour qui compte dans l'histoire au moins de l'Europe au XIXe siècle.
0: Il faut dire qu'elle l'avait choisi, son Albert.
3: Oui, elle l'avait effectivement choisi, parce que c'est intéressant, parce que en fait, la première fois qu'elle le voit, elle n'est pas très impressionnée, mais bon, suite à la deuxième rencontre, quelques années plus tard, elle est vraiment séduite par essentiellement son apparence physique. Dès le départ, elle le trouve très beau.
0: Et pourtant, c'était une initiative de son oncle.
3: Voilà, donc l'oncle de la reine Victoria, c'était Léopold Ier, devenu roi des Belges en 1830, et qui était donc le frère de la maman de Victoria. Et en fait, Léopold avait comme idée de faire épouser par toutes les familles régnantes d'Europe, ou presque, des membres de sa propre famille, les Saxe-Cobourg-Gotha ou Saxe-Cobourg-Saalfeld, c'est une branche collatérale. Et évidemment, faire épouser Albert par la reine du Royaume-Uni, de Grande-Bretagne et d'Irlande, c'était quand même un coup de maître. Donc ouais. Effectivement, bah, c'est ce qui s'est passé.
0: Alors, ils sont quand même cousins. On redoutait, j'imagine, les problèmes de consanguinité.
3: Pas tant que ça, parce qu'en fait, c'est des pratiques assez courantes à l'époque. Et il faut voir également que pour la jeune reine, qui est Victoria à son événement en 1837, pour se marier, il n'y a pas tant de parties que cela. Parce que déjà, toutes les familles qui ne sont pas protestantes lui sont interdites. Elle ne peut pas épouser un catholique, elle ne peut pas épouser un orthodoxe. Et ensuite, elle ne peut pas épouser un noble, un aristocrate anglais. Il faut que ce soit quelqu'un qui soit issu d'une famille régnante. Mmh. Alors, les Saxe-Cobourg-Gotha, c'est une famille... C'est un tout petit duché au milieu de ce qu'on appelle aujourd'hui l'Allemagne, mais c'est une famille régnante. Mmh.
0: Restez bien avec nous, Philippe Chassaigne. On se quitte quelques instants. Je rappelle que vous êtes historien, spécialiste de la Grande-Bretagne et l'auteur d'une biographie sur la reine Victoria qu'on peut trouver en poche chez Folio. Restez avec nous. On revient dans quelques instants sur Europe 1.
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13: Chaque samedi et chaque dimanche, de 16h à 17h, je vous raconte une histoire d'amour extraordinaire. Aujourd'hui, je vous ai raconté l'histoire entre la reine Victoria et le prince Albert. Et pour en parler, je suis avec l'historien Philippe Chassaigne, spécialiste de la Grande-Bretagne, auteur d'une biographie sur la reine Victoria, que vous trouverez en poche chez Folio. Alors, donc, cette union était une union arrangée, mais la chance, c'est que ça devient un mariage d'amour.
3: Tout à fait. Les mariages arrangés étaient chose courante dans les milieux royaux à l'époque. Mais voilà, donc là, parce que Victoria donc, voit Albert lors de sa deuxième rencontre, eh bien, elle est totalement séduite par lui. Et donc dans son journal, elle explique qu'elle le trouve extrêmement beau. Donc c'est une attirance qui est vraiment physique hein, de sa part. Et donc ce mariage-là a eu la chance de conjuguer mariage arrangé, puisque les parents étaient à l'œuvre, donc son oncle et sa mère, mais également un mariage qui était sentimentalement, familialement très réussi.
13: Elle semble être tombée amoureuse immédiatement d'Albert. Est-ce que c'était réciproque?
3: Albert n'a pas laissé, la reine Victoria a laissé un journal que nous avons conservé, même s'il a été assez expurgé après sa mort. Mais Albert lui a écrit dès l'avenir, il n'a pas laissé le journal. Simplement, bon, Albert était beaucoup plus réservé et on peut penser qu'il a été en quelque sorte impressionné, voire même un peu effrayé par cet amour qui se déversait sur lui, qui le submergeait. Il a toujours été beaucoup plus retenu, réservé qu'elle. Il avait, bon, faut pas tomber dans des raisonnements de café du commerce. Enfin, il avait une réserve toute germanique, alors qu'elle était beaucoup plus spontanée.
13: Et puis, très vite, alors qu'ils étaient très différents, ils vont former un couple fusionnel.
3: Absolument, c'est assez intéressant parce que donc au départ, la reine Victoria est quelqu'un qui aimait beaucoup les soirées, les bals, les réceptions. Et Albert, lui, n'était pas trop intéressé. Il trouvait que ça durait très longtemps. Il s'endormait et tout. Et donc, d'une certaine façon, il l'a adapté à son rythme de vie. Et elle, par amour, eh bien, elle s'est pliée à cela. Alors qu'elle aimait beaucoup la ville et très peu la campagne, ça a été l'inverse. Et elle a modelé son caractère sur le sien. Donc, c'est vraiment un couple fusionnel, oui.
13: Oui, il avait l'air un peu ennuyeux, lui.
3: Un peu, oui, il était un peu bonnet de nuit, on dirait. Quoi.
13: Ouais. Bonnet de nuit, mais j'ai l'impression qu'il partageait une vraie passion physique, tous les deux.
3: Oui, alors là encore, on peut penser que c'est Victoria qui prenait l'initiative. Alors moi, ce que j'aime bien, c'est un passage de son journal où, après, elle revient sur la nuit de noces et elle écrit de façon très euphémisée « Nous avons très peu dormi ». On peut imaginer que la nuit était bien
13: employée. Elle a l'air d'avoir un sacré tempérament, hein, la reine Victoria.
3: Absolument, la reine Victoria avait hérité du caractère très porté sur le sexe de sa dynastie, hein, les Hanovres. Georges Ier, surtout Georges II, Georges III et Georges IV aussi étaient connus. Georges III a eu 13 enfants, si je me souviens bien, avec son épouse. Georges IV et Guillaume IV avaient eu de nombreuses maîtresses. Donc voilà, il y avait un côté très charnel dans les Hanovres et la jeune Victoria en avait hérité.
13: Alors, elle a eu 9 enfants. On a l'impression qu'elle n'a pas trop adoré ses grossesses et le fait d'accoucher. Elle se sentait alourdie.
3: Absolument, elle détestait être enceinte. Et d'ailleurs, sa première grossesse, elle était enceinte très rapidement après son mariage. Et c'était pour elle une très grosse, enfin, un choc et une très grosse surprise, voire même déception. Elle écrit, je ne pensais pas être enceinte si vite. Et après, dans ses écrits ou dans ses propos qui ont été rapportés ensuite, elle compare les femmes qui sont perpétuellement enceinte. Ce que j'aime bien, c'est qu'elle le dit en français dans son journal. Elle les compare à des vaches ou à des lapins dans le parc de Windsor.
13: Elle avait peur de ne plus séduire son mari ?
3: Non, je pense que c'est surtout le fait qu'elle trouvait bon qu'elle c'était une épreuve physique, hein, les nausées, etc. Et puis il y avait aussi l'épreuve de l'accouchement. Et ces derniers accouchements ont eu lieu avec l'utilisation d'anesthésique, du chloroforme, voilà, excusez-moi. Ouais, donc, ces derniers accouchements ont eu lieu avec l'utilisation du chloroforme, et elle disait « ce béni chloroforme », parce qu'elle ne souffrait pas.
13: Mm-hmm. Alors, on a l'impression qu'ils n'aspiraient qu'à vivre que comme une famille bourgeoise. Est-ce qu'ils y sont parvenus ?
3: Ils y sont parvenus, oui. D'ailleurs, les membres de l'aristocratie qui étaient invités à la cour trouvaient que franchement la vie de cour était extrêmement ennuyeuse avec Victoria et Albert, et ils trouvaient qu'on s'amusait beaucoup plus aux réceptions du prince de Galles, donc du futur Édouard VII et de son épouse. Donc oui, et on a de nombreux témoignages d'ambassadeurs étrangers qui disent que finalement le roi et la reine et le prince consort, voyez le lapsus révélateur, la reine et le prince consort vivent comme une famille de la bonne bourgeoisie.
13: Et pourtant, alors, ils sont assez modernes, puisque pour la première fois, la reine va rencontrer ses sujets en utilisant le chemin de fer.
3: Absolument, c'est la première. Victoria était le premier monarque à aller à la rencontre de ses sujets de façon régulière. Mais en même temps, le fait de vivre comme une famille bourgeoise, à l'époque, c'était moderne aussi, parce que la bourgeoisie, les classes moyennes, c'est le groupe social qui est en pleine expansion. Donc voilà. Mais oui, cette utilisation des moyens de transport très moderne, hein, le chemin de fer, l'utilisation des médias aussi. Vous avez parlé de photographie dans votre discours, enfin de présentation. Mmh. La reine Victoria, sur le plan de la communication politique, évidemment, le terme est anachronique, on l'utilisait pas à l'époque, mais elle est extrêmement moderne. Oui.
13: Et puis alors, on leur doit les garden parties, le pique-nique, la robe blanche de mariée, les sapins de Noël, oui. L'exposition universelle. Ça a été une période très riche pour la Grande-Bretagne.
3: Absolument, le règne de Victoria, 1837-1901, marque vraiment l'apogée de la Grande-Bretagne. C'est vraiment une superpuissance, même une hyperpuissance planétaire. C'est la première puissance économique, le premier empire colonial, la première marine de guerre, la première marine marchande. Enfin, dans tous les secteurs, elle est en tête des classements. Donc, c'est vraiment le point le plus haut que la Grande-Bretagne ait pu connaître dans son histoire.
13: Merci beaucoup Philippe Chassaigne d'avoir répondu à mes questions. Je rappelle que vous avez écrit une biographie sur la reine Victoria qu'on peut trouver en poche chez Folio. Merci à vous et bonne fin d'après-midi.
3: Merci
13: de nous avoir suivis. Je vous retrouve demain à 16h sur Europe 1 pour une autre histoire d'amour extraordinaire, celle des fondateurs du groupe culte Les Rita Mitsouko, Catherine Ringer et Fred Chichin. Mais tout de suite, vous retrouvez William Lémergie sur Europe 1 pour Balade en France. À demain.
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22: Europe 1, il est 17h, les informations avec Frédéric Joncheret. Bonjour Frédéric.
23: Bonjour William, bonjour à tous. Les autorités sanitaires tentent de rassurer la population face à l'antivirus. Le directeur général de l'OMS indiquait dans une lettre adressée aux habitants de Tenerife qu'il ne s'agissait pas d'un nouveau Covid et que le risque actuel pour la santé publique reste faible. Le navire Ondus est attendu tôt, demain matin aux Canaries. Les passagers seront rapatriés par voie aérienne vers leur pays d'origine. Maréchal, nous voilà, une erreur de diffusion d'un technicien. La chanson à la gloire du maréchal Pétain a été entendue en marge de la cérémonie du 8 mai à Carpentras. Un hymne qui a mis en colère le maire, Hervé de Lépineau, qui a dénoncé dans un premier temps une manipulation politique. Il s'avère en fait qu'un technicien de 33 ans de la radio associative chargée de la programmation consacrée à la libération a passé le morceau pensant qu'il s'agissait d'une musique entendue dans le film « Les choristes ». En Hongrie, la page de 16 ans de pouvoir sous Viktor Orban est tournée. Son successeur, le nouveau Premier ministre Peter Magyar, s'est exprimé devant le Parlement qui l'a officiellement élu. Il a promis de ne pas régner sur la Hongrie, mais de servir son pays. À Moscou, Vladimir Poutine est fermement convaincu que la cause de la Russie est juste. Le président s'est exprimé depuis la Place Rouge à l'occasion des commémorations de la victoire de 1945. Il a fait un parallèle entre cette dernière et le conflit qu'il mène face à l'Ukraine. Il a affirmé que son armée affrontait des forces agressives soutenues par l'ensemble du bloc de l'OTAN. Rappelons que Kiev et Moscou se sont accordés sur une trêve de 3 jours. À Téhéran, le régime iranien met en doute le sérieux de la diplomatie américaine pour trouver une issue au conflit. Au lendemain de nouveaux accrochages dans les eaux du Golfe, le chef de la diplomatie iranienne a fait part de son scepticisme auprès de son homologue turc. En revanche, il n'a fait aucune allusion à la suite qui sera donnée à la dernière proposition de paix de Washington. Les suites judiciaires des incidents survenus mercredi à Paris après la qualification du PSG en finale de la Ligue des Champions. 5 des 25 personnes déférées devant le parquet doivent être jugés aujourd'hui en comparution immédiate. Et côté sport sur le terrain, rugby, Pau conforte sa deuxième place dans le top 14. En ouverture de la 23e journée, les Palois ont battu sur leur pelouse Castres 27-15. La journée se poursuit avec Clermont-Perpignan, Bayonne, Bordeaux-Bègles, Montpellier-Montauban, Stade Français-Lyon et avec la belle affiche Toulon-Toulouse. À suivre à partir de 21h sur Canal+. Et en MotoGP, Jorge Martin s'adjuge la course sprint du Grand Prix de France au Mans devant les Italiens Bagnaia et Bezzecchi. Nos Français Quartararo et Zarco ont pris les 5e et 10e places. Demain, c'est Bagnaia qui partira en pole position du Grand Prix de France à 14h. Et là aussi, c'est une course à suivre sur Canal+.
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0: Madame, monsieur, bonjour, soyez les bienvenus dans Balade en France, l'émission que on vous propose chaque samedi sur Europe 1. On fera ça, comme d'habitude, avec l'aide de notre expert en tourisme, Gavin Clémenté-Ruiz. Bonjour, Gavin.
1: Bonjour, William. Bonjour à tous.
0: Alors, le premier site, puisqu'il s'agit d'un sommaire, va vous permettre de voyager sans quitter la France. C'est un tour de passe-passe. C'est de la magie. Expliquez-moi
1: c'est
0: ça.
1: C'est fou, c'est ça que j'adore. C'est ce qu'on appelle, en termes de tourisme, un tourisme dupe. C'est un mot anglo-saxon.
0: C'est les pros qui disent ça, c'est
1: ouais,
0: vrai.
1: Dupe destination.
0: Ça veut dire
1: que
0: c'est une... on pourrait croire que c'est une destination bidon.
1: Non, ça existe vraiment. On reste en France, mais on vous emmène dans un lieu qui vous fait incroyablement penser à une autre destination. Vous allez voir.
0: D'accord. Et là où on va ?
1: Eh ben, on va aller en Nouvelle-Aquitaine et vous aurez l'impression d'être dans un riad marocain. C'est ça qui est assez original.
0: Très
1: ça vous laisse songeur, je trouve.
0: Non, mais j'imagine.
2: Il s'y voit déjà.
1: Il est déjà à Marrakech.
0: Je vais mettre mon short. Ensuite, pour le site du savoir-faire français, on vous propose de vous plonger. Alors, c'est un univers, on va dire, aromatique, Gavin.
1: Ah ouais, ça sent bon dans le studio. Vous allez découvrir pas loin de Cognac, dans une région où au savoir-faire assez exceptionnel en matière de distillation, le gin français. Le gin, G-I-N.
0: Ah oui, pas G-E-N, pas le pantalon, quoi.
1: Non.
0: Que ça existe, le gin français.
1: On a
0: déjà parlé ici.
1: Ouais.
0: Bon, c'est pas réservé qu'aux Anglais.
1: Non.
0: Le gin, c'est un gin artisanal avec une vraie signature française. Et vous verrez pourquoi d'ailleurs. Et ça se visite, l'entreprise.
1: Carrément.
0: Tout de suite après, une balade sémantique avec Sarah Doraghi. On vous propose de découvrir l'origine exacte de l'expression donner le change. Bonjour Sarah.
2: Bonjour à tous. Bonjour William. Oui, donner le change, ça veut dire, comme vous le savez, détourner votre attention pour vous cacher quelque chose ou faire bonne figure, tout simplement. Et vous verrez que son origine est très lointaine.
0: Pour la balade du patrimoine, ensuite, Gavins, direction l'Oise, c'est pas loin de Compiègne, pour découvrir. Alors, c'est l'une des plus anciennes abbayes gothiques de France, fondée il y a pas longtemps. C'est au début de l'an 1000. C'est vous dire, quand même.
1: Ouais, c'est un lieu qui a connu, si j'ose dire, plusieurs vies, en fait. Mmh. Elle dispose, en fait, après avoir été si souvent bombardée, d'un immense cœur en ruine. Il faut savoir aussi qu'une quinzaine de moines vivent encore dans ce lieu, un haut lieu de spiritualité.
0: Et le cœur en ruine, ils l'ont pas retapé.
1: Exactement.
0: C'est ça qui est intéressant. Et puis on aura monsieur l'abbé qui va nous en parler.
1: Carrément.
0: Enfin, pour la balade culturelle avec Sarah, nous irons au musée. Alors, c'est le musée Regard de Provence pour une exposition étonnante, Sarah.
2: Oui, et ça se passe à Marseille. Cette exposition, je sais que ça vous touche en plein cœur, William.
0: Oui.
2: Elle est entièrement consacrée à un dessinateur incontournable du XXe siècle que vous adorez. Mmh. On l'a un peu oublié, il s'agit de Dubout.
0: Oui.
2: Dessinateur de presse, affichiste, peintre, publicitaire, unique dans son genre, et Marseille lui inspirait pas mal de chefs-d'œuvre.
0: Voilà, ceci était un sommaire. Voici maintenant le détail de nos balades du jour.
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0: Et avec dans ce studio aujourd'hui, à l'occasion de la semaine de la grande famille Europe 1, deux membres de la famille, deux auditrices qui vont nous accompagner, qui viennent faire une petite balade dans les studios d'Europe 1. Bonjour Agnès.
4: Bonjour William, bonjour tout le monde.
1: Bonjour.
0: Agnès, vous écoutez Europe 1 depuis longtemps ?
4: Oui, j'écoute Europe 1 depuis toujours en fait, depuis que j'ai commencé à travailler, donc vers l'âge de 23 ans, et avant d'aller travailler au bureau, pendant le petit déjeuner, j'écoute Europe 1, les nouvelles, les émissions. Mmh. Et maintenant, en télétravail, j'écoute Europe 1 entre midi et deux, beaucoup aussi. Voilà.
0: Très bien. Et vous écoutez, entre autres, Balade en France, je suppose, bien sûr.
4: Oui, Balade en France.
0: Alors moi, j'ai des questions d'ordre technique. Je me suis toujours demandé, est-ce que les auditeurs, auditrices, en l'occurrence, quand on leur parle de tout ce qu'on vient de faire, là, c'est-à-dire le sommaire, vous avez entendu, je me suis dit, est-ce qu'ils prennent des notes peut-être en disant, tiens, l'abbaye, un truc, je vais y aller, ou l'expo, si jamais je descends jusqu'à Marseille.
4: Oui, moi, je note toujours sur un petit carnet un endroit qui me tape à l'œil. Et,
0: C'est fait pour ça.
4: Voilà, et surtout les régions du Sud, parce que j'aime bien partir en vacances à la plage, donc quand c'est les régions du Sud, pour visiter justement.
0: Non, c'était pour dire, pour savoir si toute la bande de copains qu'on est ici, si on sera quelque chose.
4: Oui, on prend des notes, on entend les lieux.
0: C'est bien, merci beaucoup.
4: C'est bien.
1: Ouf. Merci Agnès.
0: Bon, et puis avec nous également, Marilyn, vous avez un joli prénom.
5: Merci. Et
0: vous écoutez Europe 1 depuis longtemps ?
5: Ah, depuis mon enfance.
0: Ah bon ?
5: Ah oui, depuis très très longtemps.
0: Ah,
5: Europe 1, fidèle à fond.
0: D'accord.
4: Et fan, fidèle, folle, même la nuit en fait. Hein. Oh. Parce que quand je dors pas, voilà. Je...
0: Ah ben bah, vous écoute, devez écouter alors Roland
4: Pérez. Tout.
0: Ah, oui. Roland Pérez.
4: Oui, oui, tout. Roland, bah, voilà.
0: Entre son... autres.
4: Bah, je suis pas insomniaque, hein, mais je suis une fan.
1: Et là, vous êtes de l'autre côté du miroir tout d'un coup.
4: Exactement.
0: Alors, réfléchissez, mesdames Agnès et Marilyn. Tout à l'heure, je vous demanderai s'il y a dans votre région ou votre région de cœur quelque chose de particulier que vous aimeriez dire aux auditeurs d'Europe 1 de cette émission, à savoir aller visiter tel endroit ou tel atelier, telle abbaye, etc. Donc vous réfléchissez. Hein. Non, il y a du boulot ici. Hein. Bon, allez. Alors, autre chose maintenant, et on va commencer par un lieu incroyable. C'est situé à Nizan, ça s'écrit N-I-Z-A-N. C'est en Nouvelle-Aquitaine et on se croirait au Maroc, Gavin. Expliquez-nous ça.
1: Exactement, William. Imaginez, vous êtes sur la place Jama Ifna, là, vous êtes à Marrakech, mais tout en restant en France. C'est complètement fou. Vous allez faire un grand voyage sans quitter la France. C'est ça l'originalité. Et nous autres spécialistes du tourisme, on appelle ça une destination dupe. Ça vient du mot anglais dupe destination, pour que ça ressemble à s'y tromper à une demeure marocaine. Mais vous êtes bel et bien en français, c'est l'originalité, l'immersion est totale et l'architecture, la décoration vous fait penser à Marrakech.
0: Moi, quand j'entends ça, je me dis, est-ce qu'il y a les parfums en plus?
1: Parce que on va demander à notre interlocuteur.
0: Alors, pour en savoir un peu plus, nous sommes en ligne avec Olivier Clerc, qui est le fondateur du domaine Ecotelia. Bonjour Olivier.
6: Bonjour William, bonjour à toute l'équipe.
4: Bonjour.
0: Vous voyez, il vous dit bonjour à vous aussi, Marilyn et Agnès. Il ne vous connaît pas encore, mais il sait que vous êtes là. Quand on arrive sur place, Olivier, on est face donc à une demeure marocaine. Quelle est sa taille, la demeure en question? À quoi ressemble-t-elle?
6: On se retrouve face à un vrai petit palais marocain d'une centaine de mètres carrés, avec une magnifique porte. Ça donne vraiment envie de rentrer à l'intérieur pour découvrir un peu ce qui s'y trouve.
0: Mmh. Est-ce que les matériaux que vous avez utilisés pour ce riad, car il s'agit bien d'un riad, sont les mêmes que ceux que l'on trouve au Maroc, ou alors c'est un petit peu plus subtil?
6: Mais on a réalisé ça en bois directement. C'est une cabane entièrement en bois, en Douglas du Massif Central, pour rester fidèle en fait à nos valeurs d'écologie, de développement durable.
0: Ah bon.
6: Et la conception, elle est faite sur mesure par des compagnons charpentiers directement sur le domaine.
0: Bon, alors donc c'est la seule, le seul, j'allais dire détail, qui fait que ça ressemble pas tout à fait à un riad, en tout cas avec ce matériau là.
6: C'est ça, exactement. Après, on retrouve la même décoration que, enfin, on retrouve des meubles qui viennent du Maroc.
0: Ah oui, à l'intérieur. Oui, ouais. D'accord. Ok. Gavit,
1: c'est un riad, c'est-à-dire une maison traditionnelle marocaine, comme on peut surtout en voir à Marrakech ou à Fès, avec un jardin. Il y a combien de chambres dans ce riad?
6: Il y a deux chambres à l'intérieur, on peut accueillir jusqu'à 6 personnes. On a une chambre parentale avec un beau lit maldaquin et une autre chambre avec, pour les enfants, les amis, avec deux grands lits superposés et tout ça avec des mobiliers marocains.
1: Et quand on vient, est-ce que les gens qui viennent dans le riad, et ceux qui sont déjà allés dans un vrai riad au Maroc, ont l'impression de revivre la même expérience?
6: Alors oui, parce que du coup, effectivement, on retrouve la même architecture que sur les riades typiques. On a une cour centrale, un patio central, avec des arcades en arc outrepassé. L'arc outrepassé.
0: C'est un
6: arrondi dépassé. En fait, au lieu de faire un rond, ça fait un arc. C'est typique de l'architecture marocaine.
0: Ah oui, c'est la moitié d'un rond.
6: Voilà, hein? C'est ça. Mais légèrement, ça dépasse le rond. C'est une forme plus
0: ça devient compliqué.
6: Allez
0: sur place. Allez sur place si vous attendez, c'est pas fini, Sarah. Allons-y.
2: On se disait tout à l'heure, ça ressemble à un riad, ça ressemble à Marrakech, on s'y croirait. Est-ce qu'il y a les parfums, les épices?
6: Alors, les parfums, non. Nous, on a plutôt les parfums du sud Gironde, qui sont des parfums très sympathiques, de la pleine nature aussi. Mais on préfère les parfums naturels, c'est plus sympa.
2: Et ce qui est incroyable aussi, déjà c'est étonnant en arrivant sur place, mais c'est aussi que sur place on a un spa.
6: Oui, il y a un spa privatif qui se trouve au centre de la terrasse, il est encastré dans la terrasse. En fait, dans un riad traditionnel, vous avez normalement un point d'eau au centre, qui peut être une fontaine, une piscine, quelque chose. Et là, du coup, nous, c'est un spa privatif chauffé à 38 degrés, c'est un bain nordique tout en bois, on rentre comme dans une grande barrique et on vient se détendre, un vrai moment hors du temps. Et ça fait comme un voyage.
0: Olivier, est-ce que vos clients, résidents pendant, je sais pas, un week-end, une fois qu'ils sortent de là, est-ce qu'ils vous disent, tiens, j'aimerais bien faire un tour à Marrakech, je connais pas, comment est-ce que je veux dire? Est-ce que vous leur avez donné envie d'aller dans ces pays-là?
6: Alors, on leur a donné envie. On a aussi beaucoup de typiquement, par exemple, des Marocains qui adorent venir ces journées-là.
0: Ah bon,
6: ça leur permet d'éviter de repartir. Enfin, voilà, ils retrouvent un petit peu de leur vie ou de la culture. Ils viennent fêter un événement
1: donc
6: personnel.
1: Donc c'est testé, approuvé par...
0: Ils montent plus qu'un orchestre là-bas. Ça s'appelle,
2: ça ressemble à Marrakech, mais ça sent la Gironde.
0: Ah, oui, bien sûr.
1: Et alors, ça fait un joli slogan.
0: Il n'y a plus que l'orchestre avec Gnawa.
1: On vous attend, William, parce qu'on sait que vous êtes un
0: avec
1: Gnawa,
0: ben, j'ai chanté avec souvent, oui. Gavin, ça part ça.
1: Bah ouais, Olivier, on est en pleine Gironde, mais et donc est-ce qu'on peut aller voir un petit peu du côté de la route des vins, par exemple?
0: Oh bah, il y a eu longtemps, Thierry. Oui, alors...
6: oui, mais justement, en fait, la Gironde du Sud, c'est une vraie pépite pour les amateurs de tourisme vert. On a plein de vignobles mondialement reconnus. On a Sauternes, on a Graves, on a Pessac-Léognan.
1: On aime bien ce tourisme vert là. Avec modération, toujours.
6: Voilà, avec modération. Bon, mais on voilà. retrouve aussi après des châteaux médiévaux, on retrouve des villes d'art, d'histoire. On est à côté de Bazas,
0: Saint-Macaire.
1: C'est super.
0: Est-ce que vous louez des vélos?
6: On loue des vélos, oui, avec un partenaire.
0: Et voilà, parce que la route des vins en vélo, c'est formidable.
1: Et Olivier, sur votre domaine, il n'y a pas que Sriad, il y a plein d'autres hébergements.
6: Alors, on a plein d'autres hébergements, plein de destinations, On a une cabane indonésienne, un temple asiatique, on a une cabane de trappeurs, voilà, on a plein d'expériences.
0: Mais je ne savais pas qu'il y avait tout ça, tiens, il ne me l'a pas dit, Gavin.
1: Bah oui, c'était une surprise, William, parce que vous voulez faire un voyage en Asie sans partir, sans aller à l'autre bout du monde.
0: Ah, c'est ça, vous, ce que vous appelez le domaine Ecotelia, c'est ça?
6: Le domaine Ecotelia, c'est ça, c'est effectivement un voyage à travers le monde à la découverte des plus beaux hébergements du monde. Donc on a les 5 continents avec
0: Et c'est dans la même région?
1: C'est au même endroit.
6: Tout au même endroit.
0: Ah, même
6: tout
0: endroit.
6: En Gironde, au sud Gironde.
0: Ah oui, mais alors donc on peut en faire plusieurs.
6: On peut faire plusieurs. On a des clients qui viennent faire une expérience et puis une deuxième, une troisième, qui reviennent vivre à chaque fois un nouveau voyage.
0: Bon, allez, à bientôt peut-être, hein, Olivier, pour une autre destination. Hein, d'accord ?
6: Merci, ça marche,
0: Olivier.
6: Avec grand plaisir.
0: Allez, merci. Bonne journée à vous. D'autres infos utiles ?
1: Eh bien oui, alors pour aller réserver votre nuit dans un des établissements du domaine Ecotelia, je vous conseille un site, ça s'appelle abracadaroom.com. C'est un site qui ressemble justement à plein d'autres hébergements de ce type, tous insolites, et vous allez faire des découvertes complètement loufoques et originales pour un voyage vraiment qui sort du commun. Vous allez aussi sur le site Ecotelia et on met à la fin de l'émission toutes les informations sur europe1.fr.
0: Alors dans la région, c'est vraiment de le faire exprès que de ne pas manger correctement.
1: Ouais, je vous conseille une petite adresse, ça s'appelle le Bœuf Pop. Oui. C'est à Bazas, c'est à 8 km justement du domaine de Olivier, Ecotelia. Un bistrot dynamique, populaire, comme on les aime, c'est le royaume du bœuf. Ça s'appelle le Bœuf Pop. Hein. Tartare, grillé, haché en burger. Je vois Agnès qui opine du chef, qui a l'air très contente, qui a très très faim. Notre auditrice d'Europe 1 aujourd'hui. Il y a même un pain perdu, si vous le souhaitez, et c'est le dessert de la maison, le Bœuf Pop à Bazas.
0: Alors, je vais m'adresser aux auditrices qui sont avec nous aujourd'hui, Agnès et Marie-Lyne. Par exemple, voilà, on vient de vous faire une première petite balade. Celle-là, c'est la balade insolite. Est-ce que ça, par exemple, ça vous donne envie d'y aller? C'est pas très loin, c'est pas le bout du monde. Hein. Oui.
7: Oui.
0: Oui, ça vous va?
7: Oui, ça me va tout à fait.
0: Bon, oui.
7: Maintenant, aussi. J'adore Marrakech, alors ça ne peut que me plaire. Tout de suite. C'était l'émission qu'il me fallait.
1: Vous partez en sortant de l'émission.
7: Voilà.
0: Vous serez pas
7: même sans valise. Ah oui, quelle alimie.
0: Très bien, mesdames. Sur Europe 1, un site du savoir-faire français, dans lequel on fabrique une boisson qui, à l'origine, n'est pas du tout française. Il s'agit du gin.
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0: Sur Europe 1, dans une minute exactement, on vous propose d'aller découvrir en Charente. C'est pas un hasard, hein, la Charente, vous allez comprendre pourquoi. C'est un lieu, une usine où on fabrique, un atelier si vous voulez, désormais un gin, G-I-N. Mais il est français. Et ça, c'est nouveau.
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0: Dans la balade du savoir-faire, je vous propose de visiter un lieu où on utilise un certain savoir-faire français pour fabriquer un produit qui... à l'origine, il n'est pas du tout français. C'est le gin, ça se dit comme ça, Gavin.
1: Ouais, le gin, G-I-N. C'est un spiritueux qu'on associe légitimement d'abord aux Pays-Bas, puis ensuite à l'Angleterre.
0: Oui, l'origine, ça vient de là-bas.
1: Ben ouais, mais qui vient trouver une nouvelle terre d'accueil. Aujourd'hui, vous serez en Charente, à quelques kilomètres de Cognac, et c'est pas un hasard.
0: Oui, alors pourquoi ? Effectivement, vous allez voir pourquoi ce gin. Alors, il s'appelle... Citadelle, c'est son nom. Pourquoi il est fabriqué dans cette région? Et pour ça, nous sommes en ligne avec Alexandre Gabriel, qui est le créateur de Citadelle et qui est le propriétaire de la maison Ferrand qui l'a créé. Monsieur le propriétaire, bonjour Alexandre.
22: Bonjour, c'est un plaisir d'être avec vous.
0: Mais plaisir partagé, Alexandre, d'autant plus que nous avons maintenant une soixantaine de bouteilles sur la table. non, on en a pas. Il y a tout, hein, c'est bien, je vous remercie beaucoup. Il y en a même sans alcool et sans sucre, j'ai vu.
1: C'est beau, c'est incroyable, elles sont belles, ces bouteilles.
2: Ouais. Magnifique.
22: Absolument, merci.
0: D'abord, une question toute simple, pour commencer. C'est fait à base de quoi, le gin ?
22: Ah ben c'est une excellente question. Le gin s'est fait à base de genièvre. Et en fait, c'est amusant parce que le gin tire ses racines. Les gens ne savent pas vraiment. J'ai entendu effectivement les racines Pays-Bas. Et en fait, c'était les Flandres. Et une partie de la France faisait partie des Flandres dans le temps. Et donc, la France peut revendiquer finalement cet héritage.
0: Oui, oui. Ah ben, t'as une sorte de cousinage, quoi. D'accord.
22: Voilà, c'est ça. Et donc, le gin travaille sur la fraîcheur extrême. Et c'est un distillat de baie de genièvre avec d'autres épices, on en parlera, pour lui donner de la profondeur, de la recherche, de la richesse et de la complexité.
0: Alors, je disais il y a un instant que distiller des plantes, vous venez de le préciser, dans la région de Cognac, on sait faire depuis longtemps. Et pour cause, non?
22: Ah ben, dans la région, effectivement, on distille depuis plus de 4 siècles. Et c'est amusant parce qu'on pense qu'effectivement, ici, on distille le cognac, mais on distillait du gin au 19e, etc.
0: Ah bon,
22: et donc, il y a tout un savoir local. Grand Marnier est aussi fait dans le sud-ouest, etc., qui est une excellente liqueur. Et donc, c'est une région des savoirs ancestraux ici, dans le sud-ouest de la France, de la distillation, c'est certain.
0: D'accord. Sarah ?
2: Alexandre, il y a combien de plantes dans la composition du gin ?
22: Alors ça dépend, chacun a sa recette. Nous, on est très ouverte, on l'a d'ailleurs mis sur l'étiquette. Il y a 19 épices et plantes, dont la baie de genièvre, qui est un petit peu la reine. L'idée, c'est de la mettre en valeur. Mmh. Une technique spécifique par d'autres épices, un peu comme un parfum qui va avoir une note dominante, qui sont les baies de genièvre et qui sont mises en valeur. Alors nous, dans notre cas, on parle de la trilogie du gin Citadelle, avec la baie de genièvre comme ça, régnante, qui est toute sa fraîcheur, mais avec une certaine puissance, avec un côté un petit peu agrume, enfin pour nous assez affirmé, sur l'écorce de citron distillé. Et puis il y a toujours un petit vent de paradis dans le gin, et dans ce cas-là on distille de la noix de muscade, de la grenade, on distille de la cannelle, etc.
0: Un petit vent de paradis.
1: Alexandre, vous êtes un poète.
2: Dites-moi Alexandre, et vous trouvez toutes ces plantes sur place?
22: Ah non, pas toutes, justement, le gin, et c'est la différence d'ailleurs, où le genièvre, au départ, vous aviez le genièvre qui s'appelait le Jennifer, hein, on entend évidemment, qui est devenu le gin, ou justement qui a été le produit, la conjugaison de plantes régionales, hein, la baie de genièvre pousse dans le sud-ouest, ici je regarde par ma fenêtre, il y a un sommet de collines qui est comme ça planté de genièvre, et puis nous on a 20 hectares de genévriers, et puis il y a effectivement ces plantes qui avec le temps étaient importées, et qui a fait du gin un spiritueux de prestige, parce qu'il fallait savoir justement y intégrer ces épices qui étaient magiques à l'époque. Hein, la cannelle, la noix de muscade, ça valait le prix de l'or au début de la période du gin.
0: Gavin?
1: Oui, je me demandais, Olivier, le gin Citadel que vous avez créé, il faut qu'il réponde quand même à certains critères spécifiques pour être considéré comme un gin. Est-ce que les puristes vous considèrent comme un gin, même si vous êtes un gin français?
22: Alors, c'est une bonne question, parce qu'en réalité, le gin n'est pas à l'opposé, par exemple, d'un cognac qui est sur sa terre, qui est une... Ici, le gin peut être produit dans le monde entier, sa définition, d'accord. Et d'ailleurs, on l'a vu,
0: son origine multiple.
22: Non, il n'y a pas de droit d'auteur. Et alors, je vais vous le dire, en plus, en tant que Français, un petit coup de cocorico très rapide.
0: Mais oui.
22: Nous, on a lancé le gin Citadel en 1996. C'était, on l'a su qu'en rétrospective, la renaissance du gin. Nous, on a voulu relier avec un gin qui soit 100% naturel, fait avec les plantes, et pas avec des arômes, etc. Et donc, on a fait un retour, et je pense que la France est un pays de la gastronomie, et on oublie que le spiritueux est un acte gastronomique, on le dit assez souvent, nous, et l'idée, c'était d'aller renouer avec un gin qui soit complètement naturel, extrait, distillé, tout doucement, avec des petits alambics.
1: Et qu'il faut boire avec modération, bien entendu.
22: Bien sûr, toutes les bonnes choses.
0: Alors, dites donc, j'ai lu qu'on dit qu'il s'agit d'un gin de terroir, ou même un gin de château. Pourquoi est-ce qu'on emploie ces mots-là ?
22: Alors, nous, si vous voulez, on n'est pas complètement autonome, d'ailleurs, pour être très sincère, sur les baies de Genève, parce que Citadel se développe très, très vite. Mais quand j'ai créé Citadel avec mon équipe, tout au départ, nous, on est des paysans, hein, on fait pousser ce qu'on distille. Et donc, on s'est mis à planter des genévriers. Alors, on nous a regardés comme des fous en disant, attendez, c'est plutôt une plante de rendement. Nous, on distille. Et donc, on a trouvé des pépiniéristes qui ont voulu jouer le jeu avec nous. On parle de ça il y a plus de 30 ans. Et donc, nous, on a été le premier gin qui a réellement commencé à vouloir maîtriser sa partie végétale et sa partie d'agriculture. Et là, je vous parle, on a 20 hectares de genévriers juste en face du château. Et donc, certains disent, voilà, c'est un gin de château. On sera bientôt autonome, mais les ventes de Citadel se développent assez rapidement.
0: Oui, pareil.
22: Donc, voilà où on en est.
0: Et c'est vendu dans le monde entier. Et voir un gin qui s'appelle Citadel et non pas Citadel, ça fait plaisir. Bon, on a un réalisateur ici, il s'appelle Christophe Pirot. Il a visité votre entreprise, c'est lui qui m'a parlé de vous.
22: Et
0: il m'a changé de vous dire qu'il avait été impressionné.
1: Ah oui, il avait les yeux qui pétillaient.
0: Ah oui, il n'y a pas que les yeux, il était content comme tout. Hein. Il aime bien le goût de... Et sur le sujet du goût de l'alcool, je lui fais confiance. Franchement, là, c'est un spécialiste, Christophe.
1: C'est lui qui gère les manettes.
0: Voilà.
1: Merci
0: beaucoup, en tout cas, pour ce gin français qui peut largement concurrencer le gin anglais.
2: Moi, je voulais savoir si on pouvait visiter les ateliers.
0: Oui, bien sûr.
22: Absolument. Oui. Alors, justement, nous, on est très fiers de vous faire visiter la distillerie, les ateliers où on le fabrique. Et je vais quand même vous dire une petite chose très rapidement, parce que quand même, Cocorico, c'est vrai que certains Britanniques se disent, non, mais le gin, oh my God. Et on a gagné tous les concours tout au départ quand l'a lancé. On a plusieurs
0: fois
22: le
0: titre
22: de meilleur gin au monde. Et j'ai été intronisé, j'ai reçu un prix, je m'en vante un petit peu, d'homme de l'année avec l'American Distilling Institute, justement pour cet acte.
0: Et incroyable, non ?
22: Comme ça, créer un produit et un gin qui est reconnu mondialement, je pense qu'on peut dire Cocorico.
0: Ah ben oui, si on leur fait le coup avec le whisky, ils vont se suicider là. En tout cas, c'est une bonne revanche. Bonne revanche sur Jeanne d'Arc et Waterloo. Je signale que ça se passe près de Cognac. Il s'agit de la maison Ferrand et du gin Citadel. Merci au créateur de cette marque, Alexandre, que vous venez d'entendre, Alexandre Gabriel. Une boisson, je le redis, avec modération et avec Gavins aussi et Christophe. C'est un produit qui s'exporte désormais dans le monde entier. Au revoir.
1: Merci
22: Alexandre.
1: Beaucoup.
22: Merci beaucoup.
1: Alexandre.
22: Bonne merci journée. Bien, on vous attend.
0: Oui.
22: D'autres Citadel, à bientôt.
0: D'autres infos utiles, Gavin.
1: Eh bien oui, on a compris que c'était le gin Citadel, donc citadelgin.com pour avoir plus d'infos. Les tarifs des visites commencent à partir de 15€ par personne. Et comme toujours, toutes les informations à la fin de l'émission sur Europe1.fr.
0: Dans un instant, justement sur Europe 1, la balade sémantique. Avec une expression bien connue, donner le change, je ne sais pas si vous l'employez souvent, mais on ignore l'origine qui nous sera révélée tout à l'heure par Sarah Draguier. Et tout de suite après, vous aurez droit à une balade du patrimoine dans un lieu qui date de l'an 1000 seulement.
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0: Vous êtes bien sur Europe 1 et à cette heure-ci, le samedi, il s'agit de Balade en France. Et aujourd'hui, nous avons invité des auditrices d'Europe 1 pour faire une balade dans nos studios à l'occasion de la semaine de la grande famille Europe 1, dont vous faites partie désormais, mesdames. Vous êtes au courant de ça, Agnès et Marilyn.
33: Oui, oui, merci.
1: C'est une visite du patrimoine hein, pour elle aussi.
33: C'est vrai. Oui, c'est
0: non,
33: vrai,
0: mais pourquoi vous me regardez en disant ça ?
2: Parce que vous êtes un morceau du patrimoine.
0: Un gros morceau du
1: patrimoine.
0: C'est leur blague traditionnelle, mesdames. Je vous signale, Agnès, Marilyn, on va visiter le vieux monument. Le vieux monument, c'est moi. Est-ce que vous, dans vos régions d'origine ou vos régions de prédilection, vous auriez quelque chose à nous proposer, à nous indiquer en disant allez voir ça, ça vaut le coup, je sais pas, peut-être, oui, non, Marilyn, Agnès, non ?
33: Oui.
0: Allez-y, Agnès.
33: D'accord. Alors, donc moi, je suis de la Lorraine, de Nancy. Donc, Nancy, ça évoque la célèbre place Stanislas.
0: Ah oui, bien sûr.
33: Donc,
0: bien
33: si vous venez passer une journée ou un week-end, je conseille, vous allez Place Stan, comme on dit là-bas. Hein, vous allez dans les célèbres cafés qui sont sur la Place Stan. C'est des grilles qui sont dorées à l'or.
0: Tout autour de la place.
33: Oui, tout autour de la place, elle est vraiment magnifique. Ils avaient refait les pavés, c'est une très belle place.
2: Donc vous... Ah donc vous y allez aussi. C'est pas uniquement, on se dit, c'est peut-être des cafés touristiques, etc. Pas du tout.
33: Non, pas du tout en fait. Nous les Nancéens, tous les samedis et les dimanches, on va Place Stanislas, boire un café, déjeuner en terrasse.
0: Comme autrefois ici, les Parisiens disaient, on va faire les champs.
33: Mais c'est un peu ça, voilà, on s'habille, on se fait tout beau et on va se balader. Ah oui. Et c'est là où on rentre.
0: Donc vous êtes élégante comme aujourd'hui, Agnès, c'est ça que vous voulez dire ?
33: Non, plus, normalement.
0: Encore plus.
33: Oui.
0: Et vous, Marilyn, vous avez une région ?
34: Alors, les Sables d'Olonne, c'est un quartier complètement. Enfin, c'est un labyrinthe de ruelles.
0: On a fait entièrement, ça. On n'a pas fait ça, Sables d'Olonne.
1: Non, pas encore.
34: Décoré de fresques coquillages, en fait.
0: Ah bon ?
34: En coquillages. C'est assez particulier,
0: quoi,
34: assez joli. Tout le quartier, oui. Qui s'appelle l'île Penote.
0: Marilyn, je vais noter ça. Je m'adresse là à Maryse Jacquet, qui est l'âme de cette émission, n'est-ce pas ?
1: Complètement.
0: Maryse, il faut qu'on aille faire un tour au Sable d'Olonne.
1: Hein. Oui, l'île Penote.
34: L'île Penote, tout
0: très
34: à
0: d'accord.
34: Fait.
0: Mais bon.
34: C'est assez curieux. C'est très joli.
1: On mettra ça dans la rubrique insolite.
34: Voilà, exactement.
2: Pas banal, comme on dit.
34: Non, c'est pas banal. Voilà, ouais, c'est pas banal.
0: Et vous avez tendu à aller de temps en temps ?
34: J'y vais demain. Donc, je passe un week-end là-bas et j'irai.
0: Ah, d'accord.
34: J'irai là-bas.
0: Parfait.
34: Voilà, voilà.
0: Merci beaucoup, mesdames. Vous ne bougez pas, hein, on continue. Sarah, le sens de l'expression « donner le change ». Alors, il s'agit de, dites-moi si je me trompe, de détourner l'attention de quelqu'un pour lui, finalement lui donner une fausse information. Ça va, ça ?
2: Oui, ça va. Il s'agit de tromper quelqu'un, ça c'est sûr. De ne pas répondre en tout cas à son interrogation en lui donnant une autre information.
0: Oui, oui.
2: Alors, pour bien comprendre, il faut remonter très loin, hein, dans le temps, à l'époque de la vénerie, c'est-à-dire de la chasse à courre qu'on pratiquait dès le Moyen-Âge. Il y avait, si vous voulez là, une meute de chiens qui poursuivent l'animal à abattre. Donc un cerf, un sanglier. Et puis les chiens, grâce à leur odorat, ils vont se lancer quoi sur les traces de l'animal suivi à cheval par les chasseurs. On est d'accord ?
0: Oui, oui. Bon, on est d'accord. Au fond, alors, tout repose dans cette confrontation sur l'odorat des chiens.
2: Tout est là, exactement. Bon. Donc là, on voit très nettement dans l'ordre l'animal chassé qui fuit à toute allure.
0: Oui.
2: Derrière lui, la meute des chiens.
0: Oui.
2: Et derrière, les cavaliers à cheval. Alors, on dit en termes de valerie que les chiens, quand ils ont repéré leur future victime, trouvent la bonne voie. C'est bon. Quoi ? Alors, c'est là qu'intervient le mot « change ». L'animal qui est poursuivi va faire en sorte de débusquer d'autres animaux de la même espèce qui, pour désorienter les chiens qui les poursuivent, va faire que les chiens vont se séparer, vont commencer à suivre plusieurs animaux. Ils ne savent plus retrouver en fait le chemin de la première piste indiquée par leur odorat.
0: C'est pas très sympa pour ces copains
2: pas
0: de la
2: très
0: même
2: sympa,
0: espèce.
2: Mais c'est une question de survie. Donc,
0: oui,
2: ce qui va désorienter et séparer les cavaliers qui les suivent, ne sachant plus quelle est la bête qu'il faut poursuivre. Ah, et tout ça va faire en sorte que les poursuivants ne vont plus savoir où aller, ils se dispersent, et ce qui n'était pas prévu. Donc ça, c'est donner le change, c'est proposer un autre animal à suivre, donc une autre piste.
0: D'accord. Aujourd'hui, par exemple, on pourrait dire on vous fait prendre des vessies pour des lanternes, quoi. Ça marche aussi, à peu
2: oui,
0: près.
2: Oui, ça aussi, ça marche, ça aussi. D'accord. Mais donner le change aujourd'hui, oui, on demande comment ça va, il répond poliment très bien, je vous remercie, alors qu'il est au bout de sa vie, donc là, il ment. Hein. C'est une façon aussi de contourner un sujet délicat. C'est pas malveillant, hein, systématiquement, un mensonge pour un mensonge. Parfois, c'est aussi une ruse de pudeur, on va dire.
0: Voilà, c'est donc soit détourner une traque, soit détourner une question gênante. Merci Sarah, à tout à l'heure.
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0: Pour la balade du patrimoine, maintenant direction les Hauts-de-France dans l'Oise. À quel endroit précisément, Gavin ?
1: Oui, William, on va aller à Chiry-Ourscan. C'est à aller 25...
0: Chiry-Ourscan.
1: C'est beau, non ? Ouais, ouais. Et c'est pas loin de Paris, hein. C'est à 25 km de Compiègne, plus précisément. Le lieu qu'on vous propose de visiter aujourd'hui est assez spectaculaire. Il n'y en a pas beaucoup en France. C'est quand même ce qu'on propose dans Balade en France. Mmh. C'est un lieu souvent considéré comme l'une des plus belles ruines gothiques
0: alors,
1: de France.
0: Oui, ça qui est curieux, parce que dit comme ça, on se dit, pourquoi voulez-vous qu'on visite une ruine, c'est-à-dire des murs abîmés, etc. Alors, c'est pas tout à fait ça. De quoi s'agit-il ?
1: C'est exactement ce que vous m'avez dit quand je vous ai proposé cette balade. C'est
0: oui,
1: à la fois
0: vrai.
1: Grandiose et émouvant. Il s'agit de l'abbaye cistercienne de Chiry-Ourscan, donc, et elle est considérée aujourd'hui comme cette plus belle abbaye gothique de France.
0: Bon. Allez.

0: il y a Saint-Éloi qui est venu en 641.
1: Saint-Éloi?
0: Saint-Éloi, donc qui est évêque de Noyon, donc à 6 km d'ici, et qui voulait avoir un lieu pour se retirer, prier, etc. Et du coup, il a voulu faire construire un oratoire, de là le nom de Ourscan, le camp de l'ours, puisqu'il y a la légende de l'ours, qui est la légende fondatrice, on pourrait dire, du lieu.
1: Alors, quand on arrive face au monument, on voit très bien ce cœur en ruine, paraît-il, envahi de lumière. Et alors, évidemment, ça a poussé autour. Il est au milieu d'un écrin de verdure. Mais pourquoi est-ce qu'on n'a jamais essayé de le reconstruire ?
0: Alors, déjà, quand vous arrivez, vous ne voyez pas le cœur d'abord. Alors, pour deux raisons aujourd'hui. La première raison, c'est que vous arrivez dans une partie plus profane, on pourrait dire, qui est avec des bâtiments qui ressemblent à un château. Il y a une aile du 18e, une aile du 17e, et devant une grande cour d'honneur avec qui est précédée par une grille en fer forgé monumentale qui était installée juste avant la Révolution française. Mais le cœur gothique est derrière ce qui ressemble à un château de l'extérieur. Bon. Et en plus, en ce moment, il y a des travaux dessus avec des échafaudages.
1: D'accord. Ça va ?
0: Ce qui est moins
2: de l'amour.
1: Oui, c'est ça, oui, fait, mais ça va se terminer un jour, les travaux. Oui, sûrement.
2: Ce sera encore plus beau.
3: Mon père, il faut expliquer que l'abbaye a connu une vie assez mouvementée. Ça a été un lieu de culte, certes, mais qui a été bombardé. Mmh. Ensuite, ça a même été un hôpital, non ?
0: Oui, alors déjà, il y a Saint-Éloi, Saint-Bernard, il y a eu aussi des Jacquiers, etc. Enfin bon, il y a eu beaucoup de péripéties au fil des siècles. Et donc les moines ont été mis dehors après la Révolution, c'était vendu comme bien national, c'était un hôpital. Et après, au milieu du 19e siècle, c'est devenu une filature de coton. Ah, alors vraiment une grande filature avec, on aperçoit un peu plus loin des bâtiments qui ont été construits donc au 19e parce qu'il y avait plusieurs centaines d'ouvriers qui travaillaient dans cette filature. Et alors cette filature, donc elle a bien fonctionné jusqu'à la guerre 14, parce qu'on est au niveau du front pendant la guerre 14.
1: Ah, oui.
0: Et pendant la guerre 14, c'était les Allemands qui occupaient l'abbaye à ce moment-là, et les Alliés ont tiré quelques obus sur l'abbaye, notamment sur les réserves d'alcool qui servaient pour la filature.
1: Ah, zut alors.
0: Et donc les trois quarts des bâtiments ont disparu à ce moment-là.
1: Mais moi, je trouve
0: mais
1: que ça
0: lui donne.
1: Écoutez, mon père, vous voyez, je vous dis, je regarde la photo de l'abbaye en question avec ce cœur qui est en pleine lumière. On l'a dit tout à l'heure, mais je trouve que ça lui donne un genre, moi.
2: Un genre voilà. Romantique, moi.
1: Ouais, je sais pas. Là, genre, je suis un peu abîmé, mais je suis belle quand même. Voilà.
0: Alors, tout à fait. En fait, l'église abbatiale, dont faisait partie de ce cœur, n'a pas été détruite par la guerre.
1: Et
0: elle
1: oui.
0: a été détruite au 19e. Effectivement, c'est Radix de Sainte-Foy qui l'a fait détruire. Lui, l'église, il ne s'en servait pas beaucoup. Et elle n'était peut-être pas en très bon état. En tout cas, il l'a fait déconstruire. Et de manière assez méticuleuse, il a rendu tous les matériaux. Mais, alors, un ami le présente comme ça, son épouse lui a dit « Mais chérie, tu me gardes les ruines, elles sont trop belles.
1: Oui.
0: Donc la ruine, c'est trop beau. »
1: Mais je suis d'accord.
0: Alors, du coup, il a déconstruit. Alors, c'est déconstruit quand même avec précaution pour que les ruines puissent tenir quand même.
1: Oui, évidemment.
0: Mais laisser passer le clair de lune, etc.
1: C'est ça.
0: Et on en a eu des preuves dans les restaurations récentes.
1: Voilà, c'est ça qui.
0: Les vitraux ont été remis, etc.
1: Moi, je trouve que c'est ça qui fait son genre, qui ne ressemble à aucun autre. Juste un mot pour terminer, mon père. Il y a des moines sur place qui vivent là.
0: Oui.
1: Hein.
0: Exactement, nous sommes 16 frères qui vivons sur place et qui accueillons notamment les familles et les jeunes à l'abbaye.
1: D'accord, et vous consacrez votre temps à la prière, mais est-ce que le public peut vous rencontrer, peut parler avec vous ?
0: Oui, alors le public peut nous rencontrer. Alors on a deux types de public, on a des gens qui viennent, qui séjournent. On est d'ailleurs en train de restaurer un des bâtiments du 17e pour les gens qui veulent rester à l'abbaye, séjourner un petit peu.
1: Séjourner.
0: Et puis après, le deuxième public, c'est les touristes, on va dire, les visiteurs à la journée qui viennent visiter l'abbaye et en profiter.
1: Ok. Bah écoutez, merci mon père. J'espère que les auditeurs, auditrices d'Europe 1, ça va les convaincre de venir vous rendre visite et de rester éventuellement.
0: S'ils recourent à l'application pour la visiter.
1: Ah oui, pardon.
0: Application...
1: J'avais oublié.

0: Et mon père, pardon, cette église a été construite en l'an 1000, mais vous avez une application, vous avez en 3D, il est super moderne, le père. Hein, là. C'est le père 3D, on l'appelle, c'est vous dire, s'il connaît le boulot.
1: On a surtout un frère qui est très très bon, qui est informaticien, qui est très bon là-dedans.
0: Ah ben voilà.
1: Et alors du coup, il a développé deux parcours. Un premier qui permet de découvrir l'abbaye de manière plutôt ludique. C'est conçu plus pour des familles et des jeunes.
0: Bon.
1: Et du coup, on peut découvrir l'abbaye, c'est obligé à observer différentes choses. Et puis un deuxième parcours qui est plutôt une sorte de cluedo pour découvrir les secrets des sites.
0: Ben voilà, vous avez vu tout ce qu'ils ont inventé, les moines là-bas, bravo. Merci mon père, merci beaucoup.
2: Merci.
0: Je rappelle que vous êtes installé dans l'abbaye de Chéré-Ourscan, c'est à quelques kilomètres de Compiègne, pour découvrir un lieu d'histoire, bien sûr, on l'a compris, d'où émerge quand même pas mal de spiritualité, c'est fait pour ça, et en même temps les technologies dont vous venez de parler, voilà. Au revoir mon père, bonne journée à vous.
2: Au revoir.
0: Et à tous les moines. Allez, d'autres infos s'il vous plaît, Gavin.
2: Oui, toutes les informations sont à retrouver sur oisetourisme.com, et comme toujours, tous les détails pratiques sur europe1.fr.
0: Dans un instant sur Europe 1, la balade culturelle de Sarah Doraghi, avec une exposition très rare sur l'un des plus grands dessinateurs et peintres du XXe siècle, célèbre en son temps, hélas un peu oublié, c'est bien dommage, Albert Dubout, connu tout simplement sous le nom de Dubout. Et la jeune génération ne nous connaît peut-être pas très bien. Et cette expo est là, heureusement, il va falloir en profiter.
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0: Vous êtes toujours dans Balade en France sur Europe 1, et juste avant la balade culturelle, je vous laisse en compagnie de Louisa et Bleu Soleil pour Soleil Bleu.

0: C'était Louisa et Bleu Soleil. Ça s'appelle Soleil Bleu.
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0: Et justement, pour la balade culturelle de ce jour, je vous recommande tout particulièrement une exposition géniale, parce qu'elle est consacrée à un dessinateur incontournable du XXe siècle, célèbre à son époque, mais un petit peu oublié, Albert Dubout. Sarah.
3: Oui, William. Alors, William, figurez-vous que vous avez raison de me donner la parole. Je vais vous dire que c'est une très, très belle idée du musée Regards de Provence à Marseille. Et d'ailleurs, j'en profite pour saluer sa directrice, Adeline Dumont, directrice du musée Regards de Provence, qui est extraordinaire et qui essaye toujours de créer, en fait, de faire venir des expositions toujours avec un clin d'œil à l'histoire et à la région, à Marseille. Mmh. Donc, vous avez là, évidemment, l'exposition qui va vous vraiment frapper et vous tiendra à cœur, William, puisque vous êtes fan de Dubout, cet artiste complet qui s'est illustré dans de nombreuses disciplines. Et c'est pour ça, d'ailleurs, que l'expo s'appelle Dubout, l'art de tout dessiner. Cet homme nous a quittés il y a environ 50 ans.
0: Alors, c'est un dessinateur, mais pas seulement. Hein.
3: Pas seulement, non. Et là, c'est là est tout son talent, si vous voulez. C'est un dessinateur de presse. Il a collaboré avec plus de 250 journaux, il a travaillé pour le cinéma, mais il a aussi créé des affiches, notamment pour Bagnol, évidemment.
4: L'autre passion de William.
0: Bagnol, Dubout, Provence, tout ça.
4: Vous l'avez connu, William?
0: Qui, Bagnol? Oui. Dubout, non. alors il savait tout faire. Il a un coup de crayon unique qui a rendu vivant pendant des années avec humour, bien sûr, mais aussi avec poésie des personnages que nous avons découverts évidemment dans les films de Pagnol, par exemple. Cet homme avait un style qui était, à mon avis, tellement original qu'il est même impossible de l'imiter, parce que d'autres c'est arrivé, mais pour lui non. Quand on regarde ses dessins, prenez par exemple un groupe de joueurs de boules en Provence en train de jouer, mais si vous regardez ça de près, on a vraiment l'impression de les entendre. Ah oui. Vous voyez, Avelassin, c'est vous dire ça.
3: Et puis quand vous dites joueur de boules en Provence, on a surtout en tête le dessin. Sans le savoir, ce dessin qu'on a en tête qui nous vient, c'est signé Dubout.
0: Oui, c'est ça, c'est exactement lui.
3: De toute façon, c'est pas la peine d'essayer de vous convaincre. Je vous laisse maintenant avec notre invité et c'est pas n'importe qui.
0: Oui, non, c'est Didier. Didier Dubout, c'est le petit-fils d'Albert et commissaire de l'exposition. Monsieur Dubout, bonjour Didier.
5: Bonjour.
3: Bonjour.
0: Alors, expliquez-nous d'abord comment vous avez conçu l'exposition. Parce que la matière de votre grand-père, c'est tellement important que vous avez le choix, que vous aviez le choix. Qu'est-ce que vous avez souhaité montrer du travail d'Albert?
5: Déjà, c'est comme vous avez dit, c'est au musée Regards de Provence, c'est face au MUSEM à Marseille.
0: Oui.
5: Et pourquoi cette année et pourquoi à Marseille? Parce que ce sont les 50 ans, cette année, ce sont les 50 ans de sa disparition. Et à Marseille, parce qu'il est né à Marseille. Donc c'était un double clin d'œil.
0: D'accord.
5: L'exposition, elle est un petit peu extraordinaire en termes de qualité et de nombre, puisqu'il y a 180 dessins qui sont exposés. Et donc, on va presque dire que c'est une rétrospective.
0: Oui.
5: Pourquoi? Parce qu'il y a les années 30. Il y a les années 40, il y a les années 50 et les années 60. En fait, il y a tout son style, et y compris d'ailleurs des tableaux. Donc, ce qu'on a essayé de faire, c'était de montrer le côté élitiste des années 30, qui est unique dans l'histoire du dessin. Mmh. Et puis, comme vous l'avez dit, avec Pagnol, les années 60, c'est-à-dire la fameuse partie de pétanque sur le port de Marseille, etc. Donc c'est un petit peu pour tout public.
0: Ouais. Alors on dit souvent que Dubout a tout dessiné. Là. Et alors justement, qu'est-ce qu'on voit dans l'exposition? Quel genre d'œuvre avez-vous souhaité présenter parmi tout ce qu'il a fait?
5: Alors, en premier lieu, les années 30, il y a les planches. Les planches qui sont des incontournables, qui sont des pièces de musée. C'est-à-dire, ce sont des dessins où il y a plus de 1000 personnages. Où certains dessins, le grand-père travaillait nuit et jour. Et il y a certains dessins où il va mettre un mois, même un autre, la prise de Picrocole, qui est son chef-d'œuvre, il va mettre deux mois, nuit et jour. En fait, ce que l'on a voulu montrer, c'est le Dubout que les gens ne connaissent pas. Mmh. Tout le monde connaît la grosse bonne femme et le petit bonhomme, le couple à la Dubout.
0: Oui.
5: En fait, il y en a très peu.
0: Non, non, mais ben,
5: plutôt...
0: c'est faux. Là, vous avez raison de parler de la foule. Parce que Bruegel, il est jaloux. Hein. Il a jamais autant dessiné de gens. Et pourtant, Dieu sait, il en a fait un paquet. Mais quand je vois la bande des gars qui jouent au boule, ils ont tous une tête originale.
3: Ah,
0: il
3: n'y
0: a pas un qui
3: ressemble
0: à son voisin. Chacun a sa personnalité. Les gars qui jouent aux cartes aussi, c'est inspiré de Pagnol, ils sont formidables, on dirait des caricatures. Pas du tout, ils avaient cette gueule-là.
5: Bah, Bernard Pivot, qui était un grand fan de Dubout, disait, dans les foules, Dubout donne la vie.
0: Oui, oui, exact.
5: Et même, il y a des odeurs. C'est vrai. Il y a même les odeurs dans les dessins de Dubout.
0: Exact, exact.
5: Parce qu'il savait recréer la vie. Voilà.
0: Exactement, il y a des odeurs et il y a du son, je vous dis, on les entend parler. Sarah.
3: Oui, parce que dans cette exposition, on voit l'évolution évidemment du style de votre grand-père, mais on voit aussi, grâce à son travail et son talent, la vie quotidienne au XXe siècle, en fait. Les vacances, le travail, les fêtes, les embouteillages, tout. C'est ça, en fait.
0: Oui, c'est vrai.
5: Vous avez parfaitement raison, et d'autant plus raison que parmi les premières expositions après sa disparition, c'était au Centre Pompidou, et le titre de l'exposition, c'était « Dubout et la vie quotidienne des Français ».
0: C'est ça. Ouais. C'est
5: en
0: ça.
5: Fait, le grand-père a une particularité par rapport à tous les autres dessinateurs, il ne touchait pas aux institutions. Si bien qu'il n'y a aucune caricature d'un homme politique ou autre.
0: Il avait
5: un profond respect des institutions, il touchait à la vie quotidienne des Français.
3: C'est beau, vous dites.
5: Bien qu'à la limite, on pourrait presque mettre des dessins. Il parlait déjà des inondations, des tempêtes, etc.
0: Oui.
5: De la vie chère. Et donc, il n'y a pas plus franchouillard que Dubout, en fait.
0: Quand vous parlez d'Albert dans la famille Dubout, on dit le grand-père.
6: C'est beau.
5: Oui, le grand-père. Oui, c'est familial.
0: David.
6: Et oui, je me demandais, est-ce qu'on voit le fameux couple emblématique à la Dubout, entre guillemets, qui est devenu proverbial?
5: Oui. Alors, ce couple, il a deux périodes. La période que tout le monde connaît, c'est la période après la guerre. Et c'est une période qui n'est pas véritablement engagée. C'est-à-dire que le couple, c'est une femme castratrice, mais il veut chercher essentiellement l'humour. Le grand-père, ce qu'on a essayé de mettre d'ailleurs dans l'exposition, il y a également les années 30 où il est extrêmement engagé.
0: Anti-nazi
5: de première heure.
0: Oui.
5: Et le couple à la Dubout, le départ, c'est 1927. C'est la raison pour laquelle d'ailleurs Dubout est très sollicité par les intellectuels. Ses grands fans, c'est bien entendu des avocats, les médecins, les architectes. Et le couple à la Dubout naît en 1927. Tout simplement contre la violence conjugale.
0: Précurseur.
5: C'est-à-dire d'inverser.
0: Formidable.
5: Exactement.
0: Précurseur.
5: Exactement. C'est-à-dire d'inverser, le mettre une grosse bonne femme tapant son petit bonhomme de mari. Ce que disait d'ailleurs Polanski, ça fait rire même les imbéciles.
0: Très bien. C'est pour ça que je ris. Marilyn, notre invitée auditrice, a une question à vous poser. Allons-y, Marilyn.
7: Est-ce que vous avez connu votre grand-père? Est-ce que vous l'avez vu travailler?
5: Alors, il y a une particularité. Quand je fais des visites commentées, d'ailleurs j'en ferai pour les journées européennes des musées dans 15 jours, à Marseille, donc dans l'exposition, personne ne l'a vu travailler. Personne n'avait droit de rentrer dans son atelier. Ma grand-mère, mon père, et encore moins moi, personne n'avait droit. Quand on explique comment il travaillait, parce que c'est une orfèvrerie, comme il travaillait. C'est très précis, c'est avec une plume fabriquée spécialement pour lui en Angleterre pour avoir la plume la plus fine. Il travaillait avec une grosse loupe pour avoir le trait le plus fin. Il y avait même des secrets dans son encre pour que l'encre sèche immédiatement et de façon qu'elle s'espécisse. Que l'encre ne soit pas bue par le papier et donc le trait s'épaississe. Et donc, il y avait tous ces secrets, ce n'est que par...
0: c'est incroyable.
5: Simplement parole du grand-père à papa, etc. Personne ne l'a vu travailler. Personne.
0: Très bien.
5: Il fallait, en fait, la tranquillité et la concentration la plus totale.
0: Ouais, merci beaucoup.
5: Merci beaucoup.
3: Merci beaucoup.
0: Je vois l'affiche de votre grand-père où on voit la partie de carte de Pagnol, et il y a Escartefille, il y a César, il y a Monsieur Brun, ils sont comme je les avais imaginés.
6: Ah, William,
0: vraiment.
6: Il a les yeux qui brillent là.
0: Merci beaucoup.
3: Merci
0: Didier
3: beaucoup.
0: Et bravo pour cette exposition qu'on ira voir bien sûr. Sarah, vous nous rappelez le contexte de tout ça?
3: Évidemment, je vous rappelle le contexte. Cette exposition donc se déroule jusqu'au 20 septembre prochain. C'est ouvert du mardi au dimanche. Tarif plein, 8,50 €, gratuit pour les moins de 12 ans. Les visites sont commentées. Donc Didier Dubout lui-même vous fera des ateliers, des visites d'ateliers. Et toutes les informations, évidemment, seront à retrouver sur notre site europe1.fr.
0: Très bien, merci beaucoup. Merci à Agnès et Marilyn, les deux auditrices d'Europe 1 qui nous ont accompagnées dans nos studios. J'espère que vous avez passé, mesdames,
7: un excellent moment.
8: Merci, bon moment. Merci à vous.
0: Merci beaucoup, Marilyn. Merci, Agnès.
7: Merci beaucoup à vous.
6: Merci à vous.
0: Bon retour chez vous. Profitez donc des sites aussi que nous vous indiquons pour les visiter, car vous savez, ils sont sélectionnés par mes camarades et moi-même avec beaucoup de soin. Et la semaine de la grande famille Europe 1 se poursuit. C'est pas fini. Juste après Balade en France, Pierre de Villeneuve, le journaliste, participera à l'émission de Laurie Choleva, Clap, aux côtés d'une auditrice d'Europe 1. Et puis ce soir, c'est Marie-Estelle Dupont qui sera l'invitée de la Libre Antenne un peu plus tard, avec Valérie Darmon pour parler d'amour, bien sûr, et puis de famille. Voilà. Merci de nous avoir écoutés de toute façon. À vous tous. Merci à Gavin Clémenté-Ruiz, à Sarah Doraghi pour les balades du jour. Merci à Marie Jacquet, à Christophe Pierrot et à Sarah Burle de nous avoir permis de vous les présenter, ces balades. Et si vous avez manqué le début, si vous cherchez des idées pour les week-ends de B, écoutez le podcast de l'émission et puis toutes les précédentes de toutes les précédentes émissions bien sûr sur le site internet et l'application d'Europe 1. Voilà, passez un bon week-end, une bonne semaine, puis on se retrouve samedi prochain à 17h sur Europe 1 et dans un instant Laurie Choleva pour Clap bien sûr qui reçoit Vima La Ponce pour les films La Vénus électrique et Sauvons les meubles.
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7: Il est 18h. Tout de suite, l'essentiel de l'actualité avec Frédéric Jeancheret. Bonsoir Frédéric.
11: Bonsoir Laurie, bonsoir à tous. Une méconnaissance musicale et historique embrase Carpentras. Un technicien d'une radio associative de la ville a diffusé lors des commémorations du 8 mai la chanson « Maréchal, nous voilà ». Le fautif a passé le morceau pensant qu'il s'agissait d'une musique entendue dans le film « Les choristes ». Une erreur de diffusion qui a mis en émoi le maire avant de découvrir le poteau rose. La radio en charge de la programmation consacrée à la libération a dit assumer sa faute. Les autorités sanitaires tentent de rassurer la population face à l'antivirus. Le directeur général de l'OMS a indiqué dans une lettre adressée aux habitants de Tenerife qu'il ne s'agissait pas d'un nouveau Covid et que le risque actuel pour la santé publique reste faible. Le navire rendu s'est attendu tôt demain matin aux Canaries. Les passagers seront rapatriés par voie aérienne vers leur pays d'origine. Le Premier ministre écossais juge l'indépendance de l'Écosse urgente. John Swinney a réagi à la personnalité passé historique de Reform UK lors des élections locales. Il craint que le parti d'extrême droite de Nigel Farage vienne à prendre le pouvoir et empêche l'Écosse de décider de son avenir constitutionnel. Le Royaume-Uni qui se prépare à une future mission dans le détroit d'Ormuz. Londres a indiqué qu'il allait prépositionner un destroyer, le HMS Dragon, au Moyen-Orient en vue d'un possible déploiement d'une mission internationale de sécurisation du transport maritime dans le détroit. Rappelons que le porte-avions Charles de Gaulle fait déjà route dans la région du Golfe. Le régime iranien met en doute le sérieux de la diplomatie américaine pour trouver une issue au conflit. Au lendemain de nouveaux accrochages dans les eaux du Golfe, le chef de la diplomatie iranienne a fait part de son scepticisme auprès de son homologue turc, mais rien n'a été révélé des intentions de son pays vis-à-vis de la dernière proposition de paix de Washington. En Égypte, Emmanuel Macron a inauguré le nouveau campus de l'Université de la Francophonie. Le président s'est également entretenu avec son homologue Abdel Fattah al-Sissi sur la crise au Moyen-Orient. Les deux hommes se sont accordés pour conforter une relation bilatérale forte entre la France et l'Égypte. Demain, le chef de l'État se rendra à Nairobi auprès du président kényan William Ruto. Ils signeront des accords bilatéraux, notamment économiques. En Indonésie, les secouristes ont récupéré le corps d'une randonneuse. Cette dernière a été tuée lors de l'éruption du volcan Dukono, qui a fait 3 morts la veille sur l'île d'Halmahera, dans l'est du pays. Les victimes faisaient partie d'un groupe de 20 personnes accompagnées par un guide. Coup dur en MotoGP pour le champion du monde en titre. Marc Marquez a lourdement chuté sur la course sprint du Grand Prix de France au Mans. L'Espagnol est victime d'une fracture du pied droit. Il va devoir être opéré.
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11: 18h passées 3 minutes. 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
7: Bonsoir, soyez les bienvenus sur Europe 1. C'est Clap qui démarre. Je suis ravie de vous retrouver pour parler cinéma au programme. Vous le savez, les news de la semaine. On parlera d'ailleurs du jury du prochain Festival de Cannes, le JT d'Hollywood de Didier Alouche, le journal des sorties et puis notre invitée du jour, l'actrice Vima Laponce. Mais attention, c'est une semaine particulière car c'est la semaine de la grande famille Europe 1. Il y a des auditeurs qui ont la chance d'assister à des émissions tout au long de la semaine et puis aussi des animateurs bien connus de l'antenne qui s'invitent les uns chez les autres. Je vais donc accueillir des chroniqueurs d'un jour d'exception. Je vais commencer par Nathalie. Bonsoir Nathalie.
13: Bonsoir Laurie.
7: Alors Nathalie, vous nous écoutez fidèlement depuis des années sur Europe 1. Merci à vous. Je sais que vous écoutez beaucoup Culture Média. Vous adorez cette émission. On embrasse Thomas Hill et puis Clap évidemment puisque vous êtes passionné de cinéma et vous êtes avec nous. Vous avez participé à toute notre partie news. Et puis notre célèbre Pierre de Villeneuve.
14: Bonjour Laurie.
7: Bonjour Pierre, ça va?
14: Mais oui, je suis ravie d'être dans votre émission.
7: Moi aussi je suis ravie. Alors Pierre, on vous retrouve tous les soir pour Europe 1, soir de 19h à 21h, hein, du lundi au jeudi, et puis pour le grand rendez-vous le dimanche de 10h à 11h sur CNews et Europe 1. Et vous êtes très cinéphile.
14: Beaucoup.
7: À chaque fois qu'on se croise dans les couloirs, on échange un petit mot
14: et
7: cinéma.
14: Et on se donne des avis, exactement.
7: Alors justement, Nathalie, Pierre, et puis j'ai pas dit bonjour, mais ils font partie des meubles en même temps.
15: Si on dérange, on peut y aller.
7: Mais nous sommes des meubles. Franck Vallière et Mehdi Omaïs.
15: Viens, on va boire l'apéro dehors.
7: Des jolis meubles dont on prend soin. Bon, je vais vous demander à tous un film pour décrire l'humeur du jour. Je commence avec Nathalie.
13: Alors moi, je vais dire Nos jours heureux. Et puis, comme je disais hors antenne, je vais dire alors hors norme parce que je suis dans les studios d'Europe 1. Et comme j'aime beaucoup Nakache et Toledano,
7: c'est ce que j'allais dire.
13: Voilà. Je les adore et je vais dire Tellement proche aussi.
7: Vous avez vu le dernier?
13: J'ai vu Juste une illusion.
7: Vous avez aimé?
13: J'ai adoré.
7: Pierre.
14: Good Night and Good Luck, 2005, George Clooney, l'histoire d'un présentateur de télévision dans la lutte du pouvoir. C'est mon quotidien, donc c'est mon humeur du jour.
7: Ah, j'adore. Franck.
15: J'ai eu une histoire avec quelqu'un qui participe au jury cannois il y a des années.
7: Et quel genre d'histoire?
15: Une histoire. Et du coup, j'aimerais citer un film de Demi Moore que j'ai découvert en 85 dans un film de Joël Schumacher qui s'appelle Saint Elmo's Fire, qui a révélé tout un tas de jeunes acteurs de cette époque. Et c'est la première fois que j'ai vu Demi Moore et j'avais la mâchoire bien par terre.
7: Mais c'est une histoire avec Demi Moore alors.
15: Je préfère ne pas en parler.
7: C'est une histoire fantasmée.
15: Je préfère ne pas en parler.
7: Mehdi.
16: Punaise, moi ça va être très prosaïque et terre à terre parce que c'est un film qui s'appelle Après la pluie, un film japonais des années 80.
7: Toujours un peu
16: parce
7: que ça fait avec du. Mehdi,
16: mais
7: bien
16: non, mais là c'est plus pratique parce que ça fait tomber le pollen et c'est plus pratique pour ceux qui en souffrent.
7: On va parler aussi des films à découvrir au cinéma. Vous êtes allé au cinéma récemment, Pierre?
14: Le dernier, c'est Juste une illusion.
7: Ah bah voilà, voilà. Vous avez aimé aussi?
14: Non mais je l'ai vu deux fois.
7: Carrément. Ah, c'est la nostalgie des années 80, ça.
14: Peut-être.
7: Alors on va parler des films que vous pouvez découvrir au cinéma. Est-ce que vous avez eu des coups de cœur
16: Malheureusement, Laurie,
7: mais
16: c'est
7: sais,
16: rare.
7: Mais qu'est-ce qui s'est passé
16: c'est pas
7: cette
16: que j'ai
7: semaine.
16: Rien aimé, mais mon cœur n'a palpité pour rien.
7: C'est l'approche du Festival de Cannes. C'est
16: ça doit
7: un
16: être
7: peu,
16: ça.
7: Un peu calme.
15: Mais, ouais, mais il est de mauvaise humeur, mais dis-je crois. Hein, voilà.
7: Ouais, il est ronchon.
15: Alors, il est de bon ton de dire que la semaine pré-cannoise, il n'y a pas grand-chose qui sort, mais moi, j'ai vraiment adoré Sauvons les meubles avec Vimala, et je suis très contente qu'elle soit là, votre invitée après.
7: Oui, et puis on parlera aussi avec Vimala du Pierre Salvadori, la Vénus électrique.
14: Moi, il y en a un qui m'intrigue, mais je ne l'ai pas encore vu, je l'ai vu sur les affiches, c'est La Femme 2 avec Mélanie Laurent.
7: Ah oui, Mélanie Thierry, qui est sortie la semaine dernière. Mmh. Vous avez vu, Mehdi?
16: Oui, elle joue bien, le film
7: on en
16: ne
7: a
16: m'a
7: parlé
16: pas intéressé
7: dans l'émission.
16: Plus que ça, personnellement.
14: C'est un film un peu long, j'imagine.
16: Oui.
14: Tout ce que j'aime.
7: Voilà pour le programme de Clap qui commence maintenant.
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0: de Clap sur Europe 1. C'est parti pour les news de la semaine. C'est votre émission cinéma, bien sûr, mais on commence en musique puisque on a une actualité qui mélange tous les arts. C'est Mylène Farmer qui sort donc son nouveau single cet été. Et si on vous en parle, c'est parce que Julia Ducournau, donc la réalisatrice de la Palme d'Or Titane, qui a eu la Palme d'Or il y a maintenant au moins 4-5
1: ans.
0: C'est Julia Ducournau qui va réaliser le clip.
1: Ben, en fait, moi, ça m'étonne pas plus que ça,
0: non,
1: parce que faut
0: vrai.
1: Savoir que Mylène Farmer était membre du jury qui a donné la Palme d'Or à Titane.
0: À 2021, voilà, pardon.
1: Exactement.
0: Excusez-moi.
1: Et il y avait aussi Taha Rahim dans ce même jury qui a aussi aimé Ducournau au point de tourner Alpha avec elle. Donc, moi, j'ai hâte de voir comment deux âmes aussi rock,
0: singulières.
1: Punk, voilà, et singulières vont converger. Et... Voilà.
2: Ce qui est surtout amusant, c'est de voir que l'économie du clip étant devenue ce qu'elle est, c'est-à-dire proche de néant, il est bien de voir des talents comme Julia Ducournau s'atteler à faire un clip pour Mylène Farmer. On sent que les univers ne sont pas si éloignés que ça, donc ça, c'est plutôt bien.
0: Nathalie, notre fidèle auditrice sur Europe 1, qui est avec nous exceptionnellement cette semaine, puisque c'est la semaine de la grande famille Europe 1, justement. Vous en pensez quoi, vous, Julia Ducournau, vous connaissez ?
3: Oui, bah oui, Alpha. Hein, et puis Titane.
0: Et vous avez aimé Alpha ? Nous, dans l'émission, ils étaient un peu grincheux, nos amis, les chroniqueurs.
3: Alors, je ne vais pas dire grincheux, mais on va dire dérangeant.
0: Dérangeant.
3: Mais
0: c'est sa particularité.
3: Oui, très, très, très, très.
1: Avec Grave aussi, son premier film,
0: oui,
1: qui était génial.
0: Moi, j'avais adoré.
3: Mais j'aime beaucoup, oui.
0: Donc, et ça peut faire quelque chose d'intéressant.
3: Et puis, Mylène Farmer, je crois qu'elle avait fait une voix aussi avec cette actrice belge.
1: Oui. Cécile de France. Sur l'IA.
0: Ouais. Dalloway.
1: Ça, ouais. Dalloway, bravo.
2: Et puis, elle avait surtout joué pour Pascal Laugier dans un super film d'horreur interdit aux moins de 16 ans.
1: Ghostland.
0: Ça, c'était très, très, très flippant.
2: Pascal Laugier, qui est quand même le pape du cinéma d'horreur français.
0: Oui,
2: faut arrêter de célébrer le
0: s'énerver.
2: Genre. Non, mais j'en ai marre qu'on célèbre le genre étranger.
1: Français très bien,
0: c'est
1: Alexandra Ja aussi.
0: Oui, on sait faire vrai. En France, voilà. Et on le revendique. Pierre, est-ce que vous avez en tête, vous, des grands cinéastes qui auraient réalisé des clips emblématiques ?
4: Pas des grands cinéastes. Moi, j'aime bien les. Alors, déjà, il y a des artistes qui n'aiment pas les clips. Moi, je me souviens de Barry Gibb des Bee Gees qui disait, en fait, le clip, ça sert à rien parce que c'est vraiment la musique qui compte. Bon, après, c'est un point de vue. Moi, j'aime bien les clips un peu romantiques. Il y avait une chanson qui s'appelait 74-75,
0: ouais, oui.
4: Qui était très avec un clip
1: Connells.
4: Très
1: yes,
4: les Connells.
1: J'adore.
4: Et le clip était absolument magnifique et très très romantique. En tout cas, il y a Tarzan Singh qui avait organisé et réalisé plutôt le clip de Losing My Religion de REM. Et c'était pareil, c'était extrêmement romantique avec des violoncelles, avec une vieille maison. Il y avait un côté comme ça très très casanier, très très américain aussi que j'avais aimé dans ce clip.
1: Laurie, moi, il y a un clip que j'adore, c'est celui de Dancer in the Dark ou Dancing in the Dark. Enfin, je confonds avec le film de Lars von Trier.
0: Oui,
1: c'est un clip de Brian De Palma pour Bruce Springsteen, dans lequel on voit pour la première fois à l'écran Courtney Cox qui était dans le public et qui monte sur scène danser avec lui.
0: Et puis il y a celui-là aussi. Actualité, hein, puisque le puissant Michael Jackson cartonne au cinéma.
2: Et c'est une horreur.
0: Et c'est. Oh, pas du tout. Non, je l'ai vu. Moi, j'ai passé un très bon moment.
2: Ouais.
0: Vous êtes toujours ronchon. Bad.
4: Il y a quand même deux papiers dans l'IB pour complètement dézinguer ce film, l'un après l'autre.
0: Et bon, franchement, la prestation de Jafar Jackson, qui est le neveu de Michael Jackson, est juste démente. On est d'accord. Ah. Donc là, c'est Bad et c'était réalisé par Martin Scorsese. Et c'est culte puisque c'est carrément un court-métrage de 18 minutes. Et puis, il y a celui-là aussi. Je danse le Mia. Est-ce que vous savez qui a réalisé le clip de Je danse le Mia ? Franck ?
2: Ce serait pas Michel Gondry ?
0: Ouais. C'est génial quand même.
1: Ah bah, il en a
0: réalisateur d'Eternal Sunshine of the Spotless Mind. Voilà, grand habitué de clips musicaux, hein, il en a réalisé plus de 80. Ouais. Sans transition, on va peut-être danser le Mia sur les marches du Festival de Cannes. Vous êtes habitué à cette musique, vous la connaissez par cœur, elle va rythmer nos prochaines semaines puisque nous sommes à quelques jours du coup d'envoi de la 79e édition. Et cette semaine, eh bien, le jury a enfin été dévoilé. Alors, on l'avait annoncé il y a quelques semaines. Il sera présidé par le réalisateur sud-coréen, grand habitué du Festival de Cannes, Park Chan-wook. Il va devoir départager 22 films en compétition. Alors, ça y est, c'est presque l'heure de l'apéro, donc je m'égare un peu.
4: Pour une fois, c'est pas moi qui le dis.
0: Parce que Franck, il se moque de moi.
4: On n'a pas mis le smoking, hein, quand même, pour Cannes.
0: Non, mais vous
4: pas
0: êtes
4: encore.
0: Quand même chic. Vous avez la cravate.
4: Je suis obligé.
0: Ouais, c'est vrai, c'est vrai. 22 films en compétition. Pour ça, il fallait une équipe de choix, 4 femmes, 4 hommes. Maintenant, on a quand même cette totale parité au Festival de Cannes. Je vous donne un indice sur l'une des membres du jury. Cette musique.
1: Moi, elle me hante.
0: Qui nous hante.
1: Je pensais que ça serait la poterie de Ghost, mais ça marche
0: ouais,
1: aussi.
0: Ouais, on a fait quelque chose de
1: plus récent. J'ai donné un indice
4: encore
1: très fort.
4: Demi Moore.
0: Mais oui, c'est Demi Moore qui va. Alors là, franchement, je pense qu'elle va renverser la croisette. Elle a fait son grand retour récemment, évidemment, dans ce film The Substance de Coralie Farja. C'est une vraie revanche, je pense, pour elle, d'intégrer le jury de ce Festival de Cannes.
1: Mais en plus, il y a 2 ans, quand elle est venue pour The Substance, ça faisait depuis 1997.
0: Prix du meilleur scénario en 2024 à Cannes.
1: En fait, elle n'était plus venue depuis 97 alors qu'elle était en couple avec Bruce Willis pour le 5e élément. Et elle est revenue. Et là, c'est beau parce que c'est comme si le Festival de Cannes l'avait remise dans les rails du cinéma mondial et en lui redonnant une nouvelle stature.
0: Et Golden Globe ensuite de la meilleure actrice pour Demi Moore. Et on espérait qu'elle ait l'Oscar.
1: Elle l'a pas eu.
0: Elle l'a pas eu. Vous l'avez vu, The Substance, Nathalie ?
3: Oui, je l'ai vu. J'ai trouvé ça formidable. Et Demi Moore, c'est une véritable renaissance.
4: Il y a un film un peu moins connu avec Demi Moore et Michael Douglas où elle est en fait celle qui harcèle son subordonné. Alors c'est vrai que c'est un peu c'est pas ce qui se passe d'habitude, c'est toujours c'est la plupart du temps ce sont les femmes qui sont harcelées par les hommes, et là on avait pris le contre-pied et le film est absolument génial
0: thriller
4: et terrifiant
0: génial. Hein. Ouais, et franchement qui a très bien vieilli hein. Moi je l'ai revu il y a pas longtemps et j'adore.
1: C'est toute une période avec Proposition indécente, tous ces films avec Demi Moore.
0: On est un peu nostalgique de cette période.
4: Redford, le film est très esthétique, très très beau.
0: Rapidement, parmi les membres du jury, Mehdi, Franck,
1: Moi, j'aime beaucoup le fait qu'il y ait Stellan Skarsgård, qui est l'acteur fétiche de Lars von Trier, qu'on a pu voir dans une des Palmes d'Or, c'est Dancer in the Dark, comme quoi, franchement, le film
4: encore
1: nous suit.
4: Lui.
0: On l'a vu dans Dune, dans Pirates des Caraïbes, Mamma Mia est à l'affiche du dernier film de Joachim Trier aussi, Valeurs sentimentales.
1: Et il y a aussi Paul Laverty, qui est le scénariste attitré de Ken Loach, qui a eu 2 Palmes d'Or, Ken Loach, au Festival de Cannes.
2: Enfin, attitré, il en a fait 16 avec lui, Ken Loach a fait 58 films, donc c'est le plus grand nombre de collaborations, mais c'est pas celui qui a écrit le plus pour Ken Loach.
1: C'est vrai, fétiche, on va dire.
2: Moi, ce que je note surtout,
0: Chloé Zhao,
2: pourquoi est-elle indiquée comme une réalisatrice chinoise? Partant du principe qu'elle a bouffé du Marvel et qu'elle a fait The Eternals, par exemple.
0: Et qu'elle a réalisé Amnet aussi récemment.
2: En fait, si j'ai bien compris, c'est la nationalité initiale qui compte, hein, voilà. Non, parce que, alors, le jury est super. Moi, ce que je note, c'est quasiment la première fois depuis l'histoire du festival où il n'y a aucune personnalité française au sein du jury.
1: Oui, c'est vrai. Et on a su, Laurie, que Jacob Elordi devait faire partie du jury du Festival de Cannes, mais qu'il a abandonné parce qu'il s'est blessé. En dernière minute, il a été remplacé. Mais on ne sait pas par qui, d'ailleurs. Voilà.
0: Ça, c'est vraiment dommage. Hein.
4: Voilà. Remplacé ou blessé par qui ?
0: À titre personnel. Vraiment dommage de ne pas avoir Jacob Elordi sur la croisette.
1: Mais d'ailleurs, Jacob Elordi, on en parle beaucoup parce que apparemment, ça sera...
0: Parce qu'il est beau.
1: Et puis, Denis Villeneuve, apparemment, ça sera peut-être le prochain James Bond.
0: Oui, c'est vrai. Alors, Nathalie, j'imagine que vous devez avoir hâte de découvrir ce Festival de Cannes. Vous le suivez chaque année ?
3: Oui, tous les ans. Tous les ans, je suis et je suis même allée une année au festival. Oui, tout à fait.
0: Vous êtes allée en bas des marches ?
3: En bas des marches, comme une groupie.
0: Mais c'est ça qui est sympa. Allez, tout de suite, on retrouve notre Didier Alouche pour son JT d'Hollywood.
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6: Salut Laurie, salut à tous. L'Académie vient d'annoncer quelques changements au règlement de ses Oscars et 2 d'entre eux ont fait l'effet d'une petite bombe. Le premier concerne l'intelligence artificielle. Il est maintenant précisé par règlement écrit que pour être nommé aux Oscars, les acteurs doivent prouver qu'ils sont humains et les scénarios doivent être écrits par des êtres humains. L'Académie déclare donc la guerre à l'intelligence artificielle. Les robots ne passeront pas, en tous les cas, pas aux Oscars. L'autre nouvelle loi a pris un nom que vous connaissez bien. En France, on l'appelle la clause « anatomie d'une chute ». Je vous explique. À Hollywood, personne n'a compris que l'année où Justine Triet a gagné haut la main la Palme d'Or au Festival de Cannes, le comité français qui choisit le film à envoyer dans la course à l'Oscar du meilleur film international lui ait préféré La Passion de Dodin Bouffant. Et pour tout vous avouer, nous non plus on n'a pas trop compris. L'Académie a aussi réalisé que pour assurer l'indépendance des cinéastes par rapport à la situation politique de leur pays, il fallait faire quelque chose. L'exemple l'an dernier du film de Jafar Panahi, Un simple accident, lui aussi Palme d'Or, qui a dû être envoyé dans la course par son pays coproducteur, la France, plutôt que par l'Iran. Le régime totalitaire iranien n'enverrait jamais un réalisateur opposant dans la course. Cet exemple a eu aussi son effet. Pour éviter que ces deux cas ne se reproduisent, l'Académie a donc décidé que le film vainqueur des 6 festivals principaux, Cannes, Venise, Berlin, Busan en Corée, Toronto au Canada et Sundance en Amérique, sera automatiquement candidat à l'Oscar du meilleur film international, s'il n'est bien sûr pas anglophone. Son pays d'origine n'a plus besoin de l'envoyer, il est automatiquement dans la course. Si la clause avait été mise en place il y a 2 ans, Justine Triet serait sans doute repartie d'Hollywood, un deuxième Oscar en poche.
0: Merci beaucoup Didier, on va vous remercier Pierre de Villeneau d'être venu nous voir. Je rappelle que c'est la semaine, la grande semaine de la famille Europe 1. Et Pierre, on vous retrouve donc tous les soirs du lundi au jeudi pour Europe 1 soir de 19h à 21h et le grand rendez-vous du dimanche, donc demain matin de 10h à 11h sur CNews et Europe 1.
4: Merci Laurie.
0: Merci, c'était un vrai plaisir. Et continuez d'aller au cinéma Pierre.
4: Bien sûr.
0: Bonne idée. Nathalie, je vous garde avec nous. Nathalie, notre fidèle auditrice.
3: C'est gentil, Laurie, merci beaucoup.
0: Mais vous écoutez Europe 1 depuis combien de temps, Nathalie ?
3: Ça va faire 20 ans, je pense.
0: Vous êtes bien chez nous ?
3: Je suis très bien, je suis même venue avec mon petit garçon Noam dans l'émission Culture Média.
0: Ah ben super. Bon bah vous restez avec nous, tout de suite on va vous parler des films à découvrir au cinéma, tout de suite sur Europe 1.
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0: Et bienvenue si vous nous rejoignez. Oui, c'est Clap, votre émission cinéma qui continue sur Europe 1. Je suis ravie d'être à vos côtés. C'est l'heure de notre journal des sorties avec Franck Vallière, Mehdi Omaïs. Et puis notre chroniqueuse cette semaine, c'est la semaine spéciale de la grande famille Europe 1. Nathalie est avec nous. Et on va vous parler d'un film qui se passe au Vatican, une comédie entre divorce et remariage. On parlera aussi de plaisir féminin avec François Cluzet et Alexandra Lamy, une comédie dramatique italienne en Toscane. On démarre notre journal des sorties avec le film qui a remporté le grand prix au dernier festival du film de comédie de l'Alpe d'Huez, C'est quoi l'amour, de Fabien Gorgeard, avec Laure Calamy et Vincent Macaigne, Mélanie Thierry aussi, Eliès Salem. Alors c'est un couple, ils sont divorcés depuis longtemps, ils sont en très bon terme, mais Fred désire se remarier et vient demander donc à son ex, qui est joué par Laure Calamy, d'annuler leur mariage religieux.
13: Je dois signer quoi ?
14: C'est un peu plus compliqué qu'une signature, mais enfin, c'est pas la mer à boire. Hein.
13: Quand on s'est mariés comme ça. Vous étiez beaux tous les deux. Et quand on s'est séparés comme ça.
14: Ça me remue un peu, quoi. Tout ça.
0: Alors Nathalie, notre auditrice, est-ce que vous aviez vu La Vraie Famille, qui était le précédent film de Fabien Gorgeard ?
3: Non, je ne l'ai pas vu.
0: Voilà, c'est vraiment le spécialiste des relations intrafamiliales. Alors La Vraie Famille, c'était vraiment un mélo avec Mélanie Thierry et Eliès Salem. Et cette fois, il opte pour la comédie. Mehdi ?
1: Moi, ça ne m'a pas fait rire. Je trouve que c'est au forceps la comédie. C'est vraiment le rire pour faire rire. Moi, j'ai l'impression d'avoir vu ça 1000 fois, La Famille dysfonctionnelle.
0: Oh, c'est bien joué.
1: Oui, c'est bien joué. Un peu forcé aussi parfois, même par Laure Calamy, que j'adore. Après, il y a des scènes qui marchent plutôt bien. La fin est très jolie.
0: Avec Céleste Brunkel.
1: Exactement.
0: C'est vraiment un hommage aux beaux-parents.
1: Et puis un hommage à une chanson qui s'appelle What is Love, Baby, Don't Hurt Me, de Hadaway. Et du coup, ça donne le titre au film. Donc, il y a quelques épi-scènes comme ça qui sont sympathiques. Mais moi, le film n'a pas remporté mon adhésion personnellement.
2: Bah, je le trouve
0: Franck
2: très
0: Vallière, moi aussi.
2: Je le trouve très dur, Mehdi.
0: C'est
2: parce
0: très
2: que
0: cher payé.
2: En sous-couche, il y a quand même une notion qui est hyper intéressante dans le film. C'est-à-dire que, comme il était dit dans l'extrait, ils se sont mariés comme ça et ils ont divorcé comme ça. Et en fait, la vertu du film est de rappeler ce que c'est que l'amour et au travers du catholicisme. Attention, c'est pas un film pro-catholique, etc. Mais ça rappelle la notion. Qu'est-ce que ça veut dire l'engagement? Quand on se dit devant, alors oui, c'est peut-être pour rigoler jusqu'à ce que la vie vous sépare devant l'Église. Mais en fait, il reste quelque chose de ça. Alors le
0: film. Et d'ailleurs, c'est très compliqué donc de faire annuler un mariage religieux. Voilà. C'est ça qu'on apprend aussi avec le film.
2: Et on se sert de cette particularité, non pas pour faire un film moraliste, mais pour faire que les personnages se souviennent de pourquoi ils se sont aimés. Mmh. Et il est important peut-être de rappeler que quand on s'est aimé, il y a finalement peu de gens qu'on aime réellement pour se mettre en couple avec ou pour que les gens deviennent nos vrais amis. Enfin, quand on a aimé quelqu'un, il est bon de s'en souvenir de manière à maintenir de bonnes relations.
0: Et c'est l'amour sous toutes ses formes au sein de la famille. Et c'est ça qui est très beau dans le film.
2: Et le film choral fonctionne assez bien. Tous ces personnages qui s'entrecroisent, c'est plutôt fluide.
0: On écoute les réactions.
15: Très agréable comme film, c'est très plaisant. J'aime bien Vincent Macaigne. Enfin, il est amusant. Lorsque l'ami, elle est bien. Enfin, très sympa comme film.
16: La fois drôle, émouvant. Je savais pas qu'on pouvait annuler un mariage. Je pensais qu'une fois qu'on était marié à l'église, c'était jusqu'à la fin, mais apparemment non.
17: Je trouvais ça très drôle. Les réparties sont très bonnes. Et puis j'aime bien les acteurs.
18: Le film est en phase avec son époque, mais dans le bon sens du terme. Il est optimiste. Voilà.
1: Bon, les gens ont vraiment aimé, tant mieux.
0: On continue avec Pour le plaisir, comédie de Rim Kérissi avec Alexandra Lamy et François Cluzet, une comédie qui brise les tabous et qui s'inspire d'une histoire vraie, celle de la création du sextoy le plus vendu de la planète, le Womanizer. Fanny, qui est jouée par Alexandra Lamy, est mariée depuis 20 ans et un jour, elle avoue à son mari Tom qu'elle n'a jamais connu d'orgasme. Tom est ingénieur et il décide alors de créer l'objet qui va révolutionner le plaisir féminin.
19: En 20 ans, t'as jamais joué?
20: 10 femmes sur 10 avouent déjà avoir simulé.
21: La taille moyenne au repos serait de...
22: Tom !
23: Figure-toi qu'il me fabrique un sextoy.
24: C'est une vanne.
25: Tu les y es dans le bain ?
26: Ah ! J'ai rien fait mal !
27: Prends ça !
26: Pose-moi cette vente tout de suite !
0: Mehdi !
1: Je vais faire le ronchon cette semaine, j'avais prévu.
0: Non, c'est une copine.
1: Je vais commencer par un point très positif, c'est Alexandra Lamy, qui en toutes circonstances est un soleil. C'est un soleil pendant tout le film, elle est drôle, elle a le charme, elle a tout ce qu'il faut. Je suis moins fan, on va dire, de François Cluzet, qui refait son François Cluzet des petits mouchoirs et son François Cluzet grincheux à toutes les scènes, beaucoup de mimiques, moi ça m'a un peu gavé. Je trouve que le film souffre de dialogues un peu trop ampoulés, appuyés, d'une mise en scène un peu fonctionnelle. J'aurais aimé que ça soit plus investi en termes de cinéma pour
0: moi
1: que ça fasse...
0: Moi, je trouve que c'est audacieux.
1: Non, mais après, le sujet, il est génial. Et c'est tant mieux que Rim ait investi ce terrain-là, qui est hyper original et tout, il n'y a pas de problème. Mais j'ai pas ri, j'ai souri quelques fois. Mais Alexandra Lamy est super.
0: Les deux... moi, je suis très, très fan aussi de... Non, mais c'est vrai, moi, je suis très fan de François Cluzet. Et puis, je trouve qu'il y a beaucoup d'humour. On retrouve la patte de Rim Kérissi, qui brise vraiment les tabous et qui le fait de façon... très très rigolote.
2: Ce que je vois surtout d'intéressant, c'est que Rim est une réalisatrice et actrice populaire et qu'elle n'a pas la velléité de faire un film d'auteur avec ça. Et en fait, on se rend compte que ça fait parler. C'est-à-dire que moi, j'ai vu le film en sortie de salle, j'écoutais, parce que je suis allé voir au cinéma hier. Et en fait, les gens parlent. Ça peut lever des quelques petits tabous.
0: Oui, parce que ça parle aussi de la communication au sein du couple.
2: Voilà, les vertus cinématographiques ont moins d'importance que ce que ça peut dégager. Débloquer.
1: De discussion dans le couple.
0: Il était coincé celui-là. Nathalie, notre auditrice, vous l'avez vu le film?
3: Oui, moi je l'ai vu et je trouve que ça libère la parole aussi. Et c'est toutes les générations qui peut libérer la parole et j'ai trouvé ça formidable. Et
0: vous avez passé un bon moment.
3: J'ai passé un très très bon moment.
0: On va écouter la réaction du public à la sortie des salles de cinéma.
28: Franchement, je me suis régalée. Le scénario est superbe, les acteurs sont au top.
29: Oui, c'est un film drôle, mais bon, c'est la libération, moi je trouve que c'était bien.
30: Ah bah, ils sont géniaux, on rit beaucoup, surtout François Cluzet, Alexandra Lamy, elle est toujours égale à elle-même.
31: Chaque fois, je suis très critique, c'est pas vraiment ma tasse de thé, très oubliable, on va dire.
32: Très bonne surprise, je savais pas que c'était une histoire vraie. Ça donne envie, limite, d'essayer, d'essayer le Womanizer.
0: Vous êtes toujours à l'écoute de Clap, c'est votre émission cinéma sur Europe 1. Franck Vallière, direction la Toscane, vous nous dites un mot sur ce film?
2: Paolo Virzi avec Valeria Bruni Tedeschi. Il faut savoir que le réalisateur qu'on a vu,
0: Cinque
2: Sigondi, c'est un réalisateur qu'on voit souvent au David Di Donatello, c'est l'équivalent des César en Italie, qui a tourné plein de fois avec Valeria Bruni Tedeschi, et pour cause, ils ont été longtemps en couple. Il fait du cinéma sur les bourgeois et comment ils s'adaptent à la vie moderne. Les opportunistes, par exemple, avaient parlé d'un accident de voiture et comment on s'arrangeait de petites choses. Là, il s'agit d'un homme qui va devoir se remettre du décès de sa fille au travers de la renaissance et de l'enfantement d'une jeune femme qui vient habiter à côté de lui. L'intrigue est bien écrite, on se fout un peu des enjeux, mais par contre, c'est assez fluide.
1: Je suis absolument d'accord, je l'ai vu, mais je ne saurais pas quoi rajouter de plus. Je partage point par point ce qui vient d'être dit.
0: Nathalie, ça vous a donné envie de le découvrir? Vous aimez le cinéma italien?
3: je suis pas très fan du cinéma italien, je préfère le cinéma espagnol.
0: Ah, je croyais que vous alliez dire je préfère Toledano Nakash. Qu'on aime toujours beaucoup. On va terminer ce journal des sorties avec Sauvons les meubles, film avec Vima Lapons. Elle sera là dans quelques instants pour nous en parler. Mais rapidement, Franck, je sais que c'est votre gros coup de cœur de la semaine, une comédie dramatique familiale sur le surendettement.
2: Voilà. Alors oui, mais attention, ça c'est très comme tout le film, tout est en sous-couche. Rien n'est évident. Le film, alors je ne vous fais pas l'offense de faire le pitch dont vous avez parlé avec Vima là tout à l'heure. Juste, il faut savoir que ce film est une merveille de petits ajustements. C'est de l'horlogerie suisse. Il arrive à émouvoir sans jouer sur le pathos et à faire rire sans aucun des ressorts de la comédie. Et en ça, j'imagine que ça a dû être un sacré bazar dans la tête de la réalisatrice, parce que si vous regardez les scènes à froid, on ne sait jamais si ça va faire rire ou émouvoir. Et c'est une vraie réussite cinématographique.
1: Franck, il a une meilleure semaine que moi.
0: Mais on espère que vous aurez plus de coups de cœur la semaine prochaine. Merci en tout cas pour ce journal des sorties. Je remercie aussi Pierre de Villeneau qui était avec nous il y a quelques instants. Je vous rappelle que vous le retrouvez pour Europe 1 soir de 19h à 21h du lundi au jeudi. Et puis demain matin, tous les dimanches, 10h-11h sur CNews et Europe 1. Un grand merci Nathalie, notre auditrice, qui est venue nous voir dans le cadre de cette semaine de la grande famille Europe 1. On était ravis de vous accueillir.
3: Et alors, c'est moi qui vous remercie. Je suis enchantée d'avoir été dans le studio avec vous. Merci beaucoup.
0: Merci. J'espère que vous avez passé un bon moment et j'espère que vous allez continuer à aller découvrir plein de films au cinéma et qu'on va continuer à vous donner envie d'y aller chaque semaine. Donc là, vous vouliez dire quelque chose, Franck?
2: Elle va nous remplacer ou quoi?
0: Non, mais attention, attention, parce que je trouve qu'elle était très pertinente, Nathalie.
2: Mais oui, c'est vrai, c'est vrai.
0: Donc, rien n'est jamais acquis. Voilà, il faut le gagner, alors, si ce siège dans ce studio mythique Lagardère d'Europe 1. Merci à tous et tout de suite, on va accueillir Vima Lapons sur Europe 1.
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0: On va continuer à parler cinéma et à vous donner envie de découvrir des films dans nos salles obscures. Mais tout de suite, un peu de musique avec Alex Warren, Fever Dream sur Europe 1.

0: Fever Dream, Alex Warren sur Europe 1. Alors, vous le savez, puisque à mes côtés cette semaine, Nathalie, fidèle auditrice d'Europe 1, c'est notre semaine de la grande famille Europe 1. Alors, à cette occasion, eh bien, on a un petit peu changé les codes de nos émissions. Et pour La Voix est libre, présentée par Nicolas Carreau, hein, le dimanche de 18h à 19h, eh bien, demain, nous irons dans la bibliothèque de Nicolas Carreau. D'habitude, c'est lui, évidemment, qui part interroger des personnalités. Mais cette fois, on sera dans la bibliothèque de Nicolas Carreau, interrogé par le musicien et écrivain Mathias Malzieu. Donc un rendez-vous à ne pas manquer demain de 18h à 19h. Et tout de suite, ça y est, elle arrive, c'est Vima La Ponce sur Europe 1.
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0: Merci d'être avec nous dans Clap sur Europe 1 et c'est le moment d'accueillir mon invitée. Je suis ravie de la recevoir, c'est la première fois qu'elle vient dans Clap, une actrice singulière, pleine de grâce, pleine de charme, fraîchement césarisée, qui va nous parler de deux films. Bonsoir Vima La Ponce.
2: Bonsoir.
0: Merci d'être là. Alors je disais, je suis ravie, c'est notre premier ensemble. Nous ici, on vous aime beaucoup dans l'émission, on dit souvent du bien de vous et de ce que vous apportez au cinéma. Alors vous êtes actuellement à l'affiche de Sauvons les meubles et vous serez mardi prochain dans le film qui fera l'ouverture du Festival de Cannes, La Vénus électrique. Déjà, est-ce que tout va bien en ce moment? Un emploi du temps chargé, donc.
2: Ouais, et puis du coup, c'est hyper jubilatoire d'avoir cette chance de participer en plus à deux films extrêmement différents.
0: Oui.
2: Un avec 60 copies, un avec 600 copies. C'est un bon grand écart, je crois, qui me correspond bien.
0: Ouais, c'est vrai. Alors, on va commencer avec celui qui est sur 60 copies, Sauver les meubles.
2: Pardon, 60 copies, ça veut dire qu'il y a 60 salles en France,
0: oui,
2: qui le diffusent.
0: Faites bien de le préciser. Sauvons les meubles est sorti mercredi, donc il est actuellement en salle. Un film sur le deuil, sur la famille, sur les non-dits, sur la notion de pardon également. Vous incarnez Lucille, une photographe reconnue, indépendante, qui va apprendre que sa mère est malade, donc elle va revenir dans la maison de son enfance, elle est rejointe par son frère et là, elle réalise qu'elle est finalement en train de vivre les derniers instants de sa vie puisque sa mère n'est pas malade, elle est mourante et ça c'est le point de départ du film. Qu'est-ce qui vous a touché dans cette histoire ?
2: En fait, un jour je reçois un scénario, je le lis, donc le scénario de Sauvons les meubles de Catherine Cosme et je suis émue, je rigole. Je prends mon téléphone, je prends un billet de train, je vais à Bruxelles, je rencontre la réalisatrice en ne sachant pas que c'est son histoire personnelle, quasiment mot pour mot. Au bout de 30 minutes, on se parle et on se rend compte que nos mamans sont mortes du cancer quasiment un an, jour pour jour, autour du printemps. Elles ont décidé de mourir au moment où c'est la renaissance. Donc c'est assez beau aussi de le célébrer toutes les années. Et on pleure ensemble, donc la connexion se fait très rapidement et je crois que c'est ça qui m'a donné envie, c'est que je pense que le deuil, c'est quelque chose. Moi, ça fait 10 ans que ma maman est partie. Je crois qu'on le deuil, c'est le moment où en fait on arrive à

0: génération, moi je sais, c'est ça qui m'a fait ça, de on va plus être connecté avec elle. Mais c'est pas vrai.
1: Mais pourquoi je reçois du courrier ici? Je comprends pas.
2: Il faut régulariser la situation, voilà. Parce que moi je n'ai jamais contracté de crédit chez vous.
3: Maître Lambert, huissier de justice.
1: Est-ce que vous pouvez revenir à un autre moment? Parce que là, ma mère, elle est en train de mourir. Ça, c'est Crédit XM,
2: l'année de mes études.
1: Ça, c'est l'année de ton divorce. Et le fait qu'elle ait utilisé mon nom là pour faire ça, ça aussi, tu le savais.
4: Pourquoi t'as fait ça?
5: On va trouver un papier qui prouve que c'est pas toi.
6: On peut pas en vouloir aux gens de chercher des solutions. Votre mère, c'était ça, sa solution. Vivre à crédit.
1: Si là, on porte pas plainte, c'est à moi de payer les 40 000 euros.
7: Ah, quand même, ouais.
1: Toi, je te vois, t'es bouleversée. Moi, je suis bouleversée aussi. J'ai juste besoin de comprendre. Tu penses à quoi, là?
6: La joie.
8: Vima Lapon, c'est mon invité cette semaine. On parle de Sauvons les meubles. Alors, évidemment que ça parle de la perte d'un être cher, d'un être primordial dans sa vie, une maman. Mais faut quand même préciser, Vimala, qu'il y a aussi des scènes de grande comédie. En fait, justement, on ne sait pas s'il faut rire, s'il faut être ému, s'il faut pleurer. Et j'ai trouvé que c'était ça aussi qui était très touchant dans la façon de raconter cette histoire. C'est que le film ne tranche pas et libre au spectateur de ressentir l'émotion telle qu'il a envie de la ressentir.
0: Totalement. Je pense que des fois, un peu comme dans ces moments-là, est-ce que finalement, dans les enterrements, c'est souvent là qu'il y a des...
8: Fou rire.
0: Des fous rires.
8: Et du coup, peut le dire, oui.
0: Ouais, bien sûr. Je sais pas, des fois, et en plus, j'aime beaucoup cette tonalité de film qui est aussi un peu celle de Pierre Salvadori. Mmh. Globalement, je trouve, des fois, on rit, après, on s'inquiète, et puis des fois, on s'inquiète d'avoir ri. Et donc, cette chose-là, cette tension-là, je la trouve très belle, et c'est aussi pour ça que l'émotion, en fait, elle arrive, je trouve. C'est quand on a des moments de drame, de tragédie, et qu'ensuite, derrière, il y a une légèreté, de l'humour, et je trouve que l'émotion, elle se situe entre les deux. On pleure parce que il y a un relâchement de tension. On arrive à se libérer par l'humour.
8: Et aussi, ce que j'aime, c'est que le film pose cette question. Alors, pareil, je ne trahis rien, puisque c'est vraiment, on le sait dès le départ du film, mais cette mère, elle a usurpé votre identité pour contracter des crédits. Elle était très endettée. Donc voilà, la question, c'est que faire des derniers moments que vous allez passer avec la personne qui vous a mis au monde, que vous aimez plus que tout, et qui en même temps vous a trahi?
0: Bah, en plus, de toute façon, dans toutes les histoires, celle-là n'est pas banale.
8: Non, ça c'est sûr.
0: Voilà. C'est pas la mienne, ça c'est vraiment celle de Catherine Cosme. Et c'est vrai que de toute façon, ce qu'on se dit sur la dernière ligne droite avec les êtres chers, c'est très précieux. Après, je trouve qu'une fois qu'ils sont partis et qu'elles sont parties, le dialogue ne s'arrête pas aussi. C'est quelque chose qui continue dans les rêves, dans le symbolisme, dans les objets qu'ils nous laissent ou qu'on a envie de garder. Par exemple, moi j'ai perdu ma meilleure amie... juste après ma maman, et elle m'a à un moment donné ses chaussures en me disant c'est toi qui vas les faire marcher. Et je trouve que voilà, ça c'est un exemple, mais il y en a plein d'autres d'objets qui nous font garder le dialogue avec les gens qui nous quittent, mais qui ne nous laissent pas grâce à ça.
8: Garder le dialogue, je pourrais presque enchaîner sur le film de Pierre Salvadori dont on va parler dans un instant, mais j'ai encore quelque chose à dire. Il y a une scène très jolie dans le film. Alors c'est Guylaine Londez qui joue votre maman, d'ailleurs dans un rôle tout en retenue complètement différent des rôles qu'on lui connaît dans des comédies plus populaires, qui est très touchante. Et il y a une scène où vous la prenez en photo et où vous lui posez des questions, vous lui demandez si elle a des regrets, s'il y a des choses qu'elle aurait aimé faire différemment. Donc je vous la pose, cette question, Vima Lapons, parce que je trouvais que c'était intéressant de se poser cette question.
0: Oui, en plus, je trouve que cette scène est très belle parce que magnifique. Nos parents, finalement, on les connaît pas. Enfin, avant qu'ils, enfin, si jamais, par exemple, ils nous ont eu à 30 ans, toutes les 30 premières années, on sait pas du tout qui ils sont. Moi, je sais que j'avais décidé d'interviewer mon père sur toutes les années avant qu'il m'ait, et même, c'est qu'à partir de 16-17 ans qu'on commence vraiment à les connaître.
8: C'est vrai. C'est
0: alors que nous, ils nous connaissent en embryon, en membrane. Vous alliez dire quoi? Je vous ai coupé.
8: Non, je disais que justement, on les connaît tout au long... Enfin, on découvre encore, même après... moi, j'ai 45 ans, je découvre des choses encore sur ma mère. Et on a un regard qui change aussi sur nos parents tout au long de notre vie.
0: Ouais, totalement.
8: C'est
0: ouais.
8: Ça qui est intéressant.
0: Et après, quand on a des enfants aussi. Enfin, je peux dire ça, j'en ai pas. Donc, je sais pas trop pourquoi je dis ça.
8: Mais c'est vrai, ceci étant. Mais alors justement, qu'est-ce que vous me répondriez à cette question? Est-ce que vous avez des choses que vous aimeriez changer déjà? Des décisions que vous avez prises, que vous regrettez?
0: Bah justement, bon, c'est un peu précis, mais il y a un moment, je suis pas allée voir ma mère à l'hôpital et je devais lui rendre une clé USB sur laquelle il y avait des musiques auxquelles elle tenait beaucoup. Et je ne l'ai pas fait parce que j'avais besoin d'une soupape, j'avais besoin de sortir et de voir des amis. Et je le regrette.

0: énormément. Bon, voilà. C'est dans une autre vie, j'y serais allée. Est-ce que ça aurait changé quelque chose? Je sais pas, parce que de toute façon, on regrette toujours quelque chose.
1: Bien sûr, bien sûr. Et ça, c'est le principe aussi du deuil. Hein.
0: Oui. Voilà.
1: C'est qu'on a toujours quelque chose à regretter. Vima Lapons a d'ailleurs reçu le César cette année du meilleur second rôle pour L'Attachement. Il y a aussi des similitudes dans ce film, hein, sur justement le rapport au deuil.
0: Oui, totalement, oui. Des fois, on ne sait pas trop si on est pris dans des films parce que ça va vous arriver et que ça va vous aider à traverser ces moments ou l'inverse. Et je pense que oui, là, c'est différents types de deuil parce que dans L'Attachement, j'aide Pio Marmaille à retrouver une connexion avec la vie. Là, dans ce film, Sauvons les meubles de Catherine Cosme, je traverse moi-même et je retraverse en suivant les pas dans la neige de la réalisatrice que j'incarne, qui elle-même se voit à travers moi et qui peut faire la catharsis du deuil. Dans le Pierre Salvadori, je suis carrément morte. Dans le Michel Gondry, que je vais tourner en juin-juillet, là, je me fais tuer. Voilà. Et dans le Erwan Leduc, que je vais tourner en octobre, je me fais buter aussi. Voilà. Ouais.
1: Donc, Armandée, vous aurez fait votre travail sur le deuil. Et sur la mort, et sur le rapport à la mort. En tout cas, au César, vous disiez que le deuil, ce n'est pas triste, et qu'il faut vivre, justement.
0: Je trouve que parfois, les adversités quotidiennes, les petites adversités administratives, par exemple, sont vachement plus morbides, effectivement, et dures à traverser que la mort, qui est parfois très vivifiante, parce que les morts, ils nous disent de vivre deux fois plus. On ne fait pas que le deuil, en plus des gens qui meurent. Il y a aussi les déménagements, les histoires d'amour.
1: Ouais, c'est vrai, les amitiés. Voilà. Enfin, le deuil d'une amitié aussi.
0: Voilà.
2: Et honnêtement, je trouve que le deuil, c'est pas triste. C'est quelque chose pour moi, de très propulsant, de très vivant. Et en tout cas, ce qui m'a été donné à voir, je trouve que c'est finalement, ça m'a appris qu'il faut vivre deux fois plus pour tout ce qu'on n'a pas eu. Et il faut vivre quatre fois plus pour tous les gens qu'on a perdus.
1: C'est tellement juste ce que vous avez dit au César, Vima Lapons.
0: Ah là, excusez-moi, je suis choquée parce que je regarde jamais les. Là, j'ai pas regardé, par exemple, mais j'ai la voix qui tremble, c'est incroyable.
1: Ça s'appelle l'émotion.
0: Ça s'appelle donc l'émotion.
1: Et l'émotion sincère que nous, on reçoit aussi, c'est ce qu'on aime dans cette cérémonie. C'est de sentir l'émotion sur scène. Moi, c'est ce que je préfère quand les discours sont gorgés d'émotion.
0: Comme celui de Karim Leclou l'année passée, qui était magnifique.
1: Qui remercie les gens gentils. Qui dit qu'il n'y a pas de honte à être gentil.
0: Et qui remercie sa femme et son fils en disant « Merci de m'accorder encore un peu de temps ». Ça, c'est déchirant, c'est magnifique.
1: Vous avez remercié aussi pas mal de personnes qui ont croisé votre route, dont Pio Marmaille, puisqu'on va parler de la Vénus électrique avec qui vous avez tourné 5 fois.
2: Merci Pio de ton regard dans la fiction, comme dans la vie. Merci de tes hectolitres de blagues qui m'ont sauvée plein de fois.
0: Ouais, j'ai pas réussi à dire hectolitre, je me rends compte.
1: Ça passait.
0: Le choix du mot est arrivé dans ma tête à ce moment-là et j'étais là, je me dis pourquoi j'ai dit ce mot hyper dur à dire.
1: J'ai appris récemment qu'on le surnommait Marmite. Vous étiez au courant?
0: Alors moi, bien sûr, je l'appelle Pipou Marmite.
1: Ouais, Pipou Marmite, voilà. Alors, Pio Marmaille, puisque vous êtes tous les deux à l'affiche de la Vénus électrique qui sera donc mardi le 12 mai en ouverture du Festival de Cannes. Déjà, qu'est-ce que ça représente pour vous d'ouvrir le plus grand festival de cinéma au monde?
0: En fait, je crois que petit à petit, ça se rapproche. C'est mardi, ouais. Le 12. Je me rends compte de ce que ça veut dire parce que je pratique beaucoup le déni, ce qui est super pour le deuil, hein, par ailleurs.
1: Ouais, c'est vrai aussi.
0: Et donc, jusque-là, je me rends pas très bien compte, ce qui me permet de sauter à pieds joints dans les situations. Donc là, je commence à me rendre compte
1: que ça arrive.
0: Je commence à avoir bien les chocottes, en fait.
1: C'est vrai.
0: Oui, parce que c'est un moment d'exposition très fort, et on a envie d'être à la hauteur et aussi avec ce très beau film, je trouve, de Pierre Salvadori, qui est aussi une mise en abîme de ce que c'est que la création, le cinéma, créer avec les gens qu'on aime ou aimer les gens parce qu'on crée avec eux, vraiment, et dans ce que raconte le film et dans ce qu'on a vécu dans le tournage. Voilà, on a envie d'être élégant.
1: Et ben franchement, le film est très réussi. Alain, ça raconte l'histoire d'une foraine qui est jouée par Anaïs de Moustier, qui est prise pour une médium par un peintre veuf incarné par Pio Marmaille, qui cherche à rentrer en contact avec sa femme décédée que vous jouez. Je me demande justement qu'est-ce qui vous a attiré dans ce projet. Vous venez un petit peu d'y répondre parce qu'à la fois vous jouez avec votre complice Pio Marmaille pour la 5e fois, vous jouez pour Pierre Salvadori, qui a vraiment un univers singulier qui vous correspond bien. Et puis il y a l'univers du cirque aussi, que vous connaissez parfaitement bien. J'ai l'impression que ce film était fait pour vous.
0: Merci, puisqu'il est beau.
1: Il est beau.
0: Et Après, c'est vrai que j'ai trouvé aussi que Pierre Salvadori, c'est de la dentelle, il n'y a jamais rien qui est laissé au hasard. Et s'il a fait un film d'époque là, les années 20-30, c'est aussi parce que la foire, la fête foraine, c'est là où le cinéma est né. Le cinéma était une attraction au début de la fête foraine. Et donc, c'est en ça aussi que moi, l'aspect, l'histoire du cirque aussi est née en lui volant ses vedettes, comme Charlie Chaplin, Buster Keaton, W.C. Field. Et donc, c'est des frères ennemis en plus. Parce que souvent, le cirque est très mal représenté au cinéma. Souvent, on se fout de sa gueule, c'est assez étonnant. Et là, j'ai trouvé que c'est un beau point de départ pour le film. Aussi, parce que c'est sur le surnaturel, sur la communication avec les morts.
1: On y revient toujours.
3: Comment s'appelait l'être cher ?
4: Irène.
3: J'entends quelqu'un murmurer un prénom.
4: Quel prénom ?
3: Antoine ?
4: Hein ? Aussi en sec, monsieur Balestro, je vous propose d'aller reprendre. Quand il vous voit, il peint, et quand il peint, je vends.
3: Je vous croyais son ami. Il n'y a pas de place pour les scrupules dans ce grand corps ?
4: Il est large. Il peut contenir l'ami et le marchand. Je vous propose 100 francs par tableau achevé et 150 francs pour les grands formats.
3: Peins le monde pour moi !
4: Elle m'a demandé de peindre. C'est merveilleux, ça. Je n'avais pas touché un pinceau depuis son décès.
5: Ah, Irène, si tu savais, ce lac. Je voudrais parfois y retourner et me laisser couler.
3: Hein ? Je te l'interdis, tu m'entends ?
1: La Vénus électrique, grand film d'ouverture du prochain festival de Cannes, mardi prochain, le 12 mai, qui sortira en salle dans la foulée avec Vimala Ponce, qui est mon invité cette semaine, Pio Marmaille, mais aussi Gilles Lelouch, Anaïs de Moustier, Gustave Carverne. Alors, Vimala, vous jouez Irène. Votre personnage est mort avant même que le film commence, mais cette femme hante le récit de façon presque fantomatique. Comment est-ce qu'on construit un personnage qui n'existe que dans l'esprit des autres ?
0: C'est vrai que de ce qu'on se disait avant, je trouve que c'est aussi ça qui est très beau dans le film, c'est que la peinture, puisque c'est un des sujets importants dans le film, qui finalement est un peu l'ancêtre du cinéma, c'est une façon de communiquer avec les morts, c'est une façon de se réconcilier aussi, et je trouve, avec ses propres émotions, le film pose vraiment, c'est une histoire d'amour entre quatre personnages, c'est une histoire de trahison, ce sont des personnages qui ne sont pas... parfois moraux, mais qui sont tous nécessaires les uns aux autres. Il y a une vraie mécanique du sentiment dedans. Et je trouve que le film pose vraiment la question de est-ce que le mensonge est un remède émotionnel ? Est-ce que le mensonge nous aide à vivre ?
1: Est-ce qu'il y a des bons mensonges aussi, hein ?
0: Voilà, c'est ça. Et est-ce que la fiction, par là même, est un mensonge qui nous aide à vivre ?
1: Qu'est-ce que ça change pour vous aujourd'hui de tourner avec Pio, que vous connaissez tellement bien, et je rappelle que vous avez fait 5 films ensemble.
0: Pio, c'est quelqu'un qui m'a énormément aidée dans ma vie, et je pense qu'on le dit peut-être pas assez, mais les actrices entre elles, se cèdent énormément. Parfois on est là où on arrive à être, c'est parce que quelqu'un nous a aidé à mieux jouer, comme Karim Leclou, ou nous a motivé, ou nous fait rire quand on va pas bien, comme William Lepil, ou tout d'un coup comme Pio Marmaille, nous suit de film en film, et finalement quand on est réunis devant une caméra, la caméra elle ne ment pas, elle capte des choses que même en live on ne voit pas. Et c'est vrai que pour jouer souvent, comme ça nous est arrivé ces dernières années, des couples qui s'aiment de manière fulgurante, quand on a 10 ans d'amitié, de liens en commun, c'est 10 ans d'acteur studio gagnés pour des scènes parfois trop courtes pour exprimer des sentiments
1: très profonds. Toute la palette de sentiments.
0: Ouais.
1: Merci beaucoup, vous restez à mes côtés, Vimala Ponce, parce qu'on va tout de suite découvrir les films de votre vie sur Europe 1.
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1: Merci d'être à l'écoute de Clap. Soyez les bienvenus. Si vous nous rejoignez, j'ai le plaisir d'avoir à mes côtés Vima Laponce. Ça va toujours, Vima là ?
16: Je suis dans le même plaisir que vous. Plaisir partagé. Miroir magique.
1: Miroir magique, j'adore. Alors, Vimala, vous êtes en ce moment à l'affiche de Sauvons les meubles. Double signification pour le titre de ce très, très joli film sur le deuil, mais qui est un film aussi très solaire, plein d'humour. Sauvons les meubles, c'est sauvons les meubles au sens littéral, puisque vous devez accompagner votre mère dans les derniers jours de sa vie et qu'elle est surendettée. Et puis, c'est sauvons les meubles de cette famille aussi.
16: Oui, et puis c'était sauvons les meubles aussi au tournage, parce que ce film a coûté 450 000 euros. Donc moi j'aimerais dire que Catherine Cosme, dont c'est le premier film, qui est chef décoratrice, qui a eu le César cette année pour le décor de L'Inconnu de la Grande Arche, de Stéphane de Moustier, grand réalisateur aussi. Elle a fait du coup un grand travail, parce qu'on n'avait pas beaucoup d'argent, et le film se situe dans le sud, dans le Gard, avec cette lumière du sud magnifique. Et au-delà de, effectivement, il y avait beaucoup de moments d'humour face à cette adversité de la maladie. Il y avait ces grands moments, en fait, de beauté, de la nature, de la lumière, qui aident à vivre.
1: C'est un très joli film, très réussi. Vraiment, je vous encourage à aller le découvrir dès ce soir. Vous pouvez y aller. Et vous serez mardi soir en ouverture du Festival de Cannes.
16: Allez-y voir le film, parce qu'il fait beau dehors.
1: Oui.
16: Et c'est un petit film qui va, enfin, petit dans le sens de la distribution, qui va pas survivre une semaine.
1: Il faut encourager ce genre de film. Et justement, il fait beau et c'est agréable aussi d'être dans une salle de cinéma climatisée. On le dit souvent, nous, ici. Par toute saison, il faut aller au cinéma. Mais alors maintenant, c'est l'heure de votre questionnaire. Quel est votre meilleur souvenir de cinéma, Vima Laponce?
16: Mon meilleur souvenir de cinéma, c'était quand j'étais... Alors, je ne sais plus quel âge j'avais. J'étais probablement en cinquième.
1: Ouais.
16: Quand, en fait, les trois frères sont sortis, des Inconnus, y avait aussi Pocahontas qui est sorti. Le dessin animé.
1: Oui.
16: Et en fait, j'ai menti à mes parents en les appelant d'une cabine téléphonique, puisque c'était ça, pour leur dire que j'allais voir Pocahontas, mais en fait, parce qu'ils voulaient pas que j'aille voir les trois frères.
1: Pourquoi ? Parce qu'il y a des grossièretés ?
16: Je pense que c'était ça. Je me souviens plus très bien. Et je crois que ce mensonge jubilatoire fait que j'ai eu une espèce de première zone de liberté de rentrer dans un univers et de me rendre compte aussi que le rire, parfois, ça remplace des grandes épopées morales. Voilà, je c'est sorti comme ça.
17: Sans patin.
1: Oui, on a choisi l'extrait des trois frères.
18: Votre Colin, avec ou sans patate ?
17: Sans patate.
16: Écoutez, oui,
1: on adore.
16: J'avoue que j'ai eu la chance de jouer avec Pascal Légitimus dans La Loi de la Jungle de Antonin Peredjedko avec Vincent McCain, et j'étais très impressionnée en vrai. et c'est vrai aussi que Riyad Satouf, sur le site de la Cinéthèque, qui est un site qui remplace la Cinémathèque en lien fait par Cédric Clapiche, a mis dans sa liste de chefs-d'œuvre Les Trois Frères.
1: Il a raison. Votre séance de cinéma la plus dingue?
16: C'est un film d'un réalisateur chilien qui est à la fois aussi, décidément, peintre. Voilà.
1: Mais de toute façon, ça fait partie de vous.
16: Oui, peut-être, mais je ne me suis pas rendu compte en répondant.
1: Cet amour pour l'art.
16: Qui est un film. En fait, j'étais à la projection et pendant toute la projection, j'ai adoré le film, je l'ai revu 7 fois. Mm-hmm. Mais pendant la projection, à 3 places de moi, il y avait Pedro Almodovar. Du coup, c'est aussi cette sensation que je trouve qui est compliquée pour moi d'aller au cinéma avec des gens, déjà, parce que je suis toujours inquiet si c'est moi qui ai décidé de comment ils ressentent les choses.
0: Et du coup, je passe un film à me demander comment l'autre va.
1: Comment l'autre va.
0: Et là, il y avait Pedro Almodovar à 3 mètres de moi. Donc, j'étais complètement bouleversée, stressée. Je me demandais ce qu'il en pensait.
1: Vous lui avez demandé ?
0: Et en fait, quand la lumière s'est rallumée, ce n'était pas Pedro Almodovar. Donc, je m'étais vraiment inquiétée pour rien, comme souvent dans la vie.
1: Mince ! Vous êtes très inquiète.
0: Oh là là, c'est très, un moteur.
1: Ouais. Quel héros de film auriez-vous aimé être ?
0: Alors, c'est drôle que vous disiez ça, parce que j'ai un jeu à un moment avec mes amis qui était quel héros de Walt Disney, enfin des films d'animation, on voudrait être, mm-hmm. on croit être, mm-hmm. et celui qu'on est vraiment. Donc okay. moi, je voudrais être...
1: Vous avez fait les deux, j'adore.
0: Master Oogway dans Kung Fu Panda, donc la tortue,
1: c'est ça.
0: Le grand sage.
1: Mm-hmm. Ouais.
0: Et je crois être...
1: Je fais un petit en suspense. Réalité, oui, c'est ça. Ah, attendez, déjà, pourquoi est-ce que vous voudriez être la tortue ?
0: Bah, parce que...
1: Elle est inspirante, elle m'est sûre. Ouais.
0: Bah, j'aimerais atteindre le calme, mais j'ai peur d'atteindre le calme. Donc, j'y arrive pas. Voilà.
1: Ok, donc en réalité...
0: Je suis Iago, le perroquet de Jafar dans Aladdin. Avec cette phrase géniale.
1: Ah,
0: j'imagine.
8: Jafar, Jafar, je suis coincé.
0: Quand il est coincé dans la porte.
8: Oh, hey, elle minute, Jafar. Ça pourrait être toi. C'est abruti de Marie. Attends, disons que toi, tu épouses la princesse, te prime, et ensuite c'est toi qui deviendrais sultan.
17: J'épouse cette mégère et je deviens sultan. Cette idée a un certain mérite.
8: Oui, du mérite, oui.
1: Aladdin, c'est votre dessin animé préféré ?
0: Ah, c'est un de mes dessins animés préférés parce que le génie, c'est Robin Williams.
1: C'est vrai. Qui nous manque. Hein.
0: Ah ouais, j'ai tellement pleuré quand il est mort.
1: Quel serait le titre du film de votre vie ?
0: La mort vous va si bien.
1: On a beaucoup parlé de mort dans la première partie de notre interview, c'est vrai. Mais pourquoi ce titre ?
0: Bah déjà, c'est un de mes films préférés de oui, Robert Zemeckis, avec Bruce Willis,
1: oui.
0: que j'adore. Et d'ailleurs aussi, quand ils étaient ensemble avec Demi Moore, on m'a envoyé des photos de Demi Moore quand, à la période de G.I. Jane, quand elle était... Oh, je n'ai pas réussi à le dire, G.I. Jane.
1: C'est dur à dire.
0: Elle a le crâne rasé, ouais. et en fait, j'avais la même robe au César. Donc j'étais trop fière, et elle a des gros bras comme ça, comme moi, musclés. Bon bref, grosse digression, j'étais trop fière de lui ressembler.
1: Et il y a Goldie Hawn dans le film, et Meryl Streep, qui sont fantastiques. Voilà. C'était très moderne pour l'époque, la mort vous si bien.
0: De la chirurgie esthétique.
1: De la peur de vieillir.
0: De la peur de vieillir. Il y a Isabella Rossellini. Regardez ce film ou re-regardez-le, c'est hilarant. Et terrifiant.
1: Vous avez peur de vieillir ?
0: J'y travaille. Je trouve que c'est passionnant et ça alterne d'un jour sur l'autre. Mais je trouve qu'il y a quelque chose oui, qui est très intéressant là-dedans et que de toute façon, on n'a pas le choix.
1: Donc c'est du
0: boulot. C'est du boulot parce qu'on peut... Le problème, c'est de ne pas forcément avoir l'air jeune. Souvent, moi, je déteste quand on me dit « Ah, t'as pas l'air d'avoir 43 ans. » C'est très agaçant. Du coup, je trouve que c'est pas le problème d'avoir l'air jeune, c'est le problème de rester beau. Ou de... Voilà, ça n'a rien à voir.
1: Mais en tout cas, Belle, vous l'êtes dans Sauvons les meubles, film bouleversant et en même temps léger. Allez découvrir ce film, on l'a dit tout à l'heure, c'est un petit film qu'il faut encourager. Il est en ce moment au cinéma et puis on vous suivra avec attention lors de votre montée des marches mardi pour La Vénus électrique. On en reparlera dans l'émission, c'est un gros gros coup de cœur aussi ce film et ça sort mercredi prochain. Merci beaucoup Wim Lapence.
0: Merci beaucoup à vous, c'était génial.
1: C'est un grand grand plaisir pour moi. Tout de suite, vous avez rendez-vous avec Europe 1 Soir Weekend. Stéphanie Demuru et surtout restez à l'écoute d'Europe 1, bien sûr. Très belle semaine à vous.
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21: Bienvenue dans Europe 1 Soir, ravie de vous retrouver. Nous sommes ensemble pour 2 heures d'information et de décryptage. 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
21: Y aura-t-il du kérosène cet été ? Jusqu'à 20 millions de voyageurs allemands sont menacés par des annulations de vols. Quid de la France ? Élément de réponse en ouverture de ce journal d'Europe 1 dans quelques secondes. Des résultats douloureux. C'est en ces termes que le Premier ministre britannique travailliste Keir Starmer qualifie la percée électorale de Reform UK, parti anti-immigration et pro-Brexit. Que nous enseigne ce scrutin ? On en parle à 19h40 15 avec mon invité Jeremy Stubbs, directeur adjoint de la rédaction du magazine Causeur et citoyen britannique. Et puis on reviendra sur les relations franco-algériennes. La France et l'Algérie vont intensifier leur coopération de sécurité et de défense, migratoire également et judiciaire. Annonce de la ministre déléguée aux armées, Alice Ruffo, à l'issue d'un entretien avec le président algérien Majelavit Tebboune à Alger. Accueillir le MV Odus aux Canaries est un devoir moral, dit Pedro Sanchez, le premier ministre espagnol. Les autorités espagnoles vont procéder à l'évacuation des passagers de ce paquebot qui accostera donc demain sur les îles Canaries, où 6 cas d'antivirus ont été confirmés. Quels sont les risques réels d'une pandémie mondiale? À 20h10, mon invité sera le professeur Bruno Mégarban, chef du service réanimation médicale et toxicologique de l'hôpital Lariboisière à Paris. La tendance météo, ma chère Estelle Lafont.
2: Le temps calme d'aujourd'hui laisse place à une météo beaucoup moins clémente demain. Je vous donnerai plus de détails en fin de journal.
21: À tout à l'heure. 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Mais tout d'abord, cet incident dont le maire de Carpentras se serait bien passé lors des commémorations du 8 mai hier. La chanson « Maréchal, nous voilà à la gloire » du maréchal Pétain a été diffusée dans les haut-parleurs de la ville. Bonsoir Mathis Lang.
19: Bonsoir Stéphanie, bonsoir à tous.
21: Évidemment, la question que tout le monde se pose, Mathis, comment cela a bien a-t-il pu arriver?
19: Eh bien, c'est sans doute la question que se sont posées les habitants de la commune hier. Voilà ce que l'on pouvait entendre dans les rues, extrait publié par nos confrères d'ici Vaucluse. Cette erreur provient en fait d'une radio associative, RTVFM, qui a géré en tant que prestataire la diffusion des musiques durant les cérémonies. Alain Giraudy, son président, explique à Europe 1 que l'incident provient en fait d'une erreur du programmateur.
22: Il est allé sur différents sites, il a pu télécharger une playlist, et dans cette playlist, il a retrouvé ce morceau. Et comme il est très jeune, il a 33 ans, la jeunesse et la méconnaissance de l'histoire ont fait que malheureusement, ce morceau-là, il ne s'est pas rendu compte qu'il était venu se mettre dans la playlist.
19: La radio qui réitère ses excuses auprès de la commune, mais le maire RN Hervé de Lépineau en veut désormais à des opposants politiques qu'il accuse de s'être servi de cette affaire pour créer la polémique.
23: L'ex-directeur de cabinet du maire socialo-communiste sortant, je sais qu'il y a des parlementaires aussi qui ont relayé, comme ils n'ont rien vérifié du tout, il y a réellement une intention de nuire.
19: Le maire annonce désormais son intention de porter plainte pour malveillance auprès du parquet de Carpentras.
21: Merci Mathis Lang. Et à noter que cette chanson a aussi été diffusée décidément dans les haut-parleurs de la ville de Canet-en-Roussillon par un ingénieur du son indépendant fourni par la mairie qui a lancé une playlist des années 40 et qui n'avait pas connaissance de la portée symbolique de cette chanson. C'est en tout cas ce qu'ont indiqué les organisateurs. En bref, sachez qu'on a appris en fin d'après-midi qu'un gendarme avait perdu la vie percuté par un automobiliste lors d'une intervention en Meurthe-et-Moselle. Le maréchal des logis, chef Lucas Voynier, motard de la brigade motorisée de Séchamps, a été percuté par un automobiliste sur la commune de l'Air au cours d'une manœuvre d'interception d'un véhicule tiers. C'est ce qu'indique le ministre de l'Intérieur, Laurent Nunez, sur son réseau social X. Et puis on vous en parlait hier soir sur Europe 1 Soir Week-end, on en a même largement débattu, l'appel de Bali Bakayoko à l'insurrection populaire en cas de victoire du RN en 2027. Des propos qui ont suscité la polémique, pas très étonnant pour le vice-président du Parti à la Flamme, pour qui le maire de Saint-Denis dit tout haut ce que Mélenchon pense tout bas.
24: Consternant, mais finalement pas très étonnant, puisqu'en fait, finalement, M. Bakayoko dit tout haut ce que Jean-Luc Mélenchon pense tout bas. En fait, il dit sans filtre ce qu'est ce mouvement de la France insoumise, c'est-à-dire un mouvement violent qui ne compte pas respecter la démocratie. Et je pense qu'en fait, la France insoumise porte ça en germe. Alors, il dit n'importe quoi aussi. Il dit toutes les grandes réformes se sont faites via des insurrections populaires. Non, quand il parle de la prise de la Bastille, on parle de changement de régime. On ne parle pas d'une réforme. Une réforme, c'est l'abolition de la peine de mort, c'est le droit à l'avortement, ce sont des réformes de société. Mais là, on parle de changement de régime. Donc, en fait, il nous dit qu'il n'accepterait pas que la démocratie parle et qu'il faudrait que la population en appelle à ce changement de régime par la violence.
21: Sébastien Chenu sur Europe 1. En bref, sachez que le journaliste français Christophe Glaize, détenu en Algérie depuis près d'un an, recevra dans les prochains jours sa première visite consulaire, annonce de la ministre déléguée aux armées Alice Ruffo, à l'issue d'un entretien avec le président algérien Tebboune à Alger. Alice Ruffo qui déclare également que la France et l'Algérie vont intensifier leur coopération de sécurité et de défense migratoire et judiciaire. On viendra évidemment sur ces déclarations avec mes débatteurs. Et cette question à présent, est-ce la fin du cauchemar pour les passagers à bord du MV Ondus ? Le navire touché par un foyer d'antivirus doit arriver tôt demain, entre 4h et 6h heure locale au large des îles Canaries. En coordination avec l'OMS, l'Espagne a finalement accepté le bateau de croisière. Bonsoir Laura Legault.
3: Bonsoir Stéphanie, bonsoir à tous.
21: Le protocole de débarquement et de rapatriement des voyageurs a été détaillé aujourd'hui et le navire n'accostera pas directement, il restera donc au large des îles de Tenerife.
3: Oui, une équipe médicale à bord va évaluer les passagers avant de les autoriser à débarquer. Seuls les voyageurs asymptomatiques pourront être évacués. Ils devront porter un masque FFP2 et quitteront le navire par petits groupes, comme l'explique le ministre de l'Intérieur espagnol.
4: Le débarquement se fera par groupe de nationalité seulement quand l'avion sera sur la piste, prêt à partir.
3: Toutes les personnes à bord du navire sont considérées comme des contacts à haut risque par l'OMS. Conséquence, les passagers espagnols et britanniques seront placés en quarantaine dans leurs pays respectifs. Les 5 Français, eux, seront rapatriés par avion, tout comme les voyageurs américains, allemands et belges. Cet accueil a suscité l'inquiétude des habitants, alors les ministres espagnols de la Santé et de l'Intérieur ont tenu à rassurer.
4: Le dispositif de rapatriement empêche tout contact avec la population civile. Toutes les zones de transit seront isolées, il n'y aura aucun contact avec des personnes civiles.
5: Le risque de contagion pour la population est faible.
3: Le directeur de l'OMS est attendu dès ce soir à Tenerife pour coordonner l'arrivée du navire. Dans une lettre adressée aux Espagnols, il se veut lui aussi rassurant. Ce virus n'est pas un nouveau Covid.
21: Merci Laura Legault pour Europe 1. Et à noter qu'à 20h10, mon invité sera le professeur Bruno Mégarban. On essaiera d'y voir plus clair justement sur la dangerosité de ce virus qui inquiète évidemment beaucoup de monde. On part maintenant au Royaume-Uni où le premier ministre Keir Starmer dit assumer la responsabilité des résultats douloureux des élections locales. Des millions d'Anglais viennent de voter dans plusieurs comtés pour élire près de 5000 conseillers municipaux alors que l'Écosse et le Pays de Galles renouvelaient leur Parlement. Keir Starmer est donc sanctionné après bientôt 2 années passées à Dundee Street en faveur notamment du parti anti-immigration réforme UK. Les précisions depuis Londres de la correspondante d'Europe 1 à Londres, donc Sarah Menai.
6: Le grand perdant de ce scrutin a un nom, c'est celui du Premier ministre britannique, Keir Starmer. Son parti travailliste vient de perdre plus de 1300 conseillers municipaux en Angleterre et au Pays de Galles, pour la première fois de son histoire, le Labour a aussi perdu sa domination au Senedd, le Parlement gallois. Face à cette débâcle, Starmer, s'il refuse de démissionner, reconnaît sa part de responsabilité 22 mois après son élection.
7: Ces résultats sont durs, très durs. Et j'en assume l'entière responsabilité. Lorsque les électeurs envoient un message comme celui-ci, cela n'affaiblit pas ma détermination à apporter le changement que j'ai promis. Au contraire, cela renforce ma détermination.
6: En Angleterre, le revers du Labour est aussi celui d'un système bipartite. Traditionnellement divisé entre les travaillistes et les Tories, le paysage politique britannique voit émerger de manière spectaculaire le parti anti-immigration et pro-Brexit Reform UK. Le parti de Nigel Farage vient de remporter plus de 1300 sièges de conseillers. Pour l'heure, Keir Starmer reste à Downing Street, mais certains, dans les couloirs de Westminster, se demandent désormais jusqu'à quand. Londres, Sarah Menei, Europe 1.
21: Europe 1, il est 19h09, un mot de culture, un bleu de travail, un uniforme. Europe 1 vous emmène à présent au cœur de l'exposition Sous toutes les coutures, actuellement au musée de la Poste à Paris. Elle présente l'histoire du vêtement au travail depuis plus de 2 siècles. Visite guidée avec Sébastien Bordenave.
25: Plutôt ignoré dans le monde paysan, propulsé à l'ère industrielle, pensé pour ceux qui sont au contact du public, le vêtement au travail est un vaste sujet. Dans l'exposition Sous toutes les coutures, une ordonnance de Louis XVI est affichée. Elle exige que les maîtres de poste et les postillons revêtent un habit bleu de roi. Un postillon était un conducteur d'attelage dans la poste chevaux, comme on l'appelait autrefois. L'uniforme au travail, c'est souvent une fierté. Une photo de 1896 montre Victor, chef des postes, et son frère Henri, gardien de la paix, tous les deux exhibent avec ostentation redingote et képi. Les habits accompagnent aussi parfois des petites révolutions. En 1848, les sergents de ville deviennent les gardiens de la paix. Leurs apparences évoluent. Sous toutes les coutures est d'abord un voyage historique dans l'habit du labeur. Leurs vêtements de travail raidis par la poussière et la sueur semblaient faire partie de leur chair. Fin de citation, c'était du Zola dans Germinal en 1885.
21: Sébastien Bornenave pour Europe 1. Notez que Sous toutes les coutures est une exposition donc à découvrir jusqu'au 22 septembre. Et c'est à présent la météo avec vous, ma chère Estelle Lafont, et le beau soleil d'aujourd'hui, bien, c'est fini.
2: Et oui Stéphanie, déjà que ce soir les averses et orages vont se poursuivre entre la Bretagne et les Pays de la Loire, peut-être même pousser jusqu'à l'Île-de-France, mais de façon très anecdotique. Ce sera beaucoup plus marqué demain. D'ailleurs demain matin, presque tout le monde va se réveiller sous les nuages. Avec d'ailleurs du vent le long de la Manche qui va rester en place toute la journée, entre 50 et 60 km/h pour la puissance des rafales. Des Hauts-de-France au Grand Est, les averses seront moins nombreuses, mais les orages ne sont pas loin. Ce sera surtout dans l'après-midi que ça va gronder. On va aussi trouver une dépression dans le sud-est avec une météo assez pluvieuse de la Provence au Morvan. Et puis des Charentes à l'est de l'Occitanie. Si on trace un arc, on trouve une zone un petit peu tampon, nuageuse, mais globalement plus sèche. Et seul un petit quart sud-ouest de la Gironde au contrefort du Languedoc va profiter d'une jolie matinée et ensoleillé avant une très nette dégradation. Demain après-midi, côté température, eh bien, tendance générale à la baisse, une baisse qui va se poursuivre d'ailleurs la semaine prochaine avec une météo probablement très mitigée. Comptez au réveil 8 à 13 degrés un peu partout.
21: Merci Estelle Lafont. Restez avec nous dans quelques instants. J'accueillerai mon duo du samedi, Raphaël Steinville et Antonin André, qui viennent de rentrer dans ce studio, et mon invité Jeremy Stoops, directeur adjoint de la rédaction du magazine Causeur, citoyen britannique. On tentera de savoir avec lui ce qui se passe pour le Premier ministre britannique Keir Starmer, qui a dû assumer une défaite très cuisante. Son parti travailliste vient de perdre plus de 1300 conseillers municipaux. Qu'est-ce que ça veut dire? On verra ça avec Jeremy Stubbs.
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21: Et les débats ont déjà commencé avec Raphaël Steinville, directeur adjoint de la rédaction JDD. Bonsoir mon cher Raphaël.
30: Bonsoir Stéphanie.
21: Antonin André, chef du service politique du JDD. Bonsoir, bonsoir Antonin. Stéphanie. La défaite du premier ministre britannique Keir Starmer est donc cuisante. Son parti, le parti travailliste, vient de perdre plus de 1300 conseillers municipaux au Royaume-Uni et au Pays de Galles pour la première fois de son histoire hier à l'issue des élections locales. Le Labour a aussi perdu sa domination au Parlement gallois après la percée du parti Réforme UK. On va tenter de voir ce que ça veut dire tout ça. Bonsoir Jeremy Stoops.
31: Bonsoir.
21: Vous êtes directeur adjoint de la rédaction du magazine Causeur, citoyen britannique. Alors, 22 mois après son élection, Keir Starmer parle de résultats douloureux. Il reconnaît sa responsabilité dans la débâcle, mais refuse tout de même de démissionner. Alors, déjà, on va essayer d'être pédagogue. Jeremy Stoops, que disent ces résultats?
31: Eh bien, c'est la très grande impopularité des travaillistes. Et il est vrai que beaucoup des lecteurs ont cité leur désamour avec Keir Starmer comme la motivation de leur vote. Donc, il est personnellement mis en cause dans ces résultats.
21: Donc, c'est un vote de rejet, vous nous dites.
31: Ah, de rejet, mais vraiment total. Et après seulement 2 ans au pouvoir, c'est assez dramatique.
21: Alors, Reform UK, c'est un parti que certains qualifieront de populiste. Certains, en tout cas, oui. L'appellent comme ça. Je regardais un petit peu les médias français. C'est un parti pro-Brexit, anti-immigration. C'est comme ça que vous le définiriez également, Jeremy Stubbs?
31: Oui, mais il faut faire attention parce que c'est un parti qui a opéré ce qu'on appellerait en français une dédiabolisation. Mmh. Donc, qui se définit comme étant de centre-droite, même si Le Monde, journal dit de référence, qualifie sans embâge le parti d'extrême droite. Je pense que ça, c'est totalement exagéré et inexact. Mais c'est certainement un parti qui promet de faire le plus ou presque le plus, contre l'immigration illégale. Les conservateurs sont sur le même créneau, mais ils ont moins de crédibilité, ont été au pouvoir pendant 14 ans sans pouvoir vraiment endiguer les arrivées d'immigrés.
21: Vous le compareriez à quel parti en France? Est-ce qu'il est comparable, par exemple, au Rassemblement national?
31: Oui, il est comparable dans une certaine mesure, sauf que il y a deux grandes différences. Il n'y a pas d'autres partis derrière. On sait que derrière le RN, il y a toute l'histoire du Front National que certains refusent d'oublier. Certains commentateurs veulent absolument réduire le RN au FN, ce qui ne semble pas nécessairement très juste, mais c'est ce qu'ils font. Il n'y a pas la même chose pour Reform UK. Et ensuite, Reform UK, son leader, Nigel Farage, c'est un homme qui a beaucoup d'expérience en politique. Quelles que soient les vertus de par exemple, de Jordan Bardella, il n'a pas la même expérience. Donc, le parti n'est pas dans la même situation. Et puis, ça a fait une percée énorme en quelques années.
21: Antonin André.
0: Oui, j'ai une question. Justement, je voulais savoir à quoi vous attribuez-vous cette cuisante défaite des travaillistes. Si on regarde un peu la situation de la Grande-Bretagne aujourd'hui sur un peu de long terme, est-ce que vous l'attribuez à une forme de paupérisation très forte qu'il y a aujourd'hui dans les provinces britanniques qui, certaines, depuis le Brexit, ont décroché, même parfois sont plus pauvres que certaines régions pauvres du continent?
31: Oui.
0: Est-ce que c'est ce phénomène de paupérisation d'une partie des provinces ajouté à cette immigration incontrôlée?
21: Jeremy Stubbs.
31: Oui, c'est tout à fait ça. On voit que Reform, dans ses élections municipales en Angleterre, a eu le plus grand succès dans ces régions où Boris Johnson, en 2019, pour les conservateurs, a eu un grand succès. On appelait ça à l'époque le mur rouge, c'est-à-dire des zones de plutôt pauvres, traditionnellement travaillistes.
21: Les terres ouvrières.
31: Soudain, voilà, convertis au conservatisme, maintenant c'est Reform qui a pris la place. Mmh.
21: D'ailleurs, Jeremy Stubbs, je poursuis ma comparaison avec la France. C'est aussi ce qui s'est passé dans certains bastions de gauche en France où les populations ouvrières très défavorisées se sont senties abandonnées par une certaine gauche et se sont tournées notamment vers la droite et en l'occurrence vers le Rassemblement National. Est-ce que vous le compareriez aussi?
31: Oui, tout à fait. C'est plus ou moins le même phénomène. Il faut quand même se dire que le parti travailliste en ce moment, sous Starmer, c'est un parti plutôt modéré. Et donc, si le socialisme modéré échoue, ce qui reste, c'est le choix entre la droite ou l'extrême gauche. Et de ce point de vue-là, il y a beaucoup d'électeurs qui se tournent vers les Verts, le parti Vert. Ben exactement, qui représente une extrême gauche et vraiment extrême. Hein.
0: En vous écoutant, on a l'impression que il se produit en Grande-Bretagne finalement ce qui se passe dans un peu, c'est le cas en France aussi et dans d'autres pays européens. C'est-à-dire avant il y avait deux grands partis qui structuraient l'échiquier politique, les travaillistes, les conservateurs, un peu les libéraux aussi. Aujourd'hui, on a l'impression qu'il y a une archipélisation du paysage politique en Grande-Bretagne. C'est comme ça que vous le comprenez, c'est-à-dire
1: et une extrême polarisation aussi.
0: À la fois une polarisation et puis un éclatement de plusieurs partis intervenant dans la vie politique.
21: Jeremy Stubbs.
31: Oui. Il y a justement cette fragmentation. En même temps, il s'agit là, pour l'Angleterre, d'élections locales. Donc, il y a toujours un coup de pied au derrière pour le parti au gouvernement. Et ces résultats ne seront pas nécessairement traduits directement dans des résultats pareils au niveau national en 2029. Il reste du temps, mais ce qui est sûr, justement, oui, à une époque, il y avait deux chevaux dans la course. Ouais. Maintenant, il y en a quatre ou cinq. Mmh. Et il faut dire aussi qu'en Écosse ou au Pays de Galles, qui ont eu des élections pour le Parlement national respectif, là, les travaillistes et les conservateurs sont totalement laissés pour compte.
21: Raphaël Steinville.
1: Oui, nous avons envoyé cette semaine, bien évidemment, un reporter pour suivre ces élections en Grande-Bretagne. Il se trouve qu'il est également spécialiste des États-Unis. Et ce qui l'a frappé, c'était le parallèle qu'il pouvait faire avec les États-Unis et entre réforme et le trumpisme, mais à une différence de taille qu'il notait, c'est que là où aux États-Unis ce trumpisme est revendiqué, affiché, d'une certaine manière, les partisans de Farage sont très discrets dans leur expression parce que, et c'est là où il y a une immense différence entre les États-Unis et la Grande-Bretagne, la liberté d'expression, c'est très largement, semble-t-il, amenuisé en Grande-Bretagne. Est-ce que vous le confirmez ?
31: Oui, mais c'est aussi une des raisons du succès de Reform, parce que Reform défend la liberté d'expression et les travaillistes qui sont au pouvoir, à part leur mauvaise performance économique, ils ne sont pas vraiment les défenseurs de la liberté d'expression. Ils ont fait des progrès récemment, mais ils restent toujours, ils seraient plutôt pour une sorte de loi anti-blasphème contre les soi-disant islamophobes. Donc, il y a cette difficulté-là qui n'existe absolument pas aux États-Unis.
21: Jeremy Stubb, autre conséquence peut-être de ce scrutin extrêmement néfaste, mauvais pour le pouvoir en place, le Premier ministre écossais, puisqu'il y a aussi eu des élections en Écosse, hein, John oui. Sweeney, dont le parti indépendantiste SNP a conservé la première place au Parlement à l'issue de ce scrutin, a jugé, écoutez, l'indépendance de l'Écosse urgente en raison de la montée de ce parti. Ça veut dire qu'il y a une autre voie qui s'ouvre et des revendications qui sont claires, là.
31: Oui, mais de toute façon, c'est la raison d'être de ce parti de réclamer un référendum sur l'indépendance. Le problème pour eux, c'est que non seulement les nationalistes écossais ont perdu des sièges au Parlement, mais il y a une montée assez extraordinaire de Reform UK en Écosse, qui sont bien sûr du point de vue opposé. Donc, même si la menace de l'indépendance ou d'un référendum reste toujours présente, les Écossais nationalistes ne sont pas si bien situés que ça pour opérer, réaliser l'indépendance.
21: Jeremy Stubbs, ma dernière question, pour autant, je le disais en préambule, hein, Keir Starmer refuse de démissionner, même s'il assume, dit-il, la responsabilité de ces résultats catastrophiques, mais est-ce que ces jours ne sont-ils pas comptés désormais ?
31: Oui, tout à fait compté. En fait, on vient d'apprendre qu'une députée travailliste qui s'appelle Catherine West a défié tous les ministres en disant « Soit l'un d'entre vous se présente contre Starmer d'ici lundi où je me présente moi-même contre lui et j'ai déjà des soutiens parmi les autres députés. Donc, Starmer, ses jours sont justement comptés. Est-ce que ce sera la semaine prochaine ou dans 3 mois? Je ne sais pas, mais il ne durera pas. Et pour cette raison-là, il est déjà en quelque sorte, comment dirais-je, un premier ministre
0: en sursis
31: et sans pouvoir.
21: Oui. Merci Jeremy Stubbs, directeur adjoint de la rédaction du magazine Causeur et Citoyen britannique. Il faut le préciser, d'où votre accent et votre expertise sur le sujet. Merci à vous Jeremy Stubbs. Raphaël Steinville, Antonin André, Raphaël, vous le disiez, vous allez consacrer dans le JDD un reportage sur ces élections. C'est vrai qu'elles sont intéressantes parce qu'elles sont extrêmement comparables, on l'a vu avec Jeremy Stubbs, à d'une certaine manière ce qui se passe aussi en France.
1: Oui, complètement, avec l'émergence et en tout cas une polarisation du paysage politique, avec l'émergence du Green Party qui, pour l'essentiel, ressemble à l'électorat de LFI et puis la confirmation du poids de plus en plus important pris par cette droite populiste, diront certains, que représente Réforme avec comme leader Nigel Farage. Assez comparable au poids qu'a désormais le Rassemblement national aujourd'hui en France.
21: Alors, ce qui attire aussi l'attention, c'est que c'est vrai que dans les médias français, on aime bien s'apesantir un petit peu sur les côtés négatifs du Brexit, mais c'est vrai que ça, c'est un parti qui est anti-Brexit, pro-Brexit, pardon.
0: Oui, mais ça interroge tout de même. On ne peut pas s'empêcher de s'interroger sur les effets du Brexit et notamment les effets néfastes. Le PIB de la Grande-Bretagne a beaucoup souffert, notamment pendant la période Covid, parce qu'elle ne bénéficie pas, elle ne bénéficie pas des mêmes protections que les pays de l'Union européenne. Et ce dont on parlait tout à l'heure, la paupérisation des provinces britanniques, dans le pays de Galles et dans certaines provinces, même pas très loin de Londres, est spectaculaire. Alors, évidemment, c'est très difficile de dire ce qui doit être attribué au Brexit ou non, mais ce qui est sûr, ce qu'on constate quand même, c'est que depuis le Brexit, la Grande-Bretagne, globalement, économiquement, se porte moins bien qu'avant.
21: Oui, et pourtant, ce parti a du succès pro-Brexit.
0: Oui, bien sûr, mais c'est tout le paradoxe. Ouais. Et que donc la situation économique se dégrade et le paysage politique se fragmente. Donc, c'est difficile de l'attribuer au Brexit, mais on ne peut pas s'empêcher de penser que ce choix-là était peut-être, enfin, entraîner des conséquences aujourd'hui qui sont peut-être préjudiciables pour la Grande-Bretagne.
1: Mais ce que décrivait justement notre journaliste présent ces derniers jours en Grande-Bretagne, c'est que la question de l'immigration, la question identitaire, elle reste extrêmement prégnante. Les changements qui se sont opérés ces dernières années à Londres ne sont pas sans conséquence sur la manière dont les Anglais votent et ne reconnaissent plus leur pays. Moi, je vous cite juste une phrase que ce reporter m'a envoyée lorsqu'il se trimballait à Londres. Il disait « Les Anglais sont encore plus soumis que nous. Je ne vois pas d'autre explication. À côté de Londres, Paris ressemble à une ville du Texas » administré par la branche la plus à droite du Parti républicain.
0: Oui, mais c'est aussi parce que le modèle britannique est très communautarisé.
1: Oui, mais bien sûr, mais c'est-à-dire que pour les natifs, comme ils disent, cette violence des changements, elle est absolument terrible. Et ça explique pour partie aujourd'hui le succès de Farage et que la question de l'immigration reste centrale au-delà des questions économiques que vous évoquiez.
0: Comme dans beaucoup de pays d'Europe, au fond. Oui, c'est-à-dire que ce problème migratoire et cette question, cette relation des natifs à leur sol, elle se pose partout en Europe aujourd'hui.
21: Ça a l'air particulièrement prégnant au Royaume-Uni. On se souvient, moi, on avait commenté peut-être avec vous, messieurs, en Arabie Saoudite, les dirigeants qui ne veulent pas envoyer leurs enfants faire des études au Royaume-Uni, de peur qu'ils se radicalisent. ça m'avait marqué. Il est quasiment 19h30 sur Europe 1. Maëlle Laurent a fait son entrée dans ce studio. Maëlle, c'est l'heure du journal permanent. Avec vous et le point sur l'actualité. Bonsoir Maëlle.
4: Bonsoir Stéphanie, bonsoir à tous. Le journaliste français Christophe Glaise, détenu en Asie, en Algérie depuis près d'un an, va recevoir prochainement sa première visite consulaire. L'annonce a été faite à Alger par la ministre déléguée aux armées, Alice Ruffo, après un entretien avec le président Tebboune. Une visite qui marque marque un début de réchauffement des relations entre Paris et Alger après de longs mois d'extrême tension. Les deux capitales prévoient d'intensifier leur coopération de sécurité et de défense sur les sujets migratoires et judiciaires également. Drame en Meurthe et Moselle, un gendarme est mort aujourd'hui lors d'une intervention routière à l'air. Le maréchal des logis-chefs Lucas Voignier de la brigade motorisée de Séchamp a été percuté par un automobiliste lors d'une manœuvre d'interception. Il a succombé à ses blessures malgré l'intervention des secours. Le ministre de l'Intérieur, Laurent Nunez, a salué sa mémoire. L'Iran met une nouvelle fois en doute le sérieux de la diplomatie américaine dans les tractations en cours pour résoudre le conflit au Moyen-Orient. Donald Trump attend lui ce soir une lettre de Téhéran en réponse à sa dernière proposition de paix. Annonce du président des États-Unis à la presse qui ajoute, je cite, « On verra bien comment ça se passe ». Toutes les personnes à bord du navire de croisière où a été détecté un foyer d'antivirus sont des contacts à haut risque. C'est l'OMS qui l'a annoncé tout à l'heure, précisant que chacun des passagers devra faire l'objet d'un suivi pendant 6 semaines. Le bateau doit accoster tôt demain matin aux Canaries. Et puis du rugby, 23e journée de top 14 et une défaite synonyme de relégation pour Montauban, dominé face à Montpellier 59-7. Autre résultat du jour, Clermont a nettement battu Perpignan 45-14. Bordeaux-Bègles a défait Bayonne sur le fil 40-38. Et puis ne manquez pas ce soir Toulon face à Toulouse, rencontre à suivre à partir de 21h sur Canal+.
21: Merci mon cher Maël Laurent, à tout à l'heure 19h45 pour un point complet sur l'actualité.
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21: Toujours en compagnie de Raphaël Steinville et Antonin André. On va parler politique avec vous, messieurs. Quelle stratégie adopter en vue de la présidentielle? On a l'impression que cette question est plus que jamais d'actualité à un an du scrutin et qu'elle fait manifestement surgir les inimitiés. Dernier exemple en date, le PS, où rien ne va plus décidément au sein de la direction. Boris Vallot a claqué la porte hier, faisant état de nombreux désaccords avec le premier secrétaire Olivier Faure. On ne construit rien de durable en brutalisant ses partenaires, a reproché le chef de file des députés socialistes au premier secrétaire. Alors, il emporte quand même avec lui 24 membres. Antonin André, il reste du monde quand même. Il reste quelqu'un au PS à part Olivier Faure.
0: Non, alors, Boris Vallot et son équipe sont partis de la direction du Parti Socialiste, mais ils continuent à travailler. Simplement, Olivier Faure, aujourd'hui, n'a plus de majorité, puisqu'il a réussi à se maintenir au poste de premier secrétaire grâce au renfort de Boris Vallot, qui avait choisi de soutenir Olivier Faure in fine, et non Nicolas Maillard-Rossignol. Mais ce que ça dit, c'est qu'Olivier Faure aujourd'hui est un premier secrétaire qui n'a plus aucune légitimité pour rester à la tête du parti. Boris Vallot sort maintenant parce que la présidentielle est dans moins d'un an et que donc s'il faut changer de direction et changer la gouvernance du Parti Socialiste, c'est maintenant qu'il faut le faire. Après, il y a beaucoup d'hypocrisie là-dedans, notamment parce que Boris Vallot, il est bien gentil de sortir aujourd'hui avec ses 24 secrétaires nationaux, mais enfin, il est largement comptable des dérives de la direction du PS, puisqu'il a accompagné Olivier Faure dans à peu près tous les épisodes de quinquennat. Ils ont été en pointe contre la réforme des retraites, ils ont fait du chantage à la censure avec Bayrou, avec Barnier, avec Bayrou et avec Lecornu.
21: Cette image de les voir toujours arriver
0: et
21: ensemble.
0: Ils ont toujours été dans une compromission avec LFI. Alors Olivier Faure s'est réveillé tardivement au moment des municipales et tout d'un coup est monté sur ses grands chevaux pour expliquer à quel point il était vraiment scandaleux que la ligne du PS ne soit pas plus claire vis-à-vis de LFI. Enfin, il est largement complice. Et d'ailleurs, c'est un ancien frondeur, Boris Vallot, de la dérive gauchiste et radicale du Parti Socialiste. Ce que j'en conclus, moi, c'est que il y en a un qui observe tout ça avec beaucoup d'intérêt et qui est sorti cette semaine où on apprend que ses anciens copains, Stéphane Le Foll, Jean-Pierre Bel, ancien sénateur, se réunissent à la question du Sénat pour soutenir François Hollande. Il y a le mouvement Les Jeunes avec Hollande. Et donc, je crois que François Hollande regarde tout ça avec beaucoup de gourmandise.
21: Oui, bien sûr.
0: Et il va dire à ses petits camarades, à un moment ou à un autre, « Eh les gars, vous voyez qui l'autre à part moi ?»
21: C'est ça, bien sûr.
0: Et lui voit évidemment ce qui se passe au PS sur lui comme une aubaine.
21: Je vous ferai écouter Julien Drey qui parle justement de ses anciens copains.
0: Avec François Hollande.
21: Je sais justement.
1: C'est une question que j'aurais aimé poser à Antonin, qui est un solfégologue averti. Ce départ justement de Boris Vallot de la direction du PS, est-ce que ce n'est pas une manière peut-être de préparer les futures troupes de François Hollande? On se souvient qu'il a été à l'Élysée comme conseiller du
0: secrétaire
1: temps
0: général adjoint
1: du temps de François Hollande. Je ne sais pas quels sont les rapports qu'ils entretiennent, s'ils se sont fâchés. Peut-être que c'est le temps des retrouvailles.
0: Alors, les rapports sont plutôt mauvais et très froids entre Boris Vallot et François Hollande. Boris Vallot n'a pas du tout aimé son passage à l'Élysée et il est nourri d'une amertume et d'une aigreur parce que François Hollande avait promu Emmanuel Macron et au détriment de Brice Vallaud, et il faisait partie de la même promo à l'ENA, Macron oui. et Vallaud.
21: Donc, bon, mais il va se rapprocher de qui alors, Brice Vallaud? Parce qu'on alors, a du mal à voir.
0: La difficulté avec Brice Vallaud,
21: il est quand même très à gauche, c'est la décroissance quand même.
0: Il est très
21: c'est la
0: à gauche aujourd'hui, il chasse sur les terres de, ah, de Jean-Luc Mélenchon.
21: Oui. Et des Verts d'ailleurs
0: voilà,
21: aussi.
0: Et on ne voit pas bien en fait ce qu'il veut, si ce n'est d'organiser un putsch à l'intérieur du Parti Socialiste. Et moi je pense que plus que pour servir les intérêts de François Hollande, la politique et la présidentielle ayant parfois un effet délétère sur les esprits fragiles, je pense que Brice Vallaud envisage lui-même de faire un putsch et de récupérer le siège d'Olivier Faure en prenant la démocratie interne, le vote interne, en disant il faut que les militants votent, et pour voter pour qui d'autre que celui qui a proposé justement de faire voter les militants. Donc je pense que Brice Vallaud, lui, nourrit aussi l'ambition d'être candidat à la présidentielle.
21: Oui, puisqu'il y a la question de la primaire, évidemment, aussi.
1: En fait, ce qui est amusant, c'est que cette semaine, je crois, c'est dans un édito le matin sur Europe 1, Vincent Trémelet-Villers disait que le paysage politique français ressemblait à une ZAD plus qu'à un jardin à la française. Mais ça s'applique de manière extrêmement précise à la situation du PS, qui est aujourd'hui en jachère absolue.
0: Du PS et de la gauche en général. Du PS et de la gauche en général, hors Mélenchon. Parce que Mélenchon
1: est quand même...
0: il n'y a pas de problème.
1: Exactement, ils ont un chef, une direction,
0: mais alors,
1: une vision.
0: Les autres, si vous regardez les écologistes, entre Marine Tondelier, Yannick Jadot, enfin c'est un... Rousseau... c'est un maelstrom, c'est désespérant. Je veux dire, les électeurs de gauche aujourd'hui en France, j'imagine, doivent chercher ailleurs. Alors, il y a ceux qui pourront se rallier à Mélenchon, mais les autres, ils vont finir par aller voter pour le bloc central, voire pour un autre candidat, parce que la gauche est désespérante.
21: Alors, avant de parler des autres partis, écoutez ce qu'en pense l'ancien député.

0: formation politique, il y avait une histoire, et ils ont été incapables de faire le bilan, de le reconstruire, et ils ont passé leur temps à essayer de trouver des méandres pour y arriver. Et les méandres, c'était de s'allier avec le diable, c'est-à-dire Jean-Luc Mélenchon, en croyant qu'ils allaient être plus intelligents que lui. Ils n'y ont pas été, et maintenant ils savent plus quoi faire. Alors, vous savez, en plus, quand c'est des enfants qui gèrent des grandes formations comme ça, il leur vient l'idée qu'ils peuvent être aussi des grands enfants, et que eux aussi, à un moment donné, peuvent être, je ne sais pas, des futurs François Mitterrand. Et donc, chacun pense qu'il a un énorme destin. Le problème, c'est que pour l'instant, ils sont, comme on dit la formule, ils sont au bord du gouffre et ils sont en train de faire un grand pas en avant.
1: Ça, c'est le principe de tous les politiques qui pensent chacun avoir un grand destin. C'est intéressant ce qu'il dit Julien Drey, ils n'ont pas fait le bilan sous-entendu de 2017.
2: Hein. C'est vrai que quand François Hollande quitte le pouvoir, le Parti Socialiste est quand même assez déchiré parce qu'il y a le phénomène des frondeurs qui a émergé pendant le... Et il n'y a pas eu de travail, en fait, à la fois de bilan critique, d'inventaire du hollandisme qui aurait pu être fait pour repartir sur des bases saines en se disant, bah voilà ce qu'on a mal fait, voilà ce qu'on a bien fait. Aujourd'hui, on repart sur des bases saines en tranchant quelques grandes orientations, notamment le dossier des retraites, mais aussi l'immigration. L'immigration, c'est quand même une grande impensée du Parti Socialiste. Et au lieu de ça, on a assisté à une bataille d'égo dans laquelle, sur le fond, ce parti n'a rien fait, n'a rien imposé. Vous savez, vous, quelles sont les grandes lignes du projet présidentiel du Parti Socialiste? On n'en a pas la moindre idée. Ce parti n'a pas travaillé.
3: Sur vous, Antonin.
1: On a vu le fameux projet du 21e siècle de Chloé Ridel.
2: Ça fait 10 ans que le Parti Socialiste ne travaille plus. Alors là où, évidemment, Julien Drey est un peu partie prenante dans l'histoire, c'est que Julien Drey, aujourd'hui, il travaille avec François Hollande, il lui fait rencontrer des communicants, il revient un peu, c'est le juju de la grande époque, qui était le meilleur ami de Ségolène Royal, et qui était, c'est quand même, Julien Drey, il a quand même fait la campagne de Ségolène Royal, là. C'est-à-dire que tout le Parti Socialiste tournait le dos à Royal, et Hollande avait envoyé son pote pour lui dire, bon, écoute, occupe-toi quand même de l'intendance. Et Julien Drey était un grand artisan des campagnes de François Hollande. Il a été un grand artisan aussi de la campagne victorieuse de 2012. Et aujourd'hui, il fait partie de ces anciens, qui se disent, bon, monsieur 3% a été élu, pourquoi on ferait pas le coup?
3: Mais oui, c'est précisément peut-être la chance de François Hollande. Antonin disait qu'il n'y avait pas eu de droit d'inventaire et d'une certaine manière, nul n'est mieux placé que François Hollande pour finalement repartir et peut-être espérer dans les mêmes conditions qu'en 2010, il ne pesait que 3%, pour se faufiler dans un trou de souris et espérer accéder à nouveau à l'Élysée.
1: Ça me paraît très improbable aujourd'hui.
2: La gauche est quand même à 30% dans le pays aujourd'hui. Donc. Avoir un président de gauche en 2027, c'est pas ce qu'il y a de plus probable.
3: Mais l'utopie, c'est ce qui caractérise la gauche.
1: Oui. En tout cas, c'est vrai qu'on se demande ce que sera la gauche en 2027. Il y a évidemment Jean-Luc Mélenchon qui est en embuscade. D'ailleurs, Jérôme Guedj disait qu'il ne serait pas le bon candidat parce que ça ouvrirait forcément la voie à une victoire du Rassemblement national. Vous partagez cette analyse, Antonin André?
2: On voit dans les sondages très clairement que le pire candidat face à Jordan Bardella, c'est Jean-Luc Mélenchon. Il fait même pas 30%. Il y a un tel rejet. La ligne de Jean-Luc Mélenchon, qui est quand même, et c'est celle-là qui peut mobiliser une partie, y compris des sociodémocrates, à faire barrage à Jean-Luc Mélenchon en allant voter Jordan Bardella, c'est qu'il est allé beaucoup trop loin dans l'islamo-gauchisme et dans l'antisémitisme. Et ça, c'est aujourd'hui, si vous voulez, pour un électeur social-démocrate, le discours de Bardella est plus apaisé et il y a plus de passerelles. Il y a plus de possibilités d'entente avec Jordan Bardella, ou en tout cas de garantie qu'on ne va pas aller dans une fragmentation encore plus forte, une communautarisation encore plus forte de la société. Et donc, de ce point de vue-là, Jean-Luc Mélenchon est le pire des candidats face au Rassemblement national.
1: D'ailleurs, on écoutera Jean-Luc Mélenchon tout à l'heure qui dit que le pays le plus dangereux du Moyen-Orient, c'est quand même Israël, et on le commentera avec vous. Puisque vous parlez de sondage, il faut évidemment toujours s'en méfier et prendre de la distance. Mais un nouveau sondage, je regardais présidentiel, publié par Odoxa Mascaré, relance les spéculations autour d'un éventuel duel Édouard Philippe et Jordan Bardella. Alors là, pour le coup, ce sondage, en tout cas, donnerait Édouard Philippe 52% des intentions de vote contre 48% pour le président du Rassemblement National. Édouard Philippe, on en parle parce que demain, il lance sa vraie campagne, il va être en meeting. Comment vous voyez cette candidature, vous, Raphaël Sainville, parce qu'il a quand même aussi quelques casseroles, c'est-à-dire le macronisme, l'héritage du macronisme, Édouard Philippe.
3: Ce qui est intéressant dans ce sondage, c'est que probablement aujourd'hui, Édouard Philippe est le candidat le plus à même de l'emporter face à Jordan Bardella, et c'est même le seul aujourd'hui dans les sondages qui est à même de pouvoir le battre. Pour autant, sa qualification pour le second

0: retour n'est pas, n'est pas acquise. Même, je dirais que c'est même l'inverse. Depuis plusieurs, plusieurs semaines, sinon plusieurs mois, on voit qu'il est sur une pente douce et que finalement, ce désir, cette énergie que mettent certains à afficher leur ambition présidentielle, il n'y a pas d'envie absolue qui traverse la France où les gens déchirent leur chemise pour finalement acclamer Édouard Philippe. Il lui manque quelque chose et d'une certaine manière, il ressemble à son mentor.
1: Il n'est pas vraiment rentré en campagne, contrairement à d'autres. Oui, mais assez ça fait des mois.
0: Est-ce que vous l'avez entendu sur la guerre en Iran? Est-ce que vous l'avez entendu sur le pouvoir d'achat? Les questions qui concernent les Français, ils distillent des petits messages, mais il n'y a rien qui imprime véritablement.
1: Écoutez, Laurent Jacobelli, qui a le sens de la formule, quand même député RN de Moselle, invité d'Europe 1 sur la crainte, ou non d'ailleurs, de la candidature d'Édouard Philippe.
2: Oh bah vous savez, Édouard Philippe, on ne le craint pas, on a déjà eu la vague Édouard Philippe, les 80 km/h, les gilets jaunes, la hausse des taxes sur l'essence, la retraite à 67 ans, la tornade Édouard Philippe s'est déjà abattue sur la France et vu le désastre, je crois qu'on n'a pas envie de remettre ça.
1: Bon, voilà, c'est clair, André.
3: Non mais c'est intéressant.
1: C'est intéressant parce que c'est ce qu'on va lui reprocher.
3: Le RN prépare l'argumentaire face à face avec Philippe. Bon, il faut quand même replacer les choses dans leur contexte, on est à un an de la présidentielle, c'est à la fois proche, mais c'est très loin.
1: Oui, c'est très long.
3: Et Édouard Philippe, c'est vrai, et d'ailleurs, moi j'ai encore rencontré cette semaine des gens qui sont très proches de lui, qui travaillent avec lui, et ces gens-là trépignent en disant on ne fait pas campagne, on ne le voit pas assez, il n'est pas assez présent dans les publics, il ne s'exprime pas sur les grands sujets.
1: Mais est-ce que c'est un tort de partir un peu plus tard?
3: C'est un tort, oui et non. S'il le fait, et il n'est pas idiot, il voit bien que ça lui porte préjudice, c'est qu'il l'assume et qu'il le fait en connaissance de cause. Je pense qu'il se dit, Édouard Philippe, que c'est encore très loin et que s'il sortait maintenant de façon trop évidente, il concentrerait sur lui les tirs, les critiques et les obsessions des oppositions à le démolir, qu'il le fragiliserait trop fortement si loin du scrutin. Donc je pense qu'il va laisser passer l'été, notamment parce qu'en plus il y a eu une phase Gabriel Attal, avec un livre de Gabriel Attal, qui lui aussi va faire un meeting qui se démultiplie dans les médias. Et d'ailleurs, ça porte ses fruits, parce que Gabriel Attal, dans les sondages en ce moment, est plutôt sur une pente ascendante. Et qu'Edouard Philippe dit, son moment à lui, ce sera plutôt septembre. Donc d'ici là, il va se contenter...
1: On peut y croire à leur petit accord, la tacite, entre les deux, puisqu'ils ont laissé entendre qu'il y aurait, que le moins bien placé
3: choix.
1: Des
3: non,
1: deux se retirerait en cas de risque de duel.
3: Ils s'entendront. Ils voient aussi un intérêt, justement, à être candidats tous les deux, voire même avec Bruno Retailleau, voire avec d'autres. Ça rejoint un peu l'argument que je vous disais au début, c'est que ça évite de trop exposer une seule personnalité qui serait le candidat et qui se ferait... serait flinguée tout au long des mois. Là, s'il y a plusieurs têtes, d'une certaine façon, ça permet... De diffuser, d'avoir plusieurs cibles face à l'opposition et de pas trop exposer celui qui en sortirait vainqueur.
1: Bon, 19h45 sur Europe 1, Maëlle Laurent nous a rejoint. Bonsoir, chère Maëlle, et le point sur l'actualité avec vous.
4: Maréchal, nous voilà, erreur de diffusion de la part d'un technicien. La chanson à la gloire du maréchal Pétain, diffusée hier à Carpentras en marge de la cérémonie du 8 mai, l'employé de la radio associative chargé de la programmation musicale a pensé qu'il s'agissait de la musique extraite du film Les Choristes. Emmanuel Macron entame une tournée de 5 jours en Afrique. Première étape aujourd'hui, l'Égypte, où il s'est entretenu avec son homologue Abdel Fattah el-Sissi de la crise au Moyen-Orient notamment. Demain, le chef de l'État se rend au Kenya où il doit signer plusieurs accords économiques. Le directeur général de l'OMS en déplacement aux Canaries. Il vient coordonner demain matin l'évacuation des passagers du navire Hondus, ce paquebot touché par l'antivirus. 5 passagers français sont actuellement à bord. Les passagers qui vont débarquer de manière échelonnée et ordonnée en portant des masques FFP2 et par groupe de nationalité. Des vols de rapatriement sont ensuite programmés. Au Royaume-Uni, le Premier ministre Keir Starmer assume la défaite historique du Parti travailliste aux élections locales. Il évoque des résultats douloureux après l'ascension du parti anti-immigration Reform UK, mais exclut toutefois de démissionner. « Je ne vais pas partir et plonger le pays dans le chaos », a-t-il déclaré. Florian Philippot se lance dans la course à l'Élysée. Le président du Parti des Patriotes et ancien vice-président du Front National précise qu'il se retirera si Philippe de Villiers se présente à son tour. Et enfin, le 15 de France féminin de rugby jouera bien la finale du tournoi des Six Nations samedi prochain. Face à l'Angleterre, ça se passera à Bordeaux. Les Bleus qui ont largement dominé l'Écosse aujourd'hui 69-28 avec 11 essais inscrits. Objectif désormais décrocher un premier grand chelem depuis 2018. Défi qui s'annonce immense face aux championnes du monde anglaises invaincues contre la France depuis 17 rencontres.
1: Merci mon cher Maëlle Laurent. À tout à l'heure, 20h pour votre journal.
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1: Toujours en compagnie d'Antonin, André, Raphaël Saint-Ville. Raphaël, je voyais lever les yeux au plafond. Non, mais c'est vrai que cette histoire de diffusion de chansons par erreur à Carpentras. Alors, attendez, tenez-vous bien, parce que vous avez vu que ce n'était pas la seule erreur. Il y avait également à Canet-en-Roussillon, dans les Pyrénées-Orientales, idem. Maréchal, nous voilà, qui a été diffusé dans les haut-parleurs de la ville. Alors, les organisateurs ont publié un petit communiqué, apparemment, par un ingénieur du son indépendant, fourni par la mairie, qui a lancé une playlist des années 40 et qui n'avait pas connaissance de la portée symbolique de cette chanson. Bon,
3: c'est très étonnant.
0: C'est confondant, mais bon.
1: Non, mais c'est bizarre d'avoir ça dans ces playlists.
3: Ça arrive dans certains médias. Je me rappelle qu'à l'époque des attentats de Charlie, et ce n'est pas une plaisanterie du tout, il y avait eu un incident en régie. Et on parlait des frères Kouachi au moment où l'assaut était donné. Et au moment où l'assaut était donné des frères Kouachi, il y avait un doigt indésirable en régie qui a lancé le tube de Bob Marley, I Shot the Sheriff. Au moment où Sheriff Kouachi était en train. Donc, on peut mettre ça sur le compte de l'ignorance ou de l'erreur involontaire. Bon,
1: Sébastien
3: Delobu
1: ne savait pas qui était le maréchal Pétain. Donc, oui, ça arrive. Je voudrais vous faire écouter, on en parlait tout à l'heure, Jean-Luc Mélenchon et ses outrances. On sent quand même qu'il est parfois. Il n'y a pas que des outrances et de la provocation. Je vous propose de l'écouter. C'était une interview sur LCI. On lui posait la question de savoir quel était le pays le plus dangereux du Moyen-Orient. Écoutez la réponse.
7: Quel est, selon vous, le pays le plus dangereux de la région aujourd'hui?
8: Aujourd'hui,
7: oui.
8: Israël, sans aucun doute. C'est Israël qui attaque tous ses voisins. C'est lui qui déclenche la guerre. C'est lui qui fait un génocide.
7: Quand vous verbalisez le fait que pour vous, Israël est bien plus dangereux que l'Iran aujourd'hui, vous savez très bien que certains vont se dire, vont hurler même en disant, mais attendez, vous avez d'un côté une démocratie, quoi qu'on en pense, mais une démocratie, et de l'autre un régime théocratique que vous, d'ailleurs, critiquez très régulièrement, les régimes théocratiques, oui, qui financent le terrorisme international, qui oppriment son peuple, qui le tue même. Voilà, ça fait hurler certains.
8: Mais c'est vous qui m'avez posé la question.
7: Oui, mais du coup, je vous permets d'aller jusqu'au bout. Attends,
8: vous m'avez posé la question, je vous réponds.
1: Voilà, la réponse de Jean-Luc Mélenchon. Là, il n'est pas forcément dans une outrance. On le sent convaincu par ce qu'il dit. Et bon, aligné non, avec...
0: Ce faisant, Jean-Luc Mélenchon se fait le meilleur allié et du régime des Mollahs et du Hezbollah. Il ne rend pas service au Liban qui souffre de la situation et qui est attaqué en riposte par Israël qui se défend des attaques du Hezbollah. Et je pense qu'il ne défend pas davantage les populations en Iran qui sont prises en otage par les bombardements américains
1: qu'ils ont cessé morts,
0: et surtout qui subissent la répression extrêmement sévère du régime des Mollahs et des gardiens de la Révolution. Donc je pense que le positionnement géostratégique de Jean-Luc Mélenchon sert finalement un discours qui est d'abord un discours à destination des populations qu'il cherche à séduire en France. Bah et oui, c'est là où c'est absolument dégueulasse parce que ça fleure bon l'antisémitisme. Et pour reprendre les mots de Raphaël Entoven, on voit chaque jour davantage que ce parti est passionnément antisémite.
1: Et on rappelle quand même qu'à plusieurs reprises, l'Iran, on se souvient du président Ahmadinejad, ex-président iranien, qui expliquait que l'Iran voulait rayer Israël de la carte, Antonin André.
3: Oui, non, c'est énorme. Enfin, Jean-Luc Mélenchon est parfaitement logique. Voilà, il poursuit sur la même ligne cette déclaration stigmatisant Israël comme étant le pays le plus dangereux. Est juste fait pour envoyer un message aux électorats qu'il cherche à séduire. Voilà.
1: Messieurs, je crois que c'est la une d'ailleurs du JDD demain, ce qui s'est passé en marge de la demi-finale de la Ligue des Champions. Alors on peut se poser la question cette fois-ci, les peines judiciaires vont-elles être suffisamment dissuasives en matière de violence urbaine puisque 5 des 25 personnes soupçonnées d'infraction après la qualification du PSG doivent être jugées aujourd'hui, elles doivent faire
0: une comparution immédiate,
1: absolument. On se souvient que le 31 mai, la moisson n'avait pas été terrible en termes judiciaires. Il y avait beaucoup de critiques.
0: Il y avait eu un seul mandat de dépôt.
1: Accusé justement de.
0: Il y avait eu un seul mandat de dépôt à l'issue de ces comparutions immédiates. Effectivement, si ces saccages, ces émeutes à répétition se produisent, c'est précisément parce que la réponse, au-delà de la réponse policière, sécuritaire, mais la réponse de la justice n'est probablement pas au niveau pour dissuader ceux qui se comportent comme des prédateurs et saccagent tout sur leur passage. Donc c'est ce que nous essayons de développer dans le JDD. Nous avons une interview de Thibault de Montbrial qui en appelle à un choc d'autorité. Il faut que la peur change de camp. Aujourd'hui, les policiers sont caillassés, sans pouvoir se défendre véritablement. La doctrine aujourd'hui privilégie de préserver un certain nombre d'établissements, mais sans leur donner véritablement les moyens de répondre à ceux qui assaillent Paris.
1: Antonin André, est-ce que la justice doit être plus sévère? Parce que c'est vrai que je regardais les peines du 31 mai dernier, quand il y a eu ces émeutes, 2 à 8 mois de prison avec sursis, assorté pour certains, bon, de stage de citoyenneté, d'une petite amende. Cette clémence avait suscité le débat.
3: Sans doute qu'il faudrait, et Charles Rodwell d'ailleurs à ce micro jeudi dernier sur Europe 1, instituer des très courtes peines de prison. Et probablement qu'ils soient immédiatement exécutés. C'est-à-dire que on pourrait considérer que caillasser des forces de l'ordre qui essaient de maintenir l'ordre, par exemple, induirait directement 5 ou 7 jours ou 8 jours de prison ferme. Et je peux vous dire que quand on a 16 ou 17 ans et qu'on est enfermé pendant 8 jours dans une prison et qu'on est en contact avec le monde carcéral, probablement que ça aurait un effet dissuasif assez fort. Donc, il y a sans doute une réponse pénale à développer sur des courtes peines ou sur des sanctions qui soient assez fortes. Pourquoi pas d'ailleurs aussi la convocation des parents et la mise en cause des parents quand ils sont mineurs, voire la suspension pour un mois ou deux de certaines prestations. Il y a une réponse à apporter, c'est sûr, parce que évidemment, la réponse de plus long terme, elle est dans le système éducatif. C'est-à-dire qu'il y a une déficience aujourd'hui d'éducation de ces individus-là, qui sont souvent des gens qui n'ont rien à faire dans la rue à cette heure-là, et qu'il faudrait davantage prendre en charge. Quant aux majeurs, là, il faut instituer que la justice soit beaucoup plus sévère et qu'on instaure des courtes peines de prison pour ces gens-là. Le problème, c'est que la surpopulation carcérale fait qu'on ne sait pas trop où est-ce qu'on les enfermerait.
0: Voilà, c'est-à-dire qu'il faudrait des nouveaux lieux de privation de liberté. Il faudrait surtout que cette sous-dotation carcérale qui a des conséquences sur la politique pénale soit résorbée avec la construction de places de prison qui sont complètement nécessaires.
1: Promesse d'Emmanuel Macron qui n'a pas été tenue.
0: 5 000 sur les 15 000.
3: Gérald Darmanin s'était engagé. Alors, je ne sais pas où ça en est, mais
0: il a des modules.
3: Voilà, de modules de sorte de prison plus légère et pas aussi pas en dur avec des systèmes de sécurité très très lourds pour les grosses peines, mais des prisons modulaires ou des modules de prison qu'on pourrait installer rapidement, parce qu'en fait il faut juste entraver de liberté, priver de liberté pendant 5 ou 7 jours des gens qui sont pas non plus des criminels notoires.
1: On regardera en tout cas les peines qui sont tombées aujourd'hui. Il reste 3 minutes. C'est la question du jour. Croyez-vous au dégel des relations entre la France et l'Algérie? Vous êtes 97% à dire non. Alors ça va peut-être en contradiction, je ne sais pas, avec l'annonce de la ministre déléguée aux armées aujourd'hui, Alice Ruffo, qui dit que la France et l'Algérie vont intensifier leur coopération de sécurité et de défense, la coopération migratoire et la coopération judiciaire. Elle indique aussi, la ministre, que le journaliste français Christophe Glaise, détenu en Algérie depuis près d'un an, recevra dans les prochains jours sa première visite consulaire par l'ambassadeur d'ailleurs, qui a été rappelé en Algérie un an après son départ. Bon, est-ce que ce sont des effets d'annonce? Est-ce qu'on peut croire à un réchauffement? Raphaël Steinville.
0: Il y a un dégel, mais à quel prix? Alors effectivement, la France a renoué un dialogue exigeant, nous dit Laurent Nunez, avec Alger. Mais à quel prix? Lorsque notre ambassadeur revient en Algérie, c'est le 8 mai, jour de la commémoration de la répression de Sétif. Finalement, on abonde toujours dans le narratif du président Tebboune. On continue finalement dans la repentance, à battre notre couple, sans jamais avoir une sorte de dialogue équilibré avec Alger. Donc on a l'impression qu'on est toujours davantage dans la main du régime algérien, sans avoir retrouvé une sorte de réciprocité dans les échanges. Parce que, soyons honnêtes, Certes, il y a davantage de laissez-passer consulaires, mais ça reste,
1: 140,
0: ça reste extrêmement faible. Et surtout, la plupart des ressortissants algériens qui devraient pouvoir repartir en Algérie ne devraient pas avoir de laissez-passer consulaires. Les accords de 1994 prévoient ce retour automatique. Et Alger continue à faire mille difficultés à Paris.
1: Antonin André.
3: Écoutez, moi, je veux être un naturel optimiste. Raphaël a raison sur la rente coloniale que l'Algérie impose à la France. Mais je pense qu'il faut, nous, en tant que Français, ça compte pour les Algériens, détachons-nous-en, j'allais dire d'une certaine façon. La ministre était aujourd'hui à Alger, elle parle d'un retour du dialogue constructif, de coopération en matière de sécurité et de... Bon, dont acte, nous allons voir si les actes suivent. C'est la seule façon de dire si oui ou non ce dialogue est renoué ou pas. Moi, j'ai tendance à privilégier plutôt les voies du dialogue entre deux États. Je me dis que la diplomatie, le dialogue diplomatique est là pour éviter justement qu'on ne se parle pas et éviter les risques de conflit. Mais je n'ai aucune certitude sur le fait que la France y arrive ou pas avec ce gouvernement.
1: Merci messieurs, bon bouclage à vous deux, Raphaël Steinville, Antonin André. Comme vous le savez, toute cette semaine, votre radio préférée réunit la grande famille d'Europe 1. C'est aussi l'occasion de remercier tous ceux que vous n'entendez jamais, mais sans qui Europe 1 ne serait pas Europe 1. Jérémy Hébert, réalisateur de Culture Média, Agnès Baudin, qui organise la venue des invités de Clap et La Voix est Libre, Stanislas Gillet, journaliste social média, et Amandine Vial, qui prend vos appels au standard. Enfin, Marie-Pierre Laval, assistante de direction. On se retrouve dans quelques instants avec la suite d'Europe 1 Soir Week-end, Sébastien Ligné et Gilles Boutin. On parlera de l'antivirus qui fait peur. Évidemment, on sera avec un professeur de médecine qui nous expliquera tout.
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1: Europe 1 Week-end, deuxième partie. J'accueillerai dans quelques instants mes débatteurs de la deuxième heure, Sébastien Ligné et Gilles Boutin, mon invité à partir de 20h10, le professeur Bruno Mégarban. On l'avait beaucoup entendu lors du Covid. Il revient nous voir, je ne sais pas si c'est bon signe. On parlera de l'antivirus avec lui, puisqu'il y a quand même eu des propos assez rassurants de la part de l'OMS. On verra avec lui ce qu'il pense de ce virus, l'antivirus, donc avec ses passagers qui vont être débarqués demain aux Canaries. Mais avant, c'est le journal avec vous, Maëlle Laurent. Y aura-t-il du kérosène pour faire voler les avions cet été?
4: Et vous permettre de partir en vacances, c'est l'Allemagne qui lance l'alerte. Des milliers de vols opérés par les compagnies à bas coût notamment pourraient bien être annulés suite à l'explosion des prix de l'énergie, face aussi peut-être au risque de pénurie. On fait le point dès le début de ce journal. Les commémorations du 8 mai, cette polémique hier à Carpentras dans le Vaucluse, la chanson Maréchal maréchal, nous voilà à la gloire du maréchal Pétain, entendu dans la rue, à l'origine d'une erreur commise par un technicien chargé de la programmation musicale. On y revient dans cette édition également. Et puis le directeur général de l'OMS en déplacement aux Canaries, il vient coordonner demain matin l'évacuation des passagers du navire Hondius, ce paquebot touché par l'antivirus. Des vols de rapatriement sont également programmés. On vous explique dans ce journal également.
1: Estelle Lafont, un mot de la tendance météo pour demain dimanche.
17: En résumé, pluie orageuse au nord le matin, averse au sud. Seul le sud-ouest va profiter d'un temps ensoleillé, mais seulement le matin. Bulletin complet en fin de journée.
1: À tout à l'heure.
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1: Mon cher Maël, allez-vous pouvoir partir en vacances l'esprit tranquille cet été ?
4: Pas sûr, en tout cas pour ceux qui ont décidé de prendre l'avion. Entre hausse des prix et crainte de pénurie, l'Union européenne veut à tout prix rassurer. Laura Legault, bonsoir.
18: Bonsoir Maël, bonsoir à tous.
4: La Commission a annoncé hier une série de mesures relatives au stock de carburant.
18: Oui, Bruxelles assouplit les règles pour les compagnies aériennes. Première mesure annoncée, le tankering est désormais autorisé. Cette pratique consiste à faire voler les avions avec plus de kérosène que nécessaire dans les réservoirs pour éviter de refaire le plein dans des aéroports où le carburant pourrait manquer. L'Union européenne lâche aussi du lest sur les annulations de vols. Jusqu'à présent, une compagnie qui supprime un vol en raison du prix du kérosène doit rembourser et verser aux voyageurs des indemnités de compensation. Désormais, seul le remboursement du billet est obligatoire. L'Europe cherche par ailleurs de nouvelles sources d'approvisionnement en kérosène, comme le kérosène américain Jet A. Gérard Felter, ancien pilote de ligne et président d'Aviation Sans Frontières.
19: On a deux types de kérosène utilisés en matière d'aviation, c'est le Jet A et le Jet A. Les Américains, eux, ont du kérosène dénommé Jet A avec une température de congélation plus fragile, 40 degrés en gros, alors que le Jet A1, c'est 47 degrés.
18: Un kérosène plus vulnérable en altitude, mais qui est aussi moins coûteux. L'Union européenne cherche donc à rassurer les compagnies aériennes face à un risque de pénurie de kérosène. Aujourd'hui, l'Association des aéroports allemands alerte jusqu'à 20 millions de voyageurs en Allemagne pourraient être affectés cet été par des annulations de vols. Il y a deux semaines, Transavia avait annoncé la suppression de 2% de ses vols jusqu'à fin juin.
4: Laura Legault pour Europe 1. Des hausses de prix du kérosène directement liées à la guerre au Moyen-Orient. Sur le plan diplomatique, l'Iran a mis une nouvelle fois en doute le sérieux des États-Unis dans les tractations en cours pour résoudre le conflit. Donald Trump attend lui ce soir une lettre de Téhéran en réponse à sa dernière proposition de paix. Annonce du président des États-Unis à la presse aujourd'hui qui ajoute, je cite, « On verra bien comment cela se passe ». Je vous le disais en titre, la chanson « Maréchal, nous voilà » à la gloire du maréchal Pétain a été diffusée hier dans les haut-parleurs de la commune de Carpentras pendant les commémorations du 8 mai. Un extrait publié et repris sur les réseaux sociaux, ce qui a évidemment créé la polémique. Bonsoir Mathis Lang.
20: Bonsoir.
4: Une question se pose donc, comment cela a-t-il bien pu arriver ?
20: Eh bien Maël, c'est sans doute la question que se sont posées des habitants de la commune hier. Extrait publié par nos confrères d'ici Vaucluse, de ce que l'on pouvait entendre dans les rues de la ville. Cette erreur provient en fait d'une radio associative RTV-FM qui a géré en tant que prestataire la diffusion des musiques durant les cérémonies. Alain Giraudy, son président, explique que l'incident provient en fait d'une erreur du programmateur.
21: Il est allé sur différents sites, il a pu télécharger une playlist et dans cette playlist est retrouvé ce morceau. Et comme il est très jeune, il a 33 ans, la jeunesse et la méconnaissance de l'histoire ont fait que malheureusement, ce morceau-là, il ne s'est pas rendu compte qu'il était venu se mettre dans la playlist.
20: La radio réitère ses excuses auprès de la commune, mais le maire Rassemblement National Hervé de Lépineau en veut à des opposants politiques qu'il accuse de s'être servi de cette affaire pour créer la polémique.
22: L'ex-directeur de cabinet du maire social-communiste sortant. Je sais qu'il y a des parlementaires aussi qui ont relayé. Comme ils n'ont rien vérifié du tout, il y a réellement une intention de nuire.
20: Le maire annonce désormais son intention de porter plainte pour malveillance auprès du parquet de Carpentras.
4: Merci à vous, Mathis Lang. Dans l'actualité également, le journaliste français Christophe Glaise, détenu en Algérie depuis près d'un an, va recevoir prochainement sa première visite consulaire. Annonce faite à Alger par la ministre déléguée aux armées, Alice Ruffo, après un entretien avec le président Tebboune. Une visite qui marque un début de réchauffement des relations entre Paris et Alger. Après de longs mois d'extrême tension, les deux capitales prévoient désormais d'intensifier leur coopération en matière de sécurité et de défense sur les sujets migratoires et judiciaires également. De son côté, Emmanuel Macron entame une tournée de 5 jours en Afrique. Première étape aujourd'hui, l'Égypte, où il s'est entretenu avec son homologue Abdel Fattah al-Sissi, de la guerre au Moyen-Orient notamment. Demain, le chef de l'État se rendra au Kenya, où il doit signer plusieurs accords économiques.
1: 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Le patron de l'OMS vient coordonner le débarquement du navire Ondus.
4: Oui, il aura lieu demain matin, au petit matin, aux Canaries, ce paquebot où a été détecté un foyer d'antivirus. 5 passagers français sont actuellement à bord. Un strict protocole sanitaire va être mis en place. Écoutez les précisions du ministre de l'Intérieur espagnol.
2: Tout le dispositif est prêt pour que le débarquement et le rapatriement des voyageurs dans leur pays d'origine se fassent le plus rapidement possible et dans les conditions les plus sûres. Le débarquement se fera par groupe de nationalité seulement quand l'avion sera sur la piste, prêt à partir. Le dispositif de rapatriement que nous avons mis en place empêche tout contact avec la population civile qui ne court aucun risque. Toutes les zones de transit seront isolées. Il n'y aura aucun contact avec des personnes civiles.
4: Et à noter que toutes les personnes à bord de ce navire de croisière vont être considérées comme des contacts à haut risque. C'est l'OMS qui l'a précisé tout à l'heure. Il indique également que chacun de ces passagers devra faire l'objet d'un suivi pendant une durée de 6 semaines. Retour en France, on vous parle à présent de la campagne de recrutement pour le retour du service national à partir de septembre. Campagne qui se poursuit avec déjà 2400 candidats pour les 8800 places à pourvoir dans l'armée de l'air. Précision signée Mathieu Prieur pour Europe 1.
7: Oui, le nouveau service national a trouvé son public, une bonne dynamique à 4 mois du début de ce dispositif. Sur les 1800 postes à pourvoir, 700 jeunes ont déjà été sélectionnés. Parmi eux, beaucoup de lycéens qui souhaitent faire le service national juste après leur bac. Le général Arnaud Goujon dirige le recrutement de l'armée de terre.
8: C'est une jeunesse un petit peu plus jeune parce que ce service national est une manière de faire une césure post-bac, ce qu'un engagement plus long pour 3 ans ou pour 5 ans ne permet évidemment pas de faire. Ce qui fait venir à nous des jeunes qui se disent qu'avant de commencer leurs études vont venir faire 10 mois dans l'armée de terre.
7: L'armée propose différentes missions uniquement en France, en métropole et en Outre-mer.
8: Le premier type de mission, ça va être de contribuer à la protection du territoire. Par exemple, l'opération Sentinelle. Ensuite, il y a des jeunes qui participeront au soutien de l'activité opérationnelle, qui pourront participer à des missions de logistique, par exemple. Et puis enfin, on a toute une offre qu'on appelle d'expertise, qui se tourne vers des gens qui ont des diplômes dans le domaine technique et qui peuvent apporter des compétences numériques au sens large.
7: Le poste le plus demandé par les jeunes pour cette première édition, c'est celui de combattant. Par exemple, le soldat dans l'infanterie.
4: Mathieu Prieur pour Europe 1. Et puis direction la Foire de Paris, la 122e édition qui se tient jusqu'à demain soir avec des artisans, plus de 1200 sur place, qui font grise mine en cette période de pouvoir d'achat en berne face à la guerre. C'est ce qu'ils ont confié à Emma Ben-Youssef Sudarovitch. Elle s'est rendue pour Europe 1 à la porte de Versailles.
23: Entourée de ses sacs faits main en Ile-de-France, Marie-Pierre regarde les allées clairsemées du pavillon. La créatrice le sent bien. Cette année, les clients se restreignent.
24: J'en vois plus qu'avant qui vont dire « J'ai un budget cette année, j'ai pris en liquide pour être sûr de ne pas dépasser ». Ça, c'est des choses qu'on ne voyait pas. On était vraiment sur de l'achat coup de cœur.
23: Derrière son stand, Adrien est à l'affût. Présent depuis 16 ans à la Foire de Paris et inventeur d'un casse-noix à air propulsé, il enchaîne les démonstrations pour attirer les visiteurs. Frileux lorsqu'il s'agit d'ouvrir le portefeuille.
25: Il faut argumenter, il faut dire que c'est fait en France. Voilà. Chaque petit argument va compter pour la décision finale. Il ne faut pas les lâcher. Ils se disent pas, tiens, je réfléchis. Puis finalement, ça, on l'entend toute la journée.
23: Pour séduire les clients, Xavier, coutelier dans l'Yonne, aurait bien voulu proposer des ristournes, mais il ne peut pas se le permettre.
26: J'ai besoin de gaz pour forger, d'essence pour me déplacer. Je ne peux pas répercuter des baisses de prix énormes parce que je suis à des prix déjà très bas.
23: Comme d'autres artisans, Xavier regrette d'être venu cette année et n'est pas encore certain de se réinscrire pour l'édition 2027.
4: Depuis la Foire de Paris, Emma Ben-Youssef Sudarovitch pour Europe 1. La déception également, celle de Montauban aujourd'hui en rugby, 23e journée de top 14 et une défaite synonyme de relégation pour les Montalbanais, dominés aujourd'hui face à Montpellier 59-7. Les autres résultats du jour, Clermont a nettement battu Perpignan 45-14, Bordeaux-Bègles a défait Bayonne sur le fil 40-38, et puis ne manquez pas surtout ce soir l'affiche Toulon Toulouse, rencontre à suivre à partir de 21h en direct sur Canal+.
1: Merci beaucoup Maëlle, à tout à l'heure 20h30 pour votre journal permanent. D'ici là, un mot du temps, Estelle, pour la journée de dimanche, il va falloir malheureusement ressortir les parapluies.
17: C'était déjà le cas aujourd'hui, notamment dans le Nord-Ouest. Ce qu'il faut savoir, c'est que ça va continuer demain. Des pluies orageuses qui vont s'étendre jusqu'aux régions de l'Est et englober la région parisienne, même si les coups de tonnerre seront moins forts dans la région. Un vent côtier va aussi stationner toute la journée le long de la Manche, renforçant l'instabilité. Du Nord au Grand Est, les nuages dominent et les orages vont prendre le pas passé la mi-journée. Et puis du Morvan à la Provence, régime pluvieux aussi. À cause d'une dépression arrivée des Baléares, les pluies vont s'atténuer près des côtes en deuxième partie de journée. Et puis enfin, profitez, auditeurs du Sud-Ouest, demain matin, calme et soleil, puisqu'en deuxième partie de journée, eh bien, des bons développements orageux pourront vous surprendre, avec même parfois de la grêle, des grêlons estimés à 2 cm de diamètre. Donc attention à vos véhicules. Côté température, ça commence à baisser avec ce temps perturbé. Il faut s'y attendre. Une fourchette demain matin comprise entre 8 et 13 degrés.
1: Merci Estelle Lafond. Restez avec nous dans quelques instants. On se retrouvera pour la deuxième partie d'Europe 1 Soir Week-end, deuxième partie de débat avec Sébastien Ligné et Gilles Boutin. Et on fera un point sur ce virus qui inquiète tant l'antivirus. Les passagers à bord du MV Ondus qui devraient accoster les îles Canaries. Demain, on en parlera avec le professeur Bruno Mégarban.
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1: Deuxième partie d'Europe 1 Soir Week-end. J'accueille Sébastien Ligné, chef du service politique de Valeurs Actuelles. Bonsoir Sébastien.
11: Bonsoir Stéphanie.
1: Gilles Boutin, journaliste en politique économique au Figaro. Bonsoir Gilles.
11: Bonsoir Stéphanie.
1: Alors, je vous annonce la venue du professeur Bruno Mégarban. Je souris parce que la dernière fois que je vous ai vu, c'était beaucoup pendant l'épidémie de Covid. Donc, je ne sais pas si c'est bon signe de vous revoir, mais en tout cas, je suis ravie de vous accueillir, chef du service réanimation médicale et toxicologique de l'hôpital parisien Lariboisière. Bonsoir Bruno Mégarban.
11: Bonsoir, je suis également très heureux d'être ici ce soir.
1: Alors, la fin du cauchemar, en tout cas pour les passagers, les fameux passagers du MV Ondus, puisque le navire qui est touché par un foyer d'antivirus doit arriver tôt demain matin, dans la nuit même, entre 4h et 6h, heure locale, au large des îles Canaries, en coordination avec l'OMS. L'Espagne a finalement accepté de recevoir ce bateau de croisière. Déjà, il y a un protocole très strict pour ces voyageurs. On n'imagine même pas cette croisière cauchemardesque quand même, puisqu'il y a eu des morts.
11: Oui, vous avez raison, effectivement, il y a eu des circonstances de malchance, puisqu'en fait, ce bateau représentait toutes les conditions pour favoriser la propagation de ce virus. Donc, effectivement, il y a un patient zéro qui a contracté le virus, donc la souche d'antivirus des Andes, en se promenant dans une zone ou en visitant un cabanon qui contenait des déjections de rats, des rizières contaminées par le virus. Et à ce moment-là, malheureusement, il l'a apporté dans le navire et il y a eu ce qu'on appelle des contaminations interhumaines. Alors, ce sont quand même des contaminations qui nécessitent, on va dire, une certaine proximité. Et donc, effectivement, sa femme a été la première contaminée. Les deux patients initiaux sont décédés. Puis, il y a eu un troisième décès et d'autres personnes qui ont été contaminées. Et actuellement, toutes les personnes malades sont déjà hospitalisées, donc sur le navire ne se trouvent que des personnes asymptomatiques, et très probablement, mais ça je n'ai pas le résultat, avec des contrôles, donc des tests génomiques négatifs.
1: Oui, des enquêtes épidémiologiques sont en cours, évidemment, au sein de ce bateau. Alors, tout de même, bon, l'OMS, on parlait après de cette dangerosité de ce virus, rassure, mais quand même indique que ces passagers du navire sont des contacts à haut risque. Ça veut dire quoi?
11: La terminologie haut risque, je ne sais pas ce qu'elle recouvre. En tout cas, ce sont des personnes qui, sur le navire, ont approché des personnes porteuses du virus de façon plus ou moins proche, et donc ont peut-être été contaminés à leur tour, même si, je le répète, en théorie, de ce que l'on sait de ce virus, parce qu'il sévit de façon endémique en Amérique du Sud, il faut une proximité relativement importante. Donc généralement, ce sont les personnes de la même famille qui sont contaminées. Il faut en fait partager la chambre à coucher ou un repas en s'asseyant de façon très proche et très probablement, par exemple, en s'embrassant ou en échangeant des particules salivaires pour être contaminé.
1: Comme la plupart des virus, non ?
11: Comme la majorité des virus, mais certains virus peuvent se propager plus facilement. C'est le cas, par exemple, de la rougeole, mais c'est le cas aussi du SARS-CoV-2, qui est à l'origine de la COVID-19, qui, lui, se propageait par aérosol, c'est-à-dire, en fait, par des microparticules de moins de 1 micron qui flottent dans l'air et qui pouvaient aller jusqu'à une vingtaine de mètres à partir de la personne contaminée.
1: Donc là, ce n'est pas le cas.
11: C'est pas le cas.
1: Si quelqu'un dans ce studio a l'antivirus, si Sébastien Ligné, là, je sens...
12: Vous me regardez, vous êtes
11: Alors, je vous rassurer tout de suite, en fait. Au jour d'aujourd'hui, il n'y a aucune personne en Europe, en Afrique, en Asie, porteuse de cette souche d'antivirus. Ça n'existe pas. D'ailleurs, il n'y a même pas un seul animal porteur sur ces trois continents de
1: l'antivirus. Là, vous perdez Gilles Boutin qui regarde bizarrement. Gilles, allez-y pour votre question, qu'on se pose tous.
13: Un expert en médecine. Ils ne sont pas porteurs de souche et pourtant, des gens se communiquent virus. Expliquez-nous la nuance.
1: Aussi, c'est vrai.
11: Oui, alors en fait, on va dire... Il y a eu des personnes qui ont été contaminées sur le navire.
1: Ensuite, hospitalisées.
11: Voilà, ils ont été hospitalisés, donc mis en quarantaine dans des services spécialisés. Mais le virus ne circule pas dans la communauté. Il n'y a pas de personne qui a potentiellement été contaminée et qui se balade dans le métro ou qui fait ses courses dans le supermarché. Il n'y a pas.
1: Mais les asymptomatiques, justement.
11: Donc, qui vont venir.
1: C'est pour ça qu'ils n'étaient pas fans, les Espagnols, d'accueillir ce bateau. D'ailleurs, Pedro Sanchez, le Premier ministre, a pris la parole. C'est un devoir moral. Est-ce qu'à tort ou à raison, ils se méfient, ils estiment que c'est dangereux d'accueillir ces passagers?
11: Alors, en fait, on a tous vécu la psychose de la COVID-19. C'est... Donc, évidemment, la population, on comprend qu'elle peut avoir certaines réticences. Mmh. Malgré tout, le risque est parfaitement contrôlé et maîtrisé. Et des mesures... justifiées, raisonnables et sérieuses ont été mises en place pour éviter justement, s'il y avait le moindre risque, mais qui reste extrêmement faible, d'une quelconque propagation, que ce risque soit totalement annulé.
1: L'incubation est de combien, 6
11: Alors,
1: semaines ?
11: L'incubation, en fait, est plutôt de l'ordre de 10 à 15 jours en moyenne, mais il a été décrit des cas d'incubation plus longs jusqu'à 6 semaines. Donc, de fait, effectivement, les personnes qui sont actuellement asymptomatiques, qui ont été qualifiés de contact, vont être surveillés et testés de façon répétée pendant ces fameuses 6 semaines.
1: Alors, on en vient au cœur du sujet, à la question que tout le monde se pose. Bon, l'OMS a été plutôt rassurante, le patron en tout cas, ce n'est pas un nouveau Covid, on est bien rassuré et content de l'apprendre, mais c'est vrai que ce qui fait peur, et c'est pourquoi on en parle, la létalité. On a entendu plein de choses sur ce virus. Je vais aller un peu faire mes recherches. Alors, manifestement, la létalité diffère en fonction des symptômes, quand même jusqu'à 30 à 60% pour des symptômes cardio-pulmonaires. Ça veut dire que 60%, c'est quand même un petit peu inquiétant. Je pense que c'est ça aussi qui était de nature à inquiéter les auditeurs, peut-être, qui ont entendu cette information, professeur Mégarwen.
11: Oui, tout à fait. On va dire, c'est ce qui fait l'inquiétude, en fait, de ce virus. C'est-à-dire, en fait, autant le risque de contagiosité est faible et nécessite des conditions extrêmement proches avec la personne contaminante, autant si vous êtes contaminé, malheureusement, pour cette espèce de dantavirus dit du nouveau monde, il y a un risque d'avoir de développer une insuffisance respiratoire et une insuffisance cardiaque, avec effectivement un risque de décès important. Alors, il est chiffré dans la littérature et par expérience de ce qui a été observé en Argentine à un risque, une probabilité de une chance sur deux de, enfin, un malheur sur deux, voilà, oui. Un risque sur deux de mourir, oui. Mais on ne sait pas exactement dans quelles conditions. Vous voyez, c'est-à-dire qu'en fait, est-ce que pris en charge dans un hôpital occidental avec des moyens de réanimation performants, est-ce que cette létalité est probablement plus faible? Mais malgré tout, elle reste importante. Elle nous rappelle évidemment la létalité des cas graves de la Covid.
1: En tout cas, au début, avant le vaccin, puisqu'il était précisé qu'il n'y a ni traitement,
11: initiales de COVID.
1: Ni vaccin pour ce virus.
11: Alors, dire il n'y a pas de traitement, c'est un peu caricatural. C'est-à-dire, en fait, il n'y a pas de traitement antiviral spécifique. Oui. Mais il y a bien sûr des moyens thérapeutiques parfaitement efficaces pour essayer de maintenir la vie et de réverser les signes graves de l'infection. Simplement, on va traiter chacun des symptômes. Donc, si la personne a un problème respiratoire, on va lui apporter de l'oxygène, on va lui mettre une respiration artificielle. Si la personne a un problème rénal, on va la dialyser. S'il y a un problème de la coagulation, on va apporter des facteurs de coagulation. Si elle a un problème cardiaque, on va lui donner des médicaments pour soutenir l'activité cardiaque, voire même au maximum la mettre sous un cœur artificiel pour passer le cap.
1: En tout cas, ce n'est pas un nouveau virus. Alors, dans mes recherches, je suis tombée sur la guerre de Corée en 1950.
11: Alors, je ne sais pas si vous êtes... On va dire, oui,
1: 3000 soldats qui avaient présenté des symptômes. Alors, donc, ça veut dire qu'il existait déjà. Ce n'est pas une nouvelle maladie, comme le Covid d'ailleurs.
11: Voilà, en fait, la famille des antivirus a été découverte dans les années 70. Et effectivement, les premiers cas connus médicalement ou décrits qui étaient compatible avec cette infection, date de la guerre de Corée, et d'où le nom de hantavirus, parce qu'en fait, Anta renvoie à Antaan, qui est la rivière qui sépare les deux Corées, et il y avait eu à ce moment-là 3000 victimes parmi les soldats. Alors, simplement, c'est en Corée, ça n'est pas la même souche, ça n'est pas la souche des Andes, c'est une souche qui circule là-bas, qui est appelée souche de Séoul, qui est, on va dire, beaucoup moins dangereuse, qui est essentiellement responsable d'une forme de fièvre hémorragique et d'atteinte rénale, avec une létalité beaucoup plus faible, de l'ordre de 1%. C'est d'ailleurs la souche qui circule un peu en Europe aussi. Et en France, il y a tous les ans une cinquantaine de cas d'infection hantavirus. Donc c'est pas...
1: Vous n'allez pas nous dire que c'est une grippette, hein, parce que...
11: Non, pas du tout. Non, pas du tout. C'est une maladie, c'est une maladie sérieuse et généralement, effectivement,
1: si on va vous le
11: patient est en réanimation.
1: Gilles Boutin.
13: Oui, donc si je comprends bien, au début du Covid, on savait qu'on ne savait pas trop en fait ce qui se passait.
11: Oui, c'était un nouveau virus. Oui.
13: Là,
11: la différence
13: est
11: là.
13: Avec l'antivirus, on sait qu'on sait. A priori, on maîtrise, mais à supposer qu'il y ait quand même un trou dans la raquette dans toutes les personnes qui ont été isolées, est-ce que ça peut repartir plus fort ou alors est-ce que vous nous dites et vous l'affirmez que ça restera circonscrit, c'est sûr, par la science.
11: À nouveau,
1: on doit être
11: entouré de prudence, évidemment, parce que dans le monde des virus, il peut y avoir, comme vous le savez, des mutations, des modifications de génome, qui fait que certaines souches peuvent
13: être dangereuses.
11: Maintenant, il y a très peu de probabilités, on va dire, d'envisager une telle situation. Donc, il ne s'agit que d'un foyer épidémique qui s'est développé à l'occasion de conditions qui ont favorisé la propagation du virus avec une transmission interhumaine. Mais, on va dire, le virus existe en Amérique du Sud. Il y a quelques 200 cas annuellement de ce virus, de cette infection en Amérique. Mais généralement, c'est une transmission entre le rat et l'homme. Et en Europe, c'est toujours une transmission entre le rongeur et l'homme, jamais entre les hommes eux-mêmes. La particularité ici.
1: Professeur Bruno Megerman, ce genre de virus, finalement, il en existe plein partout dans le monde. Ce sont des foyers un petit peu locaux ou...
11: Alors, les antivirus existent partout sur la planète. Il y a à peu près 53 espèces, dont une petite vingtaine est responsable de ce qu'on appelle des zoonoses, c'est-à-dire des infections qui touchent à la fois l'animal et l'homme. Par contre, les autres, les 30 autres espèces, sont essentiellement des infections des animaux et surtout des rongeurs, même s'il a été décrit possiblement des infections de certains reptiles ou poissons, mais ça touche essentiellement les rats, les mulots, les chauves-souris, voilà. Mais aussi certains insectivores, voilà.
1: C'est vrai que cette croisière, Sébastien Ligné, je vous vois un petit peu quand même dubitatif. Non, cette croisière a été un cauchemar et ça a choqué, évidemment. On imagine
11: une croisière,
1: un film d'horreur.
14: C'est très intéressant de voir pourquoi c'est un sujet qui passionne en France alors que ça pourrait nous paraître assez lointain. Parce qu'évidemment, on vit tous dans cette psychose de la période Covid qu'on tente d'oublier tous collectivement, alors que ça fait déjà 6 ans, j'ai envie de dire.
1: Il y a encore des conséquences sur plein de choses, la santé mentale, l'économie, on le voit tous les jours.
14: Bien sûr, mais qu'il y a une période qui, par rapport à sa gravité historique, on a tous essayé de passer à autre chose et on a tous essayé de l'oublier psychologiquement. J'en viens à ma question, est-ce que vous pensez que, justement, on vit tous aujourd'hui avec cette menace sanitaire dont on sait maintenant, le Covid a été un douloureux rappel, qu'à tout moment, un virus peut nous mettre à terre. Est-ce que vous pensez que demain, un Covid peut réapparaître? Je ne parle pas de la souche du Covid, mais une épidémie de l'ampleur du Covid peut réapparaître. Est-ce que vous pensez qu'on est aujourd'hui mieux armé grâce notamment au Covid? Ou est-ce que vous pensez, hélas, que ça fait partie de l'histoire de l'humanité et qu'il faudra toujours se préparer à une crise sanitaire un jour ou l'autre?
1: Bruno Alors,
11: malheureusement, effectivement, vous avez raison. Il y a un risque important dans les années à venir d'émergence de nouveaux virus et d'adaptation de virus connus qui vont se propager de façon plus facile. Pourquoi ? Parce qu'effectivement, nous sommes d'abord dans une situation de mondialisation, d'internalisation des échanges et des voyages, ce qui fait qu'un petit virus qui se serait développé au 19e siècle très localement dans un village et peut-être aurait tué tous les gens du village et se serait éteint, aujourd'hui va se retrouver en quelques heures partout sur la planète et donc va être à l'origine d'une pandémie. Bien sûr, il y a les phénomènes de déforestation, en tout cas pour les antivirus, c'est l'un des problèmes, c'est-à-dire l'habitat humain se rapproche de plus en plus de zones dans lesquelles il n'était pas censé aller, avec des animaux qui propagent certains virus qu'ils n'étaient pas censés rencontrer. D'ailleurs, probablement, pour la Covid-19, c'est ce qui s'est passé, c'est-à-dire une chauve-souris a rencontré l'homme, alors peut-être dans un laboratoire, mais elle n'était pas censée le rencontrer. Voilà, donc en fait, la déforestation, la modification de l'habitat, le changement climatique avec le réchauffement, effectivement, confrontent l'homme à de nouvelles espèces de micro-organismes, notamment des virus. Et vous savez, par exemple, la fonte des glaciers dans les deux pôles pourrait faire réveiller, entre guillemets, un certain nombre d'espèces bactériennes et virales qui dorment tranquillement depuis des milliards d'années et qui vont se réveiller. Et l'homme n'a aucune immunité vis-à-vis de ces
14: vous
11: espèces.
14: Vous êtes encore une innovation.
1: On était bien partis pour votre question, Sébastien.
11: Autrement dit, touche finale. Voilà, autrement dit, oui, effectivement, il faut être conscient de ce risque. Maintenant, il fait partie de l'histoire de l'humanité, comme vous le savez, qui est émaillée de différentes épidémies à tout niveau. Simplement, malheureusement pour nous, cette histoire va s'accélérer.
1: Il faut respecter la nature, donc ne pas aller s'installer au milieu des forêts. Et de toute façon, on ne pourra plus voyager, il n'y aura plus de kérosène. Voilà, puisque le détroit d'Ormuz va rester bloqué. Déjà, les Allemands, vous avez eu 20 millions, là, peut-être, qui ne pourront pas voyager cet été, faute de kérosène. Merci beaucoup, le professeur Bruno Megarban, d'avoir été avec nous. Je rappelle que vous êtes chef du service réanimation médicale et toxicologique à l'hôpital La Rive-Boisière. Merci. Ça nous a quand même fait plaisir de vous revoir.
11: C'est gentil.
1: Malgré tout, merci à vous. Il est 20h30 sur Europe 1. On va retrouver dans quelques instants, juste après la pub, Maëlle Laurent pour un point sur l'actualité. Et évidemment, Sébastien Ligné et Gilles Boutin pour la suite de nos débats.
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1: 20h30 sur Europe 1, le journal permanent avec vous, Maëlle Laurent.
4: Ce nouveau rodéo urbain qui se termine en drame à Avignon, un homme de 79 ans mortellement percuté par un motard hier soir alors qu'il traversait sur un passage piéton. Le conducteur venait de refuser d'obtempérer un contrôle de police. Il circulait à très vive allure. Connu des forces de l'ordre, l'individu de 28 ans a été placé en garde à vue pour homicide routier aggravé. Une enquête est en cours. Le journaliste français Christophe Glaise, détenu en Algérie depuis près d'un an, va recevoir dans les prochains jours sa première visite consulaire. L'annonce a été faite à Alger par la ministre déléguée aux armées Alice Ruffo à l'issue d'un entretien avec le président algérien Tebboune. La France et l'Algérie qui entendent également renforcer leur coopération, notamment dans les domaines de la sécurité, des migrations et de la justice. Et justement, croyez-vous au dégel annoncé des relations entre la France et l'Algérie? C'est notre question du jour. Vous pouvez continuer à voter sur le site et l'application Europe 1. À 7h, votre verdict est unanime. Vous répondez non à 97%. Toutes les personnes à bord du navire de croisière ont été détectées. Un foyer d'antavirus sont des contacts à haut risque, c'est l'OMS qui l'a annoncé tout à l'heure, précisant que chacun des passagers devra faire l'objet d'un suivi pendant 6 semaines. Le bateau doit accoster tôt demain matin aux Canaries. L'Ukraine et la Russie s'accusent mutuellement de violer le cessez-le-feu de 3 jours sur lequel ils se sont accordés. Le président russe, qui s'est par ailleurs exprimé aujourd'hui depuis la place Rouge à Moscou à l'occasion des commémorations de la victoire de 45, il s'est dit fermement convaincu que la cause de la Russie en Ukraine est juste, affirmant également que son armée affronte des forces agressives soutenues par l'ensemble des pays de l'OTAN. Et enfin, le 15 de France féminin de rugby en finale du tournoi des 6 nations, ce sera face à l'Angleterre samedi prochain à Bordeaux. Aujourd'hui, les Bleus ont largement dominé l'Écosse 69 à 28 avec 11 essais inscrits. Objectif désormais décrocher un premier grand chelem depuis 2018, défi qui s'annonce immense face aux championnes du monde anglaises invaincues contre la France depuis pas moins de 17 rencontres.
1: Merci Maëlle Laurent. À tout à l'heure, 20h45 pour un point sur l'actualité.
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1: En compagnie de Sébastien Ligné et Gilles Boutin pour la suite de nos débats. On vous parlait hier à la même heure sur cette antenne de Bali Bakayoko qui appelait à l'insurrection en cas de victoire du RN. Ça a fait parler, d'ailleurs on en reparlera si vous le voulez dans quelques instants. Mais aussi ce lapsus de Bali Bakayoko, le maire de Saint-Denis qui annonce vouloir faire une nouvelle marche contre le racisme. Et écoutez bien, tendez l'oreille, un petit lapsus se glisse dans la bouche du maire LFI.
18: En juin prochain, je l'espère, nous allons pouvoir faire une nouvelle marche antiraciste, antifasciste, mais aussi antisémite. Contre le sémitisme, parce que là, il y a un vrai sujet qui est essentiel.
19: Contre l'antisémitisme.
18: Contre l'antisémitisme, ouais. Pardon. Ouais.
1: Voilà, Sébastien Ligné, je
14: parfois,
1: vois...
14: Parfois, hein, oui. Non mais c'est très intéressant, monsieur Bagayoko, oui. Toute cette semaine, d'ailleurs on pourrait faire toute la semaine de la France Insoumise, c'est-à-dire qu'on
1: ça
14: comprend bien...
1: Ça lui fait
14: bien...
1: de la publicité, hein, ah, il doit être ravi.
14: Bien sûr, mais... on comprend bien que dans leur tête, que ce soit Jean-Luc Mélenchon ou monsieur Bagayoko, ils ne préparent absolument pas une arrivée de la France Insoumise au pouvoir. Ils préparent l'arrivée au RN au pouvoir, qui parfois, entre les lignes, on a presque l'impression qu'ils souhaitent, qu'ils encouragent, parce qu'ils se disent finalement, le RN aura le pouvoir, mais nous on aura la rue. On pourra créer cette révolution, cette insurrection citoyenne qu'on appelle de nos voeux depuis des années. Mathilde Panot avait dit exactement la même chose en disant qu'elle refuserait le résultat des urnes si le RN venait à l'emporter. Et c'est très intéressant et en même temps très révélateur de l'état d'esprit de ce parti. C'est-à-dire que c'est un parti qui n'a aucune intention de gouverner. Jean-Luc Mélenchon, il n'a qu'un seul souhait, c'est être au second tour, en sachant pertinemment qu'il ne peut pas remporter ce second tour parce qu'il est donné perdant largement. Peu importe le scénario, parce qu'il est aujourd'hui considéré par les Français comme la première menace, la personnalité politique qui fait le plus peur aux Français. C'est une première dans l'histoire de la Ve République que ce soit un élu de gauche qui soit considéré comme la personne qui fasse la plus peur aux Français. C'est terrible, mais je continue à penser que la France insoumise représente un danger pour la République, qu'elle soit au pouvoir ou non. Et je pense qu'en cas d'arrivée du RN au pouvoir, les quelques semaines qui suivraient cette arrivée serait extrêmement violente dans la rue, dans les médias, à l'Assemblée nationale, et que le RN, si c'est le RN qui remporte, mais peut-être même la droite d'ailleurs, devra se préparer à une opposition qui n'aura plus rien de respectable ou politique.
1: Il ne s'en cache pas d'ailleurs, hein, quand on entend Mali Bakayoko expliquer cette insurrection, il n'y a pas d'ambiguïté, parce que on entend moins, l'animateur du site Ouma lui dire attention, vous pesez vos mots,
13: vous accuser et d'appeler à l'insurrection.
1: Il rappelle la prise de la Bastille en 1789.
13: Ce qui est très insidieux dans cette évocation de l'insurrection, c'est qu'elle est présentée comme si elle était subie, comme si LFI et l'extrême gauche en général n'allaient pas pouvoir l'empêcher. Et ça, c'est une rhétorique qui est extrêmement inquiétante et qui est utilisée par toutes les tendances politiques historiques mues par, comment dirais-je, une vocation antidémocratique, justement. C'est-à-dire que l'idée n'est pas de respecter l'autre, qu'il soit un autre pays ou un autre parti, c'est de le présenter comme un infréquentable absolu, et vis-à-vis duquel, bah, voyez-vous, on a tout tenté, mais il n'y a pas le choix, en fait. Et ça va se passer parce qu'on ne pourra pas contenir les forces qui vont se déchaîner contre une extrême droite présentée, enfin supposément dangereuse. Et d'ailleurs, il a qualifié, toujours le maire de Saint-Denis a qualifié les élus RN de raciste. Il l'a dit, il y a 140 racistes à l'Assemblée nationale.
1: Quand vous écorchez son nom, vous êtes raciste. C'est pour ça que vous avez vu, j'ai bien articulé.
14: Attention maintenant.
1: Écoutez ce qu'il dit d'ailleurs de Ruth El-Khrieff, justement, qui a écorché un jour son nom. Il l'accuse d'avoir un problème psychologique. C'est assez grossier d'ailleurs.
18: C'est un acte délibéré, parce que de Bali passer à Balo, Bala, il faut avoir soit un problème psychologique, soit il faut vraiment une détermination à vouloir écorcher les noms des gens, mais pour renvoyer à autre chose, à essayer de renvoyer en fin de compte à du mépris, à renvoyer sur le fait que c'est du discrédit. Et donc c'est en cela que, de manière appuyée, j'ai demandé que la récidiviste, parce qu'elle est désormais récidiviste, parce qu'elle a d'abord posé un acte, ensuite elle a tenté piètrement de s'en excuser avec des pirouettes pour reproduire en fin de compte une autre approximation de mon prénom en disant Bagui. Donc moi je pense que c'est un acte délibéré, mais j'ai envie de dire c'est un acte complètement irresponsable, mais qui la disqualifie définitivement en tant que journaliste.
1: Je me permets, pour connaître Ruth El-Khrieff avec laquelle j'ai travaillé, que loin de là, à mon sens, cette

0: de suite disqualifié. C'est un projet extrêmement racialiste d'ailleurs, parce que on ne parlait pas, moi quand j'étais à cours de récré, pas si longtemps que ça d'ailleurs, on ne parlait pas de couleur de peau en France. C'était un concept qui était avant tout américain, où en effet la couleur de peau, même la race, ils disent eux, est omniprésente.
1: Et la religion d'ailleurs.
0: Et la religion aussi d'ailleurs.
1: Et les jeunes ne parlent que de ça.
0: Et la France insoumise, en tout cas, l'extrême gauche, parce que ça existait avant la France insoumise, ont importé cette racialisation du débat. Cette idée que la couleur de peau devient un facteur d'identité supérieur à tous les autres, voire un facteur d'identité tout court, parce qu'on a connu une France où la couleur de peau n'était même pas un facteur d'identité. Aujourd'hui, c'est devenu, dans le souhait de la France insoumise, le facteur premier. Vous devez vous reconnaître en fonction de votre couleur
1: avec
0: de peau.
1: Avec la prise en otage, accessoirement, des populations
0: bien sûr, parce que ça veut dire que si vous êtes une personne noire ou une personne arabe et que vous ne votez pas à gauche ou à l'extrême gauche, vous êtes un mauvais noir, vous êtes un mauvais arabe, l'arabe de service. On peut parler à un policier de couleur aujourd'hui, il vous explique les insultes qu'il reçoit en manifestation de la part de personnes de la même couleur qu'eux. On dit « mais t'es qu'un traître », etc. C'est terrible, c'est terrible.
2: C'est très cynique de la part du maire de Seine-Saint-Denis, parce que dès lors qu'un nom est nouveau en politique et avec lequel on n'est pas forcément familier, il est évident qu'il y a un temps d'appropriation. Donc faire un sujet, prétendre que c'est l'expression d'un racisme, c'est très grave. Sachant que lui a commis ce lapsus en parlant de mobilisation antisémite, avant de se rattraper en disant contre l'antisémitisme, il faut balayer devant sa porte avant d'affirmer de telles choses. Non, mais ce que j'allais dire, c'est que ça devient vraiment très fatigant et on va en avoir de plus en plus à mesure que la présidentielle va se rapprocher de ce discours anti-raciste qui, d'une part, repose sur une menace fantasmée. Alors qu'il y ait du racisme, personne ne le nie, mais dans quelle proportion et de quelle façon s'exprime-t-il? Prétendre qu'il y a 140 députés racistes à l'Assemblée, c'est profondément insultant et c'est absolument faux. Et puis c'est affligeant pour une politique d'exister en négatif permanent d'une supposée contre-proposition politique. C'est-à-dire que la seule rhétorique, que ce soit LFI ou OPS, quand le PS a des crises internes, ils disent « oulala, c'est très grave, il faut vite se rassembler, se remettre tous ensemble parce qu'il faut faire barrage à l'extrême droite ». Ils le font déjà. Et sans même réfléchir à la question du projet. Et donc, ça va être vraiment affligeant et très, très, très rébarbatif.
1: Et ce lapsus sur l'antisémitisme est aussi assez intéressant. Je vous propose d'écouter le leader de la France insoumise, Jean-Luc Mélenchon, qui a décidément fait d'Israël sa cible préférée. C'est sur LCI que ça se passe. La journaliste demande à Jean-Luc Mélenchon quelle interview, quel est le pays le plus dangereux, sans l'œil, du Moyen-Orient. La réponse n'est pas étonnante pour lui, en tout cas. Écoutez.
3: Quel est, selon vous, le pays le plus dangereux de la région, aujourd'hui ?
4: Aujourd'hui,
3: oui.
4: Israël, sans aucun doute. C'est Israël qui attaque tous ses voisins, c'est lui qui déclenche la guerre, c'est lui qui fait un génocide.
3: Quand vous verbalisez le fait que pour vous, Israël est bien plus dangereux que l'Iran aujourd'hui, vous savez très bien que certains vont se dire, vont hurler même en disant « mais attendez, vous avez d'un côté une démocratie, quoi qu'on en pense, mais une démocratie, et de l'autre un régime théocratique que vous, d'ailleurs, critiquez très régulièrement, les régimes théocratiques, qui financent le terrorisme international, qui oppriment son peuple, qui le tue même. » Voilà, ça fait hurler certains.
4: Et c'est vous qui m'avez posé la question.
3: Oui, mais du coup, je vous permets d'aller jusqu'au bout.
4: Attends, vous m'avez posé la question, je vous réponds.
1: Je trouve ça extrêmement grave, ces propos, parce que 46 000 morts qui ont été rapportés quand même en Iran, en effet, le régime des Mollahs qui massacre sa population, l'Iran qui dit régulièrement vouloir rayer Israël de la carte, et Jean-Luc Mélenchon ne trouve pas mieux que de dire qu'Israël est le pays le plus dangereux. Gilles Boutin.
2: C'est hallucinant de pouvoir prétendre une telle chose, parce que Israël est effectivement une démocratie, c'est le seul endroit où l'on peut dire ce que l'on pense. C'est-à-dire que le débat démocratique est une chose non négociable là-bas. On peut critiquer certains courants, certains choix politiques qui sont faits, la colonisation dans certaines zones, effectivement c'est un énorme problème.
1: Cependant, mais c'est toujours ambigu, vous voyez ce que je veux dire avec
2: Jean-Luc Mélenchon.
1: Prétendre
2: que c'est un danger dans la région, c'est atroce, parce que tournez-vous simplement, je ne sais pas moi, pensons à l'Égypte. Est-ce qu'on peut tout dire en Égypte? Est-ce qu'on peut y faire ce qu'on veut? Non, clairement pas. Est-on tranquille quand on est une femme dans la plupart des pays du Moyen-Orient? Non. Même en Turquie, qui est un pays qui oscille en permanence, qui est tiraillé entre différentes tentations, avec un président particulièrement autoritaire aujourd'hui, qui penche plutôt vers les fondamentalistes pour s'appuyer sur eux. Eh bien, est-ce qu'il fait bon être un défenseur de la liberté en Turquie aujourd'hui? Pas tellement. Et alors en Iran, effectivement. Donc,
1: C'est gravissime parce que ce discours nourrit l'antisémitisme.
2: Mais évidemment. Et

0: c'est là-dessus qu'il joue. Et c'est, quand on prend un peu de recul, on se dit, mais c'est totalement absurde quand même que depuis les européennes, on a un parti qui fait campagne uniquement sur des questions, sur des choses qui se passent très loin du territoire français. Et ça continue. C'est totalement absurde, dit comme ça. Mais effectivement, le pari, enfin, on le connaît, on sait très bien, mais c'est de mobiliser une population qui est sensible à ce discours. C'est
1: mais à force de rabâcher, c'est profondément vrai que ça finit par rentrer.
2: Mais je crois que c'est pire. Je pense qu'on fait une erreur en pensant que la position de la France insoumise sur Israël est simplement une position électorale. C'est-à-dire qu'il flatte un électorat, supposé d'ailleurs, mais il flatte un électorat. Certes, ça existe, mais je pense qu'aujourd'hui, on a dépassé ce stade-là. On est dans une opposition maladive, une obsession envers l'État d'Israël qui est devenue complètement maladive, une haine maladive envers l'État d'Israël qui ne répond même plus à des codes électoraux. C'est-à-dire qu'en effet, on a parfois l'impression, quand on écoute la France insoumise, qu'on va poser une question sur le pouvoir d'achat à Jean-Luc Mélenchon et Mathilde Panot, et ils vont réussir à nous placer Israël dans la conversation. Quand, en effet, pour parler de danger au Moyen-Orient, quand vous avez au sud d'Israël un pays comme l'Arabie Saoudite, où vous avez des journalistes qui ont été tués dans des ambassades, où vous avez l'Iran, ou alors là, je peux vous dire, on force les femmes à se voiler, on pend n'importe quel opposant, on tue des opposants politiques par dizaines, voire par dizaines de milliers depuis la création de ce régime, où toute tentative démocratique est réprimée dans le sang, et venir nous parler d'Israël, qui en effet est une démocratie qui est imparfaite, mais j'ai envie de dire comme toute démocratie est imparfaite, parce qu'on pourrait aussi se regarder dans le miroir, hein, avant de critiquer la démocratie israélienne, on pourrait parler de notre système démocratique en France, mais fin de la parenthèse. Oui, c'est pour moi le révélateur d'une obsession maladive qui dépasse simplement une stratégie électorale.
1: En tout cas, ça laisse présager beaucoup de violence dans cette campagne présidentielle dont on va parler avec vous, Gilles Boutin et Sébastien Ligné, dans quelques instants, juste après le journal permanent à 20h45 quasiment sur Europe 1. Maëlle Laurent, avec nous.
3: Maréchal, nous voilà, erreur de diffusion de la part d'un technicien, référence à la chanson à la gloire du maréchal Pétain, diffusée hier à Carpentras en marge des cérémonies du 8 mai. L'employé de la radio chargé de la programmation musicale a pensé qu'il s'agissait d'une musique extraite du film Les Choristes. Emmanuel Macron entame une tournée de 5 jours en Afrique, première étape aujourd'hui l'Égypte. Il s'est entretenu avec son homologue Abdel Fattah el-Sissi, de la crise au Moyen-Orient notamment. Demain, le chef de l'État se rend au Kenya où il doit signer plusieurs accords économiques. Le directeur général de l'OMS, lui, est en déplacement aux Canaries. Il vient coordonner demain matin l'évacuation des passagers du navire Hondus, ce paquebot touché par l'antivirus. 5 passagers français sont actuellement à bord. Les passagers qui vont débarquer de manière échelonnée et ordonnée en portant des masques FFP2 et par groupe de nationalité. Des vols de rapatriement sont également programmés. L'Iran met une nouvelle fois en doute le sérieux de la diplomatie américaine dans les tractations en cours pour résoudre le conflit au Moyen-Orient. Donald Trump attend lui ce soir une lettre de Téhéran en réponse à sa dernière proposition. Il ajoute, je cite, on verra bien comment cela se passe. En raison de la crise au Moyen-Orient et de son impact sur la flambée du prix du kérosène, les aéroports allemands alertent sur un été sous tension dans le transport aérien. Jusqu'à 20 millions de passagers pourraient être touchés par des annulations de vols. Les compagnies low cost et les destinations secondaires seraient les plus menacées. Et enfin, journée difficile pour les Français au Masters 1000 de Rome. Corentin Moutet a été éliminé par l'Espagnol Pablo Llamas Ruiz après 3-7 et plus de 3 heures de match. Terence Atman s'est lui aussi incliné. Tous les regards se tournent désormais vers Arthur Fils qui débute tout juste son match face à l'Italien Andrea Pellegrino.
1: Merci Maëlle Laurent, à tout à l'heure 21h pour votre point sur l'actualité.
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1: Quelle stratégie adopter en vue de la présidentielle? Vaste question à un an, moins d'un an maintenant, du scrutin. Alors cette question, on le constate régulièrement, fait surgir les inimitiés. Dernier exemple en date, le PS où rien ne va plus décidément au sein de la direction. Boris a claqué la porte hier, faisant état de nombreux désaccords avec le premier secrétaire Olivier Faure. Alors il emmène avec lui quand même dans sa besace 24 membres du PS. Bon, il n'y a plus grand monde autour d'Olivier Faure, mon cher Sébastien Ligné.
2: Non mais c'est un peu...
1: Et puis que devient le PS surtout?
2: C'est un peu une histoire sans fin, quand même, cette histoire du Parti Socialiste qui passe trois années sur quatre à se disputer et à tenter d'expliquer qu'il faut se séparer et couper le cordon avec la France insoumise. Et la dernière année, tiens, il y a une élection comme par hasard. Et là, on retrouve toujours le chemin de la maison mère et on retrouve toujours le chemin pour aller taper dans la main de la France insoumise. C'est la même histoire en boucle. Et je vous la donne en mille, hein, cette histoire. Ouais, bah, ça va se finir comment? À la présidentielle, les socialistes présenteront un candidat sans la France insoumise. Probablement même, pourquoi pas, un candidat unique avec les écologistes, pourquoi pas les communistes, pour tenter de faire un front anti-insoumis. Ça va échouer comme d'habitude. Jean-Luc Mélenchon sera le candidat le mieux placé à gauche. Et puis, aux législatives qui suivront, pour résister au péril, soit le péril fasciste, soit le péril macroniste représenté par Édouard Philippe ou Gabriel Attal, eh ben ils trouveront un moyen de faire une UPES 3, une UPES 4, un nouveau programme commun, et ils se retrouveront parce que c'est toujours la même histoire.
1: Je suis assez d'accord avec vous, Gilles Boutin.
0: Ils ont plus intérêt dans ce cas à une victoire du Rassemblement National en 2027 que d'un bloc central raisonnable, puisque pour justifier cette réunion, troisième ou quatrième réunion, je ne sais plus, il y avait eu la NFP, NUPES, enfin,
2: la troisième moderne.
0: Il faudra bien justifier d'un changement de contexte, puisqu'on leur dira, mais vous êtes dédit, vous aviez assuré que c'était fini, Olivier Faure l'a dit, on ne fera plus rien avec Jean-Luc Mélenchon, mais le contexte, comprenez-vous, aura changé à ce moment-là, et la menace sera devenue telle qu'il faut absolument y remédier et s'unir toujours face à l'extrême droite. Je suis en direct.
2: Insoumise, Édouard Philippe, c'est quasiment le fascisme aujourd'hui. Vous pouvez faire un front.
0: Le fascisme démarre très tôt. Philippe, Bernard Cazeneuve est certainement un fasciste.
1: J'aimerais bien vous faire écouter Julien Drey. J'aime bien son analyse sur cette situation au PS. Hein. D'ailleurs, je crois qu'il aide en ce moment François Hollande. Il
2: comme
1: se retrouve aussi.
2: Coulisses.
1: Bah oui, bien sûr. Écoutez l'ancien député socialiste sur Europe 1 CNews.
6: Les choses dégénèrent, on est dans une cour de récréation, sur le fond. Parce que ceux qui dirigent le Parti Socialiste, pour moi, sont des enfants. Voilà. Des enfants gâtés, souvent, qui ont hérité de quelque chose qui était merveilleux, c'est-à-dire une grande formation politique, qui avait une histoire, et ils ont été incapables de faire le bilan, de le reconstruire, et ils ont passé leur temps à essayer de trouver des méandres pour y arriver. Et les méandres, c'était de s'allier avec le diable, c'est-à-dire Jean-Luc Mélenchon, en croyant qu'ils allaient être plus intelligents que lui. Ils n'y ont pas été, et maintenant ils savent plus quoi faire. Alors, vous savez, en plus, quand c'est des enfants qui gèrent des grandes formations comme ça, il leur vient l'idée qu'ils peuvent être aussi des grands enfants, et que eux aussi, à un moment donné, peuvent être, je ne sais pas, des futurs François Mitterrand. Et donc, chacun pense qu'il a un énorme destin. Le problème, c'est que pour l'instant, ils sont, comme on dit la formule, ils sont au bord du gouffre et ils sont en train de faire un grand pas en avant.
1: Bon, chacun pense qu'ils ont un destin, ce n'est pas que l'apanage de la gauche, hein, c'est partout.
2: Mais là où Julien Drey a raison, c'est que le problème, c'est que Julien Drey, il devrait parfois un petit peu s'inclure dans ce même panier-là, parce que Julien Drey, que j'aime beaucoup...
1: Bon, il n'a pas d'ambition présidentielle.
2: Non, mais Julien Drey a tendance à un petit peu vivre dans le passé de ce qu'était le Parti Socialiste. Et c'est un petit peu, en effet, le problème de beaucoup de cadres.
1: C'est vrai qu'il aide François Hollande à...
2: Pourquoi
1: revenir.
2: Pas revenir. Le problème de beaucoup de cadres de ce PS aujourd'hui, c'est qu'en effet, ils vivent dans un passé de ce grand parti à la rose qui faisait partie des deux grands mouvements politiques qui structuraient la Ve République, qui avait le pouvoir, qui avait des élus locaux dans tous les sens, des députés, une doctrine idéologique claire, une force politique dominante, une force électorale dominante. Pardon, mais ça n'existe plus. Ce parti socialiste-là n'existe plus. Ils n'ont plus les militants, ils n'ont plus les résultats électoraux. Enfin, la dernière présidentielle, Jean-Luc Mélenchon a fait 22. Madame Hidalgo a fait moins de 2.
1: Ils font quand même le budget encore. Hein,
2: oui, bah d'accord.
1: En France.
2: C'est vrai. Mais ils ont un pouvoir qui est démesuré par rapport à leur impact électoral. Mais ce problème, c'est que ce Parti Socialiste, en réalité, n'a plus rien à voir avec ce qu'était le Parti Socialiste à l'époque. Mais vous parlez aux militants de gauche aujourd'hui. Pour une majorité de militants de gauche, le PS, ce n'est plus la gauche.
1: Ils vont faire quoi
2: le
1: alors
2: PS, c'est les centristes. Mais ils sont déjà partis, Stéphanie.
1: Oui.
2: Vous avez une partie importante des électeurs de gauche qui ont voté Emmanuel Macron en 2017. Vous en avez une partie qui sont allés rejoindre Jean-Luc Mélenchon, parce que Jean-Luc Mélenchon ne fait pas 20% sans les électeurs socialistes. Et pourquoi le PS fait aujourd'hui moins de 2%? Parce qu'il n'y a plus d'incarnation, il n'y a plus de ligne. Qui est capable de m'expliquer le problème du PS depuis 10 ans? Personne. Et au moins, vous mettez dans la tête d'un électeur de gauche, il se dit, mais au moins avec Jean-Luc Mélenchon, il y a une clarté. Son projet, on est d'accord ou non, mais son projet, il est clair. La Nouvelle France, il est clair. Jean-Luc Mélenchon, il avance pas masqué. Qui est capable de m'expliquer le programme du Parti Socialiste?
1: Vous qui êtes journaliste économique, Gilles Boutin, vous regardez le projet du Parti Socialiste du 21e siècle de Chloé Ridel.
0: C'est une photocopie.
1: C'est la photocopie de la France Insoumise.
0: Avec 2-3 nuances. Oui, ça y ressemble fortement, notamment sur le volet fiscal.
1: Il court
0: derrière LFI. C'est vrai que la solution et les grands chiffres annoncés font rêver, mais ça dénote ce manque de professionnalisme et cette faiblesse des cadres dont vous parlez. C'est vrai qu'il n'y a plus personne qui sait, au sein du PS actuellement, enfin, qui a véritablement une expérience. Il y en a encore quelques-uns qui sont dedans, qui ont une expérience ministérielle, mais plus beaucoup. Et c'est vrai que les autres sont partis ailleurs. Le problème fondamental, c'est pas quelque chose qui date d'hier, mais qui se révèle très très fortement aujourd'hui, c'est l'économie de la politique. C'est-à-dire que les gens vivent sur une forme de rente. Le PS est comme une espèce de PME qui prend l'eau de partout, mais on se bat pour faire en sorte qu'elle continue de fonctionner, de toucher deux, trois subsides. Olivier Faure, il est nu. Il n'est pas réélu, d'où sa potentielle propension à se retourner vers Jean-Luc Mélenchon le jour venu, puisque son avenir est très incertain. Et sa reconversion serait extrêmement difficile. Donc, la seule préoccupation de ces partis, c'est de continuer d'exister en tant que salarié. Mais à un moment donné, il faut accepter de prendre un rôle de kamikaze en politique, c'est-à-dire de dire voilà, c'est ça notre proposition. Si on disparaît, c'est pas grave parce que on s'inscrira dans le sillage d'un autre. Il faut être schumpeterien en politique et embrayer, mais arrêter de chercher à ressembler. Je suis un idéaliste.
2: On pourrait faire exactement le même argument avec les Républicains. C'est très intéressant. Deux grands partis structurants de la Ve République,
1: ils ont les mêmes problèmes.
2: Aujourd'hui, ont exactement les mêmes problèmes parce que ce sont deux partis qui n'ont pas compris que la population française est en recherche de radicalité aujourd'hui et que ce sont deux partis qui ont abandonné leurs idéaux. Pourquoi vous avez des électeurs de droite qui se tournent aujourd'hui vers le RN ? Pourquoi vous avez des électeurs de gauche qui se tournent vers la France insoumise ? Parce qu'ils ne retrouvent pas la droite et la gauche dans les deux partis qui étaient censés l'incarner. C'est horrible.
0: Et là-dessus, Bruno, si je peux me permettre, Stéphanie, Bruno Retailleau, par exemple, tente de faire passer le message qu'il est dans cette démarche de faire des propositions et d'avoir une certaine radicalité. Mais en fait, elle apparaît pas vraiment, sa radicalité. Parce que son programme économique, par exemple, apparaît complexe, dans la nuance. Il va essayer de libéraliser un petit peu le travail, mais il n'y a rien de nouveau. Et pour que ça percute, pour que ça marche et pour que des Français se disent « Ah, là, on a peut-être une proposition réellement percutante. »
1: La radicalité dans le programme économique. Vous voyez,
2: François Fillon, il y avait une bien plus grande radicalité.
0: Exactement.
1: Mais vous voyez, même le RN, regardez maintenant, et dans le en même temps aussi, d'un point de vue économique,
2: le problème économique du RN, à sa façon, est beaucoup plus radical que ce que peut proposer Bruno Retailleau.
0: Mais il y a aussi un handicap, comme vous le pointez, Stéphanie, c'est qu'il y a effectivement cette dualité entre le social, il faut défendre des classes laborieuses en difficulté, et en même temps, lutter contre l'assistanat, mais
1: ce qui est peut-être une bonne chose aussi, d'être dans la nuance parfois dans les
2: il faut toujours un peu de nuance, mais regardez pourquoi Reconquête et même Éric Ciotti ont réussi à percer le mur d'Urson ces dernières années. Sarah Knafou, elle a fait une campagne à Paris axée uniquement sur la fiscalité, sur l'économie, avec des propositions extrêmement radicales. Éric Ciotti, il assume un positionnement réellement libéral qui aujourd'hui n'existe plus.
1: En tout cas, il fait des économies à Nice.
2: Il fait des économies à Nice, des dizaines de millions d'euros.
1: Contrairement à certaines communes, notamment à Roubaix.
2: Et en effet, moi je suis d'accord. François Fillon, on pourrait dire que le personnage pouvait être un petit peu froid, un petit peu classique, mais dans le programme, il y avait une radicalité dans le fond qu'on n'a jamais revue. Débarquait en disant « on va supprimer 500 000 fonctionnaires, la retraite à 62-63, c'est absolument terminé », c'était une forme de radicalité dans le discours économique ambiant de l'époque.
0: Sachant que radicalité ne veut pas forcément dire « déraison », mais simplement acter qu'une situation devient extrêmement compliqué et qu'il faut apporter des solutions à la hauteur. On n'est plus dans les ajustements aujourd'hui. On est face à des chantiers énormes.
1: Messieurs, il reste 2 minutes à peine. On a le temps d'aborder rapidement la question du jour. Croyez-vous au dégel des relations entre la France et l'Algérie ? C'est oui pour... c'est plutôt non pour 97% des auditeurs qui ont répondu sur l'appli Europe 1. Enfin, c'est vrai qu'aujourd'hui, en tout cas, il y a des annonces peut-être de façade. Vous avez vu, la France et l'Algérie vont intensifier leur coopération de sécurité et de défense, coopération migratoire et judiciaire. C'est une annonce de la ministre déléguée aux armées qui était hier à Alger et à Sétif, d'ailleurs, pour lui. Mais 45, Alice Ruffo qui annonce également que le journaliste français Christophe Glaise, détenu en Algérie depuis plus d'un an, recevra dans les prochains jours sa première visite consulaire. Est-ce qu'on peut croire vraiment à ce réchauffement et peut-être à quel prix ? Vous êtes dubitatif, Sébastien Ligny.
2: Je croirais à un réchauffement le jour où le gouvernement algérien reprendra 100% des OQTF algériens en France. J'y croirais quand Christophe Glaise sera de retour sur le tarmac de Charles de Gaulle. J'y croirais quand le régime algérien arrêtera de survivre uniquement sur une rente anti-française en Algérie. Parce que, pardon, aujourd'hui, M. Tebboune est encore au pouvoir uniquement grâce à cela, parce qu'il attise en permanence cette haine de la France. Rappelons qu'il a supprimé l'enseignement du français dans la plupart des classes en Algérie. Rappelons qu'il a réintégré dans l'hymne national algérien un couplet ouvertement anti-français. Il ne fonctionne que là-dessus, sur la rente mémorielle, etc. Je ne vois pas au nom de quoi M. Tebboune, subitement, ferait un virage à 180 degrés pour se réveiller.
1: Mon cher Gilles, c'est la fin de...
0: Pas mieux.
1: Pas mieux, ça m'arrange.
0: J'aurais dit la même chose.
1: Ça m'arrange fortement. Merci Gilles Boutin. Merci Sébastien Ligné. Avant de se quitter, un mot sur les météos de demain et de ce soir aussi avec vous, Estelle Lafond.
7: Eh bien écoutez, dans le nord-ouest, les pluies et orages se poursuivent. Elles vont avancer en cours de nuit pour s'approcher de la région parisienne, amenant quelques coups de tonnerre. Ça se dégrade à l'opposé de la carte, dans le sud-est aussi, dès la fin de nuit, pour amener dans la matinée un ciel couvert et gorgé de pluie sur toute la zone entre la Provence et le Morvan. Ailleurs, dans le sud, c'est un peu couvert entre l'Est Occitanie jusqu'aux Charentes. Parfois, quelques pluies résiduelles pourront circuler. Mais c'est dans le dernier quart sud-ouest qu'il faut bien profiter d'une belle matinée ensoleillée, car l'après-midi va vous réserver une surprise qui ne sera d'ailleurs du goût de personne. Des orages, parfois assez violents, notamment sur le Pays Basque, avec de la grêle, des grêlons prévus assez gros, jusqu'à 2 cm d'épaisseur, additionnés de bonnes rafales de vent à 90 km/h. Ce régime d'orage concerne aussi d'ailleurs toute l'Aquitaine jusqu'au centre Val-de-Loire, et c'est pareil dans le nord. Ouest, mais moins impressionnant. Côté température, évidemment, on s'attend à une baisse, mais pas brutale, qui va donner le tempo des jours à venir, comptez au réveil entre 8 et 13 degrés.
1: Merci Estelle Lafond. 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Et voilà, on se retrouve demain de 19h à 21h pour Europe 1 Soir Week-end. En attendant, mon cher Mel Laurent qui vous accompagne pour l'info toute la soirée. Dans un instant, c'est la semaine politique avec Alexis de la Fontaine. 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Toute l'actualité avec vous, Maëlle Laurent.
3: Ce nouveau rodéo urbain qui se termine en drame à Avignon. Un homme de 79 ans mortellement percuté par un motard hier soir. La victime traversait sur un passage piéton. Le conducteur venait de refuser d'obtempérer à un contrôle de police. Il circulait à très vive allure. Connu des services de police, l'individu de 28 ans a été placé en garde à vue pour homicide routier aggravé. Une enquête est en cours. Le journaliste français Christophe Glaise, détenu en Algérie depuis près d'un an, va recevoir dans les prochains jours sa toute première visite consulaire. L'annonce a été faite à Alger par la ministre déléguée aux armées, Alice Ruffo, après un entretien avec le président Tebboune. La France et l'Algérie qui entendent également renforcer leur coopération, notamment dans les domaines de la sécurité, des migrations et de la justice. Maréchal, nous voilà, erreur de diffusion de la part d'un technicien. Référence à la chanson « À la gloire du maréchal Pétain » diffusée hier à Carpentras, en marge des cérémonies du 8 mai. L'employé de la radio associative chargé de la programmation musicale a pensé qu'il s'agissait d'une musique extraite du film « Les choristes ». Emmanuel Macron en tournée de 5 jours en Afrique. Première étape aujourd'hui, l'Égypte, où il s'est entretenu avec son homologue Abdel Fattah al-Sissi, de la crise au Moyen-Orient en particulier. Demain, le chef de l'État se rend au Kenya, où il doit signer plusieurs accords économiques. Toutes les personnes à bord du navire de croisière où a été détecté un foyer d'antivirus sont des contacts à haut risque. C'est l'OMS qui l'annonce ce soir, précisant que chacun des passagers va devoir faire l'objet d'un suivi pendant 6 semaines. Le bateau doit accoster tôt demain matin aux îles Canaries. L'Iran met une nouvelle fois en doute le sérieux de la diplomatie américaine dans les tractations en cours pour réduire le conflit au Moyen-Orient. Donald Trump attend lui ce soir une lettre de Téhéran en réponse à sa dernière proposition de paix. Annonce du président des États-Unis qui ajoute « on verra bien comment cela se passe ». L'Ukraine et la Russie s'accusent mutuellement de violer le cessez-le-feu de 3 jours sur lequel ils se sont pourtant accordés. Le président russe s'est exprimé aujourd'hui depuis la Place Rouge à Moscou à l'occasion des commémorations de la victoire de 45. Il s'est dit fermement convaincu que la cause de la Russie en Ukraine est juste. Vladimir Poutine qui juge par ailleurs logique que l'Arménie organise un référendum sur une éventuelle adhésion à l'Union européenne. Retour en France avec Florian Philippot qui se lance dans la course à l'Élysée. Le président du parti Les Patriotes, ancien vice-président du Front National, qui précise toutefois qu'il se retirera si Philippe de Villiers se présente également. Et enfin du sport avec le 15 de France féminin de rugby qui est en finale du tournoi des Six Nations face à l'Angleterre. Ce sera samedi prochain à Bordeaux. Aujourd'hui, les Bleus ont largement dominé l'Écosse par 69 à 28 avec 11 essais inscrits. Objectif désormais, décrocher un premier grand chelem depuis 2018. Un défi qui s'annonce immense pour les Bleus face aux championnes du monde anglaises, invaincues contre la France depuis 17 rencontres. Europe 1, 21h02, dans quelques instants, vous retrouvez la semaine politique. Ce sera avec Alexis de la Fontaine.
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12: Bonjour à tous et bienvenue sur Europe 1 dans la semaine politique. Je suis très heureux de vous avoir avec nous cette semaine pour revenir sur les derniers éléments qui ont agité la sphère politique cette semaine. Et tout de suite, nous allons commencer par l'interview de Philippe Tabarot, le ministre des Transports. Il était l'invité de Thomas Bonnet sur Europe 1 et CNews.
13: La grande interview en direct sur CNews et sur Europe 1. Mon invité ce matin, c'est Philippe Tabarot, ministre des Transports. Bonjour Philippe Tabarot.
14: Bonjour Thomas Bonnet.
13: Beaucoup de questions à aborder avec vous, à commencer par le prix des carburants. C'est un week-end où les Français vont peut-être partir en week-end justement avec ce jour férié et les prix à la pompe continuent de flamber. Quel message vous adressez ce matin aux Français qui ont de plus en plus de difficultés à faire le plein ?
14: Que nous avons conscience de ces difficultés, que le Premier ministre et son gouvernement sont à la tâche sur ces sujets, que malheureusement nous vivons les répercussions d'un conflit que nous n'avons pas souhaité, où nous ne sommes pas belligérants, mais simplement en attitude de défense et de solidarité vis-à-vis de nos alliés sur la zone, et que nous mettons tout en œuvre dans la mesure du possible pour aider les Français qui travaillent, qui ont besoin d'utiliser leurs véhicules par des aides qui sont ciblées, qu'on essaie de rendre le plus effectif possible, et c'est pas simple, mais les choses avancent, je dirais, enfin maintenant, et seront opérationnelles dans quelques jours. Et puis, nous avons un dialogue permanent avec les distributeurs, et puis une transparence que le Premier ministre a souhaité de dire très régulièrement, tous les 10 jours, où en est la situation, et surtout éviter qu'une fausse idée se propage de dire qu'il pourrait avoir des profiteurs de guerre et que les profiteurs de guerre, en l'occurrence, pourraient être l'État. Je rappelle que dans cette crise, l'État, par des surplus fiscaux, a pu faire rentrer 190 millions d'euros supplémentaires dans les caisses de notre pays, mais que 380 vont repartir dans les aides ciblées, et puis que quelques experts ont montré que la guerre ne profite pas à un pays, bien au contraire, un coût déjà de 6 milliards, une croissance qui est pour l'instant très atone, une inflation qui remonte, donc une situation qui est difficile, bien sûr pour tous les Français, mais également pour l'État.
13: Sur les aides, le Premier ministre a dit qu'il fallait changer d'échelle. Qu'est-ce que ça veut dire concrètement, Monsieur le ministre ? Est-ce que ça veut dire que demain, dans les jours qui viennent, il y aura de nouvelles aides plus fortes, plus grandes pour davantage de nos concitoyens ?
14: Et nous travaillons tous les jours sur l'accompagnement des Français. C'était le cas encore hier, ce sera le cas ce week-end. Et c'est le Premier ministre qui fera probablement, dans le courant de la semaine prochaine, un certain nombre d'annonces pour pas qu'il y ait de personnes et notamment de travailleurs qui soient oubliés de ce soutien ciblé qui est apporté. Moi, dans mon secteur, en l'occurrence, vous savez qu'il y a des aides qui sont prévues pour les transporteurs routiers et le Premier ministre m'a fixé également comme objectif de pouvoir aider et accompagner les taxis, les conducteurs VTC dans cette période. Je les verrai de nouveau mercredi. Je mettrai un certain nombre de propositions sur la table. Nous aurons l'occasion d'échanger, de les rendre le plus effectif possible et le plus rapidement possible.
13: Qu'est-ce que vous répondez à ceux qui réclament une baisse des taxes ? On rappelle que sur un litre de carburant, c'est entre 55 et 60% de taxes. Est-ce que ça ne passerait pas par là pour réduire très concrètement le prix à la pompe pour nos concitoyens ?
14: Moi, je pense que c'est pas une bonne mesure parce qu'elle n'est pas effective, elle n'est pas efficiente. Je pense que, par exemple, ce que fait une compagnie pétrolière, pour ne pas la citer, la compagnie Total, est plus efficace. Faire des bénéfices à l'étranger et les répercuter en France à la pompe par cette politique de plafonnement dans les 3000 stations concernées. Ça, ce sont des aides effectives. Pour le reste, objectivement, quand je compare aux autres pays. Et vous le faites aussi assez régulièrement en étranger. J'étais la semaine dernière à Chypre pour le Conseil informel des ministres des Transports européens. Je m'aperçois que tous les pays qui ont mis en place justement ces baisses de fiscalité, qui leur a coûté pour tous 1 à 2 milliards, aujourd'hui, un mois plus tard ou deux mois plus tard, ils sont dans la même situation, avec la même difficulté pour leurs concitoyens, avec une grogne sociale qui existe, et pourtant, dans les caisses de leur pays, ils ont 1 à 2 milliards en moins. Donc, ce n'est pas la solution, et je pense que l'aide ciblée est vraiment ce que nous devons continuer à faire comme nous le faisons depuis le début.
13: Philippe Tabarot, vous avez parlé de la compagnie Total, qui procède à un plafonnement des prix. Et pourtant, on assiste à un total bashing, c'est l'expression que vous avez employée vous-même cette semaine. Comment vous expliquez qu'il y ait autant de voix dans la classe politique qui visent directement le pétrolier Total en parlant de ces fameux super profits ?
14: Parce qu'il y a des raccourcis qui sont faits régulièrement, de se dire que, comme les compagnies sont amenées à donner par mesure de transparence, c'est la loi qui le prévoit, leurs chiffres, on imagine que, bien sûr, ils font des profits extraordinaires, ce qui n'est pas faux sur certaines périodes, mais je l'ai bien dit tout à l'heure, ce sont très peu de profits finalement en France. Vous avez eu un reportage ce matin sur votre antenne concernant le raffinage aussi, qui était très intéressant et qui montrait que le raffinage était compliqué dans notre pays. Total est sur toute la chaîne, je dirais, et c'est clairement une chance d'avoir une entreprise comme ça pour notre pays, et j'en veux pour preuve la mesure de plafonnement dont je viens de parler et qui est particulièrement utile. Donc, bien sûr que Total doit payer un certain nombre de prélèvements obligatoires dans notre pays à hauteur de 2 milliards. Hein. Le Premier ministre l'a rappelé l'autre jour aux questions au gouvernement. Il faut arrêter avec ces fake news de dire que Total ne paye pas 1 euro de prélèvements obligatoires en France. Mais arrêtons de taper sur des grandes compagnies françaises qui font notre fierté à l'international et sont utiles dans des moments si difficiles et notamment en question et pour les questions d'approvisionnement. Si nous n'avons pas de problème majeur d'approvisionnement aujourd'hui en France, c'est aussi grâce à cette compagnie.
13: Philippe Tabarot, ministre des Transports, est l'invité de la grande interview sur CNews et sur Europe 1. Les carburants, c'est aussi le kérosène, ce qui aide à faire voler les avions, ce qui permet de faire voler les avions. Vous avez reçu les compagnies aériennes cette semaine à votre ministère. Est-ce qu'il y a des raisons d'être inquiet avec la période estivale qui s'ouvre sur la possibilité pour les compagnies aériennes de maintenir les vols tels qu'ils existent les autres années ?
14: Alors, il y a plusieurs sujets. On a échangé mercredi dans un climat vraiment apaisé, constructif, et on a mis des problèmes sur la table. Quels sont ces problèmes ? Les problèmes pour ces compagnies, c'est quelque part, pour certaines d'entre elles, problème de survie aussi. C'est-à-dire qu'elles ont un coût d'exploitation par rapport au kérosène qui était avant la crise de 20-25%. Aujourd'hui, et ça a également été dit dans un de vos reportages, le coût d'exploitation est passé à plus de 45%. Donc vous imaginez, le prix du kérosène pour eux et les répercussions sont pratiquement multipliées par deux. Donc des compagnies peuvent se retrouver en difficulté. Et d'un autre côté, il y a quelque chose qui préoccupe le ministre des Transports que je suis et qui se dit aussi le ministre des Usagers, c'est que les passagers en payent les conséquences, à la fois par des hausses excessives des prix, une répercussion qui pourrait être totale, là, la répercussion est partagée entre les compagnies et les passagers, et puis que le droit des passagers soit respecté. Je pense en matière d'information pour les annulations, pour être replacé sur d'autres vols s'il y a des annulations, pour avoir un remboursement bien sûr intégral. Les passagers ont des droits, il faut les faire entendre. Et les compagnies, par contre, ont été plutôt rassurantes sur les plans de vol et sur les annulations potentielles.
13: Il y a l'exemple de cette compagnie, Volotea, qui a déjà répercuté la hausse des prix des carburants sur le prix des billets qui avaient déjà été achetés. Certains peuvent craindre que ça fasse jurisprudence. Comment vous rassurez les Français ce
14: matin ? La question de Volotea, c'est pas tant qu'elle ait répercuté les 14 euros concernés sur les billets, c'est qu'elle le fasse après l'achat du billet, après que la transaction entre la compagnie et le client
13: a déjà acheté le billet. Exactement. Et après ça augmente.
14: Et c'est une pratique qui a même été dénoncée par les autres compagnies qui étaient présentes, pas sur le fait que une partie de l'augmentation du kérosène et donc de l'augmentation du coût d'exploitation puisse faire que les choses évoluent au niveau de la tarification, mais là, c'est que cette compagnie le fait après. Donc, il y a des discussions avec cette compagnie sur un plan juridique. Nous avançons un certain nombre d'arguments, notamment concernant le droit à la concurrence. Elle prétexte qu'elle mette, lors du contrat de vente, un alinéa qui permet, lors de conditions exceptionnelles, de pouvoir faire évoluer le prix après la vente. Conditions exceptionnelles, il faut définir exactement ça. Donc, voilà, c'est une pratique qui est isolée aujourd'hui. Et puis, le plus important, c'est de dire aux Français, aux Françaises aujourd'hui, que à quelques exceptions près, 1% pour la compagnie Volotea, 2% pour la compagnie Transavia, sur les compagnies notamment principalement françaises et je pense aussi Air France, il n'y aura pas d'annulation massive cet été. Au contraire, les plans de vol seront respectés et les Français pourront partir où ils le souhaitent. Et surtout, à l'inverse, des touristes du monde entier pourront venir en France parce qu'on n'y pense peut-être pas suffisamment. Je rappelle qu'on est la première destination au monde et qu'environ cette activité touristique représente 8% de notre produit intérieur brut. Et si vous le permettez, un dernier point, ce sont des mois qui sont cruciaux pour ces compagnies parce que les compagnies aériennes font 70% de leurs chiffres entre les mois de juillet et les mois d'août. Donc, elles n'ont aucun intérêt à annuler les vols. Et il faut que cette période se passe particulièrement bien pour elles. Sinon, la rentrée pourrait être plus compliquée.
13: Philippe Tabarot, ministre des Transports en direct sur CNews et sur Europe 1. L'actualité de la semaine a également été marquée par ces images dans le quartier des Champs-Élysées, sur la place de la Concorde. Après la victoire et la qualification du Paris Saint-Germain pour la finale de la Ligue des Champions, on a vu des images de jeunes, de dizaines, voire de centaines de jeunes s'en prendre aux forces de l'ordre. Qu'est-ce qu'elles vous évoquent, ces images, monsieur le ministre ?
14: Elles choquent, elles révoltent à chaque fois. Je crois que mon collègue Laurent Nunez était avec vous hier matin. Il a dénoncé, bien sûr, au nom du gouvernement, ce qui a pu se passer. La qualification du Paris Saint-Germain est une bonne nouvelle pour ceux qui aiment le sport. Pour tout vous dire, j'ai un fils de 9 ans qui adore le sport, qui adore le football, qui était fou de joie de la qualification du Paris Saint-Germain, qui a regardé le match. Le lendemain matin, il voit ces images à la télé, il se met à pleurer. C'est ça, c'est gâcher une fête, c'est gâcher un espoir. Concrètement, par les interpellations qui ont eu lieu, parce que j'entends ici ou là qu'il avait été donné ordre aux policiers de ne pas intervenir.
13: Il y a eu 127 interpellations.
14: Il y a eu 127 interpellations. Et puis maintenant, la chaîne pénale doit prendre sa part.
13: Mais est-ce qu'elle le fait, monsieur le ministre ? Parce que quand on a vu les images l'année dernière, des images similaires après la victoire du Paris Saint-Germain en Ligue des Champions, sur la totalité des personnes qui avaient été interpellées puis placées en garde à vue, on s'est rendu compte que les peines prononcées étaient très faibles. Est-ce qu'il n'y a pas un problème à ce niveau-là ?
14: Il faut de l'élucidation, c'est pour ça que la présence de caméras, quand on voit encore que dans certaines villes, on a la question est-ce qu'il faut des caméras, pas des caméras ? Est-ce qu'il faut des caméras algorithmiques, notamment ce que certains n'ont pas souhaité dans les transports ou autres ? bien sûr qu'on a besoin d'élucider, et puis après, quand les faits sont prouvés, que la sanction pénale tombe, et tombe très fortement, parce qu'elle doit être dissuasive pour éviter qu'à chaque match ou à chaque qualification du Paris Saint-Germain ou d'un autre club, on revive ça. Et puis aussi, il faut prévenir ce genre d'événement. Je pense au niveau des municipalités, dans les événements qu'on organise, il faut que la ville de Paris, en l'occurrence, puisse prendre la tâche de la préfecture de police, du ministère de l'Intérieur, pour l'organisation des événements qui sont prévus, notamment justement pour la finale, notamment de ces fan zones qui ne peuvent pas être laissées sans surveillance particulière, parce que malheureusement, si le Paris Saint-Germain venait à l'emporter ou même à perdre la finale, on risque de revoir ces mêmes images.
13: Finale qui va se dérouler le 30 mai, et évidemment les regards sont tournés vers cette journée. Est-ce qu'il faut renforcer la sécurité, renforcer les contrôles en amont, pourquoi pas dans les transports par exemple, qui est de votre ressort?
14: Écoutez, oui, dans les transports, c'est un sujet, vous savez que je suis particulièrement, puisque je suis l'auteur d'une loi sur la sûreté dans les transports que j'ai portée comme sénateur, que j'ai pu faire voter comme ministre, et avec des décrets d'application qui sortent enfin maintenant, et je m'en réjouis. Cette loi, maintenant, les forces de l'ordre et notamment les agents de la SNCF et de la RATP, de la SUG et du GPSR, qui sont en gros 4000 agents, qui sont là pour la protection des passagers, des usagers, qui n'avaient peut-être pas suffisamment de pouvoir. Maintenant, on sait pouvoir pour intervenir. Je pense notamment depuis hier, et ça va être applicable dès demain, je vous l'annonce, l'utilisation des tasers, des pistolets à impulsion électrique, que ce soit dans certaines gares parisiennes, que ce soit à Marseille, que ce soit à Lyon, que ce soit à Rennes.
13: Les agents de sécurité dans les transports auront dans leur arsenal.
14: Ont la possibilité d'opérer des fouilles également régulières, de saisir des objets, d'interdire l'entrée en gare de certains indésirables. Donc on leur donne les moyens à travers cette loi de pouvoir agir concrètement, bien sûr en plus des forces de l'ordre, parce que la sûreté dans les transports, c'est la base du développement du transport en commun. Je ne rappelle pas les chiffres que vous connaissez, un sentiment d'insécurité pour certaines femmes, et puis des faits délictueux concrets chaque année dans nos transports. Donc il y a maintenant la possibilité pour ces agents de rassurer nos concitoyens, et un petit mot également pour les agents eux-mêmes et dans l'ensemble du territoire national, pour ceux qui veillent à la protection ou au développement des transports en commun. Je pense au système de caméras piétons que la loi dite Tavaro maintenant autorise, de pouvoir immédiatement, en cas de difficulté, déclencher sa caméra piéton pour faire redescendre les choses et pour ramener de la quiétude dans le transport en commun.
13: Philippe Tabarro, il nous reste un peu moins de 5 minutes, je vais vous poser des questions courtes qui appellent si possible des réponses courtes sur un plan un peu plus politique. Vous faites partie de ceux qui plaident pour une candidature commune du centre et de la droite. On voit à l'inverse plutôt une multiplication des candidatures en ce moment. Est-ce que ça veut dire que vous allez sans doute vous risquer de ne pas être présent au second tour de l'élection présidentielle?
14: C'est un risque majeur. Je souhaite de tout cœur que la raison l'emporte, que chacun puisse exprimer ses spécificités, que chacun puisse apporter au débat ses idées. Ça me paraît être une bonne chose. Ensuite, il faudra trouver le candidat qui soit en mesure de le porter.
13: Comment on le trouve, ce candidat?
14: Écoutez, si j'avais la réponse...
13: Non, mais par une primaire, par exemple, ça peut faire partie des solutions.
14: Écoutez,
13: c'est pas trop tard.
14: J'ai été plutôt favorable d'une primaire et d'une primaire ouverte. Il semble que les choses ne se mettent pas en place. Je n'ai pas d'autres modes de désignation qui soient totalement parfaits. Pour moi, la primaire ouverte n'était pas forcément une bonne solution, mais c'était la moins mauvaise par rapport aux autres. Il faut que les choses soient claires. Il faut vraiment qu'on puisse se mettre en ordre de bataille. On a montré lors des différentes échéances, et j'ai été un farouche soutien, que ce soit de Valérie Pécresse pour les élections présidentielles, dans ma famille politique et avant François Fillon, que ce soit par deux fois François-Xavier Bellamy, que notamment l'espace politique de ma famille politique ne lui permet pas aujourd'hui, semble-t-il, d'être au rendez-vous du deuxième tour.
13: Donc vous dites à Bruno Retailleau de ne pas s'enfermer dans une candidature uniquement au sein des LR, d'élargir.
14: Si Bruno ne devient pas le candidat incontestable du socle commun dans quelques mois, si c'est le cas, je serais ravi envie de le soutenir et que ce soit un candidat de ma famille politique qui le soit. Si un candidat peut nous amener à la victoire et puisse reprendre les idées de ma famille politique et les idées en partie que porte Bruno Retailleau, je pense que c'est la priorité en tout cas.
13: On porte tous les deux un bleuet aujourd'hui, c'est le 8 mai. On a parfois l'impression que cette date a un peu perdu de sa signification auprès des jeunes générations. Comment on peut s'assurer de transmettre à nouveau le flambeau mémoriel de notre passé commun? Aujourd'hui, il y aura des commémorations auxquelles vous allez assister aux Champs-Élysées. C'est précisément le quartier où il y a eu ces images de violence il y a quelques heures. Et on voit bien l'évolution de notre société auprès d'une partie de la jeunesse. Quel message vous pouvez adresser, vous, en tant que responsable politique?
14: Vous l'avez très bien dit dans votre édito ce matin, cette date n'est pas une date comme une autre. Et moi, quand j'entends dire, ah ben, c'est un pont, c'est un jour férié, ça... Mais pourquoi on commémore aujourd'hui des gens? L'action de personnes qui, à un moment donné, se sont levées et ont dit « on va protéger notre pays, on va se battre pour notre pays, on va se battre contre le nazisme et plein d'autres choses ». Donc ça, il ne faut pas l'oublier, il faut le rappeler dans nos écoles, dans nos programmes scolaires en permanence. Moi, ce qui me donne espoir par rapport à ce que vous avez pu dire, c'est que aujourd'hui déjà, dans toutes les communes de France, dans les 36 000 communes françaises, il y aura des gerbes qui seront déposées sur les monuments aux morts. Ça a du sens. Ce n'est pas que sur les Champs-Élysées, c'est partout sur notre territoire national. Et, par exemple, dans mon département des Alpes-Maritimes, mais je sais que ce sera le cas dans beaucoup d'autres départements, il y a des élèves qui viennent avec leurs enseignants, qui sont autour du monument aux morts et qui comprennent mieux ce qui s'est passé pendant cette période si douloureuse de l'histoire de France. Et c'est ça, c'est transmettre à ces générations et c'est de les qu'ils nous accompagnent dans ces cérémonies, parce que faire des cérémonies uniquement avec les anciens combattants, c'est extraordinaire parce que c'est un devoir de mémoire, mais ils sont de moins en moins nombreux et il faut qu'ils puissent passer ce relais. Donc il faut que nos jeunes, à travers nos écoles et leurs enseignants, puissent venir commémorer et se dire que c'est un jour férié, mais c'est aussi un jour de mémoire.
13: Et le message est passé. Merci Philippe Tabarot, ministre des Transports, d'avoir accepté de répondre aux questions de la grande interview.
14: Merci
13: sur CNews et sur Europe.
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15: Et notre invité ce matin dans la grande interview sur CNews et sur Europe 1, c'est Jérôme Guedj. Bonjour à vous.
16: Bonjour.
15: Député socialiste de l'Essonne, parlons de ce qui concerne les Français, le pouvoir d'achat. En France, les prix continuent de flamber à la pompe, côté carburant. Hier, le gouvernement de Sébastien Lecornu annonçait qu'il allait changer d'échelle pour adapter les dispositifs au soutien de l'activité avec de nouvelles aides possiblement annoncées la semaine prochaine. Qu'est-ce que vous recommandez? Est-ce que vous demandez des baisses de taxes, un plafonnement des prix? Quelles sont vos solutions,
16: Jérôme? D'abord, il faut aller plus vite. Ça fait plus de 60 jours qu'il y a ce conflit. Ça fait depuis la fin du mois de février qu'on alerte sur la nécessité de s'attaquer au sujet de préoccupation majeure de nos concitoyens. C'était le cas auparavant. Le pouvoir d'achat était l'inquiétude déterminante de l'ensemble de nos concitoyens. Et là, on vient les mettre devant la plus grande des injustices. Les gens ont besoin de leur voiture pour beaucoup de choses, pour aller travailler, pour s'occuper des enfants, pour aller faire les courses, pour s'occuper d'un proche malade ou âgé. Et notamment en dehors des métropoles, si les prix explosent à la pompe, alors c'est la dignité de chacune des personnes qui est questionnée. Or, et j'en veux au gouvernement, il y a eu ce sentiment d'un flottement généralisé. Nous, quasiment dès le premier jour, on a rappelé une mesure qu'avait prise Michel Rocard. En 1990, vous vous rappelez, la guerre d'invasion du Koweït, quelques jours après, le 8 août, Michel Rocard prend un décret pour bloquer les marges des distributeurs. Et c'est que depuis ce week-end que le gouvernement nous dit... On va demander plus de transparence pour voir s'il y a des marges qui ont explosé de manière inattendue.
15: Les distributeurs disent qu'ils font pas de marge, très très peu en réalité.
16: Non mais sur les prix d'essence. Je vais vous dire une chose. Moi, je suis pragmatique. Il faut utiliser toutes les cordes possibles. Si il faut moduler les taxes et de ressusciter ce que Lionel Jospin aussi, autre socialiste, avait mis en place, une taxe flottante, utilisons-le. S'il faut bloquer les marges, utilisons-le. S'il faut aussi en faire appel à ce que moi j'appelle le patriotisme économique. Parce qu'il y a un total bashing, c'est un grand distributeur, un grand pétrolier en volume, et c'est une entreprise française.
15: Donc vous dites bravo quand même à Total d'être un grand champion français.
16: Moi j'ai aucun problème avec les grandes entreprises françaises. Voilà, moi je suis fier des entreprises françaises qui rayonnent à l'international. Simplement, je veux qu'il y ait une forme de patriotisme, qu'elles payent leurs impôts quand elles ont à y être soumises. Et dans un moment comme celui-ci, bah, peut-être un moment de rendre au pays qui leur a permis. Et donc tout ce qui est en dehors de la contrainte, et qui leur dit, écoutez, elles le font déjà, avec des tarifs...
15: Avec le plafonnement.
16: Avec le plafonnement. Peut-être qu'elles peuvent aller plus loin, parce que les Français dont je parlais tout à l'heure, ils lisent le journal, ils écoutent les chaînes d'infos et ils voient que le premier trimestre, Total a fait 50% d'augmentation de ses dividendes, de ses bénéfices.
15: À l'étranger.
16: D'accord. D'accord. Oui, mais sauf que là, c'est une entreprise française. Et quand je parle de patriotisme économique, de la même manière qu'on demande aux Français, eh bien, d'avoir une attitude responsable, peut-être de limiter leurs déplacements quand on peut le faire, eh bien, on peut peut-être demander à ces grandes entreprises de réduire les dividendes qui sont versés et que les milliards d'euros qu'elles ont engrangés dans cette crise énergétique, eh bien, qu'on les rende en priorité, voilà, dans une sorte de préférence donnée à leur pays d'origine,
15: Alors, Patrick Pouyanné, voilà, qui est le patron de Total Energy, dit, alors, si vous nous, on fait le plafonnement des prix, mais si en plus vous nous taxez nos profits, alors les deux, c'est pas possible, on peut pas avoir le beurre mais et l'argent du beurre. Il a raison.
16: C'est pour ça que je dis qu'il faut utiliser tous les instruments qui sont disponibles. Le volontarisme des entreprises, et en leur disant, parce qu'il n'y a pas que Total, il y a d'autres distributeurs, il y a la grande distribution, il y en a d'autres, de leur dire, écoutez, voilà, si jamais vous n'êtes pas dans cet effort collectif, dans ce sens de la responsabilité, alors il y aura des outils de contrainte, le blocage des marges, et puis on y ajoute, et vous l'avez mentionné, le fait que s'il y a, et c'est le cas, des rentrées fiscales supplémentaires liées à la crise pétrolière, alors il faut qu'à l'euro près ce soit rendu à nos concitoyens.
15: Ça, c'est pour le gouvernement.
16: Ça, c'est pour le décret qui a été pris ce dimanche. Pour l'instant, il concerne que 3 millions de Français. C'est un chèque de 50 euros.
15: À 10 millions, 15 millions?
16: En tous les cas, il ne faut pas réduire uniquement ceux qui utilisent leur voiture pour des raisons professionnelles. Parce que pour l'instant, c'est le critère déterminant. Utilisé, je crois, c'est plus de 15 km la distance domicile-travail. Encore une fois, moi, je pense à des situations très concrètes. Une personne qui doit aller visiter en maison de retraite tous les jours ou le plus régulièrement son proche ou accompagner une personne en situation de handicap. Si vous lui dites, vous pouvez pas le faire avec votre voiture, eh ben, on va mettre dans la grande difficulté. Et il faut aussi que ça se concentre pas uniquement pour les autres aides sur des professions. C'est le cas aujourd'hui de la pêche, c'est le cas de l'agriculture, c'est le cas des gros rouleurs. Mais encore une fois, je reprends l'exemple des personnes vulnérables. Moi, c'est quelque chose auquel je suis très sensible. Les infirmières libérales, les aides-soignantes, les aides à domicile qui font des dizaines et des dizaines de kilomètres tous les jours.
15: Elles sont dans le dispositif gros rouleurs.
16: Pour l'instant, elles n'y seront pas. Les aides à domicile et les infirmières libérales, ça coince pour les faire rentrer dans le dispositif, hormis le dispositif à 50 euros. Mais 50 euros en une seule fois pour celles-là, ça suffit pas parce qu'elles font plusieurs centaines de kilomètres par semaine. Exactement.
15: Vous avez déposé une proposition de loi pour taxer les super profits.
16: Oui, c'était une des manières de...
15: Les entreprises réalisant plus de 750 millions de chiffre d'affaires. Est-ce que c'est pas une vision encore collectiviste, sociale, étatiste de l'économie, Jérôme Gage?
16: Écoutez, il y a des moments où il faut
15: taxer.
16: Je prolonge ce que je viens de vous dire. Voilà. Si, spontanément, Total et les entreprises concernées disent, écoutez, moi, d'une certaine manière, je vais auto-rogner sur mes super profits. On aura eu la menace qui est cette proposition de loi, et ils auront fait œuvre utile. Mais sur le fond, on avait déjà eu ce débat sur les super profits au moment de la guerre en Ukraine. Sur le fond, quand il y a des situations anormales.
15: Total, le plafond s'est pris depuis la guerre en Ukraine.
16: Et il y a certains acteurs de l'économie qui, volontairement ou involontairement, engrange des profits anormaux pendant une période d'instabilité internationale et de crise pour le pouvoir d'achat des Français, moi, ça ne me choque pas. Encore une fois, je mets ça sur le compte de la responsabilité individuelle et collective et de ce que je redis comme terme, le patriotisme économique. C'est un beau mot, être patriote, mais quand on le revendique, ça suppose à un moment donné qu'on fasse attention à ce qui se passe dans son pays.
15: Jérôme Gage, on parle des dépenses contraintes, le carburant en est une. Il y a aussi quelque chose que vous avez noté qui concerne les mutuelles, parce que la note continue de grimper pour les assurés, malgré le gel des tarifs imposés par la loi sur le budget de la Sécu. Une grande enquête montre que 98% des personnes interrogées ont subi des augmentations de cotisations cette année. Comment y remédier?
16: Je vous remercie d'abord de parler d'un sujet dont on ne parle pas suffisamment dans le débat politique, c'est le fonctionnement de notre système de santé. Voilà, moi, je suis candidat à l'élection présidentielle, parce que je veux qu'on parle des sujets du quotidien qui sont malheureusement pas au cœur des débats sur les plateaux ou dans les journaux. Et la santé, c'est avec le pouvoir d'achat et la sécurité, une des trois préoccupations. Et moi, je veux m'attaquer aux préoccupations de tous les Français. Il n'y en a aucune qui est taboue. Et sur la question de la santé, je suis inquiet sur l'état de notre système, sur le fonctionnement de l'hôpital, sur l'accès aux soins, les déserts médicaux, les inquiétudes, la perte de chance qu'on a quand on n'arrive pas à avoir un rendez-vous suffisamment tôt, les dépassements d'honoraires. Et donc, on en vient à ce système atypique en France où on a la sécurité sociale d'un côté et des complémentaires qui ne sont pas que des mutuelles, il y a aussi des assureurs privés. Et les gens voient l'explosion des tarifs de ces complémentaires santé. 25% d'augmentation ces trois dernières années. Vous avez mentionné le gel des tarifs. C'est un amendement que j'avais fait voter en décembre dernier. Et c'est assez dramatique, mais la loi n'est pas respectée. C'est-à-dire que la loi dit les tarifs 2026 ne doivent pas augmenter par rapport aux tarifs 2025. Et l'enquête que vous mentionnez, qui a été faite par l'UFC Que Choisir, exactement, montre que y a tous ont appliqué une augmentation. Et donc moi, je souhaite que, un, on respecte la loi, et deux, qu'on ouvre ce débat de savoir comment on peut contenir. Alors, on a besoin d'organismes complémentaires en matière de prévention, mais peut-être qu'il faut se dire que ce serait peut-être plus simple d'avoir un système où c'est la sécurité sociale qui rembourse tout. Vous savez, ça existe déjà en France, on le sait pas du tout aussi. En Alsace-Moselle, c'est historique, oui, on a un système où les 2 millions de salariés en Alsace-Moselle sont couverts quasiment à 100% par le régime d'assurance maladie là-bas. Et vous savez quoi? Ce régime, il est excédentaire. Incroyable. Il a 450 millions. Donc, on a des choses qui fonctionnent en France. Soyons pas dogmatiques et posons-nous ces questions très concrètes en termes de pouvoir d'achat et en termes de fluidité du parcours de soins.
15: Jérôme Gage, le vrai problème aussi des Français, c'est que le travail ne paye pas assez, qu'il y a un vrai décalage sur leur salaire entre, pour ceux qui ont la chance d'être salariés, le brut et le net. Comment est-ce que vous faites pour rapprocher le brut et le net? Le fossé n'a cessé de se creuser au cours des dernières années. Alors, est-ce que le travail paye assez? Est-ce qu'il ne faut pas travailler plus? Est-ce que je dis un gros mot en disant ça?
16: Un petit peu. Je vais prendre les deux questions dans l'ordre. Est-ce que la dignité au travail et une rémunération digne, là aussi j'évoquais les préoccupations premières sur le pouvoir d'achat, évidemment que c'est le sujet dont on parle partout. Il y a deux questions. Est-ce que les entreprises peuvent augmenter les salaires? Je pense que oui. Je continue
15: avec
16: à défendre.
15: Avec les charges qui pèsent sur elles.
16: Non, mais je veux dire, je continue à défendre une augmentation du SMIC. Vous savez, aujourd'hui au SMIC, les charges, moi je préfère le terme de cotisation sociale, qu'elle soit patronale ou salariale, il y en a quasiment plus. Les exonérations de cotisation sociale au niveau du SMIC, je crois qu'une entreprise, elle paye 73 euros de cotisation patronale.
15: Vous avez regardé sur votre feuille de paye.
16: Pour un niveau du SMIC. Non, mais je vous parle là.
15: Vous voyez les petites lignes là où il y a marqué.
16: Je connais par cœur. Okay. Je suis un amoureux du financement de la protection sociale parce que ça finance notre modèle. Là où vous avez raison, c'est que il faut que le financement de notre modèle de protection sociale, a fortiori dans une évolution avec le recours à la robotisation et à l'intelligence artificielle, soit différent. Le financement de la Sécu, il repose aux deux tiers aujourd'hui sur la masse salariale. Il faut qu'on revoie ça. Il faut que l'intelligence artificielle, les investissements dans les entreprises soient mis à contribution pour financer le modèle social. Mais il faut aussi qu'on ait des contreparties à tout ça. Je reprends une proposition de Marie-Lise Léon, la patronne de la CFDT, qui est souvent connue pour des positions modérées. Si on fait des exonérations de cotisations sociales, alors il faut qu'il y ait des contreparties, ce qui n'est pas le cas aujourd'hui. Je vous prends un exemple et un sujet sur lequel moi je souhaite me battre. Si le salarié reste au SMIC, on pourrait considérer que le SMIC c'est le salaire d'entrée pour des métiers faiblement qualifiés. Mais s'il reste 2 ans, 3 ans, 4 ans, 6 ans, 7 ans au SMIC, est-ce que c'est légitime de maintenir les exonérations de cotisations sociales? Donc moi je reprends la proposition de la CFDT qui dit au-delà de 2 années au SMIC, l'entreprise ne doit plus bénéficier d'exonération de cotisations. Et donc elle va être incité à augmenter les salaires. Il faut réviser les grilles de classification. Donc le SMIC, une négociation salariale et un élargissement du financement de la sécurité sociale à d'autres ressources que sont notamment l'intelligence artificielle, la robotisation. Bref, à chaque fois que la machine va remplacer un salarié, eh bien, il faut que cette machine, elle cotise d'une manière ou d'une autre à la sécurité sociale, ce qui n'est pas le cas aujourd'hui.
15: Sur le temps de travail, vous m'avez pas répondu. Alors, est-ce qu'il faut travailler plus? Est-ce que vous voulez qu'on revienne sur la semaine des 35 heures, mais en allant à 32 heures? Ou est-ce que vous dites que les Français doivent travailler plus?
16: Moi, je vais vous dire, on doit travailler plus, mais surtout en travaillant tous. Le vrai problème dans notre pays, c'est le taux d'emploi des jeunes et le taux d'emploi des seniors. Si les entreprises arrêtent de mettre dehors, ce qui est le cas aujourd'hui, à partir de 55 ans, leurs salariés, pourtant les plus expérimentés, mais pour eux les plus coûteux, alors on n'a plus de problème de financement de notre système de protection sociale. Et donc, je vous parlais des exonérations de cotisations sociales. Moi, je suis pour les cibler pour que les entreprises embauchent plus et mieux les jeunes et surtout gardent plus longtemps les seniors. Au moment où je vous parle, je ne vais pas vous dire qu'on va s'engager dans un mouvement de réduction du temps de travail.
15: Okay, donc on
16: par
15: passe
16: contre,
15: pas
16: je défends l'idée de travailler mieux. Aujourd'hui, le problème dans l'entreprise, c'est la qualité de vie au travail, c'est les conditions de travail et c'est peut-être même l'organisation. Et une des propositions que je mets sur la table, moi, c'est, à défaut, pour l'instant, de pouvoir continuer le mouvement de réduction du temps de travail. En fait, là, les 90 ans du Front Populaire qui l'avait très largement engagé. Par contre, en termes d'organisation du temps de travail, je défends l'idée d'une semaine de 4 jours partout où on peut la mettre en œuvre, sans réduction du temps de travail, parce que ça va améliorer la vie des salariés. Donc, là où on peut le faire.
15: Travailler
16: ça va
15: moins.
16: Libérer. Non, On fait les 35 heures sur 4 jours, ce qui va libérer une journée pour s'occuper de ses proches, pour s'engager dans la vie associative, pour avoir du temps pour soi-même. Ça va être bénéfique en termes de sobriété énergétique, parce que ça fait une journée de transport de moins. Vous voyez, on dit souvent, il n'y a pas d'idée novatrice à gauche, etc. Moi, j'essaye d'avoir cette idée de compromis. Je suis attaché au principe de la réduction du temps de travail. Je suis lucide sur le fait que, dans le moment où nous sommes, c'est peut-être pas la priorité qui peut être mise sur la table. Par contre, pour les salariés, là où il y en a certains, c'est inégalitaire, qui bénéficient, par exemple, du télétravail. Les cadres, et certains bénéficient du télétravail. Et donc, ils ont déjà une semaine de 4 jours sur leur lieu de travail et une journée à la maison. Est-ce qu'on peut pas l'étendre à d'autres métiers, à des ouvriers, à des employés, en leur disant, vous allez travailler plus sur une journée, à condition qu'il n'y ait pas de pénibilité accrue et de risques médicaux pour vous, sur la santé. Mais il y a partout où on peut le faire, et ça c'est les partenaires sociaux qui peuvent le négocier dans les entreprises, c'est déjà expérimenté dans la fonction publique, c'est déjà expérimenté dans plein d'entreprises, et ça, ça va changer la vie concrètement de plein de gens, parce que quand vous avez une journée supplémentaire pour vous, encore une fois...
15: Pour les loisirs.
16: Non, c'est pas les loisirs. Non, vous savez, aujourd'hui, quand vous êtes un proche aidant d'une personne âgée ou d'une personne handicapée, j'entends, vous êtes content de pouvoir aménager votre temps de travail. Quand vous avez des enfants en bas âge et que vous pouvez passer un peu plus de temps avec eux, quand vous voulez vous engager dans la vie associative, c'est-à-dire dans la solidarité et dans le lien social, quand vous voulez vous engager dans la vie politique à l'échelle de votre ville, en étant conseiller municipal de votre village, eh ben c'est bien de pouvoir concilier une vie professionnelle et puis une vie personnelle. Je pense que c'est ça le point d'équilibre intelligent qu'on peut retrouver.
15: Un dernier mot concernant la candidature de Jean-Luc Mélenchon que vous
16: avez qualifié
15: qu'on
16: ait très peu parlé.
15: Vous voyez, on a 30 secondes, donc vous allez avoir 30 secondes pour parler de lui. Il appelle à une nouvelle alliance populaire. Cette fois-ci, vous dites non.

0: et un républicain absolument intransigeant.
1: Donc tout sauf Mélenchon.
0: Jean-Luc Mélenchon, ma candidature, elle est aux antipodes de ce que représente Jean-Luc Mélenchon. Je suis pour la République, la laïcité, l'universalisme. Je suis pour être une gauche crédible et sérieuse et pas du yaka faucon avec des listes de courses qu'on n'est pas capable de financer. Il faut du sérieux budgétaire. Et puis, je suis pour introduire ce qui sera absolument indispensable, y compris après 2027, une culture de compromis parce que personne ne peut avoir raison tout seul dans la période. La vie politique française, elle est éclatée. Il faut qu'on renoue avec cette culture du compromis, ce qui veut dire on peut avoir des convictions, mais qu'on est capable de discuter avec celui qui ne pense pas comme vous.
1: Eh bien, merci beaucoup d'être
0: merci
1: venu, Jérôme Gadge. Bonne journée à vous.
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1: Et notre invité ce matin dans la grande interview CNews et Europe 1, c'est Laurent Nunez. Bonjour à vous.
3: Bonjour.
1: Ministre de l'Intérieur, beaucoup de sujets à voir ce matin. D'abord, ce PSG, cette victoire du PSG hier face au Bayern Munich. Il se qualifie pour la finale de la Ligue des Champions le 30 mai prochain à Budapest. Mais malheureusement, au-delà de la joie des supporters, il y a eu des débordements, des policiers qui ont été agressés, des débordements en marge des Champs-Élysées que vous aviez complètement bloqués pour éviter ces scènes de violence. Est-ce que vous avez un bilan à nous donner ce matin?
3: Oui, d'abord, je condamne évidemment ces débordements, qui deviennent malheureusement habituels, les soirs de victoire du Paris Saint-Germain, puisque nous sommes à Paris.
1: Mais est-ce qu'on doit s'habituer justement
3: à ça? Non, on ne s'habitue pas à ça. Okay. On ne s'habitue pas à ça. Je les condamne extrêmement fermement. Vous avez toujours des centaines d'individus qui créent ces débordements, à l'issue des festivités, même pendant les festivités, et qui cherchent à s'en prendre aux forces de l'ordre, à piller des commerces. D'abord, je veux remercier et féliciter le préfet de police, l'ensemble de ses équipes, qui sont intervenus systématiquement, conformément aux instructions qui sont les miennes, qui étaient celles aussi de mes prédécesseurs, c'est de ne tolérer aucun débordement et d'intervenir systématiquement. C'est ce qui a été fait hier soir, systématiquement. Il n'y a pas eu, à ma connaissance, de pillage de commerce. Il y a eu une tentative, elle a été empêchée. Le bilan, c'est 128 interpellations sur l'agglomération parisienne, dont 108 à Paris. 107 à Paris, pardon.
1: Et des blessés, aussi en raison
3: alors,
1: on a, bien sûr,
3: on a 11 blessés parmi les personnes qui étaient sur l'espace public, dont une grave, en faisant usage d'un mortier. Et puis parmi les policiers, on a quand même 23 policiers légèrement blessés. Mais encore une fois, je veux saluer la grande réactivité des effectifs de la préfecture de police, du préfet de police. Il y avait un dispositif. Évidemment, on ne peut que condamner ces débordements. Mais ce qui est important, c'est la réponse policière qui est apportée systématiquement. On intervient systématiquement. Ils ont essayé de bloquer le périphérique. Ils en ont été empêchés. Chaque fois qu'il y a eu des tentatives de dégradation, de pillage de commerce, ils en ont été empêchés. Il y aura toujours cette réponse de grande fermeté.
1: Laurent Nunez, vous êtes notre invité sur CNews et sur Europe 1. Autre événement qui a beaucoup fait polémique, cette free party qui s'est déroulée jusqu'à mardi soir dans les environs de Bourges, dans le Cher, réunissant près de 20 000 participants. Là encore, des gendarmes ont été blessés lors de l'évacuation très compliquée des lieux, transportés à l'hôpital de Bourges. Ils ont reçu des boules de pétanque, des tirs de mortier, des cocktails Molotov. C'était pas une fête, c'était un rassemblement interdit sur un site militaire. Interdit. On ne sait plus faire respecter la loi sur notre territoire.
3: Alors, ce qui s'est passé, d'abord, c'est ces rassemblements musicaux illégaux, qu'on appelle rave party. Nous, on dit des rassemblements musicaux illégaux. Ils n'étaient pas déclarés. Il n'y a aucun contact avec la préfecture.
1: La préfecture ne l'avait pas interdit.
3: Non, oui, c'était interdit, évidemment. Mais vous avez des milliers de personnes qui convergent dans la nuit de plusieurs points du territoire et qui s'installent sur un terrain.
1: Et on ne sait pas les empêcher de ça.
3: C'est toujours comme ça que ça se passe. Et une fois qu'ils sont installés, c'est très compliqué de les déloger. Je comprends que nos concitoyens ne comprennent pas qu'on puisse pas intervenir. Vous êtes sur une zone qui est un polygone militaire que je connais bien, puisque je suis originaire du département du Cher. Je connais bien cette zone. Je vous assure que quand vous la traversez en méconnaissance des règles applicables, vous êtes verbalisé. Et je comprends que nos concitoyens, je comprends que les riverains, je comprends que les habitants du département du Cher ne comprennent pas qu'on puisse pas intervenir dans ces cas-là. Mais une fois qu'ils sont installés, c'est très compliqué de les loger.
1: Une fois qu'ils sont installés, quasi impossible. Comment on peut les empêcher en amont? Les camions qui amènent la sono, c'est imposant.
3: On a fait des contrôles. Moi, je suis allé sur place. J'ai eu une réunion avec le préfet, que je veux saluer. Le préfet, les gendarmes qui sont impliqués. Et on a procédé à des contrôles systématiques en sortie, contrôle d'alcoolémie, contrôle de
1: sucre,
3: verbalisation systématique, puisque ça n'est malheureusement qu'une contravention. Et puis ensuite, on a saisi tout le matériel.
1: Mais 700 mètres cubes de matériel. D'agir en amont, monsieur le ministre.
3: En amont, d'abord.
1: En amont,
3: il y a deux façons d'agir. D'abord, il faut que nos textes soient plus dissuasifs. Ça les fera réfléchir avant de faire ce type d'action. Il faut que ce soit délictuel, qu'on puisse avoir des gardes à vue, qu'on puisse poursuivre, y compris pour les participants. Quand vous occupez pendant 3-4 jours un terrain comme ça a été fait, avec de nombreuses dégradations pour les agriculteurs, pour les riverains, des nuisances pendant 3 ou 4 jours, vous ne pouvez pas être sanctionné d'une simple contravention comme une simple infraction routière. Ce n'est pas possible. Donc on veut créer un délit, c'est ce que je

0: l'apporte dans le projet de loi Riposte. Et puis en amont, c'est compliqué de c'est compliqué de prévenir ce type de mouvement parce qu'il s'organise de manière quasi militaire. Et les services de renseignement n'ont pas pour des groupes festifs, finalement, ils n'organisent que des fêtes, mais ça crée des nuisances. On n'est pas sur des groupes radicaux violents où on peut mettre en place des techniques de renseignement et plus intrusives. Ce que j'ai dit hier au Sénat, donc, c'est que quand même, on peut s'interroger.
1: Une organisation militaire et nous, on est incapable de répondre.
0: On peut quand même s'interroger sur le fait, quand vous occupez, comme ça a été le cas hier, un terrain militaire sur lequel on n'a pas le droit de pénétrer, que vous avez une revendication qui est clairement du très gauche, hein, c'était antimilitariste.
1: Qui vous visait particulièrement ?
0: Qui me visait par ailleurs. Hein, donc d'abord, on visait les armées, puisque c'était sur un champ militaire. On visait le ministre de l'Intérieur, dont on le sait, combat les rêves partis, les organisateurs de rêves partis, parce qu'il est originaire de Bourges, né à Bourges, où il y a toutes ses attaches, donc on vient dans le Cher. Voilà, je pense que la façon dont ils ont procédé mérite qu'on s'interroge pour savoir s'il ne faut pas monter en puissance sur le suivi de renseignement de ces groupes, qui finalement créent des violences qui sont inacceptables.
1: Ça paraît évident. Hier, le Sénat a adopté votre proposition de loi Riposte, qui vise à renforcer l'arsenal juridique justement alors contre ces free parties illégales, mais aussi contre les rodéos urbains, les tirs de mortier d'artifice, les protoxyde d'azote, et il crée un délit de participation à ces événements. Est-ce que cela aurait arrêté ces délinquants ou pas?
0: En tout cas, on aurait pu les verbaliser plus sévèrement, hein, avec du délit. Ça veut dire le délit, c'est pour prendre ce que ça veut dire. Ça veut dire des peines de prison, des amendes extrêmement fortes, et puis la possibilité d'aller en garde à vue. Je pense que ce sera plus dissuasif, ça me paraît assez clair. Et dans le projet Riposte, d'ailleurs, on vise à durcir systématiquement les sanctions d'un certain nombre d'infractions insupportables pour nos concitoyens et qui persistent. Les rêves partis, les rodéos, les violences dans le sport, hein, on l'a vu hier soir, les violences autour du sport, le protoxyde d'azote, l'usage de mortiers contre les forces de l'ordre. Tout à l'heure, on parlait des violences contre les forces de l'ordre qui augmentent de 19%. La plupart du temps, c'est l'usage de mortiers. Donc voilà, on durcit la sanction. Puis par ailleurs, dans ce texte, on vise aussi à faciliter les procédures, c'est d'abord un choc d'autorité, des sanctions, et puis un choc d'efficacité. Moi, je veux aussi que les policiers puissent, et les gendarmes puissent avoir des moyens accrus de lutter contre la délinquance. Donc, on permet d'utiliser la vidéoprotection assistée, comme on l'avait fait pendant les JO, sur des bâtiments fréquentés par un nombre public, dans des lieux publics. On permet aussi une meilleure utilisation des lecteurs automatisés des plaques d'immatriculation pour mieux surveiller les flux, pour lutter contre de tout type de délinquance, pouvoir conserver les données plus longtemps. On permet également aux policiers et gendarmes d'avoir des possibilités accrues en matière de fouilles sur les zones frontalières. Voilà. Donc, on renforce à la fois les sanctions et les possibilités d'action des forces de sécurité.
1: Et protéger aussi les policiers avec un système de présomption de légitime défense, parce que souvent, ils hésitent, eux, à riposter par sanctions qui tombent sur eux.
0: Alors, ça, c'est un autre texte qui a été déposé par un parlementaire des Républicains, qui s'appelle Monsieur Éric Pauget, qui a déposé un texte que nous avons ensuite réécrit, qui a été réécrit avec le gouvernement sur un amendement gouvernemental et qui vise à considérer que quand les policiers et les gendarmes feront un usage des armes, de leurs armes, il y aura une présomption d'usage légitime. Voilà. Donc ce texte, il n'a pas abouti. Il doit rester une petite demi-heure de discussion et on va maintenant rapidement le réinscrire à l'Assemblée pour le faire adopter. C'est important pour les policiers. C'est un message important de considérer que quand ils utilisent leurs armes, ils sont présumés le faire de manière légitime. C'est une présomption simple, elle tombe très vite, elle peut très vite être démontée, mais c'est en termes de symbole, c'est extrêmement important, et y compris, je pense que nos concitoyens, ils sont très favorables. Quand un policier, un gendarme doit malheureusement faire usage de la force, c'est toujours pour de bonnes raisons. Il n'y a que des cas extrêmement limités où c'est fait à tort. Et donc, pour moi, c'est un texte extrêmement important. Je me battrai jusqu'au bout pour qu'il soit vraiment inscrit et adopté.
1: Encore un mot rapide sur le projet de loi Riposte, sur le narcotrafic. Vous voulez augmenter les amendes pour les consommateurs, les passer de 200 à 500 euros. En additionnant ça à une suspension du permis de conduire en cas de condamnation, ça va dans le bon sens, mais est-ce que c'est suffisant pour dissuader les consommateurs?
0: Oui, alors c'est un élément du tout de la lutte contre le narcotrafic. Voilà, on part du consommateur, au deal de rue, au bas de spectre, jusqu'aux importateurs de cocaïne qui opèrent dans les Antilles, en Amérique du Sud. Voilà, c'est un élément de toute notre pièce de lutte contre le narcotrafic et c'est extrêmement important. Les consommateurs ont une responsabilité dans tout ce qui se passe. Ils ont une responsabilité, il faut qu'ils le comprennent clairement. Et c'est pour ça qu'à la demande du président de la République, on a augmenté l'amende. On va augmenter l'amende qui passe de 200 à 500 euros.
1: Laurent Nunez, on est sur CNews et sur Europe 1. On va parler de l'Algérie. Vous êtes allé en Algérie en février dernier pour échanger avec vos homologues. On vous a beaucoup reproché le fait d'être trop laxiste par rapport à l'Algérie, de ne pas tenir une posture de fermeté. Quels sont les chiffres que vous avez, par exemple, en matière de reconduction de ressortissants algériens condamnés sur le sol français? Est-ce que le chiffre d'une trentaine de laissez-passer consulaires accordés est le chiffre que vous nous annoncez ce matin?
0: Non, d'abord, ce que je veux dire, c'est que d'abord, je suis allé en Algérie parce que je pense qu'il fallait sortir de cette logique de bras de fer, d'opposition frontale avec l'Algérie.
1: Parce que ça n'a pas marché?
0: Ça n'a pas marché. Et puis deux, surtout, enfin, indépendamment de ça, moi, je ne juge pas les uns les autres.
1: Là, vous visez Bruno Retailleau.
0: Non, je ne vise pas Bruno Retailleau. Je dis attention. On doit avoir des relations avec l'Algérie en matière de sécurité, en matière migratoire. On ne peut pas ne pas avoir de relations avec l'Algérie. Voilà. Ça a été ma position. Ce que je veux dire.
1: C'est pas la soumission, non.
0: Non, absolument pas. C'est pas la soumission. On est dans un dialogue exigeant. Ce sont deux grands États qui se parlent, avec des responsables politiques qui se parlent, des responsables de sécurité qui se parlent. Et c'est comme ça que ça doit fonctionner. C'est comme ça que ça a fonctionné. J'ai suffisamment d'expérience pour savoir que ça a été productif en termes de sécurité. Par le passé, il faut que ça continue, il faut que ça le reste, c'est trop important. Ce que je veux dire, c'est que, oui, effectivement, il y a des chiffres qui circulent sur les laissés-passer. Moi, quand je suis allé en Algérie, au mois de la mi-février, nous n'avions aucun laissé-passer délivré depuis le début de l'année. Aucun laissé-passer délivré. Et on avait fait quelques reconduites.
1: Et depuis que je suis allé en Algérie,
0: c'est reparti, évidemment. On a eu 120 laissés-passer délivrés depuis que je suis allé en Algérie. Et les reconduites depuis le début de l'année. Donc hier, on a dépassé les 140. Évidemment, il faut qu'on fasse mieux. Évidemment, il faut qu'on fasse plus. Mais les choses se sont réamorcées. Et évidemment, je m'en félicite. Et les chiffres sont supérieurs à ce que j'ai pu lire ces jours derniers dans la presse. Il faut encore faire plus. Attention, il faut encore faire plus. Mais la situation ne peut que s'améliorer. Puisque je vous rappelle qu'à l'année dernière, à la même époque, les relations ont conduit, bras de fer qui a conduit à ce que nous n'avions quasiment plus aucun laissé-passer. Donc forcément, ça ne peut faire que s'améliorer. Et on va poursuivre dans ce dialogue exigeant avec l'Algérie.
1: Est-ce qu'il y a eu, il y avait une promesse de reprendre les vols groupés de la part du président Tebboune? Est-ce que cette promesse
0: a été
1: honorée?
0: Pas encore. Je vais en discuter avec mon homologue. J'ai vu d'ailleurs dans un grand journal du dimanche que je souhaitais absolument rencontrer mon homologue. Non, je ne souhaite pas rencontrer absolument mon homologue. Nous avions convenu de nous voir et discuter de la réorganisation de ces vols groupés. Et je vais effectivement le recontacter pour qu'on puisse remettre en place ces vols groupés. Voilà, c'est l'autre élément sur lequel il faut qu'on aboutisse maintenant assez vite.
1: Dans les centres de rétention administrative, est-ce que vous savez combien il y a de ressortissants algériens? Est-ce que le chiffre de 700 est correct ou pas?
0: Oui, il est correct, c'est ça, c'est exactement ça.
1: Places.
0: Il y en a un peu plus de 700 sur 2000 places, c'est ça. C'est à peu près 30 à 40%, c'est assez variable. Oui, c'est exactement ce chiffre. C'est pour ça que c'est important
1: de reprendre le flux des reconduites.
0: Oui, c'est
1: extrêmement
0: important.
1: Un mot de notre compatriote Christophe Glaize, qui est toujours détenu en Algérie. Est-ce qu'il y a un espoir? Il a renoncé à son pouvoir en cassation. Il y a un espoir qu'une grâce présidentielle lui soit octroyée?
0: On le souhaite vivement. Et chaque fois qu'on discute avec nos homologues algériens, chaque fois tout ce qu'on fait avec l'Algérie, on a toujours en tête la situation de Christophe Glaize. Vous savez, moi, j'ai rencontré à deux reprises sa mère, son beau-père, à deux reprises. Et voilà, ils savent que nous sommes évidemment très attentifs à cette situation.
1: Le fait que Kamel Daoud, écrivain franco-algérien, ait été condamné par Alger à 3 ans de prison ferme pour un livre, ça vous choque?
0: Écoutez, j'ai pas de commentaire à faire, évidemment. Enfin, évidemment, je pense que quand un auteur est condamné pour ce qu'il écrit, c'est toujours évidemment choquant. Mais voilà, j'ai pas d'autres commentaires à faire. On reste très attentif, je vous assure, à la situation de Christophe Glaize.
1: D'accord. L'autre projet de loi contre l'entrisme et le séparatisme est actuellement examiné par le Conseil d'État. Il sera présenté en Conseil des ministres dans les prochaines semaines. Ce qui est un peu surprenant, Laurent Nunez, c'est que le Sénat a adopté hier le texte quasiment identique de Bruno Retailleau sur le même thème qu'il avait commencé. Est-ce qu'il y a une concurrence entre vous sur
0: Non, il n'y a pas de concurrence avec Bruno Retailleau.
1: La lutte contre l'entrisme.
0: Je l'ai dit hier au Sénat. Il n'y a pas de concurrence. D'abord, l'entrisme, la lutte contre l'entrisme s'inscrit dans une continuité depuis 2017 qui a consisté à lutter contre le séparatisme et l'entrisme. L'entrisme, il faut que vos téléspectateurs comprennent bien ce que c'est. C'est plutôt la mouvance des frères musulmans, du Miligorus turc, où on essaie d'investir la société avec l'apparence de la normalité, mais en réalité, le but qu'on a, c'est d'imposer une loi religieuse. C'est ça, l'entrisme. C'est plus compliqué à cerner. Et le gouvernement travaillait à un texte. Monsieur Bruno Retailleau a quitté le gouvernement. Moi, je suis été nommé ministre et j'ai repris le travail qui était en cours. Et donc, j'ai amélioré ce texte, je l'ai complété avec des mesures nouvelles, on l'a mieux réécrit, on a saisi le Conseil d'État pour être sûr de passer la rampe du Conseil constitutionnel. Bon, Bruno Retailleau a souhaité déposer une proposition de loi, je respecte cette position, mais moi, je suis légitime à dire, je suis le représentant du gouvernement, et Monsieur Retailleau sait mieux que quiconque que ce travail avait été lancé, et il faut aller au bout, ça veut dire saisir le Conseil d'État, et bien sûr, j'ai rajouté un certain nombre de mesures par rapport à celles qui étaient prévues par Bruno Retailleau. Vous savez, ce sont des mesures qu'on a prévues de dissolution, de structure, de gel de fonds, de gel administratif, qui n'existent pas en matière de séparatisme islamiste, ça existe qu'en matière de terrorisme. Voilà, ce sont des mesures extrêmement utiles qu'il faut faire aboutir et qui sont dans le projet, dans mon projet de loi. Il y en a d'autres d'ailleurs que j'ai rajoutées qui ne sont pas dans le projet de M. Retailleau, qui n'a pas voulu, je tiens à lire, saisir le Conseil d'État, ce qui est quand même une difficulté. Charles Rodwell a fait adopter une proposition de loi avant-hier, très importante, avec le concours du gouvernement. J'ai passé trois jours à ses côtés au banc du gouvernement pour porter la position du gouvernement sur cette proposition de loi. Et nous avons, pour cette proposition de loi, saisi le Conseil d'État. C'est important de saisir le Conseil d'État.
1: Laurent Nouniez, ça ne visera que l'entrisme islamiste ou toutes les structures ou individus séparatistes comme les groupes d'ultra-droite?
0: Ça visera tous les groupes, hein. Mais c'est aussi le cas dans le cas du texte de M. Retailleau.
1: L'entrisme islamique peut venir de l'ultra-droite?
0: Non, pas du tout. Okay. C'est aussi le cas dans le texte de M. Retailleau. C'est-à-dire qu'on prévoit de dissoudre un certain nombre de structures, ou par exemple geler les avoirs administratifs de structures qui sont dans l'islamisme politique, comme ils peuvent être dans la violence de l'ultra-gauche ou de l'ultra-droite. Voilà, c'est un texte large. C'est d'ailleurs pour ça que nous, l'intitulé du projet du gouvernement ne vise l'entrisme et le séparatisme sans forcément faire référence à l'islamisme politique, même si évidemment ce texte a été écrit pour lutter contre ces dérives-là, mais elles auront vocation à s'appliquer à d'autres types de dérives.
1: Justement, l'article 6 suscite un certain nombre d'inquiétudes, puisque le ministre de l'économie et de l'intérieur pourrait décider conjointement de geler les fonds et ressources économiques d'une entité, sans juge, sans condamnation, sans procès. Comment on définit ces critères et est-ce qu'ils ne peuvent pas être étendus demain, pourquoi pas à un syndicat ou à un média?
0: Non, ça n'est pas possible, parce que ce texte qui permet de geler administrativement des avoirs, ça existe aussi en procédure judiciaire, mais là, on permet de le faire en administratif. Ça existe déjà dans notre pays pour le narcotrafic depuis la loi narcotrafic, ça existe depuis 2017 pour le terrorisme, et ça existe pour les ingérences étrangères. Et donc là, on rajoute le motif du séparatisme, mais attention, et d'autres motifs. On fait référence à un autre article du Code de sécurité intérieure qui vise tous les mouvements qui appellent à la haine, à la discrimination, à la violence, qui vise à s'organiser en groupe de combat, qui appelle à la lutte armée. Donc vous voyez, on est loin des partis politiques et des syndicats. Il ne faut pas avoir de crainte, on est vraiment sur la mouvance ultra, tout ce qui déstabilise nos intérêts fondamentaux.
1: On vous a aussi reproché vos propos sur le voile des fillettes, ce ne sont pas elles qui menacent le vivre ensemble. Est-ce que ce n'est pas, ce voilement des fillettes, un des signes manifestes de l'entrisme islamique dans notre pays, Laurent Nouniez?
0: C'est pas du tout ce que d'abord j'avais précisé, que je, à titre personnel, évidemment, le voile des fillettes me choque, il n'y a pas de libre arbitre là-dedans. J'avais précisé, j'avais donné cet exemple pour bien montrer que le combat que nous menons sur le séparatisme et l'entrisme, il faut veiller à ne pas stigmatiser. Et attention à ces mesures qui peuvent être justifiées, mais qui donne un mauvais signal et qui laisse à penser finalement que ce contre quoi on lutte, c'est contre l'islam. Attention à ces mauvais signaux. C'est tout ce que j'avais voulu dire ce jour-là. Et d'ailleurs, je note que le rapport sénatorial qui a précédé la proposition de loi de M. Retailleau prévoyait une interdiction du voilement des mineurs, comme l'interdiction des jeunes, du jeune, hein, au sens religieux pour les moins de 14 ans. Et je note avec satisfaction que finalement ces mesures n'ont pas été retenues dans la proposition de loi, et je crois que c'est une bonne chose. Il ne faut pas donner de signes qui laissent à penser qu'on stigmatise, qu'on veut s'en prendre à nos compatriotes musulmans, parce que le combat qu'on mène contre le séparatisme et l'entrisme, il est prioritaire, il faut se concentrer sur le cœur de l'objectif.
1: Une dernière question, Laurent Nouniez, sur le canon français, dont d'ailleurs le recteur de la Grande Mosquée de Paris estime qu'il exclut symboliquement une partie de la population, puisqu'on y mange du porc. Vous avez été interrogé au Sénat hier à ce sujet-là, à propos de propos qui auraient été tenu en marge de ce banquet à Caen qui aurait été raciste. Vous avez des remontées? Est-ce que vous envisagez une interdiction du canon français?
0: Non. J'ai été interrogé hier à partir de la situation de la maire de Quimper, qui avait demandé à la foire des expositions de la ville d'annuler une représentation, un dîner, du canon français. Donc, et qui fait l'objet d'insultes sur les réseaux sociaux qui sont racistes, qui sont inacceptables. Et donc, le préfet, d'ailleurs, est venu la soutenir. Il y a un sénateur qui m'a demandé si j'ai envisagé d'interdire le canon français. Ma réponse a été très claire. Au préfet d'interdire. Ma réponse a été très claire. Non, il n'y a pas de trouble à l'ordre public. Maintenant, il y a un cas qui mérite d'être étudié. C'est celui du dîner qui a eu lieu à Caen. Non pas pendant le dîner, mais apparemment, les convives, ont quitté ce dîner, se sont répandus dans le centre-ville de Caen. Il y aurait eu des gestes, des propos racistes qui auraient été tenus. On a le maire de Caen qui nous a écrit, on a beaucoup de remontées qui nous signalent tout ça, mais je vais vérifier et j'ai employé un conditionnel hier. Je reste évidemment très prudent. Il y a, pour l'instant, juridiquement, il n'y a aucune raison d'interdire ces dîners. Par contre, quand on nous signale évidemment des propos qui peuvent être des propos, on parle de gestes nazis ou de propos racistes, évidemment, c'est mon rôle de ministre de l'Intérieur de regarder tout cela.
1: Merci beaucoup, Laurent Nunez, d'être venu ce matin pour évoquer tous ces sujets sur CNews et sur Europe 1. Bonne journée à vous.
2: Merci à tous d'avoir écouté la semaine politique et je vous dis à la semaine prochaine.
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14: 2h au carillon d'Europe 1, on retrouve Maëlle Laurent pour les informations. Bonsoir Maëlle.
15: Bonsoir Valérie et bonsoir à tous.
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15: La polémique hier à Carpentras dans le Vaucluse lors des commémorations du 8 mai. La chanson « Maréchal, nous voilà » à la gloire du maréchal Pétain a été entendue en pleine rue à l'origine. Une erreur commise par un technicien chargé de la programmation musicale. On y revient dès le début de ce journal. Le directeur général de l'OMS est arrivé aux Canaries, venu coordonner l'évacuation des passagers du navire de croisière touché par l'antivirus qui aura lieu au petit matin. 5 Français sont toujours actuellement à bord. Un protocole sanitaire extrêmement strict qu'on vous détaille dans cette édition. Et puis, y aura-t-il du kérosène pour faire voler les avions cet été et vous permettre surtout de partir en vacances ? C'est l'Allemagne qui relance l'alerte. Des milliers de vols opérés par les compagnies à bas coût notamment pourraient être annulés suite à l'explosion des prix de l'énergie. Face aussi au risque de pénurie, on fera le point dans ce journal également. La chanson « Maréchal, nous voilà » à la gloire du maréchal Pétain a été diffusée hier dans les haut-parleurs de la commune de Carpentras. Lors des commémorations du 8 mai, un extrait publié est repris sur les réseaux sociaux, ce qui a évidemment créé la polémique. Bonsoir Mathis Lang.
16: Bonsoir Maël, bonsoir à tous.
15: Question simple ce soir Mathis, comment cela a-t-il bien pu arriver ?
16: Eh bien c'est sans doute la question que se sont posées les habitants de la commune hier. Voilà ce que l'on pouvait entendre. Dans les rues de Carpentras, extrait publié par nos confrères d'ici Vaucluse. Cette erreur provient en fait d'une radio associative RTV-FM qui a géré en tant que prestataire la diffusion des musiques durant les cérémonies. Alain Giraudy, son président, explique à Europe 1 que l'incident provient d'une erreur du programmateur.
17: Il est allé sur différents sites, il a pu télécharger une playlist et dans cette playlist est retrouvé ce morceau. Et comme il est très jeune, il a 33 ans, peut-être la jeunesse et la méconnaissance de l'histoire ont fait que malheureusement, ce morceau-là, il ne s'est pas rendu compte qu'il était venu se mettre dans la playlist.
16: La radio qui réitère ses excuses auprès de la commune, mais le maire RN Hervé de Lépineau en veut désormais à ses opposants politiques qu'il accuse de s'être servi de cette affaire pour créer la polémique.
18: L'ex-directeur de cabinet du maire socialo-communiste sortant. Je sais qu'il y a des parlementaires aussi qui ont relayé. Comme ils n'ont rien vérifié du tout, il y a réellement une intention de nuire.
16: Le maire annonce désormais son intention de porter plainte pour malveillance, auprès du parquet de Carpentras.
15: Mathis Lang pour Europe 1, merci. Et non loin de là, Avignon, ce nouveau rodéo urbain qui s'est terminé en drame. Un homme de 79 ans a été mortellement percuté par un motard hier soir. La victime traversait sur un passage piéton. Le conducteur venait de se refuser d'obtempérer à un contrôle de police. Il circulait à très très vive allure. Connu des forces de police, l'individu de 28 ans a été placé en garde à vue pour homicide routier. ressentis aggravés. Une enquête est en cours. Dans l'actualité également, le journaliste français Christophe Glaise, détenu en Algérie depuis près d'un an, va recevoir dans les prochains jours sa première visite consulaire. L'annonce a été faite à Alger par la ministre déléguée aux armées, Alice Ruffo, à l'issue d'un entretien avec le président Tebboune. La France et l'Algérie qui entendent renforcer leur coopération, notamment dans les domaines de la sécurité, des migrations et de la justice. On revient également ce soir sur les propos polémiques du nouveau maire insoumis de Saint-Denis. Dans une vidéo, Bali Bagayoko en appelle, je cite, à une insurrection populaire en cas de victoire du RN à la future présidentielle. Une déclaration qui a fait bondir Sébastien Chenu, le vice-président du Rassemblement National. Il était l'invité d'Eliott Deval et vous, c'était ce matin sur Europe 1.
19: Concernant, mais finalement pas très étonnant, puisque en fait finalement M. Bagayoko dit tout haut ce que Jean-Luc Mélenchon pense tout bas. En fait, il dit sans filtre ce qu'est ce mouvement de la France insoumise, c'est-à-dire un mouvement violent qui ne compte pas respecter la démocratie. Et je pense qu'en fait la France insoumise porte ça en germe. Alors il dit n'importe quoi aussi. Il dit toutes les grandes réformes se sont faites via des insurrections populaires. Non, quand il parle de la prise de la Bastille, on parle de changement de régime. On ne parle pas d'une réforme. Une réforme, c'est l'abolition de la peine de mort, c'est le droit à l'avortement, ce sont des réformes de société. Mais là, on parle de changement de régime. Donc, en fait, il nous dit qu'il n'accepterait pas que la démocratie parle et qu'il faudrait que la population en appelle à ce changement de régime par la violence.
15: Le député Rassemblement National du Nord et vice-président de l'Assemblée, Sébastien Chenu, qui réagissait ce matin sur Europe 1 dans l'émission Eliott Deval et vous, aux propos polémiques du maire insoumis de Saint-Denis, Bali Bagayoko.
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2: Maëlle Laurent.
15: Est-ce la fin du cauchemar pour les passagers à bord du MV Hondus, ce navire touché par un foyer d'antivirus qui doit arriver tôt demain matin entre 4 et 6 heures locales au large des îles Canaries en coordination avec l'OMS. L'Espagne a finalement accepté le bateau de croisière. Laura Legault, bonsoir.
20: Bonsoir Maëlle, bonsoir à tous.
15: Le protocole de débarquement et de rapatriement des voyageurs a été détaillé aujourd'hui. Le navire ne va pas accoster exactement, il restera plutôt au large de l'île de Tenerife.
20: Oui, une équipe médicale à bord va évaluer les passagers avant de les autoriser à débarquer. Seuls les voyageurs asymptomatiques pourront être évacués. Ils devront porter un masque FFP2 et quitteront le navire par petits groupes, comme l'explique le ministre de l'Intérieur espagnol.
21: Le débarquement se fera par groupe de nationalité seulement quand l'avion sera sur la piste, prêt à partir.
20: Toutes les personnes à bord du navire sont considérées comme des contacts à haut risque par l'OMS. Conséquence, les passagers espagnols et britanniques seront placés en quarantaine à l'hôpital dans leur pays respectif. Les 5 Français, eux, seront rapatriés par avion puis examinés à l'Institut Pasteur. Selon les résultats, ils seront confinés à domicile ou mis à l'isolement à l'hôpital. Cette évacuation a suscité l'inquiétude des habitants de Tenerife. Alors les ministres espagnols de la Santé et de l'Intérieur ont tenu à rassurer.
21: Le dispositif de rapatriement empêche tout contact avec la population civile. Toutes les zones de transit seront isolées, il n'y aura aucun contact avec des personnes civiles.
22: Le risque de contagion pour la population est faible.
20: Le directeur de l'OMS est arrivé ce soir à Tenerife pour coordonner l'arrivée du navire.
15: Laura Legault pour Europe 1, merci. Toujours à l'étranger, Vladimir Poutine affirme que la guerre en Ukraine touche à sa fin. Le président russe a dénoncé le soutien des pays occidentaux à Kiev, accusé selon lui d'avoir intensifié la confrontation avec Moscou. Il reconnaît malgré ses déclarations que la situation reste grave et aucune avancée concrète vers un règlement du conflit n'a été annoncée. Au Royaume-Uni, le Premier ministre Keir Starmer déclare assumer la responsabilité des résultats qu'il juge douloureux aux dernières élections locales. Sanctionnées après bientôt 2 ans passés à Downing Street, la majorité travailliste a perdu de nombreux sièges en faveur notamment du parti anti-immigration Reform UK, et la fragmentation du paysage politique britannique s'étend. Les précisions depuis Londres de la correspondante Europe 1 à Londres, Sarah Menet.
23: Le grand perdant de ce scrutin a un nom, c'est celui du Premier ministre britannique, Keir Starmer. Son parti travailliste vient de perdre plus de 1300 conseillers municipaux en Angleterre et au Pays de Galles. Pour la première fois de son histoire, le Labour a aussi perdu sa domination au Senedd, le Parlement gallois. Face à cette débâcle, Starmer, s'il refuse de démissionner, reconnaît sa part de responsabilité 22 mois après son élection.
24: Ces résultats sont durs, très durs. Et j'en assume l'entière responsabilité. Lorsque les électeurs envoient un message comme celui-ci, cela n'affaiblit pas ma détermination à apporter le changement que j'ai promis. Au contraire, cela renforce ma détermination.
23: En Angleterre, le revers du Labour est aussi celui d'un système bipartite. Traditionnellement divisé entre les travaillistes et les Tories, le paysage politique britannique voit émerger de manière spectaculaire le parti anti-immigration et pro-Brexit Reform UK. Le parti de Nigel Farage vient de remporter plus de 1300 sièges de conseillers. Pour l'heure, Keir Starmer reste à Downing Street, mais certains, dans les couloirs de Westminster, se demandent désormais jusqu'à quand. Londres, Sarah Menei, Europe 1.
15: Un mot en bref du conflit au Moyen-Orient. L'Iran met une nouvelle fois en doute le sérieux de la diplomatie américaine dans les tractations en cours pour résoudre ce conflit. Donald Trump attend lui ce soir une lettre de Téhéran en réponse à sa dernière proposition de paix. Annonce du président des États-Unis qui ajoute, je cite, « On verra bien comment cela se passe ». Et puis, conséquences directes et immédiates de la guerre, allez-vous pouvoir partir en vacances l'esprit tranquille cet été? Pas sûr, en tout cas pour ceux qui ont décidé de prendre l'avion. Entre hausse des prix et crainte de pénurie, l'Union européenne veut à tout prix rassurer. Christopher Filok, la Commission européenne a annoncé hier une série de mesures relatives au stock de carburant.
21: Oui, première mesure annoncée, le tankering, désormais autorisé. Cette pratique consiste à faire voler les avions avec plus de kérosène que nécessaire et éviter de refaire le plein dans les aéroports où le carburant pourrait manquer. L'Union européenne lâche aussi du lest sur les annulations de vols. Jusqu'à présent, une compagnie qui supprime un vol en raison du prix du kérosène doit rembourser, mais aussi verser aux voyageurs des indemnités de compensation. Désormais, seul le remboursement du billet est obligatoire. L'Europe cherche par ailleurs de nouvelles sources d'approvisionnement, comme le kérosène américain appelé Jet A. Gérard Felzer, ancien pilote de ligne et président d'Aviation Sans Frontières.
0: On a deux types de kérosène, c'est le Jet A et le Jet A. Les Américains, eux, ont du kérosène dénommé Jet A, avec une température de congélation plus fragile, 40 degrés, alors que le Jet A1, c'est 47 degrés.
21: Un kérosène donc plus vulnérable en altitude, mais aussi moins coûteux. L'Union européenne cherche donc à rassurer les compagnies aériennes face à un risque de pénurie de kérosène. Jusqu'à 20 millions de voyageurs en Allemagne pourraient être affectés cet été par des annulations de vols. De son côté, la compagnie française Transavia avait annoncé la suppression de 2% de ses vols jusqu'à fin juin.
15: Christopher Filok pour Europe 1. Des difficultés également du côté de nos artisans. Plus de 1200 d'entre eux sont présents sur la célèbre foire de Paris. La 122e édition se tient jusqu'à demain soir. Ils se distinguaient en cette période de pouvoir d'achat en berne pour les Français. C'est ce qu'ils ont confié à Emma Ben-Youssef Sudarovitch. Elle s'est rendue pour Europe 1 à la porte de Versailles.
1: Entourée de ses sacs faits main en Île-de-France, Marie-Pierre regarde les allées clairsemées du pavillon. La créatrice le sent bien. Cette année, les clients se restreignent.
4: J'en vois plus qu'avant qui vont dire « J'ai un budget cette année, j'ai pris en liquide pour être sûr de ne pas dépasser ». Ça, c'est des choses qu'on ne voyait pas. On était vraiment sur de l'achat coup de cœur.
1: Derrière son stand, Adrien est à l'affût. Présent depuis 16 ans à la Foire de Paris et inventeur d'un casse-noix à air propulsé, il enchaîne les démonstrations pour attirer les visiteurs. Frileux lorsqu'il s'agit d'ouvrir le portefeuille.
5: Il faut argumenter, il faut dire que c'est fait en France. Voilà. Chaque petit argument va compter pour la décision finale. Il ne faut pas les lâcher. Ils ne se disent pas, tiens, je réfléchis. Puis finalement, ça, on l'entend toute la journée.
1: Pour séduire les clients, Xavier, coutelier dans Lyon, aurait bien voulu proposer des ristournes, mais il ne peut pas se le permettre.
6: J'ai besoin de gaz pour forger, d'essence pour me déplacer. Je ne peux pas répercuter des baisses de prix énormes parce que je suis à des prix déjà très bas.
1: Comme d'autres artisans, Xavier regrette d'être venu cette année et n'est pas encore certain de se réinscrire pour l'édition 2027.
15: Depuis la Foire de Paris, Emmanuel Ben-Youssef Sudarovitch pour Europe 1. Un mot de rugby à présent, le choc ce soir de la 23e journée de Top 14. Le RC Toulon mis en difficulté par le Stade Toulousain. Le score à la mi-temps 20-24. La suite de la rencontre est à suivre sur Canal+. Plus tôt dans la journée, c'était la défaite et la désillusion synonyme de relégation pour Montauban, dominé face à Montpellier 59-7. Et puis cette victoire française, toujours en rugby, mais du côté du 15 de France féminin, qui est en finale du tournoi des Six Nations. Ce sera face à l'Angleterre, samedi prochain à Bordeaux. Aujourd'hui, les Bleus ont largement dominé l'Écosse 69-28 avec 11 essais inscrits. Objectif désormais décrocher un premier grand chelem pour les Françaises depuis 2018. Défi qui s'annonce immense face aux championnes du monde, invaincues contre la France depuis 17 rencontres. Et puis une page de culture pour terminer. Si je vous dis bleu de travail, si je vous dis uniforme, eh bien l'exposition Sous toutes les coutures est faite pour vous, elle est actuellement présentée au Musée de la Poste à Paris et elle revient sur plus de deux siècles sur l'histoire du vêtement au travail. Sébastien Bordenave nous la présente.
7: Plutôt ignoré dans le monde paysan, propulsé à l'ère industrielle, pensé pour ceux qui sont au contact du public, le vêtement au travail est un vaste sujet. Dans l'exposition Sous toutes les coutures, une ordonnance de Louis XVI est affichée. Elle exige que les maîtres de poste et les postillons revêtent un habit bleu de roi. Un postillon était un conducteur d'attelage dans la poste chevaux, comme on l'appelait autrefois. L'uniforme au travail, c'est souvent une fierté. Une photo de 1896 montre Victor, chef des postes, et son frère Henri, gardien de la paix, tous les deux exhibent avec ostentation redingote et képi. Les habits accompagnent aussi parfois des petites révolutions. En 1848, les sergents de ville deviennent les gardiens de la paix. Leurs apparences évoluent. Sous toutes les coutures est d'abord un voyage historique dans l'habit du labeur. Leurs vêtements de travail raidis par la poussière et la sueur semblaient faire partie de leur chair. Fin de citation, c'était du Zola dans Germinal en 1885.
15: Merci à notre guide Sébastien Bordenave. Rendez-vous donc à l'exposition Sous toutes les coutures, exposition sur le vêtement au travail. C'est au Musée de la Poste à Paris jusqu'au 22 septembre. C'est un partenariat Europe 1. Est-ce un temps à aller au musée demain ? Question que je pose à Estelle Lafont. Estelle, place à la météo complète de votre dimanche. La réponse est oui, visiblement Estelle, puisqu'on peut, je crois, dire adieu au soleil demain.
8: Oui, Maël, sauf demain matin dans le sud-ouest. Sud-ouest qui se trouve d'ailleurs être la zone où il fera à la fois le plus beau et le plus moche demain. Une matinée calme et ensoleillée. Et puis soudain, dans l'après-midi, une grosse dégradation avec des orages parfois violents, notamment sur le Pays Basque, avec des rafales à 90 km/h. Et surtout de la grêle d'intensité notable, puisque Météo France prévoit des grêlons atteignant parfois 2 cm d'épaisseur. Faites donc attention à vos pare-brises de voitures et à vos parterres de fleurs. Ces orages concernent globalement tout le sud-ouest et avance vers l'est, découvrant d'ailleurs un petit arc proche de l'Atlantique entre la Vendée et le nord des Landes qui va profiter l'après-midi d'un petit retour d'éclaircies. Dans le sud-est, donc du Morvan à la Provence, eh bien, on a un régime de pluie. Demain matin, là aussi, pluie parfois dense mais qui se calme en deuxième partie de journée. Et puis enfin, du Grand Est à la frontière belge, on ne verra probablement pas le soleil de la journée avec un peu d'averse le matin mais un petit renforcement de celle-ci dans l'après-midi. Côté température, eh bien, pour clôturer ce bulletin, comptez demain une fourchette assez petite pour tout l'hexagone entre 8 et 13 degrés.
15: Merci Estelle Lafont et rendez-vous demain sur l'antenne d'Europe 1. Europe 1 Weekend se poursuit dans quelques instants avec de la politique jusqu'à 22h30. Les dynamiques de début de campagne présidentielle, pas mal de remous à gauche notamment. Entre les dernières déclarations de Bali Bagayoko, la démission de Boris Vallaud de la direction du Parti Socialiste ou encore les réactions à la candidature de Jean-Luc Mélenchon, on y revient avec le politologue Luc Gras dans le prochain quart d'heure. Vous ne bougez pas, on revient juste après ça.
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15: Maëlle Laurent. Bonsoir à vous, Luc Gras.
27: Bonsoir.
15: Vous êtes politologue, auteur également du livre La démocratie en péril, avec une semaine encore très politique qu'on va disséquer ensemble. Cette campagne présidentielle désormais bel et bien lancée et qu'on n'arrêtera plus jusqu'au premier tour. Commençons, si vous le voulez bien, avec un coup de projecteur à gauche. Cette déclaration de la nouvelle star des Insoumis, le maire LFI de Saint-Denis, Bali Bagayoko, qui n'en finit plus de faire parler de lui et qui annonce la couleur. Soit c'est eux, soit c'est nous. Comprendre que le match de la présidentielle va se jouer entre la France insoumise et le Rassemblement national. Est-ce, Luc Gras, une vision réaliste ou extrêmement simpliste de l'équation en cours ?
27: C'est une vision intéressée. On comprend bien que, et pour LFI et pour le Rassemblement national, le meilleur adversaire, c'est l'autre. Que dès lors qu'il y aurait un autre candidat, ni LFI ni RN, il aurait toutes les chances de gagner. Donc oui, le match n'est pas plié, le match est annoncé RN-LFI, mais vous savez bien que sous la Ve République, c'est rarement le favori un an auparavant qui finit par gagner à l'arrivée.
15: Et accessoirement, les Français, une majorité de Français, n'en veut pas de ce match entre LFI et le RN.
27: Vous avez parfaitement raison. Non seulement une majorité de Français n'en veut pas, et ceci depuis longtemps, mais plus encore, certaines études d'opinion montrent que 42% des Français attendent un candidat qui, pour l'instant, ne serait pas dans le champ des possibles. Donc vous voyez qu'il y a vraiment une incertitude sur cette élection. Il y a un ras-le-bol global des Français, une colère, une lassitude, etc. Mais il y a une solution qui ne semble pas si évidente pour les Français.
15: Alors le RN qui survole les sondages, qui sera au second tour sans prendre trop de risques, mais sur quelle ligne? Il y a eu le grand meeting à Mâcon du RN la semaine dernière, Jordan Bardella qui drague les patrons, Marine Le Pen qui fait plutôt les yeux doux aux salariés. Comment est-ce qu'ils se sont mis eux aussi à faire du « en même temps » au Rassemblement National?
27: Alors je crois que c'est pas seulement du « en même temps », dans les faits c'est du « en même temps », mais c'est aussi une sensibilité politique réelle. Marine Le Pen, elle a une vraie dimension un petit peu, on va dire, sociale, tandis que Jordan Bardella, il appartient à la génération d'après, il est beaucoup plus inspiré par les expériences plus libérales. Donc je ne crois pas qu'il y ait véritablement au départ une répartition des tâches qui serait un peu cynique. Il y a vraiment deux tempéraments différents. Le tout est que c'est vrai que ça rapporte beaucoup de voix puisque ça permet de ratisser à la fois les classes populaires du RN, notamment dans le nord de la France, et puis les électeurs RN du sud qui sont beaucoup plus libéraux, beaucoup plus hauts dans les catégories socio-professionnelles. Et donc, pour l'instant, ça permet de rassembler.
15: Mais ça ne fait pas une colonne vertébrale absolument cohérente.
27: Exactement, parce que est-ce que ça peut durer? Non. Tout l'enjeu de l'élection présidentielle pour les adversaires du RN, ce sera justement de leur demander de préciser encore davantage quelle est leur ligne, quelle est, comme vous l'appelez, la colonne vertébrale.
15: Alors, je continue le match RN-LFI. Du côté LFI, vous faites une forme de parallèle entre cette aura de Bali Bakayoko dont je parlais à l'instant et la déclaration de candidature il y a une semaine de Jean-Luc Mélenchon. Est-ce que vous pouvez nous expliquer?
27: Tout à fait. Alors l'explication, elle repose sur trois points. Pourquoi Jean-Luc Mélenchon a annoncé si rapidement finalement sa candidature? Personne n'était dans la confidence, sauf ses très proches. Trois raisons. Au mois d'août, il va avoir 75 ans. Vous comprenez qu'annoncer sa candidature à 75 ans, c'est-à-dire qu'il finira à plus de 80 ans, c'est pas forcément facile. Mais vous mettez aussi l'accent sur quelque chose d'essentiel, c'est la montée en puissance de Bali Bakayoko. Dans les banlieues, il suffit d'aller se promener un petit peu dans les banlieues pour voir que la nouvelle égérie, le nouveau leader des banlieues, eh bien c'est Bali Bakayoko, tout simplement parce qu'effectivement, il incarne beaucoup plus la France nouvelle, soi-disant, de Jean-Luc Mélenchon, que Jean-Luc Mélenchon, la nouvelle France, pardon, la nouvelle France. Et donc, il était en train, et les études d'opinion le montraient, non seulement maintenant il rentrait dans les sondés, mais il n'était pas si mal placé, et il monte. Et donc, évidemment, Jean-Luc Mélenchon, qui est un vieux politique, un vieux briscard, a compris qu'il y avait un danger que Bakayoko monte davantage. Il n'y a pas que Bakayoko, il y avait aussi Ruffin qui commençait à faire un petit peu de bruit médiatique. Et donc, il y a eu cette nécessité pour Jean-Luc Mélenchon d'éteindre tout de suite toute velléité d'un autre candidat que lui à l'élection.
15: Mais
27: la troisième explication de cette candidature subite de Jean-Luc Mélenchon, c'est que l'explosion à gauche était prévisible, hein, entre tous les candidats au sein des Verts, au sein du Parti Socialiste, et qu'il s'est dit qu'évidemment, le dicton d'ailleurs qu'il a cessé de développer, à savoir, nous on a une ligne qui est claire, un candidat et un parti, etc., on est tous dans l'alignement, eh bien c'est vrai qu'en ce moment, le contraste entre la gauche de gouvernement non LFI et LFI, à cet égard, est frappant. LFI est en ordre de bataille, la gauche de gouvernement ne l'est pas.
15: On va y venir dans un instant à cette gauche non LFI, mais Luc Gras, vous avez dénoncé la façon même dont Jean-Luc Mélenchon a été désigné. Alors, même s'il avait proposé lui-même de s'auto-remplacer pour cette fois-ci, il conserve quand même une forme de légitimité indéniable dans son camp. Ça, vous ne pouvez pas être en désaccord avec ça.
27: Alors, qu'il ait une légitimité au niveau de son camp, c'est une évidence. Mais la légitimité au niveau d'un camp en termes de popularité ne signifie pas automatiquement d'investir la personne. Et c'est vrai que très attaché, comme vous le savez, aux valeurs de la démocratie, je n'ai pas été le seul à être choqué de cette auto-désignation en réalité. Ils ont inventé une sorte d'intergroupe. En réalité, l'intergroupe, d'habitude, c'est un intergroupe entre les parlementaires de différents horizons proches, mais c'est ça que ça veut dire un intergroupe. Et là, on sort de la botte cette idée d'un intergroupe avec donc les élus LFI et maintenant quelques nouveaux maires, dont Bagayoko d'ailleurs. Eh bien, moi j'ai trouvé que pour un parti qui entend renouveler la démocratie à travers une sixième république, ça commençait bien mal avec cette auto-désignation de Jean-Luc Mélenchon comme candidat à l'élection présidentielle.
15: Alors, la gauche tenait les filles, vous en parliez, le candidat n'est pas évident, la ligne n'est pas évidente, l'attitude des insoumis n'est pas évidente, sauf que désormais, on lave encore un peu plus son linge sale, si je puis dire, et sans jeu de mots, sur la place publique. Que pensez-vous, Lugra, de ce coup d'éclat de Boris Vallaud, patron des députés PS à l'Assemblée, qui a annoncé hier son départ de la direction du parti ?
27: Le patchwork qui était déjà le Parti Socialiste continue de se diviser, et donc plus il se divise, plus finalement ça fait le jeu dans un premier temps de LFI, mais je dirais qu'il vaut mieux que la crise se fasse maintenant, on est quand même encore à peu près à un an de l'élection présidentielle, la gauche donc de gouvernement a encore peut-être le temps de se réunir, mais c'est vrai qu'actuellement c'est assez désastreux, il y a une dizaine de candidats de sensibilité socialiste, et dans cette affaire-là, je pense que, évidemment, en termes électoraux, c'est très mauvais. Vallaud probablement se positionne par rapport à Faure dans la perspective de récupérer le Parti Socialiste. Hollande, lui, fait son chemin de son côté et finalement, il peut devenir le plus petit dénominateur commun.
15: Et c'est ce que vous dites, cette difficulté au sein du Parti Socialiste, elle fait le jeu de François Hollande d'une certaine façon en vue d'une candidature.
27: C'est une évidence, il est revêtu d'une triple légitimité. Il a été président de la République, il est, par définition, il a été toute sa vie transcourant, hein. Et puis il a finalement pas d'ennemi véritable au sens où il y aura un saut de génération après François Hollande, d'ailleurs on le voit avec Vallaud, Faure, Glucksmann, etc. Donc tous peuvent se dire, autant prendre Hollande, ça nous préserve pour la prochaine élection. Donc c'est vrai qu'il peut apparaître comme le plus petit dénominateur commun. Et puis les Français ont la mémoire courte, ils ont un peu oublié. Et puis lui, il a une vraie envie, c'est d'en découdre avec cette présidentielle à laquelle il n'a pas pu se présenter la dernière fois. Il a une revanche à prendre sur le macronisme.
15: Le problème de Boris Vallaud, c'est la tenue d'une primaire de la gauche en octobre. Olivier Faure y semblait favorable. Cette primaire, est-ce que vous la voyez comme une solution, comme un problème ou alors carrément comme une impasse ?
27: Je la vois comme une impasse. Depuis des mois, j'annonce que ce sera difficile d'organiser une primaire, non seulement parce que tous ne sont pas d'accord pour l'organiser, c'est quand même le béaba quand on organise une primaire, c'est que tous soient d'accord pour l'organiser. Et ensuite, et notamment la dernière fois avec Hamon, on a vu que c'est pas parce que vous avez un vainqueur d'une primaire qu'il y a une dynamique qui se met derrière lui pour aller à la victoire. Donc je pense que les sondages...
15: Ça a été encore pire quand il n'y a pas eu de primaire la fois d'après, hein.
27: Oui, tout à fait. Et vous avez vu le résultat, c'était pas mieux.
15: Moins de 2%.
27: Mais concrètement, les sondages, les études d'opinion à l'approche de l'élection vont faire que naturellement, un candidat va se détacher et il sera le candidat donc de cette partie de l'échiquier politique.
15: L'équation globale, elle se joue également au centre. Édouard Philippe et Gabriel Attal, le premier réunit ses cadres demain à Reims. Le second continue la promotion de son livre avant un grand meeting prévu à la fin du mois. On pouvait penser que le match des anciens premiers ministres était déjà plié au profit du maire du Havre, très largement réélu il y a un mois et demi. Et pourtant, on a l'impression qu'Édouard Philippe ne rentre pas dans le match, qu'il se tient à distance. Est-ce qu'il ne va pas finir par payer cash cette discrétion ?
27: Il y a un vrai risque, il n'est pas juppéiste pour rien, hein. Rappelez-vous, Alain Juppé était aussi favori, et puis par manque peut-être d'appétence ou d'envie d'en découdre, il est resté sur son Aventin. En politique, c'est une assez grave erreur de rester sur son Aventin, surtout quand on a quelqu'un comme Attal qui vous dispute le même électorat. Il est parti d'une force et d'une puissance, il a réussi son pari du Havre à être réélu, et il a été courageux à cet égard, et ça a été payant. Il a deux atouts, Édouard Philippe, son image, il est plus policé, il est fait d'expérience, il est ce qu'on pourrait dire la droite orléaniste, c'est-à-dire une droite un petit peu, vous voyez, sérieuse. Il a un deuxième atout, c'est qu'il a un véritable parti avec des élus. Il y a des élus Horizon. Mais par contre, Attal, de l'autre côté, semble avoir plus d'envie et il a une vraie vivacité. Tous les jours, il invente une nouvelle proposition et on sent qu'il n'a pas tellement de limites d'ailleurs dans cet espace-là. On ne sait plus trop s'il est à droite, à gauche, au centre. On voit qu'il a de la vélocité et si il continue d'attaquer Édouard Philippe, celui-ci va être obligé de réagir.
15: Est-ce que vous croyez à cette forme de pacte qui se profile entre les deux, à savoir que le mieux placé dans les sondages finira par se désister pour l'autre, pour empêcher à tout prix un second tour RN-LFI ?
27: Alors je parle au conditionnel, mais c'est ce qui se serait dit entre eux quand ils ont échangé. Le mieux placé en janvier pourrait se voir soutenu par celui qui serait derrière. Ceci dit, c'est assez logique, parce que si les deux partent au combat, alors ils n'ont aucune chance, ni l'un ni l'autre, d'être au second tour.
15: Tiens, il y a aussi une ex-premier ministre qui a fait parler d'elle cette semaine, qui a même démissionné de la direction de Renaissance, Elisabeth Borne. D'accord, ça n'a pas fait trembler la République, mais est-ce que ça dit quelque chose de la fragilité du socle central et de l'après-Macron ?
27: Et de M. Attal, parce que M. Attal, il a un certain talent. Mais je dirais, comme disait Staline à l'égard du Vatican, Attal, combien de divisions ? Et alors, Elisabeth Borne, encore plus, elle est vraiment suivie que par elle-même.
15: Et lui aussi, enfin, en tout cas, pour l'instant, à quelques exceptions près. Vous dites, Lugra, de toute façon, rien n'est joué tant que les Français restent majoritairement indécis. Vous estimez qu'il y a 4 Français sur 10 qui ne sont pas encore dans le match de la présidentielle. Et vous citez cette quantité de Français qui espèrent qu'une nouvelle figure pourrait émerger, un homme ou une femme providentielle. Est-ce que vous avez des noms sous vos radars, Lugra ?
27: Non, mais j'ai un profil. En général, le nouveau président de la République, c'est l'exact contraire du précédent. Donc si on reprend Emmanuel Macron, il faudra quelqu'un de plus âgé, il faudrait quelqu'un avec plus d'expérience politique, avec probablement un ego moins surdimensionné, et qui s'inscrirait quand même dans la tradition gaulo-mitterrandienne en politique étrangère.
15: Tiens, j'en ai 2 à vous soumettre pour terminer. Un profil de type Natacha Polony, par exemple, journaliste, ancienne enseignante, souverainiste, qui n'a pas dit non quand on lui a posé la question cette semaine. Est-ce qu'elle pourrait correspondre d'une certaine façon à ce portrait robot ?
27: Elle n'a pas véritablement annoncé sa candidature. Elle a un autre atout, c'est que c'est une femme. Et vous remarquerez que dans le monde actuellement, celles qui agissent et qui sont courageuses sont plutôt ces dames, sans démagogie. Hein, vous voyez, au niveau européen, même au niveau mondial. Mais je ne crois pas qu'une excellente chroniqueuse puisse être forcément une très bonne candidate.
15: Il y a aussi Philippe Devilliers, hypothèse évoquée aujourd'hui même, mise sur la table par Florian Philippot, l'ancien numéro 2 du FN, qui s'est déclaré ce samedi tout en expliquant qu'il se retirera immédiatement si le Vendéen se lance dans la course.
27: Je crois que Philippe Devilliers enrichit également le débat politique dans notre pays. Ce sont des personnalités, Natacha Polony, Philippe Devilliers, ils ont quelque chose à dire et c'est tout à fait intéressant. Mais je ne crois pas que sur les thèses de Devilliers, vous ayez une majorité dans ce pays aujourd'hui.
15: Eh bien, on est obligé de s'arrêter là. Merci à vous, Lugra, politologue et auteur du livre La démocratie en péril. Merci d'avoir été avec nous. 22h30 sur Europe 1, l'heure de démarrer, d'ouvrir cette libre antenne de l'amour et du lien. Avec vous, Valérie, 2h30 d'échange avec les auditeurs. Et peut-être vous n'êtes pas toute seule ce soir.
3: Et surtout, une émission spéciale Famille Europe 1. Et vous ne pouvez pas savoir, mais je sais que les auditeurs le savent, parce que je l'ai beaucoup dit cette semaine et ces derniers temps, je suis honorée de recevoir Marie-Estelle Dupont, qui a écrit L'Antimère aux éditions Albin Michel, que vous connaissez, chers auditeurs, puisque Marie-Estelle a son émission tous les après-midi, si on en parlait, de 15h à 16h. C'est bien ça, Marie-Estelle ?
12: Avec son main des arbres. Merci. Voilà. Ben moi, je suis très honorée que vous m'ayez invitée, Valérie. Merci beaucoup.
3: Surtout que ce n'est pas la première fois qu'on est en studio ensemble.
12: Non, on a parlé d'amour déjà. On a déjà il y a un peu moins de 2 ans.
3: C'est ça, exactement. Comme quoi, quand les chemins doivent se croiser, ils se recroisent, puisque maintenant, vous faites partie de la grande famille Europe 1. À l'époque, vous étiez invitée comme experte.
12: Passer la soirée à parler d'amour sur Europe 1, c'est sympa comme programme pour un samedi soir.
3: Et même à parler d'amour tout court, hein, tout le temps, en fait, hein, parce que c'est ça l'important. Alors Maëlle, les infos, c'est important aussi, donc on va se retrouver à 23h. Voilà, bah oui, malheureusement.
12: Un peu moins d'amour, ouais, dans l'actu.
3: On aimerait bien, mais bon, c'est
15: un peu pieux. Mais je viendrai avec tout mon amour dans une demi-heure.
3: Voilà, exactement. À tout à l'heure, Maëlle Laurent.
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0: Bonjour et bienvenue dans votre Libre Antenne, émission spéciale La Grande Famille Europe 1. Nous partageons ce soir vos expériences avec Marie-Estelle Dupont, psychologue clinicienne qui accompagne des patients de la naissance à la fin de vie, autrice de plusieurs ouvrages, dont le dernier, L'Antimère, édité.
1: Ah, c'est pas le dernier.
0: Ah, c'est pas le dernier ? Il y en a eu encore un autre.
1: Il y en a eu deux autres depuis.
0: Oh là, bah alors moi je suis pas du tout à la page. Là. Alors c'est quoi les autres ?
1: Alors après ça, j'ai écrit un livre sur le divorce et ensuite j'ai publié Être parent en temps de crise, qui est en fait le fruit de mon travail pendant le Covid, où j'ai vu et constaté la dégradation de la santé mentale chez les jeunes. Ouais. Et donc, être parent en temps de crise, c'est à la fois un essai politique sur l'évolution de la société depuis 40 ans, qu'est-ce qui se passe pour que les gens aillent si mal, et des clés pour les parents sur les différents stades de développement de l'enfant, comment aider nos jeunes à trouver leurs repères et à trouver leur chemin dans un monde algorithmisé au possible.
0: Ah oui, ça c'est clair et c'est fondamental.
1: Voilà,
0: surtout.
1: Donc c'est pas le dernier, mais par contre il vient de ressortir en poche, donc
0: c'est pour ça que vous avez cru que c'était le dernier, j'ai confondu. Donc vous pouvez nous poser vos questions au 01 80 20 39 21, numéro non surtaxé de notre standard. Nicolas est là pour prendre vos appels. 739 21 75 centimes plus coût du SMS et le numéro de téléphone pour que vous nous laissiez vos réactions pendant l'émission. Vous le savez, libreantenne@europe1.fr, c'est notre adresse mail. Esteva est à la réalisation. Je suis, comme vous le savez, à votre service et j'en suis ravie. La Libre Antenne de ce samedi soir sur Europe 1. C'est tout de suite.
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0: Marie-Estelle, vous avez raconté votre vie de famille, en tout cas dans ce livre que moi je dévore en ce moment, qui est donc L'Antimère. J'en parlais tout à l'heure, même si c'est pas le dernier, mais en tout cas il ressort un peu, je vous l'avais dit. Est-ce que cette vie de famille que vous avez eue, pour le moins souffrante, a fait de vous la psy que vous êtes et que vous nous permettez d'entendre tous les jours sur Europe 1 cette année?
1: Oui, bien sûr, et il est un peu particulier ce livre parce que parmi les différents ouvrages que j'ai écrits, c'était évidemment des ouvrages écrits par la psychologue, donc des essais de psychologie, que ce soit se libérer de son moi toxique, être parent en temps de crise, etc. Et donc L'Antimère, bah, ça a été difficile d'en accoucher parce que là, c'était Marie-Estelle qui se dévoilait, la petite fille à qui pourtant on avait toujours dit de se taire. C'était un peu particulier de faire cet exercice de dévoilement et pourtant je sais à quel point les patients qui vivent des histoires comme ça, des histoires de très très grande violence avec le parent du même sexe, que ce soit des fils dont le père est jaloux ou des filles qui se font littéralement massacrer par leur mère, ils ont besoin justement qu'on les prenne un peu par la main et donc ce récit c'est à la fois un témoignage et en même temps le regard que porte la psychologue que je suis devenue sur le parcours pour justement ne pas faire de ce livre un réquisitoire. C'est pas un livre que j'ai écrit contre, c'est un livre que j'ai écrit pour moi et pour les personnes qui ont ce chemin. Parce que l'idée qu'une mère puisse ne pas aimer son enfant, c'est un tabou, on a du mal à le comprendre, à l'entendre, parce qu'on est des mammifères et que les mammifères, bah, la survie de l'espèce, elle dépend de l'attachement entre le petit et sa figure d'attachement principal qui est la mère. Donc on n'imagine pas une lionne ou une maman chat qui s'en prendrait à son petit. Donc depuis Vipère au Poing, il n'y avait rien eu là-dessus, parce que c'était vraiment un impensé de la psychologie. On avait pu penser les pères pervers et les pères incestueux un peu, et on commence à se représenter cette violence du père possible. En revanche, l'idée qu'une mère puisse détester son enfant, on se dit, mais elle a porté 9 mois, pourquoi elle voudrait sa mort, en fait? Donc voilà, donc c'était difficile, mais ça a été vraiment motivé par le fait que j'avais tellement de patientes, en fait, qui avaient des clés en main quand elles comprenaient qu'il pouvait y avoir une notion de jalousie et de retournement contre l'enfant, de l'amour que l'enfant porte à la mère, que bah, finalement je l'ai écrit. Je l'ai terminé avec un de mes enfants dans le porte-bébé parce que j'ai fait la dernière relecture pendant le confinement. Je venais d'accoucher de mes jumeaux et je me rappelle de la dernière relecture avant l'envoi à l'imprimeur, enfin pour l'impression, avec un de mes bébés qui est contre ma poitrine, donc le dos, il tourne le dos à l'écran et il est contre moi. Et je me dis, ce livre, c'est aussi pour que mes fils démarrent une vie libre. Et que l'inconscient soit suffisamment conscientisé pour qu'il y ait le moins de répétition, parce qu'on sait que la souffrance est mère de souffrance, et je veux que tout ça soit derrière, parce que maintenant c'est une nouvelle histoire qui s'écrit dans la famille.
0: Est-ce que l'instinct maternel, c'est naturel ou pas finalement ?
1: Alors je crois que l'attachement, les lois de l'attachement, on les a beaucoup étudiées, et que l'immense majorité des mères, avec des angoisses, avec des moments difficiles, bien sûr, avec de l'ambivalence, répondent à cette loi de l'attachement. Et donc, l'ocytocine fait son travail et que le cœur maternel, dans l'immense majorité des cas, même avec beaucoup de maladresse, s'ouvre à la vie. Parce que c'est contre nature de s'y fermer. En revanche, les pervers se reproduisent et il peut arriver qu'une femme soit perverse, qu'elle ait une fille et qu'elle voit cette fille comme l'ennemi à abattre parce que cette petite fille pourrait prendre une part de l'attention des hommes de la famille. Donc, il va falloir œuvrer pour mettre le père hors d'état d'aimer et faire en sorte que cette petite fille soit tellement coupée des autres et tellement coupée d'elle-même qu'elle obéisse comme un petit robot à tout ce que lui demande sa mère et vive au rythme des humiliations et des sévices psychiques et physiques. Et puis un jour, c'est ça que je veux dire dans ce livre, c'est qu'un jour, on s'en va, et puis on peut se reconstruire, et puis ça prend du temps. Mais il y a des cadeaux de la vie. On va en parler dans cette émission, parce que pour moi, ce livre, c'est un livre d'espérance. Moi, je suis hyper heureuse d'avoir 3 garçons, je suis hyper heureuse d'être leur maman, et je suis hyper heureuse de connaître la fatigue de la maternité. Donc, ce que je veux dire, c'est qu'il n'y a pas de fatalité.
0: Il n'y a pas de malédiction.
1: Il n'y a pas de fatalité. Il y a des choses extrêmement difficiles qui vraiment vous donnent envie de vous foutre en l'air ou voilà et qui vous font tomber malade, mais tant qu'il y a de la vie, il y a toujours la possibilité de tirer quelque chose de ce qu'on a vécu et d'en faire autre chose.
0: Donc les perverses narcissiques n'enfantent pas forcément des enfants qui vont devenir des pervers narcissiques. Alors, je le dis parce qu'on a beaucoup d'auditeurs dans la Libre Antenne qui nous posent souvent la question quand il y a des petits-enfants qui vivent, par exemple, on a eu le cas il y a 15 jours, avec une maman pervers narcissique.
1: Non, bien sûr que non. En revanche, plus l'enfant va être hypersensible et empathique,

0: contre une psychose ou contre un état encore plus pathologique, mais pour moi, si vous voulez, la perversion narcissique est un choix, c'est un aménagement défensif. Et c'est pour ça que je répète souvent à l'antenne d'Europe 1, il ne faut pas confondre le mal et la maladie. Le bien et le mal, c'est une catégorie spirituelle, c'est une catégorie morale. La maladie mentale, c'est une autre catégorie. Parfois, les deux se rencontrent. On peut être malade et faire le mal. Et puis, on peut souffrir d'un trouble anxieux, dépressif, d'un alcoolisme et ne pas du tout vouloir nuire à son enfant. Et donc, venir appeler Valérie Darmon, appeler Marie-Estelle Dupont ou une de nos consœurs et dire « Aidez-moi parce que je suis en train de plonger et je ne veux pas que mes enfants aient une maman qui va mal. » Et j'en connais plein. Et à contrario, on peut ne pas avoir l'excuse de la maladie mentale, comme c'est le cas de ma pauvre mère, et pourtant jouir de détruire sa famille, donc jouir de détruire ce qu'on a porté, ce qui semble impensable, parce qu'on porte nos enfants 9 mois, donc on se dit pourquoi détruire et diviser ce qu'on a tellement réclamé, puisque ma mère ne travaillait pas, elle élevait ses enfants, enfin elle élevait. Et donc elle a consacré sa vie
1: et
0: à détruire sa famille.
1: Cinq enfants en plus, cinq enfants.
0: Alors dans le livre, je dis cinq enfants, en fait on est quatre, mais parce que j'ai fait des aménagements de prénoms, de lieux, pour protéger évidemment mes frères.
1: Famille.
0: Donc je considère que je leur ai pas demandé leur avis pour publier ce livre et que j'expose quand même notre vie de famille. Donc pour qu'on ne puisse pas attribuer quelle phrase est venue de qui, parce que toutes les phrases prononcées sont vraies, j'ai rajouté un frère et j'ai changé les prénoms.
1: Votre mère, vous pensez qu'elle a été consciente à un moment donné du mal qu'elle faisait ?
0: Bien sûr, elle en jouissait. Elle en jouissait du mal qu'elle faisait, mais toujours avec ce narratif de « je suis la victime » et « si un enfant s'éloigne de moi, je suis abandonnée, donc c'est bien la preuve que je suis la victime ». Énormément de chantage au suicide. Et mes grands-mères étaient, aussi bien sa mère que la mère de mon père, étaient dépassées, terrifiées, avaient très bien compris en fait la perversité de ma mère. Mais elle a réussi à tellement mitridatiser mon père et à tellement le mettre sous emprise qu'aujourd'hui encore, mon père vous dit « non, mais elle est malade, elle est stressée, elle est fatiguée, elle est déprimée ». Il y a une impossibilité de penser le pervers quand vous êtes pris comme ça dans la nasse depuis autant d'années, en fait.
1: Et la famille autour, justement, puisque ce soir nous parlons famille, est-ce qu'elle a protégé les enfants ?
0: Alors moi, j'ai pas du tout été protégée. Je suis arrivée déjà 10 ans quasiment après mes 3 frères. À part mes 2 grands-mères qui avaient vu, qui voyaient quand même une partie de ce qui se passait, j'ai plutôt été complètement isolée par l'écart d'âge avec mes cousins, cousines et mes frères, et par le fait que maman étant une très grande séductrice, mes cousins vous disent, je l'appelle Isabelle dans le livre, donc on va dire tante Isabelle, elle est tellement sympa, elle est pas conventionnelle. Ah, ça c'est sûr, oui, je vous confirme qu'elle est pas conventionnelle, oui, me nettoyer les oreilles avec des épingles à chignon, je vous confirme que c'est pas banal. Elle arrivait à voir les gens. Et comme moi, j'étais prise dans un syndrome de Stockholm où je défendais ma mère, où je couvrais ma mère, où je disais « mais non, mais vous comprenez pas, elle va mal ».
1: Vous vouliez la sauver.
0: Je voulais tellement la sauver, je me disais « mais elle a raison, c'est papa qui l'aime pas assez », etc. Ne comprenant pas que ça ne justifie pas, quand bien même, de se déchaîner sur une petite fille et de quasiment lui raser la tête parce qu'elle perd ses cheveux, en fait, je ne m'aidais pas. C'est-à-dire que moi, je la couvrais, donc j'ai retardé aussi le moment de prise de conscience. Et puis, quand il y avait des adultes qui voyaient...
1: Mais vous ne saviez pas que vous fonctionniez comme ça à l'époque. Vous vouliez l'amour de votre mère.
0: Non, aussi. Moi, je voulais que ma mère ne se tue pas.
1: Et qu'elle aille bien. Oui.
0: Moi, je voulais que ma mère ne se tue pas. Je me disais, si je l'aime assez, elle va redevenir normale. Donc, j'ai passé mon enfance à me sentir en échec. Voilà, parce que plus je grandissais, plus je devenais une jeune fille. Donc, plus j'échappais au pervers, potentiellement, parce que je pouvais devenir attirante. Et plus elle me massacrait. Et donc, comme moi, je ne comprenais pas la perversité, je me disais, mais si elle s'acharne encore plus sur moi aujourd'hui, c'est que, en fait, je fais pas bien. Et puis, à un moment donné, je suis quand même rentrée dans le bureau d'une psychologue parce que je voulais devenir psychologue, on se demande pourquoi. Et je lui ai dit, moi, je vais bien, mais je crois que je vis des trucs pas normaux dans ma famille. Et comme je veux devenir psy et me marier et que je veux pas que mon mari souffre et que je veux être une bonne psy, il faudrait que vous m'aidiez à comprendre ce qui se passe dans ma famille. Et elle met tout de suite le mot... maltraitance, non-assistance à personne en danger en parlant de mon père. Et donc, en fait, elle me met des mots très, très forts. Et donc, moi, je suis en état de sidération et je me dis, mais complètement, mais qu'est-ce qu'elle raconte ? Elle comprend rien, en fait.
1: De quoi elle me parle ?
0: De quoi elle me parle, en fait. C'est juste que ma mère est triste et j'ai plutôt de la chance qu'elle s'en prenne à moi parce que du coup, elle s'en prend pas à mes frères. En fait, moi, j'étais contente qu'elle me fasse du mal parce que je me disais, au moins, papa et mes frères sont protégés du mal. Voilà, donc je pensais que de prendre le mal à l'intérieur de moi, ça allait les protéger. En fait, ça lui a donné encore plus carte blanche, quelque part, parce que personne ne lui a mis de limite. Et quand il y avait des professeurs, ma prof de piano, ma prof de danse, des enseignants à l'école qui s'inquiétaient parce que j'étais très

0: très maigre, parce que j'avais l'air très fatiguée, parce que j'étais tout le temps malade, parce que j'avais des otites à répétition. Ma mère avait évidemment la technique du pervers, donc elle prenait rendez-vous, elle arrivait très éplorée, pas maquillée, en disant « vous savez, je suis très inquiète, Marie-Estelle ne va pas bien, elle se fait trop de soucis pour ses notes ». Et donc, en fait, elle avait bousillé la possibilité de trouver de l'aide.
1: À partir de quel âge on peut remettre en question la mère, Marie-Estelle ?
0: Alors, je pense que ça, c'est un... Et pour les auditeurs d'Europe 1, c'est vraiment important, ça. Tout va dépendre de l'environnement. C'est-à-dire que si vous avez un papa qui est capable de dire « je vois, je ne consens pas, donc je divorce, et au moins il y aura un foyer où mes enfants seront en sécurité », l'enfant a la référence que quelque chose d'autre existe. Pour un enfant, ce qu'il vit avec sa mère, c'est la norme. Donc ça n'est questionnable que s'il a autre chose. Et moi, j'avais beau avoir des grands-mères qui, en vacances, m'offraient plein de tendresse, plein d'amour, mais c'était des... Mais c'est des amours, mes deux grands-mères, elles avaient vécu des choses épouvantables pendant la guerre, les deux. Et c'était des amours de femmes, elles étaient d'une douceur et d'une tendresse incroyable et d'un courage. Mais c'était pas suffisant ces moments-là pour que je puisse me dire que ma mère avait tort, que ma mère était méchante, que ma mère était jalouse. Donc j'ai mis beaucoup de temps. Si mon père m'avait protégée, je le vois bien chez les patients qui m'amènent une enfant en me disant voilà, mon ex-femme, je l'ai quittée parce que voilà ce qui se passait, etc. Elle a mis ma fille dehors, elle avait 9 ans, j'étais pas là, et puis elle a passé la nuit dehors, à l'extérieur de l'appartement, etc. Quand il y a un des parents qui dysfonctionne et que l'autre se positionne, pour l'enfant, ça va beaucoup plus vite. J'aurais certainement gagné une vingtaine d'années en termes de problèmes de santé et de confiance en moi. J'ai totalement pardonné à mon père, mais c'est factuel. Si l'autre parent, il se positionne et qu'il joue son rôle de tiers séparateur, bah, ça va quand même plus vite et l'enfant, il peut remettre en question. Après, à l'adolescence, quand vous commencez à avoir des amis qui ont des familles différentes, il y a quand même des choses qui commencent à bouger dans votre tête. Et puis, très souvent, vous développez des symptômes à l'adolescence avec des familles comme ça. Donc, de par votre anorexie, ou de par des scarifications chez certains, ou de par une descente aux enfers dans la drogue, il va peut-être y avoir des interventions de psychiatres qui vont pouvoir mettre le doigt sur une maltraitance. Moi, j'ai eu la chance d'avoir cette envie d'être psy. Du coup, je me suis dit, pour être psy, il faut consulter. Donc, j'ai été consultée tôt. J'ai eu la chance d'avoir mes grands-mères. J'ai eu la chance d'avoir la foi. Donc j'ai toujours eu l'idée qu'il y avait autre chose.
1: Vous en parlez beaucoup dans votre livre, hein, de ce père de substitution d'une certaine manière. Vous êtes rentré dans la foi par la vie des saints, c'est ce que vous expliquez. Et en fait, notre vrai père, c'est Dieu le Père. Pour les croyants, évidemment, et je pense à nos auditeurs non-croyants, hein, aussi.
0: Oui, puis moi j'avais vraiment la figure de la Sainte Vierge qui était, qui était pour moi
1: très
0: vraiment
1: présente.
0: Bah oui, c'était une projection qu'il existait quelque part, une mère secourable et qui consolait, en fait. Donc j'ai eu la chance d'avoir tout ça et ça m'a aidée, mais malgré les études de psychologie, la foi, les livres, les grands-mères, les profs, etc., on met du temps à sortir complètement du déni, parce que le fait que le premier regard qu'on ait rencontré en ouvrant les yeux, en sortant du ventre de sa génitrice, ce soit la haine et l'envie de vous tuer, c'est quelque chose qui est extrêmement dur à penser. Tellement dur qu'évidemment, vous vous dites que vous êtes folle et que c'est pas possible, que quand vous commencez à en émettre l'hypothèse, les autres vous disent que vous êtes folle et que c'est pas possible et qu'elle a fait de son mieux. Et moi, quand j'ai des patients victimes, par exemple, de maltraitance ou d'inceste et qu'ils ont vu des psys qui leur ont dit « c'est votre père, il a fait de son mieux », moi, ça me rend folle, en fait.
1: Oui.
0: Parce qu'on enferme à double tour le patient dans son trauma. Il est définitivement seul si on lui dit ça. Donc, j'ai mis du temps à sortir du déni et j'en suis sortie progressivement. Et puis, je crois que vers 31 ans, j'étais maman, j'étais jeune maman, j'ai failli mourir d'une méningite à ce moment-là. Et cette méningite m'a sauvé la vie parce que comme j'ai failli mourir et que ma mère est allée raconter à tout le monde que j'étais malade pour pas m'occuper de mon fils, elle m'a permis de comprendre que c'était sans espoir. Et donc, j'ai été très libérée parce que je me suis dit maintenant, le combat, il est devant, il n'est pas derrière. Et je ne veux pas que mon fils ait une maman en miettes. Donc, toutes les personnes qui me plombent le moral dégagent de ma vie. Et donc, dans toutes les personnes, il y avait ma mère. Et ce jour-là, j'ai coupé les ponts parce que je me suis dit, mon fils, il ne mérite pas une maman déprimée. Donc, ça m'a beaucoup aidée.
1: C'est le conseil que vous donneriez aux auditeurs d'Europe 1 ? Toutes les personnes un peu toxiques ou pas sympas dégagent de nos vies ?
0: Alors, je ne dis pas il faut couper les ponts à chaque fois qu'il y a un problème.
1: Non, je n'ai pas de bébé avec le dubain, forcément. Il y a peut-être une troisième voie.
0: Le propre de la relation, c'est qu'il y a des conflits et des frictions. Il y a une différence entre être en conflit et être avec quelqu'un qui n'a pas l'intention de résoudre le conflit ou de se remettre en question. Mais je dirais que toutes les personnes qui vous plombent parce qu'incapables de se remettre en question, ça dégage.
1: Oui. Donc, c'est le bon conseil à donner, effectivement.
0: Ça dégage.
1: Donc, on se positionne.
0: Et ça fera plein de place pour des belles rencontres.
1: Oui, parce que la nature a horreur du vide.
0: Oui, bah oui. Après, voilà. On a une tribu de gens très sympas autour de nous qui ont envie...
1: qui sont bienveillants.
0: Qu'on s'élève ensemble au lieu de se tirer vers le bas.
1: Donc, il y a eu le déni, il y a eu la colère, j'imagine. Et
0: bien
1: après, il y a eu la tristesse. Combien de temps elle a duré, la tristesse ?
0: Oui, je crois qu'on doit faire très attention avec les dénis de nos patients et pas essayer de les faire craquer trop vite. Parce que le déni, c'est parfois ce qui empêche de se foutre en l'air. Et il faut avoir assez construit sa vie pour pouvoir regarder la réalité en face s'effondrer sans en mourir. Et donc, moi, il avait fallu que j'aie construit déjà ma vie professionnelle et que je sois maman pour pouvoir complètement regarder l'ampleur de la haine. Sans que ça me tue, et déjà ça m'a bien foutu au tapis. Donc je pense qu'il faut vraiment accepter que le déni part par petits bouts, et à un moment donné vous avez toutes les pièces du puzzle, vous dites ok, bon, on est rendu à un stade où quand on n'appelle pas l'ambulance pour sa fille qui est en train de mourir devant son fils de 3 ans, je pense que ce n'est plus la peine d'essayer de trouver des explications. Mais ça fait très mal. Et après ça, moi, j'ai vraiment été dans une estime de moi très pauvre, à m'abandonner moi-même pendant 3 ans, ne pas avoir envie d'investir les relations, ne pas avoir envie d'investir ma vie amicale, ne pas faire le minimum syndical, quoi. Je bossais, je m'occupais de mon fils, mais c'était le désert. Et à partir du moment où on arrive à se poser sur cet effondrement total avec toutes les somatisations que ça implique, parce qu'on a mal partout, parce qu'on se sent pas bien, moi je continuais ma psychothérapie, j'ai jamais pris de médicaments, je me suis posée sur tout ça, sur ces insomnies, etc. J'ai écrit beaucoup, et puis à partir de là, bah, une fois que vous êtes posée sur la vérité, comme la vérité ça libère, hop, vous commencez à écrire votre vie et pas la vie dans la continuité du pervers, parce que le pervers a pondu des œufs dans votre tête et que vous vous parlez comme le pervers vous parlait. Et tant que vous êtes dans cette matrice, même si vous voyez plus votre mère, vous continuez de vous parler avec la même méchanceté. Et en fait, à partir du moment où vous passez par cette rupture et où vous vous effondrez, vous pouvez réapprendre et devenir une mère pour vous. Et moi, je suis devenue une maman pour moi, ce qui m'a permis d'apprendre à dire non, par exemple.
1: C'est le travail sur l'enfant intérieur aussi, hein, dont on parle souvent.
0: Oui.
1: Est-ce que vous l'avez pardonné ?
0: Je peux dire aujourd'hui que j'ai pardonné à mon père, je peux dire que j'ai pardonné à la petite Marie-Estelle, à qui j'ai eu beaucoup de mal à pardonner de ne pas avoir compris plus tôt. Et en fait, aujourd'hui, j'ai un pardon spirituel pour ma mère. Je lui souhaite la paix. Je ne sais pas comment elle peut à la fois devenir consciente de ce qu'elle a fait et être en paix, mais en fait, je ne lui veux vraiment pas de mal. Je nous en protège, mes fils et moi, parce que je sais qu'elle est compulsivement destructrice et qu'elle n'est pas en capacité, même à 80 ans, de donner autre chose. Et c'est ce que je dis à mes enfants, il y a des gens dont le cœur est tout petit, mais ça n'est pas vous les responsables, c'est son cœur à elle qui est tout petit. Voilà. Donc, éventuellement, si vous avez envie, on peut prier pour qu'un jour elle ait un cœur plus grand, mais on doit juste l'empêcher de nous faire du mal. C'est le plus grand bien qu'on peut lui faire, c'est l'empêcher de nous faire du mal. Donc, j'ai pris la décision, en termes de conduite, de ne pas l'avoir. Par contre, sur le plan spirituel, moi, je n'ai pas du tout envie de passer le bazar à mes enfants, donc c'est libéré, je la confie. Voilà. Je la confie, ça n'est pas entre mes mains. Pour moi, elle s'est punie parce qu'en fait, elle a flingué le plus beau truc au monde. C'est-à-dire que l'amour d'un enfant, c'est quasiment indestructible. Moi, je me serais jetée au feu pour ma mère quand j'étais gosse. Donc, elle a bousillé ça. Il a fallu que moi, je me coupe en deux parce que franchement, choisir de couper avec sa figure d'attachement pour survivre, c'est complètement contre-intuitif. Donc, ça a été difficile de le faire et culpabilisant parce que, évidemment, les autres qui n'ont pas des familles comme ça vous disent « Non, mais quand même, c'est ta mère ». Donc, c'est très, très dur. Voilà, aujourd'hui, moi, enfin, en fait, j'ai envie... Je sais qu'elle ne nous écoute pas ce soir, mais si elle nous écoutait, j'aurais envie de lui dire « Mais maman, s'il te plaît, meurs en paix, libère-toi, apaise-toi, en fait. » Voilà.
1: Ça, c'est son chemin, comme
0: mais
1: vous l'avez dit. Hein,
0: son chemin.
1: Vous en remettez au ciel.
0: Son chemin. Moi, j'ai failli en mourir. J'ai failli mourir d'anorexie. J'ai failli mourir de chagrin. J'ai choisi de faire autre chose. J'ai choisi d'aider des patients qui ont vécu ça. J'ai choisi d'aimer mes garçons parce que mes garçons sont des cadeaux de la vie pour moi. Voilà. Maintenant, bah.
1: Est-ce que vous avez eu peur à un moment donné tout de même? Parce que quand même, on a un peu cette peur-là. Vous avez eu que des garçons d'ailleurs, et pas de filles, de reproduire un peu le schéma aussi.
0: Oh bah, je pense que le fait que j'ai pas eu de filles montre quand même que mon inconscient avait un peu la pétoche. D'abord, j'avais très peur d'être maman. Je voulais pas au début, et mon premier amour m'y a beaucoup aidée en me répétant que je n'allais pas être la même mère que ma mère sous prétexte que je devenais mère comme ma mère. Donc j'ai eu très peur. Ensuite, j'ai compris que cette peur était une manière de me penser à partir d'elle parce qu'elle ne voulait pas que je sois mère. Elle voulait pas que je réussisse dans mon travail, elle voulait pas que je sois mère, elle voulait pas que j'existe. Déjà, c'était dur d'accepter que je me marie, mais si en plus fallait que j'ai des enfants, c'était vraiment, je lui échappais complètement. Donc j'ai compris aussi que ma peur, c'était parce que j'avais peur de lui désobéir en devenant mère. Et donc, je me suis laissée gagner par la confiance. Et mon fils est arrivé, donc ça a été un tsunami d'amour complètement fou. Où en fait, ce bébé m'a fait comprendre dans la même seconde ce que ça voulait dire aimer et à quel point j'avais pas été aimée. Parce que du coup, j'ai compris ce que ma mère n'avait pas ressenti. Et puis après, j'ai eu mes deux autres garçons qui sont des jumeaux. Et c'est vrai que j'ai pas eu de fille. Et récemment, j'en parlais avec une amie qui a eu des jumeaux en même temps que moi et qui vient d'avoir un bébé. Et donc, évidemment, je craque complètement sur son bébé. Et je lui disais, mais tu sais, c'est fou parce que maintenant que j'ai eu trois garçons, j'aurais plus du tout peur d'avoir une fille. Parce qu'évidemment, j'avais peur d'avoir des enfants, mais en plus, j'avais très peur d'avoir une fille et d'être une mère épouvantable. Parce que je me disais, je voudrais tellement pas être comme ma mère que je pense que je ne verrais pas du tout mes erreurs. Et je risque de la surprotéger, de l'étouffer, de lui prêter des angoisses qu'elle n'a pas. Donc, j'avais très peur d'avoir une fille. Et ben, figurez-vous qu'aujourd'hui, heureusement que je suis trop vieille parce que j'aurais même plus peur. Vive la thérapie.
1: Ça, c'est sûr. C'est pas moi qui vais vous dire le contraire. Est-ce que parfois vous vous êtes demandé, Marie-Estelle, ce que ça fait que d'avoir une bonne mère dans la vie? Qu'est-ce que ça aurait fait d'avoir une bonne mère?
0: Alors en fait, parfois dans certaines situations, je me dis, mais ça fait comment d'avoir une mère?
1: Eh oui.
0: Tout court.
1: Eh oui. C'est une question qu'on se pose quand on a des mères maltraitantes.
0: Parce que j'ai des amis, évidemment, qui ont des bonnes relations avec leur maman. Et je me dis, c'est fou, j'ai complètement désactivé le réflexe. Ce truc n'existe pas dans ma tête, l'idée de pouvoir téléphoner à ma mère pour lui annoncer une mauvaise nouvelle ou une bonne nouvelle ou lui poser une question. C'est le dernier. Enfin, moi, j'ai appris très tôt que la dernière personne à qui je devais dire que j'avais un problème, c'était ma mère, parce que sinon, j'avais deux problèmes. Ma mère allait mettre des coups de pied quand j'étais au sol, en fait. Donc, il fallait cacher mes difficultés. J'allais chez le médecin en cachette quand j'étais adolescente, avec un peu d'argent liquide que mon père m'avait laissé sur la table. Donc en fait, moi, j'ai tout appris toute seule en bricolant, aller chez le médecin, m'acheter des vêtements, me faire à manger. Mais du coup, j'ai appris les choses de manière très scolaire. Je voulais très bien faire à manger, je voulais faire tout bien parce que j'avais pas de modèle. Mais c'est vrai que parfois, je me dis, mais je ne pense même pas que là, ce qui serait normal, ce serait que j'appelle ma mère. Et du coup, moi, je sais pas ce que ça fait. C'est un non-vécu. Par contre, maintenant que j'ai des enfants, je me dis, mais... les pauvres, j'ai pas réussi à leur donner. Moi, mes grands-mères, elles m'ont tellement apporté qu'en fait, je vis le manque sur le plan de la grand-mère.
1: Ah oui, de la grand-mère pour vos enfants. Ouais.
0: Parce que moi, je me suis tissé mon modèle.
1: Mais il y a une grand-mère de l'autre côté. Il y en a pas deux, mais il y en a une.
0: Oui, je me suis tissé un modèle de, comment dire, une figure identificatoire de femme, de la femme que je voulais être. Je l'ai créée dans ma tête. Je l'ai imaginé la femme que je voulais être et ça me servait de. Je mettais mes petits cailloux comme le petit pousset et je suivais mon chemin pour devenir à peu près la femme que j'avais envie d'être. Mais, et j'ai eu des figures qui m'inspiraient. Mais pour mes enfants, c'est vrai que je me disais, mais. J'aimerais bien qu'ils aient... Moi, j'avais deux grands-mères qui m'apprenaient des choses très différentes l'une et l'autre parce que venant d'horizons très différents et ayant vécu dans la même région la guerre. Et je me dis, mais c'est une richesse tellement incroyable. En fait, aujourd'hui, quand j'ai un problème, je me dis pas comment ferait ma mère. Je me dis, les deux là-haut, là, Granny et Mamie, vous avez des conseils ou pas? Parce qu'elles sont mortes toutes les deux. Si vous avez des conseils, envoyez, parce que là, les trois garçons, je sais plus comment faire avec. Et c'est drôle parce que...
1: Et elles vous répondent?
0: Elles me répondent.
1: Oui,
0: elles
1: sûr,
0: me donnent des idées. Ou parfois, j'ai un petit boost d'énergie dans un moment de fatigue et je dis, ah, merci, ça vient de là-haut.
1: On a un très joli message pour vous d'une auditrice qui dit merci de se livrer avec tant de transparence, Marie-Estelle Dupont. Cette femme est un cadeau de la vie.
0: Bah écoutez, voilà. Merci beaucoup.
1: Et ce parcours, c'est un cadeau, finalement?
0: Alors, je crois qu'il faut pas dire ça, parce que pour les auditeurs d'Europe 1 qui auraient des mères qui les ont profondément haïs, c'est très culpabilisant et ça inverse les places. Je pense que on a aujourd'hui la possibilité de mettre le mot de « à ce moment-là, j'ai été victime à ce moment-là ». Et il n'y a pas d'inversion possible. L'enfant n'est jamais coupable. On ne choisit pas ce qu'on vit. Alors, il y a des théories qu'on a choisi sa famille avant de naître, etc. Mais ce que je veux dire, c'est que l'enfant n'est jamais responsable des incapacités ou des perversions de ses parents. Jamais. En revanche, on est des alchimistes. La vocation de l'être humain sur Terre, c'est d'être un alchimiste. Et moi, j'ai eu cette chance, par la foi, par les livres, par mes grands-mères, de trouver le moyen de transformer le plomb en or. Mais il ne faut quand même pas minimiser ce que ça m'a coûté. J'ai failli laisser ma peau plusieurs fois, anorexie, méningite. Ça m'a coûté des relations, ça m'a évidemment bousillé mon mariage. Donc, ce que je veux dire, c'est que c'est un cadeau. Si vous décidez que vous allez en faire un cadeau et que vous dites « je vais avoir le culot d'être heureuse », alors que ma mère ne m'aime que morte. Et je vais affirmer ça et j'en ai rien à foutre. Ceux qui ne comprennent pas maintenant, c'est qui m'aime me suivent. Ouais. Je m'en tape. Mais ce n'est pas un cadeau en soi.
1: En soi,
0: c'est une opportunité.
1: Exactement. On en reparle dans quelques instants avec vous, Marie-Estelle Dupont. Vous êtes avec nous encore un bon moment sur l'antenne d'Europe 1 et on en est ravis. On va retrouver dans quelques instants David et Sonia qui ont une très très grande différence d'âge, comme quoi l'amour peut-être n'a pas d'âge. On va voir ça tout à l'heure, juste après le flash de Maëlle Laurent. 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
1: 23h au carillon d'Europe 1, on retrouve Maëlle Laurent pour le Flash Info. Bonsoir Maëlle.
8: Bonsoir Valérie, bonsoir à tous. Les gardiens de la Révolution menacent de s'en prendre directement à des sites américains dans la région et à des navires ennemis en cas d'attaque contre ces pétroliers. C'est ce que rapportent ce soir des médias iraniens. Plus tôt dans la journée, Téhéran avait mis une nouvelle fois en doute le sérieux de la diplomatie américaine dans les tractations en cours pour résoudre le conflit au Moyen-Orient. Donald Trump attend ce soir une lettre de Téhéran en réponse à sa dernière proposition de paix. Annonce du président des États-Unis qui précise, on verra bien comment ça se passe. En France, ce nouveau rodéo urbain qui s'est terminé en drame hier soir, un homme de 79 ans, mortellement percuté par un motard à Avignon. La victime traversait sur un passage piéton. Le conducteur venait de refuser d'obtempérer à un contrôle de police. Il circulait à très vive allure, connu des forces de police. L'individu de 28 ans a été placé en garde à vue pour homicide routier aggravé. Une enquête est en cours. Maréchal, nous voilà, erreur de diffusion de la part d'un technicien, référence à la chanson à la gloire du maréchal Pétain, diffusé hier à Carpentras en marge de la cérémonie du 8 mai. L'employé de la radio chargé de la programmation musicale a pensé qu'il s'agissait d'une musique extraite du film Les Choristes. Et puis le journaliste français Christophe Glaise, détenu en Algérie depuis près d'un an, va recevoir dans les prochains jours sa première visite consulaire. L'annonce a été faite à Alger par la ministre déléguée aux armées Alice Ruffo à l'issue d'un entretien avec le président Tebboune. La France et l'Algérie qui entendent également renforcer leur coopération, notamment dans les domaines de la sécurité, des migrations et de la justice. Et justement, croyez-vous à ce dégel des relations entre la France et l'Algérie? C'est notre question du jour. Vous pouvez continuer à voter sur le site et l'application Europe 1. À cette heure, votre verdict est unanime puisque vous répondez non à 96%. Est-ce la fin du cauchemar pour les passagers du MV Ondus, le navire touché par un foyer d'antivirus qui doit arriver tôt demain matin aux îles Canaries en coordination avec l'OMS? L'Espagne a finalement accepté ce bateau de croisière avec un protocole de débarquement des voyageurs qui a été dévoilé aujourd'hui. Le navire n'accostera pas exactement. Il va rester au large de l'île de Tenerife. Des vols de rapatriement sont également programmés. À noter que 5 Français sont actuellement présents à bord. Vladimir Poutine affirme que la guerre en Ukraine touche à sa fin. Le président russe, qui a dénoncé le soutien des pays occidentaux à Kiev, accusé selon lui d'avoir intensifié la confrontation avec Moscou. Il reconnaît malgré ses déclarations que la situation reste grave. Aucune avancée concrète vers un règlement du conflit n'est proposée. Vladimir Poutine, qui à l'occasion des commémorations de la victoire de 1945, s'est dit aujourd'hui fermement convaincu que la cause de la Russie en Ukraine est juste. Et puis en tennis, le coup dur pour Arthur Fils à 2 semaines de Roland-Garros. Le numéro 1 français a abandonné dès son entrée en lice ce soir au Masters 1000 de Rome, alors qu'il était mené 4-0 par l'Italien Andrea Pellegrino. Le 17e mondial, déjà éloigné des cours depuis plusieurs mois pour des problèmes de dos, a reçu des soins avant de finalement renoncer. 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
1: Et oui, Marie-Estelle Dupont, que vous entendez tous les après-midi sur l'antenne d'Europe 1. Ici, on en parlait avec Romain Desarbres, de 15h à 16h. Et Maëlle, je vous retrouve à minuit pour de nouvelles informations. À
8: et
1: tout à l'heure.
8: Peu de musique.
1: Exactement, comme d'habitude, c'est toujours bien d'avoir des rituels.
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1: Merci à vous, chers amis, d'être avec nous en ce samedi soir, de partager votre temps avec la Libre Antenne d'Europe 1, une Libre Antenne spéciale, spéciale famille Europe 1. Nous nous recevons les uns les autres et nous partageons. Et donc, je reçois Marie-Estelle Dupont, que vous entendez tous les jours sur l'antenne de 15h à 16h dans Si on en parlait, avec Romain Desarbres. Vous pouvez d'ores et déjà nous poser vos questions au 01 80 20 39 21. Vous connaissez le numéro du standard, il est non surtaxé. Et nous laisser vos très gentils messages, comme vous le faites depuis tout à l'heure, au 7 39 21, 75 centimes plus coût du SMS. David, bonsoir. Et Sonia,
9: bonsoir.
1: Vous êtes nos premiers auditeurs
9: bonsoir.
1: De ce soir.
0: Bonsoir.
1: Merci d'être avec nous. Pour nous raconter votre histoire d'amour un petit peu particulière, je ne sais pas lequel des deux va commencer à prendre la parole. Je vous laisse libre.
9: Bon, écoutez, moi, je vais parler en premier.
1: Allez-y.
9: Bonjour Valérie.
1: Honneur aux
9: bonjour
1: femmes. Bonsoir à tous
9: oui.
1: les deux.
9: Ouais. Bah, j'ai 72 ans.
1: Oui.
9: Et je suis en couple avec David, qui a 30 ans. Et ça fait 3 ans qu'on est ensemble, en fait.
1: 3 ans. 3 ans de bonheur.
9: Oh oui, oui. Bon, des disputes comme dans tous les couples, hein, mais comme on est assez mûrs d'esprit et puis on sait faire la part des choses, ça se règle assez rapidement, en fait.
1: Comment vous vous êtes rencontrés ?
9: Ben, moi, je sortais beaucoup avec des copines après le décès de mon mari qui est décédé de la maladie d'Alzheimer, en fait. Et je sortais dans des dancing, des discothèques, et je l'ai rencontré un soir, voilà, quoi, dans une discothèque.
1: Tout simplement. Il y a eu un coup de foudre, il y a eu un coup de cœur, vous avez dansé ensemble. Comment ça s'est passé, cette rencontre ?
9: Non, pas un coup de foudre, mais tout de suite, un rapprochement, une bonne entente, quoi. Je l'ai trouvé sympathique, mûr dans les conversations, et voilà, quoi. Donc, ça, dans un premier temps, c'est vrai que j'étais un peu réticente du fait de son jeune âge, mais après, tout s'est déroulé comme avec un couple lambda du même âge, sans souci, quoi.
1: Et les 42 ans d'écart, ça vous a pas effrayé plus que ça ? Ça se concrétise quand même, en fait.
9: Ouais. Non, ça m'a pas effrayé dans le sens que je suis jeune d'esprit, j'aime sortir, je vis avec le temps présent, quoi. Je vis pas dans le passé. Et non, ça ne m'a pas inquiétée. En plus, on s'entend très bien sur tout. La musique, les sorties, il n'y a rien qui... Au contraire, ça me fait rester jeune, quoi, en fait.
1: Et David, vous, les 42 ans d'écart, vous y avez pensé ? Vous les avez vus, ces 42 ans, ou pas, quand même, lors de cette rencontre ?
10: Alors, pas du tout. Moi, quand je rencontre une personne, je rencontre... réellement une personne. C'est-à-dire que je ne me fie pas à son âge. La première chose quand on rencontre une personne en séduction, c'est le physique. Donc, c'est-à-dire que physiquement, elle me plaisait. Moi, j'étais un coureur de jupons, hein, je l'ai déjà dit. Donc, je sortais beaucoup. Et quand j'ai rencontré Sonia, forcément, ça a été physique. Pour les premières secondes. Et ensuite, quand on a approfondi notre discussion, on a vu qu'on se rejoignait sur beaucoup de choses. Les valeurs, les principes, les choses de la vie. On est gémeaux tous les deux aussi, donc peut-être que ça joue. Mais bon, c'est très très bien entendu.
1: Et vos familles, comment elles ont accueilli cette histoire ?
10: Alors, de mon côté, on est une très grande famille, hein, trois frères, trois sœurs, père et mère, toujours là. Très très bien, étant donné que depuis mes 20 ans, je sors avec des femmes plus âgées. Donc, ils n'ont jamais eu d'a priori là-dessus ou de préjugés, réellement. Et du côté de Sonia aussi, hein, ça s'est très bien passé.
9: Ouais, sans souci.
10: Sa fille.
9: Oui, ma fille apprécie beaucoup David.
1: Quel âge a votre fille, Sonia?
9: Elle a 54 ans, ma fille.
1: Oui, d'accord. Donc, donc tout le monde s'entend bien.
9: Mais oui, sans souci. On a fait des sorties avec la sœur à David, son mari, ma fille, nous deux. Voilà, quoi, sans souci, on s'entend très bien. Et il n'y a pas de discussion à propos de mon âge, jamais. Quelqu'un dans la famille a dit « Oh, t'es avec une vieille ». Jamais. Même son papa, il est très, très... très content de la vie, de trouver quelqu'un.
10: J'ai envie de vous dire, elle parle plus souvent au téléphone avec mes parents et mes sœurs et mes frères que moi.
1: Marie-Estelle, est-ce que le couple de David et de Sonia illustre le fait que l'amour n'a pas d'âge ou...
0: Bah, manifestement, oui, mais ce que j'étais en train de me demander en vous écoutant, c'est est-ce qu'il vous arrive de... Parce que souvent, quand il y a une grande différence d'âge dans les couples, ce que l'on redoute, c'est qu'à un moment donné, les projets ne soient pas les mêmes et qu'il y ait des impossibilités de manifester l'amour par des projets communs, parce qu'il y en a un qui a déjà fait les enfants, etc. Et ça arrive aussi bien quand l'homme est plus âgé que quand la femme est plus âgée. J'avais une auditrice d'Europe 1 qui m'écrivait hier en me disant « S'il vous plaît, faites un sujet sur la différence d'âge parce que mes parents ne comprennent pas pourquoi je suis attirée que par des hommes de plus de 50 ans. » Bon, j'ai fait une réponse un peu humoristique, mais je vous ferai en antenne, Valérie. Ouais. Mais parfois, la crainte, c'est qu'à un moment donné, les projets et les capacités ne puissent plus se retrouver. Est-ce que ça a été votre cas ?
10: Alors, effectivement, vous n'avez pas forcément totalement tort dans ce que vous dites. Par contre, pour nous, ça n'a pas été le cas, étant donné que pour moi, c'est une relation très réfléchie. Hein. Attention, hein, on ne se met pas en couple avec une femme plus âgée du jour au lendemain. C'est-à-dire que c'est une préférence de base que j'ai, mais après, il faut bien réfléchir à la situation. Moi, dans mon cas, je ne veux pas d'enfant, par exemple.
0: Voilà,
10: c'est
0: typiquement.
10: Quelque chose qui, forcément... souvent, en tout cas, par rapport aux jeunes de mon âge qui vont rechercher. Vous savez, moi, comme je dis souvent sur mes lives, parce qu'on est connus sur les réseaux aujourd'hui, sur TikTok, tout ça, on a plus de 120 000 abonnés, on fait souvent des lives. Souvent, je dis, en fait, les personnes qui vont rechercher un enfant, à faire des enfants ou autre, ils recherchent une forme de bonheur et ils n'ont pas accompli quelque chose dans leur vie. Ils ont ce besoin en eux justement à combler. Nous, personnellement, ce n'est pas notre cas. Je comble mon bonheur par mon travail, par l'amour avec Sonia.
0: Vous pouvez aussi ne pas souhaiter d'enfance, particulièrement ne pas y penser. Au moment où vous tombez très amoureux de quelqu'un, que ce qui découlera pour certaines personnes qui tombent très amoureuses, c'est tiens, mais on s'aime tellement qu'on a envie d'un enfant ensemble. Vous voyez ce que je veux dire ?
10: Ça aurait
0: pu surgir.
10: Oui, alors ça a du sens si vous avez le même âge ou si, admettons, vous avez une différence d'âge mais qui vous permette justement dans vos projets de vie d'avoir un enfant.
0: Oui, pour vous, ce n'était pas un sujet que ça puisse pas se faire.
10: Pas du tout. Étant donné que moi, je suis sorti depuis mes 20 ans avec des femmes de plus de 48 ans, souvent ménopausées et autres, l'envie d'enfant, ça n'a jamais été une question réelle. J'ai vraiment pas envie de ça. J'en ai 30 aujourd'hui. Hein. J'ai rencontré Sonia à 27 ans. Ça n'a vraiment pas été un souci à ce niveau-là.
1: David, est-ce que vous savez pourquoi vous préférez être avec des femmes plus âgées ?
10: Alors, je pense qu'aujourd'hui, on vit dans un monde de surconsommation. Vous savez, à mon âge, je suis jeune, mais à 30 ans, j'en ai vu quand même pas mal, on va dire. Aujourd'hui, vous savez, on peut consommer rapidement, que ce soit de la nourriture, vous allez au fast-food, McDo, peu importe hein, les marques, c'est exactement pareil au niveau des relations. C'est-à-dire que aujourd'hui, on a beaucoup de sites de rencontres, par exemple. En un soir, en un clic, on peut avoir quelqu'un chez soi. C'est de la surconsommation et aujourd'hui, on est vraiment axé sur ça. On n'a plus les mêmes principes et les mêmes valeurs qu'auparavant, malheureusement. Moi, j'ai été dans une famille qui... Bon, mon père et ma mère, ils m'ont inculqué certaines valeurs que je ne retrouve pas forcément chez les jeunes filles. Et après, c'est aussi une préférence physique. C'est vraiment... quand j'étais au collège ou autre, je regardais plus mes profs et j'étais beaucoup plus attiré par mes profs de 40 ans, contrairement à des jeunes filles de 15, 16, 17 ans. Donc, c'est vraiment ancré en moi.
1: Est-ce qu'il y a eu un amour contrarié lorsque vous étiez jeune avec une de vos profs?
10: Ah, pas du tout.
1: Pas ou avec une femme plus âgée, en fait.
10: Hein. Non, pas, non oui, oui, j'ai bien compris. j'ai bien compris. Non, mais pas du tout. C'est vraiment une attirance physique de prime abord. Du coup, j'ai fait comme tous les jeunes, hein, le fantasme. On appelle ça le fantasme. Donc, de tester la femme mature, la cougar, la milf, comme on appelle, par rapport aux films, par rapport aux séries, etc. Et en fait, j'ai pris vraiment goût. Et j'ai vraiment compris que c'était quelque chose qui était en moi, en fait. Je pense qu'on n'a pas tous les mêmes envies, on n'a pas tous les mêmes préférences, heureusement, hein, si on se ressemblerait tous aujourd'hui. Mais c'est vraiment quelque chose qui est ancré en moi depuis enfant. Et je préfère les femmes mûres, même physiquement, en fait. Les femmes plus âgées, elles ont plus de charisme, plus de classe. Elles ont aussi, bon, forcément, on va parler de maturité, bien entendu, mais pour moi, ça ne joue pas forcément parce qu'il peut en être que la maturité ne fonctionne pas par rapport à l'âge, mais bel et bien par rapport à l'expérience et au vécu de la personne. Comme je le dis souvent sur mes lives, hein, on peut avoir 50 ans et être très immature et avoir 25 ans et oui. avoir
0: ça,
10: fait.
0: C'est bien sûr, c'est vrai. Bien sûr. Oui. Beaucoup d'adolescents aujourd'hui de 50 ans.
10: Bien entendu. Non, franchement, c'est vraiment un critère physique de base, je pense.
1: D'accord. Est-ce que ça maintient plus jeune pour tous les deux, finalement?
9: Ah oui. Oui, oui, parce que je fais énormément de choses avec David, donc bouge beaucoup. Bon, moi, je ne suis pas non plus pantouflarde. Hein. Je suis quelqu'un, il me dit quelque chose.
0: Ça, on l'avait compris.
1: Déjà, vous l'avez rencontré en boîte de nuit, donc...
9: Ouais, non, mais tout de suite...
0: Ce qui n'aurait pas pu nous arriver, Valérie.
1: Non, ça, c'est sûr. Peut-être qu'il faut qu'on change de fusil d'épaule.
0: Ah non, moi, ça va, j'aime bien ma vie.
1: Moi aussi.
9: Non, puis j'adore danser, donc ça tombait bien. Non, mais aussitôt que David me propose quelque chose, je suis toujours OK. Je dis, oh non, je vais rester dans mon canapé. Ah ben non, moi je suis toujours OK, je suis toujours la première à être préparée et tout ça pour partir.
10: En fait, je vais rebondir sur ce que Sonia a dit, si possible.
1: Oui, bien sûr, David, on vous écoute.
10: En fait, généralement, les personnes de ma génération, on va dire, ils considèrent une femme plus âgée comme Sonia, de 70 ans, 60 ans, 50 ans, comme une grand-mère. Et malheureusement, ils ont encore cette vision assez arriérée, j'ai envie de vous dire, de la grand-mère qui va faire la petite tarte aux pommes le dimanche, qui va sortir...
1: Nous, on adore faire des tartes aux pommes.
0: Nous, on fait des tartes aux pommes, hein, même le samedi.
10: Sonia aussi, c'est très bien, mais j'en fais aussi.
1: Ça, c'est une idée reçue, David. Hein.
10: Voilà. Mais en fait, souvent, on a cette image-là. Alors qu'en réalité, moi, depuis mes 20 ans, je sors en boîte plus de 30 ans, etc. Et il y a beaucoup de femmes, soit qui sont veuves, soit divorcées, qui ont envie d'une seconde jeunesse, de se retrouver, qui n'ont pas eu forcément ce qu'elles avaient envie de vivre plus jeune, et grâce à des jeunes hommes comme moi, on va dire, elles peuvent retrouver cette seconde jeunesse qu'elles n'ont jamais eue, en fait.
1: Marie-Estelle, finalement, oui. Le principal, c'est d'aimer.
0: Oui, oui, oui. Alors, évidemment, on va être très sincère, ça, au premier, quand on l'entend, on est surpris quand même c'est une différence de plus d'une génération, donc on est surpris, on se dit, mais il y a un moment donné où il va y avoir des divergences. Mais en fait, j'en parlais d'ailleurs avec une patiente qui a 70 ans. Elle me disait, vous voyez, c'est dingue les effets de la thérapie. Je n'ai pas eu autant de succès auprès des hommes quand j'avais 40, 50 ans et que j'étais au sommet de ma carrière, etc. Et en fait, aujourd'hui, j'ai 70 ans et En fait, les hommes se retournent dans la rue, je me fais aborder par des hommes beaucoup plus jeunes, etc. Parce que je crois que, qu'en fait, ce qu'on irradie, notre charisme et notre lumière intérieure, pour le coup, bah, parfois, quand on a eu des débuts de vie très difficiles, ce pouvoir, il est beaucoup plus grand en vieillissant. Alors, évidemment, 30 ans, votre histoire, elle est vraiment singulière, parce que c'est pas l'écart d'âge auquel je pensais. C'est-à-dire, moi, je pensais à mes patientes qui ont 25, 30 ans et qui me disent, Marie-Estelle, est-ce que j'ai un problème? Mais franchement, en dessous de 50, les hommes, je les trouve juste, pas opérationnels. Je pensais 20 ans d'écart. C'est vrai que 40 ans, ça surprend beaucoup, mais après, non, mais c'est, on aime une âme. En fait, on aime une âme.
10: Il y a une grosse différence biologique, c'est-à-dire qu'un homme plus âgé, à partir de 50-60 ans, forcément, il y a l'andropause, etc. Donc forcément, il sera moins peut-être attirant.
0: Non, mais laissez-leur de l'espoir moins... aux hommes quand même, parce que là, on vient de dire qu'avant 50 ans, ils n'étaient pas OP. Alors si après 60 ans, ils sont finis, les pauvres, ça va pas aller. On va avoir le standard saturé, là.
10: Alors, généralement, Un homme, il est au top de ses performances et même en charme et en séduction sur le marché de la séduction, c'est entre 35 et 40 ans. Après, au-delà, il perd en valeur ajoutée, contrairement à une femme où généralement, dans la majorité des cas, elle est au top du top à partir de 25 ans et elle perd en valeur plus en vieillissant. Mais aujourd'hui, en fait, on se rend compte moi le premier, parce que j'aime les femmes plus âgées, mais les jeunes se rendent compte justement qu'une femme peut être attirante, peut être séduisante, peut être avoir ce petit grain de folie même à 60 ans, en fait. Et c'est ça qui est beau d'un côté, étant donné que ça fait, on essaye en tout cas nous de notre côté de faire changer les mentalités. On n'est pas là pour dire même sur les réseaux, on est 120 000 sur TikTok. Ouais. On n'est pas là pour dire de faire comme nous. Pas du tout. Mais on est là pour faire passer un message de bienveillance et de tolérance, c'est-à-dire que chacun fait comme il souhaite tant qu'il est heureux dans sa vie.
0: Voilà. Je pense que vous soulignez un problème sociétal et même anthropologique très important, qui est que on a eu intérêt collectivement à faire croire qu'une fois ménopausées, les femmes n'étaient plus désirables. Mais c'est une croyance. Pourquoi ? Parce qu'en fait, la femme, dans les cultures qui ont gardé un sens de la tradition et de la spiritualité, hein, donc pas dans la culture individualiste moderne qui conditionne notre dignité à notre performance et à notre image. Dans les vraies cultures traditionnelles et spirituelles, on dit que la femme a deux puissances. Elle a une première puissance de l'enfantement, du sang qui coule. Donc elle est séduisante, sa chevelure, sa poitrine attire, parce qu'il faut reproduire, il faut assurer la survie de l'espèce. Et que justement, une fois que le sang ne coule plus, c'est-à-dire une fois qu'elle ne peut plus reproduire, son pouvoir s'intériorise et remonte vers le ciel. Et que c'est le moment où la femme reprend sa puissance intérieure, elle n'est plus dans le dévouement aux autres, elle n'est plus dans l'adaptation, elle n'est plus dans la reproduction. Elle nourrit le cœur et l'âme, et en fait, c'est elle qu'on consulte, c'est elle la sage, elle a les intuitions, elle va conseiller les jeunes générations. Et dans les cultures ancestrales, la femme de plus de 50 ans, donc la femme ménopausée, c'est la femme qui est en majesté, parce qu'elle a récupéré cette liberté, ce pouvoir intérieur et ce charisme et ce rayonnement. Et en fait, je pense que vous le percevez, mais que dans notre culture, on est très conditionné à une obsolescence artificielle de la femme. Et du coup, les femmes ont très peur, hein, ça fait un grand marché cosmétique, elles ont très peur de la peau qui fripe, elles ont très peur, les actrices disent il n'y a plus de rôle. Et en fait, c'est une croyance, c'est parce que c'est des saisons. Et que dans notre culture, on a tué les saisons. Mais en fait, il y a des saisons de la vie et le pouvoir de la femme, il change. Moi, je ne sens pas du tout mon pouvoir féminin au même endroit maintenant que je suis maman de 3 enfants et puis quand j'avais 25 ans. Donc en fait, ça évolue. Ce n'est pas qu'il est moins bien ou qu'il est mieux, c'est qu'il est à un autre endroit.
11: C'est plus la même chose.
1: Mais ce qui est important, c'est de ressentir ce pouvoir aussi du féminin sacré. Hein. C'est important à un moment donné dans sa vie de venir se reconnecter. D'ailleurs, il existe des cercles de femmes aussi pour ça et des rites initiatiques dans plein d'endroits. Pour les faire.
0: Oui, je pense que dans la société moderne, on a vraiment perdu ces rites où les femmes transmettent aux femmes. J'en parlais l'autre jour à propos du postpartum. Je disais, c'est terrible parce que les femmes accouchent en ne sachant pas la première fois. Je fais une mini parenthèse par rapport à votre couple. Mais en ne sachant pas tout un tas de choses élémentaires. Par exemple, le fait qu'une fois qu'on a accouché, on tremble énormément. Elles le découvrent. Elles découvrent les tranchées. Et c'est dommage qu'on sache plus transmettre. Et ça, dans les cultures ancestrales où il y a beaucoup de transmission orale, les femmes ne sont pas surprises par les évolutions de leur pouvoir, de leur psychisme, de leur corps.
10: Bien sûr.
1: Sonia, est-ce que vous savez, allez-y David, allez-y.
10: Je veux rebondir, vous savez, nous, sur nos lives, il y a beaucoup de femmes plus âgées, donc 50 ans, 60 ans, ménopausées, et elles pensent que juste la ménopause, déjà, alors que là, c'est vraiment, pour moi, le plus gros des mensonges, entre guillemets, mais après, c'est mental, hein, bien sûr, on a été formaté depuis l'enfance et l'adolescence par tout un système sociétal, mais en réalité, il y en a beaucoup qui se disent, oui, mais après la ménopause, on n'a plus de libido, etc.,
0: ah, ils ont passé,
10: alors que c'est pas du tout vrai. Vous pouvez demander à Sonia, elle peut vous confirmer avec sa gynéco et j'en passe.
0: Non, maman, c'est pas vrai du tout. Hein. D'ailleurs, si vous avez pas de libido après, c'est souvent que vous en aviez pas tellement, mais que vous forciez avant.
1: Voilà, exactement.
0: J'ai plein de femmes, au contraire, qui me disent, il y a eu un moment un peu difficile pendant la périménopause, ça c'est sûr, mais justement, après la ménopause, il y a une espèce de calme et de réappropriation complète de mon corps sur un autre plan, et j'ai redécouvert complètement ma sexualité. Donc ça, j'y crois pas du tout, moi.
1: Et puis on a plus de temps pour soi aussi, à partir de la ménopause.
9: Les enfants sont grands,
1: souvent les enfants sont partis, donc on redevient femme, on est évidemment mère à vie.
9: On redécouvre son corps autrement.
1: Mais on redevient femme.
0: Ouais. Bien sûr, on est moins dans l'adaptation aux autres.
1: Voilà. Sonia, est-ce que vous étiez déjà sortie avec un homme aussi jeune que David lorsque vous l'aviez rencontré?
9: Mon défunt mari, il y avait 4 ans de moins. Donc voilà, 4 ans, c'est rien du tout, quoi.
1: Et est-ce que vous vous étiez douté qu'un jour vous sortiriez avec un homme de 30 ans alors que vous en avez 72?
9: Ah non, jamais. Non, je sortais, je faisais des connaissances de personnes de mon âge, mais voilà quoi, ça n'allait pas plus loin. Mais non, jamais j'aurais pensé quoi.
10: Alors, elle pouvait se faire draguer par des petits jeunes quand même. Hein. Il y en a beaucoup qui
0: tournent. Oui, un petit peu possessif.
1: La petite jalousie qui fait du bien.
9: Ouais, ça fait du bien. Ça fait du bien dans le sens qu'on se dit, à l'époque, quand je sortais, j'avais 66 ans. Et je veux dire, je suis pas foutue, quoi. Malgré ce qu'on peut dire. Potable, quoi.
1: En tout cas, on vous souhaite...
10: Attention.
1: Oui, allez-y, David.
10: Sonia vous dit potable, mais pour son âge, si vous regardez un petit peu, pour les gens, on a beaucoup de commentaires, hein, des femmes de 50 ans, 55 ans, ils rêvent de ses jambes, etc. Donc, pour vous dire, vraiment, elle ne fait pas son âge.
1: En tout cas, on vous souhaite beaucoup, beaucoup de bonheur à tous les deux.
0: Merci pour le témoignage.
9: Et bonne soirée à tous.
1: Merci beaucoup. Merci de nous avoir appelés ce soir. Merci, au revoir.
9: De rien. Au revoir.

0: Love is in the air, John Paul Young ce soir dans votre libre antenne sur Europe 1.
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0: Marie-Estelle Dupont, c'est quoi votre définition de l'amour ?
2: Oh là là, mais on va passer toute la nuit ensemble, Valérie.
0: Avec plaisir. Écoutez, on est bien sur Europe 1.
2: Je crois qu'il y a plein de manières de... L'amour, on ne peut pas le réduire dans des mots, mais je crois qu'il y a plein de manières de dire quelque chose de l'amour. Moi, j'aime bien dire que la différence entre l'amour et l'attachement, c'est que la personne qui est attachée à vous, mais il n'y a pas forcément d'amour, elle a peur de vous perdre, alors que la personne qui vous aime, elle a peur de vous blesser. Quand on se rend compte qu'on a peur de blesser quelqu'un, on s'oublie un peu. Finalement, qu'il soit heureux ou pas, enfin, qu'il soit heureux avec ou sans moi, c'est pas le plus important. Ce que je crains, c'est de le blesser. Je pense que là, on se rapproche de l'amour. Quand on commence à envisager de faire des choses qui étaient des noms catégoriques et absolus, et qu'on devient capable de sortir de sa zone de confort et d'aller dans des endroits où pourtant on avait très clairement, c'était très clairement dit que ça ne serait pas possible. Je sais pas, moi, refaire un enfant, attendre, ne pas attendre et se jeter à l'eau et surmonter ses peurs. Je crois que quand on arrive à métaboliser ses peurs, il y a de l'amour parce que la peur est quand même en général plus forte que le sentiment amoureux. Et donc quand on arrive à surmonter ses peurs, c'est qu'il y a, de l'amour.
0: Et c'est quoi l'amour filial ? Est-ce qu'on doit tout pardonner à ses enfants ?
2: Est-ce qu'on doit tout pardonner à ses enfants ? Alors, en fait, là, pour moi, la question, il n'y a pas de devoir de pardonner. Pardonner, c'est quelque chose qui arrive comme l'expression ultime de ma liberté. Moi, c'est l'expérience que j'ai fait du pardon. Avec des membres de ma famille, avec, dans le cadre aussi d'une agression hors famille, j'ai posé le pardon et j'ai fait l'expérience dans ce pardon qui n'était ni demandé, puisqu'il n'y avait pas de reconnaissance du mal, donc il n'était pas demandé par la personne qui avait fait du mal. Il n'était pas sollicité, ça n'avait pas été parlé, et j'ai eu un moment donné à l'intérieur de moi où poser le pardon a été l'expérience de je tiens entre mes mains deux possibilités, me venger et réduire cette personne à néant, ou poser le pardon. Et j'ai ressenti une très très très grande liberté à choisir le pardon, alors que j'avais la possibilité de la destruction. Donc je pense pas qu'il y ait de devoir de pardonner dans une situation où l'autre ne vous demande pas pardon, déjà. Mais vous pouvez vous décider d'être libre spirituellement et de pardonner quelqu'un qui n'a pas reconnu ses torts. Après, vis-à-vis de nos enfants, je sais pas, je crois que nos enfants, on les aime inconditionnellement, ça veut pas dire qu'on tolère tous les comportements. On peut justement utiliser comme limite d'imposer une distance à un moment donné parce que le respect a été cassé. Ça ne veut pas dire qu'on les aime plus. Ça veut dire qu'on se demande qu'est-ce qui est bon pour lui et qu'est-ce qui va le faire grandir. Et ce qui va le faire grandir, là, c'est que je ne tolère pas. Et c'est peut-être par amour que je ne tolère pas. Moi, je dis souvent à mes enfants, mais si je suis exigeante avec vous, c'est parce que je vous aime. Hein. Franchement, les autres, je m'en fous d'être exigeante avec eux. C'est parce que je crois en vous et que je pense que exiger de vous, c'est parce que je sais que vous êtes capable. Donc, on va recommencer. Parce que vous êtes capable de tellement mieux. Et j'ai envie de voir ça avec vous. Donc je crois que l'exigence, aussi l'idée de pas tout laisser passer, même si on pardonne, c'est plutôt un cadeau et une preuve d'amour vis-à-vis des enfants.
0: Est-ce qu'on leur doit un soutien conditionnel ?
2: Aux enfants ?
0: Oui.
2: Je sais pas, là, vous mettez dans une position de sachante. Moi, je disais à Romain Desarbes l'autre jour à propos des conflits avec les enfants que je suis maman avant d'être psychologue, donc je suis dans les travaux pratiques. Faudrait des exemples.
0: Je crois que c'est la question parce que je me la pose très souvent. Alors, cette question est très difficile. J'invite les auditeurs à nous donner leur réponse au 739 21 75 centimes plus coût du SMS.
2: Je crois qu'on doit permettre à nos enfants de découvrir qu'un adulte, c'est pas quelqu'un qui est tout puissant, c'est pas quelqu'un qui peut tout supporter, c'est quelqu'un qui a des limites et c'est quelqu'un qui sait communiquer sur ses limites. Et encore une fois, je pense qu'on peut dire ça, je le tolère pas, donc c'est non. Donc si tu t'excuses pas, tu reviens pas manger à la maison. Mais c'est aussi, cette fermeté est une expression de l'amour pour moi. Pour moi, l'amour parental n'est pas le sentimentalisme. Je pense qu'on est exigeant et ferme avec les gens qu'on aime. Avec les autres, on est indifférent, donc on peut être négligent, on peut être permissif. Mais quand on tient véritablement à un enfant, il y a des choses qu'on ne permet pas. je crois. Ça ne veut pas dire que le cœur ne reste pas ouvert. D'ailleurs, je pense que c'est très important de demander de temps en temps pardon à nos enfants, parce que ça nous arrive, que les mots dépassent la pensée, etc. Et de savoir aller s'asseoir sur leur lit et leur dire « je te demande pardon et voilà, et j'ai dépassé, et je t'ai blessé, et je te demande pardon ». Je pense que ça leur apprend, eux, à demander pardon.
0: Mais les assurer de notre soutien inconditionnel, est-ce que ce n'est pas aussi une manière de les sécuriser véritablement ?
2: Moi, à titre personnel, avec mes enfants, je leur dis et je leur répète que quoi qu'il arrive, je serai à leur côté, y compris quand je serai morte, parce que je suis absolument persuadée que les défunts qu'on a aimés sont à nos côtés. Donc moi je leur dis ça, mais je vais pas dire aux auditeurs que j'ai forcément la vérité révélée. Moi c'est vrai que je dis à mes enfants, quoi qu'il arrive, si tu en as besoin, je serai à tes côtés. Je veux pas que tu me dises tout, je veux que t'aies ton jardin secret, d'autant que moi je l'ai pas eu, donc je sais ce que c'est qu'une mère intrusive. Je veux que t'aies ton jardin secret, mais par contre je veux qu'à tout moment tu saches que tu peux me parler de tout. En fait, ça m'intéresse pas qu'ils me parlent de tout. Ce que je veux, c'est qu'ils puissent me parler de tout et qu'ils sachent que je suis une personne de confiance, qu'il les jugera pas, qu'il les trahira pas, parce que la trahison familiale, c'est quand même très dur de s'en remettre, qu'il les jugera pas, qu'il va juste chercher, on va co-construire une solution, peut-être qu'à deux, on va mieux y arriver que tout seul. C'est tout. Et dédramatiser pour l'enfant l'idée que oh, si je parle de ça à papa ou maman, il va s'inquiéter. Non, mais de toute façon, c'est mon job de m'inquiéter. Je m'inquiète depuis le jour où t'es dans mon ventre, donc détends-toi, quoi. C'est ma part du job de m'inquiéter, sois serein. Voilà, qu'ils sentent qu'ils ont une équipe à leur côté qui va chercher avec eux. Je pourrais pas solutionner tous tes problèmes, voilà. Mais quoi qu'il arrive, et même si t'as l'impression que tu t'y es mis tout seul et que tu t'en veux, viens me voir, je ferai ce qui est en mon pouvoir. Je pourrais pas tout faire. Il y a peut-être des situations où je ne pourrais pas t'aider financièrement, il y a peut-être des situations où je ne pourrais pas t'aider parce que je ne maîtriserai pas ce type de situation. Mais, en tout cas, je serai toujours là pour t'écouter, essayer de te poser les questions qui te permettent de, toi, trouver les réponses. Parce que souvent, nos ados et nos grands, en fait, ils ne viennent pas nous parler pour avoir des conseils ou des réponses. Ils viennent nous parler pour avoir un endroit sécur où s'asseoir, où ils peuvent commencer à décanter leurs propres pensées et où le fait qu'on fasse caisse de résonance, et ben hop, en 5 minutes, un truc qui semblait insoluble depuis 3 semaines, bah, il se trouve la réponse tout seul. Et même, ça y est, même nous, on est étonnés. Parce que je crois que le fait d'avoir une personne de confiance qui fait caisse de résonance et qui dit « Ah oui, mais est-ce que tu as pensé à ça ?» etc. Bah, c'est très, c'est ce que faisait Socrate, hein, ça les aide à accoucher d'eux-mêmes et donc ils reprennent leur chemin.
0: C'est ça, il ne faut pas se ruer sur la solution en fait.
2: Alors non, parce que je pense qu'on ne doit pas s'approprier les problèmes de nos enfants et que même si la plus grande envie d'une maman, c'est de faire en sorte que son enfant ne souffre pas, nos enfants mourront, nos enfants feront du mal et nos enfants vont vivre le mal. Et en fait, c'est difficile de l'accepter, mais c'est la réalité. Et je pense que si on veut trop leur épargner la souffrance, on les empêche d'avoir une colonne vertébrale, ils supportent rien. Et en fait, malheureusement, il faut qu'on accepte que parfois ils se fassent mal et c'est pour ça qu'évidemment on est à côté d'eux. Mais on ne peut pas leur épargner toutes les souffrances.
0: Ouais, et puis on apprend de la vie en expérimentant, et de toute façon, c'est le chemin de chacun d'entre nous.
2: On peut juste faire en sorte qu'ils ne portent que leurs souffrances et pas les nôtres.
0: Et pas les nôtres, oui.
2: En bossant sur les générations d'avant et sur nous.
0: Sur le transgénérationnel, effectivement. Bonsoir Claire.
3: Bonsoir Valérie, bonsoir Marie-Estelle.
2: Bonsoir.
0: Merci d'être avec nous Claire ce soir dans la Libre Antenne de Repas pour nous parler de votre fils, me semble-t-il.
3: Oui, c'est moins glamour, mais bon... C'est moins terrible que la vie de...
2: Mais non, il n'y a pas de comparaison.
3: Mais bon, parce que j'avais entendu un jour tout le récit qui m'avait fait un petit peu peur. Non, c'est le rapport avec notre fils qui aura 41 ans cette année, avec son épouse et leur fils qu'on a toujours eu en vacances scolaires. Souvent, même une certaine année, il y a 2 ans, février, Pâques, les vacances d'été, la Toussaint, peut-être pas Noël. Bon, bref, qui nous adore, il y a 10 ans, il s'appelle Arthur. On l'a eu dès 2 ans et demi. Et bien, j'ai eu la réflexion il n'y a pas longtemps de ma belle-fille qui m'a dit « Ah, tu sais... Il y a trop de différence entre ce qui vit chez vous et ce qui vit chez nous. » Elle m'a pas dit « vie », mais elle m'a fait comprendre que elle ne supporte pas trop, donc elle nous le laisserait pas.
0: Mais c'est normal, vous êtes la grand-mère et elle est la mère, donc c'est pas du tout les mêmes rapports.
3: Ah oui, non, mais ça je le comprends.

0: Il y a 2 ans, il avait regardé les Jeux Olympiques. On n'a pas trop dit aux parents parce que ça montait jusqu'à 23h30 à peu
1: ils
0: près.
1: Ils n'écoutent pas Europe 1, les parents.
0: Non, pas du tout. Bon. Ah, il risque pas.
1: Ah, d'accord.
0: Non, pas du tout. Moi, j'écoute parce que ça m'endort et j'écoute la plupart des émissions de Marie-Estelle.
1: Merci.
0: Et franchement, quand j'avais écouté votre récit, ça m'avait franchement, même si c'est pas mon cas, c'est moins tragique pour moi, mais alors que je vous dis, le petit-fils, ce fameux Arthur, il est parti en vacances avec ses parents vers les Beaux-de-Provence, là, et puis la maman me disait, tu sais, j'ai mal au dos, parce qu'il y a une petite fille aussi, qu'elle a eu avec un gros écart, parce qu'elle a été obligée de faire une fille, parce que ça ne marchait pas pour le second. Donc cet enfant, il est tout à fait différent, mais elle veut bien essayer de nous laisser cet été, quelques jours. L'expérience du côté de ses parents à elle, elle a perdu sa maman il y a 2 ans, et le papy l'a gardée en février, et un soir elle a vomi, donc ça a dû lui laisser un mauvais souvenir, donc... Mmh. On a pris des gants. Elle me dit, tu sais, elle est compliquée, elle ne mange pas comme Arthur. Mais je lui dis, écoute, si c'est un jambon batte, on s'adoptera. Comme si on n'était pas capable de se mettre à sa portée, voyez. Mais l'enfant a envie de venir, ça c'est vrai.
2: Oui, mais peut-être parce qu'elle est vraiment surprotectrice, cette maman aussi, avec cette petite fille, oui.
1: En plus, si elle a eu un parcours de fils avec la petite fille, ça va être encore pire qu'avec Arthur. Elle a quel âge, la petite fille?
0: La petite, elle a 4 ans et demi.
1: D'accord, ok. Donc elle est née, elle est née un an après le Covid. Elle est née en 2022, quoi.
0: Voilà, tout à fait.
1: D'accord.
0: Mais elle est très drôle. Elle est complètement différente de son frère. Bon, c'est vrai qu'Arthur, venant tous les ans, depuis l'âge de 2 ans et demi, il a des habitudes. Mais franchement, on n'a pas besoin de lui céder certaines choses. Tout glisse. Et quand il va chez sa mamie, grand-mère, arrière-grand-mère de bientôt 96 ans, et avec le fils, parce que notre fils, il adore venir passer une semaine ou chez nous, ou chez quelqu'un d'autre, la dernière semaine des vacances scolaires, elle a remarqué qu'il était un petit peu, pas pertinent, mais un petit peu précieux et tout. Et mon mari lui a dit, c'est la maman de mon époux, lui a dit, mais tu sais, avec nous, ça se passe très bien, on n'a jamais eu quoi
1: et que ce soit. Alors, comment on peut vous aider?
0: Ah oui, ça, je me demande.
1: Comment on peut vous aider? Il faut peut-être lui poser la question, est-ce que tu as vraiment envie de nous les confier? Ou est-ce qu'il y a quelque chose que tu redoutes?
0: Mais ce que je vous dis, quelques années, je m'excuse, je vous coupe, je me rappelle très bien, il y a 3-4 ans, il m'a dit, mais tu sais Arthur, peut-être un jour, il n'aura plus venir. Mais je lui ai dit, mais il n'y a pas de problème, s'il ne veut plus venir, il ne viendra pas. Mais comme par hasard, c'est vrai qu'il est, le papy lui achète un petit magazine, cueillait de ça pendant des heures,
2: Mais Claire, ce n'est pas vous qui obligez votre fils ou votre belle-fille à vous confier Arthur.
1: Oui, voilà, exactement. Donc je crois qu'il faut les remettre face à... Est-ce que leur redonner la preuve que c'est eux qui décident en disant « mais est-ce que tu as vraiment envie ?» Voilà. Qu'ils retrouvent le sentiment qui contrôle la situation de « on confie ou pas notre enfant », ce qui est normal, ils ont l'autorité parentale. C'est à eux de choisir s'ils confient ou pas. Et une fois qu'ils vont vous dire « bah oui, on vous les laisse », alors, d'accord, tu nous fais confiance parce que t'es une bonne mère, donc tu pourrais pas les confier si tu faisais pas confiance. Mais nous, on est des grands-parents, donc ça pourra jamais être comme des parents. On ne peut que être leurs grands-parents. Et tant mieux, parce que lui, dans sa tête, c'est très clair comment est sa mère et comment est son père. Donc, il est évident qu'il respecte les règles chez vous, qui sont vos règles à vous, et nous, on les remet pas en question. Simplement, on fait avec nos outils de grands-parents, et les grands-parents, c'est des grands-parents, c'est pas des parents. Et il le sait très bien. Donc, si tu nous les confies, fais-nous confiance, sinon ça va être invivable pour toi de nous le confier en nous faisant pas confiance. Sinon, je pense qu'il vaut mieux que tu ne nous le laisses pas. Et à partir du moment où vous laissez la porte ouverte à la possibilité de ne pas vous le confier, vous lui montrez que vous n'êtes pas dans le contrôle, c'est pas vous qui êtes coercitive.

0: En fait, c'est elle. Donc, comme elle a le contrôle, elle va très probablement lâcher. Alors que si vous essayez de faire un bras de fer et de dire « j'y ai droit parce que j'ai la grand-mère », elle aura le dernier mot parce qu'elle est la mère. Si vous lui dites « mais c'est toi qui choisis !» Eh ben, elle va se dire « ah bah oui, mais qu'est-ce que je vais faire de lui pendant les vacances scolaires ? Finalement, ça m'arrange bien d'avoir les grands-parents. » Et oui, elle va vous le passer.
1: Que je vous raconte une anecdote, la dernière, l'année dernière, donc on a eu 15 jours, et bien, elle tenait absolument à ce que je le fasse travailler. Mon fils m'avait dit « maman, tu fais comme tu le sens ». Je ne l'ai pas fait travailler. Il avait 3 heures de régate en catamaran la première semaine d'après-midi et la deuxième semaine, le matin, 2 heures. Eh bien, j'ai tenu bon. Ah, mais il me dit, après, il me dit, ah, mais tu comprends, après, il allait 15 jours au centre aéré, après, il faut que je fasse travailler après le centre aéré. Eh bien, j'avais envie de dire, mais pourquoi pas? Ah non, mais elle voulait. Et c'est pas notre rôle, obligatoirement. J'ai posé la question à certains enseignants. Elle le fait travailler presque tout l'été. C'est un très bon élève. Il est vraiment bien suivi. J'ai entendu qu'il avait des 1 sur 20 sur tout le sujet parce qu'il commence des fractions. Il est en CM1. Enfin bref, qu'est-ce que vous pensez, que pensez-vous, Marie-Estelle, du travail en été ?
0: Alors moi je pense que la période estivale, elle est très longue et que le cerveau d'un enfant a besoin d'être stimulé. Mais on n'est pas obligé de le stimuler avec un passeport, un cahier de vacances, maths, français, etc. Moi, j'avais mis en place quelque chose qui fonctionnait assez bien avec mon fils aîné. C'était que moi, les cahiers de devoirs de vacances, sincèrement, je pense pas que c'est ça qui leur font réussir leurs études supérieures. Mais par contre, j'avais posé qu'il y avait 9 semaines de vacances l'été, donc je voulais 9 fiches de lecture. Donc, on choisissait ensemble. C'était un moment très agréable. On allait dans la bibliothèque, on choisissait plein de bouquins, une quinzaine de bouquins qu'ils mettaient dans la valise. Il devait en lire 9, il pouvait évidemment lire les 15, mais il devait en lire 9. Et toutes les semaines, je voulais une fiche de lecture dans laquelle il me racontait les personnages, il me racontait ce qu'il avait aimé, il me racontait ce qu'il n'avait pas aimé. Ça lui faisait bosser la mémoire, l'orthographe, la grammaire. On avait déjà fait toutes les matières de français. Et au passage, il s'était cultivé. Et moi, ça m'avait rappelé des bouquins que j'avais oubliés. Donc, j'avais fait ça. Et puis, quand il avait des petites faiblesses en maths, les 2-3, soit c'était au début de l'été, à la fin de l'été, mais c'était pas tout l'été, parce que quand on partait en voyage, quand on part en voyage visiter la Grèce, on va pas à l'hôtel quand on crève de chaud le soir en rentrant faire des fractions. Donc je mettais ça au début ou à la fin des vacances ou les deux. Et je me rappelle de l'été où j'ai essayé de comprendre comment la maîtresse leur expliquait les divisions avec virgule. Et à ce moment-là, j'ai pris l'engagement ferme et définitif vis-à-vis de moi-même de ne plus jamais lui faire travailler les maths pour ne pas avoir envie d'écrire à l'Éducation nationale. Donc, je me suis donné la permission d'allouer un budget au soutien dans les matières scientifiques s'il y avait besoin. Voilà. Je referme la parenthèse.
2: Et moi, je l'ai incité à compenser dans d'autres matières, mais de vraiment compenser.
0: Et alors, franchement, je vais vous faire une confidence. Je ne sais pas si ça durera, mais aujourd'hui, mon fils, il est en seconde. Il a des notes excellentes et il n'y a jamais eu d'obsession des devoirs de vacances. Par contre, on a toujours stimulé, et son papa est sur la même longueur d'onde que moi, on a toujours stimulé son cerveau. Voilà, on se cultive, on lit, etc. Mais le côté très répétitif, etc. Il y a des enfants qui adorent, pour qui c'est un jeu. Il y a des petites filles, il y en a pour qui c'est un jeu. Donc, bah, super, c'est un jeu, on leur achète
1: les. C'est pas du tout voilà. Un jeu, c'est pour lui une
0: punition, c'est dommage, parce que finalement, si ça se trouve, en allant dans le jardin avec papy, il va apprendre des trucs.
1: Je pense qu'il faut
0: cultiver leur intelligence et leur goût de la connaissance, parce que ce qui est précieux, c'est d'aimer apprendre et d'aimer penser. Et les grands-parents, ils sont pas là pour faire les devoirs de vacances spécifiquement. Voilà. Par contre, ils sont là pour transmettre le plaisir de penser et le plaisir d'apprendre. Parce que quand vous avez du plaisir à penser et à apprendre, dans un moment où vous allez mal, plutôt que d'être tenté par la violence ou par retourner la violence contre vous, eh ben, vous êtes tenté par des choses qui subliment. Par la connaissance, par les livres, par l'écriture, par l'humour, etc. Et ça, les grands-parents peuvent être des atouts très précieux.
2: Et le plaisir de créer aussi. Parce qu'on peut favoriser la créativité quand on fait des choses
0: avec
2: ses petits enfants.
0: Mais franchement, si vous ne lui expliquez pas les vecteurs, je pense qu'il s'en remettra.
1: En attendant, chaque fois que j'ai ma belle-fille, ben, l'enfant ne se montre pas.
0: C'est-à-dire
1: bah, il vient pas dire bonjour sur WhatsApp, quoi, sur la communication que j'ai avec sa maman et sa petite sœur. Je dis pas qu'il se cache, mais il vient pas dire bonjour, voilà.
0: Alors, c'est qu'il pressent qu'il y a un malaise entre elle et vous.
1: Oui,
0: était totalement à l'aise, c'est-à-dire si cet enfant était tout à fait libre psychiquement d'aimer sa grand-mère et que voilà. Il n'y avait aucune forme de contrôle chez la mère. Oui. Et qu'au contraire, la mère, dans un amour maternel sain, se réjouirait que l'enfant ait envie d'aimer d'autres adultes qui vont l'enrichir et l'inspirer. Cet enfant viendrait. Mes enfants se précipitent quand je parle à mon père au téléphone.
1: Voilà.
0: Il me le pique. mais donc c'est que là, il sent qu'il y a quelque chose qui est compliqué pour sa mère, que sa mère n'a pas tout à fait accepté la place de la grand-mère et qu'elle se sent menacée comme s'il y avait un trône et qu'elle devait être la reine-mère. Elle comprend pas qu'il y a des places dans les générations et qu'elles sont pas interchangeables. Mais ça, c'est pas de votre faute.
1: Non, je sais, c'est pas de ma faute, mais je ne sais pas ce qu'il lui raconte à l'enfant, parce que quand
0: ils ont même pas besoin de lui raconter des choses. Parce que l'inconscience est très puissant et qu'un enfant, c'est une éponge.
1: Il sait beaucoup de choses.
2: Mais Claire, le principal, c'est que vous voyez votre petit-fils et que ça se passe bien à chaque fois quand vous êtes avec votre petit-fils.
1: Ah ben oui, je ne le verrai pas cette année. Je ne le verrai pas cet été. Bon, la petite sœur, c'est déjà mieux que rien. On va même, comme j'ai un chien depuis peu, qui a un an un peu foufou, un petit équel poil dur, je vais même le mettre à la garderie, à son petit hôtel. Parce que après je veux pas qu'elle pleure parce que le chien lui saute dessus en voulant jouer, lui faire des câlins et tout. Donc on a déjà réservé pour le chien, pour la petite chienne, elle serait en garderie quand elle viendra.
0: Et bah profitez à fond de découvrir cette petite fille en étant pleinement disponible pour elle, parce que cette petite fille, elle doit avoir aussi plein de trésors en elle. Et ça veut pas dire que l'été prochain il y aura pas Arthur.
1: On se rappelle de quand c'était Arthur à cet âge-là, c'est extraordinaire. Il chantait dans le bus en parlant tout seul. Et tout le monde rigolait dans le bus et tout. Ah non, mais c'est un enfant heureux quand il est chez nous.
2: Claire, est-ce que vous avez d'autres petits-enfants, d'autres enfants à vous ?
1: Ah oui, j'en ai d'autres, oui.
2: Et vous les voyez ?
1: Oui, j'en ai.
2: Et vous les voyez ? Vous les voyez ?
1: Ah, ça c'est encore autre chose. J'ai une fille qui est fâchée avec son frère et avec nous. Avec son frère aîné, toujours le même, il s'appelle Mathieu. Et un petit frère qui a 35 ans et qui s'est marié en 2022. Notre fille était à ce mariage et n'a pas adressé la parole à son frère, au petit Arthur. La petite était bébé et nous, quoi. Donc, je ne vous cache pas que ça m'a beaucoup déprimée pendant 2 ans. Et puis, je m'en suis remise tout seule. Quand j'ai appris qu'elle se mariait, je savais qu'elle avait un enfant parce que son frère, son plus jeune frère, qui s'appelle Camille, nous envoyait des photos. Et elle s'est mariée un jour où on partait à Minorque pour une semaine. Et depuis ce temps-là, ça fait 2 ans, je me suis fait une raison. Mon mari, beaucoup moins, c'est plus intérieur chez lui, il en souffre. Et voilà.
0: Vous avez une idée de ce qui a déclenché le fait que votre fille coupe les ponts avec vous ?
1: Oui, je pense qu'elle nous reproche d'avoir trop gâté Mathieu, qui était demandeur. Elle ne disait jamais rien, elle ne demandait jamais rien. Je pense que ça a été le facteur déclenchant. Voilà.
0: D'accord, il y a une rivalité entre eux.
1: Pardon ?
0: Il y a une rivalité entre eux. Elle a eu le sentiment qu'il était le chouchou.
1: Oui, tout à fait.
2: Est-ce que vous avez demandé pardon à votre fille d'avoir peut-être, sans faire exprès, favorisé peut-être un de vos enfants plutôt que...
1: À un certain moment, il y a 5-6 ans, elle est venue, on n'habitait pas encore La Rochelle, on habitait à côté. Elle venait sur l'île de Ré, on la retrouvait. Et puis, on a fait une grande marche On avait l'impression qu'elle nous faisait payer cette marche parce qu'il faisait très froid ce jour-là à Arthoré. C'était au printemps, non, peut-être même pas, c'était au mois de mai. Et on a marché, l'air de dire. Pour moi, j'ai ressenti comme vous allez payer cette marche. Mon mari n'est pas très marcheur, mais on a fait tant bien que mal. Tout s'est bien déroulé à peu près. On a déjeuné au restaurant. Elle s'est un petit peu... je ne dis pas éveillée, mais est devenue un petit peu plus aimable. Et puis, mais c'était bien avant le mariage. C'était bien avant le mariage de son frère en 2022. Ça devait être en 2019.
2: Et donc, vous avez reparlé de leur enfance?
1: Non, même pas. Non. Ce jour-là, non, on a parlé donc... de tout. Non.
0: Oui, mais donc, ça n'a pas... les choses n'ont pas été dites, en fait. Donc, comme les choses n'ont pas été dites, elles sont figées au point temporel où elles se sont passées. Je pense que peut-être que votre mari, qui quand même ressent une douleur aiguë, et vous auriez peut-être intérêt à refaire des tentatives, simplement des tentatives, sans attendre de retour, parce qu'il est possible qu'il y ait ou pas de retour, ou allez vous faire cuire un œuf. Mais c'est pas grave. En tant que parent, je crois que, c'est ce que je disais dans les deux émissions sur les conflits avec les enfants, la relation, elle est quand même asymétrique. Et nos enfants ont le droit d'avoir des parents qui ne les abandonnent pas. C'est-à-dire, vous ne voulez plus me parler, d'accord, vous ne voulez plus nous parler, d'accord, mais nous, la porte sera toujours ouverte. Et de temps en temps, ça peut être une fois par an, leur resignifier que vous êtes toujours leurs parents, que vous les aimez, que vous leur demandez pardon, même si vous ne comprenez pas du tout ce que vous avez fait de mal. Et cette sincérité, elle ne pourra pas se retourner contre vous. Ils s'en saisiront ou pas, ils s'en saisiront peut-être très tard, ils s'en saisiront peut-être pour un événement que vous ne connaîtrez même pas. Ils verront une copine qui perd sa mère, ils se diront « mais je suis bête, je suis en train de passer à côté d'un truc hyper important, je vais le regretter ». Peu importe, ouvrez la porte, parce que c'est le cœur de la mère qui doit être ouvert, en fait.
1: Oui. Bah, du reste, on part à Nice demain pour une semaine, et je vais envoyer une carte sous enveloppe, parce qu'elle se méfie, hein, à un certain moment... quand je lui envoyais quelque chose, elle aime les noix, comme c'est pas très loin, La Rochelle, du petit village, pas loin de Saint-Jean-de-Mont. Nous partons à Nice et je vais prendre une enveloppe et je lui enverrai une carte de là-bas.
2: Ben oui, redites-lui que vous l'aimez aussi sur la carte.
0: Qu'elle est importante pour vous, oui. Parce que je crois que les enfants n'attendent pas des cadeaux, ils attendent la vérité. Et ils attendent la vérité qui libère. Donc dites-lui que vous êtes désolée d'avoir mal fait des choses, que vous aimeriez en reparler avec elle parce que vous ne savez pas très bien ce que vous avez mal fait, et que vous l'aimez, et que quoi qu'il arrive, elle est toujours votre fille et que vous avez toujours envie de reprendre contact avec elle, même si vous respectez son silence.
1: Il reste un certain moment, comme j'ai su son adresse, parce qu'on avait un rendez-vous avec un notaire qui me permettait de me donner son adresse. On passait nos vacances vers Noirmoutier, ou dans les Sables-d'Olonne. Et puis, j'ai mis un jour un petit cadeau dans leur boîte aux lettres, mais je tremblais un peu de me dire, on ne sait jamais si elle faisait de... Elle travaillait à son domicile, ça lui plairait pas et moi ça me gênerait. Donc, puis une autre fois, j'ai envoyé, parce qu'il y a maintenant deux enfants, une petite peluche, sans mettre la personne qui l'envoyait, quoi.
2: De manière anonyme.
0: Je pense que les enfants ont besoin d'avoir des parents qui sont plus pushy et plus audacieux. Vous n'avez pas à vous excuser de vous manifester, vous voyez, parce que imaginez qu'un jour vous la contactiez pour lui annoncer, ce que évidemment je ne souhaite pas, que l'un de vous deux est très malade. Elle va être coincée parce qu'elle va se sentir coupable si elle ne revient pas. Et en même temps, elle ne va pas réussir à revenir comme ça de but en blanc. Donc, n'ayez pas honte d'être sa mère et de l'aimer et de lui dire que vous l'aimez. Je crois que autant les étrangers, les gens extérieurs, on met ses limites et on a sa fierté. Avec nos enfants, il n'y a pas de fierté à avoir.
1: Oui. On sait que mon mari la verra, parce que la maman de mon mari, elle a 96 ans le mois prochain, et ben un jour ou l'autre ça peut arriver, et je sais qu'elle viendra parce qu'elle est très attachée à ma belle-mère. C'est même ma belle-mère dit qu'elle a le même tempérament, elle faisait peur à tout le monde, mais bon, mon mari est un des fils qui donne le plus de satisfaction, c'est déjà pas mal. Moi, elle ne m'a pas acceptée parce que j'habitais les Yvelines, un coin assez chicot au départ, et puis je lui avais pris son fils, c'était le premier. Bon, enfin bref, je ne vais pas raconter, mais je sais que quand ma belle-mère décédera, mon mari la verra, puisqu'elle est très attachée à cette grand-mère. Et que
2: la vie va vous donner l'occasion de rééchanger, Claire. Mais maintenez le contact, c'est important. Maintenez toujours le contact.
1: Très gentil, merci. Très...
2: Claire, je suis obligée, on est obligé de raccrocher parce que ça va être l'heure du flash.
0: Merci, Claire.
2: Merci d'avoir été avec nous.
0: Merci.
1: Et merci encore de tous vos conseils.
2: Merci.
1: J'en vais en tenir compte.
2: Merci, au revoir. Au revoir. 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Au carillon d'Europe 1, on retrouve Maëlle Laurent pour le Flash Info. Bonsoir Maëlle.
3: Bonsoir Valérie et bonsoir à tous. Bientôt, la fin du cauchemar pour les passagers dont 5 Français à bord du MV Ondus, le navire touché par un foyer d'antivirus, qui vont débarquer ces passagers à partir de 9h heure de Paris aux îles Canaries. Avec un protocole de débarquement sanitaire très strict, le navire n'accostera pas exactement, mais restera au large de l'île de Tenerife. Après avoir quitté le navire, les passagers seront immédiatement transférés vers leur vol respectif. Au Moyen-Orient, les gardiens de la Révolution menacent de s'en prendre directement à des sites américains dans la région et à des navires ennemis en cas d'attaque contre ces pétroliers. C'est ce que rapportent ce soir des médias iraniens. Plus tôt dans la journée, Téhéran avait mis une nouvelle fois en doute le sérieux de la diplomatie américaine dans les tractations en cours pour résoudre le conflit. Donald Trump attend ce soir une lettre de Téhéran en réponse à sa dernière proposition de paix. Maréchal, nous voilà, erreur de diffusion de la part d'un technicien, référence à la chanson à la gloire du maréchal Pétain diffusée hier à Carpentras en marge de la cérémonie du 8 mai. L'employé de la radio en charge de la programmation musicale a pensé qu'il s'agissait d'une musique extraite du film Les Choristes. Et puis le journaliste français Christophe Glaise, détenu en Algérie depuis près d'1 an, va recevoir prochainement sa toute première visite consulaire. L'annonce a été faite à Alger par la ministre déléguée aux armées Alice Ruffo après un entretien avec le président Abdelhadjid Tebboune. Paris et Alger qui souhaitent par ailleurs relancer leur coopération, notamment en matière de sécurité, de migration et de justice. Toujours à l'étranger, Vladimir Poutine affirme que la guerre en Ukraine touche à sa fin. Le président russe, qui dénonce en même temps le soutien des pays occidentaux à Kiev, accusé selon lui d'avoir intensifié la confrontation avec Moscou. Il s'est dit fermement convaincu que la cause défendue par son pays en Ukraine était juste. Malgré ses déclarations, il reconnaît que la situation reste grave et ne propose pas non plus d'avancées concrètes vers un règlement du conflit. Retour en France avec Florian Philippot qui annonce se lancer lui aussi dans la course à l'Élysée. Le président du Parti des Patriotes et ancien vice-président du FN a toutefois précisé qu'il se retirera si Philippe de Villiers se présente lui aussi. Et enfin, du tennis d'abord, le coup dur ce soir pour Arthur Fils à 2 semaines de Roland-Garros, le numéro 1 français qui a abandonné dès son entrée en lice au Masters 1000 de Rome, alors qu'il était mené 4-0 par l'Italien Andrea Pellegrino. Le 17e mondial, déjà éloigné des cours depuis plusieurs mois pour des problèmes de dos, a reçu des soins avant de renoncer. Tandis qu'en tennis de table, l'équipe de France masculine s'arrête en demi-finale des Mondiaux de Londres. Les Bleus ont été battus 3-1 par la Chine, tenant du titre et numéro 1 mondial, après près de 3 heures de match. Déjà battus par les Chinois en finale il y a 2 ans, la France décroche cette fois la médaille de bronze. Europe 1, minuit 3, l'heure de votre pause musicale, Valérie, avec l'un des plus grands poètes de la chanson française. Il en a signé des chansons d'amour pour pouvoir ponctuer votre libre antenne. Là, c'est
2: notamment
3: une chanson d'amour. C'est une chanson d'amour, entre autres, qu'il adresse à la terre de ses parents. Marie Galante, le titre complet,
2: c'est
3: Belle-Île-en-Mer. Marie Galante et l'artiste, c'est forcément Laurent Voulzy sur Europe 1. Bon voyage.

0: Marie Galante avec Laurent Voulzy pour ponctuer cette nouvelle heure avec vous, ma chère Valérie.
1: Eh bien, merci beaucoup, Laurent, pour ce petit cadeau. Je ne vous dis pas demain parce que pour une fois,
0: c'est
1: moi qui ne suis pas là demain. C'est Marlène Duré à ma place demain.
0: Voilà, faire sa connaissance.
1: Chers amis et chère Maëlle. Donc, je vous souhaite une douce nuit et bien sûr, de beaux rêves.
0: Vous m'avez pas posé la question.
1: Ah, si vous dormez seul, ben non, parce que personne ne nous l'a posé ce soir au 739-21.
2: On se dit tout après minuit, on va pas. Je vais y aller. Moi, je vais peut-être y aller là.
1: Donc voilà, mais si vous voulez nous dire.
0: Mais je ne sais pas encore à ce temps-là.
1: Vous êtes chez vous, on est en famille.
0: Ah, je vais le découvrir en rentrant.
1: Bah, écoutez,
2: la vie est pleine de surprises.
1: Voilà. Nous serons ça la semaine prochaine.
0: C'est
1: vous confierez la semaine prochaine. Bonne nuit, Laurent. À bientôt.
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1: Merci, chers auditeurs, d'être avec nous, de passer votre samedi soir en notre compagnie sur l'antenne d'Europe 1 pour votre Libre Antenne, une Libre Antenne spéciale famille ce soir, puisque je reçois Marie-Estelle Dupont, que vous entendez tous les jours sur l'antenne d'Europe 1, entre 15h et 16h dans l'émission. Et si on en parlait avec Romain Desarbres. Marie-Estelle, je sais que vous devez partir, donc je vais vous libérer. Merci d'être passée par le studio, mais j'ai une dernière question à vous poser. Vous avez beaucoup parlé d'écriture thérapeutique. Est-ce que la radio est thérapeutique aussi pour vous ?
2: C'est une très bonne question. En fait, il y a eu quelque chose d'assez amusant, c'est que j'avais fermé, j'avais vraiment réduit mon activité thérapeutique au moment, quelques semaines avant que Europe 1 me propose l'émission, en me disant, là je sens que j'arrive à un moment de ma vie où j'ai besoin de donner moins en consultation. J'ai besoin de passer plus de temps à écrire. Ça faisait 19 ans que je consultais en libéral beaucoup et je sentais que j'avais besoin de rendre les choses en les mettant en forme différemment. Que moi, peut-être aussi, j'arrivais à un moment de fatigue et de saturation. J'avais besoin de refaire de l'espace à l'intérieur de moi pour réaccueillir. Et il s'est trouvé qu'à ce moment-là, en fait, on m'a proposé cette émission quotidienne. Et je me suis dit, c'est une autre manière de transmettre. Alors j'apprends beaucoup parce qu'avec Romain Desarbres, c'est assez extraordinaire de travailler en binôme, parce que Romain Desarbres a une personnalité qui est à la fois très généreuse, très enveloppante, très bienfaisante. C'est un homme très intelligent, très élégant, pas du tout dans un narcissisme effréné. Au contraire, il est dans le lien. On rigole beaucoup, on a beaucoup d'affection l'un pour l'autre. Donc ça, c'est très bienfaisant. Oui, ça c'est très bienfaisant. Je disais au directeur général de la radio un jour, je crois que j'aurais aimé que Romain Desarbres soit mon grand frère. Il m'avait dit, mais quel compliment. Donc, est-ce que c'est thérapeutique quelque part? Oui, parce qu'il peut y avoir de l'affection. Il peut y avoir de l'affection sincère. Donc voilà, en tout cas, ce qui me fait honnêtement très plaisir, c'est les nombreux messages que je reçois par différents canaux, où les gens me disent que j'arrive à poser des mots sur ce qu'ils vivent et que ça les éclaire, que ça leur donne des billes pour avancer et qui trouvent des réponses. Ça, c'est extrêmement bienfaisant parce que je crois que vous le savez mieux que quiconque à la radio, Valérie, puisque vous exercez ce métier. Quand on embrasse cette profession, c'est de l'ordre de la vocation et on a vraiment envie d'être utile aux autres et ça nous rend vraiment heureux quand on voit que nos patients repartent allégés. J'ai fait un superbe lapsus qui prouve à quel point j'ai encore envie de guérir mes parents à travers mes patients. On a envie de les sentir allégés, on a envie qu'ils se retrouvent des ailes
1: On emploie tout le temps ce mot de déploiement à la fin d'une thérapie, c'est tellement magnifique.
2: Et que vous êtes capable de voler de vos propres ailes. Maintenant, nous, on a été des passeurs. On a remis un peu les pièces du puzzle au bon endroit. On a remis de l'énergie à certains endroits, mais c'est à vous et c'est vous qui volez de vos propres ailes. Ça, c'est quelque chose de magnifique dans notre métier, qui est extrêmement nourrissant. Et donc, je pense que quand les gens nous demandent est-ce que c'est fatigant d'être psy, oui, ça l'est, mais ils ne voient pas tout l'autre côté qui est incroyablement nourrissant, parce qu'on est justement dans le lien. Et finalement, à la radio, c'est une autre forme de transmission. Et moi, j'aime bien la radio parce que je me sens plus libre qu'à la télévision. Il faut que je pense à contrôler mon image. Et finalement, à la radio, il y a un échange. On ne voit pas les personnes, mais je sens bien par les messages que je reçois qu'il y a un échange affectif qui se
1: fort,
2: fait.
1: Fort, hein,
2: c'est,
1: oui.
2: Qui se fait. Et c'est chouette. Et je suis très émue, étonnée, touchée de voir qu'il y a des gens qui m'écoutent tous les jours. Alors qu'il y a un an, Romain et moi, on ne savait même pas comment on allait organiser cette émission. et qui finalement me dit bah, c'est mon rendez-vous et je vous écoute en faisant du sport en podcast le lendemain matin et ça me fait du bien parce que j'ai des clés pour ma journée. J'envoie les émissions à mes copines
1: hein,
2: ouais. Et voilà et c'est très gratifiant, on va pas se mentir, ça c'est ouais. très gratifiant.
1: Et vous avez été exaucé parce que vous aviez demandé un espace de parole différent hein, de celui de la thérapie et finalement cette proposition est tombée du ciel.
2: Bah en fait j'ai fait la place avant d'avoir la réponse hein, comme quoi
1: comme quoi c'est important de faire de la place chers auditeurs aussi.
2: J'ai fait de la place sans m'inquiéter de ce que j'allais mettre à la place. Alors j'avais quand même d'autres activités notamment les livres, les conférences et les masterclass hein. Mais
1: vous êtes une hyperactive ou pas?
2: Alors avec trois enfants dont des jumeaux, nécessité fait loi, donc oui. Mais j'avais le potentiel aussi.
1: Voilà,
2: j'ai
1: ça.
2: Fait de la natation à assez haut niveau, etc. Donc oui, j'ai de l'énergie. Mais c'est vrai que finalement, j'avais fait un certain espace et l'émission est arrivée à ce moment-là. Donc c'est que probablement, c'était à ce moment-là que ça devait se faire. Et l'aventure est enrichissante parce qu'on apprend aussi beaucoup de choses en passant de la posture de celui qui écoute à la posture de celui qui émet. Voilà, et j'espère vraiment que ça aide les auditeurs, parce que c'est la seule raison pour laquelle on devient psy.
1: Eh bien, vous allez avoir une réponse, parce que Michel, au 739-21, vient de nous envoyer un message à toutes les deux, et il dit « J'ai su, grâce à vous deux, ce qui était arrivé à mon ami décédé il y a 3 ans. Un grand merci. »
2: Ben Michel, on vous embrasse très
1: fort.
2: Très fort,
1: voilà, exactement. Marie-Estelle, je vous libère. Pour
2: Merci.
1: Retourner à 0h13 dans votre vie, parce que dès lundi, vous serez de nouveau en studio. Pour parler de quoi d'ailleurs lundi?
2: Avec Romain Desarmes, tout à fait. Écoutez, là, lundi, je n'ai plus le planning. De quoi est-ce qu'on parle lundi?
1: Mais
2: lundi, on reçoit Olivier Delacroix pour parler du syndrome de l'imposteur.
1: Ah oui.
2: Bon, voilà.
1: On est nombreux à avoir été concernés ou à être encore concernés.
2: Voilà, hein, donc merci beaucoup de votre invitation Valérie, j'étais ravie d'être dans cette ambiance de la libre antenne qui est très douce, qui
1: n'est
2: pas dans le feu de l'actualité, et vous nous faites du bien.
1: Et ben, vous aussi,
2: vous venez, alors je lance l'invitation sans l'autorisation de la direction, mais ils dorment à cette heure-là, vous venez dans l'émission.
1: Mais on est libre. Oui, bien sûr que je viens chez vous.
2: Avant l'été, pour faire plaisir aux auditeurs.
1: C'est une promesse que je vous fais, et c'est
2: super.
1: Avec un grand plaisir que je serai à vos côtés dans Et si on en parlait.
2: Merci Valérie.
1: Votre date est la mienne.
2: Et bonne nuit, chers auditeurs d'Europe 1, et on se retrouve lundi. Merci d'être là.
1: Prenez bien soin de vous. À bientôt. Au revoir. Alors, on va recevoir René maintenant dans la libre antenne. René qui vient de composer le 01 80 20 39 21. Bonsoir René.
4: Bonsoir à vous.
1: Merci d'être avec nous ce soir. Que puis-je faire
4: Merci
1: pour vous, dites-moi.
4: Voilà, donc je vous explique que j'ai un petit souci, c'est avec ma fille.
1: Oui.
4: Je ne sais pas si vous m'entendez bien.
1: Oui, je vous entends très très bien.
4: Ok, très bien alors. Donc en fait, elle est tombée amoureuse d'un ami à moi.
1: Oui. Alors, quel âge a votre ami? Quel âge a votre fille?
4: Alors elle a 19 ans et mon ami a 41 ans.
1: Oui.
4: Donc c'est une connaissance à moi à la base.
1: Mm-hmm.
4: Et depuis ce temps-là, je le vis très mal. Donc... Je ne sais pas comment réagir.
1: Alors, ce que vous vivez très mal, c'est la différence d'âge dont on parlait tout à l'heure avec Sonia et David, ou ce que vous vivez très mal, c'est le fait que ce soit votre ami qui se soit intéressé à votre fille
4: Ouais, c'est plutôt ça. Hein. C'est le rapprochement entre les deux. Donc, que ce soit mon ami ou ma fille, pour l'instant, je ne veux plus...
1: Comment vous avez appris qu'il s'était rapproché? Et ça fait combien de temps d'ailleurs?
4: Ça fait 6 mois. Et ben, c'est ma fille qui m'en avait parlé, mais elle pensait que ça allait être... que j'allais bien le prendre, mais je l'ai très mal pris. Pour moi, c'est pas...
1: C'est une trahison? Vous le vivez comme une trahison, René?
4: Ouais, je le vis plutôt comme une trahison, ouais.
1: De la part de votre ami intime.
4: Oui, plus de mon ami. Après, ma fille, j'ai du mal à comprendre, en fait. Voilà, tout simplement.
1: Vous auriez préféré que ce soit lui qui vous en parle?
4: Vu son âge et vu qu'on était assez proches à la base, donc j'aurais préféré qu'il assume et qu'il me le dise directement. Tandis que là, c'est plutôt ma fille qui m'en a parlé.
1: Et comment elle vous l'a annoncé?
4: Elle m'avait dit que... Bon, au début, elle n'osait pas trop m'en parler, mais je trouvais des trucs un peu bizarres, vu que mon ami était revenu à la maison, parce qu'à la base, ben voilà, comme un ami, on fait des barbecues, des soirées, tout à fait normalement. Et puis, je sais pas, je trouvais que il était distant. Et c'est ma fille ensuite qui a commencé à me parler et me dire qu'elle s'était rapprochée de lui. Donc j'ai commencé à comprendre pourquoi elle a dit il commençait à être distant avec moi en fait. C'était plus froid, on va dire.
5: Et depuis, bah, il devait être extrêmement gêné de toute façon.
4: Oui, je pense. Ouais.
5: Effectivement. Est-ce que depuis, vous avez tenté d'avoir une vraie conversation avec lui?
4: Non. Non, j'ai pas essayé de, pour l'instant de. Pour l'instant, ouais, c'est quand même compliqué à accepter, quoi.
5: Bah, ce qui serait peut-être important avant d'accepter, c'est de parler avec votre ami pour voir ce qui se joue vraiment, ce qui se passe, comment l'histoire se fait.
4: Oui, voilà.
5: Vers quoi ils vont? Parce qu'on peut s'aimer avec une différence d'âge, c'est pas le souci.
4: Oui, il n'y a pas de problème.
5: Là, ce que vous vivez mal, c'est que vous n'avez pas été. Après, si vous l'avez dit, évidemment que vous l'auriez mal pris.
4: Ouais.
5: Voilà, donc peut-être que l'histoire, ils ont voulu la vivre, un petit peu la protéger, qu'elle s'installe un petit peu, et puis qu'effectivement, ensuite, bah, il faut vous informer.
4: Mais après, c'est connaissant mon ami. La façon dont il est avec les femmes, voilà, c'est ça qui me...
5: Oui, alors après, c'est pas parce qu'il est comme ça avec les femmes qu'il va être comme ça avec votre fille. Peut-être qu'il s'agit d'un amour qui va grandir et qui va durer.
4: Oui, c'est dur à accepter, mais oui, moi, j'ai pas la même vision de la personne, en fait, donc c'est pour ça...
5: Mais c'est pour ça que je vous incite à lui parler, René. Parce que là, en tant que père, vous allez pouvoir, en tant qu'ami et en tant que père, vous allez pouvoir vous positionner et lui dire, écoute, voilà, moi je te connais bien sûr, puisque t'es mon ami, donc je sais très bien comment tu te comportes avec les femmes.
4: Je sais comment ils fonctionnent.
5: Voilà, là on n'est pas en train de parler d'une femme, on est en train de parler de ma fille. Donc tu penses bien que j'aimerais bien qu'on ait une conversation. Mais je pense qu'il a dû y songer avant d'agir.
4: Non, il n'a même pas essayé de me contacter après... Parce qu'il a été forcément au courant que ma fille m'a mis au courant elle-même de la relation. Mais je n'ai pas eu de nouvelles de sa part.
5: Vous êtes amis depuis combien de temps?
4: Oh, ça fait bien 20 ans.
5: Ah oui, donc c'est vraiment une amitié qui a fait ses preuves.
4: Ah ça fait un moment. Donc moi, j'ai pris un coup de massue sur la tête.
5: Moi, je serais vous, René, je tenterais une discussion avec votre ami. Au nom des 20 ans d'amitié déjà, et puis parce que vous êtes quand même le père de cette jeune fille et que vous aimeriez bien savoir s'il va changer son comportement.
4: Ouais, voilà, c'est ça, c'est surtout ça en fait. Hein. Si c'était quelqu'un que je connaissais pas, bon, il y a une différence d'âge, voilà, ça peut arriver, il y a pas de. Je suis ouvert, il n'y a pas de problème. Mais là, connaissant le personnage, c'est différent, quoi.
5: Mais plutôt que
4: je ne sais pas trop comment faire.
5: Eh ben en l'appelant, lui demandant à le rencontrer, et plutôt que de ruminer dans votre coin, elle vous l'a dit quand, votre fille?
4: Donc ils sont en relation depuis 6 mois, elle me l'a dit au bout de deux mois. Donc ça reste frais quand même.
5: Oui, mais ça fait 4 mois quand même qu'elle vous l'a dit.
4: Ouais, ça fait juste 4 mois. Ouais.
5: Voilà, donc peut-être, et ça fait 4 mois que vous rongez votre frein.
4: Ah, mais complètement.
5: Donc, plutôt que de poursuivre dans la rumination et nourrir la colère...
4: Ouais, il n'y a pas forcément de colère, c'est juste que... C'est juste pour l'instant, je n'ai plus envie de communiquer avec, que ce soit même ma fille ou mon ami.
5: Oui, mais moi, je crois que c'est important que vous leur disiez que vous vous êtes senti trahi.
4: Ouais, mais...
5: Ne laissez pas la situation s'enquister, René.
4: Oui, Mais c'est quand même... c'est pas courant, quoi.
5: Non, c'est pas courant.
4: Je m'attendais pas à ça du tout.
5: Non, non, bah évidemment, j'imagine bien. Mais en même temps, bon, il y a une proximité. Il était souvent chez vous.
4: Oui, voilà.
5: Voilà, donc ça peut arriver.
4: Oui, il l'a vu. Bah, enfin, voilà, c'est ça qui m'embête un peu, quoi. Il a vu. J'étais avec lui faire des soirées. Il a vu ma fille à 15 ans, à 14 ans, et là, à 19 ans, elle m'annonce qu'elle est avec. Enfin, voilà, c'est un peu compliqué, quoi.
5: Moi, je serais vous, je ne resterais pas...
4: Il a vu évoluer lui-même, donc... ça fait bizarre, quoi.
5: Moi, je crois que ce qui est très bien, c'est que votre fille, elle vous l'a dit, déjà, puis elle vous l'a dit qu'au bout de 2 mois, elle n'a pas tellement traîné pour vous le dire.
4: Non, ouais, elle l'assume complètement, donc...
5: Oui, donc ne restez pas figé dans votre, j'ai envie de dire, dans votre orgueil un petit peu, René. Hein, je comprends que vous êtes blessé
4: aussi.
5: Oui,
4: c'est même pas à ma fille que j'en veux, c'est plus à lui, hein, c'est pas...
5: Ben c'est pour ça, appelez-le, voyez-le, n'ayez pas cette conversation au téléphone. Et puis dites-lui, voilà, d'abord je suis extrêmement blessée parce que tu m'en as pas parlé. Alors qu'on se connaît
4: depuis
5: 20 ans.
4: Oui, j'aurais préféré à la base, voilà.
5: Et puis ensuite, quelles sont tes intentions ? On a une auditrice là qui nous dit au 739-21, 75 centimes plus coût du SMS, cela fait penser à Johnny Hallyday avec la fille de son ami. Il faut connaître les intentions de votre ami et laisser faire la vie. Super que votre fille vous l'ait dit, il faut garder le contact avec votre fille à tout prix. Bonne soirée. Et oui.
4: Ouais, non, mais ouais.
5: Tout est dit.
4: Elle a raison. Oui, vu qu'en plus, c'est elle qui a assumé elle-même, donc ils auraient pu rester, enfin, ça aurait pu être dissimulé sans que je sois au courant.
5: Oui, vous voyez, ça n'a pas...
4: Elle a préféré m'en parler, donc elle est...
5: Attendez, c'est plus compliqué pour lui, hein, quand même. Il est plus âgé, vous connaissez toutes ses histoires, c'est quand même compliqué.
4: Ben, c'est ça, donc je pense que... Il n'est pas très fier. Enfin, moi, je connais un peu le personnage, comme on dit. Mmh. Ouais, voilà. Donc, je sais comment il était avec les femmes à la base. Donc, je me dis maintenant qu'il est avec ma fille, c'est une petite claque, quoi.
5: Oui, c'est une petite claque, mais encore une fois, toutes les histoires ne sont pas les mêmes.
4: Oui, après, ouais, oui.
5: Donc, prenez votre courage à deux mains, René, appelez-le, ayez cette crevez l'abcès, comme on dit, voilà, crevez l'abcès avec lui.
4: Ouais, parce que depuis 6 mois, pas 6 mois du coup, depuis 4 mois, depuis qu'elle m'a annoncé la chose.
5: Est-ce que vous avez la sensation de perdre cet ami aussi parce qu'il est avec votre fille, comme si vous étiez un peu dépossédé de l'amitié?
4: Oui, il y a un peu de ça aussi, ouais.
5: Oui, mais tout ça, ça se dit. Tout ça, ça se verbalise.
4: Ouais, mais... Enfin, j'imaginais pas quand même ma fille avec, quoi. C'est pour ça que c'est un peu con.
5: Ça, c'est sûr qu'on l'imagine pas, mais... Oui, ça, c'est sûr qu'on l'imagine pas. Mais vous devez faire avec ce qui se présente, maintenant.
4: Alors, ouais, maintenant, j'ai pas le choix. Donc, et vu que ça dure depuis maintenant 6 mois... Au début, je pensais, quand elle me l'a dit au bout de 2 mois, je me disais, bon, allez, dans le mois suivant, ça va s'arrêter. Enfin, voilà, c'est, entre guillemets, une connerie. Mais ça continue, donc...
5: Oui. C'est plutôt une bonne nouvelle que ça continue, non ?
4: Ouais.
5: Ce que vous redoutiez, c'est que ça continue pas et qu'il passe de l'une à l'autre. Là, ça continue, ça veut dire que l'amour est en train de se construire, peut-être.
4: Peut-être, ouais. C'est vrai que... Mais c'est dans la tête, c'est quand même compliqué à accepter.
5: Je comprends, mais...
4: Je pensais jamais que
5: ça arriverait.
4: Ma fille qui voyait... plus jeune et qui a 19 ans et qui finissent avec un ami à moi après, quoi.
5: C'est certain.
4: C'est quand même dur à accepter. Voilà. Ouais,
5: je peux comprendre. Il a une situation un peu, cet ami, quand même ?
4: Ah oui, il a une situation... il a une bonne situation aussi, hein. c'est pas ça le problème.
5: Mais si vous êtes ami avec lui depuis 20 ans, c'est qu'il a des qualités tout de même.
4: Ah oui, c'est une bonne personne, je dis pas le contraire, mais mais il y a tellement de femmes sur Terre que voilà, je pensais jamais que voilà, les femmes, elles sont même plus nombreuses sur Terre que les hommes, donc il y a du choix,
5: René, plus vous reculez le moment de lui parler et plus vous cogitez, plus c'est compliqué
4: même lui,
5: pour vous.
4: Il essaye même pas de me contacter. Hein. Je pense qu'il est aussi...
5: Il est mal à l'aise, évidemment qu'il est mal à l'aise.
4: Voilà, je pense qu'il se sent mal à l'aise aussi de son côté.
5: C'est une évidence, mais c'est pour ça, faites le premier pas, René. Ça se trouve, vous savez, vous allez lever tous vos... Tous vos doutes, toutes vos interrogations, elles vont être
4: levées. Oui, parce que c'est surtout des interrogations, hein, parce que moi, je sais que les femmes avec lui, ça passe, je me dis, même si ça fait 6 mois, je ne sais pas si c'est fiable.
5: Oui. Moi, je vous suggère une chose, parlez-lui, et vous nous rappelez dans quelques jours, dans quelques semaines, pour nous dire comment s'est passée la conversation. D'accord.
4: Bah écoutez, on peut faire ça. Ouais.
5: On fait ça.
4: Pas de problème.
5: Bah vous savez, moi je suis là le week-end prochain, donc on peut se donner rendez-vous
4: si
5: le week-end prochain.
4: Je peux essayer de le contacter
5: cette semaine et vendredi. Ouais. Et vendredi, Nicolas note déjà que vous passez à l'antenne vendredi et vous nous dites à moi et aux auditeurs d'Europe 1 bien sûr comment s'est déroulée la conversation.
4: Ouais. Bah écoutez, ça peut.
5: Voilà.
4: Bah, j'ai pas de rancœur, hein. C'est juste la situation qui me paraît un peu surnaturelle, voilà.
5: Oui, je comprends, mais vous n'avez pas d'autre choix que de faire avec. Donc, allez lever vos doutes, et puis vous verrez que ça se trouve après, vous serez beaucoup plus tranquille et rassuré aussi sur la suite des événements. De toute façon, vous pouvez pas. Qu'est-ce que vous allez faire? Vous pouvez pas intervenir.
4: Ah non, après, ouais, non, je ne compte pas intervenir. Je ne suis pas...
5: Donc, renouez le lien.
4: Je ne contrôle pas les gens.
5: Voilà, renouez le lien. Voilà, renouez le lien, posez vos questions. Et puis, nous, on se parle vendredi prochain.
4: On peut faire ça, ouais.
5: Voilà. Ah bah attendez, avant qu'on raccroche, je vais vous lire quand même un SMS que je découvre en même temps que je vous le lis au 739-21. Il n'y a aucune raison pour que la relation entre votre fille et votre ami ne fonctionne pas. Le problème pour vous, c'est que votre ami et vous raisonnez en tant que père, ce qui est normal. Le dialogue est la meilleure des solutions. Voilà, vous voyez, ça va dans le même sens que ce que je vous suggère. Donc, on se dit à vendredi, René.
4: Bah écoutez, oui, je recontacterai le standard dans la semaine.
5: Très bien.
4: Vendredi.
5: Très bien. C'est Nicolas qui va vous rappeler, mais on sait qu'on a le rendez-vous vendredi.
4: Ou alors vous me rappelez,
5: C'est Nicolas qui va vous rappeler. C'est Nicolas qui va vous rappeler. Et d'ici là, et vous le voyez surtout, pas le téléphone.
4: Oui, plus en tête à tête. Hein.
5: Exactement. Merci beaucoup, René, d'être intervenu ce soir dans la libre antenne d'Europe 1. Merci. Au revoir.
4: Bonne soirée à vous. Merci.
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0: Recommence-moi Santa, dans votre libre antenne de ce samedi soir sur Europe 1.
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0: 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Bonsoir Marianne.
2: Oui, bonsoir Valérie.
0: Merci d'être avec nous.
2: Je suis très contente de vous parler.
0: Avec plaisir.
2: J'ai écouté depuis le début votre émission, comme je le fais assez régulièrement, et j'ai apprécié vraiment beaucoup l'intervention de Marie-Noël.
0: Marie-Estelle.
2: Marie-Estelle Dupont, et je me suis reconnue à chaque étape. Son parcours m'a parlé, ça a fait écho en moi, vraiment à chaque étape, et même l'idée de la foi, hein, comme mon père était parti, moi j'avais la foi, notre père qui est au ciel, c'était devenu un père et tout ça, et que je voulais me protéger contre une mère dont je ne connaissais pas vraiment. Et en même temps, je protégeais ma mère. Enfin bref, ça m'a parlé tout au long de son expérience et tout. Mais ce qui m'amène à vous précisément ce soir, c'est une autre situation qui me fait souffrir. Et je pense qu'il doit y avoir beaucoup de grands-parents ou de parents d'un certain âge. Moi, j'ai 77 ans, qui se trouvent dans la même situation que moi. À savoir que... maintenant, j'ai deux fils et qui ont 56 et 51 ans et qui communiquent de moins en moins avec moi. Pour le premier, on peut dire qu'il ne communique plus. Et ça, depuis à peu près deux ans et demi. Et je ne comprends pas comment, pourquoi et qu'est-ce que je peux faire. Et voilà.
0: Il y a eu quelque chose il y a deux ans avec votre fils aîné ?
2: Alors, pas vraiment, non, on ne peut pas dire ça. Simplement, il a eu des enfants tard, il les a eu coup sur coup, il en a eu trois. Ça a été difficile à élever, il m'a appelé très très souvent pour les garder, enfin l'un et l'autre, sa compagne et lui. Et je suis allée les garder très souvent et nous avions des liens très... très serré, et en plus, quand ils étaient petits, ces enfants, eh bien, ils m'invitaient pendant les vacances, les petits, les moyennes, les vacances, ils louaient, ils faisaient des locations, ils m'invitaient un peu. J'ai l'impression, c'est pas vrai, faut pas que je pense comme ça, il faut que je pense contre moi-même, que je me dis que j'ai été utile et que maintenant ils n'ont plus besoin de moi. Parce que les enfants ont 12, 10, 7 ans et qu'ils sont parfaitement autonomes. Et qu'ils n'ont plus besoin de moi, voilà, donc ils ne me sollicitent pas. Moi,
0: donc ça veut dire que les fêtes de Noël, la fête des grands-mères, des choses un petit peu symboliques, vous ne les passez pas avec eux ?
2: Non, on ne se voit pas, on ne se voit qu'à Noël, et encore à Noël, ça se passe. Enfin, si, cette fois-ci, ils m'ont invité le 24 au soir pour que j'apporte les cadeaux pour les trois enfants, donc ils habitent Paris, donc moi j'habite la région parisienne, c'est pas loin. Je suis arrivée avec mes cadeaux, j'étais un peu chargée, et puis je suis restée 3-4 heures. Je suis partie. Le lendemain, nous sommes retrouvés, comme chaque année, le 25, au midi, dans l'autre famille, hein, la famille de la maman, qui est une famille très très nombreuse, une famille catholique traditionnelle très nombreuse. Enfin bon, c'est catholique, mais enfin bon... c'est pour le contexte. Il y a beaucoup de frères et sœurs. Ils sont cinq. La maman fait partie de la fratrie de cinq. Et il y a beaucoup de frères et sœurs, de cousins, cousines et tout ça. Voilà.
0: Et ils vous ont invité.
2: Oui, mais ils m'invitent depuis la naissance des enfants. Je suis invitée le 25. Et c'est à peu près tout. Depuis deux ans, je ne les vois plus vraiment. Sauf que la seule fois où je les ai vus récemment, c'est à la demande des deux grands, la grande fille qui a 10 ans et le garçon qui a 5 ans, qui a 7 ans, pardon. J'ai dit 12 ans et 10 ans maintenant, disons. C'est eux qui ont demandé à venir en février. Ils ont insisté, paraît-il, énormément pour venir voir mamie, parce que moi, je les prenais. Je les prenais. Non seulement j'allais les garder chez eux, mais aussi je les prenais à la maison chez moi.
0: Et vous les avez vus, vos petits-enfants, vous les avez vus, Marianne?
2: Là, je les ai vus au mois de février, une semaine sur les deux, parce que l'autre semaine, ils partaient ailleurs, en Normandie, où il y a la famille, l'autre famille a une maison. Donc voilà. Donc c'est
0: mais,
2: tout.
0: Mais est-ce que vous avez
2: vu la petite? Je n'ai pas vu la petite. La petite, qui a 7 ans, je ne l'ai pas vue depuis le 25 décembre. Et je n'ai aucune nouvelle.
0: Est-ce que vous appelez vos petits-enfants, vous?
2: Alors voilà, oui. Ce qui se passe, c'est qu'on a l'impression que ça a sauté. Ils ont passé le relais, surtout mon fils, je parle de mon fils, mais quand même ma belle-fille aussi. Ils ont passé le relais aux petits-enfants. Et mon fils me dit, mais tu n'as qu'à les appeler toi-même et tu auras des nouvelles, voilà.
0: Bah, de toute façon, c'est pourquoi pas,

0: grosse pastille où il y avait les photos quand les enfants ne savaient pas trop lire, et de mamie, de maman, de papa, des secours, etc. Maintenant, il y a un autre téléphone, mais moi j'appelais dans le vide parce que je ne savais pas qu'ils avaient changé de modèle. Ils avaient un modèle plus conforme à leur âge. Mais mon fils avait oublié. Je lui ai dit, mais ça fait longtemps. Mais appelez. Je lui ai dit, mais j'appelle, ça fait plus d'un mois que j'appelle. Ah, c'est parce que je ne t'ai pas dit qu'on a changé de téléphone. Enfin, vous voyez, j'ai l'impression. Bah, c'est pas bien. J'ai l'impression d'être la dernière roue du carrosse, quoi. Que mon fils,
1: est-ce que vous voyez de temps en temps votre fils? Bon, alors là, vous le voyez presque plus, mais est-ce qu'avant, vous arriviez à le voir un peu seul?
0: Alors, ça, je le voyais parce que, comme je vous dis, il habite, il est à un logement de fonction dans l'école. Et lorsque je venais garder les enfants, il se dépêchait de monter vite, vite, vite, dès que les cours étaient terminés. Au contraire, parce qu'il savait que j'étais là. Il prenait un plaisir fou de venir prendre un petit goûter en même temps que les enfants et tout ça. On voyait qu'il était radieux de me voir. Et heureux de voir à quel point ils m'ont remercié beaucoup. Merci pour ce que tu fais pour les enfants, d'être venu les garder. Mais je répondais toujours, mais c'est un plaisir. Mais pour lui aussi, c'était un plaisir de se retrouver. On a l'impression que...
1: Marianne, est-ce que vous pourriez proposer à votre fils un déjeuner en tête à tête? Vous avez quel âge, Marianne?
0: Moi, maintenant, j'ai 77. 856.
1: Bon, 77 ans, vous pouvez bouger, aller dans Paris.
0: Tout à fait, mais il n'acceptera pas. C'est déjà fait, ça.
1: Ah, vous avez essayé?
0: Il n'accepte pas.
1: Vous avez essayé?
0: Oui, il n'accepte pas. Parce qu'il me répond toujours, depuis quelque temps, systématiquement, je suis très pris, je n'ai pas le temps.
1: Voilà. Donc, même un déjeuner, c'est, il n'a pas le temps?
0: Non, il n'a pas le temps.
1: Et est-ce que vous lui avez demandé... Mais pourquoi tu ne veux plus qu'on se voie? Tu me dis toujours non. Est-ce que tu peux me donner juste une explication? Je ne t'impose
0: il
1: pas de te revoir.
0: Il répondra que ce n'est pas ça. Il dit, je n'ai pas le temps. Tu ne te rends pas compte, avec trois enfants, j'en ai eu deux, je me rends compte. J'avais fait le même métier, je me rends compte. La charge mentale, je me rends compte. Et cette excuse n'est pas valable. Ils sont partis... pendant les vacances de Pâques, dans la petite maison qu'il nous reste, nous avions pas mal de... Nous avions quelques propriétés, enfin, c'est pas moi, mais avec mes parents, et ça a été vendu en succession dans la ville où nous sommes nés tous, même mes enfants. Donc, c'était une famille installée tous, voilà. Et il ne nous reste plus que cette petite maison de campagne à laquelle nous sommes attachés, puisqu'il ne nous reste plus que ça. Mais elle est trop petite pour contenir tout le monde. Mais on a... arrive quand même à la sauver, cette maison. Donc, priorité aux enfants, pour qu'ils puissent en profiter, faire leur enfance au milieu des champs, des bestioles, ce qui tient beaucoup à cœur à mon fils, parce qu'il adore ça, quoi. Il se ressource, il a été élevé là comme ça, il veut que ses enfants aient la même éducation. Donc, ils y sont allés pendant les vacances de Pâques, et j'ai appelé simplement une seule fois. J'ai appelé trois fois, mais il ne répond pas. Alors une fois, deux fois, trois fois, je n'insiste pas. Et je me dis, je vais téléphoner à sa femme. Par contre, sa femme, elle le répond toujours. Toujours, toujours, toujours. Instantanément, dès qu'elle peut, elle me répond. Elle m'a répondu, ah, c'est toi, ah oui, hein. Ça fait plaisir. Oui, ben on passe des bonnes vacances. Tout se passe bien, tout se passe bien. Merci. Quand nous sommes arrivés, on a trouvé la maison propre, comme c'était moi qui étais partie la dernière en septembre. On a dit, merci, ça fait plaisir. Et puis tout va bien. Et puis c'est tout.
1: Voilà, eh ben, c'est dans tout. Ces cas-là, Marianne, pourquoi
0: c'est
1: vous ne passez
0: tout,
1: pas
0: Elle ne s'étend pas. Elle ne s'étend pas. Hein.
1: Non, mais pourquoi vous ne passez pas, peut-être, par votre belle-fille? Pour dire, en plus, elle est, vous m'avez dit, issue d'une famille catholique, donc avec des valeurs, a priori, familiales. Vous pouvez tout à fait passer par votre belle-fille en lui disant, tu sais, moi j'aimerais bien vous voir davantage, puisqu'on n'est pas loin, hein, géographiquement on n'est pas loin. Est-ce qu'on pourrait imaginer, je ne sais pas, une fois par mois, un déjeuner familial? Ça peut être chez moi, ça peut être chez vous.
0: Alors,
1: est-ce que tu penses qu'on peut...
0: Ils sont pareils, ils ont le même discours. Moi, je ne sais pas si on peut y croire.

0: croire, ils sont du même signe. Bon, bah, ça, c'est anecdotique peut-être, mais ils se ressemblent beaucoup, ils fonctionnent bien, ils s'accordent très bien, ils fonctionnent bien ensemble, ils font une équipe parfaite, et tant mieux, et, mais ça va être un peu ça, va être un peu ça, on n'a pas le temps. Et là, il y a eu des week-ends prolongés, par l'intermédiaire de ma petite fille aînée maintenant, qui a un téléphone puisqu'elle est collégienne. Ils lui ont donné un téléphone, mais un téléphone complètement bloqué, hein, qui ne fait que quelques numéros et quelques photos, et puis c'est tout, quoi, le basique. Mm-hmm. Eh bien, elle m'appelle pendant toutes les vacances où elle était dans cette petite maison de campagne, de famille, elle m'a appelé. Mamie, pourquoi tu ne viens pas? Enfin, pas, elle ne m'appelle pas, elle m'écrit. Elle aime bien écrire des SMS. Mamie, pourquoi tu ne viens pas? Je lui dis, je ne peux pas, ma voiture est au garage. Mais on va te chercher au train, la maison est trop petite. Mamie, pourquoi tu viens pas? Elle n'a cessé pendant toutes les vacances de me dire ça. Et elle me confie, on voudrait un chat. Est-ce que tu pourrais nous aider, mamie, à convaincre papa d'avoir un chat? Je lui dis, tu sais que papa ne m'écoute pas. Mais peut-être que si, il va t'écouter. Elle me confie plein de choses. Et par son intermédiaire, j'ai des nouvelles. Elle a fait même enregistrer à son frère et à sa petite sœur un petit message aussi.
1: Mais Marianne, vous savez, je vais vous dire ce que j'ai dit à Claire tout à l'heure. L'important, c'est que vous ayez des nouvelles de vos petits-enfants aussi. Hein. Voyez, vous n'êtes pas vous n'êtes pas esselée dans le sens où vos trois petits-enfants vous donnent des nouvelles.
0: Mais oui, mais bien sûr, mais moi, j'aime mon fils,
1: Oui, j'entends bien. Mais moi, je pense que vous devriez passer par votre belle-fille. En disant, bien sûr qu'elle va peut-être vous répondre, mais vous n'êtes pas dans sa tête, hein, vous ne pouvez pas faire les questions et les réponses.
0: C'est parce qu'elle m'a déjà répondu la même chose, ils sont raccord.
1: Oui, mais insistez en parlant de votre ressenti, en disant, moi, je suis très très heureuse d'être en lien avec mes petits-enfants, ça c'est un bonheur quotidien, et vraiment, c'est, merci à vous de permettre cela.
0: Moi, je leur ai fait plein de compliments, je leur ai demandé des pardons si j'ai fait des erreurs, j'ai tout fait.
1: Et demandez à votre belle-fille,
0: que les choses soient saines.
1: Et demandez à votre belle-fille si c'est possible, parce que vous avez envie d'être proche aussi de votre fils, comme vous l'avez été longtemps, on peut imaginer un déjeuner par mois, c'est pas beaucoup demandé, en famille, chez vous ou chez eux. Voilà, juste un déjeuner par mois.
0: Chez moi, ils ne viendront pas. Mon fils m'amène les enfants quand les enfants viennent me voir et que je les garde quelque temps. Ils sont venus depuis leur putain d'enfance, ils sont venus, j'ai une deuxième petite chambre, ils sont venus, je les ai eus aussi à la maison. Mais ils ne veulent pas venir
1: alors,
0: parce qu'ils n'aiment pas l'endroit.
1: Alors proposez d'y aller, vous. Proposer. Moi, je viens. On n'est pas obligé de s'éterniser, on n'est pas obligé de passer tout un samedi ensemble ou tout un dimanche. Mais j'aimerais bien juste pouvoir aussi vous voir tous les deux, en plus de mes petits-enfants, une fois par mois. Est-ce que tu penses que ce serait possible?
0: Moi, oui, vous savez, je me retiens aussi d'avoir des mots affectueux ou des élans affectueux vers mon fils parce que j'ai peur que ma belle-fille le prenne un peu comme de.
1: Mais je vous propose de passer par votre belle-fille. Parce que c'est la seule qui a répondu pendant les vacances, votre fils. Il sait que le lien est là, donc c'est un peu à la one again, vous voyez? Alors, oui, votre exactement. Belle-fille, elle a quand même décroché, elle a quand même pris le temps, elle vous a remercié.
0: Tout le temps.
1: Elle voit sa famille, donc elle sait ce que c'est qu'avoir une famille.
0: Oui, c'est ça.
1: Moi, je pense qu'il faut jouer... c'est pas jouer d'ailleurs, hein. Il faut être sincère et authentique. Et d'accord. C'est ce que vous êtes. Vraiment, je pense qu'il faut... Ça se tente vraiment, Marianne. Oui.
0: Et je voulais vous dire encore une chose, une bêtise que j'ai faite, c'est parce que mon fils aîné, il est très carré, il est très, il a toujours été comme ça, autoritaire, carré, exigeant envers les autres, envers lui-même, très dur, voilà. Et il a mis en place un numéro où nous sommes tous les trois, son frère, lui et moi, et nous communiquons par SMS en ce qui concerne l'occupation et la gestion de la maison, la petite maison à la campagne. Nous sommes tous les trois copropriétaires. 50%, oui, 25%. Donc, ça passe par là et tout le temps, est-ce que la maison sera libre, par exemple, le 10 juillet, ça passe comme ça tout le temps, mais il n'y a rien d'autre. Et là, pendant les vacances, les dernières, elle a dit, la petite est partie en centre équestre, voici le numéro, ça c'est ma belle-fille hein, qui a posté ça. Voici le numéro pour ceux qui ont envie de lui écrire, c'est tout. J'ai pas eu de nouvelles si la petite avait reçu la carte. J'ai pas eu de nouvelles quand j'ai envoyé en février le cadeau d'anniversaire parce que tous les trois ils sont nés à la même époque. Donc j'ai envoyé bon tout ça donc j'ai pas eu. Bon, est-ce que j'ai fait comme bêtise? C'est que j'en avais marre moi de ne pas avoir mon fils au téléphone ni de pouvoir communiquer comme je vais vous l'expliquer, je ne vais pas tout reprendre, mais que ce soit froid comme ça par l'intermédiaire de ce seul et unique canal, SMS très très très froid et
1: factuel. Basique, oui.
0: Basique et très immatériel, quoi. Mmh. Comme on fait maintenant, les gens se parlent comme ça, de manière dématérialisée.
1: Ça, c'est sûr.
0: Alors oui,
1: et qu'est-ce que vous avez fait?
0: Ils sont habitués à faire ça dans leur boulot, hein. Ils font ça tout le temps. C'est les emails, ça tombe en voiture, voilà, hein, dans leur boulot. Ce que j'ai fait, c'est que j'en ai eu assez. J'ai dit, c'est décevant, c'est pas sympa. Je me suis pas trop bien expliquée. Et puis j'ai coupé contact, j'ai bloqué. Et ça, c'est une bêtise.
1: Et vous avez débloqué depuis?
0: Oui, il y a ce qu'on a bloqué.
1: Bon, ils n'ont pas su que vous aviez bloqué.
0: Bon, j'en sais rien.
1: Non, on ne voit pas quand on est bloqué, il ne me semble pas. C'est pas grave, hein. Vous avez le droit d'avoir des petits mouvements de colère, c'est tout petit.
0: Bah oui,
1: c'était pas
0: vraiment...
1: dirigé, c'était pas, vous n'allez pas vous culpabiliser
0: non,
1: pour ça.
0: Non, vous avez... j'étais vraiment mal.
1: Non, mais par contre, ce que vous pouvez faire sur le groupe famille, c'est dire à vos fils, bon, vraiment, j'aimerais bien qu'on déjeune tous les trois.
0: Ils ne s'entendent pas tous les deux. Mes deux fils, c'est comme chien et chat, et ça, c'est depuis... Toujours, pour leur enfance. Ils ne s'entendent pas. Ils s'en veulent, ils ne s'entendent
1: pas. Ça, c'est pas la bonne idée.
0: L'un n'aime pas la mentalité de l'autre, l'autre n'aime pas du tout la mentalité de l'autre.
1: Et est-ce que vous êtes proche de votre deuxième fils?
0: Oui, plus. Sentimentalement, on peut ouvrir son cœur plus. L'autre, non, il est trop rigide. Et peut-être qu'il a beaucoup de sentiments, mais... Il ne montre pas. L'autre, oui, il est plus sentimental. Il a toujours été.
1: Donc, il est plus proche de vous. L'autre, il vous appelle quand même, celui de 51
0: ans. Vous le
1: voyez davantage.
0: Oh, je le vois maintenant, récemment. Il a pris conscience qu'il y avait des choses. Parce que, bon, comme je vous ai dit, l'histoire de Marie et Estelle m'a beaucoup parlé. Parce qu'il y a tout un contexte aussi. Il y a ça aussi qui joue beaucoup. Il y a une situation qui a été très, très douloureuse. Ce que Marie-Estelle a expliqué, ça a résonné énormément pour moi. J'ai eu beaucoup de souffrances et des ruptures qui ont été obligées d'être faites. Mais comme ce n'était pas la même époque, moi, je ne pouvais pas prendre d'appartement toute seule et j'ai fui. J'ai fui par le mariage, il y a longtemps, donc. Hein. J'ai fui par le mariage et malheureusement, je me suis mariée avec quelqu'un de narcissique qui était comme ma mère.
1: Ah oui.
0: Qui arrive souvent.
1: On sait souvent.
0: Donc, voilà, c'est ça.
1: Oui.
0: Et je ne savais pas que ces gens existaient. J'étais ignorante. Je n'avais aucune notion de psychologie. Je n'avais pas encore fait mes études. Je ne savais pas ce qui m'arrivait et tout ça. Et voilà. Et là, récemment, enfin, pas récemment, il y a 14 ans, j'ai fui la maison. On avait une belle maison. J'ai tout fait pour l'avoir. Ça m'a coûté très cher. Mais j'ai eu du courage et de la force de partir. Et c'est aussi ma mère en même temps qui était du même côté que mon mari, qui était la même chose. J'étais obligée. Voilà.
1: Mais vous me parlez de contexte, Marianne, mais vous pouvez dire à vos fils aussi, laissons le passé où il est, moi j'aimerais vous revoir. Voilà, vous savez, de toute façon, on ne force pas les gens. Donc, qu'est-ce que vous risquez au pire du pire? Pas grand-chose.
0: Mais j'ai fait tout mon possible pour ne jamais couper le contact avec mes enfants.
1: Oui, ça, c'est fondamental.
0: Ça a très bien marché. Ils sont ouf, tout a peut-être bien marché. Le père a essayé, mais ça n'a pas marché. Il n'a pas réussi à la...
1: Non, mais là, voilà. Vous leur dites simplement, je suis en manque de votre présence. Les SMS, c'est bien, les WhatsApp, c'est bien, mais je suis en manque de votre présence. Essayons de déjeuner de temps en temps ensemble. Ça, vous pouvez le dire, Marianne.
0: Par le téléphone, je ne peux pas parce qu'il ne décroche pas, il m'a bloqué.
1: Mais non, mais faites-le par SMS. Faites-le par SMS. Sur le groupe famille, enfin, puisqu'ils ne s'entendent pas les deux, donc non. Mais un par SMS, voilà, on manque de te voir posé autour d'un bon plat. Essayons de trouver vraiment un moment et vraiment, j'en ai besoin.
0: Ils l'ont fait pour ma belle-fille, la mère des enfants et même mon fils, donc en accord. Et ils ont lancé une invitation en Normandie, là-bas où les autres familles ont une maison. Ils ont lancé une invitation pour moi-même et pour le frère et sa compagne.
1: Ah bah
0: et ça n'a pas eu lieu puisque la compagne a répondu non. J'ai d'autres projets, je ne serai pas libre et tout ça. Et le frère n'est pas, ne s'entend pas avec le frère, il n'a pas voulu venir non plus.
1: Ah, donc vous voyez, ils ont quand même tendu la main.
0: Oui, mais ça n'a pas eu lieu, je ne sais pas comment on va s'en sortir.
1: Oui, mais vous, par exemple, dans tout ça, vous pouvez dire, mais moi, j'ai envie de vous voir. Même si ton frère et sa compagne ne veulent pas venir ou ne peuvent pas venir, moi, j'ai envie de vous voir, donc maintenant.
0: D'accord, vous voulez faire.
1: Bah oui.
0: Mais pas par le canal de ce. Puisqu'il me bloque. Quand il est dans son bureau de directeur, il me bloque. Quand les vacances arrivent, j'ai trop de travail. Quand c'est la reprise, je suis en pleine reprise, j'ai trop de boulot. C'est vrai, c'est pas vrai, parce que là, il y a eu beaucoup de congés, il y a eu les fériés. Et là, la grande qui a le téléphone m'a dit « On va avoir une nounou ce soir parce qu'ils partent. Les parents s'en vont. » Et bon, et vous voyez bien qu'ils ont du temps de libre. Mais ils n'en ont pas pris pour moi du tout. Quoi.
1: Oui, ils sont dans leur vie. Ouais, ils sont dans leur vie. Alors peut-être ça, je ne les excuse pas du tout, hein, mais peut-être qu'ils ont une vie à 100 à l'heure tout de même aussi. Hein.
0: Et oui, voilà. certainement.
1: Mais moi, je crois que vous ne vous positionnez pas assez. J'ai l'impression que vous ne vous positionnez pas assez.
0: Vous avez raison, Valérie, vous avez raison. Et c'est un peu mon défaut. J'ai un peu
1: Alors
0: de
1: essayez,
0: mal à m'imposer.
1: Essayez, Marianne, essayez.
0: Parce
1: non,
0: qu'en
1: pas,
0: plus,
1: pas
0: je,
1: vous imposer, vous positionner.
0: Je le crains un peu, mon fils.
1: Ah, d'accord, ben voilà. Il est là, le sujet.
0: Il est un peu autoritaire et je crois qu'en l'absence d'un père très défaillant, très narcissique, très malade, très caractériel, qui ne travaillait pas et qui a fait des séjours psychiatriques, qui nous en a fait voir de toutes les couleurs, je pense que mon fils aîné a un peu pris un peu le dessus sur moi.
1: Ah ben, il est là le sujet, Marianne. C'est que vous le craignez, donc vous n'êtes pas naturelle.
0: C'est ça.
1: C'est pour ça que je vous ai parlé tout à l'heure d'être juste authentique et sincère. Qu'est-ce qui peut vous arriver de pire ? De toute façon, vous ne le voyez déjà pas. Vous le voyez une fois par an ?
0: Un peu plus quand même, mais là, ça fait un moment que je ne l'ai pas vu.
1: Soyez juste dans le cœur. Juste dans le cœur.
0: Donc, je passe par le canal du...
1: Oui, soit les SMS, puisque vous
0: le
1: échangez...
0: SMS,
1: oui, bah, de toute façon, vous n'avez pas le choix. Donc, le SMS,
0: non,
1: et puis...
0: Il décroche
1: pas,
0: il décroche pas.
1: Et puis, votre belle-fille. Vraiment.
0: Non, ma belle-fille, elle va répondre la même chose.
1: Essayez, vous me faites les questions et les réponses. Essayez, Marianne. Et puis moi, je vous propose de nous rappeler aussi, comme pour René tout à l'heure, pour nous dire comment ça a évolué.
0: Oh, c'est gentil.
1: Mais pour que ça évolue, il faut bouger.
0: Faut que je bouge.
1: Alors osez.
0: Et je ne peux pas quand même ne faire que de la communication par,
1: oui, mais là,
0: par mes petits enfants. Ils ne sont pas là pour faire la communication de leurs parents.
1: Bien sûr que non, mais c'est déjà un cadeau d'être aussi proche de ses petits-enfants.
0: Oh, mais ils m'adorent. Ils m'ont décerné.
1: Le prix de la meilleure mamie, bah, c'est déjà pas mal.
0: Marianne,
1: on arrive à l'issue de l'émission. Je vous souhaite une très belle nuit.
0: Et je voudrais bien vous rappeler si je peux.
1: Avec grand plaisir. Nicolas a entendu toute notre conversation, il a noté. Je vous embrasse, Marianne.
0: Merci
1: je vous embrasse.
0: Merci beaucoup pour cette soirée.
1: Au revoir, au revoir, au revoir. Ainsi s'achève votre émission de ce soir. Merci d'avoir été si nombreux. Merci pour vos très très gentils messages à Marie-Estelle Dupont. N'oubliez pas de passer un très beau dimanche. Demain, à ma place, vous retrouverez mon amie Marlène Duré. Prenez soin de vous, des autres et du monde. Et tout de suite, justement, on retrouve Marlène, qu'on embrasse.
2: Merci Valérie et bonsoir à toutes les deux, à Marie-Estelle. Je me suis délectée de cette soirée, de cette émission que je ne manquerai pas d'ailleurs de réécouter en podcast. Rentrez bien et je vous embrasse toutes les deux. Merci beaucoup. Et une bonne nuit bien sûr à tous les auditeurs d'Europe 1. Il est 1h. On va débuter ces programmes de nuit par un nouvel épisode de notre série Au cœur du crime, toujours raconté par Serge Sauvion, vous savez la doublure française du plus célèbre des lieutenants de police qui était incarné dans les années 70 par Peter Falk. Et donc l'épisode du jour a pour titre « Selon la loi ». Entre rancune, calcul et justice, un récit qui explore les limites de la vengeance et ses conséquences.
3: Savez-vous que plus d'un tiers des crimes et délits commis en France sont traités par la gendarmerie nationale? Je m'appelle Yann Kermadec. Je suis commandant de gendarmerie. Je dirige une section de recherche dont la mission essentielle est une mission de police judiciaire. L'histoire que je vais vous raconter est une histoire vraie. Tous les faits sont réels et se sont déroulés en France. Seuls, les noms des personnes et des lieux ont été changés. Je suis un homme très organisé. Surtout lorsque quelque fait m'a touché personnellement. Je suis très organisé et très rancunier. Chacun doit payer, n'est-ce pas? Œil pour œil, dent pour dent. Raison pour laquelle la peine de mort, tant controversée, n'a pas plus fervent supporteur que moi. C'est la raison pour laquelle je ne quitte pas cet excellent Jack Hall d'une semelle. Cette expression pourrait presque être prise dans le sens du mot, croyez-moi. Il y a un peu plus d'un an, Jack Hall a tué ma femme. L'ennui, c'est que personne ne peut le prouver, pas même le meilleur juge du monde, et encore moins moi, puisqu'il n'y a aucune preuve. Cet assassin de Hall est également un type organisé et forcément prévoyant. N'a-t-il pas veillé à se construire un alibi en platine avant de tuer ma femme? Pauvre Béatrice. Sans doute devenait-elle trop enthousiaste et menaçait-elle de prévenir l'épouse de Jack Hall. Sans doute, je ne vois pas d'autre raison au meurtre. D'autant que la femme de Hall est à la tête d'une fortune considérable et que Jack Hall aime son confort. Il s'y est pris avec le plus grand soin pour étrangler Béatrice. Et n'a-t-il pas cité des témoins qui jurèrent qu'il jouait au poker avec lui à 1000 kilomètres de là? Je sais que c'est faux, moi. Je sais que c'est faux parce que j'ai suivi Béatrice cette nuit-là et je l'ai vue monter dans la voiture de Hall. Eh, allez dire ça devant un jury quand il y a toute une équipe de citoyens respectables pour jurer le contraire. Jack Hall l'a tué. Et je veille à ce qu'il règle l'addition. Je suppose que vous connaissez le tarif dans ces cas-là, n'est-ce pas? La fameuse loi du talion. D'accord, d'accord, Béatrice avait une liaison avec lui, mais elle était ma femme, après tout. Elle était ma femme, et un homme se doit d'aimer sa femme. Là, alors que je vous parle, je suis en train de suivre Hall de très près, à Denver, Colorado. Il voyage un peu partout dans le pays pour son travail. Moi, je le suis un peu partout dans le pays grâce aux économies que Béatrice et moi avions péniblement rassemblées en 15 ans de mariage. Au moins, cet argent servira-t-il à quelque chose. Vous n'imaginez pas combien il est facile de coller au train de Jack Hall. Il fréquente toujours les mêmes villes et descend toujours dans les mêmes endroits. Tenez, par exemple, je sais que nos pas vont nous mener dans ce grand bar là-bas parce qu'il aime le clinquant et les marques apparentes de fausses richesses. L'imbécile. J'entre derrière lui et choisis une table d'où je peux l'observer tout à mon aise, assis au bar. Jack aime les hauts tabourets de bar. Chacun ses goûts, n'est-ce pas? Personnellement, je veille toujours à ce qu'il me voie. Son beau visage grassouillet devient tout rouge lorsqu'il m'aperçoit dans une glace et il commande un autre verre. Sacré Jack! Il va m'aborder bientôt, une fois de plus, pour essayer de discuter, de savoir pourquoi je le poursuis ainsi, pourquoi je le harcèle, lui, Jack Hall. Je garde mon sang-froid, de sorte que nos conversations n'enlèvent rien de la pression sous laquelle il se trouve. Au contraire, même, ça l'inquiète terriblement. Il a raison d'avoir peur. Et voilà, ça y est, je vous l'avais dit. Jack Hall quitte son tabouret et vient à ma table, verre en main. Un homme costaud dans un pantalon sombre et une veste de bon faiseur. Un vrai galant. Quand allez-vous abandonner, Brewster? Ben, vous devriez le savoir, Jack. Je ne vous abandonnerai jamais. Jamais, cher Jack. Je l'appelle par son prénom et ça l'embête. C'est que je suis un perfectionniste, moi. Mais j'y comprends rien. Qu'est-ce que ça peut vous rapporter de me suivre dans le pays? Ça vous rendra pas... Ça ne me rendra pas... Qui? Jack? Il hausse les épaules, confus. C'est vrai, ça ne me rendra peut-être pas Béatrice, Jack, mais vous allez payer pour l'avoir tuée. Si, si, si, si, je vous le promets, vous allez payer. Mais j'ai pas tué votre femme. Il me regarde en colère, perplexe, essayant de se convaincre que je ne suis qu'un loufoque inoffensif. De toute façon, la police considère la question close. J'ai été soupçonné, j'ai été innocenté. La police, peut-être, Jack, mais... Pas moi. Pas moi, Jack. Il rit jaune. C'est la police qui compte, mon vieux. Vous n'y pouvez rien. Il lève son verre et boit une grande gorgée. De vous à moi, mon petit bonhomme, Béatrice était décidée à vous quitter quand elle est morte. Pourquoi perdre votre temps à vous ronger pour une femme qu'allez-vous plaquer? Vous ne comprendriez pas, Jack. Ouais, eh ben, ce que vous ne comprenez pas, c'est que l'affaire est classée, que j'en ai assez. Si vous ne faites que menacer, je vous ferai arrêter. Et si vous me tuez, vous passerez sur la chaise électrique. Je sais, Jack, je sais. À cause de la lettre, n'est-ce pas? En effet, Hall m'a informé qu'il a laissé une lettre chez son avocat avec pour instruction de ne l'ouvrir qu'après sa mort. La lettre explique que je le harcèle partout et que s'il est assassiné, etc., etc., vous comprenez. D'autre part, j'ai un bon mobile, n'est-ce pas? Parce que ça n'est inscrit pour personne que je le crois meurtrier de Béatrice. Je bois mon cocktail à petite gorgée. Et je lui souris. Malgré ces précautions, cher Jack, je pense que vous devez mourir sur la chaise électrique. Vous méritez de passer de longs mois dans le couloir de la mort en vous demandant chaque soir si ça n'est pas pour demain. Tandis que tous vos appels à la clémence seront refusés les uns après les autres, vous passerez vos derniers mois à attendre, Jack, attendre en comptant les heures, les minutes, en comptant même les pas qui vous mèneront à la salle d'exécution. Je pense que vous méritez de vivre les dernières secondes qui vous restent alors qu'on sanglera le casque métallique à votre crâne préalablement rasé. Il sue à grosses gouttes et les articulations sont blanches sur sa main serrant le verre. Je hausse les épaules. Et comme vous dites, cher Jack, je n'ai pas de preuves. Alors pourquoi continuer à me suivre? il arrive que nos chemins soient les mêmes, Jack. » Il me foudroie du regard et sort. Bien entendu, il a raison. Je n'ai pas de preuves, mais je connais un moyen de le faire payer. La justice exige qu'un meurtrier paie pour son crime, n'est-ce pas ? Comme vous le verrez dans quelques instants. Nous avons chacun nos défauts, et il est des défauts qui s'accordent très très mal. Personnellement, voyez-vous, je suis très rancunier, et Jack Hall, lui, est un assassin qui a le tort d'avoir tué ma femme, Béatrice, et d'avoir été acquitté, faute de preuves. C'est pourquoi je le suis partout, pas à pas, depuis des mois, car figurez-vous que je compte me venger. Je suis descendu au même hôtel que Jack Hall. Je le suis partout, afin de mieux avoir l'œil sur lui. Bien que maintenant, ce ne soit plus nécessaire, n'est-ce pas ? Il n'essaie même plus de me semer. Il semble s'être résigné à cette inconfortable filature. Il sait que si je le perds, par exemple, ici à Denver, je le retrouverai à la prochaine étape. En effet, pour des raisons professionnelles, il est tenu de suivre le même itinéraire. Au pis-aller, je suppose que je pourrais très bien attendre près de chez lui qu'il revienne, et je recommencerai à le suivre, mais je n'ai jamais été réduit à cela. Alors que je suis Hall vers l'hôtel, je pense à la lettre qu'il a laissée chez son avocat, lettre à n'ouvrir qu'en cas de décès. Il croit qu'elle le protège, cette lettre. Et d'un certain point de vue, il n'a pas tort. Je souris en entrant à l'hôtel immédiatement après lui. De toute façon, je n'aurais pas le courage de le tuer. Et puis, je n'aimerais pas enfreindre la loi. Ce mois-ci, nous nous rendons à Saint-Louis, à Indianapolis et à Chicago. Après quoi, nous irons à Détroit. Ne serait-ce la haine profonde que je nourris à son endroit et les projets que j'ai pour lui? Cette filature ne serait pas désagréable. C'est vrai, j'ai toujours aimé voyager, et du vivant de ma pauvre Béatrice, je n'en avais guère le loisir. Je connais si bien l'itinéraire de Jack que je n'aurais même pas besoin de l'attendre pour prendre l'avion vers la prochaine ville. Mais ce serait contraire à mes intentions. Je reste toujours près de lui, de préférence dans son champ visuel. J'attends patiemment qu'il abandonne la partie, et il n'est pas loin de le faire. Tenez, par exemple, à Indianapolis, il s'est approché de moi dans le bar de l'hôtel et a voulu me flanquer son poing à la figure. Ça m'a surpris. J'ignorais qu'il fût mûr à ce point. J'ai conseillé au barman d'appeler la police, et ce cher Jack Hall s'est calmé. Il n'empêche que je continue à rester très près de lui. J'imagine par moments qu'il a l'impression de sentir mon souffle lui chatouiller la nuque. Ça me fait sourire. Je suis resté très, très enfant. Tenez, aujourd'hui, nous avons presque déjeuné en vis-à-vis. Je me suis amusé à commander exactement le même menu que le sien. Et j'ai poussé la gaminerie jusqu'à prendre un cognac au pousse-café, comme lui. Alors que je vous avoue que je préfère une eau de vie de fruits. C'est dire, hein ? Tandis qu'il réglait ses différentes affaires, je l'attendais bien sagement sur un banc à une terrasse en lisant les informations. Est-il nécessaire de préciser que chaque fois qu'il quittait un rendez-vous, son regard tombait immanquablement sur moi ? Ah, il faut reconnaître qu'il sait faire preuve d'un self-control certain, ce cher Jack. Mais jusqu'à quand ? En rentrant à notre hôtel, je le suis jusqu'au bar. À peine est-il installé qu'il se lève et se rend aux cabines téléphoniques. Non pas de ces cabines hermétiquement closes, mais, vous savez, ces coquilles en plastique ouvertes à tous les vents. Aussi n'ai-je aucune difficulté à l'entendre demander une réservation pour Miami dans l'avion de 19 heures. Mon cœur bondit dans ma poitrine, bien que je ne sois pas facilement ému. Miami n'est pas sur l'itinéraire sacro-saint de Hall. J'attends qu'il ait terminé, alors que la plupart des autres cabines sont vacantes, et téléphone à la compagnie pour retenir une place sur le même vol que le sien. C'est ce que je fais habituellement. J'aime m'asseoir devant lui dans l'avion. Oui. Ainsi a-t-il tout le loisir de contempler mon crâne, n'est-ce pas? Nous savons l'un et l'autre qu'il est difficile de se fausser compagnie dans un avion. Arrivé à Miami, Hall loue une voiture sans chauffeur et se dirige vers un grand motel des faubourgs de la ville dans un endroit très retiré. Cette fois, je ne descends pas dans le même établissement que lui, non. Je prends une chambre dans le plus grand hôtel que je puisse trouver, avec un parc et une plage privée. Il y a un monde fou. Je choisis une chambre centrale avec fenêtre sur rue. C'est une petite chambre, mais bien meublée, tranquille et entourée d'activités. Elle est parfaite. Après avoir téléphoné à Jack Hall pour le tourmenter un brin et lui faire savoir où je suis, je me prépare à l'attendre. J'achète un slip de bain et je vais faire quelques longueurs dans la piscine et je m'octroie un excellent dîner avec cette fois une Mirabelle plutôt qu'un cognac en guise de pousse-café. Je dois avouer qu'il m'est très agréable de dîner seul. Enfin, sans Jack Hall dans mon champ de vision. Je m'attarde au bar le temps de quelques verres et repousse courtoisement, et à mon plus grand regret, je dois l'avouer, les avances sympathiques d'une jeune femme un peu ivre. Vers 11h30, je regagne ma chambre. Jack Hall arrive une heure plus tard. C'est plus ou moins ce que j'avais prévu. Il n'a pas de temps à perdre, semble-t-il. Lorsque j'ouvre la porte, il semble sur le point de la défoncer. Il est surpris que je lui souris et que je l'invite à entrer. « Que me vaut cet honneur, cher Jack ?»« Vous le saurez assez tôt !» dit-il en me bousculant presque pour entrer dans ma chambre. Il jette un regard général comme pour vérifier que tout est en ordre. Mais que cherche-t-il, le pauvre bougre ? Les stores sont baissés, seules les appliques de chevet sont allumées et la radio diffuse une musique d'ambiance aussi insipide que celle qu'on entend dans les grandes surfaces. « Vous aviez une insomnie et vous vouliez faire un brin de causette, cher Jack ?» Il me sourit comme le ferait un chat entrant dans une volière et sort un revolver d'une poche de son costume de bon faiseur. Je suppose que vous êtes venu me tuer, n'est-ce pas, cher Jack ?»« Vous l'avez deviné, » répond-il, les yeux coléreux malgré son sourire. « Vous l'avez cherché, hein ? J'ai beau avoir retourné le problème dans tous les sens, c'est le seul moyen de me débarrasser de votre détestable présence !»« bien sûr, Jack, mais juste un petit détail auquel vous n'auriez peut-être pas songé. »« Ah oui, lequel ?» N'avez-vous pas peur d'être arrêté? Vous savez, il y a du monde ici, et on m'a vu partout à l'hôtel ce soir. D'autre part, j'imagine que vous vous êtes adressé à la réception pour connaître le numéro de ma chambre. Je suppose que vous avez eu l'intelligence de ne pas le faire muni d'un masque. Très drôle, mais je crains fort que tous ces arguments ne vous sauvent pas, mon cher, dit-il en continuant à sourire. J'ai voyagé ici sous un faux nom, et je ferai de même cette nuit pour partir. Personne ne saura que j'étais à Miami. D'ailleurs, même si je suis soupçonné, figurez-vous que je me suis acheté un alibi à Détroit. Moi qui vous parle, je joue en ce moment au poker avec quelques amis là-bas dans une chambre d'hôtel.
4: Ah oui. N'étiez-vous pas déjà en train de jouer au poker quand vous avez tué ma femme, Béatrice ? « Cher Jack ?»«
3: Ouais, effectivement. »«
4: Le poker semble vous porter chance, Jack. »« dis-je avec une certaine pointe d'admiration. C'est très malin.
5: Ouais, trop malin pour vous, mon petit vieux. Cette fois, vous vous êtes comporté comme un imbécile, comme une vraie poire. En prenant l'avion pour venir ici avec tant de rapidité que vous n'aviez même pas le temps de faire savoir où vous alliez, et pour quelle raison? Quand on retrouvera votre cadavre, je serai à Détroit, et le plus beau.
4: Le plus beau, Jack?
5: Dis-je, véritablement intéressé. Le plus beau, c'est qu'autant que je sache, la police ne verra chez moi aucun mobile de vous tuer.
4: Bien raisonné, Jack. Mais il reste une possibilité. Supposons que je vous ai entraîné ici pour vous supprimer. Malgré lui, le visage sanguin de Hall devient subitement pâle. Il se ressaisit vite.
5: Vous toucherez pas un seul de mes cheveux, mon petit vieux. Souvenez-vous de la lettre.
4: J'avale ma salive et je hoche la tête. En effet, cher Jack, la lettre qui est chez votre avocat.
5: Reculez-vous, m'ordonne-t-il.
4: Sa voix est plus forte et il s'enhardit, prêt à me tuer. Vous finirez sur la chaise électrique, Jack, lui dis-je, alors qu'il enfonce le canon de son arme dans ma poitrine pour m'obliger à reculer. Vous finirez sur la chaise électrique. Vous allez pouvoir compter vos dernières secondes, Jack.
5: Comptez-les vous-même, mon petit vieux.
4: Il prend un oreiller, en enveloppe le revolver. Je n'entends pas le bruit, mais je sens les balles déchirer ma poitrine et je tombe en arrière sur le lit. Je suis certain qu'il se demande pourquoi je meurs avec le sourire. Je suis certain que ça va l'inquiéter. Il ne sait rien de l'appareil enregistreur que j'ai placé dans ma poche. Et il ne sait pas que moi aussi, j'ai déposé une lettre chez mon avocat.
2: 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Dans un instant, les histoires d'amour extraordinaires avec Sophie Davant qui va nous raconter le grand amour aussi vrai que douloureux de la reine Victoria et du prince Albert qui ont partagé donc une passion qui a marqué l'histoire de la famille royale britannique. Et ce sera donc juste après Angèle et le duo électro Justice. Voici What You Want.

0: Angèle à l'instant sur Europe 1 avec What You Want, morceau produit par le légendaire duo de French Touch, Justice. Et on vous souhaite une excellente nuit. À l'écoute d'Europe 1, c'est l'heure des histoires d'amour extraordinaires. Celles que nous racontent tous les samedis et dimanches de 16h à 17h, Sophie Davant. Et aujourd'hui, elle va nous raconter une passion devenue légendaire.
1: Bonjour à toutes et bonjour à tous, c'est un plaisir de vous accueillir sur Europe 1 le samedi et le dimanche de 16h à 17h pour vous parler d'amour. De la reine Victoria, on garde aujourd'hui l'image d'une vieille dame habillée tout en noir. Mais avant d'être la grand-mère de tous les souverains d'Europe, Victoria était une jeune reine joyeuse et très amoureuse de son mari, le prince Albert, dont la disparition prématurée la laissera inconsolable. Aujourd'hui, je vais vous faire entrer dans les coulisses de la monarchie britannique et dans l'intimité de ce couple si uni. Et puis pour en parler, je recevrai tout à l'heure l'historien Philippe Chassaigne, spécialiste de la Grande-Bretagne et auteur d'une biographie sur la reine Victoria que vous trouverez en poche chez Folio. Mais tout de suite, place au récit.
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Il pleut très fort sur Londres ce lundi 10 février 1840. Mais ne dit-on pas mariage pluvieux, mariage heureux ? La jeune reine Victoria est bien trop amoureuse pour faire attention à cette météo capricieuse. Malgré la pluie battante, une foule immense se presse sur le Mail, cette avenue qui mène à la chapelle Saint-James. Car pour la première fois en Grande-Bretagne, un mariage royal n'a pas lieu en privé. Les sujets britanniques vont pouvoir admirer la mariée et son prince. Ils sont prêts à tout pour apercevoir la fameuse robe de mariée conçue dans le plus grand secret. Pour que le mystère reste entier, Victoria a exigé que les patrons de la robe soient déchirés au fur et à mesure. Quand la jeune reine apparaît, rayonnante dans une robe blanche, des exclamations retentissent. Ce sont des cris d'admiration, mais aussi d'étonnement. Elle porte une robe de satin blanc et de dentelle, à la fois très simple et très riche.

Sur sa tête est placée une couronne d'oranger sans diamant, d'où s'échappe un voile disposé de façon à ne pas cacher son visage. Selon l'usage de l'époque, la souveraine aurait dû choisir le rouge, symbole de sa dignité de monarque. Mais elle n'a pas voulu, avec une somptueuse tenue, éclipser son fiancé, vêtu de son uniforme de maréchal de camp et le collier de l'ordre de la Jarretière. Sa robe est juste ornée de la broche en saphir et diamant que lui a offerte le prince en cadeau de mariage. En choisissant sa robe blanche, elle ne se doute pas qu'elle va lancer une mode qui persiste encore aujourd'hui, faisant d'elle la première influenceuse de l'histoire.

À midi 20, au son de l'hymne national, la reine fait son entrée dans la chapelle Saint-James. La jeune femme a du mal à cacher son émotion. Le prince, bouleversé par cette vision immaculée, murmure « Qu'elle est belle !» 12 demoiselles d'honneur tiennent le voile de la mariée. Albert a souhaité qu'elles soient toutes de jeunes ladies, Omer sans reproche. Sans doute en souvenir de son enfance douloureuse auprès d'une mère trop volage. Toute l'assistance se lève quand un rayon de soleil illumine l'église. La musique de Handel ajoute à la solennité du moment.

Quand les mariés s'agenouillent devant l'autel, Victoria a les yeux pleins de larmes. Avant de célébrer la cérémonie, l'archevêque de Canterbury avait demandé à la reine s'il devait éviter de poser la question rituelle. « Veux-tu lui obéir et le servir jusqu'à ce que la mort vous sépare ?»« N'en faites rien, c'est mon désir d'être mariée, non comme une reine, mais comme une femme », lui avait-elle répondu. Quand l'archevêque demande au prince « Veux-tu prendre cette femme pour épouse ?» Albert plonge son regard dans les yeux de Victoria et répond « Oui, je le veux ». Une fois les serments échangés, les époux procèdent aux échanges d'anneaux. Au comble de la joie, Victoria vient d'épouser son prince charmant. Après avoir fait honneur au repas, les jeunes mariés partent pour Windsor, seuls, dans une simple voiture tirée par 8 chevaux. Comble de la modernité pour l'époque, le photographe Roger Fenton les attend pour immortaliser leur bonheur avec son appareil à trépied. Victoria croise les mains sur une colonne basse où est posé son bouquet de mariée. Le prince Albert est penché sur son visage radieux. Enfin, il se retrouve seul après cette journée si chargée en émotions. Après avoir troqué sa robe d'apparat pour une robe simple en soie blanche, il se retrouve dans le salon bleu. Albert lui susurre des mots d'amour en allemand. Elle note dans son journal le soir même: il me disait des noms si tendres que personne ne m'avait encore jamais donné. Quelle félicité !»

0: vient la nuit de noces, un moment tant désiré, mais aussi redouté par les deux jeunes gens qui n'ont jamais vécu de relations intimes. Même si Victoria souffre d'une violente migraine dans la soirée, due au stress de cette longue journée, leur nuit de noces sera inoubliable. Inexpérimentés, ils découvrent tous les deux avec étonnement les plaisirs de la chair et l'harmonie de leur couple. À partir de cette nuit, ils ne dormiront plus jamais l'un sans l'autre, ce qui n'est pas habituel pour l'époque et pour leur rang social. C'est le prince qui s'endort en premier, comme le raconte Victoria dans son journal. « Quand le jour s'est levé et que j'ai vu ce beau visage angélique à mes côtés, c'était plus que je ne pouvais exprimer. Quel bonheur d'avoir un tel mari. Il est vraiment beau, vêtu de sa seule chemise, laissant voir sa belle gorge. » À son réveil pour la première fois, elle se trouve presque belle. Elle est tout simplement heureuse. Albert l'attend pour leur premier breakfast en tête à tête. Ils s'embrassent tendrement. « Oh, quelle femme est bénie comme je le suis !» s'écrie Victoria. Malheureusement, au bout de 3 jours, leur lune de miel prend fin. Follement amoureuse, Victoria a presque oublié qu'elle est la reine d'Angleterre. N'osant pas annoncer à Albert que son devoir la rappelle à Londres, elle lui fait porter un message. « Tu oublies, mon très cher amour, que je suis la souveraine et que les affaires ne peuvent souffrir aucun retard. Il m'est impossible de quitter Londres plus de 3 jours. » Albert est triste, mais il sait qu'il passera toujours après le peuple britannique. Un mois après le mariage, Victoria tombe enceinte et donne naissance à une petite fille en novembre 1840. Après Victoria, que tout le monde surnomme Vicky, la reine aura 8 autres enfants en 17 ans. Malgré l'amour qu'elle porte à son époux, la reine supporte mal ses grossesses successives. « Je pense qu'en de tels moments, nous, les femmes, sommes bien plus comme des vaches ou des chiennes », écrit-elle avec lucidité.
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Léopold Ier de Belgique pensait depuis longtemps à marier son neveu, le prince Albert de Saxe-Cobourg-Gotha, avec sa chère nièce Victoria. Inquiet de ce lien familial si étroit, il a demandé son avis au fidèle docteur Skokmar, qui l'a rassuré. Les deux cousins peuvent très bien avoir une belle descendance, l'avenir lui donnera raison. La première rencontre a lieu le 24 mai 1836. En ce jour de printemps, Victoria fête ses 17 ans. Malgré son jeune âge, elle n'a jamais été aussi proche du trône d'Angleterre après une succession de décès dans la famille royale britannique. Son oncle a tenu à lui rendre visite pour son anniversaire, accompagné de ses deux neveux, Ernest et Albert. Après cette trop brève visite, elle confie à son journal. Albert est extrêmement beau. Ses cheveux sont à peu près de la même couleur que les miens. Il a de grands yeux bleus, un très joli nez et une bouche adorable, avec de belles dents. Dans son lit, elle se revoit danser avec lui au palais Saint-James. Avec sa robe claire aux manches ballons et les fleurs dans ses cheveux nattés, elle serait bien restée dans les bras de son cousin jusqu'au petit matin. Mais Albert tombe de sommeil. Sage et studieux, il a l'habitude de se lever tous les matins à 5 heures. À 23 heures, épuisé et pâle, il demande l'autorisation de se retirer dans sa chambre. Victoria, elle, continue à danser jusqu'à 3 heures du matin. Mais ses cavaliers lui semblent bien fades. Elle ne voit que le visage plein de bonté et de douceur de son cousin Albert. « Il est si beau », se répète-t-elle tout bas.

Mais elle, est-elle seulement jolie? Pour la première fois, elle se pose la question devant son miroir. Et qui voit-elle? Une petite femme d'1m52, à la taille de guêpe, avec de grands yeux pâles, capable de percer l'âme de ses interlocuteurs. Elle sourit de sa petite bouche en forme de cœur, en revivant le bal de la veille. A-t-il aimé sa compagnie? Elle a remarqué qu'Albert n'a pas cessé de la regarder. C'est simple, s'il m'aime, il me trouvera jolie, se dit-elle, pour se rassurer. Le 7 juin, elle écrit une lettre qui remplit de joie l'oncle Léopold. Je vous remercie, mon oncle bien-aimé, pour les espérances du grand bonheur que vous avez contribué à me donner dans la personne du cher Albert. Il possède les qualités pour me rendre parfaitement heureuse. Cette union dont il rêve tant lui semble soudain possible, mais il sait qu'il devra faire preuve de patience, car un événement tragique va totalement bousculer le destin de Victoria. Le 20 juin 1837, le vieux roi Guillaume IV s'éteint au château de Windsor après seulement 7 ans de règne. Il n'a pas d'héritier direct et ses 2 frères aînés sont déjà morts. C'est donc sa nièce Victoria qui lui succède. À 18 ans, elle vient tout juste de sortir de l'enfance. Une enfance privée de liberté, puisqu'elle a vécu enfermée dans le vaste domaine de Kensington, obligée de dormir dans la chambre de sa mère, elle-même sous l'emprise de l'intrigant Lord Conroy, assoiffé de pouvoir. La duchesse de Kent est trop faible envers cet homme, devenu son amant. Victoria ne pardonnera jamais à sa mère ses années de captivité dans une prison dorée. Depuis que son précepteur lui a montré son arbre généalogique, elle a compris qu'elle est l'héritière du trône d'Angleterre. Elle redoute cette lourde charge, mais une seule

force. Un portier ensommeillé et méfiant vient leur ouvrir la porte. Il s'incline devant l'archevêque de Canterbury, Lord Conyngham et le médecin du roi. Il demande à voir d'urgence la princesse Victoria pour lui annoncer qu'elle est reine d'Angleterre et d'Irlande. Le bruit de la voiture traversant la cour a réveillé la duchesse de Kent. Elle a tout de suite compris, sa fille est reine. Elle se précipite dans la chambre de Victoria pour lui annoncer la nouvelle tant redoutée. La jeune fille, les cheveux défaits et en chemise longue blanche, sort de son lit. Sa mère veut lui prendre la main pour descendre les escaliers comme à son habitude, mais Victoria la regarde froidement en lui disant « Non, seule ». C'est son premier acte d'indépendance. Le 28 juin 1838, la jeune reine est couronnée à l'abbaye de Westminster. En voyant ses sujets en liesse l'acclamer, elle a cette phrase pleine d'humilité. « Je ferai tout pour être la meilleure possible. » Lord Melbourne, devenu son premier ministre, va jouer pour elle le rôle de Pygmalion. Elle le considère comme un père de substitution, mais c'est un autre homme qui va bientôt devenir son soutien de chaque instant. À chaque fois qu'elle a un problème, elle pense à Albert. Et lui, pense-t-il parfois à cette cousine si gaie qui pourrait chasser sa mélancolie? Elle sait qu'il n'a pas le droit de se déclarer. C'est à la reine de faire sa demande de l'époux qu'elle aura choisi et au Parlement de l'accorder, lui dit le rigoureux Melbourne. Plus le temps passe, moins le jeune homme croit ce mariage possible. Mais les événements s'accélèrent enfin.

0: En septembre 1839, Victoria a reçu le père d'Albert, le prince Ernest de Saxe-Cobourg-Gotha. Victoria lui donne son accord pour recevoir Albert et son frère le 11 octobre. Dans le Salon Bleu, Victoria fait part de ses conditions à Lord Melbourne. « Je refuse d'épouser tout homme qui a aimé une autre femme avant moi. » Si elle épouse le prince Albert, il n'aimera qu'elle et elle n'aimera que lui. Lord Melbourne sourit devant le besoin d'absolu de la jeune reine, sans imaginer que son souhait se réalisera. Victoria sera l'unique femme à régner dans le cœur d'Albert.
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En attendant les fiançailles, Victoria et Albert s'écrivent des courriers de plus en plus enflammés. Ils se sont pourtant si peu vus, mais il y a des heures qui marquent à tout jamais. Albert est conscient de la difficulté de sa tâche. « Je dois à la fois me concilier le respect et l'amour de la reine en même temps que ceux de la nation. Le ciel ne sera pas toujours bleu et sans nuages. » Le 10 octobre, le prince Albert fait ses adieux à son père et au royaume du Hanovre, en Allemagne. Il a prévu d'offrir une magnifique broche en émeraude, sertie de diamants, à sa fiancée. La fiancée, justement, s'est levée très tôt. Elle contemple la robe qu'elle doit porter pour accueillir son prince, une robe en soie rose. Elle a prévu des chaussures avec des talons en satin rose pour gagner quelques centimètres. En haut du grand escalier de Windsor, la jeune reine attend son invité, le cœur battant. Albert est là, il est beau, mon cœur est pris, écrira-t-elle dans son journal le soir même. Au matin du cinquième jour, elle prend son courage à deux mains. « Je l'aime et je vais le lui dire ».

Elle a choisi une jolie robe en soie claire pour vivre ce moment si important. Le jeune homme est en tenue de chasseur, de hautes bottes couvrant ses longues jambes. Il vint dans mon cabinet où je me trouvais seule et après quelques minutes d'hésitation, je lui dis qu'il devait bien se douter des raisons pour lesquelles je l'avais fait venir et qu'il me rendrait très heureuse en voulant bien consentir à l'un de mes désirs, lequel était qu'il m'épousât. Il n'y eut aucune hésitation de sa part et il reçut ma proposition avec les plus grandes démonstrations de bonté et d'affection. Après cette demande protocolaire, Victoria oublie son statut de reine et s'adresse à Albert comme une simple femme amoureuse. « Je serai trop heureuse que tu consentes à ce que je souhaite. » Albert, lui aussi, se laisse aller à ses sentiments. Il se lève et prend sa fiancée dans ses bras. Victoria lui dit alors une phrase lourde de sens. « Je ferai tout ce que je pourrai pour te faire sentir le moins possible le grand sacrifice que tu viens de faire. » En novembre, la souveraine réunit à Buckingham les 80 membres de son conseil privé. Émue, elle annonce sa décision. Elle veut unir sa vie à celle du prince Albert. Elle aurait aimé que son futur époux soit nommé roi consort. Mais le Parlement, agité d'un sentiment anti-allemand, refuse au futur époux tout rôle politique. Sa seule fonction sera d'aimer Victoria et de lui faire des enfants. Il va s'acquitter de cette mission au-delà de toute espérance. »

Quelques jours plus tard, selon le protocole, la reine doit s'adresser au père d'Angleterre pour la solennelle ouverture du Parlement au palais de Westminster. Elle affirme d'une voix ferme qu'elle veut épouser le prince Albert de Saxe-Cobourg-Gotha. L'assemblée applaudit et la félicite. Le 15 octobre, Victoria passe au doigt d'Albert une bague où elle a fait graver la date de leur fiançailles. Il remarque qu'elle porte sa broche en émeraude. En attendant le grand jour, ils se promènent ensemble et s'embrassent sans cesse. Victoria est comblée. Jamais on ne l'avait embrassée ainsi. Tout son corps frissonne quand son prince l'approche. Et c'est ensemble qu'ils décident de la date du 10 février 1840 pour leur mariage. Dès la fin de leur lune de miel, le couple s'installe à Buckingham, en plein cœur de Londres. Le couple royal y organise de somptueux bals costumés. Pour échapper à l'atmosphère pesante du palais, ils achètent ensemble, avec leurs deniers personnels, le domaine d'Osborne sur l'île de Wight. Un véritable petit Versailles qui s'étend jusqu'à la mer. Ils parviennent à en faire une vraie maison de famille, partageant le premier étage, et chose incroyable pour le couple royal britannique à cette époque, ils dorment dans la même chambre. Chaque pièce, chaque couloir témoigne de leur amour absolu. Ils font apposer leurs initiales du sol au plafond jusque sur les poignées de porte. Dans la salle de bain de Victoria, trône une coiffeuse, cadeau offert par Albert pour agrémenter la pièce la plus intime. La décoration en est un peu kitsch, avec l'amour symbolisé autour du miroir de la reine par de petits anges en porcelaine. Les statues, les tableaux qu'ils s'offrent mutuellement décorent cette demeure dans laquelle ils parviennent à préserver leur intimité. La reine veut que son bureau soit une véritable pièce à vivre, d'où elle peut voir la mer. Le soir, pour créer une intimité, Albert fait installer des panneaux coulissants avec des miroirs dans lesquels se reflètent les chandeliers à l'infini.

0: C'est aussi lui qui importe d'Allemagne la tradition des sapins de Noël. Tous les 25 décembre sont disposés sur la table familiale de petits arbres décorés de boules et de guirlandes aux couleurs vives où sont cachés les cadeaux. Tous les foyers de Grande-Bretagne vont adopter cette tradition. Mais Albert n'attend pas Noël pour offrir de magnifiques bijoux à son épouse, en symbole de l'éclat de sa passion. En 1852, ils font aussi l'acquisition du château de Balmoral, situé dans un vallon boisé des Highlands écossaises. Dans ce château gothique au style allemand, ils se retrouvent en famille et font de longues balades à cheval. On leur doit aussi la mode des garden parties et des pique-niques. Avec leurs 9 enfants, ils font de pantagruéliques repas assis dans l'herbe sur des plaides avec les fameux paniers en osier. Dans son journal, Victoria s'exclame « Aucune reine n'a connu un bonheur semblable ». Malheureusement, ce bonheur va bientôt voler en éclats.
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Grâce à l'insistance d'Albert, Victoria sera la première reine à partir à la découverte de son peuple. Avant eux, les sujets ne voyaient qu'exceptionnellement les membres de la famille royale. Profitant du récent essor du chemin de fer, le couple multiplie les visites en Angleterre et en Écosse. Mais Albert se révèle parfois terriblement ennuyeux. Elle adore aller aux concerts, il s'y endort. C'est une grosse mangeuse, il a l'estomac fragile. Elle adore danser, pas lui. Mais en homme amoureux, il fait tout pour lui faire plaisir. Grand passionné de photographie, Albert organise des séances de pose avec toute sa famille. Seule ombre au tableau, Victoria se révèle plus épouse que mère. Elle va donner naissance à 9 enfants, 5 filles et 4 garçons, dont le futur Édouard VII. Ces grossesses successives alourdissent le corps de la souveraine et la plongent dans des abîmes de dépression. Elle, qui se rêvait en maîtresse d'Albert, se compare à une grosse vache et voit dans ses maternités autant d'obstacles à sa vie amoureuse. Heureusement, Albert est un très bon père. Il préserve tout de même l'intimité de leur couple en partant en week-end tous les deux, accompagnés de 2 domestiques. Ils se font alors appeler Lady et Lord Churchill.

Mais cet amour est parfois troublé par un sujet de tension, le rôle d'Albert sur le plan politique. Victoria dira même à son premier ministre « C'est moi la reine, c'est à moi d'ouvrir les boîtes rouges, savoir les secrets d'État, ce n'est pas le rôle de dire Albert. » En homme avisé, dire Albert sera faire preuve d'une grande patience pour trouver sa place auprès de son épouse. Car dans les dernières années de sa vie, Albert ne se contente pas d'être un amant passionné, il devient le premier conseiller de Victoria. Plus les années passent, plus la reine lui abandonne certains de ses pouvoirs. Elle lui permet d'ouvrir la fameuse boîte rouge dans laquelle se trouvent les dépêches. Et elle l'autorise même à recevoir les ministres. Même s'il répète « je ne suis que le mari, je ne suis pas le maître », il finira par influencer la politique britannique par petites touches.

Le vent souffle sur le château de Windsor en cette sombre soirée de décembre 1861. Elle sait que l'homme qu'elle aime plus que tout va la quitter pour toujours. Depuis une quinzaine de jours, son prince est malade, mais ce soir, elle le trouve frissonnant dans son lit. À son chevet, elle essaie de garder un visage rassurant, mais elle est dévastée par l'angoisse de le perdre. Elle en veut à son fils aîné, le prince de Galles, accusé d'avoir mis enceinte une femme à 19 ans. Il faut bien trouver un responsable pour un si grand malheur. Elle en est persuadée, c'est ce choc qui a provoqué la maladie d'Albert. Tout son amour ne peut rien pour le guérir, et dans la nuit du 14 décembre, le prince Albert s'éteint, à l'âge de 42 ans, dans la chambre bleue de Windsor, où sont déjà morts Guillaume IV et George IV. Victoria décrit ainsi les derniers instants de son époux adoré. C'était un matin lumineux, le soleil se levait et brillait de tout son éclat. L'atmosphère de cette chambre était celle qui suit l'éveillé nocturne, avec les bougies brûlées jusqu'aux bobèches. Les médecins avaient le visage soucieux, j'entrais, et je n'oublierai jamais combien mon chéri paraissait beau. Elle demande à rester dans la chambre, seule avec son époux, se jette sur la dépouille, le prend dans ses bras et lui dit des mots doux. Accablée de chagrin, la reine se retire à Osborne, incapable d'affronter l'épreuve des funérailles le 23 décembre. Elle fait apposer un portrait d'Albert au-dessus de son lit pour s'endormir et se réveiller aux côtés de son mari. Elle fait graver sur le bois de son lit les dates de sa première et dernière nuit avec lui. La reine entre dans un deuil qui frôle la démence. Jetant toutes ses anciennes toilettes, elle ne s'habille que de noir, puis se retire du monde, s'enfonçant dans un deuil perpétuel.

Tous les soirs, elle fait porter dans la chambre du prince un pot d'eau chaude, comme s'il allait se coucher, et conserve comme une relique le verre où il a bu sa dernière potion. Par-delà la mort, Victoria regarde le buste d'Albert avant de prendre une décision importante, lui demandant à mi-voix s'il est d'accord. On dit qu'elle a même songé à abdiquer. Les Anglais savent qu'ils ont une reine, mais ils ne la voient plus. C'est sa fille Béatrice et son médecin qui ont l'idée de faire venir auprès d'elle John Brown, le plus proche valet d'Albert. Ensemble, ils pleurent en parlant d'Albert. Ce fidèle serviteur au franc-parler qu'il appelle « femme » va lui redonner peu à peu le goût de vivre. Les mauvaises langues la surnomment « Madame Brown ».

va reprendre les déplacements, accepter de se faire photographier, jusqu'à ce 22 janvier 1901, où elle s'éteint, après 63 ans de règne, dans sa demeure d'Osborne, où tout lui rappelait son cher Albert. Sur son cercueil, elle a demandé à apposer la robe de chambre et une mèche des cheveux du prince Albert, mais aussi une photo de John Brown, que son médecin personnel dissimule derrière des fleurs blanches pour éviter un scandale. Une foule immense se presse sur le passage du convoi funèbre. La reine Victoria est morte 3 semaines seulement après l'entrée dans le XXe siècle. Elle repose enfin auprès de son cher Albert dans le mausolée qu'elle a elle-même conçu. La reine impératrice a régné pendant 63 ans sur un quart de la population mondiale,